0: aussi présentement avec les Blackhawks de Chicago et les représentants de Connor Bedard. Et honnêtement, j'y souhaite toute bonne chance parce que c'est un vrai casse-tête cet été. Il n'y a pas vraiment de gros super contrats qui ont été signés outre le contrat de Leo Carlson. Donc, il y a beaucoup moins de comparatifs qu'on peut faire en ce moment, même si tous les agents à travers la Ligue ont la même opinion que la game a changé et que le range là, de joueurs élites dans la Ligue nationale en termes de salaire a totalement changé.
1: Comme dirait Ben, voyons donc, t'es-tu fou? 18 millions de dollars, Bédard, 20 millions par année.
2: Alors, je te dis, regarde, Leo Carlson, mais j'ai écouté religieusement Marco, je prends ma tasse de thé et je digère tout ça.
3: T'auras l'été pour digérer tout ça.
2: Je vais prendre une digestion.
0: Leo Carlson, on va se le dire, là, mon Ben, il mérite pas 18 millions. C'est pas un surpayage pour essayer de le chercher. Est-ce qu'il méritait peut-être 13, 14? Ça, je peux l'acheter.
2: Oui.
0: À cause de son potentiel.
2: Oui, on est sur la même page à cet égard.
0: Mais c'est le fait qu'il y a des clubs qui sont désespérés pour des centres de premier plan. Ouais. Eux autres sont prêts à payer ce montant-là, même si c'est un surpayage. Puis ça, malheureusement, c'est dû au fait qu'il n'y a pas vraiment un marché de joueurs autonomes auxquels ils peuvent se fier. Donc, ils vont aller chercher des joueurs qui sont très jeunes et acheter leur potentiel. Et c'est malheureusement ça.
2: J'ai complètement raté ma vie. J'aurais dû être un joueur de centre.
0: Toi, t'aurais dû être un gardien, mon gars.
3: Ou un défenseur droitier.
2: Ouais, ou un défenseur droitier,
3: effectivement. Il n'y a pas un dénommé Ben Roger qui a déjà été repêché.
2: Oui,
3: aussi.
2: Ben Roger par les Sénateurs d'Ottawa.
3: Voilà. Et lui, c'était un défenseur droitier.
2: Un défenseur droitier, voilà. Mais il n'a pas fait la Ligue.
0: Non, t'as manqué ta chance.
2: J'ai manqué ma chance.
3: Ben Roger.
2: Merci beaucoup, Marco, pour ton passage. Et puis, je te souhaite un bel été.
0: Oh, pareillement, mon Ben, c'est toujours un plaisir d'être capable d'échanger avec toi. J'ai hâte de te retrouver l'année prochaine. Un gros plaisir de faire partie de tes deux shows quotidiennement ou durant la semaine de façon hebdomadaire. Donc, un plaisir, puis tu mérites amplement ton temps de repos.
2: Le plaisir est pour moi et pour nous, mon cher Marco. Merci d'être là avec nous.
0: Donc, un plaisir, puis tu mérites amplement ton temps de repos.
2: Le plaisir est pour moi et pour nous, mon cher Marco. Merci d'être là avec nous autres. Bon été, puis on se reparle bientôt.
0: Gros merci et bonne fin de semaine à tous.
2: Salut.
3: Salut Marco.
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3: Eh bien non, on s'en va pas à 100% CH avec Anthony Marcotte. D'ailleurs, salutations à Anthony qui a donné sa dernière émission avant l'été ce matin.
2: Bon été.
3: Bon été à Anthony Marcotte qui a fait une superbe job durant l'année au complet dans le Club du matin avec Gilbert aussi qui est déjà parti en vacances. Anthony Desaulniers un peu plus tôt durant la semaine. Et Olivier Paiement qui profite déjà de quelques semaines de vacances mais qui sera à l'animation de l'émission.

0: matinale.
1: Il va rester le beau FX à prendre des vacances. Là.
0: Moi, je suis le dernier, Ben.
2: Que ouais. FX.
0: Que c'est FX. Ce qu'on dit toujours, hein, Ben.
1: Les derniers seront les premiers.
0: Ah!
2: Ouais, je pensais pas ça.
1: C'est ce qu'on dit.
0: C'est bon, ça.
1: Voilà.
0: On garde toujours le meilleur pour la fin. Alors voilà.
1: Ah, il y a ça aussi.
0: Alors voilà. Allons-y avec... bon, on reçoit en studio Jacob Lacharité pour nous parler de baseball.
3: Certains.
0: Lui qui co-anime le podcast Le Dugout. Dylan Cease, Jacob, est passé proche d'un match sans points ni coup sûr pour les Blue Jays de Toronto.
3: Alors oui, les matchs sans points ni coup sûr pour les lanceurs partants se font de plus en plus rares dans la MLB dans les dernières saisons. En fait, les derniers à l'avoir fait sont Blake Snell et Dylan Cease en 2024 qui avaient réussi des matchs sans points ni coup sûr que par des partants. Depuis, on a vu des matchs sans points ni coup sûr combinés.
0: Alors, il a passé très proche de réaliser l'exploit à nouveau.
3: Oui, en fait, jusqu'en 9, il est revenu en 9e manche pour avoir les 3 derniers retraits. Puis, Elliot Ramos, le premier frappeur de l'alignement des Giants, qui a brisé le match sans points ni coup sûr. C'était impressionnant parce que dans l'alignement des Giants, il y a deux frappeurs qui sont reconnus pour frapper des coups sûrs, puis pas nécessairement des beaux coups sûrs. Je pense à Luis Arraez et John Uli, qui sont des frappeurs de moyenne, pas tant des frappeurs de puissance. Donc, c'est des équipes contre lesquelles c'est dur de faire des matchs sans points ni coup sûr d'une telle sorte. Mais Cease est passé vraiment proche de faire. Puis parlant de Cease, super belle acquisition pour les Blue Jays. On aime être négatif avec les Jays cette saison parce que ressort d'une série mondiale. Début de saison décevant, mais cette grosse acquisition-là qui a été faite dans la saison morte a été vraiment, vraiment réussie par les Blue Jays. Dylan Cease, qui est là, ce partant qu'on avait besoin, avec Kevin Gausman qui devient un peu plus. Qui prend en âge, puis Trey Savage qui est jeune encore, qu'on peut pas mettre ce rôle-là d'âge tout de suite. C'était parfait, puis ça a vraiment été une bonne signature pour les Blue Jays.
0: Là, on va surveiller un peu ce qui se passe du côté des Blue Jays. 2 victoires de suite contre les Giants, 9-3 et 10-0. Ça fait du bien parce qu'on avait eu beaucoup de difficultés à produire des points au courant des derniers matchs. Là, je pense que c'est 3 matchs consécutifs pour les Blue Jays, 100 points, un seul contre les Giants dans le match d'avant, alors qu'on s'était incliné 10-1. On approche la date limite des transactions dans le baseball majeur. La date, c'est le 3 août de mémoire, je pense. Ouais. Qu'est-ce qui va déterminer si les Blue Jays vendent ou achètent, statu quo?
3: Ben, t'sais,
0: vers quoi on se dirige?
3: C'est dur à prévoir parce que avec l'américaine qui est si désastreuse, c'est vraiment difficile de dire qui va être acheteur, qui va être vendeur. Évidemment, c'est dur après 90 matchs de dire que l'identité des Blue Jays n'est pas un peu celle qu'on voit en ce moment. C'est clairement elle. Ceci étant dit, un revirement de situation pour Guerrero, un Kirk en santé qui joue bien, ça pourrait vraiment ramener les choses assez rapidement. On a Yimi Garcia qui pourrait aussi revenir pour aider l'enclos des releveurs. Fait que si tout se replace, on va être acheteur, probablement pas très agressif, plus pour combler quelques trous, mais on devrait être acheteur. Moi, je pense que présentement, le meilleur état pour les budgets, ce serait de rester dans un statu quo. Il n'y a rien qui presse, puis même après la date limite des transactions, il reste encore 2 bons mois et demi d'action où on peut se reprendre pour les séries. Fait que je pense que c'est pas nécessaire d'être agressif. Ceci étant dit, si d'ici à la date limite des transactions, la pente fatale continue à arriver pour les Blue Jays. Ben là, on pourrait peut-être vendre quelques joueurs. Puis le candidat, que j'en ai pas vraiment entendu parler beaucoup sur les réseaux sociaux, mais Kevin Gausman est selon moi un bon candidat pour les autres équipes à aller chercher. Il connaît pas sa meilleure saison, mais c'est un vétéran qui roule sa bosse depuis longtemps. Puis comme ce lanceur avec seulement 2 lancers, une balle rapide puis une balle fronde, un changement de scène, ça peut vraiment l'aider parce que là, c'est que les équipes qui affrontent, veut pas, l'ont vu un peu plus. Fait que un changement pourrait vraiment l'aider. Fait que je pense que pour une équipe, de venir chercher un gars comme Kevin Gausman, ça pourrait être quand même intéressant. Fait que ça va être à voir. Évidemment, il reste quoi? Il reste, t'as dit 3 août.
0: Ouais, exactement.
3: 25 jours.
0: Ouais, exactement.
3: Tout peut arriver. Puis tu sais, là, on entame une série contre les Padres ce soir. Les Padres, qui sont une équipe qui, eux aussi, dans les derniers mois, en ont arraché. C'est le temps de rebondir. On revient de 2 bons matchs contre les Giants. On reste sur la côte ouest. Pourquoi pas partir sur une série de victoires pour
0: les Jays. Regarde les prochaines séries des Blue Jays. Les Padres, tu l'as mentionné. Les White Sox par la suite. Et 4 matchs contre les Rays. Les Rays qui surprennent énormément cette saison.
3: Ça va être très difficile. C'est pour ça qu'il faudrait profiter ces 3 matchs-là contre les Padres pour se donner confiance. Les White Sox qui sont vraiment une des grandes surprises dans le baseball cette année. On pense à Murakami, mais vraiment leur équipe au complet. Là,
0: dans une division centrale de l'Américaine qui est très serrée. Là, les White Sox sont en tête, mais à égalité avec les Guardians. Et par la suite, les Twins sont à 2 matchs et les Tigers à 4 matchs et demi.
3: Puis les Tigers pourraient remonter. Je pense qu'on parle beaucoup du coup ball comme quoi ils seraient échangés, mais il ne faut pas les compter hors des séries, les Tigers, là, c'est loin d'être coulé dans le béton, cette division-là. Les White Sox qui mènent cette division, tout le monde les placé dernier. C'est vraiment une belle surprise. je pense à Colson Montgomery, que les gens connaissent peut-être un peu moins, mais qui était une recrue qui avait été sensationnelle en fin de saison dernière, qui mène cette équipe-là. Les bons frappeurs, il y a Davis Martin, le partant, qui avait une super belle début de saison. On parlait de lui pour peut-être gagner le Cy Young au début de l'année. Fait que c'est une équipe qui...
0: Mais c'est vrai que c'est particulier, l'Américaine, cette année. Là, je regarde les différentes divisions. Les White Sox sont premiers dans la centrale, un dossier de 47-45. Dans l'ouest de l'Américaine, les Rangers du Texas à 47-46.
3: Ouais.
0: Les Blue Jays sont à 44-49.
3: Ils sont pas loin.
0: Ils sont pas loin de se qualifier. Puis éventuellement comme meilleur.
3: C'est présentement la dernière équipe pour la wild card, pour être meilleur deuxième, est à 47-47.
1: Les
3: Blue Jays sont 44-49. C'est quand même juste deux matchs et demi en arrière. C'est pas beaucoup pour faire les séries. C'est pour ça que je dis que c'est dur d'établir s'ils vont être acheteurs ou vendeurs.
1: Une drôle de saison quand même.
3: Ouais, hein? Vraiment.
1: Sincèrement.
3: C'est drôle parce que dans un sport où on parle de la parité plus que jamais avec les salaires, notamment pour les Dodgers, ben là, c'est quand même, on trouve...
1: Ah, les Dodgers sont tout seuls au monde, évidemment. Ouais, ouais. Là.
3: Mais tu sais, les Blue Jays, c'est quand même dans les 5 plus grosses masses salariales.
1: Ouais, exact. Tu sais, moi, c'est les Rays. Moi, les Rays, année après année, on n'en parle pas. Ils sont là.
3: Les Rays ont un peu la tactique des expos dans le temps. C'est-à-dire que eux, les jeunes... Ils les développent super bien. Ils amènent tous les jeunes, mais ils ont de la misère à les garder parce qu'ils n'ont pas le salaire. Fait que souvent, c'est qu'ils les échangent puis ils font des bons échanges. Fait que, année après année, ils réussissent à revenir dans les discussions quand même.
1: Intéressant.
0: Quelle saison de rêve pour Otto Lopez.
3: Ouais, c'est malade.
0: C'est complètement fou.
3: Otto Lopez qui mène la Ligue avec une moyenne au bâton, écoutez ça, de 345. On approche le match des étoiles, c'est phénoménal.
1: C'est très fort.
3: 9 circuits, 45 peu produits, mais moi, ce que je veux parler, c'est le fameux WAR. C'est sûr que vous en avez entendu parler, la stat qui détermine, qui regroupe toutes les stats pour déterminer le temps d'un joueur. 4.8 pour Otto Lopez, c'est énorme. Et pourquoi? Le monde ne le savent pas, mais c'est un des meilleurs joueurs d'arrêt court de la MLB niveau défensif. Il est excellent. Il patrouille le milieu avec Xavier Edwards à Miami. Otto Lopez a une saison incroyable, puis il n'a pas une vitesse folle. C'est un peu un Ernie Clement. Il est assez rapide pour qu'une fois qu'il met la balle en jeu, tout peut se produire. Puis les Marlins, c'est une équipe qui, dans les années à venir, vont être probablement meilleures. Ils commencent à développer quelques joueurs qui sont un peu outside the box, là, qui sont des joueurs plus rapides, avec la qualité pour mettre le bâton sur la balle, qui ont fait des bons échanges aussi en allant chercher Kyle Stowers. Liam Hicks, le receveur canadien qui joue pour les Marlins, qui a une saison vraiment incroyable, qui lui a à la base un Rule 5 draft, qui est donc un joueur qu'on a laissé de côté par une équipe qu'on n'a pas voulu mettre dans notre alignement de 40 joueurs avant le début de la saison. Fait que ouais, les Marlins sont vraiment impressionnants.
1: Les Marlins, est-ce qu'ils jouent encore devant des foules de 17-18 personnes?
3: Oui. Mais ça c'est pathétique. En Floride, c'est difficile.
0: C'est compliqué.
3: Ouais. C'est comme si, même historiquement, ça a toujours été difficile. Et pourtant, c'est quand même un beau stade. Il y a des gros événements dans ce stade-là. Là, la Coupe du monde de baseball, là, le match de la République dominicaine avait joué un match dans ce stade-là. C'était bondé de monde. C'était impressionnant. Un stade qui est climatisé à l'intérieur.
1: T'sais,
3: tout gagne pour que ça marche en plus.
1: Ben oui.
0: Ouais, parce que j'ai appris,
1: climatisé?
3: Oui.
0: J'ai appris aujourd'hui que Jacob avait visité quoi? 26 stades de baseball?
3: Ouais, j'ai fait 25 des 30 stades de baseball.
0: 25 des 30 stades.
3: C'est ma deuxième fois en onde aujourd'hui parce que ce matin, j'en parlais avec Tony. Mais ouais, j'ai fait 25 des 30 stades.
1: 25
3: de baseball,
1: des 30. Ouais. OK. Ton préféré?
3: Mon préféré, c'est sentimental, mais c'est le stade des Giants à San Francisco.
1: OK.
3: La mythe puis la bouteille de Coke dans le champ gauche, pour moi, c'est une image marquante en tant que fan de baseball.
1: Okay.
3: Puis c'est sur le bord de l'eau aussi.
1: Ouais,
3: ouais, c'est
1: ça,
3: vraiment
1: c'est
3: cool,
1: magique.
0: Wow.
1: Mais si t'enlèves les sentiments. Expérience baseball. Là.
3: Expérience baseball, le Wrigley puis le Fenway, c'est dur à battre.
1: Ben, ça.
3: C'est l'histoire. Entrer dans le stade au Fenway, c'est émotif. Tu rentres quand même bien que dans
1: tu rentres dans le stade puis t'es ému là.
3: Ah ouais, j'étais avec mon père puis tu sais quand c'était sa première fois puis mon père qui est un fan de baseball depuis toujours qui a travaillé au stade olympique 8 ans, il est rentré dans le Fenway émotif au
1: bout. Ah ouais.
3: Tu sais, c'est juste un stade mais pourtant c'est comme si l'image du
1: ton père a travaillé au stade?
3: Au stade olympique.
1: À l'époque des expos?
3: Ouais. Il était vendeur d'estrade.
1: Et dans les estrades.
3: Ouais.
0: Wow.
1: Chips, peanuts, Cracker Jacks.
3: Exactement.
1: Bière froide, cold beer.
3: Lui, sa sœur qui
1: C'est bien cool ça. Comment s'appelle ton père?
3: Claude.
0: Salutations à Claude.
1: Salutations, Claude. Ben, Jacob, puis Philadelphie, m'en vais là cet été, ça va à peine. Hein?
3: Moi, j'ai beaucoup aimé Philadelphie. Quand j'étais allé, j'étais en haut dans le champ droit. Ils jouaient contre les Blue Jays, les Phillies.
1: Ben, moi aussi, je m'en vais voir les Phillies contre les Blue Jays.
3: C'était dans le temps d'Osé Bautista dans la droite. Fait que j'ai surplombé Osé Bautista dans la droite. C'était vraiment.
1: Dans le temps de Bautista, t'étais vraiment pas vieux, là.
3: Ben.
1: Fais un bout, t'aimes la balle, toi.
3: C'était en 2000. 2015-2016 dans ces eaux-là.
1: Ben, t'étais pas vieux.
3: Fait que j'avais
0: 11 ans, 12 ans.
1: 11-12
0: ans.
1: T'étais pas vieux.
0: Je s'en rappelle comme si c'était hier. C'est bon. J'adore ça. Hey, Jacob, un grand merci.
4: Un grand merci.
0: Moi, j'ai visité le PNC Park et j'ai adoré l'expérience. C'est complètement fou à Pittsburgh.
1: C'est où ça, à Pittsburgh? Ah, il paraît que Pittsburgh, c'est cool aussi.
0: C'est vraiment beau.
3: Moi, j'ai beaucoup aimé la ville aussi en tant que telle. Ouais. C'est très beau. Puis avec les ponts jaunes en arrière.
0: Exactement. Mais c'est ça qui est emblématique.
3: C'est vraiment beau. Ouais.
1: Mais si t'aimes la balle, tu vas voir, je sais pas si tu vas voir des matchs au Québec du baseball majeur, la Ligue de baseball majeur du Québec, je t'invite fortement à aller vivre un match de balle au stade Léo Asselin à Actonville.
3: J'ai joué dans le stade Léo Asselin.
1: Es-tu sérieux?
3: À Actonville. Quand t'as
1: joué là?
3: Jeune, ouais, j'avais joué un match là, j'avais lancé.
1: Pas pire stade, hein?
3: Je pense que j'ai lancé ma meilleure manche à vie à Actonville.
1: Es-tu sérieux?
3: Pas strikeout, ouais.
1: C'est tombé.
3: Ça m'avait marqué. Ouais.
1: C'est bon. Un beau stade, le stade Léo Asselin. Un beau stade de balle.
0: Jacob Lacherté, merci beaucoup.
3: Plaisir.
0: Un grand merci. On s'arrête?
1: Ouais.
0: Et au retour, mon cher Ben.
1: Ouais, t'as une surprise, toi, là.
0: Non, mais il y a quelqu'un qui voulait te souhaiter les bonnes vacances.
1: Ah, OK, bon.
0: On lui parle au retour.
1: Ça marche.
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0: 1-1 entre la Belgique et l'Espagne. Ben, on approche la fin de la première mi-temps. Faut le dire, l'Espagne n'avait toujours pas accordé de but depuis le début de cette Coupe du Monde. Et la Belgique en marque un premier. On a un bon duel.
1: Un bon duel, c'est chaudement disputé. Nous sommes dans les minutes ajoutées de la première demi. 1-1.
0: Alors voilà, très bon match.
1: Ouais.
0: Ta dernière avant les vacances, mon cher Ben. Et,
1: il me reste 1h10.
0: Oui, 1h10. Il y a quelqu'un qui voulait te souhaiter des bonnes vacances. Lui, il profite de vacances depuis quoi? Une semaine environ déjà. Alors, on va aller le rejoindre quand même à l'instant.
1: Attends un petit peu.
0: Ouais.
1: Est-ce qu'il faut chanter ensemble avant d'aller le rejoindre? 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
4: Hey, vous savez comment me faire plaisir, les gars, ça n'a pas d'allure.
1: Comment ça va, Playboy?
4: Ben là, ça va bien. Je sais que Ben, tu tombes en vacances aujourd'hui.
1: Oui.
4: Tu vas sûrement te plugger dans le mur, comme tu le dis, ou t'étendre à la verticale tout au long de l'été. Mais moi, je vous écoute depuis le début de la semaine. Puis écoute, je me suis promené beaucoup cette semaine, puis je suis tombé sur le show, puis maudit que j'aime ça vous écouter.
1: Ah, t'es fin, gentil, mon ami.
4: C'est le fun, ça me fait sourire, puis je sais que Ben, tu vas profiter de ton été. Tu vas aller jouer au golf, tout ça. Merci encore. J'étais content que FX m'écrive ce matin. Puis de dire un petit mot comme ça, mon ami, c'est fortement mérité, ces vacances-là. Puis j'ai déjà hâte à l'automne.
1: Ben écoute, je te dirais que effectivement, tu sais, c'est ça qui est le fun. C'est que quand t'es bien dans une équipe, tu sais, nous, on le sait, le tailgate, ça revient. Greg à l'animation, FX, Ben. Alors quand tu sais que tu reviens avec des gens que t'aimes, ben, tu pars en vacances le cœur léger. Tu sais, quand t'sais, nous, on le sait qu'on est là. Alors, Greg, ça a été un plaisir là, tout au long de l'année. D'ailleurs, j'ai une bonne pensée pour toi. Ouais, c'est sûr que je vais râler suffisamment en ton honneur quand je vais quitter la station tout à l'heure. J'aimerais aussi te dire que mon ami Erling m'a texté ce matin et tenait à te saluer bien bas. Et... je voulais te dire que ça achève pour toi. Là.
4: Oh! Ouais, mais Erling, qui est comme tout seul à ramer sur son bateau, va voir qu'il va affronter une vraie équipe prochain match. Là. Ça risque d'être. Non, je fais des blagues. Ils font un solide tournoi à la Norvège, puis ils ont eu une bonne opposition. Mais écoute, les défenseurs de l'Angleterre le connaissent bien aussi. Fait que j'ai hâte de voir ce que ça va donner, ce match-là.
1: Ouais.
4: J'ai un concert demain. J'amène ma mère dans un concert. C'est pas dit que je cacherai pas mon écran pour regarder la fin du match.
1: Ben, c'est certain, ça. Ouais, un concert avec ta mère, ça c'est beau, mais en même temps, t'as tout un choc, là. Faudrait certainement pas que la Norvège te surprenne.
4: Écoute, il peut peut-être avoir certaines surprises dans cette Coupe du Monde, même si on est rendu en quart de finale, mais je pense pas que ça va arriver. Je pense que l'Angleterre va être capable de se rendre en demi-finale. Là, on aurait un choc là, si toutes les proportions sont gardées et que la logique est respectée. Ce serait Angleterre-Argentine en demi-finale.
14: En plus.
4: Puis on pourrait avoir une finale France-Angleterre aussi.
14: Ce serait incroyable.
4: Complètement magnifique.
1: Magnifique, oui, parce que France-Angleterre, ça, c'est le Québec aussi qui regarde à travers ce match-là. Ce serait vraiment quelque chose de particulier. Ben, t'es bien fin d'avoir pris le temps d'être sorti de tes vacances. Ça va bien? As-tu roulé en masse, là?
4: Oui, j'ai roulé en masse à date. On poursuit ça demain, dimanche. Écoute, c'est comme jouer une ronde de golf pour toi. Tu peux faire ça tous les jours, mais embarquer sur son vélo, ça fait du bien, ça vide la tête.
1: Exact.
4: J'ai fait quelques siestes aussi. Fait que je te dirais qu'à date, là, pour une première semaine de vacances, ça, c'est vivre le rêve pas mal. Là.
1: Ah, ben tant mieux. Je suis content d'entendre ça. T'as été capable de décrocher. Bien content pour toi, mon chum.
4: Puis vous allez pouvoir faire la même chose bientôt. Puis en même temps, je sais que, écoute, je sais pas si... peut-être que FX va me rappeler si l'Angleterre perd pour m'écœurer ou quelque chose comme ça.
14: Ouais, ça se peut.
4: Mais si j'ai pas l'occasion, là, tout le monde qui nous écoute, qui vont tomber en vacances dans les prochaines semaines aussi, là, les vacances de la construction s'en viennent.
1: Ouais,
4: profitez-en bien, passer des beaux moments en famille, d'avoir du plaisir, puis de vous ressourcer également.
1: Exact.
4: C'est fort mérité à tout le monde.
1: Ça, c'est très, très bien.
14: C'est ça le plus important.
1: Le ressourcement, c'est important. Merci beaucoup, mon ami.
14: Merci,
1: on se reparle bientôt.
14: Salut, Greg.
4: Je vous embrasse, les boys.
1: Salut, Greg Ichoux.
4: Bye.
1: Salut.
14: Greg qui roule, n'amasse pas mousse. Alors,
1: non,
14: voilà.
1: Mais ça, c'est important. Ce qu'il a dit à la fin, prendre le temps de se ressourcer.
14: Ouais.
1: Puis ça, on l'oublie. Les vacances, c'est sûr qu'il faut se divertir. C'est sûr qu'il faut changer les idées. Il y a toutes sortes de choses à faire au Québec, là. C'est le Québec, l'été, il y a des festivals à tous les coins de rue.
14: Ouais.
1: Puis à travers le monde, puis bon, des gens qui voyagent. Mais n'oubliez pas que des vacances, c'est fait pour se reposer d'abord et avant tout. Fait que se booker des vacances au quart de tour, revenir aussi épuisé qu'avant les vacances, c'est pas nécessairement l'idée du siècle. Vous devez... Le problème aussi de nos jours, là, effectivement... Je termine là-dessus. Pas être trop moralisateur dans la Saint-Saëns. Mais le problème aussi, c'est de se sentir mal, de se pogner le cul.
14: Ah, moi, je me sens pas mal.
1: Tu sais, là...
14: Hey, j'en profite. Quand je peux me pogner le cul, j'en profite.
1: Non, mais, tu sais, les gens se sentent mal quand ils font rien.
0: Ouais.
1: Tu sais, ils sont assis, ils font juste regarder autour d'eux, relax.
0: Mais c'est vrai que t'as une réflexion où tu pourrais dire, qu'est-ce que je pourrais faire à la place?
1: Qu'est-ce que je peux faire au lieu d'être là en train de rien faire? Puis, tu sais, une journée, tu te lèves, t'as rien au menu. À rien!
0: C'est important de
1: faire. Qu'est-ce que je fais? J'ai-tu le goût d'écouter une série? J'ai-tu le goût d'écouter un film? J'ai-tu le goût d'aller prendre une marche? J'ai-tu le goût de jouer un œuf? J'ai-tu le goût d'aller faire du vélo? Peu importe. C'est pas nécessaire de toujours avoir de quoi dans l'agenda. Parce que notre cerveau actuellement est surchargé d'informations, tout le temps que les maudits cellulaires, puis les agendas au quart de tour. Décrocher, moi, c'est ce que je fais cet été. Tu sais, j'ai la semaine prochaine le chalet 3 jours. Maman, fiston, mon frère. Puis après ça, j'ai un voyage à Philadelphie 3 jours avec mon gars et la gang de chez Voyage Gendron, les auditeurs. Entre ça, là, j'ai du golf, mais j'ai des journées aussi, il n'y a rien.
0: Il n'y a rien à l'horreur.
1: On se pogne des foufounes. On se sent pas mal.
0: Ouais, t'en profites pour écouter des séries aussi, là.
1: Ben oui, des séries.
0: Sinon, mais... s'il fait beau, tu marches, ben, tu vas au parc.
1: Tu peux faire avancer des projets aussi, ouais. Tu sais, je veux dire, tranquillement à ton rythme. Alors, prenez le temps. Parce que là, c'est le temps, justement, l'été, de décompresser, de se brancher dans le mur.
0: Mais sens-toi pas mal de te pogner le cul, là. D'accord? Sens-toi pas mal.
1: Je t'en passe un papier.
0: Oh, il m'en passe un papier, en plus.
1: Hey, le beau Martin Thériault est déjà prêt.
0: Il est déjà là.
1: Ah, il est là. Dans toute sa splendeur.
0: Allons faire un petit sport flash juste avant d'aller rejoindre Martin Thériault. Allons-y.
1: C'est parti. Sport flash. Alors, le Canadien qui s'est entendu avec le défenseur Bogdan Kunyushkov. C'est ça, hein?
0: Kunyushkov.
1: Kunyushkov. Martin va nous en parler dans quelques instants. Va probablement, en plus, mieux le prononcer que moi. C'est un joueur de 23 ans qui a signé un contrat d'entrée de 2 saisons. Le Canadien qui l'ont repêché en 4e ronde en 2023. Il le disputera la prochaine saison en KHL avant de s'amener à Montréal. Les quarts de finale de la Coupe du Monde, ça se poursuit cet après-midi. Il y a en ce moment un duel entre l'Espagne et la Belgique, mi-temps 1-1 entre les deux formations. Le vainqueur de cette rencontre affrontera la France en demi-finale. Pour sa part, évidemment, on vous rappelle que la France a vaincu le Maroc 2-0 hier pour se qualifier en demi-finale. Yannick Sinner et Alexander Zverev se sont qualifiés pour la finale de Wimbledon. Les deux joueurs ont gagné leur match de demi-finale en 3 manches. Quelques semaines après avoir remporté son premier tournoi du Grand Chelem en carrière, Alexander Zverev tentera maintenant de mettre la main sur un deuxième titre majeur consécutif. Et à l'Open d'Écosse, Scottie Scheffler, je sais pas si c'est officiel.
0: Oui,
1: c'est maintenant officiel? Ouais, ben ça, c'est quand même une pas pire nouvelle pour les amateurs de golf. Scottie Scheffler va rater la coupure d'un tournoi du PGA Tour pour la première fois en 4 ans.
0: 4 ans.
1: Et 78 tournois.
0: Incroyable.
1: C'est pas rien, là. Alors, c'est quelque chose. Scheffler ne sera pas de la fin de semaine de golf.
0: D'ailleurs, sais-tu à qui appartient le record?
1: De coupure?
0: Oui.
1: Ça doit être Tiger.
0: Tiger.
1: C'est sûr.
0: 142 qualifications consécutives de Tiger Woods. Phénoménal, pareil.
1: Il faut le faire.
0: Il faut le faire.
1: Ce sont...
0: Mais Scottie était à 78 tournois d'affilée.
1: Tu sais, quand je dis que s'il n'avait pas le charisme d'une roche, Scottie Scheffler serait une rockstar au même titre que Tiger Woods ou à peu près. Pas bien loin. C'est tout un golfeur.
0: Mais ça.
1: Il se fait 4 ans qu'il fait des coupures à chaque tournoi. Il faut le faire.
0: Tu lui parlais de la nouvelle signature du Canadien. On va en jaser avec Martin Thériault dans 2 minutes, Ben.
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0: Toujours 1-1 entre l'Espagne et la Belgique. Ça va reprendre dans quelques instants dans ce duel quart de finale. Mais pour l'instant, très content de l'accueillir dans l'émission. Ben c'est oui. Martin Thériault.
1: Salut Martin.
0: Podcast Processus, c'est La Relève. Salut Martin.
24: Salut les gars, comment ça va?
0: En pleine
1: très
0: forme,
1: bien. Toujours
0: en pleine
1: content
0: forme.
1: De parler.
0: Et là, Ben a toutes sortes de questions parce que là, il connaît pas Bogdan Konouchkov et la majorité de nos auditeurs aussi ne le connaissent pas. Martin, qui est cet espoir repêché par le Canadien qui vient de signer une nouvelle entente avec l'organisation?
24: Ben, Bogdan Konouchkov, c'est pas compliqué. C'est un espoir de l'organisation. Qui a déjà été repêché en 2023, choix de quatrième tour. Lorsqu'il avait été repêché, c'est déjà quelqu'un qui avait de l'expérience au niveau de la KHL, mais qui était plus vieux. Donc, tu sais, repêché seulement en 2023,
0: exact.
24: Mais était déjà âgé à l'époque de 20 ans. Donc là, c'est un peu pourquoi là il s'amène, mais en même temps, c'est pas mal le produit fini. Là. C'est quelqu'un qui a 23 ans, qui va en avoir 24 au mois de décembre. Donc, Bogdan Konouchkov, pour le résumer comme ça, c'est un des meilleurs défenseurs de la KHL. C'est le défenseur numéro 1 du Torpedo de Nijni Novgorod depuis peut-être 2 saisons. Et il est peut-être pas super imposant, mais c'est surtout quelqu'un qui se démarque avec ses lectures de jeu. Il est rapide, il prend des décisions rapides. Il n'est pas nécessairement spectaculaire au niveau de son jeu offensif, de sa façon de bouger la rondelle, mais il mise beaucoup avec l'efficacité. Donc, des tirs rapides au filet, il bouge un peu la rondelle, va remettre ça à ses coéquipiers. Et défensivement, moi, c'est ce que j'ai toujours aimé, même si c'est pas Robert Jacquet au niveau du gabarit. J'ai toujours aimé ses lectures de jeu. J'ai toujours trouvé qu'il était bon pour esquiver la pression et tout ça. Donc, c'est ça. Konouchkov, je pense qu'on peut s'attendre, lorsqu'il va s'amener avec les Canadiens, peut-être un défenseur de troisième passe, ce qui est bien parfait pour un choix de quatrième tour.
0: Est-ce qu'on parle d'une belle progression au cours des dernières années, Martin?
24: Oui, très très belle progression quand même. C'est sûr que là, il faut que tu prennes en considération que tu l'as repêché lorsqu'il avait 20 ans.
0: Exact.
24: Donc c'était un peu normal que dès les premières saisons, la première ou la deuxième, ben qu'il y ait un temps de jeu respectable. Il faut que tu sois un peu plus, entre guillemets, sévère qu'avec des espoirs de 18 ans. Moi, ce que j'ai trouvé intéressant, c'est... J'ai trouvé qu'il avait stagné, disons, l'an dernier, mais là, cette année, moi, ce que j'ai beaucoup aimé dans le cas de Konouchkov, ce qui me laisse penser qu'il est capable de s'amener à Montréal, peut-être pas cette année, mais lorsque ça va être le cas l'an prochain, parce que je pense que c'est important de le mentionner, c'est un contrat de 2 ans, mais il va retourner avec le Torpedo de Nijni Novgorod via un prêt cette année, et à la fin de la saison, c'est important de dire à la fin de la saison, de la KHL, là, il pourra s'amener à Montréal. Mais je pense que le progrès qu'il a fait physiquement... Tu sais, au début, bon, je trouvais qu'il se démarquait, mais c'était plus d'intelligence. C'était plus qu'il neutralisait les occasions, récupérait la rondelle, était capable d'esquiver la pression. Là, maintenant, physiquement, il est correct pour la KHL. Il n'y a pas de problème. Il est capable d'aller dans les bagarres un contre un. Il est capable de soutirer la rondelle au porteur. Il est capable de relancer tout ça. Ça, je pense qu'au niveau de la progression, c'est la plus grosse amélioration qu'il a fait là, de son repêchage jusqu'à aujourd'hui. Là.
0: Tu parlais d'un défenseur de troisième paire, de type cinquième, sixième défenseur. Est-ce que dès la fin de la prochaine saison, il peut s'amener ici à Montréal et occuper une place comme celle-là, comme c'est un défenseur droitier? Est-ce qu'il a déjà le niveau? Je sais que c'est difficile à établir là, parce qu'on compare de la KHL à la Ligue nationale de hockey, mais est-ce qu'il y aurait déjà les atouts là, pour faire partie d'un top 6 dans la Ligue nationale?

0: dès la fin de la prochaine saison.
1: Je pense que après une saison au complet dans la KHL, là où, tu sais, bon, c'était déjà le cas l'an dernier, là, je pense qu'on va être encore plus le cas cette année de dire, bon, ben écoute, Bogdan Konyushkov, non seulement t'es le défenseur numéro un, t'es capable de produire, c'est quelqu'un qui a toujours été utilisé, même à son année de repêchage, le temps de jeu a toujours débordé dans son cas. Mais là, c'est peut-être la première occasion, là, tu peux dire, là, tu peux être un candidat au titre de défenseur de l'année dans la KHL. T'es dominant à ce point-là, et c'est normal. Je veux dire, t'es un défenseur de 23 ans, va en avoir 24 au mois de décembre et tout ça. Donc, moi, ce que je peux très bien voir, moi, je pense qu'il est pas très loin de la LNH. Il a peut-être encore besoin de prendre justement une coche supplémentaire de confiance pour aller chercher des points et tout ça. Moi, je pense, c'est fait que tu me poses la question, je pense qu'à la fin de la saison, oui, il va être prêt. Évidemment, pensez pas à un défenseur de 40-50 points qui va dominer et qui va tout dominer sur son passage. Là. Mais peut-être plus un gars qui est capable de comprendre le rythme de jeu de la LNH, qui est capable de comprendre la vitesse, qui va être capable de relancer rapidement, qui va surtout se débrouiller par son intelligence au-delà de son jeu physique. Et c'est ça. Là, évidemment, parfois dans sa zone, il peut avoir quelques problèmes de bien identifier le joueur à couvrir. Ça peut faire en sorte qu'il se promène un peu partout lorsque le rythme augmente beaucoup. Là. Mais je pense qu'en général, tu es capable d'avoir un défenseur très efficace pour relancer la rondelle, pour être capable d'amener une production un peu secondaire que tu veux voir parfois au sein de défenseurs de troisième paire. Là, je pourrais très bien le voir dans ce rôle de profondeur-là. Il y aura l'option d'aller à Laval aussi. Ça, ça peut être à considérer. Mais si c'est Montréal, il n'y aurait pas de problème, je pense.
0: Très intéressant. J'aime vraiment ça.
2: Ce gars-là, pour ma part, là, parce que moi, évidemment, je suis comme le commun des mortels, je pense. Là, j'ai pas vu venir ce gars-là pantoute, là. Toi, tu étais au courant, évidemment.
0: Son nom circule depuis quelques années, quand même.
2: OK, parfait.
0: Déjà.
2: Mais moi, là, je veux dire, j'apprends ça, là, que c'est un joueur de ce calibre-là qui domine. Il domine la KHL comme défenseur. Là. Bravo, là, encore un bel espoir chez le Canadien.
0: Tu parlais de 5e, 6e défenseur. C'est quoi son plafond, hein, Martin? Y a-tu vraiment des réelles chances qu'il peut jouer sur un... Y a-tu des chances qu'il peut jouer sur un top 4 ou on oublie ça? C'est vraiment un gars de 3e paire. Tantôt, Marco nous parlait de type Alex Carrier. Là, pas exactement Alex Carrier, mais dans un rôle un peu de 3e paire comme ça qui peut aider sur un top 4 éventuellement.
1: Ouais, je suis d'accord avec Marco. Là, j'irais pas nécessairement à dire que c'est un défenseur top 4.
0: Parfait.
1: Je reviens un peu à ça, mais tu sais, il y a 23 ans, il va en avoir 24 au mois de décembre. La progression n'est pas au même niveau que... Puis je donne un exemple comme ça, parce qu'ils viennent de le repêcher, les Canadiens, mais c'est un coéquipier de Konyushkov, de Gleb Pugachev. Tu sais, Pugachev a 18 ans.
0: Ouais.
1: Lui, là, la progression est pas mal plus là. Le produit que tu veux voir à 22 ou 23 ans, il y a encore beaucoup d'années pour se développer. Alors que Konyushkov, ben... honnêtement, ce que tu vas voir pour le reste de sa carrière ressemble pas mal à ce qu'on voit, surtout avec la progression au niveau physique. Donc non, je pense que, tu sais, Marco parlait d'Alexandre Carrier, je pense que c'est exactement dans cette catégorie-là. Un gars qui va t'amener justement des relances, le jeu rapide, qui va être capable d'aller t'amener peut-être un 10 ou un 15 points en 60 matchs, mais tu sais, ça t'en prend des défenseurs comme ça.
2: Ben oui.
1: Ça te prend de la profondeur avec des joueurs qui sont un peu plus intelligents que la moyenne et qui vont être capables de t'amener ces jeux-là. Et surtout, je pense que ça, c'est important de le mentionner, des gars qui coûtent moins cher également sous la masse salariale. C'est là que c'est important d'avoir ces genres de défenseurs-là de profondeur plutôt que d'avoir un défenseur qui signe un contrat de 4 ou de 4 500 000 $ comme on a pu voir dans les derniers jours.
0: Oui, c'est surtout que c'est un droitier. Pis ça fait faire du bien aux Canadiens parce que l'équilibre gaucher-droitier, tu l'as pas depuis quelques années à Montréal. D'avoir un vrai droitier, là, ça va faire du bien à l'organisation. Un petit mot rapide peut-être sur Brett Berard et Riley Walsh qui ont signé les nouvelles ententes avec le Canadien. Martin, on parle quand même d'acquisition là, de profondeur. Berard qui a été acquis dans la transaction William Trudeau et Riley Walsh qui revient de la KHL et qui va s'amener ici à Montréal.
1: Ouais, ben dans le cas de Brett Berard, tout d'abord, tu sais, on a tendance à l'oublier. Il y a une saison un peu compliquée avec le Wolfpack d'Hartford de cette année, mais c'est un gars qui a joué quand même plusieurs rencontres avec les Rangers de New York lors de la saison 2024-2025. Évidemment, je pense qu'il débarque à Montréal avec un nouveau départ. Moi, je pense que la transaction avec en retour de William Trudeau, ça parfaitement du sens, ça donne une chance un peu à tout le monde. Et Brett Berard, c'est sûr qu'il n'est pas super imposant, 5 pieds 9 pouces, mais c'est un gars qui a la pédale au plancher, c'est un gars qui va dans les coins, c'est un gars qui est capable d'aller au filet, d'aller chercher des retours, de frapper un petit peu. Donc, tu sais, regardez, 5 pieds 9 pouces, c'est pas le cas, là. C'est un gars qui joue quand même plus gros que ce que ça peut sembler. Je pense qu'on va le voir peut-être. Moi, personnellement, je le verrais du côté de Laval pour peut-être aller retourner chercher cette confiance-là qu'il avait il y a 2 ou 3 ans, lui donner l'occasion d'avoir un 10 ou un 15 rencontres et de se développer. Je le vois vraiment comme ça. Riley Walsh est intéressant, les gars, parce que on vient de parler de Konnichkov. Je trouve que c'est pas mal dans la même catégorie de défenseurs. Donc, tu sais, évidemment, plus âgé, vient de connaître une excellente saison dans la KHL, là, a dépassé la barre des 40 points. Et c'est un défenseur qui, moi, je trouve qu'il est moins bon défensivement qu'un Konnichkov. C'est quelqu'un qui a des problèmes parfois au niveau de l'intensité, au niveau de bien jouer la rondelle. Ça peut arriver qu'il est un peu passif et il se fait prendre par contre au niveau avec la rondelle lorsqu'il est en avantage numérique, lorsqu'il vient de faire bouger la rondelle le long de la ligne bleue, d'avoir des relances. Là-dessus, il est incroyable. C'est vraiment une... Je le comparais comme ça, les gars. Souvenez-vous de Chris Weidman, il y a plusieurs années.
0: Ouais.
1: Ça fait beaucoup Chris Weidman. C'est un gars qui a eu sa chance dans la Ligue américaine, notamment dans l'organisation des Devils. Ça n'a pas fonctionné. Il est parti du côté de la KHL, vient de connaître une excellente saison. Un peu comme, je sais que Weidman avait de l'expérience dans la LNH, mais un peu dans le même style. Tu l'amènes à Montréal. Moi, je pense que c'est plus une option pour Laval. Mais si tu as besoin de profondeur, si jamais tu as des blessures ou des choses comme ça... On répète, mais tu sais, David Reinbacher n'est peut-être... Est-ce qu'il est prêt? C'est la question à 1 000 $. Ben, s'il ne l'est pas, un gars comme Riley Walsh devient un peu plus de la profondeur et devient un peu plus une police d'assurance dans tout ça. Là.
0: Parlons-en de ces jeunes qui vont frapper à la porte lors du camp d'entraînement du Canadien. Les jeunes qui pourraient pousser pour obtenir une place au sein de la formation pour le premier match de la saison régulière. Martin, tu parlais de David Reinbacher. On va en parler avec Adam Engstrom aussi. On peut commencer avec David Reinbacher. Selon le développement de la dernière saison, ce que tu as vu de lui avec le Rocket, est-ce que tu penses qu'il a une vraie opportunité de se faire valoir et de faire partie de la formation du Canadien pour le premier match de la saison, ou tu penses que dans son cas, encore du moulage dans la Ligue américaine, ce serait nécessaire?
1: Écoute, moi, FX, j'ai évidemment il y a le côté blessure. Ça, on devra voir. Il y a encore eu quelques inquiétudes vers la fin de la saison, là. Notamment lors des séries, pour jouer tous les matchs côté du Rocket, exact. C'est un peu inquiétant là-dessus, ça c'est bien évident. Par contre, j'ai bien aimé sa fin de saison, j'ai bien aimé la progression qu'il a montrée, surtout lorsqu'il était le temps de gérer l'échec avant adverse. C'était un de ses problèmes, ça, depuis son année de repêchage. Écoute, tu lui amenais de la pression très rapide, il était pas capable de prendre son information. Il perdait la rondelle, ou il faisait comme il était plein de revirements. Ça, je trouve qu'il s'est énormément amélioré. Vraiment, ça, c'est chapeau à Adam Nicholas du côté des Canadiens pour avoir corrigé ça. La réponse appartient un peu à Reinbacher. Les courts échantillons qu'on a vus en fin de saison montrent qu'il est capable de jouer dans cette ligue-là pour un match. Est-ce qu'il est capable d'aller jouer 25, 30, 35 rencontres? Il y a le côté physique, il y a le côté défensif, le côté exécution. Il l'a bien montré dans les matchs avec les Canadiens qu'il a disputé, mais évidemment, c'est pas la même chose que d'enchaîner les rencontres et de vraiment avec la fatigue et tout ça. Donc, moi, je pense qu'il est capable d'aller chercher une place. Moi, je pense qu'on va le renvoyer à Laval quand même, parce que tu regardes la brigade défensive, je vois pas où Michael Matheson, Noah Dobson, Lane Hudson, Jaden Strobel, Caden Gooley, Alexandre Carrier, je vois pas vraiment personne sortir de là. Et donc, pour cette raison-là, peut-être qu'on va envoyer Reinbacher à Laval, aller prendre un peu de millage, mais je surveillerai le début de la saison. Par contre, aussitôt qu'il y aurait des blessés, je viens de parler de Walsh, mais moi, je pense que c'est encore Reinbacher la meilleure option de rappel, malgré cet ajout-là, mais à condition qu'il connaisse un bon camp, un bon début de saison.
0: Est-ce qu'Adam Engstrom pourrait surprendre, lui, au camp d'entraînement, quand même 15 matchs avec le Canadien la saison dernière? Est-ce qu'elle est là l'opportunité pour lui de commencer la saison en haut?
1: Ben, la logique serait là. Moi, ce qui m'embête avec Adam Engstrom, je pense que le talent, je pense que c'est un défenseur de la Ligue nationale de hockey, il mériterait de jouer à Montréal en partant, peut-être pas dans le top 6, mais si t'as des problèmes, disons, avec justement Jaden Strobel qui est moins bon défensivement, t'as besoin d'un défenseur peut-être plus de relance et d'instinct offensif contre des équipes plus rapides. Un gars comme Engstrom peut entrer dans la formation, mais le problème que j'ai en ce moment, puis c'est même pas en défense, c'est que là, en ce moment, dans tes attaquants supplémentaires, tu te retrouves avec le format 13 attaquants, 7 défenseurs et 3 gardiens de but. C'est là que je m'en vais. Qu'est-ce qui va se passer avec Samuel Montembeault? Est-ce qu'on va être capable de l'échanger? Est-ce qu'on va décider de renvoyer Jacob Fowler à Laval pour se donner un coussin? Si on est capable, notamment, de s'amener à 2 gardiens de but et pas à 3, moi, je pense qu'un Engstrom, sa place est à Montréal. Il n'y a rien à apprendre à Laval. C'était le cas toute l'année. Il était extrêmement dominant dans ses lectures de jeu. La vitesse était là, au point où parfois il faisait des revirements au niveau, pas des revirements, mais des erreurs au niveau des lectures de jeu. Puis il était toujours capable de les rattraper parce qu'à un moment donné, le jeu allait trop lentement pour lui. Donc je pense qu'il y a un peu de ça. Le deuxième aspect, et on le sait, là, Ken Hughes travaille toujours tous les jours. Est-ce qu'il pourrait être une monnaie d'échange à un moment donné pour aller chercher un gros morceau avec trois ou quatre éléments? Je continue de le penser parce que si tu regardes qu'est-ce qu'on a chez les Canadiens, malheureusement, on a Matheson, on a Hudson, on a Dobson, des gars qui bougent bien la rondelle et qui sont bons offensivement. C'est pas un besoin dans la brigade défensive en ce moment.
0: Chez les attaquants, il y a deux noms qu'on va surveiller avec beaucoup d'attention. Il y en a plusieurs autres, mais deux en particulier. Je veux commencer avec Owen Beck. Sans dire que ça a été une moins bonne saison dans la Ligue américaine que l'autre d'avant. Il a quand même joué en 15 matchs avec le Canadien. Qu'est-ce que tu as pensé de sa progression et est-ce que c'est un nom qu'il faut retenir dès le début du camp d'entraînement pour commencer la saison en haut?
1: Ben, je pense que tu dois toujours le considérer. Là, par contre, le problème, tu as parlé de sa saison dernière, ouais. tu l'as bien dit, et fait que je suis d'accord avec toi. C'est pas dire qu'il y a eu une mauvaise saison, mais dans ses critères à lui, ce qu'on pouvait s'attendre, selon moi, ça a été décevant. C'est un gars, surtout en fin de saison, lorsque lui est blessé, là, tu sais, des Laurent Dauphin ont été blessés, il y a eu plusieurs attaquants. C'était une occasion, ça, pour Owen Beck, d'aller chercher des minutes en attaque, d'aller chercher du temps de qualité, d'avoir plus d'occasions de faire des jeux. C'est sa deuxième saison au niveau professionnel. Il était censé mieux comprendre la ligue et tout ça. Puis on n'en a pas vu. Il a montré encore le même Owen Beck qu'on a vu de la saison précédente. Un gars qui, oui, travaille fort. Un gars qui, oui, a d'excellentes visions de jeu. Il est capable d'aller vraiment gagner des bagarres. Il est toujours très bon en sport. Mais lorsqu'il arrive avec la rondelle pour tirer ou faire des jeux, c'est très ordinaire. Ce qui fait en sorte que je pense que tu dois quand même le placer dans la conversation pour les joueurs qui pourraient se tailler une place avec les Canadiens. J'ai parlé de Brett Berard, que je vois peut-être commencer la saison à Laval. C'est sûr que ça l'ouvre une porte, mais en même temps, avec ce qu'il m'a montré, moi, personnellement, ce serait pas mon candidat numéro un pour dire qu'il va se tailler une place à Montréal, mais il est là quand même. T'sais.
0: Je termine avec Florian Jacquet, le frère d'Herbert Jacquet, qui a joué 5 matchs avec les Canadiens cette saison. Est-ce que lui aussi peut trouver une place dans la formation? On sait ce qu'il amène, on connaît son identité sur un trio de profondeur dans une formation de la Ligue nationale de hockey. Est-ce qu'elle est là l'opportunité pour Florian Jacquet?
1: Ouais, tu vois, moi, c'est lui que je vois vraiment dans la formation des Canadiens. Là, il y a une place en ce moment pour un attaquant supplémentaire. On n'a pas ramené Joseph Veleno, on n'a pas fait d'acquisition, quoique l'été est encore jeune. Là, ça peut changer. Là. Mais moi, je pense que c'est Florian Jacquet qui a ce poste-là en main. Premièrement, des gars qui sont imposants et qui sont robustes, qui sont capables d'aller frapper dans les rôles de soutien. Bon, oui, tu sais, oui, Zachary Bauduc est capable de faire ça. Kirby Dack est assez gros, mais c'est pas nécessairement son style. Mais il y a un gars qui a vraiment étiquette quatrième trio, qui peut brasser, qui peut être intense, qui peut jeter les gants, il n'y en a pas vraiment. Là, c'est là que Florian Jacquet, je pense, est capable d'aller chercher une place. Et moi, je déteste pas l'idée, dans tes attaquants supplémentaires, d'avoir un gars qui est capable, oui, de jouer à l'aile, mais capable de jouer au centre également, au cas où, si je souhaite pas de blessure, mais tu sais, qu'un gars comme Kapanen ou Jake Evans ou Philippe Dano, ça se passe moins bien, où il y a des blessures, ben là, un gars comme Jacquet qui est au centre, qui côtoie déjà les gars, qui est déjà capable de s'entraîner et qui, contrairement à Beck, moi, je trouve qu'il a pris une belle progression l'an dernier. Je trouve que le début de saison était moins évident. Je pense qu'il s'est cherché après son rappel à Montréal, mais par la suite, il a repris son identité. Il s'est remis à frapper, il s'est remis à trouver de l'échec avant. Il s'est remis à fonctionner un peu au niveau vitesse, puis un peu plus compris que son rôle risque d'être de soutien un peu plus dans l'aile. Donc moi, si j'avais à parier, je dirais Florian Jacquet va commencer la saison à Montréal. Puis je regarde ce qu'on a à Laval aussi, les ajouts qu'on a fait, notamment Samuel Poulin, là, ça déborde quand même à l'attaque. C'est pas un Jacquet près d'être dans le pétrin au niveau de l'attaque. Là. Tu peux très bien le voir à Montréal et les morceaux vont s'assembler quand même.
0: Un grand merci, Martin, pour ton temps. T'es super.
2: Écoute, c'est spectaculaire.
0: Maison. Les explications.
2: Merci, Martin.
0: Tout ça. Merci, Martin. Super apprécié.
2: On apprend toujours avec toi. Merci.
1: Ça fait plaisir, les gars, n'importe quand.
0: Puis on se reparle très bientôt. Moi, je suis encore en onde encore pour une semaine et demie. Merci, Martin.
2: Martin Thériault. Merci.
0: De l'excellent podcast Processus et du podcast La Relève aussi avec notre chum Anthony Desaulniers. Le numéro 1.
2: Numéro 1 de la saison
0: du Canadien.
2: Dans cette rétrospective qu'on va vous présenter sur le coup de 17h, le moment de l'année, selon moi, après ceci.
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2: Ah ben c'est aujourd'hui qu'on va vous présenter autour de 17h dans ces eaux-là. La rétrospective sonore complète de la saison du Canadien de Montréal, de la dernière saison de notre CH qui nous a tant fait vibrer. Je vous rappelle tout de suite, là, vous allez l'entendre sur BPM Sport tout à l'heure dans son intégralité, mais tout l'été durant, vous pourrez y retourner sur benoitrogerradio.ca pour l'écouter de nouveau si vous faites de la route, que vous avez le goût de vous replonger là-dedans. Lundi, je vous ai présenté le numéro 5 de ce que je considère les meilleurs moments du montage en tant que tel. C'était la cérémonie d'ouverture, Ken Dryden qui venait de nous quitter quelques jours auparavant. Le numéro 4, c'était l'hommage à Roger Brulotte qui a été présenté au Centre Bell. Numéro 3, quand le Canadien a sorti les sabres à Buffalo. Alors, c'est le montage qu'on vous a proposé. Hier, numéro 2, les 101 points de Nick Suzuki.
16: Oui, monsieur.
2: Et évidemment,
16: le numéro 1
2: n'a pas nécessairement besoin de présentation. Allons-y tout de suite.

0: Anderson reçoit une passe de Richie. Le disque a été refilé à Richie. Belle fin pour déjouer Ricky. Il se présente dans l'enclave. Richie, go! 49 buts!
1: Oh, il l'a pas volé!
2: Matheson, on vers Caulfield. Caulfield s'amène à toute vitesse. Le voilà, tire!
0: Alors je répète que pendant 9 secondes, le Canadien attaquera à 5 contre 3. Et là, Richer, balancé, et go! 5 buts pour Stéphane Richer!
2: Oh, voilà Suzuki!

0: Yo, et sa fesse. J'ai les larmes aux yeux. Ça n'a pas de bon, ça.
1: Non, mais...
0: Hey!
1: Ça a pas de... Non, mais c'est ça, on a des frissons.
0: Ah, j'ai des frissons,
1: mais
0: là.
1: Qu'est-ce que tu veux? On a eu une saison du tonnerre. Puis, avez-vous entendu la foule? Comment la foule était en délire? Parce qu'on n'avait pas vu ça depuis Richer. Puis avant ça, c'est arrivé après, finalement, mais tu sais, le 100 points de Nick depuis Naslund. Puis le Canadien a plein de belles jeunesses. La foule en délire, sérieusement. On dirait que ça fait plus longtemps que ça.
0: Ouais,
1: là.
0: Ouais.
1: Mais c'est ça. Ne manquez pas le montage complet, 35 minutes. Vous dites, vous allez avoir du fun.
0: Aïe, aïe.
1: Autour de 5 heures.
0: Puis, on va rien enlever à l'exploit de Nick Suzuki, mais il y a quelque chose de spécial quand un joueur marque 50 buts.
1: Oui.
0: Comprends-tu? Parce que ça a commencé avec Maurice Richard, le 50 en 50, parce que... Il y a quelque chose d'unique à marquer des buts. Je comprends les points, les 100 points, c'est impressionnant et tout ça, mais il y a quelque chose d'unique à marquer 50 buts.
1: Mais entre les deux, tu sais, genre, je me gossais, là, tu vas me faire arrêter. Il faut tout le temps que mes montages soient les meilleurs de tous les temps, là, à chaque fois. Puis là, quand, bon, là, il y a eu celui-là, puis après ça, là, quand Nick va faire son 100 points, il faut que tu me fasses un montage encore meilleur que celui que tu as fait pour Cole. C'est impossible. Je pourrais pas faire un meilleur montage avec 100 points que 50 buts. C'est impossible. Alors ça, c'est comme l'apothéose. Alors, je vous le dis, là, je veux pas me vanter.
0: Ah, très bon.
1: Mais le 35 minutes tout à l'heure, là, puis disponible tout le temps, tout l'été sur benoitrogerradio.ca, je pense que vous allez aimer ça.
0: Non, mais les flashs aussi dans le montage. Revenez sur le 50e de Stéphane Richer.
1: Ben oui.
0: 49e, même chose pour Cole.
1: Saturday Night de Wakefield, aussi. Ça, c'est que c'était monsieur samedi soir.
0: 100%. C'est lui qui a le plus de buts gagnants cette saison dans la Ligue nationale, Cole Caulfield. Il a marqué une tonne de buts les samedis soirs.
1: Voilà.
0: C'est pour ça qu'on entend aussi beaucoup Félix Séguin dans le montage, parce que TVA présente aussi les matchs du samedi soir du Canadien. Et
1: Pierre aussi, Pierre, son grand classique fin, après Maurice, boum boum, puis là il nous fait la nomenclature de ceux qui ont inscrit 50 buts chez le Canadien.
0: Et j'étais au Centre Bell pour le 50e de Cole Caulfield, ça faisait plusieurs matchs qu'on l'attendait, Ben.
1: T'étais là, hein, ce soir-là?
0: J'étais là ce soir-là contre le Lightning.
1: Larme à l'œil, là.
0: Et la foule était en télé, c'était sensationnel, son père était dans les estrades.
1: Fourette.
0: C'était Fourette. Quelle saison.
1: Ça a été une saison vraiment formidable. Et on va la revivre.
0: Et on va vous présenter ça dans la dernière heure de l'émission. Exactement.
1: Autour de 5.
0: On revient dans 2 minutes.
1: Ouais.
0: C'est parti.
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5: N'est-ce pas?
6: Je te le répète à toutes les semaines, t'es là.
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6: imitation!
5: C'est vrai
7: que j'enlève mes dents quand je parle de pépère habituellement.
5: C'est passé là.
7: Pourquoi aujourd'hui je fais une fixation sur ta barbe qui est tellement foncée?
6: Il serait temps qu'on passe au manger de Pâques.
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7: C'est vrai qu'elle est
8: ça doit être parce que la mienne est blanche en calvasse, mais la sienne est.
6: Ouais, t'as blanchi un peu depuis qu'on travaille ensemble. Ben oui, c'est-tu de ma faute?
8: Non, c'est Georges. Arina, n'arrête pas, hein?
6: Ah, elle gagne.
8: Elle gagne sans arrêt.
6: Elle a perdu en finale à Indian Wells, mais elle a gagné le premier tournoi majeur de la saison.
9: Une domination.
6: Ouais. Ben. Dominatrice.
7: Non, mais dans son sport, je parle. Ouais,
9: okay. On voilà. Dit dominante.
7: Dominante, excuse-moi.
8: Dominatrice. En cuir. Je vais...
7: Ça se peut.
10: Considérer comme bref. Saluer, respecter et caresser.
8: Thunderbug.
9: Du Lightning de Tampa Bay.
6: Elle est jaune, la bébite, là.
8: Elle est jaune, la bébite? Mais ben, voyons donc, là. Oh, dit niaiseur. Hey, ça a l'air d'une selle de lendemain de brosse.
11: Je viens d'apprendre qu'il y avait un Grand Prix de Formule 1. T'as-tu l'idée?
6: Renaud, c'est un grand fan. Non.
11: Hey, c'est ça, c'est plate. Renaud, honnêtement, on je est sais, deux. Là, y a Greg, je sais que toi, pis c'est ta passion, puis j'adore ça. Là. Mais Saint-Cyboire, excusez-moi l'expression.
8: Pardon!
11: Wow!
8: La Terre promise, c'est pas supposé être cette année.
6: Voilà, c'est ça.
8: Peux-tu rester calme? Là?
6: Exact, c'est ça qui circule. Voilà.
9: Chaque fois que j'entends Terre promise, ça me rappelle une toune.
8: Éric Lapointe.
9: Oui.
8: Poussé par le vent.
9: Rien dans les poches.
8: Me ramène au gré des saisons.
6: Ben, c'est un rat gras.
8: Un rat gras.
6: Parce qu'il y a.
8: Mais tu sais.
6: Fais un top 3.
8: Qu'est-ce que tu veux dire? Top 3?
6: Ouais, avec okay.
8: Youpi 1, Stanley 2 et le rat gras 3.
6: Le rat. Le rat gras 3, Youpi 2, Stanley 1.
9: Je suis en train de regretter de l'avoir appelé de même.
8: Ah non! Ah non! Ah non! Ah non!
6: Wow! Hey, ça, c'était pas prévu, mais... C'est la première fois qu'on le parle dans le show, je pense.
8: Eh oui, c'est sûr.
9: Merci à Sylvie qui m'a donné un 10.
8: Bruno, qu'est-ce que t'en penses, toi?
12: Elle avait des idées, là.
6: Bon, c'est ça. Merci, Bruno.
8: Non, mais je parlais aux boys de la casquette à l'envers du chum Schwinn. Ça me fait bien rigoler quand Schwinn décide d'avoir l'air YOLO.
13: Les gars, c'est une façon de me garder jeune.
11: C'est une attaque directe, là.
7: Ah ouais,
6: c'est ça,
7: par quatre
6: ça.
7: Chemins.
6: Ça, je te dis.
11: Allez, en public.
13: Je pourrais mettre une casquette pour cacher que j'ai une slice de ballonné sur la tête.
11: Oh. Le style Brendan Gallagher.
7: Oh, wow!
12: Il y a une espèce de dessin de taureau. Et pour vous donner de la chance, si vous allez à New York, il faut aller flapper
8: les testicules.
12: Les testicules du taureau à Wall Street. Ben, là, les gens tournent en rond avec leurs pieds sur les testicules du taureau à Vittorio Emanuele. Et on se rend compte qu'il y a quelqu'un qui est là et qui ne veut pas quitter. Et là, bon, l'attroupement, discussion avec la police. Et finalement, on réussit à regarder. C'était Jean-Claude Van Damme.
8: Tu faisais là?
14: Hey, voyons ça!
12: J'en ai aucune idée, mais j'ai une photo de Van Damme. Il est entouré de policiers en train de discuter avec son entourage. J'ai aucune idée de ce qui se passe là.
8: Autour des testicules. Sur les testicules du taureau.
14: Sur les testicules du taureau.
12: Il est en plein centre de la place où il y a le dessin des testicules. J'ai pas pu remarquer parce que j'étais trop loin. Il y avait tellement de monde autour. S'il n'avait pas les pieds carrément sur les testicules. Mais écoute.
15: J'ai hâte, là.
9: Tout un joueur de hockey.
15: J'aimerais ça que le Canadien, là.
9: Nikita Kucherov.
15: Aller chercher la victoire dans cette série-là. Là.
8: Tout un joueur de hockey, éthique de travail irréprochable, mais une tête de gland. C'est ça que c'est, man.
9: Qu'est-ce que je te dis? J'ai un torse. Ça fait 20 ans que je m'entraîne, vraiment un torse, j'en ai un. Je peux pas le cacher.
8: J'ai un torse.
9: Okay, on est d'accord sur la production des trois étoiles.
15: Ouais.
9: On est d'accord des choix. Je sais être certain que tu n'avais pas rajouté un match sans me le dire.
15: Non, j'ajoute le match contre les Sénateurs samedi.
9: Donc, les quatre matchs sont au nombre de trois, dont les deux principaux sont demain contre les Bruins. C'est ça que tu me dis. Merci, FX.
14: Non, mais c'est ce qu'il y a dans les quatre.
9: Tu le voyais, t'aimes pas bien. Là. Son téléphone de même, là, pis là, il se filmait en train de taper dans la vitre en arrière de
15: c'est
9: Demers.
15: C'est Madison qui avait la rondelle à ce moment-là, je pense.
9: Allez, penses-tu vraiment que t'es en train de déconcentrer?
8: Mais c'est ça le but.
9: Non, mais penses-tu vraiment?
8: Ça, c'est la preuve irréfutable, là, quand je vois un gars faire ça, là, quand je vois quelqu'un faire ça. C'est la preuve irréfutable que l'homme descend du singe.
14: C'est bon.
8: C'est des mains bioniques qu'il y a. Ils ont reconstruit ses mains. Ils ont reconstruit le trois quarts de son corps.
9: Le trois quarts de son corps. Mais un peu, t'es pas juste là pour ta belle face, toi, là. T'es intelligent aussi.
16: Et oh, tu sais parler à un homme, toi, fais attention. Aïe.
9: On s'en va dans
15: citron et lime, ça va être bon, ça.
9: Juste une petite gorgée.
14: Non, mais sans alcool.
8: C'est sans alcool,
9: merci,
8: Greg.
9: Merci.
15: Ouais, c'est ça.
8: Pas de pactaïa avec ça, là. Je fais du théâtre. Comme le Lightning de Tampa Bay.
15: Mais t'as raison, Ben.
8: De la bouffonnerie.
15: C'est au Canadien.
8: J'en ai plein le derrière.
9: Ah oui, je le sais.
8: Ça va faire les maudits sketchs de théâtre d'été.
15: Alors, je prends l'entière responsabilité pour mes tenues propos, mes tenues en ondes et...
8: Mes propos tenues en ondes.
15: Je suis dyslexique aujourd'hui, ça n'a aucun sens.
8: Mes tenues propos.
9: Je prends l'entière responsabilité de mes tenues en ondes.
8: De mes tenues propos.
9: Moi, ce que j'aime le plus de ces séries éliminatoires-là, c'est de vivre les quatre saisons de Ben
15: Moi,
9: Roger.
15: Moi, c'est la même chose. Hey, rappelle-toi vendredi.
9: Mon Ben, on est parti, Blacko! Là, on se fait remonter de, zéro, aïe, de bon, 2-0 à 3-2. Aïe, c'est brisé.
15: Est-ce que tu te rappelles vendredi?
8: Je suis bipolaire!
15: Le Canadien tirait de l'arrière 1-0 vendredi. Ben, oh là, faut pas partir de Buffalo à 0-2, sinon c'est fini cette histoire-là.
9: Ah non, non, écoute,
8: je suis bipolaire!
9: Mais il y a beaucoup de gens qui écoutent qui peuvent s'identifier.
8: Mais oui!
15: Chante pas le swing, là. On va mettre quelque chose au clair. Chante pas le swing.
8: Il est beau. Il est vraiment cute.
15: Et moi, je pense que poser la question, c'est y répondre.
8: Mais j'aime pas ses dents.
9: Ça veut dire quoi?
15: Ça veut dire la mascotte des Sabres.
8: Non, toi, c'est sûr.
15: Ben non, mais regarde les dents. Ça fait son charme. Il a des belles dents, Ben. Arrête, là.
8: Mais c'est justement le problème. Il y a trop des...
15: Ben, je comprends pas.
8: Trop des grosses dents.
9: OK, messieurs. Je pense qu'on a fait le tour.
15: On a fait le tour.
9: On prend... Je pense qu'on est fatigué.
8: Bon, on va vous faire une image cinématographique quand je parle de bouffonnerie. En ce moment, là, c'est comme si Louis de Funès était en train de cracher dans la face à Jack Nicholson. C'est ça qui se passe, là.
9: Peux-tu donner...
8: Puis Nicholson se laisse faire.
9: Peux-tu donner un exemple pour les gens qui ont moins de 50 ans?
14: Je viens d'aller voir c'est qui Louis de Funès.
9: Mon père écoutait
8: Louis,
9: ça.
8: Louis de Funès.
9: C'est comme Louis de Funès.
8: Louis de Funès était spécialiste pour faire... Dans les films.
9: Ah ouais.
8: Et le monde riait.
9: On peut-tu régler ça, Mr. Bean, maintenant?
8: OK. C'est comme si Mr. Bean crachait d'en face à Jack Nicholson, puis que Jack Nicholson trouvait ça drôle. C'est ça en ce moment, le Lightning contre le Canadien. Et je vais prendre Gritty.
17: Yes!
8: Oh, ouais!
17: Wow!
8: Ouais, je prends Gritty.
17: C'est la première fois de la saison que c'est... Ben favorise une autre mascotte.
18: Ouais, c'est la version débile de Youpi. Là. Ah, ouais. Autant si c'est, on est à 3-3, autant si tu
8: faut que tu...
18: Essaye une phrase.
15: Quand faut que tu protèges une avance.
17: Prends une petite gorgée de café.
15: C'est pas facile.
8: Regarde ça aller. Là. Je veux juste regarder ça aller. La vol d'oiseau. Tu sais? Telle une grosse bernache bien grasse. Je survole les cieux. OK?
17: Et là, je grosse bernache bien grasse.
19: À Nashville, OK, il y a une place, ça s'appelle le Roberts. Tu prends de la Pabst Blue Ribbon. Puis tu te pognes, c'est une sandwich à ballonner que le gars fait, mets une coupe de chips dedans. À un moment donné, j'étais assis au bord, la musique était incroyable. Prends deux paps, pas de sèche. Et là, le gars, le cuisinier, fait les sandwichs à ballonner, il se gratte le cul, pas de gants, rien, puis il finit ses sandwichs à ballonner et il me la sert. Pas manger ma sandwich à ballonner. Je t'en passe un papier signé 3 copies carbone, pèse fort. J'ai jamais mangé ce sandwich. Là, je t'en passe un papier.
8: Mais non, c'est pas ça que je dis. Il faut juste appeler un chat. Un chat et non un porc épique.
17: Un porc épique.
8: Un porc épique.
17: Je suis plus capable. Question de jeu, en fait.
18: Quelle est votre analyse des 3 changements dans la formation des sabres? 51% des répondants. S'en foutre.
8: Ah oui?
17: Merci, FX. Voilà énormément d'informations utiles. Poursuivons.
18: Les Flyers, il y a une catégorie où ils sont 32e dans la LNH.
17: Ah bon?
18: Pourri, là.
8: 32?
18: 32 sur 32, là.
17: Pourri, là.
18: Ça va pas, là.
8: OK, c'est quoi?
18: Vous pensez que c'est quelle catégorie?
8: On doit exploiter... exploiter...
18: Il est revenu, Bédard. Il est revenu au jeu.
17: Il n'a pas paru, malheureusement.
18: Je pense que hier il jouait pas. Je pense qu'il y avait le flux. Je pense que le flux qui...
8: Il y a le flux?
17: Le...
8: Tu fais ça?
17: Le flux en anglais, tu sais quoi? Ça n'a pas de bon sens.
15: C'est le rhume.
17: Le flou.
15: Il y a un gastro.
17: Ah, c'est vrai, il y a une épidémie de gastro.
15: Il y a une épidémie de gastro chez les Blackhawks de Chicago.
17: Je pense qu'il y avait.
15: Hey, je suis plus capable aujourd'hui. J'ai chaud. J'ai tellement chaud.
17: Je suis tanné. N'est-ce pas?
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0: octobre.
1: J'ai eu la chance d'être ici, de vivre à Montréal, de vivre au Québec, de jouer au Forum, de jouer pour vous, and to be a member of the Montreal Canadiens, d'être membre des Canadiens de Montréal, the best team in hockey, la meilleure équipe au monde. Vous m'avez donné ce moment. You have given me a moment to stand on this ice, to look up at all of you, to feel the pride and passion one more time. Encore une fois, pour ressentir la passion et la fierté.

0: spécial, c'est tellement brillant.
1: I never experienced something like that. Like today, the crowd was amazing. I hope we can bring more and more 12 games to this building.
2: The fans obviously showed that it's the best spot to play in the NHL.
3: C'est une victoire pour tout le monde. Tout le monde qui est fan du Canadien, les fans qui sont en arrière de nous autres, qui croient qu'est-ce qu'on essaie de faire. On les a sentis toute l'année. C'est d'essayer d'aller mériter d'autres moments de même.
4: Remet à Demidoff, pénalité terminée, Marchment est de retour. Voilà Laine. Dans la tête, Demidoff, c'est de Du Robert, quelle patience! Ivan Demidoff, c'est 4-4. Et Suzuki l'emporte. Hudson avec un pivot. Hudson, une autre feinte. Derrière à Caulfield.

0: Urok est là avec Demidov. C'est lui qui a la rondelle. Demidov dans l'enclave. Demidov toujours. Parti.
1: Wow.
0: Mike Matheson, mais quel jeu de patience encore et d'habileté de la part d'Ivan Demidov. Le Canadien l'emporte à nouveau en prolongation.
2: Suzuki pour Caulfield qui résiste à Catton. Caulfield, quelle feinte! Caulfield derrière le filet maintenant.
0: Attends de se prendre la vie! Qui d'autre? Pas possible! Encore! Cole Caulfield qui donne la victoire au Canadien en prolongation. Ma parole!
3: Novembre.
4: Not good enough. 6-0 is not good enough. Really wanted. I'm good.
5: Ce soir, Jakub Dobesch pleurait en parlant de son match devant nous autres. Qu'est-ce que tu as envie de lui dire ou qu'est-ce que tu vas lui dire après un match comme ça? Qu'est-ce que...
6: On va lui faire une caresse. On va l'encadrer.
2: Oh, attention, voilà Petrovic avec un tir sur le poteau et le but sur le retour. Et Montembeau cède très tôt en période C6-0.
0: Oh, la rondelle a bondi à l'arrière et le but! Quelle malchance en plus! Mais là, le numéro 7 est chanceux pour les Stars.
7: Oui, ben c'est le genre de soirée au Centre Bell, monsieur.
8: C'est ça.
7: Ouais.
9: Je pense qu'on est plus outillé de passer à travers de ça. T'sais. T'sais, comme tu dis, c'est une longue saison. Je pensais pas d'aller 75-7.
10: Ça ressemble à quoi une séance vidéo
9: Ça ressemble avec une TV. Une TV, puis on montre des exemples.
11: Mais
9: le ton,
11: dans le sens, est-ce que tu ramènes,
9: t'essaies-tu quand même? Écoute, je te dirais pas quel ton que j'ai, là. OK? J'ai fait ma job aujourd'hui. Je te dirais, jusqu'à date, c'est la semaine la plus tough. T'sais, on a eu des belles semaines jusqu'à date. Puis c'est pas une ligue facile. Tu vas avoir des semaines de merde. Est-ce que nos gardiens peuvent jouer meilleur? Oui, c'est le premier qui vont te le dire. C'est sûr. Tu dis ce que je veux plus d'arrêt. Si tout le monde veut plus d'arrêt, c'est sûr que les gardiens peuvent jouer meilleur. Mais je ne blâmerais pas tous ces goalers. Il y a d'autres affaires qui se passent sur la glace qu'on peut les aider beaucoup mieux.
12: De quelle manière on peut les aider mieux sur la glace, justement?
9: OK, de mettre des pucks profondes, avoir moins de turnover, de se défendre mieux, de sortir la puck quand elle était à l'entour de la bleue, prendre moins de punitions, bloquer des lancers, pogner les bâtons en avant du net, t'en veux-tu d'autres?
13: Et Florian jette les gants.
0: C'est parti! Aïe, aïe, aïe! Florian Jacky! Un combat ouvert avec Dakota Burbus. Et c'est Florian qui a l'avantage jusqu'ici. Wow! Ben, il veut laisser sa marque, le frère de l'autre.
14: Regardez le visage de Burbus.
0: Les juges de ligue vont intervenir. C'est assez. Tout un début dans la Ligue nationale.
1: Décembre.
15: Mesdames, Messieurs, ce soir, les Canadiens de Montréal sont heureux d'accueillir à nouveau Andrei Markov, l'un des plus grands défenseurs de l'histoire de l'équipe. Le numéro 79, number 79,
16: You made this place feel like home. Your energy, your love for the game, it will always stay with me. Thank you, everyone. Merci beaucoup. Montréal, je vous aime.

0: checker bien ça, première fois. Check bien ça. Bien. Il va avoir au moins 30 lancés. Ben. Deux buts sur 30 lancés.
1: Deux buts? Ah, toi, t'as dit deux, toi.
0: Ouais, jusqu'à deux.
2: De Jean-Pierre, de Patrick Roy.
3: Patrick Roy seems to be enjoying this game as he makes maybe a game-saving stop right here.
4: Oh! What a stop! Incredible! The price is right. What a save that was by Carey Price.
2: Il tire ensuite Canary, un autre arrêt spectaculaire. Deux coups sur coup.
5: Rust remet l'autre côté, tire à bout portant de Crosby et c'est Fowler qui a le dernier.

0: Bonduc à Caulfield, qui se démarque de Terra Brennan.
1: Quel jeu magnifique! C'est 1-1. Zachary Bonduc, enfin au centre même.
0: On est récupéré par Bonduc, mais voilà, on s'y installe. Là. Retour sur la patinoire du joueur chassé qui était Nazar. On joue à 5 contre 5. Voilà,
2: the first star, Zachary Bolduc.
3: Tu m'as dit après la première période que tu allais t'en faire parler de ce premier but au Centre Bell. Tu t'es pas arrêté à un. Tu en as marqué deux, dont ton premier but gagnant en carrière dans la Ligue nationale de hockey.

0: Premièrement, Montréal, c'est la maison. Là, je viens de Victoriaville, puis j'habite l'été à Québec. Donc, d'être à Montréal, puis avec les souvenirs que j'ai de Montréal, c'est exceptionnel. Puis c'est gravé à mémoire à jamais. Donc, vraiment très heureux d'être ici aujourd'hui, puis d'être revenu avec le Canadien de Montréal.
1: On a vu plusieurs exemples où les changements d'environnement pour un joueur de hockey, ça peut être vraiment bénéfique. À quel point tu sens que pour Philippe, d'arriver ici, ça va lui donner de l'énergie pour la suite de la saison?
2: Oui, c'est sûr. Je pense que quand tu changes d'environnement, puis pour lui, il vient dans un environnement qui est très confortable. Il a déjà été ici. C'est un gars de la province. Puis je pense que c'est sûr, son enthousiasme, ça monte. Mais je pense aussi que ça l'aide l'enthousiasme de l'équipe aussi. Ça amène l'énergie.
3: Janvier.

0: foule qui chante à cappella.
1: Moins d'une minute à la période. Le Canadien va
0: chercher à mettre fin à ses doutes au centre-ville. La rondelle.

victoire.

0: pour toi, tes coéquipiers. 6 points pour toi personnellement dans les deux derniers matchs, mais surtout deux grosses victoires au Centre Bell.
1: Ouais, c'est deux grosses victoires avec une ambiance comme ça, on peut pas rêver mieux, donc merci.
2: Je sais pas comment un arbitre à lui seul, il a beau avoir l'aide des juges, je sais pas comment il peut départager tout ça et finir par objectif. Oh, le coup de poing de Slager vient de knock-outer celui qui s'interposait comme...
3: C'est Hamel qui était aux prises avec Slager pendant tout ce temps, et lorsqu'il a laissé prise...
2: Ben là, Slager, Mario, Mario demande l'aide du soigneur. Si j'ai bien vu, Hamel, lui, cherchait à séparer les deux autres, et Slager lui a planqué une taloche par-dessus l'épaule de l'autre. Ça semble devoir recommencer entre Hunter et Price. Sauf que l'arbitre, lui, en a plein le dos.

0: Rochefort derrière son filet regroupe les siens. 14 minutes exactement à jouer à cette première période de surtemps. En deux, Perpétard, il s'en va seul. Seul avec Lyon. Go!
1: Hudson derrière à Demidoff. Bien entendu par Carrier, bon repli de Matheson, net chance, la passe, coupé par Carrier, et le tir ensuite est bloqué par Doc. Deux bons jeux défensifs. Matheson et Doc, deux contre un, Montréal, Carrier! Action, réaction, et c'est à nouveau trois buts d'avance, 6-3. Demidoff, à Kapanen, à Slavkovski, le tir dévie,

0: Mars.
1: Patrick, il fait partie de l'équipe comme tous nos autres joueurs, puis il n'est pas une distraction. Il n'a pas été à date, puis je m'attends que Patrick, écoute, c'est toujours est disponible à l'équipe, puis les décisions des coachs qui va jouer d'un match à l'autre.
2: Est-ce qu'on comprend dans le cas de Patrick qu'il avait sa situation salariale est devenue, sans dire un obstacle, mais une problématique que vous n'êtes pas parvenu à régler avant midi aujourd'hui? Est-ce qu'on peut comprendre ça?
1: C'est sûr que les échanges aux date limite sont souvent influencés par la masse salariale. Les équipes qui ont les moyens de prendre salaire de retour. Mais dans notre cas, on n'avait pas besoin de faire un échange parce qu'on avait de la place. Autant qu'on ne faisait pas un échange, on n'avait pas besoin de la masse salariale de notre part. Mais on a quand même travaillé avec son agent beaucoup d'essayer de trouver une solution pour lui.
2: Vous aviez des joueurs qui avaient des clauses non-échange ou non-mouvement qui étaient ouverts à venir jouer chez le Canadien. Est-ce que c'est comme ça qu'on doit le comprendre?
1: Oui. Oui.
2: Et tu perçois ça comment?
1: J'ai toujours cru, je pense que je l'ai dit depuis que je suis arrivé, que les joueurs donc ils sont contents quand ils sont dans un bon contexte pour eux puis pour leur carrière. Puis c'est plus important que la ville où tu joues.
3: C'est une décision que tu prends durant la saison. C'est un back-to-back, c'est une opportunité pour Fowler.
4: Tu nous parlais de qu'est-ce que tu sens qui ne marche pas avec le jeu de montant.
3: Écoute, je répondais pas 40 questions sur la décision des gardiens. Fowler joue dans le net à soir. Okay? Je pense que c'est la meilleure décision pour asseoir sur un back-to-back pour dire t'allais gagner la game.
4: Mais c'est pas bizarre qu'on pose des questions là-dessus.
3: Non, je sais, mais j'en répondrai pas 40.
4: On n'est pas 40.
3: Ben, t'es déjà à 5 à 6. Là.
5: Chers partisans, l'Organisation des Canadiens de Montréal a été attristée d'apprendre hier le décès d'un être plus grande nature à Montréal, une personne d'importance capitale dans l'univers médiatique sportif, Roger Brulotte. Working for the Montreal Expos first as a scout, Roger helped recruit players like Gary Carter, Steve Rogers, and Larry Parrish. He joined the Expos Marketing and Communications Department, where he would be part of the group who brought the Yuppie to life in 1979. Dans les années 80, Roger est passé derrière le micro, devenant l'une des voix les plus marquantes du Québec et de l'univers du baseball. Plus récemment, il était omniprésent dans notre communauté, s'affairant à la couverture d'événements culturels et sportifs pour le Journal de Montréal. En 2025, il a été nommé citoyen d'honneur de la ville de Montréal pour ses contributions envers ses concitoyens lors d'une cérémonie avec la mairesse Valérie Plante.
6: Pour la formation de départ, pour le starting line-up, les Expos, Roger Brulotte.
7: Et la balle est frappée sur une direction de Champ-Centre. Long course pour Grissom. Il a de la place. Partie parfaite pour Dennis Martinez.
8: 27 frappeurs qu'il a affronté. Il les a tout retirés. Dennis Martinez. Un match parfait pour les Expos.
0: Avril.

0: Person reçoit une passe de Richer. Le disque a été refilé à Richer. Belle fin pour déjouer Ricky. Se présente dans l'enclave. Richer, go! 49 buts!
1: Oh, il l'a pas volé!
2: Matheson, on vers Caulfield. Caulfield s'amène à toute vitesse. Le voilà, tiré! Et de 49! Cole Caulfield!
0: Alors, je répète que pendant 9 secondes, le Canadien attaquera à 5 contre 3. Et là, Richer, balancé, et go! 5 buts pour Stéphane Richer!
2: On voit la Suzuki!

0: C'est pour Caulfield. Le tir et le but! 99e point de Suzuki sur le 51e de Caulfield.
1: And what a shot! Suzuki wins it! Suzuki scores!
2: Suzuki, he shoots and scores!
3: Suzuki waits.
4: Oh, what a goal!
5: Oh, what a goal! Nick Suzuki buries it up top and the Habs are up 1-0.
6: Here's Suzuki in! Scores! What a move by Nick Suzuki!
7: Un long détour pour Stamkowski, mais il résiste à Horvat.
8: Et voilà, une autre étape qui est atteinte. C'est vraiment la validation, Marc, de son talent grandissant. Il est maintenant un centre d'élite dans la Ligue nationale et dans l'histoire du Canadien. Nick Suzuki marque et il a 100 points maintenant.
9: Le Canadien, c'est au Québec, tu penses, moi je pense à ma jeunesse et tout, c'est une machine qui rassemble le monde, qui rassemble les familles. Puis ça, c'est des. C'est... Quand tu rassembles le monde, tu as toujours des souvenirs.
10: Je pense qu'on n'a pas peur de commencer sur la route. Je pense qu'on l'a montré toute l'année, tu sais, mais va falloir être prêt. Puis on sait, on a un gros défi en avant de nous autres, puis on est prêt pour ça.
0: Mais.

j'avance. Dans la jambe. Bien sûr. Quand on perd, chez Thompson est venu aider la cause de son gardien. Un autre tir. La passe est pour Genzo. John Côté. Le tir. Et la frappe d'Orbèche, il voit tout.

0: votre mission, si vous l'acceptez, l'élimination des sabres devant leurs partisans.
1: Suzuki à la rondelle, c'est à seconde, merci.

0: jeu. Power avance. Power toujours. La passe. Mais tire le but. Le capitaine Rasmus Dahlin crée l'égalité. Carrier, la passe. On entre avec Newk. Elle veut faire le filet. Le tir. Et le but. Victoire des Canadiens. Alex Newk propulse le CH en finale de l'Association de l'Est. La magie continue d'opérer. Ce club-là n'arrête jamais. N'abandonne jamais. Prochaine destination, Caroline.
1: Match numéro 5, finale de l'Est. Canadiens Hurricanes. Les Canadiens veulent éviter d'être éliminés.
0: Vechnikov passe pour Sébastien Aho. Il remet à Jarvis. Jarvis, le tir est but. 6-1.
1: La belle saison des Canadiens s'arrête en finale de l'Association de l'Est. Les Canadiens sont éliminés en 5 matchs face aux Hurricanes.
2: C'est décevant. T'sais, le show, il arrête pour nous autres. T'sais. Mais beaucoup de progrès cette année, encore. On a appris beaucoup. T'sais, à travers les échecs, t'apprends beaucoup. T'apprends beaucoup plus avec les échecs qu'avec les réussites. Puis moi, comme entraîneur, j'ai appris beaucoup durant les séries. Je me suis fier du groupe. Moi, j'ai le meilleur banc dans le building. T'sais, là, le meilleur siège. Le meilleur siège dans le building de voir ce groupe-là faire qu'est-ce qu'ils ont fait. Là. Moi, je suis âgé. À part du résultat, il n'y a pas beaucoup de négatifs.
3: Juin.
4: You know, first and foremost, so thankful and so fortunate to have spent as much time as I have here. You know, the fans, right from day one, it's been truly a privilege to play in front of them. You know, it's an opportunity that not a lot of players get in this C-League. I've got it to do it for 14 years now, and it's not lost on me, you know, how special it was to call the Bell Center home. You know, the very, very first time I set foot in this organization, you know, management, coaches, the teammates I've had along the years, I can't, there's been ups and downs, but I don't have a single regret. So, it's pretty clear. I'll be kind of moving on here, but, you know, incredibly, sorry. Jeez. No, I'm just very fortunate.
5: What's going through your mind?
4: Just give me a second. No, I just, I had a thought about my mom. I was just thinking about how the teammates supported me through that, and oh God, sorry, I still get emotional talking about her. But you know, that's just something that always will stick with me.
6: Si on est en mesure d'avancer les choses, on va toujours regarder cette opportunité, cette chance de l'avancer. Mais ça sera jamais, comment dire, poker. On est all in. Il faut absolument qu'on fait tout pour avoir cette équipe l'an prochain, si c'est un risque de sacrifier le futur de l'organisation aussi. Alors, ça va toujours être une balance.

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1: Oh, le club! Le club! Oui, monsieur, le club, le dernier club, c'est vrai, parce que je vous disais depuis deux jours qu'il restait plus rien que moi. Mais là, là, c'est vrai, il va plus rester grand bombe parce que là, tout le monde va être en vacances, sauf Oli qui va être de retour lundi pour poursuivre le travail avec Hugo qui est derrière la console ce matin pour ce vendredi 10 juillet, ma dernière avant les vacances. Gilbert est parti, Deso est parti, et là c'est à mon tour après l'émission aujourd'hui. Bien excité, vu que c'est des vacances, je m'en vais annoncer des courses à soir. Fait que, ça fait pas un grand changement là, mais c'est pas grave, c'est comme des vacances, aller s'amuser pour animer des courses là, pour moi là, ça a toujours fait partie de mon quotidien pendant l'été, mais ça va faire du bien, faire autre chose lundi. Ben des activités, ben des choses prévues au calendrier. Ça va être ben ben fun, mais aujourd'hui, on va finir l'émission, finir la 220e animée pendant l'année en beauté avec une petite thématique qu'on va vous présenter un petit peu plus tard. Je pense que ça va être ben fun. Comment ça va, mon Hugo?
2: Ça va bien, mon Tony. Pour vrai, chapeau à toi d'avoir tenu le fort toute la saison. Vous avez fait tellement de bonne job là avec Gilbert et Deso. Là, ça a été vraiment, vraiment cool de travailler avec vous tout au long de l'année. Une dernière, bien méritée après ça. On passe à autre chose.
1: Exact.
2: Ça
1: exact.
2: Va être parfait.
1: Hier, t'es allé jouer au golf avec des gens que tu connais.
2: Oui, des gens de baseball de Québec.
1: Exact, exact. On est allé s'amuser hier au club de golf de Saint-Jean-sur-Richelieu à l'occasion du tournoi de golf du fond Claude Raymond. Très belle réussite encore cette année. C'est probablement le tournoi de golf pour une levée de fonds le plus vieux au Québec. 55e édition,
2: quand même.
1: Sans interruption, que Claude Raymond s'implique pour redonner aux jeunes. Il y a un paquet de gens qui bénéficient justement de la fondation Claude Raymond, qui vise d'abord et avant tout à appuyer des jeunes athlètes dans la réussite de leur sport. Et j'ai trouvé ça très bien, de la façon que c'était organisé sur plusieurs trous. Il y avait des jeunes de différentes disciplines. Malheureusement, c'est pas rendu jusqu'au bout, puis j'ai pas eu la chance de rencontrer tous les athlètes qui étaient présents hier parce qu'on s'est fait prendre par la pluie. Ouais. On a joué 10 trous. Il y en a qui ont continué, mais pendant qu'on buvait notre pichet de Rickard's Red dans l'abri. À l'abri de la pluie, ben d'autres continuaient, mais là, à un moment donné, quand moi j'ai quitté le terrain là, vers 4h30, 5h moins quart, là, il pleuvait vraiment, vraiment beaucoup. Je suis pas certain que tout le monde a vraiment complété le tournoi hier. Nous, on a joué 10 trous, mais les 10 trous ont été super agréables. Et ben sur ces 10 trous-là, il y en avait plusieurs où il y avait des athlètes de différentes disciplines. On a vu des athlètes des Olympiques spéciaux, des athlètes de tennis, j'ai vu des athlètes de BMX également. Donc vraiment, là, on ratisse très, très large pour le fond Claude Raymond. Et l'objectif, c'était pour les athlètes de se faire connaître et de remercier les gens de leur contribution, de leur présence au tournoi. Merci, vous voyez, regardez, j'ai gagné telle médaille à telle compétition et c'est à cause de vous. Alors, c'est plaisant parce que le golfeur ou la compagnie qui a payé le quatuor pour jouer le tournoi,
2: ouais,
1: ben comprend d'où va son argent finalement. Donc,
2: ouais,
1: trouvez ça très bien pour ça.
2: Ouais, exactement. Puis c'est beau aussi de voir cette visibilité-là sur certains athlètes que, justement, ont pas le spotlight d'habitude et de voir à quel point, comme, oui, genre, t'es déterminé pour être un athlète, le travail, l'effort que tu mets pour arriver au summum de ton sport, ça vaut une reconnaissance. Des événements comme ça, c'est parfait pour ça, justement. Et d'ailleurs, je salue Vincent Gagnon, qui est à Baseball Québec, qui est commissaire de la Ligue 17U3A, qui, lui, organise la classique Claude Raymond à chaque année. Marc Griffin est venu parler plus tôt de cette semaine.
1: Ouais, parce que c'est coach, ça, il y avait un tournoi de golf,
2: exact,
1: et il y a une classique de baseball aussi.
2: Exact,
1: maintenant,
2: qui regroupe les meilleurs espoirs, bantam, puis oui, là, du Québec, pour justement augmenter leur visibilité et faire le pont vers qu'est-ce qui leur attend dans les prochaines années. J'ai eu la chance de coacher un an à la classique Claude Raymond, pis c'était vraiment, vraiment cool. Je suis super reconnaissant de ça, et c'est des belles opportunités. Si vous avez la chance d'y aller là à Saint-Jean, là, ça vaut la peine.
1: Ouais. On parlait avec une maman d'un athlète de BMX qui est tout jeune, puis elle disait à quel point que c'est très coûteux, puis ils ont besoin du soutien de ce genre de fondation-là pour avancer. Juste le vélo, ça coûte à peu près 7 000 $.
2: Ouais, c'est ça. Ça a pas
1: puis
2: de sens.
1: Là, après ça, ben quand tu tombes dans le compétitif,

0: Mais là, c'est compétition après compétition. Le BMX ne se pratique pas à l'année ici au Québec. Faut aller à l'étranger pour s'entraîner si on veut suivre la parade. Parce qu'ailleurs dans le monde, ben ils ont un climat plus favorable à faire leur sport pendant toute l'année. Donc, pour nous, c'est quand même un obstacle important. Il y avait une jeune fille qui était là, qui est championne du Québec, qui elle est qualifiée pour les championnats du monde. Mais là, ça coûte très cher. T'as même beau te qualifier, mais si t'as pas le soutien financier pour y aller, ça devient très, très compliqué. Donc, pis c'est bien beau, là, le don de soi, pis les parents, mais à un moment donné, il y a une capacité de payer aussi. Là. T'as bien beau hypothéquer la maison, mais ça, ça a une limite un jour. Là. C'est bien beau, là, on peut pas empêcher un cœur d'aimer, mais à un moment donné, ça te prend des ressources financières. Alors, c'est pour ça que ça sert, ce genre de cause-là. Alors, bravo à Claude Raymond qui, soit dit en passant, le monsieur est encore droit comme un chêne, ouais. C'est incroyable, c'est le fun de voir ça. Monsieur Raymond là, qui est en super bonne forme, il a parlé avec les gens. On avait l'impression d'écouter une partie des expos à l'époque à la radio. Non, mais Claude ne vieillit pas, c'est incroyable. J'ai serré la pince, puis très content d'être là. Il serrait la pince à tous les golfeurs qui arrivaient hier au terrain à Saint-Jean. C'était très, très bien, puis il s'est adressé à tout le monde avant qu'on puisse prendre le départ. Donc, très, très belle journée. J'aurais aimé, évidemment, qu'on continue plus loin. Mais malheureusement, la pluie a eu raison de notre journée. Alors, salutations à mes amis de Baseball Québec. Jean-François Charles, qui s'est occupé de l'invitation pour que je joue avec eux. Et également Sébastien Gariépi et Robert Brousseau, qui étaient de mes partenaires pour le golf hier. Ils m'ont gâté. D'ailleurs, je porte la casquette de Baseball Québec. Ils m'ont donné un polo, mais surtout un parapluie, mon gars. Ah, bon. Incroyable.
1: Sauver la vie.
0: Un gros parapluie de golf qui est super beau avec une grosse balle de baseball dessus, Baseball Québec.
1: Parfait, ça.
0: Très, très, très beau parapluie. Merci pour les cadeaux. Demandez rien. Moi, ça faisait plaisir de vous accompagner. J'ai pas eu l'occasion quasiment de jouer au golf cet été. Ouais, là, ça me manque beaucoup hier. Ça a fait du bien.
1: Comment ça a été en passant?
0: Ah, ben ordinaire, sérieusement. Ah ouais? Ben, je m'en doutais, là. J'ai pas frappé de balle de l'année. Fatigué.
1: T'enlèves la rouille tranquillement.
0: Ah, ouais. J'avais un nouveau bâton aussi, flambe en neuf. J'ai enlevé les différents stickers dessus. J'avais pas frappé une balle avec, donc pas de feeling vraiment. Je l'ai utilisé souvent, j'ai essayé de me pratiquer. Tu sais, pas compliqué, le golf, là, ça prend des répétitions. Tu peux pas arriver à froid puis espérer faire un grand résultat. De toute façon, c'était un 4 balles meilleure balle, puis l'objectif, c'est de s'amuser. On était à moins 1 après 10. Là. C'est pas extraordinaire, mais on était juste correct pour survivre au trou puis de faire des normales la majorité du temps. Donc, ça a été ça comme journée, mais quand même fort agréable. Beaucoup de choses dans l'émission. On peut lancer ça. C'est notre dernière, puis on veut finir sans bout. Thématique aujourd'hui avant de sauter dans des sujets du jour là, qui a retenu mon attention. Ce que je veux faire pour terminer le mandat, puis je vais vous inviter à embarquer avec nous là-dedans parce que ça va nous faire plaisir de lire certains de vos commentaires au fur et à mesure que l'émission va avancer. La thématique du jour aujourd'hui, c'est les voyages de sport. J'ai souvent fait ça au cours des dernières années parce que ceux qui suivent la station depuis un bout de temps, l'été, le matin, je m'en suis pas mal occupé dans les 8 dernières années. La plupart des semaines d'été, c'est moi qui ai animé l'émission, mais là, mes nouvelles responsabilités évidemment ont changé. Terminer la description de hockey. Et là, ben, je me retrouvais sur une émission régulière le matin. Donc, évidemment, là, les vacances, ça tombe l'été. Alors, ça commence pour moi à partir de 10h aujourd'hui.
1: Yes.
0: Donc, les voyages sportifs, j'en ai fait plusieurs. T'es très chanceux. Entre autres, avec le hockey. Ça m'a permis de vivre un paquet d'expériences puis de me déplacer un petit peu partout aux États-Unis, ailleurs au pays. J'ai fait la plupart des provinces canadiennes à cause du hockey, de par ces voyages à l'étranger. Ça, c'est très, très agréable. Et on a tous des rêves sportifs, des voyages de rêve qu'on aimerait évidemment réussir à réaliser un jour ou l'autre. Alors aujourd'hui, on va vous demander ça en question. Ça peut être une question du jour. On peut partager ça, entre autres, sur nos réseaux sociaux. Ça serait agréable que les gens puissent avoir une certaine plateforme là, pour partager leurs commentaires. Ça peut également être via notre messagerie texte au 514-790-0919, 514-790-0919. YouTube, ça va être dur à suivre un petit peu.
1: Ouais.
0: T'sais, vous pouvez, là, ça ne dérange pas, là, mais ça peut être un petit peu plus compliqué de suivre vos commentaires et de raconter ça en ondes. Idéalement, la messagerie texte, c'est le meilleur moyen pour nous rejoindre aujourd'hui. J'aimerais s'en recevoir plusieurs, et au fil de l'émission, on va en lire. Et je vais poser des questions à nos intervenants également pendant l'émission. Là, nos différents chroniqueurs là, qui vont être avec nous aujourd'hui vont avoir la question aussi. Parce que on a tous nos champs d'intérêt. On n'aime pas tous la même affaire. Moi, j'aime les courses, vous le savez. Ben, c'est certain que je vais vous parler de courses plus tard dans l'émission. Mais d'autres, c'est le golf. J'ai des amis qui sont allés au Masters au mois d'avril. Mais ça, c'est le genre de choses que j'adorerais faire. Là. Paquet d'expériences, vous en avez certainement à partager avec nous. Alors, c'est ce qu'on va vous demander aujourd'hui. Puis dans une quinzaine de minutes, on fera nos choix, mon ami Hugo.
1: Ben oui, avec plaisir.
0: Avec le monde. Survol de l'actualité, évidemment, la nouvelle du jour dans la Ligue nationale, on s'en attendait. Il y avait différentes rumeurs en ce sens, mais ça a été confirmé. Les Ducks d'Anaheim ont décidé d'égaler l'offre hostile des Flyers pour Leo Carlson. Donc, il va demeurer avec les Ducks, devient le plus haut salarié de la Ligue nationale, va se mériter 18 millions en moyenne.
1: C'est fou.
0: Mais c'est un contrat qui est quand même extrêmement payant pour lui dans la première fenêtre de 12 mois où il va recevoir 39 millions.
1: C'est ça.
0: C'est un contrat majoritairement composé de bonus, de bonus à la signature. Donc, quel contrat énorme pour 5 ans qui va amener Leo Carlson directement à l'autonomie complète là, dans 5 saisons. Mais il va demeurer avec les Ducks. Puis hier, il disait, je suis bien content que les Ducks aient égalé l'offre.
1: Oui, exactement. En plus, Pat Verbeek avait été quand même assez vocal devant les médias en disant que tout dépendant du montant qu'il allait recevoir, il allait être capable d'égaler ou il allait égaler tout simplement. Et de ce qu'on a su, ce qu'on a discuté aussi à Radar un peu plus tôt cette semaine, l'offre hostile était déjà déposée à Leo Carlson avant que la négociation se termine un peu avec Pat Verbeek. Dans le fond, le clan Carlson aurait donné la chance à Verbeek d'aller à 15 millions avant dans la première négociation. Et lorsque l'offre a été refusée, là, c'est là qu'on a accepté l'offre hostile des Flyers pour justement être capable de resserrer la vis. Il fallait que Pat Verbeek égalise. Tu peux pas laisser Carlson passer comme ça.
0: C'est sûr qu'à première vue, c'est énormément d'argent. Carlson ne vaut pas ça maintenant.
1: Non.
0: Mais il y a des bonnes chances que d'ici 2 ans, ça le vale.
1: C'est ça.
0: Parce que l'augmentation du plafond salarial, ça, c'est certain. Il y a aussi, qu'on le veuille ou non, 32 clubs maintenant dans la Ligue nationale, puis c'est faux de prétendre que tous les clubs ont 2 bons joueurs de centre, top 6.
1: Exact.
0: Donc, il y a un manque à gagner là, au centre, c'est sûr.
1: 100%.
0: Plein d'équipes s'en cherchent, le Canadien en fait partie, puis on est loin d'être les seuls, évidemment. Donc, pour Daniel Brière, il se disait, on est tellement fort à l'aile, on n'a pas vraiment le potentiel de premier centre actuellement, on tente le grand chelem, on essaie d'aller chercher Leo Carlson. Au bout de la ligne, ça n'a pas fonctionné. Maintenant, moi, j'ai bien hâte de voir ce que Brière va faire. Est-ce qu'on s'arrête là ou on tente autre chose?
1: Ouais.
0: T'sais, Adam Fantilli est exactement dans la même situation contractuelle que Leo Carlson. Est-ce qu'on se retourne et on attaque les Blue Jackets?
1: C'est ça.
0: Pense pas que Fantilli vale autant d'argent que Carlson, honnêtement. Là, c'est pas le même profil de joueur offensif que Carlson.
1: Non.
0: Mais un gars plus responsable, en tout cas, c'est certainement un gars qui, je pense, éventuellement dans sa carrière, va atteindre les 80 points dans une saison. Est-ce qu'il y a plus le profil d'un deuxième joueur de centre derrière un cheval? Peut-être. Mais c'est un joueur intéressant quand même. Donc, Fantilli, ce n'est qu'un exemple. Mais c'est évident que là, on en parlait avec Kevin Poulin hier, puis Bruno Gervais. Tu sais, on assiste actuellement dans la Ligue nationale à un débalancement, une nouvelle ère. Les équipes font des sous. Il y a pas d'équipe vraiment en danger de déménagement actuellement. La plupart des clubs ont la capacité de payer au-dessus de 100 millions de masse salariale.
1: Ouais.
0: Les revenus augmentent. Donc, c'est normal que les joueurs en bénéficient aussi. Le hockey était quand même, faut l'admettre, un peu en retard sur les autres sports nord-américains. Et là, on est en train de reprendre ce retard. C'est juste que là, on n'est pas habitué à ça.
1: C'est
0: et
1: ça.
0: Ça nous saisit un peu. On s'est tous fait prendre au jeu l'an passé quand le Wild a signé Kirill Kaprizov pour 17 millions. On s'est dit que ça avait aucun bon sens.
1: Mm-hmm.
0: Je trouve encore que c'est un contrat démesuré. Mais là, avec ce qu'on vient de donner avec Carlson, ça nous permet de comprendre un petit peu mieux à quel endroit où on s'en va. Attendez-vous à des contrats faramineux pour Cale Makar.
1: Quinn Hughes.
0: Pour Quinn Hughes, la même chose.
1: Exact.
0: Est-ce que là, maintenant, les prochaines grosses nouvelles dans la Ligue nationale, ça va être avec ces défenseurs-là qui sont en position de signer une prolongation de contrat? C'est possible là, qu'on se retrouve dans une situation où les deux équipes vont attendre que l'autre se commette à signer le joueur, parce que ça va avoir un impact direct sur l'enveloppe qu'on va consacrer à notre joueur nous-mêmes dans cette équipe. Mais présentement, c'est ça. J'ai l'impression que la Ligue nationale va aller davantage vers une situation de type NBA où les joueurs vedettes vont vraiment faire beaucoup d'argent.
1: C'est ça.
0: Et que le reste de la formation, oui, on va majorer les ententes, c'est normal, le plafond augmente, mais il y aura un écart important entre les très hauts salariés et les joueurs plus loin dans la formation.
1: Moi, j'ai peur que ça crée beaucoup de frustration, et t'as raison par rapport à ça. On va voir naturellement, l'exemple numéro un, mettons, c'est genre des Colton Sissons à Toronto qui font du 4,25 millions.
0: Ouais, c'est ça.
1: Ça, c'est avec justement la corrélation de l'augmentation de la masse salariale. Par contre, l'écart va être trop gros, puis là, un moment donné, il va y avoir un conflit, si on le sait pas. Une chose est sûre, et tu l'as dit un peu plus tôt, l'offre hostile va devenir une arme.
0: Une arme.
1: Parce que il va avoir de moins en moins d'agents libres. Là, ça va être des agents libres avec restrictions qui arrivent dans la ligue tranquillement, qui commencent à faire leur bout de chemin, qui vont intéresser des équipes. Mm. Justement, Fantilli en était une, Neo Carlson en était une, et c'est pour ça que les DG se pressent un peu à signer leurs jeunes joueurs.
0: Ouais.
1: Puis justement, on n'a pas besoin d'aller bien loin. Pavel Minchukov aussi, ça a été ça. 7,2 millions. Est-ce qu'il vaut ça? Pas du tout.
0: Ben non.
1: Mais Pat Verbeek, qui avait la chienne.
0: Ah, il a eu peur de le perdre, c'est sûr.
1: Ouais.
0: Il a vraiment eu peur d'une autre offre hostile, c'est sûr, pour lui. C'est vrai, tout ce que tu racontes, c'est très vrai. Puis Gilbert aura pas le choix d'ajuster son discours. C'est, il a joué dans une ère différente. Et là, clairement... C'est bien plate, là, mais les gars de bas d'alignement devront manger leur pain noir. Puis il va y avoir un écart énorme entre leur salaire et celui des principaux joueurs vedettes de la Ligue. Maintenant, on parle des cas de joueurs autonomes avec restriction au moment où on se parle, qui sortent de leur contrat d'entrée. Ça, je pense qu'on va essayer d'en avoir de moins en moins. Le Canadien a été capable de s'enlever cette épine du pied avec des contrats de longue durée rapidement. Et je pense qu'on va beaucoup bénéficier de ça. Ce qu'on a fait avec Caulfield, ce qu'on a fait avec Slavkovski, ce qu'on a fait avec Hudson et maintenant Demidov, des contrats très rapides. Après la deuxième année de l'entente, tout de suite, le joueur est signé et on l'a pour 9 saisons. 8 ans de prolongation et la dernière année du contrat d'entrée. Ça donne une marge de manœuvre exceptionnelle à Kent Hughes et à Jeff Gorton. Donc ça, c'est très bien. Maintenant, les autres clubs devront tenter de suivre la parade. Et le prochain cas... c'est celui de Connor Bedard. Présentement, sorti de son contrat d'entrée. Et là, il est blessé. C'est fait mal, va rater au moins... Mois. Ben là, si on commence 4 mois maintenant, ça l'amène peut-être mi-novembre, pour reprendre l'action. Donc, il va manquer un gros mois et demi de la saison des Blackhawks de Chicago. Et dans ce contexte-là, doit signer un contrat. Est-ce que ça va affecter beaucoup les chiffres qu'il va mettre... qu'il va mettre la main dessus? Ou... ce sera pas un grand impact. Ça, on n'a pas la réponse encore. Mais les Blackhawks demeurent vulnérables quand même à une offre hostile actuellement. Sauf qu'ils ont les moyens de se le payer. Ce qui était peut-être un petit peu moins clair pour les Ducks, du moins aux yeux des Flyers. Peut-être que les Ducks étaient peut-être un petit peu plus pris dans un étau que les Blackhawks. Les Blackhawks ont amplement l'argent pour accoter n'importe quel salaire. Est-ce qu'on veut vraiment faire ça? Ça reste à voir.
1: Ouais, j'ai hâte de voir quelles sont les intentions de Kyle Davidson. On a la possibilité de faire quelque chose de beau à Chicago parce que on n'a pas trop dispersé nos espoirs. On a gardé notre banque d'espoir. Il y a beaucoup de bons joueurs qui vont être capables d'entourer Connor Bedard. La seule crainte que j'ai, c'est que t'as vu comment il s'est comporté avec Bowen Byram. Tu sais, on l'a caractérisé en lui offrant un salaire de la sorte, tu te caractérises comme ton défenseur de confiance.
0: Ouais.
1: Est-ce que pour Bedard, ça va être ça aussi? Je pense que oui. Je pense que...
0: pas un bel choix.
1: Ouais, c'est ça, exactement.
0: C'est leur joueur de franchise.
1: Exact. Faut que t'aides l'avant avec ça, puis après ça, c'est tu bâtis autour. Ça va être un peu la même affaire avec Leo Carlson. C'est qu'est-ce qu'on fait avec... là, on a un 18 millions pendant 5 ans obligatoire. Qu'est-ce qu'on fait pour bâtir autour pour qu'on continue à aller de l'avant? Parce qu'il y a encore beaucoup d'éléments clés là-dedans. tout en étant sélectif, parce que McTavish est parti, Ezra Wider est parti, etc.
0: Ben, offre hostile, c'est une arme, c'est vrai. Sauf que là, les deux offres hostiles qu'on a vues dans la dernière semaine ont les deux été égalées.
1: Ouais.
0: La première par le Mammouth de l'Utah pour Barrett Hayton. Et là, ben, évidemment, hier, Leo Carlson. On aurait pu attendre à aujourd'hui.
1: Mm-hmm.
0: Mais hier, on était prêt à l'annoncer des Ducks. Avec en tête les propriétaires, Henry et Susan Samueli, on dit, regardez, on est prêt à le garder. C'est juste que on déroge à ce qu'on a toujours voulu faire, limiter les bonnies à la signature, mais c'est un contrat qui est vraiment massivement basé sur les bonnies à la signature.
1: Ben
0: quand
1: oui.
0: même, 39 millions sur 12 mois.
1: Non, non, c'est fou, ça.
0: Ça, ça on va le voir. Son avenir, pas à peu près.
1: Ah ouais. Puis ça, on va le voir de plus en plus.
0: Ben, puis tu fais fructifier, évidemment, cet argent-là. Tu
1: exact.
0: Places l'argent, et, un moyen de faire fructifier tes choses, pas à peu près.
1: Vraiment.
0: Donc ça, c'était certainement là un atout de plus là, lorsqu'on a négocié le contrat pour convaincre Carlson, justement, de signer avec les Flyers.
1: Ben oui.
0: Mais il va demeurer avec les Ducks d'Anaheim. Quelques autres nouvelles, je vais y aller plus rapidement, mais j'ai pas le choix, il faut absolument qu'on dise un petit mot sur ce qui s'est passé sur la Coupe Stanley.
1: Mm.
0: Si vous avez pas vu ça là, hier, là, c'est incroyable. Tom Dundon, le propriétaire des Hurricanes, disons que c'est un personnage qui emmène large dans
1: ouais.
0: la Ligue nationale. Il a une personnalité propre à lui. Et hier, ben, on a appris que sur la Coupe Stanley, les joueurs y sont, puis Nicolas Deslauriers y est, puis c'est parfait. Mais les premières rangées de noms sur la Coupe Stanley, ça commence par le sien, Tom Dundon, et après, il a mis les noms de toute sa famille sur la Coupe Stanley.
1: Ça, oui,
0: alors qu'ils ont aucune affaire là. Ils n'ont eu aucun impact sur la conquête des Hurricanes. Et on peut pas mettre 100 noms sur la Coupe Stanley.
1: Puis il y en a qui partent aussi, là.
0: Ben
1: plus
0: oui.
1: Plus il y en a qui partent, puis il y a des noms qui ont écopé pour ça, là.
0: Ben c'est ça. J'ai vu là, hier là, que le préposé à l'équipement, par exemple,
1: ouais.
0: des Hurricanes n'a pas été mis sur la Coupe. C'est un gars qui a été là du jour 1 du camp d'entraînement
1: exact.
0: Jusqu'à la conquête de la Coupe Stanley, qui a levé la Coupe sur la glace et dont on a fait l'affront d'enlever de la Coupe Stanley pour faire entrer la fille du propriétaire qui a comme 2 ans. Là. C'est comme...
1: Ouais, c'est ça.
0: Ça a pas de bon sens.
1: Non,
0: c'est
1: pas...
0: un affront total.
1: Ouais, je suis d'accord.
0: Mais, en tout cas, tu vois vraiment que la Ligue a fait un laxisme là-dessus. On permet à peu près n'importe quoi d'écrire sur la Coupe Stanley. Et ça, c'est dans la catégorie du n'importe quoi. C'est décrié partout à travers la Ligue nationale. Ça a pas d'affaire là.
1: Ben
0: que
1: non.
0: Le propriétaire y soit, il y a pas de problème. C'est normal. Mais que la famille immédiate, OK, je peux comprendre que le frère est impliqué dans l'organisation, l'épouse, par exemple, aussi dans l'organisation. Mais là, quand on est rendu avec des enfants mineurs placés sur la Coupe, ça n'a pas de sens. Ça n'a vraiment pas de sens. C'est un affront à la Coupe Stanley et à d'autres acteurs. Là, j'ai nommé le préposé à l'équipement, mais il y a peut-être des recruteurs qui auraient mérité
1: exactement.
0: De s'y retrouver. Et la liste est longue. Une organisation de la Ligue nationale, il y a un paquet de tentacules. On aurait pu gâter d'autres membres de l'organisation pour les placer sur la Coupe. Et c'est pas ce que Tom Dundon a décidé de faire. Je trouve ça très centré sur lui-même. Il n'a pensé qu'à lui là-dedans. Puis aujourd'hui, ben, vivra avec les conséquences de ses gestes parce que il passe pour le dindon de la farce partout dans le monde du sport.
1: Ah ouais, ça a aucun sens. Puis, tu sais, on dit tout le temps que la Coupe cette année, c'est le trophée le plus prestigieux à gagner. Justement, tous les efforts que tu mets pour passer à travers ce processus-là et pouvoir la soulever, ça a aucun sens de pas prendre en considération ton équipe. Voyons donc.
0: Ben ouais.
1: Ça fait partie de la game. C'est eux qui t'ont aidé à aller là. C'était la première en 20 ans pour les Hurricanes aussi. Il y a beaucoup, beaucoup de choses liées. T'as une grande importance à cette Coupe cette année-là. Toi, tu t'en vas mettre le nom de toute ta famille. Écoute, je peux comprendre que c'était genre un geste de générosité. OK, mais ça, ils ont pas fait partie.
0: Ben, sois généreux avec les gens qui t'ont
1: exactement,
0: permis de gagner.
1: Exactement.
0: C'est pas ce que Dundon a décidé de faire. Il y a aussi Sylvain Favreau, des voitures de Drummondville, qui est nommé adjoint de Joël Bouchard avec le Crunch de Syracuse. Ça enlève donc le nom de Favreau parmi les candidats au poste d'entraîneur du Rocket de Laval. On savait qu'il regardait de près ses opportunités dans les rangs professionnels depuis déjà quelques années. Alors moi, j'ai pas été surpris de le voir accéder chez les pros, mais je pensais vraiment qu'il figurait parmi les candidats de choix pour le poste à Laval. S'il accepte le poste d'adjoint à Syracuse, c'est qu'il n'a pas été retenu avec le Rocket. C'est de cette façon-là qu'il faut le lire. Et tantôt, on aura Joël Bouchard en entrevue vers 7h20 pour nous parler de sa nomination et puis nous parler de son club, le Crunch, qui reviendra cette année comme adversaire direct de division du Rocket de Laval. Beaucoup de joueurs d'anciens de la LHJMQ qui vont faire partie du portrait à nouveau la saison prochaine pour le Crunch. Et Joël Bouchard est toujours intéressant à recevoir en entrevue, puis c'est toujours apprécié de nos auditeurs à chaque fois que Joël vient faire un petit tour dans l'émission. Alors, ce sera le cas aujourd'hui vers 7h20. On aura du tennis au menu avec Nicolas Richard. Le dernier bureau des commissaires de la saison sera avec Bruno Gervais, comme d'habitude, à chaque vendredi. Il va être avec nous. On va recevoir à nouveau Mathieu Bédard pour nous parler du retour des Alouettes sur le terrain. Ça a lieu demain au stade Percival Molson. Olivier Brett sera là un petit peu plus tard également vers 9h30 pour parler de la Coupe du Monde et de la belle victoire de la France hier, décisivement 2-0 face au Maroc. On va aller rejoindre vers 8h45 le journaliste de TVA Sport, Benoît Beaudoin, qui est en direct de Las Vegas pour la tenue du prochain gros événement de l'UFC avec en grande vedette le retour de Conor McGregor après 5 ans d'absence de l'Octogone. Il affronte Max Holloway dans un deuxième combat entre deux des têtes d'affiche de l'UFC depuis une dizaine d'années. Alors, il s'affronte à Las Vegas samedi. Il y a eu du brasse camarade hier, entre autres, à la pesée. Est-ce que c'est vraiment surprenant, plus ou moins? Alors, Ben Baudouin, en direct de Vegas, qui va nous parler un petit peu plus tard. Et entrevue un petit peu plus human aujourd'hui, on va recevoir un de nos auditeurs de longue date à BPM Sport, un pompier de carrière, Yannick Thériault, qui a vécu toute une mésaventure, lui, il y a 3 ans, aurait pu perdre la vie alors qu'il pratiquait un sport. C'est assez spécial. Il viendra nous raconter ça. C'est une histoire fascinante de dépassement de soi, d'un gars qui voulait absolument revenir à sa profession de pompier. Il va venir nous raconter ça vers 8h30. Je pense que ça va être bien intéressant à l'approche des vacances. Et il y a cette thématique, les voyages de sport. Et on va en parler au retour. On vous partage les nôtres, ces voyages qui nous ont marqués et ceux qu'on veut faire dans un futur le plus proche possible. Bienvenue dans le Club du matin. Ce sera un plaisir de vous accompagner jusqu'à 10h aujourd'hui.
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0: OK, on est de retour dans le Club du Matin, la dernière de cette émission avant le mode été qui sera animé par Olivier Paiement et notre ami Hugo à compter de lundi, ça pour le reste de l'été. Et pour ceux qui se posent la question, allez-vous revenir en septembre? Ben, on aimerait ça vous répondre. On n'a pas encore tout à fait la réponse. Il y a toutes sortes de choses qui se passent à l'interne. La station qui va changer de main éventuellement dans les prochaines semaines. Et à partir de ce moment-là, ben le nouvel acquéreur nous fera part de ses intentions. On les a rencontrés, nous ont rassurés, souhaitent nous revoir, mais... Évidemment, ils voudront sûrement amener leur marque de commerce, et ça, c'est tout à fait correct. Dans notre cas, on a montré notre intérêt à revenir. Alors, c'est ça l'histoire présentement. Il n'y a pas de panique en place du tout. Nous, on a l'intention de revenir. C'est le plus important. On pense qu'on a livré la marchandise. On pense que vous avez apprécié l'émission. Les chiffres sont là pour le prouver. Vous avez été plus nombreux que jamais à nous écouter à la station tout au cours de l'année. Et non seulement les chiffres le démontrent, mais aussi via YouTube, où on est de plus en plus présent. Encore hier, j'étais sur le terrain de golf, j'ai croisé des auditeurs, contents de me serrer la pince, puis de nous remercier pour l'émission, c'est toujours extrêmement flatteur. YouTube nous permet de vous rejoindre un petit peu mieux que jamais. Et on se reconnaît encore plus, parce que là, c'est plus juste notre voix qui est reconnue, c'est nos visages également, et ça, c'est très, très flatteur. Alors, voilà pour la petite mise au point. Il y a des gens qui sont inquiets. Moi, je suis pas inquiet. J'ai hâte de vous reparler, moi, au mois d'octobre, bon, au mois de septembre. On va commencer en septembre, on sait juste pas la date exactement que ça va recommencer. Les voyages sportifs, bon, Hugo, on va commencer avec toi. Curieux de t'entendre, quel est ton voyage fétiche, le voyage qui te fait le plus triper?
1: Écoute, je pense qu'on y va en 2023. C'est lorsque j'ai commencé à coacher les filles au baseball avec l'ABC féminin à Trois-Rivières. J'ai eu une belle opportunité de pouvoir apprendre à connaître la ligue et tout. J'ai eu la chance d'être sélectionné dans l'équipe d'entraîneur pour aller coacher l'équipe 16U à Summerside, à l'Île-du-Prince-Édouard, lors du championnat canadien qu'on a remporté d'ailleurs. Ça a été une expérience tellement enrichissante. Le fait de voyager, tu l'as vécu aussi, Tony, le fait de voyager en autobus avec tes joueurs, d'être capable de créer un lien tellement important, d'arriver à la compétition, de sentir ce lien-là déjà, et de sentir que, OK, là, c'est là-bas, on va se rendre jusqu'au bout.
0: Ouais.
1: L'accueil là-bas, il y avait des cérémonies d'ouverture, un gala d'ouverture aussi, juste pour les équipes, un repas d'introduction, c'était très cool. Summerside, si vous avez pas eu la chance d'aller là,
0: belle place.
1: Allez-y.
0: Ouais.
1: Ça vaut vraiment, vraiment la peine.
0: L'île du Prince-Édouard au complet. Ça y est. Surtout l'été. L'hiver, ouais, peut-être un peu moins, mais l'été, sérieux, là.
1: Ah, ouais.
0: C'est d'une tranquillité d'esprit. Les gens sont de bonne humeur. Des terrains de golf hallucinants.
1: Ouais.
0: On mange comme des rois.
1: Ouais,
0: les fruits
1: absolument.
0: De mer, c'est incroyable, là. Incroyable. J'ai mangé là, ça n'a pas de bon sens. Moi, j'avais fait un voyage. Ça, c'est parmi mes beaux voyages que j'ai fait. Je le remercie encore aujourd'hui avec Max Lalonde. À l'île du Prince-Édouard, on avait voyagé pour faire à cause de la compagnie de golf PEI là, qui met en valeur leur terrain de golf. Il y en a quoi? Presque une vingtaine sur l'île des terrains de golf. Donc, c'est quand même une partie importante de leur industrie touristique.
1: Ouais.
0: Et on était invités par Golf PEI pour aller jouer là. Le vol, la voiture, l'hôtel et les plus belles tracks de golf qu'il y avait sur l'île. C'était hallucinant, là.
1: Ah ouais.
0: On a passé un week-end incroyable. Deux parties de golf par jour.
1: Okay.
0: On jouait 2-18 trous pour se promener.
1: Ça avait été intense.
0: On a passé 3 jours, je pense qu'on a joué 5 terrains.
1: Et tabarouette.
0: Ouais, okay. C'est ça. Fait que ça a été très, très, très belle, de très belles vacances. Mais oui, l'île du Prince-Édouard, l'été, ça vaut vraiment la peine.
1: Ouais, vraiment. Puis c'est ça. Puis l'accueil au terrain, à toute l'organisation, ça a été super cool. Les cérémonies d'ouverture, de fermeture aussi. Très belle expérience. J'ai eu la chance d'aller en Saskatchewan aussi, à Saskatoon l'année d'après. Même affaire, super bien l'accueil, mais Summerside, il y a quelque chose de féerique. Un
0: l'air peu des Maritimes.
1: Exactement. D'ailleurs, c'est la ville natale de Noah Dobson.
0: Ouais, ouais, c'est vrai. Ouais, ouais.
1: Et c'est ça, la fierté du sport là-bas est très, très, très présente. Il y a beaucoup d'histoires de maisons colorées. Donc, c'était vraiment une belle expérience.
0: Ton rêve sportif, tiens?
1: Fan des Cubs ici, donc je suis jamais allé au Wrigley Field. Et je le sais, Tony, que le jour où je vais mettre le pied au Wrigley Field, les larmes ne vont pas cesser.
0: Ah
1: ça,
0: ouais.
1: Ouais, je suis pas mal sûr. Ouais.
0: Wrigley Field, ben moi, ça fait partie de mes beaux voyages parce que j'ai assisté il y a quelques années, concours de circonstances, à un match d'ouverture des Cubs de Chicago.
1: Okay.
0: Le seul problème, c'est qu'il faisait très froid. La ville des vents, ouais, c'est pas pour rien, on gelait. Puis j'endurais très bien mon manteau d'hiver. Puis mon manteau d'hiver, il est chaud.
1: Ouais.
0: Ça prenait une sucre, ça prenait un manteau d'hiver, puis c'était venteux, c'était pas une température très agréable, mais j'étais à un match d'ouverture des Cubs.
1: Ah, alors, ça a dû être légendaire.
0: Ben, c'était vraiment le fun. Contre les Brewers, là, okay, quelques années, ça a donné que j'étais en voyage avec le Rocket, puis on jouait à Milwaukee.
1: Okay.
0: Et Milwaukee était à une distance de près 1h30 de route de Chicago. Alors, ça a été coûteux, mais je le regrette pas. J'ai loué une voiture à Milwaukee et j'ai fait un aller-retour de la même journée à Chicago, à l'assister au match, tout seul, et je suis revenu. Le seul problème, c'est que j'ai acheté un billet via Stubba.
1: Okay.
0: Là, hey, parfait, c'est pas trop cher, match d'ouverture, billet unique, des fois tu trouves des bons deals.
1: Ouais.
0: J'arrive là, puis c'est tabac, j'avais pris pourtant soin de regarder c'est quoi la vue, tu sais. Y'a-tu des vues obstruées,
1: ouais,
0: etc. Ah, tout est beau, parfait, tu sais. C'est la ligne du troisième, à peu près, tu sais, 50 rangées, un peu haut, mais quand même, on voit très bien, là, tu sais. Ben, Simonac, j'arrive à mon siège, puis j'ai une poutre en plein d'en face.
1: Pas sérieux.
0: Ben,
1: oui. Oh,
0: une poutre direct d'en face. Ah, fallait que je me tasse à droite puis à gauche.
1: Ah, ça a pas de sens.
0: Pour regarder les lancers des lanceurs, alors que là, j'ai resté une manche. Je peux pas croire, m'en rester ici.
1: Ben, non.
0: À me tordre le cou toute la journée, ça a pas d'allure. Donc, je suis parti, puis je suis allé dans le champ droit. Il y a comme un... c'est standing room only, là. T'es, ouais, debout, là, pendant tout le match. Tu vois très bien le terrain. Là, c'était au soleil, donc c'était un petit peu plus chaud. Je suis allé là. Puis, il y avait beaucoup de gens quand même, là. C'était salle de comble,
1: ben oui,
0: là, bien sûr,
1: ça,
0: au Wrigley Field, mais il y avait quand même beaucoup de gens autour. Mais, à un moment donné, j'arrive. Le gars à côté de moi, il y a une calotte des Expos. Vissé sa tête. Ben, il commence à jaser. Hey, les Expos! Ouais, jamais été à Montréal. Le gars s'est acheté une casquette des Expos.
1: Ouais.
0: Il a jamais mis mes pieds ici. Hey, je trouvais la casquette belle, tu sais. Mais il y en a dans tous les stades des majeurs, des casquettes des Expos, tellement que ça a marqué les esprits. Donc, ça avait été une belle expérience. Puis je te le suggère, le Wrigley Field. Mais mon meilleur conseil que je vais donner à tout le monde, n'allez pas là en voiture. Très important,
1: ah ouais,
0: y a pas de stationnement.
1: Okay.
0: C'est pas compliqué, là. Y en a pas. Puis ceux que vous allez trouver, c'est 100 piastres US.
1: Aïe, aïe.
0: Fait que, voulez-vous vraiment payer ça? Moi, c'est ce que j'ai fait. J'ai fait l'erreur d'aller là en voiture. Ça m'a coûté 100 piastres US me stationner. Et en plus, j'avais une demi-heure après le match pour déguerpir. Parce que c'est un stationnement où ce que tu rentabilises l'espace, c'est impossible en cours de match d'aller chercher ta voiture. Il y a des autos parkées partout,
1: ouais,
0: tu peux pas
1: comprends
0: sortir. Donc, à une demi-heure après, ils demandent aux gens de lever les feutres parce que, bon, tout le monde veut partir. Moi, ce que je souhaitais faire, c'est de rester autour du stade après, aller souper, puis bon, vivre l'expérience.
1: Ouais.
0: Malheureusement, j'ai pas pu faire ça parce, okay, que je devais partir avec ma voiture.
1: Okay.
0: Transport en commun beaucoup plus efficace. En train, ça se rend très, très bien au
1: Parfait.
0: Wrigley Field. Donc ça, ça vaut vraiment la peine. Meilleur conseil que je peux donner, si jamais là, vous vous déplacez là, du côté du Wrigley Field pour une bonne partie de baseball, mais c'est un très, très bel endroit. Là, ça, je vous le garantis, vous allez passer un très, très beau moment. Évidemment, moi, mes voyages sportifs préférés, j'en ai fait beaucoup dans le hockey, bien sûr. Je vous ai souvent parlé de Cleveland, qui est une de mes villes préférées, parce qu'il y a un paquet de choses qu'on peut faire. On mange bien. T'as l'occasion d'aller voir les Guardians, les Cavaliers. On peut aller voir le football également et le hockey de la Ligue américaine qui m'a permis d'y aller souvent. Donc, Cleveland, c'est une place particulière dans mon cœur. Mais l'autre ville que j'adore, qui vaut vraiment la peine, c'est la ville de Charlotte. Je pense que je surprendrai personne en vous parlant de ces voyages. Je suis allé à plusieurs reprises aller voir des courses dans la région de Charlotte. On est dans la Mecque du NASCAR. Et pas plus tard qu'en novembre, j'y étais encore pour la tenue des World Finals. C'est là où se tient à chaque année les finales de la terre battue dans trois catégories différentes, le Sprint Car, le Late Model modèle et le modifié gros bloc. Donc, à chaque année, on se dirige là avec plein d'amis. C'est des voyages qui sont toujours mémorables. Et la première année que j'y suis allé, c'est avec mon père et des amis, la famille Saint-Pierre, puis on s'est retrouvés là-bas 2016, ça fait 10 ans. Et puis, ça avait été mémorable parce qu'on avait terminé notre voyage avec une sortie au NASCAR le dimanche. On est allé voir un match à la piste de Martinsville en Virginie. Donc, ça a été une très, très belle expérience, un souvenir mémorable. Puis, chaque voyage que j'ai pu faire de sport avec mon père, pour moi, c'est rentré là, dans mes plus beaux souvenirs.
1: Ben oui, c'est sûr et certain. Ça doit être des expériences hors du commun. Il doit avoir tellement de l'engouement. La foule là-bas doit être électrisante. Pour vrai, ouais. Ça doit être... Tu sens la passion. Charlotte, c'est vraiment une grande ville de course. Là. Ouais. Pour ceux qui savent pas, c'est vraiment cool.
0: Ouais, ouais, puis le musée NASCAR est en plein centre-ville de Charlotte. Exact. C'est une ville qui est propre, qui est super agréable. Je suis allé voir les Panthers deux fois. Le stade est en plein centre-ville. Le stade Bank of America. C'est pas un stade avec des parkings autour. Là.
1: Non,
0: on est en plein centre-ville. Puis c'est vraiment... Ils ont peut-être pas la meilleure équipe, là, l'équipe la plus excitante, mais quand même leur stade, très agréable.
1: Ouais.
0: Un bel endroit. Mon rêve, toujours dans les courses, un jour, je sais pas quand... Mais je vais réaliser ce rêve-là, c'est d'assister à la course du Chili Bowl qui a lieu à chaque année au mois de janvier. C'est à Tulsa, en Oklahoma. Là où se retrouvent les meilleurs pilotes de terre battue au monde qui vont rouler sur un tout petit circuit dans une voiture de type midget propulsée par des petits moteurs Toyota à l'intérieur. Ça donne un spectacle incroyable. On va aux courses du lundi jusqu'au samedi.
1: Okay.
0: Il y a à peu près... au-dessus de 300 voitures par année qui tentent de se classer pour la grande finale du samedi soir. Et à chaque année, ben souvent, on assiste à un duel entre Christopher Bell et Kyle Larson, deux pilotes qui sont inscrits en Coupe NASCAR depuis plusieurs années. Ce sont deux maîtres de la discipline. Il y en a un paquet d'autres, mais c'est souvent Christopher Bell et Kyle Larson qui s'occupent du spectacle rendu au samedi soir. Tout un spectacle. Un jour, peut-être, le Chili Bowl. Pas demain, la veille, que je vais aller là pour toutes sortes de raisons. Mais un jour, c'est certain que ça fait partie de mes beaux rêves sportifs. Puis, honnêtement, le Masters,
1: ça doit être incroyable.
0: Faut être un peu chanceux puis avoir de très bons moyens financiers ou avoir des gens fortunés qui t'aiment bien pour t'inviter là. Parce que sinon, ça peut-être un petit peu plus ardu.
1: Très exclusif.
0: Ouais, exactement.
1: Ouais.
0: Alors, c'est ça. Aujourd'hui, tout au cours de l'émission, on va vous partager nos rêves sportifs, nos voyages préférés. Puis des fois, ça peut nous donner des idées également.
1: Absolument.
0: De choses intéressantes qu'on peut faire. Il y en a tellement à travers le monde, des trips de sport qu'on peut réaliser. Gênez-vous pas, 514-790-0919 pour nous partager finalement vos rêves et vos plus beaux voyages sportifs. On va quitter en pause très rapidement. Au retour, un petit édito de mon cru. Il y a quelque chose dont je vous ai pas parlé cette semaine. J'attendais le bon moment pour le faire. Et il n'y a pas de co-animateur invité aujourd'hui. Là, je pense que c'est le bon timing. La diffusion sportive. Je sais qu'on en a parlé quand même souvent, mais cet aspect-là, je pense pas que vous nous avez entendu en parler vraiment clairement. Petit édito là-dessus, mais quelque chose qui me fatigue vraiment. Alors, on va reparler de ça dans quelques instants.
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0: 6h38 minutes dans le club du matin. Pour moi, c'est un sujet qui est sérieux. Et je tiens à l'aborder parce que la station, je pense vraiment être le mieux placé pour le faire. Parce que, vous le savez, moi, descripteur sportif, j'ai toujours voulu faire ça. J'ai eu l'immense privilège de le faire. Et je remercierai jamais assez ceux qui m'ont donné l'opportunité de faire carrière dans ce métier-là, de décrire du sport, de décrire surtout du hockey. Mais j'ai eu l'occasion également de décrire beaucoup de boxe. J'ai fait du tennis également. Je continue d'en faire à l'occasion pour TVA Sport. Mais... présentement, qu'on le veuille ou non, j'ai dû vivre un petit deuil au cours de l'année de ne plus faire de hockey. Il y a des raisons qui ont poussé cette situation-là. La principale, vous le comprendrez, c'est l'argent. C'est toujours l'argent. L'argent mène le monde. J'apprendrai rien à personne. Et le sport est évidemment touché par la même chose. Et cette semaine... pas eu le choix d'avoir beaucoup de sympathie pour ce qui s'est produit dans l'ouest du pays, alors que Rogers a décidé de fermer 6 stations de radio. Pas de vendre, de fermer. On s'est rendu compte que les stations, en quelque sorte, c'était impossible à vendre, qu'on n'aurait jamais la valeur de l'équipement et tout ça. Donc, on a décidé tout simplement de fermer 6 stations à travers le pays, dont 2 à vocation sportive. À Vancouver, d'abord, la station c'est Sportsnet 650 sur la bande AM. Et du côté de Calgary, c'est la station Sportsnet 960 qui a fermé ses portes. Et ça a été fait premièrement de façon surprenante, sans avertissement. Les propriétaires sont arrivés, ont annoncé aux employés. Au total, là, c'est plus de 200 employés à travers le pays qui ont perdu leur emploi cette semaine. Et quand on leur a annoncé, dans les minutes suivantes, les stations, en quelque sorte, ont arrêté d'émettre. Alors, ça a été aussi cinglant que ça. Quand ça a été terminé, on a fermé boutique et c'est plus rien passé. Et les stations ont fermé. Ça entraîne évidemment des problèmes pour 3 équipes sportives. Les Canucks, les Flames... mais également une station à Halifax qui avait la responsabilité de diffuser les Mooseheads. Donc, les Mooseheads se retrouvent sans diffuseur aujourd'hui. La station a fermé. Dans le cas des Canucks, on a appris cette semaine qu'ils seront toujours à la radio, mais dans une autre station qui reste à être divulguée. Mais il y aurait des plans pour que la diffusion radio des Canucks survive et se retrouve ailleurs. Dans le cas des Flames, la situation est un petit peu plus dramatique parce que, premièrement, la fermeture de la station a complètement pris les Flames par surprise. Ça, c'est de un. Et de deux, ben là, présentement, on n'a pas de diffuseur pour la saison prochaine à la radio. On n'a pas de solution non plus immédiate. On va tenter d'en trouver une, mais pour l'instant, tout porte à croire que les Flames de Calgary ne seront pas diffusés à la radio pour la saison 2026-2027. Évidemment, moi, je peux pas arriver ici avec des pompons et dire « Ah ouais, mais finalement, tu sais, la radio, c'est un média qui est dépassé. Mm. Les gens consomment le sport de façon différente. » Oui, pis non, en même temps. Tu sais, la diffusion radio, premièrement, c'est pas le même style de diffusion qu'une diffusion télévisuelle. J'ai fait beaucoup plus de radio dans ma carrière que de télé. Mais ma description télé est quand même différente que ce que je faisais à la radio, parce que je sais une chose, les gens voient l'image. Mm-hmm. Donc, ça sert à rien de tout décrire, les gens le voient. Ça, comme descripteur, tu le sais. À la radio, c'est important de mettre plus de détails. D'accélérer aussi ta description, d'en beurrer un petit peu plus épais. Ça demeure un spectacle, les gens ne voient pas. Donc, tu t'organises pour que ce soit excitant. J'en ai décrit un paquet de matchs plutôt tièdes. Fallait pas trop que ça paraisse. Alors, chaque arrêt qui semble un petit peu ordinaire, ben t'as le droit de dire que c'est un arrêt plus spectaculaire qu'il ne l'est vraiment. J'ai fait ça toute ma carrière. Qui m'en tient rigueur aujourd'hui? personne. Les gens ne l'ont pas vu nécessairement. J'ai jamais pris personne pour des imposteurs. Quand quelqu'un fait une erreur, on le dit. Quand un gardien fait un brillant arrêt, on le dit. C'est juste qu'on en rajoute un petit peu plus pour des séquences qui ont l'air anodines à la télé. À la radio, tu peux te permettre d'en beurrer un petit peu plus épais. Présentement, il y a une certaine tendance qui est irrévocable. Les gens piratent les signaux de télé par le truchement de IPTV. C'est devenu de plus en plus populaire. Mais ça, malheureusement, ça demeure du piratage. Les gens cherchent des moyens que ça leur coûte moins cher et optent pour des moyens qui sont illégaux. C'est illégal de pirater les signaux. Mais je peux comprendre que ça coûte très, très cher. Puis à un moment donné, on peut pas payer tout non plus. Là. Faut respecter la capacité de payer pour le monde. Le monde ne peut plus se permettre d'être abonné partout. Alors, c'est ça qui est risqué pour les concessions de sport. C'est d'opter uniquement pour le streaming et de forcer les gens à s'abonner, à se désabonner du câble et aller vers eux, alors que ben peut-être qu'on a encore un intérêt à garder le câble pour X raisons. À la maison, il y a aucun souci là. Mes enfants puis ma femme, elles veulent regarder quelque chose, puis c'est bien normal. Mais on va garder le câble pour l'instant. Là. J'ai pas de prince à sacrifier tout ça. Mais si exemple, le Canadien devenait uniquement diffusé sur une plateforme de streaming, on aurait pas le choix de s'abonner. Mais là, à un moment donné, on a déjà Amazon Prime, on a déjà Netflix. Donc, tu sais, je veux dire, c'est bien beau là, mais dépenser des centaines de dollars par mois pour regarder la télé, alors qu'on a un paquet d'autres champs d'intérêt, ça commence à coûter cher. Donc les gens trouvent des formules alternatives pour accéder à leur contenu. Mais en contrepartie, ça devient extrêmement difficile pour les diffuseurs de suivre la parade et de financer ce que ça coûte, de payer les droits et de financer le coût de production. L'autre élément, les forfaits de cellulaire. Ben on le met en évidence nous-mêmes. On vous incite tout le monde à nous écouter via nos applications mobiles. Pourquoi? Parce que les forfaits de cellulaire, je pense même pas proche de gaspiller mes données cellulaires par mois.
1: Ouais.
0: Je me souviens plus là, comment est-ce que je suis rendu avec Vidéotron au niveau de mes données cellulaires. Là. Mais je pourrais écouter du streaming radio à la semaine longue sans défoncer mes données cellulaires. Ça vous donne une idée à quel point du streaming radio, c'est à peu près négligeable. Là. Ça tire à peu près rien. Tellement que nos forfaits sont tellement rendus imposants, il y a un paquet de gens maintenant qui se promènent au volant, pluguent leur téléphone sur la télé et écoutent leur sport.
1: Ouais.
0: Ça prendrait rien à personne. Ils ont pas besoin de le regarder. Ils ont juste à brancher le téléphone et ne le regardent pas. Il y en a qui le font, même si c'est illégal. Mais tu branches ça dans la voiture, tu le laisses à côté de ton siège, puis t'écoutes le sport. C'est assez facile maintenant avec les forfaits de données. Donc, est-ce que présentement la radio, la diffusion radio du sport est en voie de disparition? Moi, je crains ça énormément parce que c'est ma job, c'est mon métier.
1: Mm-hmm.
0: Je suis profondément attaché à ça. J'aimerais qu'on y revienne, mais je comprends l'autre côté de la médaille que il y a des gens qui payent ton salaire, puis ces gens-là se rendent compte que ça a moins sa place dans le milieu, dans l'environnement sportif aujourd'hui. On l'a vu, là. Il y avait moins d'intérêt pour le Rocket à la fin, de garder le Rocket à l'antenne. Bon, on l'a perdu, le Rocket. Il est plus à la radio. C'est plate, mais c'est parti. Pense pas que ça va revenir.
1: Mm-hmm.
0: Puis la boxe, la même affaire. On devait compléter le mandat de l'année, ne se rendre jusqu'en juin. Le contrat venait à échéance. On a décidé de faire autre chose. Il n'y avait pas d'intérêt de la part des nouveaux acheteurs de la station de garder la boxe. Mais on m'a dit en milieu d'année, terminé, on n'en fera plus. C'est bien plate. Ça m'attriste énormément. Mais à un moment donné, t'as pas le choix de l'accepter. Il y a des décisions qui se prennent au-dessus de toi. T'aimerais ça continuer, mais tu te paieras pas toi-même un salaire, puis je serai jamais bénévole. Donc, mm-hmm. À un moment donné, un talent, puis un travail, ça se paye. Alors, fallait que ça se paye, puis malheureusement, c'était rendu impossible. C'est regrettable, très fâché de ça, mais faut que tu l'acceptes, t'as pas le choix. Donc, on se dirige vers ça. BPM Sport a pris la direction de s'éloigner de la diffusion sportive. Suis-je d'accord ou pas? C'est pas à moi de juger les décisions qui se prennent. J'aurais aimé que ça continue. J'aurais continué le Rocket à l'avoir pu. Mais malheureusement, faut gagner notre vie. Puis j'ai d'autres talents. Puis il y a des co-animés. ça m'intéressait énormément aussi de participer à l'émission. Puis j'ai embarqué à pieds joints là-dedans. Puis j'ai eu énormément de plaisir tout au cours de l'année. Mais ça me manque énormément. C'est directement dans le cœur, puis j'espère qu'on perdra pas ça. Alors, c'était mon petit édito, ma petite montée de lait concernant la diffusion sportive. Ça m'inquiète parce que présentement, dans le marché du sport au Québec, on attend tous après ça actuellement. qu'est-ce qui va se passer avec la diffusion de la Ligue nationale l'année prochaine? C'est pas encore réglé. On est le 10 juillet. On sait pas où 39 parties du Canadien vont avoir lieu l'année prochaine, ni où vont se trouver les parties en français de la Ligue nationale. C'est vrai. TVA Sports en diffusait à tous les jours, des fois deux par jour, des parties en français de la Ligue nationale. C'est énormément de temps d'antenne. C'est beaucoup de gens qui gagnent leur vie à temps plein après ça, avec ça, puis qui attendent la résolution de ce problème, que ce soit enfin signé et qu'on passe à autre chose. Moi, pour tous les artisans, tous ceux qui sont impliqués là-dedans, ben, j'ai bien hâte qu'ils sachent sur quel pied danser, parce que là, c'est sûr que là, le hamster là, dans le coco, là, il roule pas à peu près.
1: Ouais.
0: Parce que septembre, octobre, là, ça va arriver très, très vite.
1: Absolument.
0: Là, on est en cours de vacances, puis les gens se demandent ce qui les attend dans quelques semaines à peine. Alors, sujet à réflexion, tiens.
1: C'est bon, ça.
0: Concernant la diffusion du sport. On va revenir, justement, au sport. Dans le dugout, au retour, coup d'œil sur le marché des transactions.
1: Oui, monsieur.
0: Qui commence à s'emballer tranquillement dans le baseball majeur. Il y aura la pause du match des étoiles la semaine prochaine et après, ça déboule. Trois semaines après, on est là, à la date limite, puis on fait un petit survol avec Hugo dans le dugout au retour de la pause.
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0: OK, c'est le dugout avec notre ami Hugo. Survol des principales rumeurs actuellement dans le baseball majeur. Le marché commence à s'emballer un petit peu du côté de la MLB.
1: Ouais, exactement. On le sait, tu l'as dit juste avant la pause. Il va y avoir la pause du match des étoiles super et ensuite un bon stretch avant la date limite des transactions, oui. Et là, il y a plusieurs noms. On parle de plusieurs gros noms. C'est un texte dans The Athletic de Ken Rosenthal qui a sorti quand même des éléments importants parmi les rumeurs qui figurent en vue de la date limite, notamment Corey Seager des Rangers du Texas. Corey Seager, c'est simple. Arrêt court, très dominant, excellent bâton, excellent frappeur gaucher. Beaucoup de blessures,
0: ouais.
1: Par contre. Énormément de blessures. Et depuis...
0: au dos, en plus.
1: Et au dos, exactement.
0: Ça, c'est toujours embêtant quand tu fais l'acquisition d'un joueur blessé au dos avec un contrat à long terme de plus de 30 millions par saison.
1: C'est ça, exact. On le sait. Et on sait aussi que ça peut faire peur quand il reste comme 155 millions à ton contrat.
0: Ouais,
1: à
0: c'est
1: payer,
0: ça, c'est ça. Comprends? Il y a déjà la trentaine, je pense 31
1: ouais,
0: ans.
1: Exact, 31 ans. Puis ouais. Tu sais, mais Corey Seager a fait beaucoup de choses pour les Rangers du Texas depuis son acquisition. Tu sais, il a notamment été le joueur le plus important lors de leur conquête de la Série mondiale en 2023. Mais ouais. Ça fait en sorte que c'est quand même un élément important à considérer pour les Rangers.
0: Ouais.
1: Rosenthal, ce qu'il explique dans le texte, c'est vraiment les Rangers vont considérer l'option s'ils sont encore dans la course pour la division. Fait qu'en ce moment, ils sont troisième, c'est assez serré, la course avec les Astros notamment, mais Corey Seager pourrait être en mise en vente si les Rangers sentent qu'ils ne sont pas dans le coup, mais ça serait pas le seul nom non plus. On parle de Jacob deGrom aussi. Qui serait là-dedans. Jacob deGrom, encore une fois, lanceur très dominant.
0: Il reste blessé encore souvent. Dans le bras,
1: exactement.
0: Ça.
1: Exactement. Et l'autre, un ancien Red Sox que tu connais très bien, Nathan Eovaldi.
0: Ouais.
1: Aussi, deux vieux lanceurs qui commencent à être sur la pente descendante. Plus Eovaldi que deGrom, je crois. deGrom a encore des choses à donner. Eovaldi, ça dépend vraiment des sorties. Mais c'est des noms à considérer. Et j'ai hâte de voir quel type d'équipe pourrait aller chercher des joueurs comme Seager, comme deGrom, comme Eovaldi. Si on considère Toronto comme agressif, ça pourrait être intéressant, un bâton gaucher de la part de Corey Seager. Pour ce qui est des Red Sox, ça, c'est intéressant. Parce que tu parlais de Sonny Gray un peu plus tôt. Sonny Gray, lui, ça va vraiment aussi dépendre de, naturellement, la course des Red Sox, mais...
0: Là, ils sont sur une superbe séquence. Ils ont encore gagné hier.
1: 9 victoires, je crois, c'est ça, dans ce coin-là.
0: Ben, je pense qu'ils ont gagné 10 de leurs 13 derniers matchs.
1: C'est ça.
0: Là, c'est ça. Ils ont encore gagné hier.
1: 9 victoires, je crois, c'est ça, dans ce coin-là.
0: Ben, je pense qu'ils ont gagné 10 de leurs 13 derniers matchs.
1: C'est ça.
0: Là, c'est 6 en ligne.
1: C'est ça, exact. C'est

0: Moi, je serais vendeur. Honnêtement, ouais.
1: Ben moi aussi, tu sais, je pense que les Red Sox sont dans une situation où ils peuvent être capables d'aller chercher des aspects intéressants pour continuer à bâtir ce jeune groupe de joueurs-là. Ça, c'est super intéressant. Les Willy Abreu, Roman Anthony, tu sais, Jarren Duran qui fait encore partie de ça. Puis après ça, on est capable de cibler, OK, comment ces gars-là pourront devenir des vétérans pour les jeunes joueurs qui s'en viennent. Puis Sonny Gray pourrait être une option pour aller chercher quelque chose d'intéressant.
0: Parce qu'il lui reste quelque chose comme 6 millions à lui être versé. Son salaire est en grande partie couvert par les Cards de Saint-Louis lorsqu'ils l'ont transigé aux Red Sox dans la saison morte. Donc, n'importe qui dans le baseball majeur, incluant les Rays de Tampa Bay qui n'ont pas beaucoup d'espace, point de vue masse salariale, pour acquérir des joueurs, ben Gray est disponible pour tous les clubs. Si jamais on décide de l'échanger, attendez-vous à ce qu'il y ait beaucoup d'intérêt pour lui.
1: Ouais, exactement. Puis c'est, tu sais, les Rays aussi. Ça m'étonnerait que ça soit dans la division, mais ça pourrait être une option intéressante justement parce que l'équilibre de vétérans et de jeunes lanceurs dans une rotation pourrait être cool. Stuart Rosenthal dit par contre sa meilleure suggestion dans son texte, c'est vraiment les Braves d'Atlanta. Je suis quand même d'accord avec ça. Chris Sale est blessé, Spencer Strider est blessé. C'est difficile d'avoir une rotation en santé à Atlanta dans une saison qui va très bien pour les Braves. Son premier de la division et il n'y a aucune compétition. Il y a peut-être des Phillies qui s'en viennent un peu, mais à part ça, ça va très bien. Ben, Gray pourrait venir ajouter quand même plus de profondeur à cette rotation-là pour qu'ils connaissent encore plus de succès.
0: Un autre club, les Royals de Kansas City, qui ont déçu beaucoup, beaucoup de gens cette année. Moi, je m'attendais à une bien meilleure saison des Royals. Ils sont pas là du tout. Faut s'attendre à ce qu'ils vendent des morceaux.
1: Ouais, exactement. Mais là, c'est ça que j'ai hâte de voir parce que les propriétaires disent qu'ils veulent pas vendre. Ils veulent conserver. Ils veulent être agressifs et compétitifs le plus longtemps possible parce que Michael Garcia a signé des prolongations de contrat et Bobby Witt Jr. Ouais. Tu sais, c'est l'élément clé là-dedans. Tu veux pas perdre Bobby Witt pour rien. Deux joueurs qui ont été soulevés par Rosenthal, Seth Lugo, Michael Wacha. Ouais. Lugo qui commence à être vieux, 32 ans.
0: Wacha, une belle saison.
1: Ouais, exactement. Mais Wacha, en fait, je te dirais, depuis qu'il porte l'uniforme des Royals, a une renaissance, une balle courbe complètement dévastatrice, mais a été un homme de confiance pour les Royals sur la butte depuis quelques années. C'est deux joueurs qui vont être à surveiller parce que si les Royals décident réellement de vendre, ça peut être des cibles intéressantes pour d'autres équipes. Encore une fois, on parle de vieux lanceurs, mais des lanceurs qui sont très importants dans une rotation qui peut ajouter de la profondeur. Mais parlant de lanceurs qui pourraient ajouter de la profondeur et de la centrale américaine, on parle de Luis Castillo, c'est des Mariners de Seattle. Les Mariners, encore une fois, avec les Astros, avec les Rangers, sont en course pour la tête justement de cette division-là. Mais Luis Castillo a une saison surprenante cette année. Depuis 14 mai, il a une moyenne de 3.25. C'est très bon, a lancé 44 manches. Et c'est la raison pourquoi les Mariners en ce moment, puis ça fait une couple de jours que j'en parle, qui font du piggyback. Ça veut dire qu'ils sont capables d'aller chercher leurs 6 lanceurs partants de qualité.
0: Une heure trop peut-être.
1: Exactement, c'est ça. Je pense que Castillo, avec l'âge, ça va être celui qui va écoper. Mais ça pourrait être une cible intéressante, soit pour les Royals de Kansas City, justement, qui veulent aller chercher plus de profondeur, connaître plus de succès. On parlait même des Guardians de Cleveland, qui sont encore dans la course au sommet de cette division-là avec les White Sox, qui pourraient aller juste encore chercher du bon pitching stable. Luis Castillo peut en donner encore beaucoup. Le dernier nom qui intéresse Tony, et Mark Griffin en avait parlé plus tôt cette semaine, c'est Mason Miller des Padres.
0: Ouais, lui, c'est une licorne. C'est un gars qui est intouchable, le plus souvent qu'autrement. Le releveur le plus dominant des majeurs actuellement, c'est Mason Miller. On a payé très cher pour aller chercher. Oui. Est-ce qu'on pourrait rétablir un petit peu l'investissement en décidant de l'échanger sous d'autres cieux?
1: Oui, exactement. Le fameux Grim Reaper qu'on appelle, c'est facile. Les Padres ont donné leur meilleur espoir contre Mason Miller, Leo DeVries au Ace. Et on est en train de se poser la question, vu qu'ils n'ont pas le meilleur jeune groupe d'espoir, est-ce que ça serait une belle opportunité d'aller chercher un espoir A pour Mason Miller? Parce que les Padres, ça fait quelques années, on le sait, on achète, on n'est pas capable d'avoir le résultat qu'on veut.
0: On se rend pas jusqu'au bout.
1: Exactement.
0: Mais pas de la misère à croire que AJ Preller, le DG des Padres, va décider de se départir de Miller.
1: Ouais,
0: c'est un gars
1: ça.
0: Qui est habituellement pas mal plus agressif pour acheter que le contraire.
1: Ouais, 100% d'accord avec toi. Puis c'est pour ça que c'est des rumeurs. Je suis vraiment, vraiment curieux, par exemple, de voir le sort. Parce que moi, personnellement, je sais pas s'il va finir la saison-là. Sincèrement.
0: Ouais.
1: Ouais. Parce qu'on peut attribuer d'autres rôles à d'autres bons lanceurs dans l'organisation. Et encore
0: pour fumer
1: une fois,
0: sans feu.
1: Exact.
0: OK. À suivre, il reste à peu près un petit peu plus de 3 semaines avant la date limite des transactions dans le baseball majeur. On va s'arrêter à une courte pause. Un survol à venir de ce qui s'est produit au cours des dernières heures dans le tournoi de Wimbledon. S'il y a bien un expert tennis très bien qualifié pour nous en parler, c'est l'excellent Nicolas Richard. Il s'en vient avec nous au retour.
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11: On poursuit le Club du matin avec l'excellent Nicolas Richard de La Presse Plus. Salut Nick, comment ça va?
12: Messieurs, salutations, ça va très bien, merci Tony.
11: Hey, on fait une petite thématique aujourd'hui, on va commencer avec ça, mon Nick. Oui. Je t'ai texté hier pour te le dire, puis je sais que tu y as pensé, puis aujourd'hui notre thématique, on invite les gens à réagir là-dessus, entre autres notre page Facebook, la messagerie texte. On veut connaître votre meilleure expérience sportive que vous avez vécue sur place, votre plus beau voyage de sport et votre rêve également. Qu'est-ce que vous souhaitez faire dans votre vie, dans le sport? Ça peut être n'importe quoi, réaliste ou pas, mais c'est toujours intéressant de rêver un petit peu à l'approche des vacances. Dans ton cas, Nick, ce serait quoi ton expérience sportive préférée?
12: Quand tu m'as texté, c'est une évidence pour moi, Tony, il y a 2 ans, pour le 60e de mon père, on est payé un beau petit voyage à Boston, père-fils, on est 2 tripeux de la ville de Boston, des sports de la ville de Boston, des équipes de la ville de Boston. Donc le samedi, un match Bruins, Maple Leafs au Garden, qui s'est terminé en prolongation, victoire des Bruins. Et le lendemain, Patriots, Jets contre Aaron Rodgers. Les Pats ont gagné sur le dernier jeu du match, une course de 5 verges de Ramondre Stevenson. T'as déjà visité Boston, j'en suis convaincu.
11: Ouais.
12: C'est une ville formidable. C'est pour moi la plus belle ville des États-Unis. Père-fils des tripeux de sport. Fait que c'est assurément la plus belle expérience de voyage.
11: Ouais, puis mon père m'a fait vivre le même type de voyage. Un voyage organisé dans le temps. Fait, je pense que c'est autour de 2011. Dans ces temps-là, j'avais visité le Fenway Park pour une première fois. Dans un voyage organisé avec des gens de la région de Victoriaville et de Drummondville. Puis c'était les stations de radio locales de Drummond qui organisaient le voyage. Puis c'est drôle parce qu'aujourd'hui, on fait exactement la même chose ici à BPM avec Voyage Gendron. Puis je vais faire... D'ailleurs, le voyage de New York cette année pour aller voir les Blue Jays contre les Yankees. Donc, c'est super agréable. On se retrouve là 15 ans plus tard, puis je fais un peu la même chose, mais maintenant comme accompagnateur. Fait que c'est bien le fun. Puis, t'as-tu quelque chose, mettons, qui te vient en tête, que tu disais ça, là, j'espère qu'un jour, ça va être possible de faire ça?
12: Ouais, si tu me donnes, mettons, le budget illimité.
11: Ouais, là, ouais. On a le droit de rêver, Nick, là.
12: J'aimerais bien ça. aller au Augusta National,
11: Ouais.
12: assister au tournoi des maîtres. Tu sais, pour moi, puis en tout cas, pour mon père et moi, c'est une tradition à chaque printemps. Puis les amateurs de golf, bon,
11: Ouais.
12: on sait que c'est le tournoi qu'on attend chaque année, mais juste d'aller là. Puis tu le sais, bon, tu parles du Fenway Park, puis tu vas comprendre ce que je veux dire. Tu sais, d'arriver là, puis sentir le poids de l'histoire, puis de la tradition, puis de tout ce qui s'est fait là. C'est mythique, c'est légendaire, il y a des traditions, un petit polo des Bermudas. Ah,
11: Ouais.
12: écoute, ce serait vraiment le rêve absolu d'aller visiter cet endroit-là qui a vu tellement de légendes passer.
11: Puis c'est un endroit en plus qui te force littéralement à profiter de l'expérience parce que faut que tu ranges ton cellulaire profondément dans les poches puis t'as besoin de pas le sortir parce que tu vas te faire expulser du terrain. C'est à ce point-là.
12: Contact jetable uniquement.
11: Ouais, c'est fou raide. Ouais,
12: Ouais.
11: mais puis écoute, pourquoi pas, tu sais, c'est ça prend ça pour y aller puis profiter de l'expérience. Ouais, écoute, j'ai deux de mes bons amis qui y étaient cette année, figure-toi donc.
12: Es-tu sérieux?
11: Oui, monsieur. Ouais,
12: Wow.
11: venez saluer là, Olivier Berouet puis P.A. Auger, deux gars de Victo. Ils
12: Wow.
11: gagnent bien leur vie aujourd'hui puis ils ont eu la chance d'aller là avec d'autres amis. C'est incroyable l'expérience que ça doit être aller au tournoi des maîtres à Augusta. Moi aussi, là, sérieusement, tu m'offrirais cette occasion-là. Ce serait impossible, justement, à refuser. Parlant de bel endroit pour aller voir du sport, là, Wimbledon, Nick, pas mal en tête de liste dans le tennis, ça.
12: Parlant de beau gazon, Tony,
11: Ouais,
12: effectivement,
11: c'est ça.
12: Wimbledon, puis bon, ça se termine en fin de semaine, mais c'est vrai que sur la liste des amateurs de tennis, je pense, là, sans me tromper, qu'à Wimbledon, c'est le tournoi le plus prestigieux, le plus historique. Puis juste d'être là aussi sur le site, c'est tellement beau, puis je me répète, mais la légende, l'histoire, la tradition, puis tu sais, assister à Wimbledon, mais imagine le jouer. Tu sais, on connaît des Québécois qui ont joué le All-England Club, ben ça doit être une expérience formidable. Puis en fin de semaine, bon, c'est les finales au troisième majeur de la saison.
11: Ouais, c'est cool au bout. Puis je sais que tu suis ça de près. Hier, on a connu les finalistes chez les femmes qui, quand même, ça surprend un petit peu. Pas nécessairement les favorites avant le début du tournoi, mais on aura une finale toute féminine demain entre Karolina Mokova et Linda Noskova en finale.
12: Ouais, finale toute tchèque et disons les choses
11: Ouais.
12: comme elles sont. C'est pas la finale attendue, là, tu le dis, ce sera pas une finale très spectaculaire dans la mesure où, bon, Coco Gauff a perdu contre Mukova, Noskova a gagné contre Kostyuk. Je m'attendais à ce que les deux perdent, bien franchement, là, puis finalement, bon, force est d'admettre que le tennis nous réserve toujours de belles surprises. Duel qui sera intéressant dans la mesure où, bon, c'est deux joueuses qui n'ont pas de grand chelem à leur actif. Mukova qui est passé proche. En 2023, a été finaliste à Roland-Garros, demi-finaliste au US Open en 2023-2024. C'est quand même une ancienne huitième joueuse mondiale. C'est une fille qui est plus à l'aise sur terre battue, comme la majorité des Tchèques. Service de qualité premium. Et de l'autre côté, Noskova, une fille qu'on ne voyait pas du tout arriver en début de saison, 21 ans seulement, a gagné cette année plutôt à Berlin. A fait un quart de finale au mieux en Australie en 2024. C'est une fille qui se présente là sans expérience, qui a un excellent service, mais qui a beaucoup de difficultés à gérer les retours de service, notamment sur deuxième balle. Avantage Mukova, ça c'est évident, mais ce sera une finale à Wimbledon, donc on ne sait jamais à quoi s'attendre.
11: Ouais, et du côté des hommes, ben là, les demi-finales, là aussi, sont connues. Je sais que parmi tes sujets de discussion, tu voulais absolument revenir sur la brillante carrière de Novak Djokovic qui se poursuit encore. C'est comme le bon vin, 39 ans, puis encore capable de jouer du tennis de très, très haut niveau. C'est ce qu'on a vu de sa part contre Félix Auger-Aliassime. Ça promet pour lui parce que il a encore des chances de se rendre jusqu'au bout cette année. Sauf que là, il y aura toute une commande contre Yannick Sinner en demi-finale.
12: Écoute, Tony, c'est un peu la finale avant la finale. Là. Disons les choses comme elles le sont.
11: Ouais.
12: Ça va être un duel de titans. Là. On pensait que Félix Auger-Aliassime, ça allait être un long duel. J'ai pas mal l'impression qu'on sera dans les mêmes eaux là, pour Sinner-Djokovic. D'autant plus qu'on a vu que Djokovic pouvait tenir le coup. La question que je me pose, c'est à quel point est-ce que son duel contre Félix l'a épuisé. Surtout que Sinner, lui, a joué un 3-7 en demi-finale. Donc, c'est peut-être là la différence, d'autant plus, bon, tu l'as dit, que Djoko a 39 ans. Mais écoute, les deux se sont affrontés 11 fois dans leur carrière. Sinner a gagné 6 fois, donc c'est assez partagé. La dernière fois qu'ils se sont affrontés, c'est en Australie en janvier, en demi-finale, et Djoko l'avait gagné. Mais l'an dernier, à Wimbledon, Sinner avait battu Djoko en demi-finale. Puis selon, je trouve ça toujours intéressant, là, Wimbledon a comme un outil d'intelligence artificielle là, propulsé par IBM. Puis 59% des chances de gagner sont à Sinner. Donc avantage Sinner de ce côté-là. Puis parenthèse, on parlait de Djoko puis de son héritage. Yannick Sinner là, doit être l'un des athlètes les plus dominants de la planète dans son sport cette année. Fiche de 42 victoires et 3 défaites depuis le mois de janvier.
11: Ouais, et t'es seul avec toi-même au tennis, là.
12: Tout à fait.
11: Ça veut dire que t'as pas trébuché très, très souvent si t'as juste perdu 3 fois, là.
12: Ouais, c'est la constance dans un sport où elle fait foi de tout.
11: Et comment il se sent physiquement? Parce que dernière fois qu'on l'a vu, là, il y avait quand même, là, ça ressemblait un petit peu à Curt Schilling dans le temps avec le Red Sox, là, la fois qu'il avait lancé là, en série mondiale. Et lui, dans le cas de Sinner, c'est vraiment là, son soulier au complet là, qui était taché de sang. Et donc physiquement, comment il se sent aujourd'hui?
12: J'ai envie de dire qu'il est bien parce qu'on a vu en quart de finale, en demi-finale, il s'en est tiré. Puis bon, on parle de Djokovic là, qui prend un soin jaloux de sa santé comme la majorité des joueurs de tennis, mais Djokovic, c'est peut-être une coche au-dessus. Mais Sinner, lui aussi, c'est ça. C'est un gars qui prend un soin jaloux de son corps. Puis c'est surtout un gars dans sa manière de jouer qui sait comment s'économiser. Puis c'est un peu la grande qualité de Sinner. Bouge pas pour rien, fais pas le coup de trop, sait comment se placer, sait comment calculer ses déplacements. Donc pour ça, dans un grand chelem où on peut faire des 5 manches, c'est ce qui l'a tenu jusqu'au bout, puis tu l'as dit, il est amoché, mais c'est sa chance à lui aussi de marquer l'histoire. Bon, on se rappelle, Alcaraz, il n'est pas là ce tournoi-ci. Les deux rivaux, à chaque tournoi, ben, finissent par s'affronter puis à s'éliminer entre eux. Mais là, il n'est pas là, comme il n'était pas là à Roland-Garros également. Donc pour lui, Sinner, c'est sa chance. Puis imagine battre Djokovic 2 années de suite en demi-finale. Pour le CV, c'est pas pire.
11: Dans le cas de Djokovic, il choisit davantage ses sorties que par le passé. Il se concentre davantage sur les tournois majeurs. Mais si ça lui permet de se préserver un petit peu plus, penses-tu qu'il va étirer sa carrière un petit peu plus longtemps?
12: Moi, je pense que oui. Je pense honnêtement, Tony, qu'il lui reste encore un grand chelem là, dans le réservoir. Puis tu sais, tu l'as dit, il n'a même pas joué 20 matchs cette année. Puis on est dépassé la mi-calendrier. Un peu comme Rory McIlroy au golf. Là, il y a comme une espèce de statut, puis un CV qui lui permet de choisir par parcimonie où il veut jouer. Joue les gros tournois, les grands chelems, les Masters 1000, peut-être un tournoi local ici et là qui lui tient à cœur. Mais sinon, oui, c'est pas mal la clé du succès parce qu'on a beau dire qu'à 39 ans, ce qu'il fait, c'est surhumain. Mais le corps a ses limites, surtout pour un athlète dans le tennis. Là, je veux dire, c'est un sport qui est hyper exigeant. Ça fait que oui, je suis convaincu que le fait de s'être économisé depuis le début de la saison fait en sorte qu'aujourd'hui, il va se battre pour une place en finale contre Zverev ou Fury.
11: Ouais, tout un match. Ce sera le deuxième du jour parce que le premier va débuter sur le coup de 8h30 ce matin à notre heure. Quelle histoire que celle du qualifié anglais Arthur Fury qui est rendu en demi-finale et qui va affronter Alexander Zverev aujourd'hui.
12: Ouais, tu sais, lui, c'est un gars de la place, un Anglais qui a grandi à 45 minutes en banlieue de Londres et il devient le premier joueur depuis 2001 à atteindre la demi-finale de Wimbledon après avoir reçu une invitation. Il est 114e mondial au moment où on se parle. Il va être dans le top 30 lundi prochain. C'est une histoire fabuleuse, là, tu sais, pour remettre en contexte. C'est comme si le tournoi de Montréal était un grand chelem, qu'on donnait un laissez-passer à Alexis Galarneau puis qu'il se rendait en demi-finale. Écoute, puis il a battu Cobolli, là, qui vient de faire la finale à Roland-Garros, c'est pas rien. Et là, par contre, va s'affronter Alex Zverev, qui vient, lui, de gagner à Roland-Garros. Puis on sent que Zverev, au tournant de la trentaine, il est en train de jouer le meilleur tennis de sa vie. Il a enfin débloqué la case du Grand Chelem. Il a un titre. Là, pour en avoir un autre, faire une deuxième finale de suite, ce sera pas évident contre Zverev. Mais tu sais comme moi, Tony, qu'il y a rien de plus dangereux qu'un athlète qui n'a rien à perdre. Et Fury, lui, il est sur une lancée, il est sur une séquence, et je suis convaincu que la foule sera derrière lui.
11: Ah ben oui.
12: Et au tennis, à Wimbledon, ça peut faire toute la différence.
11: Ouais, quelle histoire quand même d'émerger comme ça. C'est pas sans rappeler, je sais que au point de vue rang mondial, Vicky Mboko est un petit peu plus élevé que ben, Fury actuellement, mais ça ressemble quand même à ça, là, ce qu'on avait vécu à Montréal l'an passé, là.
12: Ben, tout à fait. Personne la voyait venir, puis elle a battu plein de champions de Grand Chelem. Non, non, écoute, l'allusion, elle est parfaite, là, complètement.
11: Malheureusement, tu sais, sa blessure, c'est dommage, parce qu'elle n'ira pas à Toronto. Ça semble d'assez bonne gravité, là, quand même, la blessure à la cheville qu'elle a subie.
12: Ouais, puis on a vu aussi qu'elle avait un attelle au genou, donc c'est la cheville et le genou, finalement, c'est comme monter lorsqu'elle est tombée. Écoute, elle venait de jouer en double avec Serena Williams, Tout semblait aller pour le mieux. Bon début de saison pour Mboko, puis elle aurait joué chez elle à Toronto. T'sais, oui, Montréal, c'est un peu sa maison parce qu'elle s'est entraînée ici. Elle parle français, mais chez elle, c'est vraiment Toronto, puis la région de Toronto. Donc oui, c'est dommage qu'Mboko soit pas de la partie, surtout pour défendre son titre. Mais de manière égoïste, je pense au tournoi qu'on a réussi à Montréal. Puis je vois Félix Auger-Aliassime, de la manière dont il se comporte depuis plusieurs semaines. Ce sera sur dur. L'historique là, de Félix Auger-Aliassime à Montréal, puis au tournoi de l'Omnium Banque Nationale, c'est pas Jojo là, nécessairement. Sauf que là, on sent qu'il arrive dans de bonnes dispositions, puis il arrive probablement mieux préparé que jamais.
11: Ouais.
12: Alcaraz sera pas là. Djokovic, on sait pas comment il va réagir s'il se rend à une finale à Wimbledon. Va-t-il faire l'impasse sur Montréal pour se préserver pour le US Open? Si c'est le cas, t'as ni Alcaraz, ni Djokovic. Et là, Félix arrive dans une espèce de tableau où ça devient ouvert pour lui, surtout qu'il vient de faire un quart de finale à Wimbledon et qu'il est le quatrième joueur mondial. Je suis pas prêt à parier sur sa victoire, là, mais j'ai envie de dire que c'est probablement sa meilleure chance de gagner à vie à Montréal.
11: Ouais, ça serait incroyable si ça pouvait arriver. Ça débute le 1er août prochain, du 1er au 13 août prochain, l'Omnium Banque Nationale, ici du côté de Montréal. Tu seras évidemment avec le podcast sur la ligne, la presse plus sur place tout au cours de la semaine et même un petit peu plus. C'est presque 2 semaines maintenant, ce tournoi qui a lieu chez nous. C'est ça, 12 jours avec depuis qu'on a grossi les cadres. Alors, Nick, ça a été un grand plaisir de te parler toute la semaine, mon vieux. Merci d'avoir accepté le mandat. Je te souhaite un bon été, mon cher, puis au plaisir de se croiser quelque part.
12: Grand plaisir. Bon week-end, Tony.
11: Salut, Nick. Nicolas Richard de la Presse Plus, qui était des nôtres en remplacement de Renaud dans la même case horaire. Renaud est parti en vacances, puis on a trouvé un fichu de bon généraliste qui connaît son sport pas à peu près. Nicolas Richard, qu'on vous invite à suivre via ses différentes plateformes et bien sûr via la Presse Plus. Très courte pause et au retour. Ben, il est toujours très populaire. Chaque fois qu'on l'invite, le monde est content. Moi, je l'appelle maintenant le King de Syracuse parce qu'il a les coups de franche maintenant. L'entraîneur-chef et directeur général du Crunch, Joël Bouchard, est avec nous.
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11: 7h22 minutes dans le club du matin. À chaque été, quand je suis à l'animation, ça me prend ma petite dose de Joël Bouchard. C'est plus fort que moi. Ça me prend Joël, une mois, au moins, s'il vous plaît, une fois par été. Puis c'est à matin que ça se passe. Salut Joël, comment ça va?
23: Salut mon Anthony, juste avant les vacances, c'est parfait.
11: Ah, écoute,
23: juste avant que ça commence.
11: Mais hein. Grosse nouvelle hier, Joël. Belle nomination. T'amènes Sylvain Favreau à tes côtés avec le Crunch de Syracuse la saison prochaine. Il quitte les Voltigeurs après quelques années. Il avait dirigé auparavant les Moussets d'Halifax. C'est un jeune coach en pleine ascension. Puis d'après moi, tu viens de faire toute une embauche, mon cher.
23: Ouais, ben on est bien content. Écoute, on est content parce qu'AJ McLean, qui était mon adjoint depuis mes débuts à Syracuse, a eu une promotion dans la Ligue nationale, donc c'est toujours le fun quand un de tes adjoints ou un de tes joueurs monte dans la Ligue nationale, donc on est vraiment content pour lui. Fait que ça ouvre la place à quelqu'un d'autre, puis ben Sylvain, ça fait quand même longtemps que je le regarde aller un peu, puis que je le côtoie dans le milieu du hockey, puis l'année passée, il est venu au camp de développement du Lightning comme coach invité. Fait que c'est là qu'on a commencé vraiment à se connaître encore plus. On a quand même quelques amis en commun. J'ai toujours regardé un peu ces équipes, que ce soit Halifax ou même avec Drummondville cette année. J'ai vu deux matchs, un contre l'Armada et un autre à la maison. Puis on est toujours resté en contact. Là. Fait que c'était un peu le gars, je te dirais, qui était derrière ma tête depuis quelques années. Parce que j'avais quand même un bon feeling de perdre AJ à un moment donné dans pas long. Parce que je savais que c'était un gars qui commençait à être prêt dans son rôle d'adjoint. Il est gars d'avantage numérique. Donc, j'avais comme Sylvain, fait que ça a pris genre 2 heures, puis aussitôt que c'était confirmé pour AJ, ben j'ai appelé Yannick Lemay, qui est un homme extraordinaire avec les Voltigeurs, qui est un ami personnel, qui était avec nous dans les débuts de l'Armada. Donc je l'ai appelé pour lui dire je vais parler avec ton coach. Ça doutait un peu, je pense. Fait que ça s'est fait quand même très rapidement. Là, on l'a annoncé juste dans les derniers jours, mais ça n'a pas été long de notre côté. Là,
11: puis ouais.
23: C'était le gars que je voulais travailler avec.
11: Mais si t'as appelé Yannick, c'est une chose. D'après moi, t'as pas été le seul à l'appeler pour les services de son coach. Dis ça de même.
23: Ben non. Non, il a fait plein d'entrevues.
11: Ben oui.
23: Il a fait des entrevues pour pour entraîneur-chef dans la Ligue américaine aussi, qui est pas rien, là, mais quand on s'est parlé, puis tu sais, je pense qu'au cours des dernières années, il y avait quand même des équipes qui le courtisaient pour être adjoint dans la Ligue américaine aussi. Je pense qu'il était heureux à Drummondville, comme il m'avait dit, je quitte pas Drummondville, et puis de travailler avec Yannick parce que je suis malheureux, je veux juste apprendre d'autres choses, vivre d'autres choses. Puis je pense qu'il l'aurait fait seulement dans une situation où il se sentait confortable.
11: Ouais.
23: Puis on était vraiment confortable, puis même avec J.D. Forrest et puis Max Vaillancourt, les autres entraîneurs, ça a cliqué l'an passé au camp de développement. Tu vois, qu'il avait vraiment faisait partie de l'équipe, on dirait, l'an passé quand tu étais avec nous autres. Donc, c'était un bon fit, comme on dit, puis ben moi je suis bien content parce que il va nous aider, il va nous rendre meilleurs. Il va nous donner une nouvelle idée, il va nous pousser. Fait que c'est ce qu'on veut d'un coach.
11: Tu sais, tu diriges ta barque, Joël, puis mais de ce que je constate, c'est que tu t'entoures pas nécessairement de Yes Men. Tu veux être challengé aussi. Là. J.D. Forrest, qui a dirigé dans la Ligue américaine à Wilkes-Barre. Ouais. Sylvain Favreau, c'est un coach en chef. Puis par le passé, des Gilles Bouchard, les Éric Veilleux qui ont travaillé avec toi, c'est des gars, des entraîneurs-chefs dans l'âme. Donc pour toi, ça, c'est pas quelque chose qui t'embête bien, bien?
23: Non. Non, au contraire, tu sais, les entraîneurs-chefs, on est bien dans notre tête des fois sur des situations, des enfants, on a besoin de se faire challenger. Puis challenger, c'est pas parce qu'on n'a pas nécessairement raison, c'est de nous faire voir d'autres choses ou de compléter ce qui nous manque peut-être à notre répertoire puis nous aider. Puis tu sais, tu parles de ça, J.D. A été un entraîneur-chef, il était avec nous autres, il avait ses idées, mais quand même tout de suite adhérer à ce qu'on faisait. AJ nous a amené plein d'affaires différentes. Il était à Toronto avant, puis j'ai appris beaucoup de AJ, de JD. Puis tu sais, Dan Jacob, pour les gens qui le connaissent, évidemment, il y en a beaucoup, là, qui est avec le Rocket de Laval. ça passait pas, puis c'était pas il y a semaine. Là.
11: Non.
23: Et quand tu rentrais, puis tu disais, hey, mon coach, je pense qu'on pourrait essayer ça, puis il avait souvent, pour pas dire presque tout le temps raison, ou il avait en tout cas, il avait pas tort. Puis des fois, c'est l'entraîneur-chef qui décide de dire, c'est-tu le bon timing pour les boys ou pas, pour avoir peut-être des bonnes discussions. Fait que c'est ça le but, hein, c'est de s'entourer de monde qui nous rend meilleur. Fait que, tu sais, c'était, il y en a plein d'autres qui auraient pu l'avoir aussi. Il y a plein de bons coachs en Ligue Major du Québec, là, tu sais, c'était pas, tu n'étais pas le seul, là. J'aurais eu le choix entre plein de coachs, puis j'aurais été bien entouré, puis j'aurais été bien secondé. Mais c'est juste que c'est comme les head coachs. Le directeur général, il y a juste souvent un emploi, tu sais, pour plein de gars. Fait que là, ça a été le tour à Sylvain, ça va être le tour à quelqu'un d'autre tantôt.
11: Tu me parles de Daniel Jacob, c'est sûr que j'allais te parler de Dan aujourd'hui, parce que s'il y en a un qui le connaît parfaitement, c'est toi. Vous avez travaillé tellement longtemps ensemble, il est venu te rejoindre à San Diego, il a fait la même chose à Syracuse, il a travaillé avec toi à Laval, bois brillant par le passé, vous êtes intimement liés. Maintenant la question, s'il y en a un qui peut y répondre, c'est Joël Bouchard. Est-ce que Daniel Jacob va être entraîneur-chef bientôt dans la Ligue américaine? Parce que s'il le veut, d'après moi, Rocket n'a pas besoin de chercher bien loin.
23: Ouais, ben moi, je n'avais pas les autres équipes, là, genre de Syracuse, mais tu me demandes s'il va le faire. Moi, je te dis que je suis prêt. Il est prêt, puis je suis prêt à te dire qu'il va être un excellent head coach. Maintenant, le Rocket prendra la décision qu'il va prendre, mais tu as raison que j'ai une relation intime, personnelle et professionnelle avec Dan depuis longtemps. Les raisons pourquoi il est revenu au Québec, c'était juste des bonnes raisons. C'était pour sa famille, puis sa situation familiale. Puis ça, raison plus encore pourquoi je l'aime. Parce que c'est la bonne chose à faire. Fait que, tu sais, il est là, il est dans la course. Ça sera John Sedwich et leur groupe de prendre la décision, mais c'est un gars qui est super posé, qui est super prêt. Puis, tu sais, moi, quand j'étais avec l'Armada, je sais pas si j'étais avec Hockey Canada pendant 5 ans.
11: Il te remplaçait.
23: Fait que, puis je partais, là. Puis, j'appelais pas le matin, puis l'après-midi, puis le soir, pour savoir ce qui se passe.
11: Exact.
23: Confirmé, je partais. Des fois, là, je vais être 2 jours sans y parler. On se textait, genre, je sais pas ce qu'il disait. Puis, j'avais aucune crainte ou c'est un leader, c'est un gars qui est organisé, c'est un gars qui est passionné, qui est super intelligent, là. Il est vraiment brillant. C'est un gars qui a une belle feuille de route, est allé à McGill. Regarde, on verra ce que le Rocket va décider, mais de mon côté, j'ai une confiance en Dan, c'est certain.
11: Ben, moi, le jour où ce que j'ai su que Daniel Jacob serait coach en chef un jour, c'est le désir, évidemment. Le choix lui appartient. Mais quand il te remplaçait, moi, je décrivais ton club, puis t'étais parti, puis à un moment donné, il s'était passé un incident sur la glace, puis Daniel avait pogné les nerfs, il était grimpé sur le banc, puis je pense que c'était Serge Beausoleil, l'autre bord, quand même, ma mémoire me joue pas des tours, c'était avec Serge, je me disais, oh tabarouette, OK, là, il a touché une corde sensible, puis Dan, même s'il était l'adjoint, même si c'était le gars à remplacement, il disait, non, laisserai pas passer ça, mes joueurs m'ont protégé, pareil, j'avais trouvé ça très bon de sa part cette journée-là.
23: Exact, t'as raison, non, il y a un instinct paternel protecteur très fort, et puis
11: on a perdu Joël. Colin, essaye de le rappeler.
3: Ouais, je
11: rappelle-les,
3: ça.
11: Hugo, parce que faut que je parle de ces joueurs, parce que y a tellement de bons jeunes joueurs avec des liens avec la LSJMQ dans le portrait à Syracuse. Ethan Gauthier, Olivier Rodrigue se joint au portrait devant le filet, Clark Bishop qui revient, Sean Elliman, Jacob Pelletier, une saison incroyable. Il est de retour? Ah oui, mais c'est vrai, t'as pas le numéro.
3: Je
11: t'ai donné le numéro, Joël, tantôt. Ça élève là, Hugo.
3: Merci, Tony.
11: Rappelle Joël. Ben, ce que je disais, c'est ça, Jacob Pelletier a excellé toute l'année parmi les meilleurs marqueurs de la Ligue américaine. Là, il a vraiment un contrat de la Ligue nationale à temps plein pour la prochaine saison. Est-ce que ça va forcer, justement, le Lightning à lui faire une place à temps plein? On va aller le rejoindre. Joël, désolé, on t'a échappé. Ça arrive.
23: Des ondes.
11: Ben ouais, c'est ça. Hey, je veux te parler de tes joueurs, parce qu'évidemment, Syracuse, toujours la même chose. Y a un fort contingent de la LHJMQ, toujours dans ton club. Ça sera pas différent l'année prochaine. Il y a des gars bien intéressants dans ton équipe. Parle-moi d'Ethan Gauthier, de sa progression. Première année dans ton club la saison dernière dans la Ligue américaine. Des hauts et des bas, un début de saison plus difficile. Mais vers la fin de la saison, c'est le Gauthier qu'on voyait plus tôt dans le junior majeur.
23: Ouais, ben, crée-tu aux joueurs, pour vrai, ça n'a pas été vraiment des hauts et des bas. Je comprends ton expression, ça a été des bas et des hauts. Puis après ça, il n'y a pas eu de bas.
11: Okay.
23: Ça a été vraiment une saison en progression. Écoute, je l'ai même parlé au camp de développement aux autres jeunes. il est arrivé dans le professionnel avec évidemment le bagage en tant que joueur. Puis tu sais, c'est Sylvain qui était son entraîneur, un super bon entraîneur, là, tu sais, qui l'a bien coaché. C'était vraiment plus d'adapter son style de jeu dans la Ligue américaine. Parce qu'on s'entend que le style de jeu de la Ligue junior ou NCAA ou Ligue d'Europe junior, c'est pas assez bon habituellement pour être capable de faire le saut direct dans la Ligue nationale, à moins qu'on soit un exceptionnel là, ou qu'on ait un style particulier. Puis même quand tu arrives dans le professionnel, à la Ligue américaine, tu le sais, c'est tough. Fait que il était incroyable. Écoute, il était ouvert d'esprit. On a décidé de... J'ai pris du temps avec sur la glace, les entraîneurs, on a travaillé avec lui durant les entraînements. Puis justement, j'ai fait une séance vidéo... avec sa permission, évidemment, pour montrer le avant et le après, la progression qu'il a eue. Puis c'est crédit à Eaton qui a été ouvert d'esprit, qui a compris, qui a gardé sa confiance à travers ça. Tu sais, on a une expression qui dit « es-tu coachable? » Tu sais, puis c'est probablement la première personne qui me vient en tête parce que je lui demande de complètement peut-être transformer son style, de s'adapter sur des situations, puis il l'a fait, puis... Allez voir ses statistiques là avant le mois de janvier, puis aller voir ses statistiques après le mois de janvier.
11: Oui.
23: C'est quand même impressionnant. Je pense qu'il y avait 4 points ou 5 points, là, puis il a fini par la fin de l'automne. Ça a été une super belle année d'apprentissage. C'est pas fini pour lui, il y a encore de la place, évidemment, mais vraiment fier de comment il a approché cette adversité-là, comment il a approché cette situation-là. C'est un bel exemple pour tout le monde dans notre organisation, mais aussi pour tout le monde peut-être de la Ligue junior du Québec ou les jeunes. C'est un premier choix total dans la Ligue junior du Québec. Il a été au championnat du monde junior, a gagné la Coupe du Président, la Coupe Jules Courtois avec les Voltigeurs, a eu des belles saisons, des points. Puis il est allé dans l'Américaine, puis il a trouvé ça très difficile d'adaptation. Mais regarde, il l'a fait, et puis il est devenu un meilleur joueur à cause de ça.
11: Oui, puis tu es un gars de demandant aussi, Joël. T'sais, tu demandes des choses, puis il faut que tu les respectes, sinon ça fonctionnera pas, puis tu vas être plus profondément dans la formation. Il y a comme une marche à suivre là, pour monter les échelons dans ton club.
23: Oui, mais il y a deux choses. C'est soit que c'est sûr que si t'es pas un travaillant, que t'as pas une bonne attitude, que tu fais à ta tête, on n'aura pas de fun. Là. Ça
11: ne
23: durera pas longtemps. Si on est d'accord, là, parce que c'est un programme de développement. Mais si tu es un jeune commis, tu as même un plus vieux qui a de la difficulté que. Qui, ça, on va travailler ensemble, puis on va y arriver. Là, ça n'a jamais été un problème. Puis, tu sais, je demande à rien qu'un joueur professionnel ne devrait pas être capable de faire ou pas faire. Je vais te jouer avec ça. Si tu n'es pas capable de faire ça, tu ne nous aideras pas, tu n'aideras pas le Lightning de Tampa Bay, tu n'aideras pas le Crunch de Syracuse, puis ça va être difficile pour toi d'avoir un contrat d'année en année. Puis nous autres, notre job dans l'Union américaine, c'est de développer les gars pour qu'ils deviennent des joueurs du Lightning puis les aider à gagner la Coupe Stanley. On va dire les vraies affaires. Là. Dans un environnement gagnant,
11: ouais.
23: C'est toujours ça. Mais c'est aussi de s'assurer qu'on aide nos joueurs à avoir d'autres contrats. Le monde oublie ça. T'sais, mais moi, là, quand je suis dans les gars, dans une séance vidéo, dans la chambre en arrière du banc, j'ai toujours de penser, c'est sa carrière. Il a besoin d'un autre contrat, que ce soit avec nous ou avec quelqu'un d'autre.
11: Ouais.
23: Il a besoin d'être capable de monter dans sa carrière de joueur de hockey, peut-être vivre son rêve de jouer des matchs internationaux, d'avoir une carrière, mais aussi de rester à l'hockey professionnel pour les 5, 6, 7, 10, 12 ans qui vont rester. Des fois, ça finit en Europe avec des super beaux contrats. Mais c'est une responsabilité que j'ai, que, en tout cas, moi, je trouve qu'on a, puis de leur donner des outils ou de les pousser. On s'entend de temps en environnement pour qu'il y ait des performances respectables. Tu sais, comme je disais au gars, c'est big boy hockey, là. We're getting paid for a living, là. Fait qu'à un moment donné, on peut bien mettre la barre basse, là, puis leur donner des chances, là, puis les laisser jouer du hockey de salon, là. Mais à la fin, on a un chèque à toutes les semaines, puis on a des ambitions, puis il y a des autres joueurs qui s'en viennent l'année prochaine, puis l'année d'après, dans le pipeline, puis dans le hockey pour prendre ta job. Fait que, tu sais, c'est sûr que si t'es pas compétitif, puis tu veux pas jouer au hockey dans la vie, ça va être plus tough pour toi. Habituellement, on regarde Petro Niro, Fury, Abruzzi, Miller, Tenordi, Groshev, et puis il m'en manque un, je pense. Là, mais on leur a fait un contrat, puis ça a été tout de suite. Là. Ils viennent avec nous autres, puis la plupart ont eu des augmentations assez impressionnantes. Puis, c'est-tu quoi? C'est bien de fun.
11: Il mérite. Oui, c'est ça.
23: Puis, il y en a d'autres qui n'ont pas eu. C'est ça qui arrive.
11: Oui. Mais Joël, toujours le fun de te parler. Bon été, mon cher. Toujours bien plaisant. Profites-en. Ça va recommencer quand même assez rapidement. On va continuer de surveiller ton crunch l'année prochaine.
23: C'est bien fait. On va en profiter. Puis, aussi, profites-en parce que je sais que tu es heureux. Puis, c'est là que tu devrais être derrière un micro parce que c'est ta place. Fait que profites-en. Amuse-toi. Puis, on s'en donne des nouvelles. Puis, c'est là la famille dans ma part.
11: Ouais, parfait. M'ennuie du hockey pareil. Caroline, quand ça me manque.
23: Ça va m'emmener.
11: Salut, mon coach. Bye.
23: Salut, mon job. Bye.
11: Joël Bouchard, au micro de BPM Sport ce matin, quand même tout un vote de confiance de Joël pour Daniel Jacob. Moi, en tout cas, si Daniel veut coacher Rocket, qu'on lui donne tout de suite les clés de la bâtisse, moi, ça serait mon homme. Ça, c'est, il n'y a aucun doute. Il n'y a aucun doute là-dessus. Mathieu Bédard, au retour, de retour, après une journée d'absence ennuyée, a couvert les... il couvrait les Alouettes cette semaine. Et il va y être également demain pour le retour au jeu au stade Percival Morrison. On met la table, justement, face à ce match, en vue du match contre les Stampeders.
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11: On va parler de football au cours des prochaines minutes. Retour au jeu des Alouettes demain face aux Stampeders de Calgary. Mathieu Bédard de TVA Sport est avec nous. Salut Marc, comment ça va?
24: Salut, ça va très bien.
11: Tu t'ennuies de nous autres, hein, c'est ça? Hein?
24: Oui, après une petite journée de congé, je me suis dit, je vais venir
25: te faire pour ta dernière. Parlais trop de smoke meat, là.
11: Ouais, c'est ça.
25: Parlais de ça, bien.
11: Bon, ben gros match, Mathieu, demain, pour les Alouettes, qu'on attend avec impatience. Ça ferait deux semaines qu'on n'a pas joué en raison du congé. Maintenant, malgré le congé, il y a encore quelques éclopés, notamment au poste de porteur de ballon.
24: Oui, Stevie Scott de Third qui va rater le prochain match, s'est pas entraîné cette semaine. Et ben, je trouve que ça commence à être un problème pour les Alouettes parce que c'est un troisième match qu'il va rater. Il était revenu lors de la dernière rencontre, il avait vraiment très bien fait. 10 portées, 65 verges, donc il était vraiment utile en attaque. Mais il y a encore cette blessure à l'ischio jambier qui l'embête. Mmh. Et là, présentement, on le sait, les blessures à l'ischio jambier, c'est très dur à guérir. Donc, d'après moi, ça va prendre une autre semaine par la suite encore d'entraînement complet avant de le revoir au jeu. La bonne nouvelle, c'est que c'est Travis Tease qui va être là comme partant face aux Stampeders. Puis Travis Tease, lors du dernier match qui avait été partant à temps plein contre les Elks d'Edmonton, il avait vraiment bien fait. Fait que, tu sais, on est couvert à cette partie-là. Mais Shamari Lawrence est blessé aussi. Donc là, à un moment donné, si Travis Tease tombe au combat, tu perds tes trois porteurs de ballon. Ça commence à être un problème du côté des Alouettes à cette position-là, qu'il va falloir qu'ils trouvent une solution à court terme.
11: Oui, mais c'est une position qui est souvent touchée par les blessures. Il faut que tu réussisses à passer au travers les absences au poste de porteur de ballon. Qu'on le veuille ou non, ce sont deux des meilleures équipes de la Ligue canadienne qui s'affrontent. Les deux équipes marquent énormément de points. Les Stampeders traversent une bonne séquence offensivement. Donc, un gros test. On parle souvent justement de la défensive des Alouettes qui a perdu un gros morceau, entre autres, en Marc-Antoine Decoin. Les plaqués qui sont un enjeu depuis le début de l'année. Clairement, cette unité défensive va être testée par les Stampeders.
24: Absolument, parce qu'on parle de l'attaque des Alouettes qui est vraiment très bonne. Celle des Stampeders depuis trois matchs, c'est vraiment la meilleure de la Ligue. On parle d'une moyenne de 45 points dans les trois derniers matchs, 99 points marqués dans les deux derniers. C'est une attaque avec Brennan Adams qui arrive à Montréal avec le couteau entre les dents, qui savent produire, qui savent marquer des points face à la défense des Alouettes qui, on le sait, a connu des ennuis. On fait quelques ajustements cette semaine à l'entraînement. Ils veulent travailler plus fort. Ils veulent éviter le fameux troisième quart qui va très mal pour les Alouettes depuis le début de l'année. Donc, ça va être intéressant de voir comment la défense va s'ajuster face à une bonne offensive. Si la défense des Alouettes joue de la même manière que lors des deux premiers quarts qui avaient joué face aux Rouges et Noirs d'Ottawa, on peut s'attendre à vraiment une bonne performance des Alouettes. Parce que du côté de la défensive des Stampeders, ils ont les mêmes problèmes que les Alouettes. Donc, on pourrait avoir un festival offensif ou on pourrait avoir un match directement à sens unique. Ça reste à voir. Mais Vernon Adams d'un côté et Davis Alexander de l'autre, on sait que les deux connaissent énormément de succès. C'est les leaders de chaque équipe. Je vous dirais que c'est probablement les corps arrière en ce moment qui sont dans leur prime. Ils sont vraiment très bons. Vernon Adams a vraiment trouvé sa niche du côté de Calgary. Puis Davis Alexander, ben on le sait, là, présentement, avec Tyson Philpott, la connexion est là. C'est quasiment 600 verges pour Tyson Philpott. Ça va très bien présentement.
11: Ouais, puis on parlait cette semaine de la possibilité, c'est peut-être trop demandé, mais la possibilité qu'il aille chercher 1500, 2000 verges par la passe cette année, est-ce que ça, c'est dans le domaine du possible dans le cas de Philpott ou c'est juste trop demandé dans une saison aussi exigeante?
24: Ben moi, je crois que 1500 verges, il va l'atteindre. Vraiment, parce que présentement, sa moyenne de verges par rencontre est vraiment hallucinante. On est quasiment à 150. Ça risque de réduire parce que tout le temps, des rencontres qui sont un petit peu plus difficiles, mais il est en pleine forme. Il est vraiment là dans une forme exceptionnelle. Il n'y a pas beaucoup d'attrapés qu'il a ratés. Il a fait des catchs exceptionnels, des touchés qui ont fait les manchettes. Il a été élu, justement, un des joueurs du mois, un des joueurs offensifs de la semaine également. Et, tu sais, il a 150 verges d'avance sur Keyshawn Johnson, qui est le deuxième meilleur receveur de la Ligue. Donc, Tyson Philpott est vraiment dans une forme formidable, on va le dire comme ça. Puis, il affronte son frère en plus cette semaine. Donc, motivation supplémentaire de pouvoir performer. Puis, comme on le disait, la défense des Stampeders, ça va pas très bien. Donc, on pourrait s'attendre à un autre match de 100, 150 verges avec un ou deux touchés pour Tyson Philpott en fin de semaine. Puis, la clé pour lui, c'est simple, reste en santé.
11: Quand tu regardes, Mathieu, le portrait, l'état des forces dans l'Est, je vois mal comment les Alouettes peuvent échapper le titre dans l'Est. Parce que là, je veux dire, on a perdu des plumes. Bo Levi Mitchell s'est blessé. Les Argonauts n'ont pas une grande saison. Zach Collaros s'est blessé également à Winnipeg. Le Rouge et Noir font des progrès, mais donnent énormément de points. Comment les Alouettes peuvent échapper l'Est, selon toi? Est-ce que c'est impossible?
24: Ça me surprendrait que ça arrive. Les cinq premiers prochains matchs vont vraiment être déterminants. Parce que là, tu affrontes deux fois les Stampeders en deux semaines, un aller-retour. Après ça, tu as des matchs contre dans ta division également. Tu profites d'un match contre les Tiger Cats sans Bo Levi Mitchell. Si tu retournes en bye week après les cinq prochaines rencontres et tu as une fiche de 4 et 1 ajouté à ton 3-1 que tu as présentement, tu tombes avec une fiche de 7 et 2. Je veux dire, là, après ça, tu es en business. Et je pense que c'est le but des Alouettes de retourner avec une fiche de 7 et 2 ou même 8 et 1. Là, ça serait exceptionnel avant la pause. L'important, évidemment, c'est de passer à travers les Stampeders de Calgary ce samedi et par la suite à nouveau. Les prochains matchs également vont être dominants, mais en ce moment, tout va bien pour les Alouettes. Quelques blessures, on s'en parlait, mais Davis Alexander, c'est le joueur par excellence présentement du circuit. C'est vraiment le meilleur corps arrière, le leader de cette équipe-là. Il fait des miracles. Tu sais, tu as deux receveurs qui sont dans le top 4 des meilleurs receveurs de la Ligue en Tyler Snead et également Tyson Philpott. Donc, je vois mal comment les Alouettes pourraient échapper ça en sachant que leur seul défaut présentement, c'est que la défense a des ennuis, des corrections à faire, des plaqués ratés. Mais lorsque la défense va s'ajuster à cette attaque qui va vraiment très bien, ils vont être durs à arrêter les Alouettes. Donc, je pense que le premier rang de la division Ouest est très prenable et on le sait. L'an dernier, les Alouettes ont perdu Davis Alexander, ça a mal été.
11: Ouais.
24: Ils ont fini au deuxième rang, ils ont dû faire un match supplémentaire plus un match sur la route et c'est peut-être ça qui leur a coûté la Coupe Grey à la fin parce qu'ils ont manqué d'énergie. Alors que le fameux bye week, la semaine de congé que tu as quand tu termines au premier rang, sans le voyagement, ça te permet d'arriver à la Coupe Grey à 100%.
11: Ça, c'est bien évident. Puis en plus, les Alouettes jouent du football excitant. Et ça, pour les gens, c'est pas du football terne. C'est pas un club défensif. On va marquer des points, si on le sait. On va exploiter les zones profondes, les longues passes. Alexander qui nous a habitués à des remontées dominantes au quatrième quart. C'est ça qu'on a vu dans les quatre premiers matchs. Oui. Donc, je vois pas pourquoi ça se poursuivra pas. Puis quand même une belle opportunité pour la famille demain quand même, parce que pour les enfants, c'est seulement 10$ demain au stade Percival Molson jusqu'à épuisement des stocks. On va souhaiter que ce soit ça le comble demain.
24: Hey, le soleil est au rendez-vous. Mais l'été présentement est exceptionnel. Ça va à peine. Tu sais, tu veux faire découvrir le football à tes jeunes, à tes jeunes enfants, ou même le flag football qui prend vraiment de l'ampleur présentement. Ça vaut à peine d'y aller au stade. Là. Amène les enfants, c'est une sortie qui coûte pas cher. C'est vraiment du bon football. On a vraiment une belle chance d'avoir un beau stade, d'avoir une belle température. Donc, ça vaut la peine d'y aller avec les enfants en fin de semaine puis d'aller découvrir le football.
11: Je te laisse aller, Mathieu. Bon été, mon cher. C'était un bien fun de te voir cette semaine. Puis au prochain barbecue, mon vieux.
24: Ben oui, puis félicitations pour ta belle saison avec Dezo et Gilbert. Bravo pour cette belle année de radio.
11: On a eu du fun. Ouais. On est fatigué. On s'en va en vacances. Salut, man. Ciao.
24: Salut.
11: Mathieu Bédard de TVA Sports. Vous invite à le suivre dans ses reportages tout au cours de la saison à la couverture des Alouettes. Thématique aujourd'hui, les voyages de sport. Et au retour, on va vous lire certains témoignages, mais également le témoignage d'un de nos employés. Il est au web, fait un job incroyable. Jacob Lacharité s'en vient avec nous autres. Il y a vraiment quelque chose de bien spécial à raconter, puis bien envieux de ça. Bien envieux. Ça, c'est le genre de patente que j'aurais bien aimé ça faire. Mais peut-être dans un futur.
25: On sait pas.
11: Les voyages de sport, vos rêves sportifs, on parle de ça au retour.
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11: Ah, les voyages. C'est important de rêver.
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11: Ah, les voyages. C'est important de rêver de temps en temps puis de se payer du bon temps. Tu sais, la vie est courte puis faut qu'on prenne l'occasion de s'arrêter puis de vivre des trips de sport. Colin, qu'est-ce que serait la vie sans les bons trips de sport?
2: Il n'y en aurait pas.
11: Il n'y en aurait pas, exact.
2: C'est pour ça qu'on vit.
11: Exact, tout à fait. Ouais, ouais, ouais. Ouais. Je m'inscris là-dedans. Vous attendez une voix que vous avez peut-être moins la chance d'entendre souvent.

0: Vous allez l'entendre sûrement cet été plus souvent. Jacob La Charité est avec nous en studio. Salut Jacob!
1: Comment ça va?
0: Très bien, très bien. Content de te recevoir parce que l'autre fois, on était là. Tu fais partie des meubles ici depuis un petit bout de temps. On jase, puis on discute pendant le déjeuner. Puis là, à un moment donné, tu te mets à parler. Ah ouais, telle place, ouais, je suis allé là. Du coup, t'en as fait combien des stades de baseball? Finalement, t'as quasiment fait le tour des ligues majeures.
1: Ouais,
0: c'est incroyable. Et ça, c'est quelque chose qui te passionne depuis longtemps. T'es un joueur de baseball. Mm-hmm. Et tu partages la passion pour la balle avec ton père.
1: Ouais, dans le fond, ben là, je suis rendu à 25 stades sur 30.
0: Wow, t'es tout jeune encore.
1: Puis, ouais, j'ai 22 ans. Fait que c'est vraiment une chance que j'ai, là. Puis cet été, j'en fais 4 des 5 qui me manquent. Fait que c'est quand même vraiment incroyable. J'ai fait quasiment tous les stades. Puis c'est des histoires avec mon père. On essaye le plus souvent de faire en road trip. En fait, on a fait tous les stades en road trip, sauf ceux sur la côte ouest, qu'on a pris un vol jusqu'à Seattle, qu'on a fait toute la côte ouest quand même en auto ensemble.
0: Oui.
1: Puis on est revenu par après en avion. Mais ouais, c'est des moments incroyables.
0: Alors, ça sera quoi ton voyage? Quand est-ce que tu pars? Quel stade tu visites cet été?
1: Alors cet été, du 13 au 27 août, j'aurai la chance d'aller Colorado, Texas, les deux stades au Texas, donc les Rangers et les Astros, ainsi que les Braves d'Atlanta. Ça va être ça le voyage sur 2 semaines.
0: Et ouais. Colin, OK, là, Denver et Atlanta, c'est pas à porte.
1: Non,
0: là.
1: C'est pas à porte. Dans le fond, comment on le fait, c'est qu'on atterrit au Colorado.
0: OK.
1: Puis après ça, on fait la route jusqu'au Texas. On fait les deux stades-là. Entre-temps, on risque d'arrêter parce que c'est beau, là, dans cette région-là des États-Unis. Puis après ça, on prend un vol intérieur de Austin au Texas à Atlanta pour aller 2 jours à Atlanta. Puis,
0: et vous revenez par avion ou à la maison.
1: Exactement, ouais.
0: Wow, hey, c'était que...
1: C'est le fou.
0: Hey, ouais. Je suis jaloux. Donc, Denver en voiture jusqu'au Texas. Vous allez passer par l'Arizona probablement et vous rendre jusqu'au Texas.
1: Ouais, ça va être malade.
0: Quel trip.
1: Tu sais, c'est le fun parce que Colorado, ça fait longtemps que j'en entends parler. C'est vraiment des beaux paysages.
0: Oui.
1: C'est vraiment... C'est quasiment... Tu sens pas vraiment aux États-Unis quand tu es au Colorado, quand tu sors de la ville, mettons.
0: Ouais.
1: Puis le stade, apparemment, il est vraiment hot parce qu'il est un peu dans les montagnes.
0: Mon père est allé.
1: Avec l'altitude, c'est vraiment spécial. Fait que c'est probablement la place que ça faisait le plus d'années que j'avais hâte d'aller.
2: Il y a une particularité dans le stade des Rockies, Coors Field, où il y a une rangée de bancs mauves qui définit le mile high. Fait que ça avait officiellement 1 mile que t'étais dans les airs quand t'es assis dans cette rangée-là. C'est quand même cool.
1: Ouais, c'est vrai. Ouais.
0: Il paraît que la ville de Denver est absolument fantastique.
1: Mm-hmm.
0: D'une propreté irréprochable. Très belle ville. Moi, c'est une des villes aux États-Unis que j'aimerais beaucoup aller voir. Entre autres, aller voir de l'Avalanche, qui était bonne équipe plus jeune quand les Nordiques ont quitté pour le Colorado.
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0: ça sent les vacances.
1: Ça sent les vacances.
0: Ça sent quoi les vacances?
1: La
0: ça sent...
1: succulente tarte aux pacanes de mon ami Yves. Festivité événement, on y reviendra.
0: Salutations à tout le monde en ce vendredi 10 juillet 2026. Ça sent quoi, Ben, les vacances?
1: Ça sent...
0: Du golf?
1: Ça sent le repos.
0: Le repos.
1: Ça sent la douceur.
0: Oui.
1: Ça sent la paix.
0: Laisse-toi gâter, Ben.
1: Ah, ben, regarde, compte sur moi. Mais ce sera pas un été, là, tu sais, hyper chargé.
0: Non.
1: Il va y avoir du golf. Bon, chalet avec maman, fiston et mon frère la semaine prochaine. Voyage affilé avec mon fils et voyage Gendron en août. Sinon, c'est relax, golf et on profite de la vie.
0: Pas un été super énervant non plus.
1: Non. Je veux rien savoir de ça. Là.
0: Tu finis
1: tes vacances,
0: ça va bien.
1: Puis tu reviens, t'es tout aussi magané qu'avant. C'est pas pour moi.
0: Bonnes vacances, bonne dernière, Ben.
1: Ben merci, je
0: bonne
1: savoure
0: dernière,
1: le moment.
0: Savoure cette dernière émission avant les vacances.
1: Je savoure le moment et je vais savourer de l'excellente nourriture dans quelques instants.
0: Oh que oui. Salutations à tout le monde. À Montréal au 91.9, à Gatineau au 96.5 et à Québec au 100.9. Juste avant, Ben, je vous dresse le portrait de cette émission. Pas mal de stock. Il y a du contenu, il y a du stock, ça n'a pas de bon sens. Il y a du matériel dans cette émission-là.
1: Oui.
0: Dès 14h20, c'est Renaud Bourbonnais qui va s'installer avec nous. Ben, les Alouettes sont en action demain. On a parlé avec Danny Machocha hier. Renaud sera avec nous pour mettre la table pour ce match-là demain sur la montagne. À 14h45, victoire de la France 2-0 hier contre le Maroc.
1: Superbe victoire.
0: Y a-t-il
1: annoncé.
0: Vraiment une formation qui peut vaincre l'équipe de France dans cette Coupe du Monde?
1: Moi, je pense pas, là, mais...
0: On va poser la question à Sidney Faureau à 14h45. Marco D'Amico sera avec nous à 15h, signature chez le Canadien de Montréal. Alors, on aura toutes les informations de Marco aux alentours de 15h pour 30 minutes.
1: Là, arrêtez pas de respirer. Là, ils n'ont pas signé un deuxième centre.
0: Non, mais c'est un joueur repêché par l'organisation. C'est un défenseur droitier qui a 23 ans. Qui va jouer la prochaine saison encore en KHL, mais par la suite va s'amener ici en Amérique du Nord.
1: Voilà.
0: Martin Thériault sera aussi avec nous à 16h pour en parler. Il va nous faire aussi un portrait de la situation chez les jeunes joueurs du Canadien. Qui cogne à la porte en ce moment?
1: Ah, ça, c'est intéressant.
0: Est-ce que David Rumbacher a une réelle chance de se tailler une place avec les Canadiens pour amorcer la prochaine saison? Adam Engstrom, Florian Jacquet, Owen Beck.
1: Ben, ce sont tous des espoirs sur lesquels on compte.
0: Oui.
1: Mais reste à savoir qui va réussir à se frayer un chemin dans le grand club.
0: Ben, dès le début de la saison.
1: Ben, c'est cela.
0: Parce que là, pour l'instant, le Canadien n'a pas fait beaucoup d'acquisitions, des acquisitions mineures en ce moment chez le Canadien.
1: C'est pas grave, la patience finit toujours par payer.
0: Je le sais, mais en ce moment, il n'y a quand même pas d'acquisitions. Alors,
1: ça
0: laisse la place aux plus jeunes de l'organisation.
1: Exact.
0: C'est pour ça qu'on en jase avec Martin
1: Thériault. Ça fait rêver les plus jeunes.
0: Une surprise aussi pour toi à 15h45 et à 15h30.
1: J'aime pas ça, une surprise.
0: Non, je le sais que t'aimes pas ça, mais c'est pas une grande surprise, là.
1: OK.
0: C'est pas une grande surprise.
1: Ah non?
0: Non.
1: C'est écrit surprise dans le plan de match.
0: Oui, mais surprise, je savais pas comment le nommer dans le plan de match. Tu comprends?
1: Ça, je pense ça des surprises. Oh. OK, on verra bien.
0: On aura un dernier petit jeu aussi à 14h30, animé par Jacob au web, mais préparé par PO. Tu vois, c'est un travail d'équipe. Les gars du web travaillent d'équipe.
1: On est en synergie.
0: Et voilà. Et à 15h30, on va parler de balle aussi avec Jacob, qui est le co-animateur du podcast Le Dugout sur nos ondes avec Hugo Reich.
1: Mm-hmm.
0: Alors, quelques nouvelles dans le monde du baseball. C'est important d'en parler. Alors, voilà pour le menu aujourd'hui.
1: Ça, c'est le menu radiophonique
0: voilà.
1: Et YouTube-bien. D'accord? On est en direct sur YouTube, bien sûr.
0: Salutations à tout le monde.
1: Laissez-moi vous présenter mon ami. Regardez, si vous êtes sur YouTube, je vous présente... une amie qui n'est pas toujours bonne pour moi au niveau des calories, bien sûr, mais au niveau du goût, je vous présente ma meilleure amie, tarte aux pacanes. C'est la meilleure tarte aux pacanes intergalactique. Je vous le dis, j'ai goûté des tartes aux pacanes de partout dans l'univers et celle-là, à Sainte-Sophie, pas battable. Il y a du bon monde sur cette planète. T'sais, on s'arrête trop aux mauvaises nouvelles et aux gens pas fins, là, mais il y a du maudit bon monde. Et quand Yves... on a appris à faire connaissance dans les dernières années. Quand Yves a su que c'était ma dernière aujourd'hui, il a dit « Hey Ben, j'aimerais ça. Allez vous porter un petit lunch. »
0: Comme on l'avait fait aussi à un certain moment l'an dernier. Pas pour la dernière, mais Yves était venu aussi en studio l'an dernier.
1: Exactement. Puis j'ai dit « Garde, on va faire ça, c'est certain. On va t'organiser quelque chose. Puis on va parler de toi. » Il dit « Non, pas besoin de publicité. Moi, je veux faire ça parce que je vous aime bien. Puis je veux juste vous rendre heureux. » Il n'y en a pas question. Tu te présentes au micro. Salut Yves.
2: Salut Yves. Salut les gars.
1: Yves de Festivité événement. Avec c'est un jeu de mots, là.
2: C'est un jeu de mots, effectivement.
1: Avec ton prénom.
2: Oui, en plein ça. Donc, un service traiteur qui, à la base, on était un service

0: d'animation d'événements.
1: Okay.
0: On ne faisait pas rien en nourriture, on donnait sous contrat. Et il y a quelques années, est arrivé un événement, je ne sais pas si vous êtes au courant, la pandémie.
2: Ah oui, ça me dit quelque chose.
1: Ouais,
2: quand
1: ça
2: même.
1: Me sonne une cloche.
0: Donc, les événements, il n'y en avait plus. Puis j'ai développé une passion à ce moment-là pour tout ce qui était barbecue, fumoir. Puis on avait bien du temps, fait que j'ai parfait mon art un petit peu.
2: Ouais.
0: Puis quand on a pu revoir les gens, ben les gens autour de nous disaient « Hey, fais-nous goûter telle affaire. » Et là, de bouche à oreille, le monde nous appelait « Peux-tu nous faire telle affaire? Peux-tu venir faire un chef à la maison? » Et on a commencé vraiment à avoir du plaisir. Puis je suis pas tout seul. Il y a ma conjointe, elle veut pas être devant les
1: caméras. Non, elle est cachée dans le coin.
0: Elle est cachée dans
1: à l'extérieur du champ de vision de la caméra.
0: Mais on travaille très, très fort. Puis de bouche en oreille, maintenant, depuis un an et demi, on a notre cuisine dans la boucherie à Sainte-Sophie. Ouais. On fait le prêt-à-manger pour là. On fait des événements privés. On fait plus de gros événements où on ne sait pas combien de personnes il va y avoir. Mais les gens peuvent nous appeler. On peut faire un événement privé, chef à domicile ou quelque chose.
1: Et les gens seront à même de voir comment ça fonctionne un peu, la festivité, événement, dans quelques instants. C'est que si vous recevez, vous faites un petit événement cet été, vous voulez pas vous casser la tête, vous voulez que ça arrive... clé en main, vous faites affaire avec Yves, sa conjointe, festivité, événement. Il y a une page Facebook pour te contacter.
0: Facebook, fait que festivité, F-E-S-T, on ouvre les guillemets, Yves, IT, et à peu près automatiquement, là, c'est ça.
1: Ça va tomber sur toi.
2: Excellent.
1: Festivité, événement.
0: Oui.
1: Et on peut vous trouver également à Sainte-Sophie, sur la rive nord, donc à l'est de Saint-Jérôme, à Sainte-Sophie. Vous avez là une ferme, une boutique, là.
0: Ben, c'est des amis qui ont une boutique, qui ont leur boucherie, qui élèvent leur bœuf, qui s'appelle la ferme Kirk, sur la montée Morel à Sainte-Sophie. Donc, nous, on fait leur prêt-à-manger et notre cuisine se situe dans leur bâtiment.
1: Bon, vous serez à même de constater ce qu'ils peuvent faire pour vous. Là, vous avez la tarte aux pacanes, ça, c'est un gros vendeur.
2: Ouais.
1: C'est pas pour rien, là, c'est la meilleure au monde. c'est d'ailleurs un peu malsain là, comme cadeau. Là, t'sais, mais ils m'offrent ça comme cadeau, mais en même temps, je vais devoir marcher des kilomètres et des kilomètres. Mais c'est tellement bon dedans la bouche.
2: Laisse-toi gâter, Ben.
1: Là, les mouettes dans la station, Mathieu qui est en train de s'auto-digérer.
2: Ouais.
1: J'ai reçu un appel, je m'amenais à la station. Ben, ton chum arrive à quelle heure? Là, parce que là, moi, j'ai faim. Là. Mathieu, c'est le temps. Là. Viens-t'en, choc.
2: PO est resté aussi à la station.
1: PO et Jacob, venez-vous-en, venez-vous gâter. On va vous expliquer ce qui se passe. Là. Entrez en studio. L'appel est lancé, venez-vous-en parce que Yves va vous dire c'est quoi que vous avez là puis c'est quoi que vous avez le goût de manger. Fait que là, on va tout simplement attendre nos amis. PO fait son entrée, bravo.
2: Voilà.
1: Jacob, maintenant. Puis là, on attend Chuck et Mathieu qui vont bientôt... Va y chercher, Jacob. Parce que là, toi, quand on dit que t'arrives, tu dis... Bon, quelqu'un dit, hey, là, on reçoit des amis en fin de semaine. Pas le goût, moi, là, de me stresser avec rien. Mm-hmm. Tu fais affaire avec festivité, événement. Et lui, t'arrives avec des plats comme à peu près comme là, là.
0: On pourrait arriver avec des plats. On a la formule tapas, mais l'été, ce qui est très, très populaire, c'est le bar à pizza. On arrive avec nos deux fours à pizza, puis on fait de la pizza.
2: Ah, c'est bon.
0: On a 4, 5, 6 ça.
1: OK.
0: C'est tout dépendant de ce que les gens apprennent. C'est un montant par personne et c'est à volonté.
1: Bon.
0: Donc, c'est la formule là, qui roule bien là, dans...
1: Le
0: bar à pizza.
1: Ben oui, c'est une excellente idée.
2: Ben oui,
1: ça.
2: C'est une bonne idée.
1: Bon, alors tout le monde est en place, prêt pour un petit set carré. Yves, présente-leur donc ce qu'ils ont comme choix. Là.
0: Hey, nous, à Sainte-Sophie, on est une communauté qui se tient. On est plein de petites entreprises.
1: Ça, c'est beau de
0: on
1: voir
0: est
1: ça.
0: Plein de petites entreprises qui, on se dit toujours avec une main dans le dos, ça c'est le vieux sage Luc qui était président de l'association des gens d'affaires pendant des années, qui disait qu'une main dans le dos, on va sur la lune. Ben... Ça reflète un peu ce qu'on est. C'est quand quelqu'un a une occasion, il essaye d'amener les autres avec lui.
1: Mm-hmm.
0: C'est un peu ce que j'ai fait aujourd'hui. Donc, vous avez les fromages des fromagiers de la Table Ronde qui sont à Sainte-Sophie. La famille Allary, ils ont une ferme au-dessus de 100 ans. Ça fait une vingtaine d'années qu'ils ont leur fromagerie qui a gagné plein de prix au Québec, dont le fameux Rassembleu qui est... pendant longtemps a été une référence. Là.
1: Oui.
0: Dans les dernières années, je pense qu'ils n'ont pas gagné de prix pour le bleu, mais ils n'ont gagné pour leurs autres.
1: Ah, mais le Rassembleu, moi, je suis un amateur de bleu. Je le connais très bien. Il est excellent.
0: Donc, on a ça. On a nos amis de la ferme Kirk qui élèvent leur bœuf. On ne voulait pas faire cuire des steaks en studio,
1: non.
0: Mais ils font quand même leur propre jerky. Fait qu'on a leur jerky au centre. On a une petite boulangerie, Catherine Fontaine, qui s'appelle Fontaine Sucrée. Qui est aussi sur la 158 à Sainte-Sophie. Catherine, elle nous a fait un pain miel et raisin pour accompagner le tout
1: pas
0: aujourd'hui.
1: Pas pire.
0: On va avoir après ça, ben la bouchée principale, c'est nos salades asiatiques qu'on fait à festivité. On en a deux. On a celle au saumon fumé. Dans le fond, on fait saumurer notre saumon pendant 12 à 18 heures. Par la suite, on le fume pendant 3 heures et demie. Et à toutes les demi-heures, on met une petite couche de sirop d'érable par-dessus.
1: Popé.
0: Et on a aussi celle au poulet teriyaki. Dans le fond, c'est notre poulet avec notre marinade maison là, qu'on fait laquer, qu'on fait cuire sur le barbecue. Accompagné d'une vinaigrette sésame, dont la recette est secrète, tellement secrète que même nous, on ne l'a pas.
1: On paye pareil.
0: C'est plus que le colonel, parce que le colonel avait au moins sa recette à l'époque.
1: Nous, on ne la connaissait pas.
0: La raison est simple, c'est une amie qui nous l'a fait, puis elle veut continuer à contribuer, puis c'est sa façon de contribuer à l'entreprise.
1: C'est bon.
0: Et elle nous dit, vous aurez ma recette en héritage un jour.
1: Bon.
0: Donc, c'est ça. Et pour dessert, une petite entreprise là, qui ne se fait pas tellement longtemps, qui sont à Sainte-Sophie, qui a... Elle a commencé au diable les calories et ça porte superbement bien son nom, qui nous a fourni des biscuits.
1: Des biscuits décadents.
0: Ah, ils sont très, très, très décadents.
1: Absolument.
0: Moi, j'en ai pas mangé dans ma vie, je pense, des aussi bons. Puis, il n'y en a pas un qui m'a déçu. Elle en a des saisonniers et tout ça. Et si jamais vous passez à Sainte-Sophie, vous allez sur son site, commander quand il y en a. Il faut la saisir quand elle passe. La Key Lime Pie, là, Elle est vraiment délicieuse.
1: La tarte, donc, à la lime.
0: Oui, c'est probablement la meilleure que j'ai mangée de ma vie.
1: Sainte-Sophie, allez faire votre tour. C'est du monde qui se tienne. Et ça, c'est très intéressant de voir ça. Un groupe qui se rassemble pour offrir des produits du terroir ensemble. Ça, c'est beau. J'aime bien ça. Les gars, à droite, je pense que c'est le poulet.
0: Le poulet et le saumon.
2: Vous pouvez vous servir, les gars.
1: Servez-vous un petit biscuit à travers ça, du pain, du fromage. Vous vous servez gracieuseté de festivité. Événement. Alors, sur la page Facebook, Festivité F-E-S-T.
0: F-E-S-T, on ouvre les guillemets, Yves, ferme les guillemets, IT.
1: IT.
2: Ah, j'aime ça.
1: Faites juste rentrer ça dans le moteur de recherche et puis vous allez tomber sur sa page. Et vous avez également donc la possibilité de le joindre de cette façon-là pour vos événements cet été ou encore juste pour avoir des nouvelles. Si vous passez par Sainte-Sophie, la ferme Kirk, hein, c'est ça?
0: La ferme Kirk, 590 Montémorel à Sainte-Sophie. On a notre prêt-à-manger, on a nos marinades qui sont là. On n'a pas parlé, mais on a aussi nos marinades dans le plateau. Nos bonbons cowboys, nos jalapenos confits.
1: Ah, ils sont parfaits. Ah oui, les bonbons cowboys. Oui, ça. Oui, les bonbons cowboys.
2: On est reparti avec ça l'an dernier. Là. Je te dis tout de suite, ça a fait fureur à la Chine. Là.
0: Et toutes les entreprises, là, les fromagers de la table ronde, Fontaine Sucrée, sont sur la 158. Donc, si vous êtes de passage, vous allez croiser ces deux entreprises-là.
1: À partir de l'autoroute des Laurentides, la 15, vous allez vers l'est, 158, vous allez tomber sur ces gens-là.
0: Vous allez tomber sur ces gens-là.
1: Parfait.
0: Et au diable, les calories, c'est commande par Internet.
2: Ah, les gars sont en train de se gâter.
1: Les gars se gâtent. Excellent.
2: Allez-y,
1: gâtez-vous.
2: Oh, oui. Au diable, les calories.
1: Merci beaucoup,
2: gars.
1: Mon ami.
0: Merci à vous. Puis bonnes vacances, Ben.
1: Merci.
2: Merci, Yves.
0: Bonnes vacances en avance, c'est fait.
2: Merci.
0: Il t'en reste une.
1: Il me reste une semaine et demie.
2: Oh, ça va bien aller. Bon, oh, oui, c'est bien. C'est bien.
1: Yves Deschamps et sa conjointe.
0: Karine Brunette.
1: Et la petite.
2: Salutations, Karine.
0: Mélina Deschamps,
1: merci
2: salutations.
1: Pour votre temps et merci pour cette belle nourriture que vous venez de nous apporter ici à la station.
0: On avait une petite Radler. On n'a pas de microbrasserie.
1: Ah oui, vous avez une petite bière.
0: C'est Shawbridge, qui sont dans une municipalité à côté, Prévost.
1: OK.
0: Mais ils sont très impliqués à Sainte-Sophie. Fait qu'il y a une petite limonade alcoolisée là, qui accompagne
2: c'est
0: le
2: bon.
0: Tout. Là.
1: Fait que... Tout est dans tout.
0: Ben, bon appétit.
1: Yves, merci Yves Deschamps.
2: Super
1: et, bien sûr, conjointe et fille qui sont venues donc faire un tour en studio ici pour nous gâter. Merci beaucoup, mon ami. Alors, festivité, événement sur Facebook. Vous savez comment le joindre. Ça vaut vraiment la peine. On va, nous, avant d'aller se gâter à notre tour, on y va d'une pratique au bâton.
2: Oui, une petite nouvelle.
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2: Avant qu'on aille rejoindre Renaud Bourbonnais, Ben, juste une petite nouvelle concernant le Canadien qui serait sur le point de s'entendre avec le défenseur Bogdan Konushkov. Ça, c'est un défenseur que le Canadien a repêché, Ben, en quatrième ronde en 2023, défenseur droitier. Qui évoluait avec le Torpedo en KHL, 38 points en 67 matchs la saison dernière. On va en parler un peu plus avec Marco aux alentours de 15h, même chose avec Martin Thériault à 16h, mais quand même, c'est une grosse nouvelle. Et puis, cet après-midi à 15h, match numéro 2 des quarts de finale après la victoire de la France hier contre le Maroc. C'est l'Espagne qui affronte la Belgique cet après-midi. Les Espagnols qui sont favoris pour remporter ce match-là, Ben. Et le gagnant va affronter la France en demi-finale. À mentionner que la France, qui semble intouchable depuis le début de cette Coupe du Monde, qui est pas mal la meilleure équipe assemblée là, sur le terrain, quand on regarde le 11 partant, elle a quand même eu beaucoup de difficultés dans les dernières années contre cette formation espagnole qui a gagné le dernier Euro en 2024. Alors, un affrontement Espagne-France en demi-finale, là, ce serait un très bon test pour l'équipe de France. Courte pause, au retour, c'est Renaud Bourbonnais qui s'installe avec nous. Les Alouettes sont en action en fin de semaine sur le monde.
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0: J'aime les oiseaux, Ben, mais j'aime aussi notre prochain intervenant. Renaud Bourbonnais, descripteur et animateur football RDS. Il est aussi animateur du balado Football L'Envol. Content de le retrouver. Ça fait un bon moment qu'on ne lui a pas parlé en ondes. Salut, Renaud.
1: Salut, Renaud.
2: Salut les boys, salut les boys. Ben oui, ça faisait longtemps que j'avais pas entendu cette magnifique chanson thème.
1: Ben oui.
2: Bien content d'être avec vous.
1: On les aime, nos loulous. Tu sais, il faut ça prend une chanson pour nos loulous. D'ailleurs, ils reprennent l'action demain sur la montagne.
2: Exact. Contre les Stampeders de Calgary, qui ne seront quand même pas là, pas un adversaire piqué des verts. Puis pour les Alouettes, début de saison 3-1, qui en théorie. Si l'objectif des Alouettes en ce moment, c'était de participer aux éliminatoires, si les Alouettes étaient une équipe qui partait de loin, si on était là dans les années difficiles des Alouettes puis qu'on regardait l'objectif, je te dirais, ben parfait, 3-1, on est en selle, on est bien positionné au classement et tout. Mais considérant que les aspirations des Alouettes depuis 3-4 ans, on peut dire, depuis que Danny Machocha est en poste, les aspirations des Alouettes, c'est coupe gré ou rien. Je suis un petit peu inquiet sur... Peut-être pas inquiet, c'est peut-être pas le bon mot, mais il y a quelques petits points qui me dérangent avec les Alouettes. Le premier, c'est les performances qui durent moins que 60 minutes. Autrement dit, souvent, on commence fort le match ou bien on laisse l'adversaire commencer fort le match. On a des bonnes passes en cours de rencontre, mais il y a aussi des moments où c'est un petit peu plus difficile. Je prends le dernier match, par exemple, contre le Rouge et Noir d'Ottawa. En première demi, les Alouettes ont rien concédé au Rouge et Noir qui était incapable d'avancer le ballon. Ouais. Montréal menait, c'était 21-6, si je ne me trompe pas, à la mi-temps. On était en selle. Ce match-là, on se disait, à la fin du troisième quart, ça va être terminé.
1: C'est réglé.
2: On va peser sur l'accélérateur, c'est réglé. Mm. Puis finalement, non, ça s'est réglé dans les dernières secondes du match parce que Ottawa est revenu de l'arrière en deuxième demi. Puis Ottawa, faut savoir, c'est pas une équipe qui inscrit énormément de points. En fait, c'est la pire équipe depuis le début de la saison dans la Ligue canadienne de football. Ils n'ont aucune victoire. Ils se sont encore fait planter hier par les Elks d'Edmonton. Et les Alouettes leur ont donné toutes les chances du monde de revenir dans ce match-là. Puis à la fin du match, c'est passé à un botté court de vraiment se transformer en catastrophe pour les Alouettes. Alors, oui, il y a des points qui sont un peu inquiétants. Il y en a d'autres, par contre, sur lesquels je vois beaucoup de gens s'affoler, mais qui, moi, m'affolent un peu moins. Je m'explique.
1: Vas-y.
2: En défense, les Alouettes accordent beaucoup de points depuis le début de la saison.
1: Beaucoup de blessures.
2: C'est vrai que c'est pas idéal. Puis oui, t'as raison, Ben, de le mentionner. Il y a eu des blessures importantes pour la plupart qui sont venus. Là, je pense à Tyrese Beverett qui a raté un match et demi, là, notamment. Ceci étant dit, la tendance dans la Ligue en ce moment, au grand complet, c'est que tout le monde, ou à peu près, à part Ottawa, en fait, là, à peu près tout le monde inscrit 34 à 40 points par match.
0: Ouais, c'est complètement.
2: Donc, à ce niveau-là, est-ce que je me dis les Alouettes, c'est un problème parce qu'eux en accordent beaucoup? Non, c'est généralisé dans la Ligue. Ceci étant dit, est-ce que ça veut dire qu'il n'y a pas place à l'amélioration? Non plus. Il y a place à l'amélioration, puis je me dis, si tout le monde accorde des points, puis que les Alouettes, eux, arrivent à solutionner ça et commencent à en accorder moins, là, on va être en selle, puis vraiment, on va dire, on est les favoris pour se rendre jusqu'au bout. Alors, je te dirais que c'est les petits trucs qui me travaillent présentement, mais somme toute, on n'a pas de bouton de panique à appuyer du côté des Alouettes. Loin de là, on est 3-1, on est en selle aux commandes de la division S qui, présentement, on va se dire, n'est pas très forte.
1: As-tu des nouvelles de Cole Speaker? Parce qu'on le sait qu'il s'est blessé en début de saison, puis il connaissait un bon début de saison, qu'on a eu une bonne saison l'an passé. C'est sûr que là, avec Tyson Philpott, qui est le meilleur receveur de la Ligue, Tyler Snead, qui est le quatrième meilleur receveur, on a quand même... On est correct, là. Mais Cole Speaker, de l'ajouter, ça ferait du bien. T'as Jared Stern également qui s'est blessé. As-tu des nouvelles de ces gars-là? Est-ce qu'ils reviennent bientôt?
2: Oui, j'en ai des nouvelles pour toi de ces gars-là. En fait, de Stern, c'est pas vraiment pour l'instant, mais dans le cas de Cole Speaker, il était présent aux entraînements cette semaine parce que, dans le fond, il faut expliquer, quand tu es sur la liste des blessés de 6 matchs, après le quatrième match, tu es éligible à un retour à l'entraînement, donc à participer aux entraînements avec tes coéquipiers. On va s'entendre sur une chose. Il faisait pas grand-chose à l'entraînement. Il était à la majorité du temps avec les soigneurs, avec les physios pour s'assurer que tout se passe bien. Mais je vais être honnête avec toi. La dernière fois que je l'avais vu avant ça, moi, Cole Speaker, c'était après le match d'ouverture à domicile. Puis il était sur la fameuse petite trottinette, pas de poids sur la jambe. Puis là, on se disait, oui, il est sur la liste des blessés de 6 matchs, mais dans les faits, est-ce que sa saison est pas terminée?
1: Et
2: finalement, juste de le voir courir sur les lignes de côté à l'entraînement, qu'est-ce que ça me dit? Ça me dit, il ne reviendra pas tout de suite, mais visiblement, il va être correct pour revenir d'ici la fin de l'année.
0: On parle de deux matchs de suite, Renaud, contre les Stampeders. Les Stampeders qui ont marqué beaucoup de points lors de leurs deux derniers matchs et grâce notamment à Vernon Adams, l'ancien carrière des Alouettes, qui est carrière des Stampeders en ce moment. Et statistique aussi, là, Davis Alexander et Vernon Adams n'ont toujours pas lancé une seule interception cette saison.
2: Ça va être intéressant à suivre, à savoir si ça va se poursuivre au cours de la prochaine rencontre, puis surtout combien de temps ils vont pouvoir étirer ça, surtout que là, comme tu as dit, on se croise deux fois là, en l'espace de quelques jours seulement, une fois à Montréal, une fois à Calgary. Vernon Adams, dans son dernier match, il a été le créateur de 7 touchés, 6 par la passe, 1 au sol. Il connaît vraiment tout un début de saison. Puis moi, je vais être honnête avec vous, les gars, les Stampeders, l'an dernier, là, j'étais sur le bandwagon all the way avec eux jusqu'à ce que au mois d'août, à peu près tout le monde commence à tomber. Donc, des blessés au niveau des receveurs. Reggie Bagleton, qui d'ailleurs est toujours pas revenu au jeu. En défense, nos deux meilleurs joueurs de ligne défensive, Jalen Hutchings, Forlorin, Ori Mollade, s'étaient blessés au mois d'août pour le reste de la saison. Puis à partir de là, on a vu, ils ont manqué un peu de souffle. Ils ont quand même passé bien près de gagner leur match de demi-finale de l'Ouest en Colombie-Britannique. Mais quand même, ils ont manqué un peu de jus à la fin. Puis moi, je m'étais dit, ben cette année, avec tout le monde qui revient en santé, peut-être qu'on va voir enfin les vrais Stampeders se pointer. La seule équipe qui, l'an dernier, avait battu deux fois les Rough Riders, qui ont été finalement champions en titre. Puis ça a drôlement commencé pour les Stampeders avec deux défaites. Mais là, depuis deux matchs, on voit vraiment, ils se sont replacés. Puis le dernier match contre les Argonauts a vraiment été une démonstration de tout ce qu'on est capable de faire sur le terrain. Moi, Vernon Adams, ça m'intéresse de suivre un peu son storyline parce que je regarde les vétérans qu'il y a dans la Ligue au poste de carrière. OK, j'exclus un Davis Alexander qui est là depuis seulement quelques années. Je regarde vers les gars là, qui sont vers la mi-trentaine, fin trentaine, voire quarantaine là, dans certains cas.
1: Mais Vernon Adams...
2: Un Zach Collaros...
1: Adams est à quoi? 34-35, là?
2: Ouais, 33, si je me trompe pas.
1: OK, c'est bon.
2: Trevor Harris, l'an passé, à 40 ans, finalement, ben, à 39 ans, et maintenant, il est rendu à 40, a finalement remporté la Coupe Grey. On sait que ça faisait longtemps qu'il attendait. Ouais. Zach Collaros l'a déjà gagné deux fois. Bo Levi Mitchell a déjà gagné la Coupe également. Je regarde et Vernon Adams, c'est un peu le gars qui peut se dire, ben, c'est moi le prochain. Là. Moi, la fenêtre d'opportunité, elle sera pas de 10 ans comme pour un Davis Alexander. Elle se referme tranquillement. J'ai encore du bon football. J'ai une bonne équipe autour de moi. Faut que j'en profite. J'ai l'impression qu'à Calgary, il y a un sentiment, surtout que cette année, il faut se rappeler, le match de la Coupe Grey est joué au Stade McMahon à Calgary. Exact. Alors, je pense que cette équipe-là a une motivation supplémentaire. Puis, malgré leur début, là, les deux premiers matchs où c'était assez so-so, moi, j'ai l'impression qu'on a une équipe qui ne fait que progresser depuis.
1: On est en voiture avec Davis Alexander et je ne changerai pas le quart arrière que les Alouettes ont en ce moment parce qu'on est en voiture pour plusieurs années. J'adore Davis Alexander. Il reste que Kavis Reed. Je ramène toujours ce sinistre nom. Oui. Lui, là, on l'avait dans notre cour, Vernon Adams, à l'époque. Là.
2: Ouais.
1: C'était un Alouette. Là. Et il arrivait de la NCAA et il était plein de potentiel. C'était un quart arrière qui s'était écrit dans le ciel que ce gars-là aurait une belle carrière dans la Ligue canadienne de football.
2: Mais pour le football canadien.
1: Le sinistre et obscur Kavis Reed, lui, en a décidé autrement. A pas été ben long qu'il l'a échangé. C'est dommage parce que ce gars-là, moi, je m'étais dit à l'époque, hey, on est en business
0: pour
1: 15 ans. Ouais. C'est le prochain quart arrière des Alouettes. Mais bon, je vais le renommer parce que ça va à peine. Le sinistre et obscur, Kavis Reed, lui, en a dit. Calvance qui a été mauvais, lui. Lui, il a été tellement mauvais pour les Alouettes, là. Mais parle-moi, il fait quoi maintenant dans la vie? J'espère qu'il n'y a plus de job. Il n'y a plus de job en haut football, ce gars-là.
2: Écoute, je t'avoue que je suis un peu incertain par rapport, là, certainement pas au niveau de la Ligue canadienne de football. Ceci étant dit, il a travaillé dans ce qu'on appelle le junior football là, en dehors du Québec au Canada. Il y a ça pendant un bout de temps. Mais je t'avoue que j'ai perdu sa trace depuis un bout de temps. Ceci étant dit, je viendrai pas le défendre parce qu'on s'entend, là, tout cette ère-là pour les Alouettes, c'était vraiment catastrophique.
1: Ben, c'était moribond en temps.
2: Ceci étant dit, oui, il avait congédié, si on peut dire. Là. Il avait sorti Vernon Adams de Montréal, mais Vernon était revenu et c'est là qu'il était devenu partant. Puis finalement, c'est Danny Machocha qui l'a échangé la dernière fois qu'il était
1: mais c'est quand même...
2: Mais je suis d'accord avec toi.
1: Kavis Reed qui a joué dans la tête.
2: Ouais, c'est ça. Puis au lieu de le développer, on l'avait laissé partir, alors que clairement, on le voit, là, il y a eu du succès à Montréal,
1: en
2: Colombie-Britannique, et présentement à Calgary. Ça, je suis d'accord avec toi, puis écoute, on pourrait faire un épisode au complet de notre émission sur Kevin Speed. Je pense pas que ce soit nécessairement ce qui va attirer le plus de codes d'écoute, par contre, parce que les gens vont se fâcher.
1: Oui, c'est ça. Bon, alors, les Alouettes demain sur la montagne. Ouais. Prochain match contre les Stampeders de Calgary. Avant de te laisser, Renaud, là, je te prends pied plat. Puis je me le permets parce que c'est ma dernière avant les vacances, pour ma part. Je te prends pied plat. Selon toi, là, parce que je vois des images, là, j'ai vu les Eagles en train de jouer au golf. Les gars sont en train de se préparer pour la nouvelle saison. C'est le mois de juillet, là.
0: Ouais.
1: Là, je veux dire, ça s'en vient, mine de rien, là, la nouvelle saison de la NFL. On est excité, mais on veut pas trop le light non plus, parce que quand la NFL commence, ça veut dire que l'été est fini. Alors, tu sais, on est partagé dans ces sentiments-là. Si je te demande, les équipes que tu vas surveiller, les équipes qui ont le plus de potentiel, mettons, tu m'en nommes 5, qui ont le plus de potentiel de soulever le Vince Lombardi à la fin de la prochaine saison, ce seraient lesquelles, selon toi? Aujourd'hui, on le sait qu'il y a bien des affaires qui peuvent changer, là.
2: Ouais, assurément, les deux équipes de Los Angeles, moi, vont être parmi mes favoris. En plus, le Super Bowl va être disputé au SoFi Stadium encore cette année à Los Angeles. Donc, imagine si on avait un match Los Angeles-Los Angeles à Los Angeles.
1: C'est
2: assez fabuleux.
1: Ouais.
2: Moi, les Chargers, je l'ai dit l'an dernier, si c'était pas que leurs deux meilleurs joueurs de ligne à l'attaque, puis même d'autres joueurs de ligne à l'attaque dans tout ça, s'étaient blessés, je pense qu'ils auraient pas mal mieux paru que ce qu'ils ont paru. Je pense qu'ils auraient eu une des meilleures fiches de toute la NFL en saison régulière, puis en éliminatoire, ils auraient pu faire du ravage, surtout considérant que l'Américaine, l'an dernier, on se rappelle, en éliminatoire, c'était un peu flou, il y avait beaucoup d'équipes avec des points d'interrogation qui étaient là. Alors, je pense qu'ils auraient pu tirer leur épingle du jeu. Maintenant, les Rams, est-ce qu'ils ont vraiment besoin de présentation? Là, c'est probablement le meilleur alignement sur papier qu'on a vu depuis plusieurs années. Ouais. L'ajout de Myles Garrett dans tout ça rend ça évidemment extrêmement intéressant. Maintenant, pour les autres équipes, effectivement, tu me prends un petit peu pied plat, mais il y a quelques équipes que j'aime
1: surveiller
2: assurément.
1: Ouais.
2: Ben, écoute, les Eagles de Philadelphie, ils ont quand même fait des mouvements de personnel au cours de la saison morte, mais on dirait qu'à chaque deux ans, on doute des Eagles,
1: ouais,
2: ils reviennent en force. Puis ensuite, on doute d'eux, puis non seulement on doute d'eux en début de saison, on doute d'eux jusqu'à la semaine numéro 16 à peu près, puis finalement, on dit, ben, tu sais quoi, ils font du bon travail, les Eagles. Je sais que beaucoup de gens aimaient défendre A.J. Brown. Rappelle-toi à l'époque où il y avait eu le fameux livre sur les lignes
1: Bon débarras.
2: Et ensuite, tous les coéquipiers étaient sortis dans le vestiaire en disant « Non, ça nous dérange pas. » Puis là, je me souviens, moi, j'avais reçu beaucoup de messages parce que je disais que c'était inacceptable. Les gens me disaient « Non, les coéquipiers disent que c'est correct. Le coach dit que c'est correct. » Mais c'est sûr que t'es en éliminatoire, t'es au milieu du chemin. Tu lanceras pas une bombe dans le vestiaire en commençant à se pointer du doigt puis à se frapper dans le corridor. Donc, on règle ça les portes fermées. Et AJ Brown, je peux te le dire, c'est sûr et certain qu'il y a des coéquipiers qui aimaient pas ça. Non seulement ça, mais tous les problèmes d'attitude, toutes les situations de donnez-moi le ballon, alors qu'il échappait des ballons importants. Puis que l'an dernier, pour moi, malgré les statistiques qu'il a pu mettre qui sont intéressantes, il a été une nuisance pour les Eagles. Alors moi, Philadelphie, je pense qu'ils se sont débarrassés d'un fardeau dans tout ça, et je pense qu'ils vont rebondir cette année. Je dis rebondir, pas comme s'ils étaient nuls l'an dernier.
1: Exact. Mais parlant de rebondir, en 30 secondes, on va te laisser là-dessus. Est-ce que les Chiefs ont une chance de rebondir cette année, selon toi?
2: Je pense qu'ils ont une chance de rebondir, mais je pense que ça va surtout être une année déterminante. Est-ce que l'an dernier était seulement un faux pas? Ou est-ce que l'an dernier, c'était une annonce que là, les fondations sont en train de craquer et qu'il faut procéder à des changements plus importants? Quand je dis changements importants, je ne parle pas évidemment de se débarrasser de Patrick Mahomes, mais peut-être de renouveler l'alignement, faire un pas de recul pour faire un pas de l'avant, ce qui, pour l'instant, on préfère ne pas faire du côté de Kansas City. Et je peux comprendre parce que l'an dernier, il y a des raisons de croire que c'était peut-être tout seulement un accident de parcours.
1: Renaud Bourbonnet, t'es beau comme un cœur. Tu ressembles de plus en plus à Bradley Cooper. T'es excellent. Ah, lâche pas le bon travail, mon ami.
0: Bradley Cooper.
2: Salut, merci beaucoup, Ben. Bonnes vacances.
1: Merci.
0: Hey, salut, Renaud. Un grand merci.
1: Salut, Renaud.
2: Salut, FX.
0: Bonne fin de semaine. Renaud Bourbonnet qui est avec nous pour nous parler de football. Renaud, tu peux l'envoyer sur n'importe quel sujet. Tu sais exactement qui va te répondre. Tu sais, écoute, le gars, il suit ça, ça n'a aucun bon sens.
1: Ah oui, je le vois à RDS aussi faire
0: aussi,
1: sa place.
0: En plus.
1: Il connaît ça en temps. Alors, Renaud Bourbonnet, sûrement que vous pouvez le suivre quelque part.
0: Sur Instagram, sur X,
1: Suivez-le parce qu'il est très intéressant.
0: Il a son podcast
1: de football
0: aussi sur Instagram. Allez voir ça, l'envol. Alors,
1: voilà.
0: Renaud, c'est quelqu'un qui s'y connaît énormément dans le monde du football, la NFL et la Ligue canadienne de football. Au retour, mon Ben. on s'amuse pour une dernière fois. Les gamers, dans deux minutes.
1: Viens jouer avec moi.
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0: Ah oui, venez jouer avec nous.
1: Ah, jouons ensemble.
0: Je sais pas pourquoi je me sens festif aujourd'hui.
1: Ah,
0: je
1: oui,
0: sais
1: ben
0: que c'est
1: quoi?
0: La dernière.
1: Festivité,
0: la fin de semaine
1: événement.
0: Qui s'en vient. Festivité, événement. Ben. Et là, on s'amuse avec P.O. Tommy pour les gamers. Alors, P.O., c'est le dernier jeu de Ben avant de tomber en vacances. À quoi on joue pour la dernière de Ben?
1: Fais-moi ça simple.
5: Je sais qu'il aime ça, donc je suis allé avec l'âge des athlètes.
0: Ah, c'est
1: ben
0: bon.
1: Ben oui, l'âge des athlètes. Contre FX.
0: Ah, contre moi. Hey, là, tu vas manger une volée peut-être.
1: Ça se peut fort.
0: Mais non,
1: bien.
0: Non,
1: ça se peut pas mal. Ça se peut pas mal.
0: Donc, est-ce qu'on donne le point à la personne la plus proche? Comment on détermine ça? Est-ce qu'on...
5: Ben, je fais la même règle de 3 ans.
1: La fenêtre de 3, là. La fenêtre de 3 ans. Ben oui. 3.
0: C'est bon.
5: Donc, on va commencer avec toi, FX. Je suis allé avec un des joueurs préférés de Jacob, justement, qui est de l'autre côté. Le receveur qui jouait pour les Saints, Michael Thomas.
0: Michael Thomas. Hey, c'est beaucoup plus facile d'animer que de participer à ce jeu-là. Michael Thomas.
1: Tableau de mort. Michael Thomas.
0: Je vais dire 41 ans.
5: Et pour toi, Ben?
1: 36.
5: Ben est dans le 3 ans, il a 33 ans.
1: Bon, c'est ça.
0: Hey,
1: 1-0.
0: Je suis vraiment pas bon à jouer.
1: 41, t'étais loin un peu.
0: Ouais, très loin.
5: En gros, il a arrêté de jouer rapidement à cause des blessures. C'est donc, ça. On a l'impression qu'il est plus vieux.
1: Même à 36, je n'étais pas certain, mais bon, je suis quand même dedans.
0: Ben oui, c'est parfait. 1-0, Ben.
5: Pour le deuxième, pour Ben, je suis allé avec un autre receveur qui jouait dans la NFL. Je suis allé avec Julio Jones!
1: Oui. Écoute, Julio...
0: Qui faisait partie de la formation des Falcons lorsqu'ils ont perdu en finale du Super Bowl.
1: Qui a joué pour les Eagles en fin de carrière.
0: Ouais.
1: Oh, Julio. Tableau.
0: C'est difficile
1: tableau,
0: la NFL parce que les gars retraitent très tôt. Alors, t'as l'impression que.
1: C'est ça qui arrive. La carrière là, dans la NFL, c'est court. Tabarouette, 34.
5: Et pour toi, FX?
0: Est-ce qu'il a joué un petit peu plus vieux?
1: Vas-y, essaye.
0: Je vais dire 35.
5: C'est FX qui a le point, il a 37 ans.
0: Wow! Ah,
1: Julio a joué à tabarouette. Okay, on l'a eu tard, pas mal.
0: Je la joue fessier, 1-1.
1: OK.
5: Pour le prochain, je suis allé dans le hockey.
0: Parfait.
5: Un joueur qui n'est plus un joueur qu'on connaît quand même assez bien, Martin Saint-Louis.
0: Martin Saint-Louis. Oui, Martin. Martin a arrêté de jouer au hockey en 2015, je pense, 2016. Martin Saint-Louis.
1: Essaye une réponse.
0: Non, mais laisse-moi y penser encore.
1: Non, mais c'est parce qu'on t'a radio, là.
0: Oui, je le sais. Martin, je vais dire 47 ans.
5: Pour toi, Ben, tu
1: 49.
5: Vois? Ben est plus proche, il est 51.
1: Ah, ouais, 51. C'est ça. Il me semblait qu'il avait franchi à la cinquantaine. OK.
5: Donc, le quatrième, je suis allé pour un autre entraîneur qui a déjà joué dans la Ligue nationale. Je suis allé avec Rick Tocchet.
0: Rick Tocchet.
1: Quand il jouait, il avait beaucoup de cheveux. Il a un petit peu moins, là.
0: Ouais. C'est Ben qui commence?
5: Ouais.
1: C'était moi. Rick Tocchet. Hey, Rick Tocchet, ça a fait mes belles années d'ado, ça. Ça veut dire que Rick Tocchet, c'est sûr qu'il a pogné 60. 62.
5: Et pour toi, FX?
0: Je vais dire 61.
5: Mais Ben, t'es direct dessus, 62.
1: Bah!
0: Wow!
1: Je m'excuse, c'est 3-1 pour personne âgée. Là.
0: Ça paraît que c'est sa dernière. Hein?
1: Ouais, c'est ça qui arrive.
0: Aïe aïe!
5: Donc, pour le prochain, j'ai changé complètement de sport. Je suis allé dans la course.
1: Course automobile?
5: Non, la course à pied.
1: À pied? Oh, ouais!
5: À pied. Donc, j'y vais avec Usain Bolt.
0: Oh, j'aime ça. C'est audacieux quand même.
1: Oh, Usain Bolt.
0: Là aussi, tu compétitionnes pas très...
1: Il est passé 30 ans, d'après moi.
0: Non, c'est ça,
1: moins vite,
0: c'est ça l'affaire. Je vais dire quand même 40 ans.
1: Ah, ouais? Ah, non.
0: Trop vieux,
1: Ah, pas 40 ans. 35.
5: Ben, FX, c'est vraiment très proche, il a 39 ans.
1: Voilà. Ah, ben, table. Attends, bravo,
0: merci.
1: Je suis impressionné par tes vastes connaissances.
5: Donc, le prochain bench, resté aussi
1: course
5: dans la
1: pied.
5: Course.
1: Course à pied.
5: Et là, avec un Canadien, André Degrasse.
1: Oh. André Degrasse. André Degrasse, selon moi, ça doit être 27, ça.
0: 27?
1: Non?
0: Tu penses? Ben non, mais t'as dit 27, moi. Non, mais.
1: Tu dis quoi, toi?
0: André Degrasse.
1: Il n'a pas 30 ans, là.
0: A participé aux derniers Jeux Olympiques, mm-hmm. mais il est en fin de carrière.
1: Ouais, mais.
0: Je vais dire 33.
5: C'est toi qui es le plus proche, il y a 31 ans.
1: Ah ouais, pas né 30. Ah ben.
5: Ça fait quand même un petit bout qui course. Il avait joué en 2018 contre.
0: OK, alors il avait 29 ans lors des derniers Jeux Olympiques. C'est pas
1: OK.
0: Si,
1: ah ouais. OK. Très bon. C'est
0: 3-3.
5: Là, je suis allé pour du tennis.
0: OK.
1: OK.
5: Je suis allé avec Miloš Raonic.
1: Miloš! N'entends plus parler de Miloš, hein?
5: Non, ça s'est pas mal terminé. Là.
1: Rendu genre 1417e mondial.
5: Exactement.
1: C'est dommage. Il a joué du bon tennis. C'est
0: moi
1: bon
0: qui commence.
1: Tu as donné du bon tennis, Miloš.
0: Oui, c'est à moi de commencer.
5: Ouais, c'est à toi de commencer, effectivement.
0: Je me dépêche, inquiétez-vous pas. Là. Je réfléchis. Je vais dire 40 ans.
1: Tu dis 40 ans pour Miloš? J'adore dire Miloš. écoute, 38.
5: C'est 35 ans, donc t'es dans le 3
1: je
5: ans.
1: Je suis dans 3 ans.
5: Pour Ben.
1: Je prends les devants.
0: Il a fait la finale à Wimbledon à 25 ans.
5: Il y a 10 ans exactement aujourd'hui.
0: Wow!
5: Il s'est fait planter en finale par Andy Murray, mais bon, ça...
1: Il connaît le tennis, pas pire.
5: Ben, Miloš Raonic, c'est pas mal mon joueur préféré à vie.
0: Ouais.
1: Miloš?
5: Ouais, ben moi, tous les joueurs canadiens, je les aime bien. Puis lui, c'était quand j'ai...
1: Là, c'est Dennis, hein, qu'on voit moins, là.
5: Ben lui, c'est le caractère.
1: C'est le caractère.
5: Il se forge vraiment. Il y a un match, je me souviens, en grand chelem, il y a comme un an. Il est en train de battre Sinner, là. Puis là, tout d'un coup, il a commencé à perdre. Il a commencé à insulter ses entraîneurs. Il a lancé ses raquettes.
1: Ah, c'est ça. Non, ça marche pas, ça. OK.
5: Donc
1: 4-3 pour Ben.
5: Là, je suis resté dans le tennis canadien, mais féminin. Eugénie Bouchard.
1: Oh! Là, c'est-tu moi qui commence?
0: C'est à toi, Ben.
5: C'est à toi.
1: Eugénie Bouchard n'a pas 40 ans.
0: Tu sais que
1: mais
0: je
1: elle
0: connais.
1: Elle s'approche.
0: Je connais.
1: Personnellement, Eugénie?
0: Non, mais je connais exactement la date de naissance, mais pas l'année. Parce qu'elle est née la même journée que moi, soit un 25 février. Elle et sa jumelle, là, dire que Béatrice Bouchard.
1: Je me demandais si tu connaissais Eugénie comme tu connaissais Camille.
0: Non.
1: Mais non, OK.
0: C'est à toi.
1: 37 ans!
0: 37?
1: Ouais.
0: Mmh.
1: Elle se fait un bout de... Non, elle est plus jeune que ça, tu penses?
0: Elle est un peu plus jeune que ça.
1: Ah, ouais?
0: Mm-hmm.
1: Tu sais pas, toi, PO, hein?
5: Ben, je le sais, mais je peux pas le dire.
0: Elle est plus jeune.
1: Elle est plus jeune. Vas-y.
0: Elle est plus jeune.
1: Ça, y a une réponse.
0: Moi, je suis né en 98. Je vais dire 34 ans.
5: Elle a 32 ans. Étonnamment, elle a arrêté vraiment
0: très
1: bien pris sa retraite de bonheur.
0: Oui, mais quand elle était très bonne, elle avait, je pense, 19, 20 ou 21 ans.
1: Okay.
0: Elle était vraiment très jeune.
1: C'est 4-4.
0: Oui.
1: 4-4, c'est serré.
5: Donc, il en reste deux.
1: Bon, ben, c'est ça. C'est là que ça se passe.
5: Là, je suis allé avec des gardiens québécois. On va commencer avec Patrick Roy. Pour FX.
0: Patrick.
1: FX, faut que tu dises de quoi, là. On est à la radio.
0: Patrick a 59.
5: Et toi, Ben, tu dis quoi?
1: 57.
5: Il a 60 ans, donc FX prend l'avance. Il reste une question.
0: Je me disais, en 86, Patrick avait quoi? 20 ans?
1: Pat, t'as 60!
0: 20 ans plus 40. Bon. Là, je me disais, ah, es-tu arrivé à 19 ou à 20 ans? Très bon.
1: Okay.
5: Très bon calcul. Très
1: bravo.
5: Bon,
1: bravo, FX.
0: Merci.
5: Et pour le dernier?
0: Ça paraît pas, là.
1: Ça paraît pas, mais...
0: Non, c'est ça. Ça part des affaires dans ce cerveau, là.
5: Un autre gardien... Quasiment autant bon que Patrick Roy. Martin Brodeur.
1: Martin Brodeur.
5: Ouais.
1: Martin, 57.
5: Et toi, FX, tu dis quoi?
0: On peut combler le silence, c'est juste que je réfléchis, je fais des calculs mathématiques dans ma tête en même temps, c'est pour ça.
5: Là, c'est quoi le calcul que tu fais?
0: Ah, je fais toutes sortes de calculs. Toutes sortes de calculs.
1: Bon, mais garde, permets-moi, je vais mettre ma vinaigrette sur ma salade pendant que tu penses.
0: T'as dit combien, toi?
5: 57.
1: 57.
0: Je vais dire 56.
5: Et c'était 54, donc FX remporte le dernier jeu de Ben.
1: Ben, en fait, finalement, revient de l'arrière et l'emporte par deux. je vois vraiment pas une claque là-dedans. C'est dommage.
0: Non, mais c'est vraiment pas facile non plus, là.
1: Merci beaucoup, PO.
0: Merci.
1: Merci pour ton apport à cette émission. C'est gentil. Garde-toi, hein.
5: Oui, j'en ai déjà.
1: Il y a toutes sortes de gâteries, il y a des biscuits, il y a toutes sortes d'affaires. Garde-toi, là. Festivité, événement.
0: Dans 13 minutes, Ben, c'est le match entre l'Espagne et la Belgique à la Coupe du Monde. On en jase avec Sidney Four dans 2 minutes.
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0: L'état des forces se fait réagir hier sur les réseaux sociaux. L'état des forces par Sid, son top 8 des équipes restantes, quoi qu'il en reste maintenant 7, toujours en lice avec la défaite du Maroc hier contre l'équipe de France. Sid, comment vas-tu?
1: Hello Sid!
5: Ça va très très bien, merci beaucoup la gang. Je suis très très content d'être là, en plus pour la dernière journée de Ben.
1: Ah, regarde, j'ai pensé
5: la dernière journée de vacances de Ben avant son retour. Depuis l'été dernier, le vocabulaire est très important quand on dit au revoir à une personne.
0: Oui, c'est bien dit.
1: Non, mais moi, regarde, je vais tout de suite régler ça, là. Je serai de retour sans problème fin août, début septembre. Voilà. FX sera de retour. Ouais. Greg, le tailgate est de retour, pas de trop. Alors voilà, c'est réglé.
0: C'est bien
1: tu
0: dit.
1: Seras de retour parce qu'on t'aime.
0: Voilà.
5: C'est beau,
0: voilà.
5: C'est beau.
0: Comme on aime l'équipe de France, ben que moi, j'aime l'équipe de France. Victoire de 2-0 hier contre le Maroc, Sid. Et autant qu'on disait avant le duel, ce sera possiblement le plus grand choc de ces quarts de finale. Finalement, l'équipe de France a, à tous les points de vue, dominé le Maroc hier dans ce match-là.
5: Oui, on disait que ce serait la plus belle affiche parce qu'effectivement, sur le classement FIFA, ce sont les deux équipes qui ont les rangs les plus élevés lorsque tu combines les deux. On disait aussi que ce serait une belle affiche parce qu'on a vu les performances des deux formations depuis le début de la compétition. Et on disait que c'était une belle affiche parce que c'était aussi la revanche de la demi-finale 2022. Et il y avait pas mal d'éléments qui rendraient tout ça intéressant. Et finalement, ça l'a pas été parce que Saïbari, l'attaquant marocain, était blessé, parce que le Maroc a fait beaucoup de voyagements et finalement, ça les a énormément pesés, parce que le Maroc a joué contre une équipe de France qui est beaucoup trop sûre de son football en ce moment. Et ça a été un match à sens unique, malheureusement pour ceux qui étaient friands d'autres choses. Et on espère d'ailleurs, avec le match qui est en train de se dérouler sous nos yeux, là, qu'on va avoir une affiche peut-être plus disputé. Essentiellement, on s'est juste demandé à quel moment le chaos interviendrait. On le voit parfois comme un match de boxe déséquilibré. Dès les premiers échanges, tu sens qu'il y en a un qui n'a aucune chance de survivre les 12 rounds. Puis on t'attend juste que quand ça arrive, ça va arriver à deuxième, à quatrième.
0: On a tous vu passer ça sur les réseaux sociaux aussi. On écoutait le match en direct hier, mais cette affiche qui démontre que la France tenté 10 tirs au but, qu'elle en a cadré 3, et à ce moment-là, le Maroc est à 0-0 dans chacune des deux catégories. Exprime quand même le niveau de jeu dans la rencontre d'hier. Maintenant, Belgique-Espagne, est-ce qu'elle est là, cette équipe qui peut vaincre la France en demi-finale, parmi les deux formations qui sont en action cet après-midi?
5: 100%. Après, je sais que beaucoup de personnes pensent que je bluffe en disant ça. Et je passe le bonjour au groupe chat qui est à l'écoute et qui, là, en ce moment, quand tu dis oh, regardez-le. Non! J'ai aucune fausse modestie ni hypocrisie. J'estime que l'Espagne a les atouts pour battre la France. Il faudra qu'ils passent au travers du piège belge, parce que la Belgique n'a plus rien à perdre, et c'est quasiment que du bonus maintenant. Et une équipe comme ça peut être surprenante, d'autant qu'il y a quand même quelques questions sur le niveau global espagnol. Mais zéro but encaissé jusqu'en quart de finale d'une Coupe du Monde, ça te place quand même le niveau d'une équipe qui est, on rappelle, champion d'Europe en titre. Donc j'assume que l'Espagne ou pas passe ce tour, que c'est une équipe qui regarde la France droit dans les yeux et qui aurait hâte à cette demi-finale.
0: Je suis allé voir le 11 partant de la formation belge pour ce match-là, parce que je me rappelle que lors de la dernière rencontre contre les États-Unis, Kevin De Bruyne avait commencé le match sur le banc, et là il fait partie du 11 partant. Alors pour la Belgique dans ce match contre l'Espagne.
5: Oui, c'est vrai que Rudy Garcia, je ne sais pas si il tâtonne dans la recherche de son 11 type ou si c'est des adaptations en fonction des adversaires. Je pense que c'est un petit peu des deux, ça m'est surpris. Doku, De Bruyne, Lukaku, on s'est habitué désormais. Les trois étaient sur le banc face aux États-Unis et on se demandait un petit peu quelles seraient les modifications qu'ils feraient contre l'Espagne.
6: Je pense que dans l'idée de pouvoir conserver le ballon et parfois être en mesure de stopper un petit peu, ou du moins ralentir les temps de possession, les longs temps de possession espagnols, quant à un joueur d'une qualité technique et d'une intelligence telle que De Bruyne, c'est un atout. Désormais, on voit plus sur le reste. J'ai pas vu le reste de la composition. Est-ce que
0: Doku est là aussi dans la formation, dans le 11 partant. Lukaku n'est pas là, évidemment. Là, il n'a pas parti les derniers matchs non plus. Trossard est là, comme à l'habitude, ouais, sur le flanc gauche.
6: Merci, FX, parce que ça m'aurait vraiment surpris de voir Doku sur le banc, parce que dans un cas de figure où tu as peu de ballons et que chaque transition doit être exploitée, quand tu as un joueur qui est aussi fort dans le 1 contre 1 et dans la percussion, généralement, tu veux pas t'en passer. Donc voilà, genre comme... Rudy Garcia,
0: Des ajustements, selon l'adversaire, avec Lavrov. Non, ça, j'aime ça.
6: Bon, j'irai peut-être pas encore jusque-là. Mais bon.
0: Il fait quand même réagir sur les réseaux sociaux là, après, avec ses citations d'après-match et tout ça. Je veux que tu complètes la phrase suivante, qui fera peut-être plaisir à peine. La Norvège aura le dessus sur l'Angleterre samedi si...
6: Si sur...
1: Moi, je veux t'aider. On trouve Erling Haaland.
6: C'est ça. Non, mais elle est tellement... Merci, Ben.
0: Non, mais donne-nous de l'espoir, là, quand même. Là. Non, il n'y en a pas d'espoir pour cette équipe
1: norvégienne. Ah oui, il y en a.
6: Non, mais bien sûr,
1: histoires Cendrillon, là, c'est...
6: Un, voilà. Je veux dire, c'est l'histoire du sport.
1: Oui, voilà.
6: C'est Cendrillon, un. Deux, celui qu'on doit trouver... Mais si on le trouve, il y a but, hein.
0: Ouais, c'est ça, j'aurais dit. Non,
1: tu le trouves, il y a but.
6: Non, non, et c'est pas un attaquant lambda. On parle. Oui, mais si on le trouve, il y a but. Donc, oui, il y a de l'espoir.
0: J'aime
6: ça. Là, tu me faisais passer pour Captain Obvious. Je veux dire, il y avait. Qu'est-ce qu'il y a d'autre à dire que. Je veux dire, merci.
0: J'aime ça. Y a-t-il une possibilité pour Harry Kane? Qu'est-ce que ça prend en fait pour Harry Kane pour gagner le ballon d'or à la fin de l'année?
6: Pour moi, des demi-finales, ce serait suffisant. Je sais qu'il y en a qui pensent que c'est simplement la Coupe du Monde.
0: Ça parle la Coupe du Monde, ouais.
6: Mais je pense que des demi-finales, c'est suffisant pour lui. Donc, pour moi, il a un match prêt d'être dans la conversation. On ne peut pas dire que c'est suffisant pour gagner Ballon d'Or. Il gagne la Coupe du Monde, je pense que c'est lui. C'est certainement lui. Il n'y a même pas de discussion. L'Angleterre va jusqu'au bout. Je pense que le Bayern fait demi-finale de Ligue des Champions, ouais. Fait donc évidemment il gagne la Bundesliga. Il a plus de 70 buts dans cette année, année civile ou saison, je ne me souviens plus la manière dont où tu prends le curseur. C'est un joueur qui est aussi accompli quand même par rapport aux années précédentes. Il a aussi ce pédigré, mais pour être dans la conversation, déjà pour moi il l'est et encore heureux qu'il l'ait dans la conversation. Mais un candidat sérieux, il suffit d'être en demi-finale. Demi-finale, techniquement, parfois, dans les tournois, c'est ce qu'on appelle le septième match. C'est-à-dire que tu as le match à troisième place. Tu fais autant de matchs que le champion.
0: Exact.
6: Donc, grosso modo, t'arrives à la fin du jeu, pareil. Donc, ce qu'il lui faut à Harry Kane, parce que la conversation, elle est autre si la Norvège, elle passe. Là, tout d'un coup... Ah, est-ce que c'est pas un choker dans l'âme, Tottenham, puis genre comme tiens au Bayern ils ont pas encore gagné la Ligue des Champions, puis c'est là tout d'un coup on reprend d'autres types de narratifs qui l'aideraient pas dans cette quête de Ballon d'Or.
1: Intéressant ça ce qu'il vient de dire là.
0: Ouais. Mm-hmm. L'Argentine n'a pas affronté des grandes formations depuis le début de cette Coupe du Monde. En fait c'est l'équipe qui si on classe les différents pays qu'elle a affrontés durant cette Coupe du Monde là, en termes de moyenne là, de classement c'est l'équipe qui a eu le parcours le plus facile. Est-ce que la Suisse représente son meilleur défi et est-ce qu'il y a une réelle possibilité que la Suisse ait le dessus contre l'Argentine dans le dernier match quart de finale samedi soir?
6: Je pense que factuellement, la Suisse représente le meilleur défi. On avait Algérie, Jordanie et la troisième équipe du groupe.
0: J'essaie de me rappeler. Je vais aller vérifier.
6: Je n'ai pas de tête. Probablement une équipe européenne. Parce que là, ça, je te dis deux équipes qui sont en dehors de l'UEFA. Et
0: Autriche.
6: C'était l'Autriche, effectivement.
0: Autriche.
6: La Suisse, oui, la Suisse représente une meilleure équipe que l'Égypte. Donc oui, tu as tout à fait raison, FX, c'est le plus gros défi. C'est pas le défi du siècle.
0: Hein. C'est sûr qu'on passe à côté de Colombie-Argentine aussi, ce qui aurait donné tout un spectacle.
6: Exactement, mais après, bon, les Colombiens, ils ont qu'à se prendre à eux-mêmes avec les ratés, notamment en fin de match pour sceller la rencontre. Donc oui. Après, on l'a vu hein, par rapport au Canada. On a vu Canada-Suisse. Je veux dire, la Suisse, c'est intéressant, mais C'est pas encore une grosse adversité. Et je crois quand même que ça finirait par les rattraper. Autant il y a énormément de certitudes, on s'en est parlé en se partant, il y a un sentiment d'invincibilité qui est normal avec le parcours dans les deux dernières Copas et la dernière Coupe du Monde. Il y a le fait que Messi, je pense qu'il est sur quoi 9 matchs consécutifs à marquer en Coupe du Monde. Ouais. Évidemment, on fait esprit de corps pour lui. Et il y a toutes sortes de raisons de penser que l'Argentine est capable d'aller jusqu'au bout. Par contre, l'adversité... Une équipe comme la Belgique ou l'Espagne mènerait 2-0 comme a fait l'Égypte. Moi, pas certain que simplement sur la grinta, sur le vécu, sur...
0: On sera en mesure de revenir dans
6: voilà,
0: le match.
6: Donc à un moment donné, côté argentin, il faudra tout de même adresser ces petits défauts un peu dans l'organisation défensive et être un peu plus aussi... létal offensivement. D'ailleurs, on l'a été en début de... le 3-0 contre l'Argentine, ouais. Contre l'Algérie. On l'a été en début de tournoi et là, voilà, c'est un peu plus compliqué. En tout cas, ces deux équipes africaines ont posé énormément de problèmes à l'Argentine.
0: Bon duel, quart de finale. Déjà un de disputé hier, Sid, mais il n'en reste pas beaucoup des matchs avant la fin de la Coupe du Monde, alors on va en profiter pleinement. On se reparle lundi et lundi, on aura l'identité des demi-finalistes. Alors, les deux duels qu'on aura pour cette Coupe du Monde.
1: Bon été, mon Cid. Garde-toi avec toutes les gâteries de festivités, événements qu'on nous a laissés. Je sais que tu t'es pris une petite salade.
6: Oui, de toute façon, c'est filmé. Donc, genre, comme il y en a qui vont. Et c'est déjà gâté!
1: Non. C'est déjà... T'as droit à deux morceaux de fromage et un biscuit.
6: OK, c'est beau. Parfait.
1: Pas de problème, tu te gâtes, OK? Vas-y, mon Cid, tu le mérites. T'as rien volé à personne. Merci, mon chum.
0: Merci beaucoup. On se parle lundi sans faute à 14h45. Sans plus attendre. Marco D'Amico pour les manger.
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1: Oh, Marco El Snoro. Comment ça va?
0: El Paisano.
8: J'ai rien compris de ce qui vient de se passer là, mais ça va très bien, les gars, vous autres.
0: On est en pleine forme.
1: Non, mais t'es un Snoro, Marco El Snoro. Je trouve que ça te va bien, El Snoro, non?
8: Non, c'est correct. Un, je suis pas espagnol, puis deux, on peut trouver bien d'autres noms.
0: C'est sa dernière, Marco.
1: Hey, j'ai le droit, c'est ma dernière, Marco.
0: C'est sa dernière.
8: J'ai le droit. Expression de mon oncle, j'adore.
1: J'adore ça aussi. Non, écoute, on est content de t'avoir parce que là, on se demande c'est qui ce joueur-là.
0: Parfait, moi je le connais.
1: Tu le connais bien, toi?
0: Je le connais bien.
8: Ah, oh, c'est confirmé.
0: C'est pas confirmé encore, mais il semble.
8: Non, c'est confirmé.
0: C'est confirmé.
1: Ah ouais, c'est confirmé.
8: Le Canadien l'ont sorti.
0: C'est fait. Okay. Bogdan Konyushkov qui signe une nouvelle entente de 2 ans avec le Canadien. Explique-nous un peu les dessous parce que de ce que je comprends, il va jouer une autre saison dans la KHL l'an prochain avant de se joindre au Canadien.
8: Oui, écoute, premièrement, là, ça a été assez compliqué. Il y a eu beaucoup de coopération entre le Canadien et le Torpedo, qui est son club dans la KHL. Donc, juste pour comprendre, Bogdan Konyushkov est un défenseur droitier d'à peu près 6 pieds. Il a été repêché à peu près 3 ans maintenant, si je me trompe,
0: en 2023. Exact.
8: C'est ça. Donc, était un défenseur top 4 dans la KHL depuis qu'il a été repêché. Il a été repêché un peu plus tard parce qu'il était un late bloomer, on va se dire. C'est un gars qui a pris son envolée un peu plus tard que d'autres. Mais il avait encore 1 année de contrat pour la saison qui s'en vient en KHL, donc la saison 2026-2027. Ce qui s'est passé, c'est que le Canadien voulait le signer, mais à cause qu'il n'a pas une entente de transfert entre la KHL et la Ligue nationale, comme les autres ligues européennes, ça a nécessité un peu de négociation entre les deux clubs. Et donc, qu'est-ce qui s'est produit? C'est que le club de la KHL a terminé son contrat. Donc, ils l'ont annulé complètement. Le Canadien l'ont ensuite signé pour 2 ans à partir de cette saison-ci. Et ils vont ensuite le prêter à son équipe en KHL. Donc, le Canadien le contrôle. Et comme relation de bonne foi, le renvoi en KHL, parce que la saison va commencer en KHL fin août, début septembre. Donc, le permet d'être en Russie pour le camp d'entraînement et tout qui va commencer dans les 3 prochaines semaines. Et le bénéfice là-dedans, vraiment l'avantage pour le côté du Canadien de Montréal, mesdames et messieurs, c'est que une fois sa saison terminée, il n'y a pas de quand est-ce qu'il va venir. le moment que sa saison prend fin en KHL et que les séries prennent fin, il va être disponible ou au Rocket de Laval ou au Canadien de Montréal. Ouais. Donc, ça lui donne plus d'opportunités parce que s'il signait en fin de saison, comme Ivan Demidov l'a fait par le passé, c'était que le Canadien qui pouvait aller avec qui il pouvait jouer s'il signait son contrat d'entrée.
0: On parle de quel type de défenseur, Marco, dans le cas de Bogdan Konushkov?
8: C'est un maître, c'est un joueur qui est bon un peu partout, mais n'excelle pas nécessairement dans une facette du jeu comme de l'autre. Donc, je le vois, beaucoup le compare, puis je pense que c'est le plus proche côté canadien qu'on pourrait le comparer, là, mais plus à un Alex Carrier. Pas nécessairement aussi physique. Je sais qu'Alex Carrier est un petit joueur, mais il est quand même physique pour son gabarit. Mais c'est un joueur qui est fluide, bouge bien la rondelle, pourrait patrouiller un avantage numérique si cette équipe-là n'avait pas un Lane Hudson ou un Noah Dobson, bien sûr. Mais c'est un joueur qui voit bien la glace, qui est bon en relance de contre-attaque, donc vraiment le style qu'aime le Canadien. Et c'est un droitier.
0: En
8: Et
0: plus.
8: On le sait, le Canadien a fait le plein des droitiers cette année. En plus d'aller chercher Riley Walsh dans la KHL, on a vu la signature il y a une couple d'heures, ou si je me trompe, hier, je me perds dans mes jours ces temps-ci. Donc, ça apporte de la profondeur. Ça ne sera pas en Amérique du Nord avant le printemps 2027, mais c'est un autre droitier que le Canadien met sous contrat. Donc, vraiment, de passer à une profondeur minime, à une profondeur assez intéressante dans un 12 mois à venir.
0: Parlons-en de Riley Walsh que le Canadien a signé dans les derniers jours. Un contrat, en fait, c'est une saison à deux volets dans le cas du défenseur droitier. On s'attend à ce qu'il commence possiblement la saison, Marco, dans la Ligue américaine avant d'obtenir une opportunité en haut.
8: Ouais, ben écoute, c'est certain que la blessure de... pourquoi son nom m'échappe maintenant? Le jeune défenseur droitier qui a été repêché l'année passée, Bryce Pickford, aide pas. Donc, lui a eu une chirurgie à l'épaule, si je me souviens bien, le 2 juillet. Donc, on s'attend pas à le voir débuter la saison avec le Rocket. Donc, c'est certain que ça l'aide là. Et je trouve que c'est aussi une police d'assurance au cas où ce que David Reinbacher est capable de se tailler une place avec le grand club. Parce que là, t'as quand même Ethan Sampson qui est un droitier. Bryce Pickford va être probablement out. Je ne suis pas prêt à spéculer, là, mais disons en forme complète, probablement début 2027. Et donc, après ça, tu as David Reinbacher. Oui, Adam Engstrom peut jouer les deux côtés. Donc, ça apporte juste un peu plus de profondeur au cas où il y a des blessures. Parce que, heureusement pour le Canadien de Montréal, du côté droit, il y a seulement eu d'importantes blessures à leur défensive en fin de saison avec Carrier et Dobson. Donc, c'est toujours bon d'avoir une profondeur à une position qui est difficile de remplir de ces temps-ci dans la Ligue nationale.
0: Mais
8: donc,
0: j'ai tendance, pour moi, le fait c'est de plus en plus, Marco, du côté des différentes formations de la Ligue nationale, on veut tellement être bien équipé si jamais il y a des blessés à l'interne qu'on fait beaucoup l'acquisition de profondeur. Et Riley Walsh s'inscrit dans cette liste-là de profondeur.
8: Ben écoute, une des choses que je veux dire, c'est que John Sedgwick, qui est l'assistant DG du Canadien de Montréal, mais aussi le DG du Rocket de Laval, il ne chôme pas cet été. Il a fait de très belles signatures. J'ai grandement aimé la transaction Brett Burrard pour William Trudeau, pas parce que j'aime pas William Trudeau. D'ailleurs, j'espère qu'il va avoir un bon parcours avec les Whalers, le Wolfpack de Hartford. Ah ouais, dans quelle année je me trouve? mais aussi une opportunité avec les Rangers. Mais Brett Burrard, je pense que ça va être un joueur qui va être beaucoup aimé avec le Rocket et qui va avoir sa chance, selon moi, de se tailler une place avec le Canadien de Montréal au fur et à mesure de la saison. Donc, John Sedgwick continue à ajouter des morceaux, des éléments, parce que l'année passée, on se souvient bien, le Rocket de Laval a été vidé durant le mois de novembre-décembre à cause de toutes les blessures du Canadien de Montréal. Donc, vaut mieux être préparé cette fois-ci pour qu'une fois rentré en série, c'est pas un club qui va en demander de l'aide aux Canadiens de Montréal à la date limite des transactions.
0: De ce que je comprends jusqu'à maintenant, il n'y a pas eu beaucoup d'acquisitions.
8: Décembre à cause de toutes les blessures du Canadien de Montréal. Donc, vaut mieux être préparé cette fois-ci pour qu'une fois rentré en série, c'est pas un club qui va en demander de l'aide aux Canadiens de Montréal à la date limite des transactions.
0: De ce que je comprends jusqu'à maintenant, il n'y a pas eu beaucoup d'acquisitions de la part du Canadien, surtout des joueurs de profondeur. Bon,

0: des Adam Engstrom, David Rambacher. Est-ce qu'elle est là, la mentalité en ce moment du Canadien?
1: Bien, c'est certain que c'est toujours possible. Et c'est une option qui est là. Et je pense que si le Canadien n'est pas capable d'aller chercher une transaction, que ce soit au centre, que ce soit à l'aile, que ce soit en défense, qu'ils aiment, qui va les aider à long terme, tu as toujours cette opportunité-là. Puis c'est ça, c'est l'avantage d'avoir une filiale qui est toujours en train de te produire des options. Et si tu regardes en ce moment les attaquants du côté du Canadien de Montréal, si je me trompe, ils ont juste 10 attaquants de signés à date pour la saison prochaine. C'est certain qu'on verra qu'est-ce qui va se passer avec Owen Beck, Kirby Dach et Zachary Bolduc. J'imagine que la prolongation de Zachary Bolduc devrait pas tarder. Et Kirby Dach, on verra rendu, si on se rend, à l'arbitrage. Mais c'est certain que la porte est ouverte pour Owen Beck puis Florian Jacquet. Ils ont besoin de leur opportunité. Puis je continue, je persiste à le dire, Owen Beck, pour moi, est un meilleur joueur dans la Ligue nationale qu'il est dans la Ligue américaine. Et le monde va penser que je suis fou en disant ça. Mais c'est parce que la Ligue américaine, c'est une ligue qui est moins vite, plus physique, tandis que la Ligue nationale, c'est plus skillsy, c'est plus vite. Le pacing est vraiment élevé. Et je pense que c'est là où un gars comme Owen Beck est à son meilleur. Donc, c'est pour ça que le temps est pressionné cette année, l'année passée, quand il a eu son, si je me trompe, 5 à 10 matchs avec le Canadien de Montréal et ses 3 buts refusés. C'est là où tu as vraiment vu le vrai Owen Beck. Donc, je pense que dans un contexte où ce qui peut rentrer comme sur le quatrième trio, tranquillos, que ce soit à l'aile, au centre, c'est un joueur qui va aider. Puis la même chose avec Florian Jacquet, c'est le temps de le développer. Parce que si tu veux devenir un club qui va être physique et imposant durant la période printanienne, durant les séries, c'est un gars comme Florian Jacquet qui va t'aider, pas juste son frère en défense.
0: Je t'envoie une balle courbe, si on veut. La situation devant le filet chez le Canadien. En ce moment, il y a toujours 3 gardiens de but. Samuel Montembeau, Jakub Dobesch et Jacob Fowler. Est-ce que c'est fou de penser qu'au début de la prochaine saison, Jacob Fowler pourrait commencer dans la Ligue américaine, ou pour toi, il n'y a aucun doute qu'on va trouver une nouvelle adresse à Samuel Montembeau, ou au pire des pires, le Canadien va signer un autre gardien de but, on va commencer la saison régulière avec 3 gardiens en haut?
1: Je pense qu'il n'y a aucune garantie. Je pense que si le Canadien pourrait trouver un échange pour Samuel Montembeau qui a de l'allure, je pense qu'il serait ouvert. Je pense pas qu'ils doivent l'échanger à tout prix. Je comprends les partisans qui manquent de confiance envers lui en ce moment. Et écoute, c'est l'organisation a démontré la même chose en fin de saison. Donc, je comprends tout ça. Mais en même temps, c'est pas la fin du monde parce qu'on le sait que Jakub Dobesch va être le numéro 1 incontesté. Donc, t'as Jakub Dobesch. Si t'as un vétéran backup entre-temps pour être l'auxiliaire, c'est parfait. Et du côté de Jacob Fowler, mais lui, il va continuer à jouer. Ma préférence, c'est que Jacob Fowler joue, point. Donc, si c'est 35 matchs ou plus dans la Ligue nationale ou une cinquantaine dans la Ligue américaine, pour moi, ça me va. Et si le Canadien sont capables, entre-temps, durant la saison, au pire des pires, de trouver un échange pour un club qui a besoin d'un gardien, on ne sait jamais, avec les blessures et le fait que Montembeau reste juste un an à son contrat, le rend beaucoup plus, attirant comme cible parce qu'il n'y a pas de conséquences, ben on verra au fur et à mesure durant la saison, mais ça reste fluide avec les gardiens. Et je crois que tout le monde attend de voir ce qui va se passer avec Connor Hellebuyck avant de se fier à d'autres gardiens et faire des échanges. Parce que, exemple, un club comme les Devils de New Jersey, j'aime bien Jake Allen, mais tu peux pas commencer une saison sérieusement avec Jake Allen comme premier gardien.
0: Mais est-ce que tu pourrais commencer la saison avec un Samuel Montembeau?
1: Comme deuxième gardien. Au New Jersey, je penserais pas. Mais ça continue. Il va toujours avoir un carrousel de gardiens. Donc, une conséquence va être liée à l'autre. T'sais, si, exemple, les Devils de New Jersey, qui est un des équipes, personnellement, je pense que c'est plus Buffalo. Mais si un de ces deux équipes-là transige pour un gars comme Hellebuyck, il va avoir un trou ailleurs dans la Ligue nationale. Puis ça va pousser un autre échange, puis ça va pousser un autre échange. Puis c'est pour ça qu'on appelle ça le carrousel de gardien, parce que tu peux juste en avoir 2 ou 3 qui sont vraiment éligibles à la Ligue nationale. Donc,
0: ben juste,
1: il n'y a pas de presse. C'est juste ça que je dis. C'est pas la fin du monde si Jacob Fowler retourne dans la Ligue américaine. Je l'aime, Jacob. On se parle souvent, mais je vais être le premier à le dire. Il y a une

0: grosse différence entre jouer 5 à 10 matchs dans la Ligue nationale comme auxiliaire versus être un vrai auxiliaire qui va en jouer 35 sur une saison au complet. C'est un changement de dynamique de psychologie et ça, il faut le prendre au sérieux. Donc,
1: Ouais.
0: si on regarde à travers la Ligue les jeunes gardiens qui ont été rushés, qui se sont fait transiger, je parle de Devon Levi, je parle de Askarov, par exemple, ça va être vraiment d'éviter ce piège-là et de prendre son temps. Parce que si le Canadien n'accorde que 3 ans à la prolongation de contrat à un jeune gardien comme Jakob Dobesch, c'est parce qu'il pense encore que un gars comme Fowler pourrait être le gardien de l'avenir. Donc, apprendre tranquillement son développement.
1: Non, et on sait que bon, il n'y a pas un gardien de but dans la Ligue nationale qui aime ça, avoir un carrousel à 3 gardiens de but en haut, là. Habituellement, on n'est pas très partisan d'évoluer avec 2 autres gardiens de but. Le trio de gardiens dans la Ligue nationale, c'est pas nécessairement l'idéal. Hey, on va s'arrêter quelques instants, Marco. Au retour, je veux revenir sur la situation. Leo Carlson, quelles sont les conséquences pour les Ducks d'Anaheim? Et on va parler aussi de l'impact de ce nouveau contrat sur le restant des salaires dans la LNH.
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1: De retour avec Marco D'Amico. Marco, hier, c'est officiel. Les Ducks d'Anaheim ont galé l'offre hostile à l'endroit de Leo Carlson qui signe un nouveau contrat de 5 ans et 18 millions de dollars par saison. Maintenant, quelle est la suite des choses pour les Ducks qui doivent notamment signer Cutter Gauthier?
0: Ça va être un casse-tête, ça c'est certain. Il leur reste 9 millions de dollars de marge de manœuvre pour avoir une équipe de 23 joueurs en levée des rideaux au début de saison. Donc, qu'est-ce que ça va prendre? Ben, ça va prendre plus que 9 millions de dollars pour signer Cutter Gauthier à long terme. S'ils veulent y aller même à court terme, à 4 ou 5 ans, je vois pas pourquoi ils signeraient en bas de 10 millions. C'est un marqueur de 40 buts. Ouais. Ceci, on le répète, là, mesdames et messieurs, 40 buts. Et ce jeune homme-là a 22 ans. Donc, c'est vraiment, là, ça commence à rentrer dans l'élite des marqueurs de buts dans la Ligue nationale. C'était aussi le premier marqueur en termes de points aussi pour les Ducks d'Anaheim cette année-ci. Donc, si tu as le coéquipier qui gagne 18 millions, alors que ses demandes salariales avant l'offre hostile étaient de 12 millions ou plus, selon mes sources, ce sont quoi?
1: Aïe, aïe, aïe.
0: C'est 13, 14.
1: 14,
0: donc c'est
1: 14 même, oui.
0: Ben, écoute, pour moi, Cutter Gauthier là, va être un des meilleurs attaquants de puissance de la Ligue nationale. Ça va vraiment, selon moi, la QV de 2022, pour les attaquants, parce que Lane Hutson, pour moi, est intouchable dans le repêchage de 2022, mais entre lui et Juraj Slafkovský, là, ça va vraiment être la crème de la crème avec Logan Cooley. Les attaquants, ça va être ces trois-là vraiment qu'on va fixer parce que Cutter Gauthier est vraiment un joueur élite et un joueur fait sur mesure pour les séries. Donc, ils se doivent de le signer à long terme. Et le problème maintenant, c'est que ça va nécessiter, si ce n'est pas une, ça sera 2 transactions parce que tu as les contrats de 2 vétérans qui viennent à échéance, pas cet été, mais l'été prochain. Du nom de Alex Killorn et de Chris Kreider, et tu as aussi le contrat d'à peu près 4,7 millions, si je me trompe, du côté de Frank Vetrano. Donc, ces 3 vétérans-là, un, sinon 2, vont devoir bouger d'ici le lever des rideaux pour être capables de leur permettre de signer et de signer Cutter Gauthier et de rester en dessous du plafond salarial. C'est un bobo, disons, à court terme. Je pense qu'avec la hausse du cap salarial l'année prochaine à 113 millions, si je me trompe, va grandement aider les Ducks pour un peu respirer en dessous de la masse. Mais pour l'instant, ça va nécessiter au moins une transaction, sinon 2. Parce que de l'autre côté de la chose, les gars, regardez la brigade défensive d'Anaheim, spécialement du côté droit. Ils ont perdu John Carlson.
1: Ouais.
0: Ils ont perdu Jacob Trouba à un rival de division. Et Radko Gudas a été échangé à Anaheim pour les droits de AJ Greer, qu'ils ont signé lui aussi au-delà de 4 millions. On se demande s'il regrette un peu rendu avec le crunch en dessous du plafond salarial présentement. Donc, beaucoup de mouvements nécessaires s'ils veulent simplement juste garder le statu quo, puis s'ils veulent essayer de s'améliorer du côté droit en défensive, bien là, ça va prendre une autre transaction. Donc, c'est pas fini pour Pat Verbeek. C'est pour ça que j'ai dit, je pense qu'on s'est parlé de ça mercredi, mais les offres hostiles, même s'ils matchent, ça va nécessiter des transactions d'un bord comme de l'autre. Et les Flyers de Philadelphie, d'ailleurs, n'ont pas fini, pas des offres hostiles, je pense que ça, c'est terminé, mais n'ont pas fini de regarder à travers le marché des transactions pour améliorer leur club. Parce qu'après, l'arbitrage du côté de Trevor Zegras et Jamie Drysdale, s'ils se rendent là, il va falloir améliorer ce club-là s'ils veulent continuer sur leur poussée dans la division métropolitaine.
1: Est-ce que les Flyers pourraient être portés de, je sais pas, viser une offre hostile à Bédard ou à Fantilli, ou tu penses que c'est pas nécessairement dans les plans?
0: Tu peux donner une offre hostile de 20 millions à Connor Bedard et je te garantis, puis le monde va penser que je suis fou, là, mais je te garantis que les Blackhawks vont égaler cette offre-là. Du côté de Adam Fantilli, écoute, je pense pas que c'est un joueur qui est visé présentement. Là. Je pense que si tu as vraiment évalué Leo Carlson versus Adam Fantilli, je pense qu'Adam Fantilli a eu la meilleure deuxième saison dans la Ligue nationale, mais je pense que Leo Carlson l'a nettement dépassé l'année passée. Donc, est-ce que tu vas faire la même offre à un joueur qui a un peu plus de questions, un peu plus de points d'interrogation? Personnellement, je le ferais pas du côté de Philadelphie parce que ça devient un peu problématique. T'sais, on se souvient un peu après que tout le monde est revenu en 2005-2006, après le lockout, il y a eu des offres hostiles entre les Oilers, les Ducks. On a vu les Oilers essayer de faire une offre hostile aussi du côté de Buffalo. Ils se sont virés vers Dustin Penner. Ils ont finalement gagné ça, mais il y avait beaucoup d'animosité à cause de ça. Donc, je pense que Daniel Brière ne veut pas nécessairement se mettre trop une cible sur le dos. Parce qu'eux autres aussi ont des jeunes joueurs qui sont en train d'arriver. Il y en a qui sont déjà arrivés, dont Porter Martone, qui lui serait éligible à une offre hostile en 2028 s'il n'est pas signé. Donc, il faut juste faire attention de pas trop utiliser cette arme-là trop souvent, mais de l'utiliser de façon stratégique, ce qu'ils ont fait du côté de Leo Carlson.
1: Bon, je dis ça comme ça. Je reviens sur Alex Killorn ou Chris Kreider. Inévitablement, les Ducks vont devoir en transiger un des deux si c'est pas les deux. Frank Vetturano est là-dedans aussi, comme tu l'as mentionné. Mais t'auras pas le gros bout du bâton nécessairement dans cette transaction-là. Est-ce qu'un Chris Kreider, par exemple, pourrait intéresser une formation comme le Canadien? Est-ce qu'un gros bonhomme comme ça sur un deuxième trio, puis je te dis pas que les partisans accepteraient ça, là, on s'entend. Là.
0: Je m'en allais là.
1: Mais tu sais, il y a quand même le lien Jeff Gorton, Chris Kreider, oui. Les deux se sont côtoyés à New York. Est-ce qu'il y aurait un lien là à faire entre un joueur qui pourrait intéresser le Canadien?
0: Juste commencer, je pense que ça serait le seul joueur du Canadien de Montréal qui serait hué au lever de rideau à Montréal au début de la saison prochaine. Personnellement, si je me trompe, il y a une clause de 15 équipes de non-échange. Je tomberais de ma chaise si le Canadien ne serait pas parmi ces 15 équipes-là.
1: Excellent.
0: Donc, je pense que non. Alex Killorn, peut-être. Ça a plus d'allure vu que c'est un Canadien. Un gars qui a grandi à Montréal. Je pense que ça l'aiderait aussi pour continuer sa carrière, d'ailleurs. Là, mais est-ce que le Canadien devrait se lancer à l'aide des Ducks d'Anaheim? Je pense pas que c'est nécessairement ce genre d'équipe-là présentement. Je pense que ce serait plus un club comme Vancouver, d'ailleurs, qui pourrait aider en échange. Parce qu'on le sait, les Ducks ont 3 choix de deuxième tour pour le repêchage de 2027. Donc, ajoute ça à un joueur qui gagne 6 millions, tu vas probablement être capable de t'en débarrasser sans retenir beaucoup, sinon aucun salaire. Et je pense que c'est plus ça que cherche un club comme Anaheim. Le Canadien, eux, je pense qu'ils veulent pas nécessairement tout dépenser cet été pour être un peu plus disponibles au cas où il y a des transactions durant la saison. Un peu comme on a vu à l'image de décembre passé avec la transaction Phil Dano ou la signature du côté d'Alex Texier. Donc, vaut mieux avoir cette flexibilité-là parce que le Canadien, eux, s'ils veulent vraiment aider leur top 6, ça va être une transaction ou un move vraiment d'impact.
1: Ouais.
0: Sinon, il y a encore des joueurs top 6 disponibles en ce moment. Tu regardes Anthony Manta. Si lui est capable, ils sont capables d'aller le chercher à court terme, je pense que ça ferait l'affaire du Canadien. Mais c'est un joueur qui, lui, cherche un peu plus du long terme présentement. Donc, il y a d'autres éléments. Il y a Ellie Tolvanen aussi. Il y a d'autres joueurs qui, selon moi, pourraient être des joueurs de deuxième, troisième trio que tu pourrais insérer, qui ne coûterait pas 6 millions de dollars encore une fois. Donc, c'est juste faut faire attention parce que le Canadien veut être des gros players sur le marché des échanges durant la saison aussi. Donc, faut pas trop manger le cap salarial durant la période estivale.
1: Tu as parlé de Connor Bedard tantôt. L'impact sur le salaire avec ce nouveau contrat de Leo Carlson, à quel point, Marco, c'est complètement fou ce qu'on va lire et ce qu'on va apprendre dans les prochaines semaines, dans la prochaine année concernant de nouveaux contrats dans la Ligue nationale, ce que ça va emboîter, cette signature de contrat pour Leo Carlson?
0: Ben, tu te rappelles, on en a parlé le 1er juillet quand que le Canadien a signé Ivan Demidov, je vous l'ai dit. Faites attention aux contrats d'agent libre avec restrictions qui vont se faire signer d'ici le début de la saison parce que ça risque de faire capoter une grosse partie des partisans de hockey à travers le monde. Puis c'est exactement ce qu'on voit. Ça a commencé avec une offre hostile, mais aussi, on voit déjà le contrat de Simon Nemitz ou le contrat d'un Pavel Mintsyukov où c'est du 7,2, 17,5 millions de dollars pour des joueurs qui ne sont pas encore vraiment 100% établis comme des réguliers dans la Ligue nationale. C'est quand même cher payé. Là. C'est vraiment mettre l'emphase sur le potentiel que voient ces gestionnaires de clubs présentement. Et là, t'as des vraies étoiles comme Connor Bedard, comme Adam Fantilli. Si ces gars-là signent à moyen à long terme, c'est du minimum 15 à 18 millions maintenant à cause de l'offre hostile du côté de Leo Carlson. Si t'es Connor Bedard, avec l'étiquette générationnelle qui a été mise sur ce jeune-là, tu peux pas accepter moins. Donc, je vois mal Connor Bedard signer pour 5 ans ou plus sans avoir 18 millions. Ça, c'est la façon que je le vois. Donc, est-ce que ça va être à court terme? Est-ce que ça va être un contrat pont en attendant de voir si le marché se calme? C'est ça qui se négocie présentement avec les Blackhawks de Chicago et les représentants de Connor Bedard. Et honnêtement, j'y souhaite toute bonne chance parce que c'est un vrai casse-tête cet été. Il n'y a pas vraiment de gros super contrats qui ont été signés outre le contrat de Leo Carlson. Donc, il y a beaucoup moins de comparatifs qu'on peut faire en ce moment, même si tous les agents à travers la Ligue ont la même opinion que la game a changé et que le range là, de joueurs élites dans la Ligue nationale en termes de salaire a totalement changé.
1: Comme dirait Ben, voyons donc, t'es-tu fou? 18 millions de dollars, Bédard, 20 millions par année.
3: Alors, je te dis, regarde, Leo Carlson, mais j'ai écouté religieusement Marco, je prends ma tasse de thé et je digère tout ça.
1: T'auras l'été pour digérer tout ça.
3: Je vais prendre une digestion.
0: Leo Carlson, on va se le dire, là, mon Ben, il ne mérite pas 18 millions.
3: C'est
0: un surpayage pour essayer de le chercher. Est-ce qu'il méritait peut-être 13, 14? Ça, je peux l'acheter.
3: Oui.
0: À cause de son potentiel.
3: Oui, on est sur la même page à cet égard.
0: Mais c'est le fait qu'il y a des clubs qui sont désespérés pour des centres de premier plan. Ouais. Eux autres sont prêts à payer ce montant-là, même si c'est un surpayage. Puis ça, malheureusement, c'est dû au fait qu'il n'y a pas vraiment un marché de joueurs autonomes auxquels ils peuvent se fier. Donc, ils vont aller chercher des joueurs qui sont très jeunes et acheter leur potentiel. Et c'est malheureusement ça qu'on vient de voir.
3: J'ai complètement raté ma vie. J'aurais dû être un joueur de centre.
0: Toi, tu aurais dû être un gardien, mon gars.
1: Ou un défenseur droitier.
3: Oui, ou un défenseur droitier, effectivement.
1: Il n'y a pas un dénommé Ben Roger qui a déjà été repêché.
3: Oui,
1: aussi.
3: Ben Roger par les Sénateurs d'Ottawa.
1: Voilà. Et lui, c'était un défenseur droitier.
3: Un défenseur droitier, voilà. Mais il n'a pas fait la Ligue.
0: Non, t'as manqué ta chance.
3: J'ai manqué ma chance.
1: Ben Roger.
3: Merci beaucoup, Marco, pour ton passage. Et puis, je te souhaite un bel été.
0: Oh, pareillement, mon Ben, c'est toujours un plaisir d'être capable d'échanger avec toi. J'ai hâte de te retrouver l'année prochaine. Un gros plaisir de faire partie de tes deux shows quotidiennement ou durant la semaine de façon hebdomadaire. Donc, un plaisir, puis tu mérites amplement ton temps de repos.
3: Le plaisir est pour moi et pour nous, mon cher Marco. Merci d'être là avec nous autres. Bon été, puis on se reparle bientôt.
0: Gros merci et bonne fin de semaine à tous.
3: Salut.
1: Salut, Marco. Marco qui sera d'ailleurs de retour dans le tailgate la semaine prochaine.
3: Et là avec toi,
1: en version estivale, lundi, mercredi et vendredi à 15h dans les mangeux de Puck. On s'arrête quelques instants. Il y a pas mal de nouvelles dans le baseball majeur. On en jase au retour.
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1: Eh bien non, on s'en va pas à 100% CH avec Anthony Marcotte. D'ailleurs, salutations à Anthony qui a donné sa dernière émission avant l'été ce matin.
3: Bon été.
1: Bon été à Anthony Marcotte qui a fait une superbe job durant l'année au complet dans le club du matin avec Gilbert aussi qui est déjà parti en vacances. Anthony Desaulniers un peu plus tôt durant la semaine et Olivier Paiement qui profite déjà de quelques semaines de vacances mais qui sera à l'animation de l'émission matinale.
3: Il va rester le beau FX à prendre des vacances. Là.
1: Moi, je suis le dernier, Ben.
4: Que FX.
1: C'est ce qu'on dit toujours, hein, Ben.
3: Les derniers seront les premiers.
1: Ah!
4: Ouais, je pensais pas ça.
3: C'est ce qu'on dit.
1: C'est bon, ça.
3: Voilà.
1: On garde toujours le meilleur pour la fin. Alors voilà.
3: Ah, il y a ça aussi.
1: Alors voilà. Allons-y avec... bon, on reçoit en studio Jacob Lacharté pour nous parler de baseball.
4: Certains.
1: Lui qui co-anime le podcast Le Dugout. Dylan Cease, Jacob, est passé proche d'un match sans points ni coup sûr pour les Blue Jays de Toronto.
4: Alors oui, les matchs sans points ni coup sûr pour les lanceurs partants se font de plus en plus rares dans la MLB dans les dernières saisons. En fait, les derniers à l'avoir fait sont Blake Snell et Dylan Cease en 2024 qui avaient réussi des matchs sans points ni coup sûr que par les partants. Depuis, on a vu des matchs sans points ni coup sûr combinés.
1: Alors, il a passé très proche de réaliser l'exploit à nouveau.
4: Oui, en fait, jusqu'en 9, il est revenu en 9e manche pour avoir les trois derniers retraits. Puis, Elliot Ramos, le premier frappeur de l'alignement des Giants, qui a brisé le match sans points ni coup sûr. C'était impressionnant parce que dans l'alignement des Giants, il y a deux frappeurs qui sont reconnus pour frapper des coups sûrs, puis pas nécessairement des beaux coups sûrs. Je pense à Luis Arraez et John Uli, qui sont des frappeurs de moyenne, pas tant des frappeurs de puissance. Donc, c'est des équipes contre lesquelles c'est dur de faire des matchs sans points ni coup sûr d'une telle sorte. Mais Cease est passé vraiment proche de faire. Puis parlant de Cease, super belle acquisition pour les Blue Jays. On aime être négatif avec les Jays cette saison parce que ressort d'une série mondiale. Début de saison décevant, mais cette grosse acquisition-là qui a été faite dans la saison morte a été vraiment, vraiment réussie par les Blue Jays. Dylan Cease, qui est là, ce partant qu'on avait besoin, avec Kevin Gausman qui devient un peu plus. Qui prend en âge, puis Trey Savage qui est jeune encore, qu'on peut pas mettre ce rôle-là d'as tout de suite. C'était parfait, puis ça a vraiment été une bonne signature pour les Blue Jays.
1: Là, on va surveiller un peu ce qui se passe du côté des Blue Jays. Deux victoires de suite contre les Giants, 9-3 et 10-0. Ça fait du bien parce qu'on avait eu beaucoup de difficultés à produire des points au courant des derniers matchs. Là, je pense que c'est trois matchs consécutifs pour les Blue Jays, 100 points, un seul contre les Giants dans le match d'avant, alors qu'on on s'était incliné 10-1. On approche la date limite des transactions dans le baseball majeur. La date, c'est le 3 août de mémoire, je pense. Ouais. Qu'est-ce qui va déterminer si les Blue Jays vendent ou achètent, statu quo?
4: Ben, t'sais,
1: vers quoi on se dirige?
4: C'est dur à prévoir parce que avec l'américaine qui est si désastreuse, c'est vraiment difficile de dire qui va être acheteur, qui va être vendeur. Évidemment, c'est dur après 90 matchs de dire que l'identité des Blue Jays n'est pas un peu celle qu'on voit en ce moment. C'est clairement elle. Ceci étant dit, un revirement de situation pour Guerrero, un Kirk en santé qui joue bien, ça pourrait vraiment ramener les choses assez rapidement. On a Yimi Garcia qui pourrait aussi revenir pour aider l'enclos des releveurs. Fait que si tout se replace, on va être acheteur, probablement pas très agressif, plus pour combler quelques trous, mais on devrait être acheteur. Moi, je pense que présentement, le meilleur état pour les budgets, ce serait de rester dans un statu quo. Il n'y a rien qui presse, puis même après la date limite des transactions, il reste encore deux bons mois et demi d'action où on peut se reprendre pour les séries. Fait que je pense que c'est pas nécessaire d'être agressif. Ceci étant dit, si d'ici à la date limite des transactions, la pente fatale continue à arriver pour les Blue Jays, ben là, on pourrait peut-être vendre quelques joueurs. Puis le candidat, que j'en ai pas vraiment entendu parler beaucoup sur les réseaux sociaux, mais Kevin Gausman est selon moi un bon candidat pour les autres équipes à aller chercher. Il connaît pas sa meilleure saison, mais c'est un vétéran qui roule sa bosse depuis longtemps. Puis comme ce lanceur avec seulement deux lancers, une balle rapide puis une balle fronde, un changement de scène, ça peut vraiment l'aider parce que là, c'est que les équipes qui affrontent, veut pas, l'ont vu un peu plus. Fait que un changement pourrait vraiment l'aider. Fait que je pense que pour une équipe, de venir chercher un gars comme Kevin Gausman, ça pourrait être quand même intéressant. Fait que ça va être à voir. Évidemment, il reste quoi? Il reste, t'as dit 3 août. Fait que,
1: ouais, exactement.
4: 20-25 jours.
1: Ouais, exactement.
4: Tout peut arriver. Puis tu sais, là, on entame une série contre les Padres ce soir. Les Padres, qui sont une équipe qui, eux aussi, dans les derniers mois, en ont arraché. C'est le temps de rebondir. On revient de deux bons matchs contre les Giants. On reste sur la côte ouest. Pourquoi pas partir sur une série de victoires pour
1: ouais, je regarde les prochaines séries des Blue Jays. Les Padres, tu l'as mentionné. Les White Sox par la suite. Et 4 matchs contre les Rays. Les Rays qui surprennent énormément cette saison.
4: Les Rays et les White Sox, ça va être très difficile. C'est pour ça qu'il faudrait profiter ces 3 matchs-là contre les Padres pour se donner confiance. Les White Sox qui sont vraiment une des grandes surprises dans le baseball cette année. On pense à Murakami, mais vraiment leur équipe au complet. Là, les
1: dans une division centrale de l'Américaine qui est très serrée. Là. Les White Sox sont en tête, mais à égalité avec les Guardians. Et par la suite, les Twins sont à 2 matchs et les Tigers à 4 matchs et demi.
4: Puis les Tigers pourraient remonter. Je pense qu'on parle beaucoup du coup ball comme quoi ils seraient échangés, mais il ne faut pas les compter hors des séries, les Tigers, là, c'est loin d'être coulé dans le béton, cette division-là. Les White Sox, qui mènent cette division, tout le monde les placé dernier. C'est vraiment une belle surprise. Je pense à Colson Montgomery, que les gens connaissent peut-être un peu moins, mais qui était une recrue qui avait été sensationnelle en fin de saison dernière, qui mène cette équipe-là. Les bons frappeurs, il y a Davis Martin, le partant, qui avait une super belle début de saison. On parlait de lui pour peut-être gagner le Cy Young au début de l'année. Fait que c'est une équipe qui...
1: Mais c'est vrai que c'est particulier, l'Américaine, cette année. Là, je regarde les différentes divisions. Les White Sox sont premiers dans la centrale, un dossier de 47-45. Dans l'ouest de l'Américaine, les Rangers du Texas à 47-46.
4: Ouais.
1: Les Blue Jays sont à 44-49.
4: Ils sont pas loin.
1: Ils sont pas loin de se qualifier. Puis éventuellement comme meilleur...
4: C'est présentement... La dernière équipe pour la wild card, pour être meilleure deuxième, est à 47-47.
3: Les
4: Blue Jays sont 44-49. C'est quand même juste 2 matchs et demi en arrière. C'est pas beaucoup pour faire les séries. C'est pour ça que je dis que c'est dur d'établir s'ils vont être acheteurs ou vendeurs.
3: Une drôle de saison quand même.
4: Ouais, hein? Vraiment.
3: Sincèrement.
4: C'est drôle parce que dans un sport où on parle de la parité plus que jamais avec les salaires, notamment pour les Dodgers, ben là, c'est quand même, on trouve.
3: Ah, les Dodgers sont tout seuls au monde, évidemment. Ouais. Là.
4: Mais tu sais, les Blue Jays, c'est quand même dans les 5 plus grosses masses salariales.
3: Ouais, exact. Tu sais, moi, c'est les Rays. Moi, les Rays, année après année, on n'en parle pas. Ils sont là.
4: Les Rays ont un peu la tactique des expos dans le temps. C'est-à-dire que eux, les jeunes, ils les développent super bien. Ils amènent tous les jeunes, mais ils ont de la misère à les garder parce qu'ils n'ont pas le salaire. Fait que souvent, c'est qu'ils les échangent puis ils font des bons échanges. Fait que année après année, ils réussissent à revenir dans les discussions quand même.
3: Intéressant.
1: Quelle saison de rêve pour Otto Lopez.
4: Ouais, c'est malade.
1: C'est complètement fou.
4: Otto Lopez qui mène la Ligue avec une moyenne au bâton, écoutez ça, de 345. On approche le match des étoiles, c'est phénoménal.
3: Très fort.
4: 9 circuits, 45 peu produits, mais moi, ce que je veux parler, c'est le fameux WAR. C'est sûr que vous en avez entendu parler, la stat qui détermine un peu, qui regroupe toutes les stats pour déterminer le talent d'un joueur. 4.8 pour Otto Lopez, c'est énorme. Et pourquoi? Le monde ne le savent pas, mais c'est un des meilleurs joueurs d'arrêt court de la MLB niveau défensif. Il est excellent. Il patrouille le milieu avec Xavier Edwards à Miami. Otto Lopez a une saison incroyable, puis il n'a pas une vitesse folle. C'est un peu un Nick Clement. Il est assez rapide pour qu'une fois qu'il met la balle en jeu, tout peut se produire. Puis les Marlins, c'est une équipe qui, dans les années à venir, vont être probablement meilleures. Ils commencent à développer quelques joueurs qui sont un peu outside the box, là, qui sont des joueurs plus rapides, avec la qualité pour mettre le bâton sur la balle, qui ont fait des bons échanges aussi en allant chercher Kyle Stowers. Liam Hicks, le receveur canadien qui joue pour les Marlins, qui a une saison vraiment incroyable, qui lui a à la base un Rule 5 draft, qui est donc un joueur qu'on a laissé de côté par une équipe qu'on n'a pas voulu mettre dans notre alignement de 40 joueurs avant le début de la saison. Fait que ouais, les Marlins sont vraiment impressionnants.
3: Les Marlins, est-ce qu'ils jouent encore devant des foules de 17-18 personnes?
4: Oui. Mais ça c'est pathétique. En Floride, c'est difficile.
1: C'est compliqué.
4: Ouais. C'est comme si, même historiquement, ça a toujours été difficile. Et pourtant, c'est quand même un beau stade. Il y a des gros événements dans ce stade-là. La Coupe du monde de baseball, là, le match de la République dominicaine avait joué un match dans ce stade-là. C'était bondé de monde. C'était impressionnant. Un stade qui est climatisé à l'intérieur. Alors, tout gagne pour que ça marche en plus.
3: Ben oui.
1: Ouais, parce que j'ai appris...
3: Climatisé?
4: Oui.
1: J'ai appris aujourd'hui que Jacob avait visité quoi? 26 stades de baseball?
4: Ouais, j'ai fait 25 des 30 stades de baseball.
1: 25 des 30 stades.
4: C'est ma deuxième fois en onde aujourd'hui parce que ce matin, j'en parlais avec Tony. Mais ouais, j'ai fait 25 des 30 stades.
3: 25 des 30? Ouais. OK. Ton préféré?
4: Mon préféré, C'est sentimental, mais c'est le stade des Giants à San Francisco.
3: OK.
4: La mythe puis la bouteille de Coke dans le champ gauche, pour moi, c'est une image marquante en tant que fan de baseball. Okay. Puis c'est sur le bord de l'eau aussi.
3: Ouais, ouais, c'est ça, c'est cool, ça, c'est magique. Wow. Mais si t'enlèves les sentiments. Expérience baseball. Là.
4: Expérience baseball, le Wrigley puis le Fenway, c'est dur à battre.
3: Ben, ça.
4: C'est l'histoire. Entrer dans le stade au Fenway, c'est émotif. Tu rentres quand même bien que dans
3: tu rentres dans le stade puis t'es, ouais, ému là.
4: Ah ouais, j'étais avec mon père puis tu sais quand c'était sa première fois puis mon père qui est un fan de baseball depuis toujours qui travaille au stade olympique 8 ans, il est rentré dans le Fenway émotif au
3: bout. Ah ouais, hein?
4: Tu sais, c'est juste un stade, ouais, mais pourtant c'est comme si l'image du
3: ton père a travaillé au stade?
4: Au stade olympique.
3: À l'époque des expos?
4: Ouais, il était vendeur d'estrade.
3: Et dans les estrades.
5: Ouais. Wow.
3: Chips, peanuts, Cracker Jacks.
4: Exactement.
3: Bière froide, cold beer.
4: Lui, sa soeur qui
3: ah ouais. Ensemble. C'est, ouais, bien cool ça. Comment années s'appelle ton père?
4: Claude.
1: Salutations à Claude.
3: Salutations, Claude. Ben Jacob, puis Philadelphie, m'en vais là cet été, ça va à peine. Hein?
4: Moi, j'ai beaucoup aimé Philadelphie. Quand j'étais allé, j'étais en haut dans le champ droit. Ils jouaient contre les Blue Jays, les Phillies.
3: Ben, moi aussi, je m'en vais voir les Phillies contre les Blue Jays.
4: C'était dans le temps d'Osé Bautista dans la droite. Fait que j'ai surplombé Osé Bautista dans la droite. C'était vraiment.
3: Dans le temps de Bautista, cool. Okay, ouais. T'étais vraiment pas vieux. Là. Fais un bout de t'aimes la balle, toi.
4: En 2015-2016, dans ces eaux-là.
3: T'étais pas vieux.
4: Fait que j'avais
1: 11 ans, 12 ans.
3: Si on retranche,
1: 11-12 ans.
3: C'est ça, exact.
1: 11-12 ans.
3: T'étais pas vieux.
1: Je s'en rappelle comme si c'était hier. C'est bon. J'adore ça. Hey, Jacob, un grand merci. Un grand merci. Moi, j'ai visité le PNC Park et j'ai
5: incroyable
1: adoré l'expérience. C'est complètement fou à
3: c'est
1: Pittsburgh.
3: C'est où ça, à Pittsburgh. Ah, il paraît que Pittsburgh, c'est cool aussi.
1: C'est vraiment beau.
4: Moi, j'ai beaucoup aimé la ville aussi en tant que telle. Ouais. C'est très beau. Puis avec les ponts jaunes en arrière.
1: Exactement.
4: Du stade,
1: ben, c'est ça qui est emblématique.
4: C'est vraiment beau. Ouais.
3: Mais si t'aimes la balle, tu vas voir, je sais pas si tu vas voir des matchs au Québec du baseball majeur, la Ligue de baseball majeur du Québec, je t'invite fortement à aller vivre un match de balle au stade Léo Asselin à Actonville.
4: J'ai joué dans le stade Léo Asselin.
3: Es-tu sérieux?
4: À Actonville. Quand t'as
3: joué
4: jeune,
3: là?
4: Ouais, j'avais joué un match là, j'avais lancé.
3: Pas pire stade, hein?
4: Je pense que j'ai lancé ma meilleure manche à vie à Actonville.
3: Es-tu sérieux?
4: Un strikeout, ouais.
3: C'est tombé.
4: Ça m'avait marqué. Ouais.
3: C'est bon. Un beau stade, le stade Léo Asselin. Un beau stade de balle.
1: Jacob Lacherté, merci beaucoup.
4: Plaisir.
1: Un grand merci. On s'arrête?
3: Ouais.
1: Et au retour, mon cher Ben.
3: Ouais, t'as une surprise, toi. Là.
1: Non, mais il y a quelqu'un qui voulait te souhaiter les bonnes vacances.
3: Ah, OK, de bord.
1: On lui parle au retour.
3: Ça marche.
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1: 1-1 entre la Belgique et l'Espagne. Ben, on approche la fin de la première mi-temps. Faut le dire, l'Espagne n'avait toujours pas accordé de but depuis le début de cette Coupe du Monde. Et la Belgique en marque un premier. On a un bon duel.
3: Un bon duel, c'est chaudement disputé. Nous sommes dans les minutes ajoutées de la première demi. 1-1.
1: Alors voilà, très bon match.
3: Ouais.
1: La dernière avant les vacances, mon cher Ben. Et,
3: Il me reste 1h10.
1: Oui, 1h10. Il y a quelqu'un qui voulait te souhaiter des bonnes vacances. Lui, il profite de vacances depuis quoi? Une semaine environ déjà. Alors, on va aller le rejoindre à l'instant.
3: Attends un petit peu.
1: Ouais.
3: Est-ce qu'il faut chanter ensemble avant d'aller le rejoindre? Na, na, na, na, na, na, na, na, na, na, na, na, hey, Jude. Salut mon Greg!
7: Hey, vous savez comment me faire plaisir, les gars, ça n'a pas d'allure.
3: Comment ça va, Playboy?
7: Ben là, ça va bien. Je sais que Ben, tu tombes en vacances aujourd'hui.
3: Oui.
7: Tu vas sûrement te plugger dans le mur, comme tu le dis, ou t'étendre à la verticale tout au long de l'été. Mais moi, je vous écoute depuis le début de la semaine. Puis écoute, je me suis promené beaucoup cette semaine, puis je suis tombé sur le show, puis maudit que j'aime ça vous écouter.
3: Ah, t'es fin, gentil, mon ami. T'es fin.
7: C'est le fun, ça me fait sourire. Puis je sais que Ben, tu vas profiter de ton été. Tu vas aller jouer au golf, tout ça. Merci encore. J'étais content que FX m'écrive ce matin. Puis de dire un petit mot comme ça, mon ami, c'est fortement mérité, ces vacances-là. Puis j'ai déjà hâte à l'automne.
3: Ben écoute, je te dirais que effectivement, tu sais, c'est ça qui est le fun, c'est que quand t'es bien dans une équipe, tu sais, nous, on le sait qu'on le tailgate, ça revient, Greg à l'animation, FX, Ben. Alors quand tu sais que tu reviens avec des gens que t'aimes, ben, tu pars en vacances, le cœur léger. Tu sais, quand t'sais, nous, on le sait qu'on est là. Alors, Greg, ça a été un plaisir là, tout au long de l'année. D'ailleurs, j'ai une bonne pensée pour toi. Ouais, c'est sûr que je vais râler suffisamment en ton honneur quand je vais quitter la station tout à l'heure. J'aimerais aussi te dire que mon ami Erling m'a texté ce matin et tenait à te saluer bien bas. voulais te dire que ça achève pour toi. Là.
4: Oh, oh, oh, oh!
7: Ouais, mais Erling, qui est comme tout seul à ramer sur son bateau, va voir qu'il va affronter une vraie équipe prochain match. Là. Ça risque d'être... Non, je fais des blagues. Ils font un solide tournoi à la Norvège, puis ils ont eu une bonne opposition. Mais écoute, les défenseurs de l'Angleterre le connaissent bien aussi. Fait que j'ai hâte de voir ce que ça va donner, ce match-là.
3: Ouais.
7: J'ai un concert demain. J'amène ma mère dans un concert. C'est pas dit que je cacherai pas mon écran pour regarder la fin du match.
3: Ben, c'est certain, ça. Ouais, un concert avec ta mère, ça c'est beau, mais en même temps, t'as tout un choc, là. Faudrait certainement pas que la Norvège te surprenne.
7: Écoute, il peut peut-être avoir certaines surprises dans cette Coupe du Monde, même si on est rendu en quart de finale, mais je pense pas que ça va arriver. Je pense que l'Angleterre va être capable de se rendre en demi-finale. Là, on aurait un choc là, si toutes les proportions sont gardées et que la logique est respectée. Ce serait Angleterre-Argentine en demi-finale.
1: En plus.
7: Puis on pourrait avoir une finale France-Angleterre aussi.
1: Ça serait incroyable.
7: Complètement magnifique.
3: Magnifique, oui, parce que France-Angleterre, ça, c'est le Québec aussi qui regarde à travers ce match-là. Ce serait vraiment quelque chose de particulier. Ben, t'es bien fin d'avoir pris le temps d'être sorti de tes vacances. Ça va bien? As-tu roulé en masse, là?
7: Oui, j'ai roulé en masse à date. On poursuit ça demain, dimanche. Écoute, c'est comme jouer une ronde de golf pour toi. Tu peux faire ça tous les jours, mais embarquer sur son vélo, ça fait du bien, ça vide la tête.
3: Exact.
7: J'ai fait quelques siestes aussi. Fait que je te dirais qu'à date, là, pour une première semaine de vacances, ça, c'est vivre le rêve pas mal. Là.
3: Ah, ben tant mieux. Je suis content d'entendre ça. T'as été capable de décrocher. Bien content pour toi, mon chum.
7: Puis vous allez pouvoir faire la même chose bientôt. Puis en même temps, je sais que, écoute, je sais pas si... peut-être que Fix va me rappeler si l'Angleterre perd pour m'écœurer ou quelque chose comme ça.
1: Ouais, ça se peut.
7: Mais si j'ai pas l'occasion, là, tout le monde qui nous écoute, qui vont tomber en vacances dans les prochaines semaines aussi, là, les vacances de la construction s'en viennent.
3: Ouais,
7: mais ça. Bien passer des beaux moments en famille, d'avoir du plaisir, puis de vous ressourcer également.
3: Exact.
7: C'est fort méritant à tout le monde.
3: Ça, c'est très, très bien dit.
1: C'est ça le plus important.
3: Le ressourcement, c'est important. Merci beaucoup, mon ami.
1: Merci,
3: on se reparle bientôt.
1: Salut, Greg.
7: Je vous embrasse, les boys.
3: Salut, Greg Ichoux.
7: Bye.
3: Salut.
1: Greg qui roule, n'amasse pas mousse. Alors,
3: non,
1: voilà.
3: Mais ça, c'est important. Ce qu'il a dit à la fin, prendre le temps de se ressourcer.
1: Oui.
3: Puis ça, on l'oublie. Les vacances, c'est sûr qu'il faut se divertir. C'est sûr qu'il faut changer les idées. Il y a toutes sortes de choses à faire au Québec. Là. C'est le Québec, l'été, là, des festivals à tous les coins de rue.
1: Ouais.
3: Puis à travers le monde, puis bon, des gens qui voyagent. Mais n'oubliez pas que des vacances, c'est fait pour se reposer d'abord et avant tout. Fait que se booker des vacances au quart de tour, revenir aussi épuisé qu'avant les vacances, c'est pas nécessairement l'idée du siècle. Vous devez... Le problème aussi de nos jours, là, effectivement... Je termine là-dessus. Je ne veux pas être trop moralisateur à Saint-Saëns. Mais le problème aussi, c'est de se sentir mal, de se pogner le cul.
1: Ah, moi, je me sens pas mal.
3: Tu sais, là.
1: Hey, j'en profite. Quand je peux me pogner le cul, j'en profite.
3: Non, mais. Tu sais, les gens se sentent mal quand ils font rien.
1: Ouais.
3: Tu sais, ils sont assis, ils font juste regarder autour d'eux, relax.
1: Mais c'est vrai que t'as une réflexion où tu pourrais te dire, qu'est-ce que je pourrais faire à la place?
3: Qu'est-ce que je peux faire au lieu d'être là en train de rien faire? Puis, tu sais, une journée, tu te lèves, t'as rien au menu. À rien!
1: C'est important de
3: faire. Qu'est-ce que je fais? J'ai-tu le goût d'écouter une série? J'ai-tu le goût d'écouter un film? J'ai-tu le goût d'aller prendre une marche? J'ai-tu le goût de jouer un œuf? J'ai-tu le goût d'aller faire du vélo? Peu importe. C'est pas nécessaire de toujours avoir de quoi dans l'agenda. Parce que notre cerveau actuellement est surchargé d'informations, tout le temps avec les maudits cellulaires, puis les agendas au quart de tour. Décrocher, moi, c'est ce que je fais cet été. Tu sais, j'ai la semaine prochaine le chalet, 3 jours. Maman, fiston, mon frère. Pis après ça, j'ai un voyage à Philadelphie, 3 jours avec mon gars et la gang de chez Voyage Gendron, les auditeurs. Entre ça, là, j'ai du golf, mais j'ai des journées aussi, il n'y a rien.
1: Il n'y a rien à l'horreur.
3: On se pogne des foufounes. On se sent pas mal.
1: Ouais, t'en profites pour écouter des séries aussi, là.
3: Ben oui, des séries.
1: Sinon, s'il fait beau, tu marches, tu vas au parc.
3: Tu peux faire avancer des projets aussi, tu sais, je veux dire, tranquillement à ton rythme. Alors, prenez le temps. Parce que là, c'est le temps, justement, l'été, de décompresser, de se brancher dans le mur.
1: Mais sens-toi pas mal de te pogner le cul, là. D'accord? sens toi pas mal.
3: Je t'en passe un papier.
1: Oh, il m'en passe un papier en plus.
3: Hey, le beau Martin Thériault est déjà prêt.
1: Il est déjà là.
3: Ah, il est là. Dans toute sa splendeur.
1: Allons faire un petit sport flash juste avant d'aller rejoindre Martin Thériault. Allons-y.
3: C'est parti. Sport flash. Alors, le Canadien qui s'est entendu avec le défenseur Bogdan Konyushkov. C'est ça, hein?
1: Konyushkov.
3: Konyushkov. Martin va nous en parler dans quelques instants. Va probablement, en plus, mieux le prononcer que moi. C'est un joueur de 23 ans qui a signé un contrat d'entrée de 2 saisons. Le Canadien qui l'ont repêché en 4e ronde en 2023. Il le disputera la prochaine saison en KHL avant de s'amener à Montréal. Les quarts de finale de la Coupe du Monde, ça se poursuit cet après-midi. Il y a en ce moment un duel entre l'Espagne et la Belgique, mi-temps 1-1 entre les deux formations. Le vainqueur de cette rencontre affrontera la France en demi-finale. Pour sa part, évidemment, on vous rappelle que la France a vaincu le Maroc 2-0 hier pour se qualifier en demi-finale. Yannick Sinner et Alexander Zverev se sont qualifiés pour la finale de Wimbledon. Les deux joueurs ont gagné leur match de demi-finale en 3 manches. Quelques semaines après avoir remporté son premier tournoi du Grand Chelem en carrière, Alexander Zverev tentera maintenant de mettre la main sur un 2e titre majeur consécutif. Et à l'Open d'Écosse, Scottie Scheffler, je ne sais pas si c'est officiel.
1: Oui.
3: C'est maintenant officiel? Ouais, bien ça, c'est quand même une pas pire nouvelle pour les amateurs de golf. Scottie Scheffler va rater la coupure d'un tournoi du PGA Tour pour la première fois. En 4 ans.
1: 4 ans.
3: Et 78 tournois.
1: Incroyable.
3: C'est pas rien, là. Alors, c'est quelque chose. Scheffler ne sera pas de la fin de semaine de golf.
1: D'ailleurs, sais-tu à qui appartient le record?
3: De coupure?
1: Oui.
3: Ça doit être Tiger.
1: Tiger.
3: C'est sûr.
1: 142 qualifications consécutives de Tiger Woods. Phénoménal, pareil.
3: Il faut le faire.
1: Faut le faire.
3: Ce sont...
1: Mais Scotty était à 78 tournois d'affilée.
3: Tu sais, quand je dis que s'il n'avait pas le charisme d'une roche, Scottie Scheffler serait une rockstar au même titre que Tiger Woods ou à peu près. Pas bien loin. C'est tout un golfeur.
1: Mais ça.
3: Hey, ça fait 4 ans qu'il fait des coupures à chaque tournoi. Là. Faut le faire.
1: Tu lui parlais de la nouvelle signature du Canadien. On va en jaser avec Martin Thériault dans 2 minutes, Ben.
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1: Toujours 1-1 entre l'Espagne et la Belgique. Ça va reprendre dans quelques instants dans ce duel quart de finale. Mais pour l'instant, très content de l'accueillir dans l'émission. Ben c'est oui. Martin Thériault.
3: Salut Martin!
1: 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Salut Martin!
5: Salut les gars, comment ça va?
1: En pleine forme, très bien, toujours content
3: de parler.
1: Et là, Ben a toutes sortes de questions parce que là, il connaît pas Bogdan Konyushkov et la majorité de nos auditeurs aussi ne le connaissent pas. Martin, qui est cet espoir repêché par le Canadien qui vient de signer une nouvelle entente avec l'organisation?
5: Ben Bogdan Konyushkov, c'est pas compliqué. C'est un espoir de l'organisation qui a déjà été repêché en 2023, choix de 4e tour. Lorsqu'il avait été repêché, c'est déjà quelqu'un qui avait de l'expérience au niveau de la KHL, mais qui était plus vieux. Donc, tu sais, repêché seulement en 2023.
1: Exact.
5: Mais était déjà âgé à l'époque de 20 ans. Donc là, c'est un peu pourquoi, là, il s'amène, mais en même temps, c'est pas mal le produit fini. Là. C'est quelqu'un qui a 23 ans, qui va en avoir 24 au mois de décembre. Donc, Bogdan Konyushkov, pour le résumer comme ça, c'est un des meilleurs défenseurs de la KHL. C'est le défenseur numéro 1 du Torpedo de Nijni Novgorod depuis peut-être 2 saisons. Et il est peut-être pas super imposant, mais c'est surtout quelqu'un qui se démarque avec ses lectures de jeu. Il est rapide, il prend des décisions rapides. Il n'est pas nécessairement spectaculaire au niveau de son jeu offensif, de sa façon de bouger la rondelle, mais il mise beaucoup avec l'efficacité. Donc, des tirs rapides au filet, il bouge un peu la rondelle, va remettre ça à ses coéquipiers. Et défensivement, moi, c'est ce que j'ai toujours aimé, même si c'est pas Robert Jacky au niveau du gabarit. J'ai toujours aimé ses lectures de jeu. J'ai toujours trouvé qu'il était bon pour esquiver la pression et tout ça. Donc, c'est ça. Konyushkov, je pense qu'on peut s'attendre, lorsqu'il va s'amener avec les Canadiens, peut-être un défenseur de 3e pas, ce qui est bien parfait pour un choix de 4e tour.
1: Est-ce qu'on parle d'une belle progression au cours des dernières années, Martin?
5: Oui, très très belle progression quand même. C'est sûr que là, il faut que tu prennes en considération que tu l'as repêché lorsqu'il avait 20 ans.
1: Exact.
5: Donc c'était un peu normal que dès les premières saisons, la première ou la deuxième, ben qu'il y ait un temps de jeu respectable. Il faut que tu sois un peu plus entre guillemets, sévère qu'avec des espoirs de 18 ans. Moi, ce que j'ai trouvé intéressant, c'est... J'ai trouvé qu'il avait stagné, disons, l'an dernier, mais là, cette année, moi, ce que j'ai beaucoup aimé dans le cas de Konouchkov, ce qui me laisse penser qu'il est capable de s'amener à Montréal, peut-être pas cette année, mais lorsque ça va être le cas l'an prochain, parce que je pense que c'est important de le mentionner, c'est un contrat de 2 ans, mais il va retourner avec le Torpedo de Nijni Novgorod via un prêt cette année. Et à la fin de la saison, c'est important de dire à la fin de la saison de la KHL, là, il pourra s'amener à Montréal. Mais je pense que le progrès qu'il a fait physiquement... Tu sais, au début, bon, je trouvais qu'il se démarquait, mais c'était plus que... C'était plus de l'intelligence. C'était plus qu'il neutralisait les occasions. Récupérait la rondelle, était capable d'esquiver la pression. Là, maintenant, physiquement... Il est correct pour la KHL. Il n'y a pas de problème. Il est capable d'aller dans les bagarres un contre un. Il est capable de soutirer la rondelle au porteur. Il est capable de relancer tout ça. Ça, je pense qu'au niveau de la progression, c'est la plus grosse amélioration qu'il a fait là, de son repêchage jusqu'à aujourd'hui. Là.
1: Tu parlais d'un défenseur de troisième paire, de type cinquième, sixième défenseur. Est-ce que dès la fin de la prochaine saison, il peut s'amener ici à Montréal et occuper une place comme celle-là, comme c'est un défenseur droitier? Est-ce qu'il a déjà le niveau? Je sais que c'est difficile à établir là, parce qu'on compare de la KHL à la Ligue nationale de hockey, mais est-ce qu'il y aurait déjà les atouts là, pour faire partie d'un top 6 dans la Ligue nationale dès la fin de la prochaine saison?
5: Je pense que après une saison au complet dans la KHL, là où, tu sais, bon, c'était déjà le cas l'an dernier. Là, je pense qu'il va être encore plus le cas cette année de dire, bon, ben écoute, Bogdan Konouchkov, non seulement t'es le défenseur numéro un, t'es capable de produire, c'est quelqu'un qui a toujours été utilisé, même à son année de repêchage, le temps de jeu a toujours débordé dans son cas. Mais là, c'est peut-être la première occasion, là, tu peux dire, là, tu peux être un candidat au titre de défenseur de l'année dans la KHL. T'es dominant à ce point-là, et c'est normal. Je veux dire, t'es un défenseur de 23 ans, va en avoir 24 au mois de décembre et tout ça. Donc, moi, ce que je peux très bien voir, moi, je pense qu'il est pas très loin de la LNH. Il a peut-être encore besoin de prendre justement une coche supplémentaire de confiance pour aller chercher des points et tout ça. Moi, je pense, c'est fait que tu me poses la question, je pense qu'à la fin de la saison, oui, il va être prêt. Évidemment, pensez pas à un défenseur de 40-50 points qui va dominer et qui va tout dominer sur son passage. Mais peut-être plus un gars qui est capable de comprendre le rythme de jeu de la LNH, qui est capable de comprendre la vitesse, qui va être capable de relancer rapidement, qui va surtout se débrouiller par son intelligence au-delà de son jeu physique. Et c'est ça. Là, évidemment, parfois dans sa zone, il peut avoir quelques problèmes de bien identifier le joueur à couvrir. Ça peut faire en sorte qu'il se promène un peu partout lorsque le rythme augmente beaucoup. Là. Mais je pense qu'en général, tu es capable d'avoir un défenseur très efficace pour relancer la rondelle, pour être capable d'amener une production un peu secondaire que tu veux voir parfois au sein de défenseurs de troisième paire. Là, je pourrais très bien le voir dans ce rôle de profondeur-là. Il y aura l'option d'aller à Laval aussi. Ça, ça peut être à considérer. Mais si c'est Montréal, il n'y aurait pas de problème, je pense.
1: Très intéressant.
3: Intéressant.
1: J'aime vraiment ça.
3: Ce gars-là, pour ma part, là, parce que moi, évidemment, je suis comme le commun des mortels, je pense. Là, j'ai pas vu venir ce gars-là pantoute, là. Toi, tu étais au courant, évidemment.
1: Son nom circule depuis quelques années, quand même.
3: OK, parfait.
1: Déjà.
3: Mais moi, là, je veux dire, j'apprends ça, là, que c'est un joueur de ce calibre-là qui domine. Il domine la KHL comme défenseur. Là. Bravo, là, encore un bel espoir chez le Canadien.
1: Tu parlais de 5e, 6e défenseur. C'est quoi son plafond, hein, Martin? Y a-tu vraiment des réelles chances qu'il peut jouer sur un... Y a-tu des chances qu'il peut jouer sur un top 4 ou on oublie ça? C'est vraiment un gars de 3e paire. Tantôt, Marco nous parlait de type Alex Carrier. Là, pas exactement Alex Carrier, mais dans un rôle un peu de 3e paire comme ça qui peut aider sur un top 4 éventuellement.
5: Ouais, je suis d'accord avec Marco. Là, j'irais pas nécessairement à dire que c'est un défenseur top 4.
1: Parfait.
5: Je reviens un peu à ça, mais tu sais, il y a 23 ans, il va en avoir 24 au mois de décembre. La progression n'est pas au même niveau que... Puis je donne un exemple comme ça, parce qu'ils viennent de le repêcher, les Canadiens, mais c'est un coéquipier de Konouchkov, de Gleb Pougachev. Tu sais, Pougachev a 18 ans.
1: Ouais.
5: Lui, là, la progression est pas mal plus là. Le produit que tu veux voir à 22 ou 23 ans, il y a encore beaucoup d'années pour se développer. Alors que Konouchkov, ben... Honnêtement, ce que tu vas voir pour le reste de sa carrière ressemble pas mal à ce qu'on voit, surtout avec la progression au niveau physique. Donc non, je pense que, tu sais, Marco parlait d'Alexandre Carrier, je pense que c'est exactement dans cette catégorie-là. Un gars qui va t'amener justement des relances, le jeu rapide, qui va être capable d'aller t'amener peut-être un 10 ou un 15 points en 60 matchs, mais tu sais, ça t'en prend des défenseurs comme ça.
3: Ben oui.
5: Ça te prend de la profondeur avec des joueurs qui sont un peu plus intelligents que la moyenne et qui vont être capables de t'amener ces jeux-là. Et surtout, je pense que ça, c'est important de le mentionner, des gars qui coûtent moins cher également sous la masse salariale. C'est là que c'est important d'avoir ces genres de défenseurs-là de profondeur plutôt que d'avoir un défenseur qui signe un contrat de de 4 ou de 4 500 000 $ comme on a pu voir dans les derniers jours.
1: Oui, c'est surtout que c'est un droitier. Pis ça fait faire du bien aux Canadiens parce que l'équilibre gaucher-droitier, tu l'as pas depuis quelques années à Montréal. D'avoir un vrai droitier, là, ça va faire du bien à l'organisation. Un petit mot rapide peut-être sur Brett Bérard et Riley Walsh qui ont signé les nouvelles ententes avec le Canadien. Martin, on parle quand même d'acquisition là, de profondeur. Bérard qui a été acquis dans la transaction William Trudeau et Riley Walsh qui revient de la KHL et qui va s'amener ici à Montréal.
5: Ouais, ben dans le cas de Brett Bérard, tout d'abord, on a tendance à l'oublier. Il y a une saison un peu compliquée avec le Wolfpack d'Hartford de cette année, mais c'est un gars qui a joué quand même plusieurs rencontres avec les Rangers de New York lors de la saison 2024-2025. Évidemment, je pense qu'il débarque à Montréal avec un nouveau départ. Moi, je pense que la transaction avec en retour de William Trudeau, ça parfaitement du sens, ça donne une chance un peu à tout le monde. Et Brett Bérard, c'est sûr qu'il n'est pas super imposant, 5 pieds 9 pouces, mais c'est un gars qui a la pédale au plancher, c'est un gars qui va dans les coins, c'est un gars qui est capable d'aller au filet, d'aller chercher des retours, de frapper un petit peu. Donc, tu sais, regardez, 5 pieds 9 pouces, c'est pas le cas, là. C'est un gars qui joue quand même plus gros que ce que ça peut sembler. Je pense qu'on va le voir peut-être. Moi, personnellement, je le verrais du côté de Laval pour peut-être aller retourner chercher cette confiance-là qu'il avait il y a 2 ou 3 ans, lui donner l'occasion d'avoir un 10 ou un 15 rencontres et de se développer. Je le vois vraiment comme ça. Riley Walsh est intéressant, les gars, parce que on vient de parler de Konyushkov. Je trouve que c'est pas mal dans la même catégorie de défenseurs. Donc, tu sais, évidemment, plus âgé, vient de connaître une excellente saison dans la KHL, là, a dépassé la barre des 40 points. Et c'est un défenseur qui, moi, je trouve qu'il est moins bon défensivement qu'un Konyushkov. C'est quelqu'un qui a des problèmes parfois au niveau de l'intensité, au niveau de bien jouer la rondelle. Ça peut arriver qu'il est un peu passif et il se fait prendre par contre au niveau avec la rondelle lorsqu'il est en avantage numérique, lorsqu'il vient de faire bouger la rondelle le long de la ligne bleue, d'avoir des relances là-dessus. Il est incroyable. C'est vraiment une... Je le comparais comme ça, les gars. Souvenez-vous de Chris Weidman il y a plusieurs années.
1: Ouais.
5: Ça fait beaucoup Chris Weidman. C'est un gars qui a eu sa chance dans la Ligue américaine, notamment dans l'organisation des Devils. Ça n'a pas fonctionné. Il est parti du côté de la KHL, vient de connaître une excellente saison, un peu comme, je sais que Weidman avait de l'expérience dans la LNH, mais un peu dans le même style. Tu l'amènes à Montréal. Moi, je pense que c'est plus une option pour Laval. Mais si tu as besoin de profondeur, si jamais tu as des blessures ou des choses comme ça, on répète, mais tu sais, David Reinbacher n'est peut-être... Est-ce qu'il est prêt? C'est la question à 1 000 $. Ben, s'il ne l'est pas, un gars comme Riley Walsh devient un peu plus de la profondeur. Il devient un peu plus une police d'assurance dans tout ça.
1: Parlons-en de ces jeunes qui vont frapper à la porte lors du camp d'entraînement du Canadien. Les jeunes qui pourraient pousser pour obtenir une place au sein de la formation pour le premier match de la saison régulière. Martin, tu parlais de David Reinbacher. On va en parler avec Adam Engström aussi. On peut commencer avec David Reinbacher. Selon le développement de la dernière saison, ce que tu as vu de lui avec le Rocket, est-ce que tu penses qu'il a une vraie opportunité de se faire valoir et de faire partie de la formation du Canadien pour le premier match de la saison, ou tu penses que dans son cas, encore du moulage dans la Ligue américaine, ce serait nécessaire?
5: Écoute, moi, FX, j'ai évidemment il y a le côté blessure. Ça, on devra voir. Il y a encore eu quelques inquiétudes vers la fin de la saison, là. Notamment lors des séries, pas jouer tous les matchs côté du Rocket, exact. C'est un peu inquiétant là-dessus, ça c'est bien évident. Par contre, j'ai bien aimé sa fin de saison, j'ai bien aimé la progression qu'il a montré, surtout lorsqu'il était le temps de gérer l'échec avant adverse. C'était un de ses problèmes, ça, depuis son année de repêchage. Écoute, tu lui amenais de la pression très rapide, il était pas capable de prendre son information. Il perdait la rondelle, ou il faisait comme il était plein de revirements. Ça, je trouve qu'il s'est énormément amélioré. Vraiment, ça, c'est chapeau à Adam Nicholas du côté des Canadiens pour avoir corrigé ça. La réponse appartient un peu à Reinbacher. Les courts échantillons qu'on a vus en fin de saison montrent qu'il est capable de jouer dans cette ligue-là pour un match. Est-ce qu'il est capable d'aller jouer 25, 30, 35 rencontres? Il y a le côté physique, il y a le côté défensif, le côté exécution. Il l'a bien montré dans les matchs avec les Canadiens qu'il a disputé, mais évidemment, c'est pas la même chose que d'enchaîner les rencontres et de vraiment avec la fatigue et tout ça. Donc, moi, je pense qu'il est capable d'aller chercher une place. Moi, je pense qu'on va le renvoyer à Laval quand même, parce que tu regardes la brigade défensive, je vois pas où Michael Matheson, Noah Dobson, Lane Hudson, Jaden Strobel, Caden Gooley, Alexandre Carrier, je vois pas vraiment personne sortir de là. Et donc, pour cette raison-là, peut-être qu'on va envoyer Rainbaker à Laval, aller prendre un peu de millage. Mais je surveillerai le début de la saison. Par contre, aussitôt qu'il y aurait des blessés, je viens de parler de Walsh, mais moi, je pense que c'est encore Rainbaker la meilleure option de rappel, malgré cet ajout-là, mais à condition qu'il connaisse un bon camp, un bon début de saison.
1: Est-ce qu'Adam Engstrom pourrait surprendre, lui, au camp d'entraînement, quand même 15 matchs avec le Canadien la saison dernière? Est-ce qu'elle est là, l'opportunité pour lui de commencer la saison en haut?
5: Ben, la logique serait là. Moi, ce qui m'embête avec Adam Engstrom... Je pense que le talent, je pense que c'est un défenseur de la Ligue nationale de hockey, il mériterait de jouer à Montréal en partant, peut-être pas dans le top 6, mais si t'as des problèmes, disons, avec justement Jaden Strobel qui est moins bon défensivement, t'as besoin d'un défenseur peut-être plus de relance et d'instinct offensif contre des équipes plus rapides, un gars comme Engstrom peut entrer dans la formation. Mais le problème que j'ai en ce moment, puis c'est même pas en défense, c'est que là, en ce moment, dans tes attaquants supplémentaires, tu te retrouves avec le format 13 attaquants, 7 défenseurs et 3 gardiens de but. C'est là que je m'en vais. Qu'est-ce qui va se passer avec Samuel Montembeault? Est-ce qu'on va être capable de l'échanger? Est-ce qu'on va décider de renvoyer Jacob Fowler à Laval pour se donner un coussin? Si on est capable, notamment, de s'amener à 2 gardiens de but et pas à 3, moi, je pense qu'un Engstrom, sa place est à Montréal. Il n'y a rien à apprendre à Laval. C'était le cas toute l'année. Il était extrêmement dominant dans ses lectures de jeu. La vitesse était là. Au point où, parfois, il faisait des revirements au niveau... pas des revirements, mais des erreurs au niveau des lectures de jeu. Puis il était toujours capable de les rattraper parce qu'à un moment donné, le jeu allait trop lentement pour lui. Donc je pense qu'il y a un peu de ça. Le deuxième aspect, et on le sait, Ken Hughes travaille toujours tous les jours. Est-ce qu'il pourrait être une monnaie d'échange à un moment donné pour aller chercher un gros morceau avec 3 ou 4 éléments? Je continue de le penser parce que si tu regardes qu'est-ce qu'on a chez les Canadiens, malheureusement, on a Matheson, on a Hudson, on a Dobson, des gars qui bougent bien la rondelle et qui sont bons offensivement. C'est pas un besoin dans la brigade défensive en ce moment.
1: Chez les attaquants, il y a 2 noms qu'on va surveiller avec beaucoup d'attention. Il y en a plusieurs autres, mais 2 en particulier. Je veux commencer avec Owen Beck. Sans dire que ça a été une moins bonne saison dans la Ligue américaine que l'autre d'avant. Il a quand même joué en 15 matchs avec le Canadien. Qu'est-ce que tu as pensé de sa progression et est-ce que c'est un nom qu'il faut retenir dès le début du camp d'entraînement pour commencer la saison en haut?
5: Ben, je pense que tu dois toujours le considérer. Là, par contre, le problème, tu as parlé de sa saison dernière, ouais. tu l'as bien dit, et fait que je suis d'accord avec toi. C'est pas dire qu'il y a eu une mauvaise saison, mais dans ses critères à lui, ce qu'on pouvait s'attendre, selon moi, ça a été décevant. C'est un gars, surtout en fin de saison, lorsque lui est blessé, là, tu sais, des Laurent Dauphin ont été blessés, il y a eu plusieurs attaquants, c'était une occasion, ça, pour Owen Beck, d'aller chercher des minutes en attaque, d'aller chercher du temps de qualité, d'avoir plus d'occasions de faire des jeux. C'est sa deuxième saison au niveau professionnel, il était censé mieux comprendre la ligue et tout ça, puis on n'en a pas vu. Il a montré encore le même Owen Beck qu'on a vu de la saison précédente. Un gars qui, oui, travaille fort, un gars qui, oui, a d'excellentes visions de jeu, il est capable d'aller vraiment gagner des bagarres, il est toujours très bon en sport, mais lorsqu'il arrive avec la rondelle pour tirer ou faire des jeux, c'est très ordinaire. Ce qui fait en sorte que je pense que tu dois quand même le placer dans la conversation pour les joueurs qui pourraient se tailler une place avec les Canadiens. J'ai parlé de Brett Berard, que je vois peut-être commencer la saison à Laval. C'est sûr que ça l'ouvre une porte, mais en même temps, avec ce qu'il m'a montré, moi, personnellement, ce serait pas mon candidat numéro 1 pour dire qu'il va se tailler une place à Montréal, mais il est là quand même. T'sais.
1: Je termine avec Florian Jacquet, le frère d'Herbert Jacquet, qui a joué 5 matchs avec les Canadiens cette saison. Est-ce que lui aussi peut trouver une place dans la formation? On sait ce qu'il amène, on connaît son identité sur un trio de profondeur dans une formation de la Ligue nationale de hockey. Est-ce qu'elle est là l'opportunité pour Florian Jacquet?
5: Ouais, tu vois, moi, c'est lui que je vois vraiment dans la formation des Canadiens. Là, il y a une place en ce moment pour un attaquant supplémentaire. On n'a pas ramené Joseph Veleno, on n'a pas fait d'acquisition, quoique l'été est encore jeune. Là, ça peut changer. Là. Mais moi, je pense que c'est Florian Jacquet qui a ce poste-là en main. Premièrement, des gars qui sont imposants et qui sont robustes, qui sont capables d'aller frapper dans les rôles de soutien. Bon, oui, tu sais, oui, Zachary Bauduc est capable de faire ça. Kirby Dack est assez gros, mais c'est pas nécessairement son style. Mais un gars qui a vraiment étiquette 4e trio, qui peut brasser, qui peut être intense, qui peut jeter les gants, il n'y en a pas vraiment. Là, c'est là que Florian Jacquet, je pense, est capable d'aller se chercher une place. Et moi, je déteste pas l'idée, dans tes attaquants supplémentaires, d'avoir un gars qui est capable, oui, jouer à l'aile, mais capable de jouer au centre également, au cas où, si je souhaite pas de blessure, mais tu sais, qu'un gars comme Kapanen ou Jake Evans ou Philippe Dano, ça se passe moins bien où il y a des blessures, ben là, un gars comme Jack High qui est au centre, qui côtoie déjà les gars, qui est déjà capable de s'entraîner et qui, contrairement à Beck, moi je trouve qu'il a pris une belle progression l'an dernier. Je trouve que le début de saison était moins évident. Je pense qu'il s'est cherché après son rappel à Montréal, mais par la suite, il a repris son identité, il s'est remis à frapper, il s'est remis à trouver de l'échec avant, il s'est remis à fonctionner un peu au niveau vitesse, puis un peu plus compris que son rôle risque d'être de soutien un peu plus dans l'LNH. Donc moi, si j'avais à parier, je dirais Florian Jacquet va commencer la saison à Montréal. Puis je regarde qu'est-ce qu'on a à Laval aussi, les ajouts qu'on a fait, notamment Samuel Poulin, là, ça déborde quand même à l'attaque. C'est pas un Jacquet près d'être dans le pétrin au niveau de l'attaque, là. Tu peux très bien le voir à Montréal et les morceaux vont s'assembler quand même.
1: Un grand merci, Martin, pour ton temps. T'es super.
3: Écoute, spectaculaire.
1: Maison. Les explications.
3: Merci, Martin.
1: Tout ça. Merci, Martin. Super apprécié.
3: On apprend toujours avec toi. Merci.
5: Ça fait plaisir, les gars, n'importe quand.
1: Puis on se reparle très bientôt. Moi, je suis encore en onde encore pour une semaine et demie. Merci, Martin.
3: Martin Thériault. Merci.
1: De l'excellent podcast Processus et du podcast La Relève aussi avec notre chum Anthony Desaulniers. Le numéro 1.
3: Numéro 1 de la saison du Canadien dans cette rétrospective qu'on va vous présenter sur le coup de 17h. Le moment de l'année, selon moi, après ceci.
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0: BenoitRogerRadio.ca pour l'écouter de nouveau si vous faites de la route, que vous avez le goût de vous replonger là-dedans. Lundi, je vous ai présenté le numéro 5 de ce que je considère les meilleurs moments du montage en tant que tel. C'était la cérémonie d'ouverture, Ken Dryden qui venait de nous quitter quelques jours auparavant. Le numéro 4, c'était l'hommage à Roger Brulotte qui a été présenté au Centre Bell. Numéro 3, quand le Canadien a sorti les sabres à Buffalo. Alors, c'est le montage qu'on vous a proposé. Hier, numéro 2, les 100 points, 101 points de Nick Suzuki.
1: Oui, monsieur.
0: Et évidemment, il n'a
1: le numéro 1
0: n'a pas nécessairement besoin de présentation. Allons-y tout de suite.

0: Roberson reçoit une passe de Richer. Le disque a été refilé à Richer. Belle feinte pour déjouer Ricky. Il se présente dans l'enclave. Richer, go! 49 buts!
1: Oh, il l'a pas volé!
2: Matheson, on vers Caulfield. Caulfield s'amène à toute vitesse. Le ballon, tire! Et de 49, Cole Caulfield!
0: Alors, je répète que pendant 9 secondes, le Canadien attaquera à 5 contre 3. Et là, Richer, balancé, et go! 50 buts pour Stephen!

0: Ya, et sa fesse. J'ai les larmes aux yeux. Ça n'a pas de bon, ça.
1: Non, mais...
0: Hey!
1: Ça a pas de... Non, mais c'est ça, on a des frissons.
0: Ah, j'ai des frissons,
1: mais
0: là.
1: Qu'est-ce que tu veux? On a eu une saison du tonnerre. Puis, avez-vous entendu la foule? Comment la foule était en délire? Parce qu'on n'avait pas vu ça depuis Richer. Puis avant ça, c'est arrivé après, finalement, mais tu sais, le 100 points de Nick depuis Nash.

0: Asloun, puis le Canadien a plein de belles jeunesse. La foule en délire, sérieusement. On dirait que ça fait plus longtemps que ça.
1: Ouais.
0: Mais c'est ça. Ne manquez pas le montage complet, 35 minutes. Je vous dis, vous allez avoir du fun.
1: Aïe, aïe.
0: Autour de 5 heures.
1: Puis, on va rien enlever à l'exploit de Nick Suzuki, mais il y a quelque chose de spécial qu'un joueur marque 50 buts.
0: Oui.
1: Comprends-tu? Parce que ça a commencé avec Maurice Richard, le 50 en 50, parce que il y a quelque chose d'unique à marquer des buts. Je comprends les points, les 100 points, c'est impressionnant et tout ça, mais il y a quelque chose d'unique à marquer 50 buts.
0: Mais entre les deux, tu sais, genre, je me gossais, là, tu vas me faire arrêter. Il faut tout le temps que mes montages soient les meilleurs de tous les temps, là, à chaque fois. Puis là, quand, bon, là, il y a eu celui-là, puis après ça, là, quand Nick va faire son 100 points, il faut que tu me fasses un montage encore meilleur que celui que tu as fait pour Cole. C'est impossible. Je pourrais pas faire un meilleur montage avec 100 points que 50 buts. C'est impossible. Alors ça, c'est comme l'apothéose. Alors, je vous le dis, là, je veux pas me vanter.
1: Ah, très bon.
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1: Non, mais les flashs aussi dans le montage. Revenez sur le 50e de Stéphane Richer.
0: Ben oui.
1: 49e, même chose pour Cole.
0: Saturday Night de Wakefield, aussi. Ça, c'est que c'était monsieur samedi soir.
1: 100%. C'est lui qui a le plus de buts gagnants cette saison dans la Ligue nationale, Cole Caulfield. Il a marqué une tonne de buts les samedis soirs.
0: Voilà.
1: C'est pour ça qu'on entend aussi beaucoup Félix Séguin dans le montage, parce que TVA présente aussi les matchs du samedi soir du Canadien. Et
0: Pierre aussi, Pierre, son grand classique fin, après oui, Maurice, boum boum, là il nous fait la nomenclature de ceux qui ont inscrit 50 buts chez le Canadien.
1: Et j'étais au Centre Bell pour le 50e de Cole Caulfield, ça faisait plusieurs matchs qu'on l'attendait, Ben.
0: T'étais là, hein, ce soir-là?
1: J'étais là, ce soir-là,
0: c'est
1: contre le Lightning.
0: Une petite larme à l'œil, là.
1: Et la foule était en télé, c'était sensationnel, son père était dans les estrades.
0: Fourette.
1: C'était fourette. Quelle saison.
0: Ça a été une saison vraiment formidable. Et on va la revivre.
1: Et on va vous présenter ça dans la dernière heure de l'émission. Exactement.
0: Autour de 5.
1: On revient dans 2 minutes.
0: Ouais.
1: C'est parti.
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0: octobre.
1: J'ai eu la chance d'être ici, de vivre à Montréal, de vivre au Québec, de jouer au Forum, de jouer pour vous, and to be a member of the Montreal Canadiens, d'être membre des Canadiens de Montréal, the best team in hockey, la meilleure équipe au monde. You have given me a moment to stand on this ice, to look up at all of you, to feel the pride and passion one more time. Encore une fois, pour ressentir la passion et la fierté. Merci.

0: spécial, c'est tellement brillant.
1: I never experienced something like that. Like today, the crowd was amazing. I hope we can bring more and more 12 games to this building.
2: The fans obviously showed that it's the best spot to play in the NHL.
3: C'est une victoire pour tout le monde qui est fan du Canadien, des fans qui sont en arrière de nous autres, qui croient en qu'est-ce qu'on essaie de faire. On les a sentis toute l'année. C'est d'essayer d'aller mériter d'autres moments de même.
4: Remet à Demidoff. Pénalité terminée. Marchment est de retour. Voilà Laine. Avec un pivot. Hudson, une autre feinte. Derrière à Caulfield.

0: Duroc est là avec Demidov. C'est lui qui a la rondelle. Demidov dans l'enclave. Demidov toujours. Parti.
1: Wow.
0: Mike Matheson, mais quel jeu de patience encore et d'habileté de la part d'Ivan Demidov. Le Canadien l'emporte à nouveau en prolongation.
2: Suzuki pour Caulfield qui résiste à Catton. Caulfield, quelle feinte! Caulfield derrière le filet maintenant.
0: Attends de se prendre la vie! Qui d'autre? Pas possible! Encore! Cole Caulfield qui donne la victoire au Canadien en prolongation. Ma parole!
3: Novembre.
4: Not good enough. 6-0 is not good enough. Really wanted. I'm good.
5: Ce soir, Jakub Dobesch pleurait en parlant de son match devant nous autres. Qu'est-ce que tu as envie de lui dire ou qu'est-ce que tu vas lui dire après un match comme ça? Qu'est-ce que...
6: On va lui faire une caresse. On va l'encadrer.
2: Oh, attention, voilà Petrovic avec un tir sur le poteau et le but sur le retour. Et Montembeau cède très tôt en période C6-0.
0: Oh, la rondelle a bondi à l'arrière et le but! Quelle malchance en plus! Mais là, le numéro 7 est chanceux pour les Stars.
7: Oui, ben c'est le genre de soirée au Centre Bell, monsieur.
8: C'est ça.
7: Ouais.
9: Je pense qu'on est plus outillé de passer à travers de ça. T'sais. C'est, comme tu dis, c'est une longue saison. Je pensais pas d'aller 75-7.
10: Ça ressemble avec une séance vidéo.
9: Ça ressemble avec une TV. Une TV, puis on montre des exemples.
11: Mais le ton,
9: c'est ça.
11: Dans le sens, est-ce que tu ramènes de cette
9: scène-là? Écoute, je te dirais pas quel ton que j'ai, là. Okay. J'ai fait ma job aujourd'hui. Je te dirais, jusqu'à date, c'est la semaine la plus tough. T'sais, on a eu des belles semaines jusqu'à date. Puis c'est pas une ligue facile. Tu vas avoir des semaines de mort. Est-ce que nos gardiens peuvent jouer meilleur? Oui, c'est le premier qui vont te le dire. C'est sûr. Tu dis que je veux plus d'arrêts. Si tout le monde veut plus d'arrêts, c'est sûr que les gardiens peuvent jouer meilleur. Mais je ne blâmerai pas tous ces goalers. Il y a d'autres affaires qui se passent sur la glace qu'on peut les aider beaucoup mieux.
12: De quelle manière on peut les aider mieux sur la glace, justement?
9: OK, de mettre des pucks profondes, avoir moins de turnover, de se défendre mieux, de sortir la puck quand elle était à l'entour de la bleue, pour prendre moins de punitions, bloquer des lancers, pogner les bâtons en avant du net, t'en veux-tu d'autres?
13: Et Florian jette les gants.
0: C'est parti! Aïe, aïe, aïe! Florian Jacky! Un combat ouvert avec Dakota Burbus. Et c'est Florian qui a l'avantage jusqu'ici. Wow! Ben, il veut laisser sa marque, le frère de l'autre.
14: Regardez le visage de Burbus.
0: Ouais. Les juges de ligue vont intervenir. C'est assez.
14: Ouais,
0: c'est assez. Tout un début dans la Ligue nationale.
1: Décembre.
15: Mesdames, messieurs, ce soir, les Canadiens de Montréal sont heureux d'accueillir à nouveau Andrei Markov, l'un des plus grands défenseurs de l'histoire de l'équipe. Le numéro 79, number 79,
16: You made this place feel like home. Your energy, your love for the game, it will always stay with me. Thank you, everyone. Merci beaucoup. Montréal, je vous aime.

0: checker bien ça, première fois. Check bien ça. Bien. Il va avoir au moins 30 lancés. Ah. Deux buts sur 30 lancés.
1: Deux buts? Ah, toi, t'as dit deux. Toi.
0: Ouais, jusqu'à deux.
1: Jean-Pierre de Patrick Roy.
2: Patrick Roy seems to be enjoying this game as he makes maybe a game-saving stop right here.
3: Oh! What a stop! Incredible! The price is right. What a save that was by Carey Price.
1: Il tire ensuite un meilleur entrevet. Spectaculaire. Deux coups sur coups. Rust remet de l'autre côté. Tire à bout portant de Crosby et c'est Fowler qui a le dernier.

0: Bonjuk à Caulfield, qui se démarque de Terra Brennan.
1: Quel jeu magnifique! C'est 1-1. Zachary Bonjuk, enfin, au centre même.
0: Rondelle est récupérée par Bonjuk. Ben voilà, on s'y installe. Là. Retour sur la patinoire. Du joueur chassé qui était Nazar, on joue à 5 contre 5. Voilà, c'est un
1: but! Sur le tir de Lane Hudson, et de 2 pour Zachary Bonjuk.
2: Et la première étoile, the first star, Zachary Bonjuk.
3: Tu m'as dit après la première période que tu allais t'en faire parler de ce premier but au Centre Bell. Tu t'es pas arrêté à un. T'en as marqué deux, dont ton premier but gagnant en carrière dans la Ligue nationale de hockey. Comment on se sent?

0: Premièrement, Montréal, c'est la maison. Là, je viens de Victoriaville, puis j'habite l'été à Québec. Donc, d'être à Montréal, puis avec les souvenirs que j'ai de Montréal, c'est exceptionnel. Puis c'est gravé à mémoire à jamais. Donc, vraiment très heureux d'être ici aujourd'hui, puis d'être revenu avec le Canadien de Montréal.
1: On a vu plusieurs exemples où les changements d'environnement pour un joueur de hockey, ça peut être vraiment bénéfique. À quel point tu sens que pour Philippe, d'arriver ici, ça va lui donner de l'énergie pour la suite de la saison?
2: Oui, c'est sûr. Je pense que quand tu changes d'environnement, puis pour lui, il vient dans un environnement qui est très confortable. Il a déjà été ici. C'est un gars de la province. Puis je pense que c'est sûr, son enthousiasme, ça monte. Mais je pense aussi que ça l'aide l'enthousiasme de l'équipe aussi. Ça amène de l'énergie.
3: Janvier.

La foule qui chante a cappella, moins d'une minute à la période. Le Canadien va donc chercher à mettre fin à ses doutes au centre-ville. La rondelle!

0: 24 heures animées pour toi, tes coéquipiers. 6 points pour toi personnellement dans les deux derniers matchs, mais surtout deux grosses victoires au Centre Bell.
1: Ouais, c'est deux grosses victoires avec une ambiance comme ça, on peut pas rêver mieux, donc merci.
2: Je ne sais pas comment un arbitre, à lui seul, il a beau avoir l'aide des juges, je ne sais pas comment il peut départager tout ça et finir par objectif. Oh, le coup de poing de Slager vient de knock-outer celui qui s'interposait comme...
3: C'est Ramel qui était aux prises avec Slager pendant tout ce temps, et lorsqu'il a laissé prise...
2: Ben là, Slager, Mario... Mario demande l'aide du soigneur. Si j'ai bien vu, Hamel, lui, cherchait à séparer les deux autres et Slager lui a planqué une taloche par-dessus l'épaule de l'autre. Ça semble devoir recommencer entre Hunter et Price. Sauf que l'arbitre, lui, en a plein le dos.

0: Rochefort derrière son filet regroupe les siens. 14 minutes exactement à jouer à cette première période de surtemps. En deux, Berpétard, il s'en va seul. Seul avec Lyon. Goal!
1: Hudson derrière à Demidoff. Attendu par Carrier, bon repli de Matheson, Netchas, la passe, coupé par Carrier, et le tir ensuite est bloqué par Doc. Deux bons jeux défensifs. Matheson et Doc, deux contre un Montréal, Carrier! Action, réaction, et c'est à nouveau trois buts d'avance, 6-3. Demidoff, à Kapanen, à Slavkovski, le tir dévié.

0: mars.
1: Patrick, il fait partie de l'équipe comme tous nos autres joueurs, puis il n'est pas une distraction. Il n'a pas été à date, puis je m'attends que Patrick, écoute, c'est toujours est disponible à l'équipe, puis les décisions des coachs qui va jouer d'un match à l'autre.
2: Est-ce qu'on comprend dans le cas de Patrick qu'il avait sa situation salariale est devenue, sans dire un obstacle, mais une problématique que vous n'êtes pas parvenu à régler avant midi aujourd'hui? Est-ce qu'on peut comprendre ça?
1: C'est sûr que les échanges aux dates limites sont souvent influencés par la masse salariale. Les équipes qui ont les moyens de prendre salaire de retour. Mais dans notre cas, on n'avait pas besoin de faire un échange parce qu'on avait de la place. Autant qu'on ne faisait pas un échange, on n'avait pas besoin de la masse salariale de notre part. Mais on a quand même travaillé avec son agent beaucoup d'essayer de trouver une solution pour lui.
2: Vous aviez des joueurs qui avaient des clauses non-échange ou non-mouvement qui étaient ouverts à venir jouer chez le Canadien. Est-ce que c'est comme ça qu'on doit le comprendre?
1: Oui. Oui.
2: Et tu perçois ça comment?
1: J'ai toujours cru, je pense que je l'ai dit depuis que je suis arrivé, que les joueurs d'hockey sont contents quand ils sont dans un bon contexte pour eux puis pour leur carrière. Puis c'est plus important que la ville où tu joues.
3: C'est une décision que tu prends durant la saison. C'est un back-to-back, c'est une opportunité pour Fowler.
4: Tu me parlais de qu'est-ce que tu sens qui ne marche pas avec le jeu de montant.
3: Écoute, je répondais pas 40 questions sur la décision des gardiens. Fowler joue dans le net à soir. Okay? Je pense que c'est la meilleure décision pour asseoir sur un back-to-back pour dire t'allais gagner la game.
4: Mais c'est pas bizarre qu'on pose des questions là-dessus.
3: Non, je sais, mais j'en répondrai pas 40.
4: On est pas
3: 40. Ben, t'es déjà à 5 à 6. Là.
5: Chers partisans, l'Organisation des Canadiens de Montréal a été attristée d'apprendre hier le décès d'un être plus grande nature à Montréal, une personne d'importance capitale dans l'univers médiatique sportif, Roger Brulotte. Working for the Montreal Expos first as a scout, Roger helped recruit players like Gary Carter, Steve Rogers, and Larry Parrish. He joined the Expos Marketing and Communications Department, where he would be part of the group who brought the Yuppie to life in 1979. Dans les années 80, Roger est passé derrière le micro, devenant l'une des voix les plus marquantes du Québec et de l'univers du baseball. Plus récemment, il était omniprésent dans notre communauté, s'affairant à la couverture d'événements culturels et sportifs pour le Journal de Montréal. En 2025, il a été nommé citoyen d'honneur de la ville de Montréal pour ses contributions envers ses concitoyens lors d'une cérémonie avec la mairesse Valérie Plante.
6: Pour la formation de départ, pour le starting line-up, les Expos, Roger Brulotte.
7: Et la balle est frappée sérieusement en direction de Champ-Centre. Long course pour Grissom, il a de la place. Partie parfaite pour Dennis Martinez.
8: 27 frappeurs qu'il a affronté, il les a tout retirés. Dennis Martinez, un match parfait pour les Expos.

0: Person reçoit une passe de Richer. Le disque a été refilé à Richer. Belle fin pour déjouer Ricky. Se présente dans l'enclave. Richer, go! 49 buts!
1: Oh, il l'a pas volé!
2: Matheson, on vers Caulfield. Caulfield s'amène à toute vitesse. Le voilà, tiré! Et de 49! Cole Caulfield!
0: Alors, je répète que pendant 9 secondes, le Canadien attaquera à 5 contre 3. Et là, Richer, balancé, et go! 5 buts pour Stéphane Richer!
2: On voit la Suzuki!

0: in our net.
1: 45 seconds left. The puck's near the line. The Canadiens shoot in. Score! Score!
2: Suzuki, un dégagement derrière le filet. Bonsoir.
3: La passe est pour Caulfield. Le tir et le but! 99e point de Suzuki sur le 51e de Caulfield.
4: And what a shot! Suzuki wins it! Suzuki scores!
5: Suzuki, he shoots and scores!
6: Suzuki waits.
7: Oh!
8: Suzuki buries it up top, and the Habs are up 1-0.
9: Here's Suzuki in, scores! What a move by Nick Suzuki!
10: Un long détour pour Stamkowski, mais il résiste à Horvat.
11: Et voilà, une autre étape qui est atteinte! C'est vraiment la validation, Marc, de son talent grandissant. Il est maintenant un centre d'élite dans la Ligue nationale et dans l'histoire du Canadien. Nick Suzuki marque et il a 100 points maintenant.
12: Le Canadien, c'est au Québec, tu sais, tu penses, moi je pense à ma jeunesse et tout, c'est une machine qui rassemble le monde, tu sais, qui rassemble les familles. Puis ça, c'est des. C'est... Quand tu rassembles le monde, tu as toujours des souvenirs.
13: Je pense qu'on n'a pas peur de commencer sur la route. Je pense qu'on l'a montré toute l'année. Mais va falloir être prêt. Puis on sait qu'on a un gros défi en avant de nous autres. Puis on est prêt pour ça.
14: Mais.

0: Vivons ensemble le match numéro 7 Canadien Lightning. C'est parti, bon match. On passe pour Hudson. Merci. L'arrêt partiel de Vasilevski. Oh là, on a bondi. Et le but. Quel grand rendez-vous de Vasilevski. Les Canadiens ont les devants avec 8,53 en troisième. La pendante, la type belle arrêt. Topèche sort la jambière gauche.
1: La passe QB, la passe parfaite, le tir bloqué. Quel arrêt de Topèche sur Gonçalves. Il a été géant. Riley Jadot dans le cas, le tir. Et la de Topèche et Thompson est venu aider la cause de son gardien. Un autre tir en contre-arrêt.
2: La passe est pour Ganzo. Joe Côté,
1: le tir. Et la arrêt de Topèche. Doubidoubidou. Le tir et la arrêt de Topèche. Il voit tout.

0: votre mission, si vous l'acceptez, l'élimination des sabres devant leurs partisans.
1: Suzuki à la rondelle, c'est à second, le tir, et le but! Zachary Bonzuk, un autre Québécois qui s'égale dans ce match numéro 7!

0: mise en jeu. Power avance. Power toujours. La passe. Mais tire le but! Le capitaine Rasmus Dahlin crée l'égalité. Carrier, la passe. On entre avec Newk. Elle veut faire le filet. Le tir. Et le but! Victoire des Canadiens! Alex Newk propulse le CH en finale de l'Association de l'Est. La magie continue d'opérer. Ce club-là n'arrête jamais. N'abandonne jamais. Prochaine destination, Caroline.
1: Match numéro 5, finale de l'Est. Canadiens Hurricanes. Les Canadiens veulent éviter d'être éliminés.
0: Vesnikov passe pour Sébastien Aho. Il remet à Jarvis. Jarvis, le tir de but. 6-1.
1: La belle saison des Canadiens s'arrête en finale de l'Association de l'Est. Les Canadiens sont éliminés en 5 matchs face aux Hurricanes.
2: C'est décevant. T'sais, le show, il arrête pour nous autres. T'sais. Mais beaucoup de progrès cette année, encore. On a appris beaucoup. T'sais, à travers les échecs, t'apprends beaucoup. T'apprends beaucoup plus avec les échecs qu'avec les réussites. Puis moi, comme entraîneur, j'ai appris beaucoup durant les séries. Je me suis fier du groupe. C'est... Moi, j'ai le meilleur banc dans le building. T'sais, là, le meilleur siège dans le building de voir ce groupe-là faire qu'est-ce qu'ils ont fait. Là. Moi, j'ai... À part du résultat, il n'y a pas beaucoup de négatifs.
3: Juin.
4: You know, first and foremost, so thankful and so fortunate to have spent as much time as I have here. You know, the fans right from day one, it's been truly a privilege to play in front of them. You know, it's an opportunity that not a lot of players get in this C-League. I've got it to do it for 14 years now, and it's not lost on me, you know, how special it was to call the Bell Center home. You know, the very, very first time I set foot in this organization, you know, management, coaches, the teammates I've had along the years, there's been ups and downs, but I don't have a single regret. So, it's pretty clear. I'll be kind of moving on here, but, you know, incredibly, sorry. Jeez. No, I'm just very fortunate.
5: What's going through your mind?
4: Just give me a second. No, I just I had a thought about my mom. I was just thinking about how the teammates supported me through that, and oh god, sorry, I still get emotional talking about her. But you know, that's just something that always will stick with me.
6: Si on est en mesure d'avancer les choses, on va toujours regarder cette opportunité, cette chance de l'avancer. Mais ça serait jamais, comment dire, en poker, on est all in. Faut absolument qu'on fait tout pour avoir cette équipe l'an prochain, si c'est à risque de sacrifier le futur de l'organisation aussi. Alors, ça va toujours être une balance.

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3: Je te le répète, à toutes les semaines, t'es là...
4: C'est vrai,
5: j'enlève mes dents quand je parle de pépère habituellement.
2: C'est passé là.
5: Pourquoi aujourd'hui je fais une fixation sur ta barbe qui est tellement foncée?
3: Il serait temps qu'on passe au manger de Poc.
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4: C'est vrai qu'elle est
5: foncée. Ça doit être parce que la mienne est blanche en calvasse, mais la sienne est.
3: Ouais, t'as blanchi un peu depuis qu'on travaille ensemble. Ben oui, c'est-tu de ma faute?
5: Non, c'est Georges. Arina n'arrête pas, hein?
3: Ah, elle gagne.
5: Elle gagne sans arrêt.
4: Elle a perdu en finale à Indian Wells, mais elle a gagné le premier tournoi majeur de la saison.
3: Une domination.
5: Ouais.
4: Ben. Dominatrice. Non, mais dans son sport, je parle.
5: Ouais, okay.
3: On voilà. Dit dominante.
4: Dominante, excuse-moi.
5: Dominatrice. En cuir. Je vais...
6: Ça se peut. Considérez-vous comme saluer, respecter et caresser.
5: Thunderbug.
3: Du Lightning de Tampa Bay.
4: Elle est jaune, la bébite, là.
5: Elle est jaune, la bébite? Mais voyons donc, là. Oh, dit niaiseur. Hey, ça a l'air d'une selle de lendemain de brosse.
7: Je viens d'apprendre qu'il y avait un grand prix de Formule 1. T'as-tu l'idée?
3: Renaud, c'est un grand fan.
7: Non. Hey, ça, hey, c'est plate. Renaud, honnêtement, on je est sais. Deux. Là, y a Greg, je sais que toi, pis c'est ta passion, puis j'adore ça. Là. Mais Saint-Ciboire, excusez-moi l'expression.
5: Pardon!
7: Wow!
5: La terre promise, c'est pas supposé être cette année.
4: Voilà, c'est ça.
5: Peux-tu rester calme? Là?
4: Exact, c'est ça qui circule. Voilà.
3: Chaque fois que j'entends Terre promise, ça me rappelle une toune.
5: Éric Lapointe.
3: Oui.
5: Poussé par le vent.
8: Rien dans les poches. Je me ramène
5: au gré des saisons.
3: Ben, c'est un rat gras.
5: Un rat gras.
3: Parce qu'il y a.
5: mais tu sais.
4: Fais un top 3.
5: Qu'est-ce que tu veux dire? Top 3?
4: Ouais, avec okay. Youpi.
5: Youpi 1, Stanley 2 et le rat gras 3.
4: Le rat. Le rat gras 3, Youpi 2, Stanley 1.
3: Je suis en train de regretter de l'avoir appelé de même.
5: Ah non! Ah oh, non! Ah oh, non! Ah oh, non!
4: Wow! Hey, ça, c'était pas prévu, mais... C'est la première fois qu'on le parle dans notre show, je pense.
5: Eh oui, c'est sûr.
3: Merci à Sylvie qui m'a donné un 10.
5: Bruno, qu'est-ce que t'en penses, toi?
9: Allez bien m'aider, là.
4: Bon, c'est ça. Merci, Bruno.
5: Non, mais je parlais aux boys de la casquette à l'envers du chum Schwinn. Là. Ça me fait bien rigoler quand Schwinn décide d'avoir l'air YOLO.
10: Les gars, c'est une façon de me garder jeune.
7: C'est une attaque directe, là.
4: Ah ouais, c'est pas ça, par c'est quatre ça. Chemins, là. Ça, je te dis.
7: Hey, en public.
10: Je pourrais mettre une casquette pour cacher que j'ai une slice de ballonné sur la tête.
7: Oh. Le style Brandon Gallagher.
4: Oh, wow!
11: Il y a une espèce de dessin de taureau, et pour vous donner de la chance, si vous allez à New York, il faut aller flatter les
5: testicules.
11: Les testicules du taureau à Wall Street. Ben, là, les gens tournent en rond avec leurs pieds sur les testicules du taureau à Vittorio Emanuele, et on se rend compte qu'il y a quelqu'un qui est là et qui ne veut pas quitter. Et là, bon, l'attroupement, discussion avec la police, et finalement, on réussit à regarder. C'était Jean-Claude Van Damme.
5: Ça, là.
11: J'en ai aucune idée, mais j'ai une photo de Van Damme. Il est entouré de policiers en train de discuter avec son entourage. J'ai aucune idée de ce qui se passe là.
5: Autour des testicules. Alors,
3: sur les testicules du taureau.
5: Sur les bon, testicules
11: non,
5: du taureau.
11: Il est en plein centre de la place où il y a le dessin des testicules. J'ai pas pu remarquer parce que j'étais trop loin. Il y avait tellement de monde autour. S'il avait pas les pieds carrément sur les testicules. Mais écoute.
4: J'ai hâte, là.
3: Tout un joueur de hockey.
4: J'aimerais ça que le Canadien, là.
3: Nikita Kucherov.
4: Aller chercher la victoire dans cette série-là. Là.
5: Tout un joueur de hockey, éthique de travail irréprochable, mais une tête de gland. C'est ça que c'est, man.
3: Qu'est-ce que je te dis, j'ai un torse. Ça fait 20 ans que je m'entraîne, on a un torse, j'en ai un. Je peux pas le cacher.
5: J'ai un torse.
3: Okay, on est d'accord sur la production des trois étoiles.
4: Ouais.
3: On est d'accord des choix. Je sais être certain que tu n'avais pas rajouté un match sans me le dire.
4: Non, j'ajoute le match contre les Sénateurs samedi.
3: Donc, les quatre matchs sont au nombre de trois, dont les deux principaux sont demain contre les Bruins. C'est ça que tu me dis. Merci, FX.
4: Non, mais c'est ce qu'il y a dans les quatre.
3: Tu le voyais, t'aimes pas bien. Là. Son téléphone de même, puis là, il se filmait en train de taper dans la vitre en arrière de
4: Demers. C'est Marissune qui avait la rondelle à ce moment-là, je pense.
3: Allez, penses-tu vraiment que t'es en train de déconcentrer?
4: Mais c'est ça le but.
3: Non, mais penses-tu vraiment?
5: Ça, c'est la preuve irréfutable, là, quand je vois un gars faire ça, là, quand je vois quelqu'un faire ça. C'est la preuve irréfutable que l'homme descend du singe.
4: C'est bon.
5: C'est des mains bioniques qu'il y a. Ils ont reconstruit ses mains. Ils ont reconstruit le trois quarts de son corps.
3: Le trois quarts de son corps. Mais après, t'es pas juste là pour ta belle face, toi, là. T'es intelligent aussi.
9: Et oh, tu sais parler un homme, toi, fais attention.
3: On s'en va dans
4: citron et lime, ça va être bon, ça.
3: Juste une petite gorgée.
5: Non, mais sans alcool.
3: C'est
5: sans alcool,
3: merci, Greg.
4: Merci. Ouais, c'est ça.
5: Pas de pactaïole avec ça, là. Je fais du théâtre. Comme le Lightning de Tampa Bay.
4: Mais t'as raison, Ben.
5: De la bouffonnerie.
4: C'est au Canadien.
5: J'en ai plein le derrière.
4: Ah oui, je le sais.
5: Ça va faire les maudits sketchs de théâtre d'été.
4: Alors, je prends l'entière responsabilité pour mes tenues propos, mes tenues en ondes et...
5: Mes propos tenues en ondes.
4: Je suis dyslexique aujourd'hui, ça n'a aucun sens.
5: Mes tenues propos.
3: Je prends l'entière responsabilité de mes tenues en ondes.
5: Non, de mes tenues propos.
3: Moi, ce que j'aime le plus de ces séries éliminatoires-là, c'est de vivre les quatre saisons de Ben
4: Roger. C'est la même chose. Hey, rappelle-toi vendredi.
3: Mon Ben, on est parti pour la coupe! Là, on se fait remonter de, 0, aïe, aïe. De bon, 2-0 à 3-2. Aïe, c'est brisé.
4: Est-ce que tu te rappelles vendredi?
5: Je suis bipolaire!
4: Le Canadien tirait de l'arrière 1-0 vendredi. Ben, oh là, faut pas partir de Buffalo à 0-2, sinon c'est fini ce 3-là.
3: Ah non, écoute,
5: je suis bipolaire!
3: Ben, il y a beaucoup de gens qui écoutent qui peuvent s'identifier.
5: Ben oui!
4: Chante pas le swing, là. On va mettre quelque chose au clair, là. Chante pas le swing.
5: Il est beau. Il est vraiment cute.
4: Moi, je pense que poser la question, c'est y répondre.
5: Ben, j'aime pas ses dents.
3: Ça veut dire quoi?
4: Ça veut dire la mascotte des Sabres.
5: Non, toi, c'est sûr.
4: Ben non, mais regarde les dents. Ça fait son charme. Il a des belles dents, Ben. Arrête, là.
5: Ben, c'est justement le problème. Il y a trop des...
4: Ben, je comprends pas.
5: Trop des grosses dents.
3: OK, messieurs, je pense qu'on a fait le tour. Je pense qu'on est fatigué.
5: Je vais vous faire une image cinématographique quand je parle de bouffonnerie. En ce moment, là, c'est comme si Louis de Funès était en train de cracher dans la face à Jack Nicholson. C'est ça qui se passe, là.
3: Peux-tu donner...
5: Puis Nicholson se laisse faire.
3: Peux-tu donner un exemple pour les gens qui ont moins de 50 ans?
4: Je viens d'aller voir c'est qui Louis de Funès.
3: Mon père écoutait
5: Louis,
3: ça.
5: Louis de Funès.
3: C'est comme Louis de Funès.
5: Louis de Funès était spécialiste pour faire... Dans les films.
3: Ah ouais.
5: Et le monde riait.
3: On peut-tu régler ça, Mr. Bean, maintenant?
5: OK. C'est comme si Mr. Bean crachait en face... à Jack Nicholson, puis que Jack Nicholson trouvait ça drôle. C'est ça, en ce moment, le Lightning contre le Canadien. Et je vais prendre Gritty.
3: Yes!
4: Oh, ouais!
3: Wow!
5: Ouais, je prends Gritty.
3: C'est la première fois de la saison que c'est... Ben favorise une autre mascotte.
4: Ouais, c'est la version débile de Youpi. Ah, ouais. Autant si c'est, on est à 3-3, autant si tu Faut que tu... Faut que tu protèges une avance.
3: Prends une petite gorgée de café.
4: C'est pas facile.
5: Regarde ça aller, là. Je veux juste regarder ça aller. La vol d'oiseau. T'sais? Telle une grosse bernache bien grasse. Le survol les cieux. OK?
3: Et là, je grosse Bernard. Bien grosse.
5: Je regarde.
3: Donne-moi un break.
9: À Nashville, OK, il y a une place, ça s'appelle The Roberts. Tu prends de la Pabst Blue Ribbon, puis tu te pognes, c'est une sandwich à ballonner que le gars fait, mets une coupe de chips dedans. À un moment donné, j'étais assis au bord, la musique est incroyable. Prends deux Pabst, pas de sèche. Et là, le gars, le cuisinier, fait les sandwichs à ballonner, il se gratte le cul. Pas de gants, rien. Puis il finit ses sandwichs à ballonner et il me la sert. Pas manger ma sandwich à ballonner. Je t'en passe un papier signé 3 copies carbone, pèse fort. J'ai jamais mangé ce sandwich-là, je t'en passe un papier.
5: Mais non, c'est pas ça que je dis. Il faut juste appeler un chat et non un porc épique.
3: Un porc épique.
5: Un porc épique.
3: Je suis plus capable. Question de jeu, en fait.
4: Quelle est votre analyse des trois changements dans la formation des sabres? 51% des répondants s'en foutent.
5: Ah oui?
3: Merci, FX. Voilà énormément d'informations utiles. Poursuivons.
4: Les Flyers. Il y a une catégorie où ils sont 32e dans la LNH.
3: Ah bon?
4: Pourri, là.
5: 32?
4: 32 sur 32, là.
3: Pourri, là.
4: Ça va pas, là.
5: OK, c'est quoi?
4: Vous pensez que c'est quelle catégorie?
5: On doit exploiter... exploiter.
4: Il est revenu, Bédard.
3: Il a pas paru, malheureusement.
4: Je pense que hier il jouait pas. Je pense qu'il y avait le flux. Je pense que le flux qui... Il
5: y a le flux?
3: Le...
5: Tu fais ça.
3: Le flux en anglais, tu sais quoi? Ça n'a pas de bon sens.
4: C'est le rhume. Le flou. La gastro, je pense.
3: Ah, c'est vrai, il y a une épidémie de gastro.
4: Il y a une épidémie de gastro chez les Blackhawks de Chicago.
3: Je pense qu'il y avait...
4: Hey, je suis plus capable aujourd'hui. J'ai chaud. J'ai tellement chaud.
3: Je suis tanné. N'est-ce pas?

0: 100% pour le peuple!
1: Hey, je pense que t'as battu un record international de big. Le nombre de fois t'as dit big en 10 secondes.
0: Big.
1: Monsieur Pierre Charles.
2: Bonjour, c'est Pierre.
3: Oui, bonjour, monsieur.
4: Oui, bonjour. Big.
3: J'ai entendu votre publicité à la radio.
2: Oui.
3: Ça qui est là, nous autres, on vient d'avoir un problème là à la SAC. Ma femme a été pour faire un training avec parce qu'une affaire pratique. Hein.
2: Oui. Une affaire pratique.
4: Oui.
2: On vous écoute.
3: Et puis moi, ma femme, ça fait plus que 30 ans qu'elle conduit, OK?
2: OK, oui. Okay. Monsieur Pierre Charles, vous pensez que vous appelez où présentement?
3: Oh, je sais pas, à une place, je sais pas où.
2: Ouais, vous savez pas où vous appelez présentement. J'ai une question, vous avez attrapé le numéro où exactement?
4: Où le font plainte.
2: Monsieur okay. Pierre Charles, un instant, on vous transfère au service à la clientèle, restez en ligne.
5: Oui,
4: on peut prendre votre plainte, monsieur. Qu'est-ce qui se passe, monsieur?
3: Oui, bonjour.
4: Oui, on vous écoute.
3: OK, ben, est-ce que je parle à un haïtien ou un québécois?
4: Québécois, allô.
3: Bon, OK, c'est beau, parce que l'autre m'avait répondu en haïtien.
4: Est-ce que vous préférez parler à un haïtien ou un québécois?
3: Non, j'ai pas de trouble. Non, je vais expliquer l'affaire, là. Ma femme, ça fait plus que 30 ans qu'elle conduit.
2: Un instant, monsieur, on vous met en attente.

0: Ah, monsieur, une tonne toute belle en quoi dit dans le téléphone. Là, je pense que son problème pour gagner avec le ménage ou en coup gagner coup désolé avec la situation là, mais nous pas qu'à faire rien, mon cher. Là. Parce que Kounia ou après est dans station de radio de sport.
1: Et voilà.
0: Monsieur, vous appelez chez BPM Sport.
1: Ouais, vous appelez chez BPM Sport.
0: Vous êtes
1: monsieur.
0: Trompé le numéro de téléphone.
1: Vous pensez vous appelez où?
2: On a dit le 514-790-0919. Appelez l'avocat.
1: Moi, j'ai une dernière question pour vous, monsieur Pierre-Charles, avant de poursuivre. Et je vous mettrai pas en attente. Est-ce que le Canadien gagne ce soir?
2: J'aimerais ça parce que s'il gagne pas, là, je pourrais pas dormir.
0: Yeah! Yeah! Que le Canadien gagne, on aime ça!
1: Bonne chance, M. Pierre-Charles, on salue votre femme!
0: On espère que votre femme peut conduire!
1: 30 ans au volant,
0: nous autres,
1: ça
0: on la laisserait conduire!
1: Let's go! Let's go!

0: Puis là, on suait. Salutations à Claude Hamelin. Faut vouloir pour pouvoir!
1: Tu veux venir, Georges? T'avais-tu mon message de texte vocal qui est stressé? Allô? Allô? Allô? Ah. Allô?
2: On est revenu, on a pris une petite pause pendant ton
0: monologue. Faut y aller, Bruno, faut y aller, mais bon match.

0: C'est original. C'est bon ça.
1: Let's go nos Canadiens là. Comme la gang de USA, la gang à Guérin, comme tu rappelles pas qui mange toute la balle. Bonne game les filles, let's go.
2: T'as vu combien d'écureuils dans ta vie, tu penses?
3: Comment? Je veux des faux pas.
2: Il est nourri.
3: En grignon,
2: non,
3: nourri.
2: C'est des milliers, là. Je veux dire.
3: Ouais.
2: T'en as-tu déjà vu un chien?
3: Non.
2: Comment?
3: Non, j'ai jamais vu un écureuil.
2: Comment ça se peut, ça?
4: On s'en va vers Martin.
2: Salut, salut Martin.
5: Pas la piste, l'arbitre, tabarnak. Hey, les boys, je voudrais juste vous féliciter, les trois Gonzo. Vous êtes.
4: Dans cette console-là, elle est analogique.
3: Elle est quoi? Elle est quoi?
4: Analogique. Tu sais, je veux dire, dans le sens que si.
6: Ah non, mais non, arrête, là.
4: Ah non, mais.
3: C'est comment tu l'as dit?
4: Je sais qu'il y a le mot anal dedans.
6: Mais c'est parce que Ben, il est bon pour faire des contractions de mots.
3: Il fait exprès.
4: Totalement. T'es un épais. T'es vraiment un épais, comme ça l'aise. T'es un câble.
6: Chez mon voisin, pervers. Et non, il n'y aura pas d'invitation pour uriner sur mon terrain cette année.
5: Arrêtez d'aider,

0: Moi, j'ai pas de poignet, non. Non, mais écoute, c'est...
1: Montage.
0: Montage. Ben, voyons ouais. Donc, montage.
1: Ben, montage.
2: J'ai pas de poignet.
0: J'ai pas, montage. J'ai pas de poignet dans la vie.
1: Montage.
3: 15h22.
0: Un bassin.
3: Pas de...
1: Il a dit j'ai un bassin. Montage, man.
3: C'est sûr, j'en fais. Non, c'est mon troisième.
0: Troisième? En série, tu vas venir au moins un match. Là.
3: Bon, ben oui, c'est certain. Ah ouais. Mais c'est mon troisième quand même depuis le début de l'année. Mais c'est sûr que j'en fais d'autres. C'est sûr que j'en fais d'autres.
0: Attends, on va manger de brocoli. Pas manger de brocoli. D'après moi, c'est le mosh pit qui a fait ça aussi.
3: Qu'est-ce qui se passe?
0: Ah, il est touché par l'accueil des gens d'hier.
1: Non, je mangeais une graine qui n'a pas passé.
0: Ah bon?
2: Je le prends, ton pari. Il jouera pas.
1: Qu'est-ce que tu veux parier?
2: Je sais pas ce qu'on parie, mais je le prends. Il jouera pas avec le Canadien de Montréal.
1: Un char?
2: Non, pas un char. Charie pas. Un char. Hey, Bob Barker, ça va faire. Là. A new car!
3: Méo qui est toujours à l'écoute en direct du Mexique.
1: Méo.
2: Prudence.
0: C'est fun que tu connaisses Méo.
1: Je l'ai dit sa voix.
0: Ouais.
1: C'est quoi, ouais. Comment t'appelles une fille qui joue à la cross?
3: Ouais, c'est ça.
1: Comment t'appelles?
3: Un joueur.
1: Ouais.
3: Un joueur ou une joueuse. Mais c'est pas
0: un crosseur.
3: Sport crosseur puis crosseuse. C'est sûr que c'est pas ça.
0: C'est. Hey, toi, mon crosseur. Un joueur de cross, on dit que c'est un athlète pratiquant la cross. C'est impossible qu'on l'appelle un crosseur. Ça n'a pas de sens. C'est sûr qu'on l'appellera pas un crosseur.
1: Amenez un sac d'hostie pour nous donner ça.
0: Ben,
1: à l'église.
0: Assez pour que les gens puissent s'en manger.
1: Mais il en faut pas mal. Un

0: sac rempli d'hosties. Qu'on peut mettre du beurre de pinot dessus, on fait des sandwichs.
1: Sandwich. Un hostie sandwich, comme on aime. Ça a l'air qu'il y en a dans les épiceries. Fait que.
0: Ouais, mais là, on n'a pas vraiment le temps.
1: Non, il y a des show. Chips au vinaigre, ça fait-tu? Non,
0: non, non. Non.
2: Comment?
0: J'ai jamais entendu ça.
2: Mais oui.
0: Tu mets la graine dans le sac par en dessous.
1: Hey, comment, les gars?
0: J'ai jamais entendu ça de ma vie.
1: Honnêtement, je sais pas. Mais non.
0: Avez-vous déjà vu quelqu'un, entendu quelqu'un faire ça?
1: Ah, regarde, ben oui, le popcorn, le monde connaît ça. Ben oui, c'est ça, c'est sûr.
0: Mais j'ai jamais entendu ça, j'ai jamais vu ça, j'ai jamais.
3: C'est une simulation, donc, de popcorn. Il n'y a pas de maïs dedans.
1: Non,
0: mais il dit que le gars fait un trou, il met sa graine dedans, puis tu mets sa main dedans, tu pognes sa graine. Mais ben, franchement, c'est des affaires de film comme ça. Lui, il est toujours dans les affaires de graines. Comme ça. Qu'est-ce que t'as?
3: Non, mais je suis convaincu qu'il y en a, que ça existe, qu'il y en a une qui existe. Hein, je vais le faire. Anouk.
1: Non, mais c'est Ross. Pas...
3: Garde, Anouk Ross.
1: Oh,
0: Il y en a combien sur Facebook?
3: J'en ai une.
1: T'en as une?
3: Hey, j'ai 5 amis en commun.
1: Ben, c'est je m'excuse. C'est ça,
3: c'est
1: pour elle. Elle.
3: Oui,
1: c'est ça. Puis, donc, elle n'a pas changé son nom.
3: Attends une minute.
1: Elle n'a pas changé son nom.
3: Date de 88. Ah non, attends une minute. Là. C'est une joke. Là. C'est une poupée. Ça.
1: Ah.
0: On se voit la pause. On retourne. Max Schumann. Oui, c'est une poupée, mec. C'est une poupée.
1: Son
4: Ben, il n'y a jamais personne dans l'histoire qui a réussi à convaincre Georges de s'insérer quelque chose dans les fesses à part moi. Fait que là, j'étais là.
1: En fait, c'est la presse allemande qui a été à l'origine de tout ça. Il y a une théorie qui dit qu'il y a des sauteurs à ski qui se feraient des injections d'acide hyaluronique. Et ça ferait épaissir leurs membres. Et donc, ça donnerait une plus grosse surface pour les sauteurs à ski pour comme avoir une amplitude et une vitesse plus grande. C'est complètement fou.
0: C'est allé aux Olympiques? Représenter Haïti?
1: D'après moi, t'as de bonnes chances de monter sur le podium.
0: Je représente Haïti, puis j'y vais.
1: C'est une médaille, ça, Georges. C'est une médaille.
3: C'est parce que toi, tu vas pogner dans le vent.
1: Il ira sur la lune.
3: Il ne descendra plus. Mais où est-il passé?
1: I can fly!
5: Avec Louis et Olivier, là. Comment il s'appelle la chose, là? Les deux YouTubers, là. Allô? Allô?
6: Arrêtez
0: d'aider,
5: là.
6: Hey, j'ai gagné
0: la médaille
6: d'or au basketball.
0: T'as gagné! Bravo, Pascal! Ben, pour la médaille d'or pour Pascal!
1: Steph Curry!
0: Come on!
1: Chante, Pascal!
0: Yeah, chante, Pascal! Chante, Pascal! Come on!
3: Chante, Pascal!
0: Là!
3: Ah!
1: Yeah!
0: Bravo! T'as une meilleure note que moi! Bravo, Pascal!
1: Tu l'as eu!
0: Tu l'as eu, Pascal!
1: Bonne série dans la NBA, Pascal, aussi.
0: Salut, Pascal!
6: Merci!
1: Ah ouais,
0: il a gagné là!
1: Les Raptors, ce soir, là, quand même, contre Cleveland.
3: C'est quoi le show? Qu'est-ce qu'on anime au juste? C'est quoi ce show, là?
0: Ok, continue.
3: C'est ça!
7: Non, ça allait demander. Puis si Patrick Gagné, il dit oui.
0: Ouais, je suis un big.
7: Non, il n'y a pas de big, Georges.
0: Big, on ne croit pas. On ne croit pas.
7: Je suis dans la tête de mes deux gars. Puis là, j'ai demandé, je peux-tu prendre une photo avec toi? Il est venu rouge comme une tomate. Il dit pas de
0: big, c'est impossible.
7: Il y avait des Nike rouges d'un pied, en culotte d'éducation, verte d'un pied, puis ça tue verte sur la tête.
3: Elle était pas. Elle était verte, hein?
7: Elle était verte.
0: Le porc, c'est un animal sale, Big. Il mange ses excréments. C'est pas une bonne viande à manger.
3: Mange ses excréments,
0: ouais. Ouais, c'est...
3: Mais on dit que c'est l'animal le plus intelligent après
0: oui,
3: le chien.
0: Mais il mange quand même ses excréments. Il mange, ça mange n'importe quoi.
3: Il n'est pas si intelligent, pas
1: intelligent que ça.
3: Que ça
1: hein? Alors, quoi? Hey, oh, oui, un porc. Oui, oui, c'est un cerveau très développé. Oui, ça mange sa marde.
0: Si vous voulez essayer, Fred est allé, confié, qui aimerait ça essayer à Schwappen. Faut pas être gêné dans la vie, puis devant des milliers de personnes, de dire ce qu'on aime.
1: Moi, je suis désolé, Fred, mais avec la taille, j'ai vu l'engin. D'après moi, ça te redonnait la vue, ça. Man!
0: Ça, c'est montage, montage de l'année, montage de la décennie, montage du centenaire.
1: Vous savez que c'est comme ça qu'on fait les bains de fourrés également?
3: Comment? Avec de l'air comprimé?
1: Oui.
0: Attends, quoi?
1: Les bains fourrés.
3: À...
1: Tu sais, les bains fourrés.
3: À costard ouais. Ou...
1: J'avais un de mes chums qui travaillait au Dunkin' Donuts à l'époque.
0: Ah, oh, putain, m'a fourré combien les bains?
1: J'en ai fourré en salle des bains au Dunkin' Donuts. On rentrait là, et là, tu mettais le donut. Regarde, c'est une pin de même. Là. Tu rentres le donut dedans, puis t'appuies sur le bouton. Là, ploup, ça remplit.
3: Ça fourre le baril.
1: Isabelle qui résume bien la situation. Georges, arrête de pousser. Quand ça rentre pas, abandonne.
0: Si je faisais ça,
1: on
0: là.
1: Reste là
0: si je faisais ça, Isa, là.
3: Va pas là.
0: Un 49-year-old virgin.
1: Va pas là.
0: Pourquoi tu.
3: Non, c'est correct.
0: Mangez ça.
3: Toi, c'est toi, cette sti de bout-là qui m'énerve, là. De me faire la sti de morale à chaque sacrement de midi. J'en ai plein le cul. Je vous le dis, j'en ai plein le cul. Go avalanche! Ah, sac!
1: Ben, on t'aime, mon Ben. Donne-nous un câlin.
0: Hé, Armée, envoyez de l'amour à Ben, là.
1: Ben oui.
0: Envoyez-y de l'amour.
3: De l'amour, sacrez-moi patience avec mon lunch. Et demain, vous allez m'envoyer de l'amour. Sacrez-moi patience avec mon hostie de lunch! C'est-tu clair?
1: Si on rentre en onde et que tu continues à faire la sirène, je la crisse dans le mur. C'est ça que je t'ai dit. Je t'ai dit ça hors d'onde.
0: Fais-le. Je te laisse le faire. Fais-le.
1: C'était une manière de parler, genre.
0: Fais-le.
3: Tu me tends.
0: Ah ouais, fais-le.
1: Tu veux-tu le faire ou tu veux le faire?
0: Pêche-le dans le mur.
3: Tente, mon gars.
1: T'essayes-tu de me chercher ou...
0: Pêche-le dans le mur, vas-y.
1: Tu veux que je la crisse dans le mur?
0: Oui, vas-y.
1: Arrête de le faire, tout le monde le dit que c'est désagréable.

0: la paix. Quand on est assis à table, on peut-tu manger un asti?
1: J'en ai pas,
0: ils
1: mais.
0: Ils en ont pas laissé?
1: Non, ils en ont pas laissé.
0: Colin. Moi, j'aurais voir la tabarnak, puis j'aimerais manger une coupe entre les games.
1: Je dois te dire une chose.
0: C'est vrai? Ils sont dans les calices, les hosties, tu savais? C'est vrai?
1: Oh, man.
2: T'as compté un but avec ton cul, Georges, quand tu joues les Canadiens?
0: Non, Big.
2: Quand le pote, t'avais dévié ses
0: Big, clubs, Big,
2: là.
0: Big. Le seul but que j'ai marqué avec le Canadien, je m'en souviens, parce que c'est le but que j'ai marqué pour Haïti.
1: Haïti, ouais.
0: Puis c'était pas avec mon cul que j'ai marqué, c'était avec mon bâton de hockey que j'ai shoté dans le net. Tu peux voir la reprise sur YouTube. Non, il y en a juste un. C'est avec mon bâton. Pas avec mon cul. T'es pas là pantoute.
2: Ben voyons, il y avait un.
0: Big, non! J'en ai marqué juste un avec mon bâton. Hey, Estine, t'as pas avec moi.
1: Il t'obstine sur ton propre but. Laisse-le parler.
0: OK, Big, te faire plaisir. Oui, j'ai marqué avec mon cul. T'es content?
2: Mais non! Mais...
0: J'ai marqué avec mon cul, Big. J'ai marqué avec mon cul.
1: Ça finit quand, le curling? Je savais pas que c'était un marathon de curling, les Jeux Olympiques. Honnêtement, hey, y a donne quand la crise de médaille?
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4: Oh, le club! Oui, monsieur, le club, le dernier club. C'est vrai, parce que je vous disais depuis deux jours qu'il ne restait plus rien que moi. Mais là, là, c'est vrai. Il ne va plus rester grand bon parce que là, tout le monde va être en vacances, sauf Oli qui va être de retour lundi pour poursuivre le travail avec Hugo qui est derrière la console ce matin pour ce vendredi 10 juillet, ma dernière avant les vacances. Gilbert est parti, Deso est parti. Et là, c'est à mon tour après l'émission aujourd'hui. Bien excité. Vu que c'est des vacances, je m'en vais annoncer des courses à soir. Ça fait pas grand changement, là, mais c'est pas grave. C'est comme des vacances, aller s'amuser pour animer des courses. Là, pour moi, là, ça a toujours fait partie de mon quotidien pendant l'été, mais ça va faire du bien faire autre chose lundi. Bien des activités, bien des choses prévues au calendrier. Ça va être bien, bien fun, mais aujourd'hui, on va finir l'émission, finir la 220e animé pendant l'année en beauté avec une petite thématique qu'on va vous présenter un petit peu plus tard. Je pense que ça va être bien fun. Ben, ça va, mon Hugo?
5: Ça va bien, mon Tony. Pour vrai, chapeau à toi d'avoir tenu le fort toute la saison. Vous avez fait tellement une bonne job là, avec Gilbert et Deso. Là. Ça a été vraiment, vraiment cool de travailler avec vous tout au long de l'année. Une dernière, bien méritée après ça. On passe à autre chose.
4: Exact.
5: Va être parfait.
4: Hier, t'es allé jouer au golf avec des gens que tu connais.
5: Oui, des gens de baseball de Québec.
4: Exact. On est allé s'amuser hier au club de golf de Saint-Jean-sur-Richelieu à l'occasion du tournoi de golf du fond Claude Raymond. Très belle réussite encore cette année. C'est probablement le tournoi de golf pour une levée de fonds le plus vieux au Québec. 55e édition,
5: quand
4: sans
5: même.
4: Interruption, que Claude Raymond s'implique pour redonner aux jeunes. Il y a un paquet de gens qui bénéficient justement de la fondation Claude Raymond, qui vise d'abord et avant tout à appuyer des jeunes athlètes dans la réussite de leur sport. Et j'ai trouvé ça très bien, de la façon que c'était organisé sur plusieurs trous. Il y avait des jeunes de différentes disciplines. Malheureusement, c'est pas rendu jusqu'au bout, puis j'ai pas eu la chance de rencontrer tous les athlètes qui étaient présents hier parce qu'on s'est fait prendre par la pluie. On a joué 10 trous. Il y en a qui ont continué, mais pendant qu'on buvait notre pichet de Rickard's Red dans l'abri, à l'abri de la pluie, ben d'autres continuaient, mais là, à un moment donné, quand moi j'ai quitté le terrain là, vers 4h30, 5h moins quart, là, il pleuvait vraiment, vraiment beaucoup. Je suis pas certain que tout le monde a vraiment complété le tournoi hier. Nous, on a joué 10 trous, mais les 10 trous ont été super agréables. Et ben sur ces 10 trous-là, il y en avait plusieurs où il y avait des athlètes de différentes disciplines. On a vu des athlètes des Olympiques spéciaux, des athlètes de tennis, j'ai vu des athlètes de BMX également. Donc vraiment, là, on ratisse très, très large pour le fond un Claude Raybon. Et l'objectif, c'était pour les athlètes de se faire connaître et de remercier les gens de leur contribution, de leur présence au tournoi. Merci, vous voyez, regardez, j'ai gagné telle médaille à telle compétition et c'est à cause de vous. Alors, c'est plaisant parce que le golfeur ou la compagnie qui a payé le quatuor pour jouer le tournoi,
5: ouais,
4: mais comprend d'où va son argent finalement. Donc,
5: ouais,
4: trouvez ça très bien pour ça.
5: Oui, exactement. Puis c'est beau aussi de voir cette visibilité-là sur certains athlètes que, justement, n'ont pas le spotlight d'habitude et de voir à quel point, comme oui, genre, t'es déterminé pour être un athlète, le travail, l'effort que tu mets pour arriver au summum de ton sport, ça vaut une reconnaissance. Des événements comme ça, c'est parfait pour ça, justement. Et d'ailleurs, je salue Vincent Gagnon, qui est à Baseball Québec, qui est commissaire de la Ligue du 7U3A, qui, lui, organise la classique Claude Raybon à chaque année. Marc Griffin est venu parler plus tôt de cette semaine.
4: Oui, parce que c'est coach, ça. Il y avait un tournoi de golf,
5: exact,
4: et il y a une classique de baseball aussi.
5: Exact. Qui regroupe les meilleurs espoirs bantam puis oui, là, du Québec, pour justement augmenter leur visibilité et faire le pont vers qu'est-ce qui leur attend dans les prochaines années. J'ai eu la chance de coacher un an à la classique Claude Raybon. C'était vraiment, vraiment cool. Je suis super reconnaissant de ça. Et c'est des belles opportunités. Si vous avez la chance d'y aller là, à Saint-Jean, là, ça vaut la peine.
4: On parlait avec une maman d'un athlète de BMX qui est tout jeune, puis elle disait à quel point que c'est très coûteux, puis ils ont besoin du soutien de ce genre de fondation-là pour avancer. Juste le vélo, ça coûte à peu près 7 000$.
5: Ouais, c'est ça. Ça
4: a pas de sens. Là, après ça, ben, quand tu tombes dans le compétitif, ben là, c'est compétition après compétition. Le BMX ne se pratique pas à l'année ici au Québec. Il faut aller à l'étranger pour s'entraîner si on veut suivre la parade, parce qu'ailleurs dans le monde, ben, ils ont un climat plus favorable à faire leur sport pendant toute l'année. Donc, pour nous, c'est quand même un obstacle important. Il y avait une jeune fille qui était là, qui est championne du Québec, qui, elle, ben là, est qualifiée pour les championnats du monde, mais là, ça coûte très cher. T'as même beau te qualifier, mais si t'as pas le soutien financier pour y aller, ça devient très, très compliqué. Donc, pis c'est bien beau, là, le don de soi, pis les parents, mais à un moment donné, il y a une capacité de payer aussi, là. T'as bien beau hypothéquer la maison, mais ça a une limite un jour, là. C'est bien beau, là. On peut pas empêcher un cœur d'aimer, mais à un moment donné, ça te prend des ressources financières. Alors, c'est pour ça que ça sert, ce genre de cause-là. Alors, bravo à Claude Raybon qui, soit dit en passant, le monsieur est encore droit comme un chêne.
5: Ouais.
4: C'est incroyable. C'est le fun de voir ça. Monsieur Raybon, là, qui est en super bonne forme, il a parlé avec les gens. On avait l'impression d'écouter une partie des expos à l'époque à la radio. Non, mais Claude ne vieillit pas. C'est incroyable. J'ai serré la pince, puis très content d'être là. Il serrait la pince à tous les golfeurs qui arrivaient hier au terrain à Saint-Jean. C'était très, très bien. Puis il s'est adressé à tout le monde avant qu'on puisse prendre le départ. Donc, très, très belle journée. J'aurais aimé, évidemment, qu'on continue plus loin. Mais malheureusement, la pluie a eu raison de notre journée. Alors, salutations à mes amis de Baseball Québec. Jean-François Charles, qui s'est occupé de l'invitation pour que je joue avec eux. Et également Sébastien Gariépi et Robert Brousseau, qui étaient de mes partenaires pour le golf hier. Ils m'ont gâté. D'ailleurs, je porte la casquette
5: de
4: Baseball Québec. Ils m'ont donné un polo, mais surtout un parapluie, mon gars.
5: Ah, bon.
4: Incroyable.
5: Sauver la vie.
4: Un gros parapluie de golf qui est super beau, avec une grosse balle de baseball dessus, Baseball Québec.
5: Parfait, ça.
4: Très, très, très beau parapluie. Merci pour les cadeaux. Demandez rien. Moi, ça faisait plaisir de vous accompagner. J'ai pas eu l'occasion quasiment de jouer au golf cet été.
5: Ouais,
4: ça me manque beaucoup. Hier, ça a fait du bien.
5: Comment ça a été en passant?
4: Ah, oh, bien ordinaire, sérieusement. Ah ouais? Ben, je m'en doutais, là. J'ai pas frappé de balle de l'année. Fatigué.
5: T'enlèves la rouille tranquillement.
4: Ah, ouais. J'avais un nouveau bâton aussi, flambant neuf. J'ai enlevé les différents stickers dessus. J'avais pas frappé une balle avec. Donc, pas de feeling vraiment. Je l'ai utilisé souvent pour essayer de me pratiquer. Tu sais, pas compliqué, le golf, là, ça prend des répétitions. Là. Tu peux pas arriver à froid puis espérer faire un grand résultat. De toute façon, c'était un 4 balles meilleure balle. Puis l'objectif, c'est de s'amuser. On était à moins 1 après 10. Là. C'est pas extraordinaire, mais on était juste correct pour survivre au trou puis de faire des normales la majorité du temps. Donc, ça a été ça comme journée, mais quand même fort agréable. Beaucoup de choses dans l'émission. On peut lancer ça. C'est notre dernière, puis on veut finir ça en beau. Thématique aujourd'hui avant de sauter dans les sujets du jour là, qui a retenu mon attention. Ce que je veux faire pour terminer le mandat, puis je vais vous inviter à embarquer avec nous là-dedans parce que ça va nous faire plaisir de lire certains de vos commentaires au fur et à mesure que l'émission va avancer. La thématique du jour aujourd'hui, c'est les voyages de sport. J'ai souvent fait ça au cours des dernières années parce que ceux qui suivent la station depuis un bout de temps, l'été, le matin, je m'en suis pas mal occupé dans les 8 dernières années. La plupart des semaines d'été, c'est moi qui ai animé l'émission, mais là, mes nouvelles responsabilités évidemment ont changé. Terminer la description de hockey. Et là, ben, je me retrouvais sur une émission régulière le matin. Donc, évidemment, là, les vacances, ça tombe l'été. Alors, ça commence pour moi à partir de 10h aujourd'hui.
5: Yes.
4: Donc, les voyages sportifs, j'en ai fait plusieurs. T'es très chanceux. Entre autres, avec le hockey. Ça m'a permis de vivre un paquet d'expériences puis de me déplacer un petit peu partout aux États-Unis, ailleurs au pays. J'ai fait la plupart des provinces canadiennes à cause du hockey, de par ces voyages à l'étranger. Ça, c'est très, très agréable. Et on a tous des rêves sportifs, des voyages de rêve qu'on aimerait évidemment réussir à réaliser un jour ou l'autre. Alors aujourd'hui, on va vous demander ça en question. Ça peut être une question du jour. On peut partager ça, entre autres, sur nos réseaux sociaux. Ça serait agréable que les gens puissent avoir une certaine plateforme là, pour partager leurs commentaires. Ça peut également être via notre messagerie texte au 514-790-0919. 514-790-0919. YouTube, ça va être dur à suivre un petit peu.
5: Ouais.
4: T'sais, vous pouvez, là, ça ne dérange pas, là, mais ça peut être un petit peu plus compliqué de suivre vos commentaires et de raconter ça en ondes. Idéalement, la messagerie texte, c'est le meilleur moyen pour nous rejoindre aujourd'hui. J'aimerais s'en recevoir plusieurs, et au fil de l'émission, on va en lire. Et je vais poser des questions à nos intervenants également pendant l'émission. Là, nos différents chroniqueurs là, qui vont être avec nous aujourd'hui vont avoir la question aussi, parce qu'on a tous nos champs d'intérêt. On n'aime pas tous la même affaire. Moi, j'aime les courses, vous le savez. Ben, c'est certain que je vais vous parler de courses plus tard dans l'émission. Mais d'autres, c'est le golf. J'ai des amis qui sont allés au Masters au mois d'avril. Mais ça, c'est le genre de choses que j'adorerais faire. Là. Paquet d'expériences, vous en avez certainement à partager avec nous. Alors, c'est ce qu'on va vous demander aujourd'hui. Puis dans une quinzaine de minutes, on fera nos choix, mon ami Hugo.
5: Ben oui, avec plaisir.
4: Avec le monde. Souvent de l'actualité, évidemment, la nouvelle du jour dans la Ligue nationale, on s'en attendait. Il y avait différentes rumeurs en ce sens, mais ça a été confirmé. Les Ducks d'Anaheim ont décidé d'égaler l'offre hostile des Flyers pour Leo Carlson. Donc, il va demeurer avec les Ducks, devient le plus haut salarié de la Ligue nationale, va se mériter 18 millions en moyenne.
5: C'est fou.
4: Mais c'est un contrat qui est quand même extrêmement payant pour lui dans la première fenêtre de 12 mois où il va recevoir 39 millions.
5: C'est ça.
4: C'est un contrat majoritairement composé de bonus, de bonus à la signature. Donc, quel contrat énorme pour 5 ans qui va amener Leo Carlson directement à l'autonomie complète là, dans 5 saisons. Mais il va demeurer avec les Ducks. Puis hier, il disait, je suis bien content que les Ducks aient égalé l'offre.
5: Oui, exactement. En plus, Pat Verbeek avait été quand même assez vocal devant les médias en disant que tout dépendant du montant qu'il allait recevoir, il allait être capable d'égaler ou il allait égaler tout simplement. Et de ce qu'on a su, ce qu'on a discuté aussi à Radar un peu plus tôt cette semaine, l'offre hostile était déjà déposée à Leo Carlson avant que la négociation se termine un peu avec Pat Verbeek. Dans le fond, le clan Carlson aurait donné la chance à Verbeek d'aller à 15 millions avant dans la première négociation. Et lorsque ça a été, l'offre a été refusée, là, c'est là qu'on a accepté l'offre hostile des Flyers pour justement être capable de resserrer la vis. Il fallait que Pat Verbeek égalise. Tu ne peux pas laisser Carlson passer comme ça.
4: C'est sûr qu'à première vue, c'est énormément d'argent. Carlson ne vaut pas ça maintenant.
5: Non.
4: Mais il y a des bonnes chances que d'ici 2 ans, ça le vale.
5: C'est ça.
4: Parce que l'augmentation du plafond salarial, ça, c'est certain. Il y a aussi, qu'on le veuille ou non, 32 clubs maintenant dans la Ligue nationale, puis c'est faux de prétendre que tous les clubs ont 2 bons joueurs de centre, top 6.
5: Exact.
4: Donc, il y a un manque à gagner là, au centre, c'est sûr.
5: 100%.
4: Plein d'équipes s'en cherchent, le Canadien en fait partie, puis on est loin d'être les seuls, évidemment. Donc, pour Daniel Brière, il se dit, on est tellement fort à l'aile, on n'a pas vraiment le potentiel de premier centre actuellement. On tente le grand chelem, on essaie d'aller chercher Leo Carlson. Au bout de la ligne, ça n'a pas fonctionné. Maintenant, moi, j'ai bien hâte de voir ce que Brière va faire. Est-ce qu'on s'arrête là ou on tente autre chose?
5: Ouais.
4: Adam Fantilli est exactement dans la même situation contractuelle que Leo Carlson. Est-ce qu'on se retourne et on attaque les Blue Jackets?
5: C'est ça.
4: Pense pas que Fantilli vale autant d'argent que Carlson, honnêtement. Là. C'est pas le même profil de joueur offensif que Carlson.
5: Non.
4: Mais un gars de plus responsable, en tout cas, c'est certainement un gars qui, je pense, éventuellement dans sa carrière, va atteindre les 80 points dans une saison. Est-ce qu'il y a plus le profil d'un deuxième joueur de centre derrière un cheval? Peut-être. Mais c'est un joueur intéressant quand même. Donc, Fantilli, ce n'est qu'un exemple. Mais c'est évident que là, on en parlait avec Kevin Poulin hier, puis Bruno Gervais. Tu sais, on assiste actuellement dans la Ligue nationale à un débalancement, une nouvelle ère. Les équipes font des sous. Il n'y a pas d'équipe vraiment en danger de déménagement actuellement. La plupart des clubs ont la capacité de payer au-dessus de 100 millions de masse salariale.
5: Ouais.
4: Les revenus augmentent. Donc, c'est normal que les joueurs en bénéficient aussi. Le hockey était quand même, faut l'admettre, un peu en retard sur les autres sports nord-américains. Et là, on est en train de reprendre ce retard. C'est juste que là, on n'est pas habitué à ça.
5: C'est
4: et ça nous saisit un peu. Et on s'est tous fait prendre au jeu l'an passé quand le Wild a signé Kirill Kaprizov pour 17 millions. On s'est dit que ça n'avait aucun bon sens.
5: Mm-hmm.
4: Je trouve encore que c'est un contrat démesuré. Mais là, avec ce qu'on vient de donner avec Carlson, ça nous permet de comprendre un petit peu mieux à quel endroit où on s'en va. Attendez-vous à des contrats faramineux pour Cale Makar.
5: Quinn Hughes,
4: pour Quinn Hughes, la même chose.
5: Exact.
4: Est-ce que là, maintenant, les prochaines grosses nouvelles dans la Ligue nationale, ça va être avec ces défenseurs-là qui sont en position de signer une prolongation de contrat? C'est possible là, qu'on se retrouve dans une situation où les deux équipes vont attendre que l'autre se commette à signer le joueur parce que ça va avoir un impact direct sur l'enveloppe qu'on va consacrer à notre joueur nous-mêmes dans cette équipe. Mais présentement, c'est ça. J'ai l'impression que la Ligue nationale va aller davantage vers une situation de type NBA où les joueurs vedettes vont vraiment faire beaucoup d'argent.
5: C'est ça.
4: Et que le reste de la formation, oui, on va majorer les ententes, c'est normal, le plafond augmente, mais il y aura un écart important entre les très hauts salariés et les joueurs plus loin dans la formation.
5: Moi, j'ai peur que ça crée beaucoup de frustration, et t'as raison par rapport à ça. On va voir naturellement, l'exemple numéro un, mettons, c'est genre des Colton Sissons à Toronto qui font 17,25 millions.
4: Ouais, c'est
5: mettons.
4: Ça.
5: Ça, c'est avec justement la corrélation de l'augmentation de la masse salariale. Par contre, l'écart va être trop gros, puis là, un moment donné, il va y avoir un conflit, si on ne le sait pas. Une chose est sûre, et tu l'as dit un peu plus tôt, l'offre hostile va devenir une arme.
4: Une arme.
5: Parce que il va y avoir de moins en moins d'agents libres. Là, ça va être des agents libres avec restrictions qui arrivent dans la ligue tranquillement, qui commencent à faire leur bout de chemin, qui vont intéresser des équipes. Mm. Justement, Fantilli en était une, Leo Carlson en était une, et c'est pour ça que les DG se pressent un peu à signer leurs jeunes joueurs.
4: Ouais.
5: Puis justement, on n'a pas besoin d'aller bien loin. Pavel Minchukov aussi, ça a été ça. 7,2 millions. Est-ce qu'il vaut ça? Pas du tout.
4: Mais non.
5: Mais Pat Verbeek avait la chienne.
4: Ah, il a eu peur de le perdre, c'est sûr.
5: Ouais.
4: Il a vraiment eu peur d'une autre offre hostile, c'est sûr, pour lui. C'est vrai, tout ce que tu racontes, c'est très vrai. Puis Gilbert n'aura pas le choix d'ajuster son discours. Il a joué dans une ère différente. Et là, clairement, c'est bien plate, là, mais les gars de bas d'alignement devront manger leur pain noir. Puis
5: ouais,
4: il va y avoir un écart énorme entre leur salaire et celui des principaux joueurs vedettes de la Ligue. Maintenant,
6: On parle des cas de joueurs autonomes avec restriction au moment où on se parle, qui sortent de leur contrat d'entrée. Ça, je pense qu'on va essayer d'en avoir de moins en moins. Le Canadien a été capable de s'enlever cette épine du pied avec des contrats de longue durée rapidement. Ouais. Et je pense qu'on va beaucoup bénéficier de ça. Ce qu'on a fait avec Caulfield, ce qu'on a fait avec Slavkovski, ce qu'on a fait avec Hudson et maintenant Demidov. Des contrats très rapides. Après la deuxième année de l'entente, tout de suite, le joueur est signé et on l'a pour 9 saisons. 8 ans de prolongation et la dernière année du contrat d'entrée. Ça donne une marge de manœuvre exceptionnelle à Kent Hughes et à Jeff Gorton. Donc ça, c'est très bien. Maintenant, les autres clubs devront tenter de suivre la parade. Et le prochain cas, c'est celui de Connor Bedard. Ouais. Présentement, sorti de son contrat d'entrée. Et là, il est blessé. C'est fait mal, va rater quatre au moins...
5: mois.
6: Ben là, si on commence 4 mois maintenant... Ça l'amène peut-être mi-novembre,
5: ouais,
6: pour reprendre l'action. Donc, il va manquer un gros mois et demi de la saison des Blackhawks de Chicago. Et dans ce contexte-là, doit signer un contrat. Est-ce que ça va affecter beaucoup les chiffres qu'il va mettre, mettre la main dessus? Ou ce ne sera pas un grand impact? Ça, on n'a pas la réponse encore. Mais les Blackhawks demeurent vulnérables quand même à une offre hostile actuellement. Sauf qu'ils ont les moyens de se le payer. Ce qui était peut-être un petit peu moins clair pour les Ducks, du moins aux yeux des Flyers. Peut-être que les Ducks étaient peut-être un petit peu plus pris dans un étau que les Blackhawks. Les Blackhawks ont amplement l'argent pour accoter n'importe quel salaire. Est-ce qu'on veut vraiment faire ça? Ça reste à voir.
5: Ouais, j'ai hâte de voir quelles sont les intentions de Kyle Davidson. On a la possibilité de faire quelque chose de beau à Chicago parce qu'on n'a pas trop, dispersé nos espoirs. On a gardé notre banque d'espoir. Il y a beaucoup, beaucoup de bons joueurs qui vont être capables d'entourer Connor Bedard. La seule crainte que j'ai, c'est que tu as vu comment il s'est comporté avec Bowen Byram. Tu sais, on l'a caractérisé en lui offrant un salaire de la sorte. Tu te caractérises comme ton défenseur de confiance.
6: Ouais.
5: Est-ce que... pour Bedard, ça va être ça aussi, je pense que oui. Je pense
6: pas un bel choix.
5: Ouais, c'est ça, exactement.
6: T'sais, c'est leur joueur de franchise.
5: Exact. Faut que t'aies de l'avant avec ça, puis après ça, c'est tu bâtis autour. Ça va être un peu la même affaire avec Leo Carlson. Qu'est-ce qu'on fait avec... Là, on a un 18 millions pendant 5 ans obligatoire. Qu'est-ce qu'on fait pour bâtir autour pour qu'on continue à aller de l'avant? Parce qu'il y a encore beaucoup d'éléments clés là-dedans. Tout en étant sélectif, parce que McTavish est parti, Ezra Wider est parti, etc.
6: Ben, offre hostile, c'est une arme, c'est vrai. Sauf que là, les deux offres hostiles qu'on a vues dans la dernière semaine ont les deux été égalées.
5: Ouais.
6: La première par le Mammouth de l'Utah pour Barrett Hayton. Et là, ben évidemment, hier, Leo Carlson. On aurait pu attendre à aujourd'hui.
5: Mm-hmm.
6: Mais hier, on était prêt à l'annoncer des Ducks. Avec en tête les propriétaires, Henry et Susan Samueli, on dit, regardez, on est prêt à le garder. C'est juste qu'on déroge à ce qu'on a toujours voulu faire, limiter les bonnies à la signature, mais c'est un contrat qui est vraiment massivement basé sur les bonnies à la signature
5: quand même.
6: 39 millions sur 12 mois.
5: Non, c'est fou, ça.
6: Ça on va assurer son avenir, pas à peu près.
5: Ah ouais, puis ça, on va le voir de plus en plus.
6: Puis tu fais fructifier, évidemment, cet argent-là. Tu places l'argent, un moyen de faire fructifier tes choses, pas à peu près.
5: Vraiment.
6: Donc ça, c'était certainement là, un atout de plus là, lorsqu'on a négocié le contrat pour convaincre Carlson, justement, de signer avec les Flyers. Mais il va demeurer avec les Ducks d'Anaheim. Quelques autres nouvelles, je vais y aller plus rapidement, mais j'ai pas le choix. Il faut absolument qu'on dise un petit mot sur ce qui s'est passé sur la Coupe Stanley.
5: Mm.
6: Si vous avez pas vu ça là, hier, là, c'est incroyable. Tom Dundon, le propriétaire des Hurricanes, disons que c'est un personnage qui emmène large dans la Ligue nationale. Il a une personnalité propre à lui. Et hier, ben, on a appris que sur la Coupe Stanley, les joueurs y sont, puis Nicolas Deslauriers y est, puis c'est parfait. Mais les premières rangées de noms sur la Coupe Stanley, ça commence par le sien, Tom Dundon, et après, il a mis les noms de toute sa famille sur la Coupe Stanley, alors qu'ils n'ont aucune affaire là. Ils n'ont eu aucun impact sur la conquête des Hurricanes. Et on peut pas mettre 100 noms sur la Coupe Stanley.
5: Puis il y en a qui partent aussi, là.
6: Ben
5: plus il
6: oui.
5: y en a, plus il y en a qui partent. Il y a des noms qui ont écopé pour ça. Là.
6: Ben c'est ça. J'ai vu là, hier là, que le préposé à l'équipement, par exemple, des Hurricanes n'a pas été mis sur la Coupe. C'est un gars qui a été là du jour 1 du camp d'entraînement jusqu'à la conquête de la Coupe Stanley, qui a levé la Coupe sur la glace et dont on a fait l'affront d'enlever de la Coupe Stanley pour faire entrer la fille du propriétaire qui a comme 2 ans. C'est comme...
5: Ouais, c'est ça.
6: Ça n'a pas de bon sens.
5: Non,
6: c'est un affront total.
5: Ouais, je suis d'accord.
6: Mais, en tout cas, Tu vois vraiment que la Ligue a fait un laxisme là-dessus. On permet à peu près n'importe quoi d'écrire sur la Coupe cette année. Et ça, c'est dans la catégorie du n'importe quoi. C'est décrié partout à travers la Ligue nationale. Ça n'a pas d'affaire là. Ben que non. Le propriétaire y soit, il n'y a pas de problème. C'est normal. Mais que la famille immédiate, OK, je peux comprendre que le frère est impliqué dans l'organisation, l'épouse, par exemple, aussi dans l'organisation. Mais là, quand on est rendu avec des enfants mineurs placés sur la coupe, ça n'a pas de sens. Ça n'a vraiment pas de sens. C'est un affront à la Coupe Stanley et à d'autres acteurs. Là, j'ai nommé le préposé à l'équipement, mais il y a peut-être des recruteurs qui auraient mérité de s'y retrouver. Et la liste est longue. Une organisation de la Ligue nationale, il y a un paquet de tentacules. On aurait pu gâter d'autres membres de l'organisation pour les placer sur la coupe. Et c'est pas ce que Tom Dundon a décidé de faire. Je trouve ça très centré sur lui-même. Il n'a pensé qu'à lui là-dedans. Puis aujourd'hui, ben, il vivra avec les conséquences de ses gestes parce qu'il passe pour le dindon de la farce partout dans le monde du sport.
5: Ah ouais, ça n'a aucun sens. Puis, tu sais, on dit tout le temps que la Coupe cette année, c'est le trophée le plus prestigieux à gagner. Justement, tous les efforts que tu mets pour passer à travers ce processus-là et pouvoir la soulever, ça n'a aucun sens de ne pas prendre en considération ton équipe. Voyons donc.
6: Ben ouais.
5: Ça fait partie de la game. C'est eux qui t'ont aidé à aller là. C'était la première en 20 ans pour les Hurricanes aussi. Il y a beaucoup, beaucoup de choses liées. T'as une grande importance à cette Coupe cette année-là. Toi, tu t'en vas mettre le nom de toute ta famille. Écoute, je peux comprendre que c'était genre un geste de générosité. OK, mais ça, ils n'ont pas fait partie.
6: Ben, sois généreux avec les gens qui t'ont permis de gagner.
5: Exactement.
6: C'est pas ce que Dundon a décidé de faire. Il y a aussi Sylvain Favreau, des voitures de Drummondville, qui est nommé adjoint de Joël Bouchard avec le Crunch de Syracuse. Ça enlève donc le nom de Favreau parmi les candidats au poste d'entraîneur du Rocket de Laval. On savait qu'il regardait de près ses opportunités dans les rangs professionnels depuis déjà quelques années. Alors moi, j'ai pas été surpris de le voir accéder chez les pros, mais je pensais vraiment qu'il figurait parmi les candidats de choix pour le poste à Laval. S'il accepte le poste d'adjoint à Syracuse, c'est qu'il n'a pas été retenu avec le Rocket. C'est de cette façon-là qu'il faut le lire. Et tantôt, on aura Joël Bouchard en entrevue vers 7h20 pour nous parler de sa nomination et puis nous parler de son club, le Crunch, qui reviendra cette année comme adversaire direct de division du Rocket de Laval. Beaucoup de joueurs d'anciens de la LHJMQ qui vont faire partie du portrait à nouveau la saison prochaine pour le Crunch. Et Joël Bouchard est toujours intéressant à recevoir en entrevue, puis c'est toujours apprécié de nos auditeurs à chaque fois que Joël vient faire un petit tour dans l'émission. Alors, ce sera le cas aujourd'hui vers 7h20. On aura du tennis au menu avec Nicolas Richard. Le dernier bureau des commissaires de la saison sera avec Bruno Gervais, comme d'habitude, à chaque vendredi. Il va être avec nous. On va recevoir à nouveau Mathieu Bédard pour nous parler du retour des Alouettes sur le terrain. Ça a lieu demain au stade Percival Molson. Olivier Brett sera là un petit peu plus tard également vers 9h30 pour parler de la Coupe du Monde et de la belle victoire de la France hier. Décisivement 2-0 face au Maroc. On va aller rejoindre vers 8h45 le journaliste de TVA Sport, Benoît Baudouin, qui est en direct de Las Vegas pour la tenue du prochain gros événement de l'UFC avec en grande vedette le retour de Conor McGregor après 5 ans d'absence de l'Octogone. Il affronte Max Holloway dans un deuxième combat entre deux des têtes d'affiche de l'UFC depuis une dizaine d'années. Alors, il s'affronte à Las Vegas samedi. Il y a eu du brass camarade hier, entre autres, à la pesée. Est-ce que c'est vraiment surprenant, plus ou moins. Alors, Ben Baudouin, en direct de Vegas, qui va nous parler un petit peu plus tard. Et entrevue un petit peu plus human aujourd'hui, on va recevoir un de nos auditeurs de longue date à BPM Sport, un pompier de carrière, Yannick Thériault, qui a vécu toute une mésaventure, lui, il y a 3 ans, aurait pu perdre la vie alors qu'il pratiquait un sport. C'est assez spécial. Il viendra nous raconter ça. C'est une histoire fascinante de dépassement de soi, d'un gars qui voulait absolument revenir à sa profession de pompier. Il va venir nous raconter ça vers 8h30. Je pense que ça va être bien intéressant à l'approche des vacances. Et il y a cette thématique, les voyages de sport. Et on va en parler au retour. On vous partage les nôtres, ces voyages qui nous ont marqués et ceux qu'on veut faire dans un futur le plus proche possible. Bienvenue dans le Club du matin. Ce sera un plaisir de vous accompagner jusqu'à 10h aujourd'hui.
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6: OK, on est de retour dans le club du matin, la dernière de cette émission avant le mode été qui sera animé par Olivier Paiement et notre ami Hugo à compter de lundi, ça pour le reste de l'été. Et pour ceux qui se posent la question, allez-vous revenir en septembre? Ben, on aimerait ça vous répondre. On n'a pas encore tout à fait la réponse. Il y a toutes sortes de choses qui se passent à l'interne. La station qui va changer de main éventuellement dans les prochaines semaines. Et à partir de ce moment-là, ben, le nouvel acquéreur nous fera part de ses intentions. On les a rencontrés, nous ont rassurés, souhaitent nous revoir, mais... Évidemment, ils voudront sûrement amener leur marque de commerce, et ça, c'est tout à fait correct. Dans notre cas, on a montré notre intérêt à revenir. Alors, c'est ça l'histoire présentement. Il n'y a pas de panique en place du tout. Nous, on a l'intention de revenir. C'est le plus important. On pense qu'on a livré la marchandise. On pense que vous avez apprécié l'émission. Les chiffres sont là pour le prouver. Vous avez été plus nombreux que jamais à nous écouter à la station tout au cours de l'année. Et non seulement les chiffres le démontrent, mais aussi via YouTube, où on est de plus en plus présent. Encore hier, j'étais sur le terrain de golf, j'ai croisé des auditeurs, contents de me serrer la pince, puis de nous remercier pour l'émission. C'est toujours extrêmement flatteur. YouTube nous permet de vous rejoindre un petit peu mieux que jamais. Et on se fait reconnaître encore plus, parce que là, c'est plus juste notre voix qui est reconnue. C'est nos visages également. Et ça, c'est très, très flatteur. Alors, voilà pour la petite mise au point. Il y a des gens qui sont inquiets. Moi, je suis pas inquiet. J'ai hâte de vous reparler, moi, au mois d'octobre. Bon, au mois de septembre. On va commencer en septembre. On sait juste pas la date exactement que ça va recommencer. Les voyages sportifs, bon, Hugo, on va commencer avec toi. Curieux de t'entendre, quel est ton voyage fétiche, le voyage qui te fait le plus triper?
5: Écoute, je pense qu'on y va en 2023. C'est lorsque j'ai commencé à coacher les filles au baseball avec l'ABC féminin à Trois-Rivières. J'ai eu une belle opportunité de pouvoir apprendre à connaître la ligue et tout. J'ai eu la chance d'être sélectionné dans l'équipe d'entraîneurs pour aller coacher l'équipe 16U à Summerside, à l'Île-du-Prince-Édouard, lors du championnat canadien. Championnat canadien qu'on a remporté d'ailleurs. Ça a été une expérience tellement enrichissante. Le fait de voyager, tu l'as vécu aussi, Tony, le fait de voyager en autobus avec tes joueuses, d'être capable de créer un lien tellement important, d'arriver à la compétition, de sentir ce lien-là déjà et de sentir que, OK, là, c'est la bonne, on va se rendre jusqu'au bout.
6: Ouais.
5: L'accueil là-bas, il y a eu des cérémonies d'ouverture, un gala d'ouverture aussi juste pour les équipes, un repas d'introduction, c'était très cool. Summerside, si vous n'avez pas eu la chance d'aller là,
6: belle place.
5: Allez-y.
6: Ouais.
5: Ça vaut vraiment, vraiment la peine.
6: L'île du Prince-Édouard au complet. Ça y est. Surtout l'été. L'hiver, ouais, peut-être un peu moins, mais l'été, sérieux, là.
5: Ah, ouais.
6: C'est d'une beau, tranquillité c'est d'esprit. Les gens sont de bonne humeur. Des terrains de golf hallucinants.
5: Ouais.
6: On mange comme des rois.
5: Ouais,
6: les fruits
5: absolument.
6: De mer, c'est incroyable, là. Incroyable. J'ai mangé là, ça n'a pas de bon sens. Moi, j'avais fait un voyage. Ça, c'est parmi mes beaux voyages que j'ai fait. Je le remercie encore aujourd'hui avec Max Lalonde. À l'île du Prince-Édouard, on avait voyagé pour faire à cause de la compagnie de golf PEI qui mettent en valeur leur terrain de golf. Il y en a quoi? Presque une vingtaine sur l'île des terrains de golf. Donc, c'est quand même une partie importante de leur industrie touristique.
5: Ouais.
6: Et on était invités par Golf PEI pour aller jouer là. Le vol, la voiture, l'hôtel et les plus belles tracks de golf qu'il y avait sur l'île. C'était hallucinant, là.
5: Ah ouais.
6: On a passé un week-end incroyable. Deux parties de golf par jour.
5: OK.
6: On jouait 2-18 trous pour se promener. Ça avait été intense.
5: Roulait.
6: On a passé 3 jours, je pense qu'on a joué 5 terrains.
5: Et tabarouette.
6: Ouais, okay. C'est ça. Fait que ça a été très, très, très belle, de très belles vacances. Mais oui, l'île du Prince-Édouard, l'été, ça vaut vraiment la peine.
5: Ouais, vraiment. Puis c'est ça. Puis l'accueil au terrain, à toute l'organisation, ça a été super cool. Les cérémonies d'ouverture, de fermeture aussi. Très belle expérience. J'ai eu la chance d'aller en Saskatchewan aussi, à Saskatoon l'année d'après. Même affaire, super bien l'accueil, mais Summerside, il y a quelque chose de féerique.
6: L'air peu des maritimes.
5: Exactement. D'ailleurs, c'est la ville natale de Noah Dobson.
6: Ouais, Summerside. C'est vrai.
5: Et c'est ça, la fierté du sport là-bas est très, très, très présente. Il y a beaucoup d'histoires de maisons colorées. Donc, c'était vraiment une belle expérience, sérieusement.
6: Ton rêve sportif, tiens?
5: Fan des Cubs ici, donc je suis jamais allé au Wrigley Field et je le sais, Tony, que le jour où je vais mettre le pied au Wrigley Field, les larmes ne vont pas cesser.
6: Ah ça ouais. Fait,
5: ouais, je suis pas mal sûr.
6: Wrigley Field, ben moi, ça fait partie de mes beaux voyages parce que j'ai assisté il y a quelques années, concours de circonstances, à un match d'ouverture des Cubs de Chicago.
5: Okay.
6: Le seul problème, c'est qu'il faisait très froid. La ville des vents, ouais, c'est pas pour rien, on gelait. Puis j'endurais très bien mon manteau d'hiver. Puis mon manteau d'hiver, il est chaud.
5: Ouais.
6: Ça prenait une sucre, ça prenait un manteau d'hiver, puis c'était venteux, c'était pas une température très agréable, mais j'étais à un match d'ouverture des Cubs.
5: Ah, alors, ça a dû être légendaire.
6: Bah, c'était vraiment le fun. Contre les Brewers, là, okay, quelques années, ça a donné que j'étais en voyage avec le Rocket, puis on jouait à Milwaukee.
5: Okay.
6: Et Milwaukee était à une distance de 1h30 de route de Chicago. Alors, ça a été coûteux, mais je le regrette pas. J'ai loué une voiture à Milwaukee et j'ai fait un aller-retour de la même journée à Chicago, à la suite au match, tout seul, et je suis revenu. Le seul problème, c'est que j'ai acheté un billet via StubHub.
5: OK.
6: Là, hey, parfait, c'est pas trop cher, match d'ouverture, billet unique, des fois tu trouves des bons deals.
5: Ouais.
6: J'arrive là, puis c'est tabac, j'avais pris pourtant soin de regarder c'est quoi la vue, tu sais. Y a-tu des vues obstruées,
5: ouais,
6: etc. Ah, tout est beau, parfait, tu sais. C'est la ligne du troisième, à peu près, tu sais, 50 rangées, un peu haut, mais quand même, on voit très bien, là, tu sais. Ben, Simonac, j'arrive à mon siège, puis j'ai une poutre en plein d'en face.
5: Pas sérieux.
6: Ben, oui. Oh, mon Dieu. Une poutre directe d'en face. Fallait que je me tasse à droite puis à gauche.
5: Ah, ça n'a pas de sens.
6: Pour regarder les lancers des lanceurs, alors que là, j'ai resté une manche. Je peux pas croire, m'en rester ici.
5: Ben non.
6: À me tordre le cou toute la journée, ça n'a pas d'allure. Donc, je suis parti, puis je suis allé dans le champ droit. Il y a comme un. C'est standing room only. Là, t'es debout là, pendant tout le match. Tu vois très bien le terrain. Là, c'était au soleil, donc c'était un petit peu plus chaud. Je suis allé là. Puis il y avait beaucoup de gens quand même. Là, c'était salle de comble,
5: ben oui,
6: là, bien sûr,
5: ça,
6: au Wrigley Field. Mais il y avait quand même beaucoup de gens autour. Mais à un moment donné, j'arrive. Le gars à côté de moi, il y a une calotte des Expos. Vissé sa tête. Ben, il commence à jaser. Hey, les Expos! Ouais, ouais, ouais. Jamais été à Montréal. Le gars s'est acheté une casquette des Expos.
5: Ouais.
6: Il a jamais mis mes pieds ici. Hey, je trouvais la casquette belle. Tu sais? Mais il y en a dans tous les stades des majeurs, des casquettes des Expos, tellement que ça a marqué les esprits. Donc, ça avait été une belle expérience. Puis je te le suggère, le Wrigley Field. Mais mon meilleur conseil que je vais donner à tout le monde, n'allez pas là en voiture. Très important, il n'y a pas de stationnement.
5: Okay.
6: C'est pas compliqué, là. Il n'y en a pas. Puis ceux que vous allez trouver, c'est 100$ US.
5: Aïe, aïe.
6: Fait que voulez-vous vraiment payer ça? Moi, c'est ce que j'ai fait. J'ai fait l'erreur d'aller là en voiture. Ça m'a coûté 100$ US me stationner. Et en plus, j'avais une demi-heure après le match pour déguerpir. Parce que c'est un stationnement où tu rentabilises l'espace. C'est impossible en cours de match d'aller chercher ta voiture. Il y a des autos parkées partout.
5: Ouais,
6: tu peux pas
5: comprends.
6: Sortir. Donc, à une demi-heure après, ils demandent aux gens de lever les feutres parce que bon, tout le monde veut partir. Moi, ce que je souhaitais faire, c'est de rester autour du stade après, aller souper, puis bon,
5: sentir
6: vivre l'expérience.
5: Ouais.
6: Malheureusement, j'ai pas pu faire ça parce que je devais partir avec ma voiture.
5: Okay.
6: Transport en commun beaucoup plus efficace. En train, ça se rend très très bien au Wrigley Field. Donc ça vaut vraiment la peine. Meilleur conseil que je peux donner si jamais là, vous vous déplacez là, du côté du Wrigley Field pour une bonne partie de baseball, mais c'est un très très bel endroit là, ça je vous le garantis, vous allez passer un très très beau moment. Évidemment, moi, mes voyages sportifs préférés, j'en ai fait beaucoup dans l'hockey, bien sûr. Je vous ai souvent parlé de Cleveland qui est une de mes villes préférées parce qu'il y a un paquet de choses qu'on peut faire. On mange bien, t'as l'occasion d'aller voir les Guardians, les Cavaliers. On peut aller voir le football également et le hockey de la Ligue américaine qui m'a permis d'y aller souvent. Donc, Cleveland, c'est une place particulière dans mon cœur. Mais l'autre ville que j'adore, qui vaut vraiment la peine, c'est la ville de Charlotte. Je pense que je surprendrai personne en vous parlant de ces voyages. Je suis allé à plusieurs reprises aller voir des courses dans la région de Charlotte. On est dans la Mecque du NASCAR. Et pas plus tard qu'en novembre, j'y étais encore pour la tenue des World Finals. C'est là où se tient à chaque année Les finales de la terre battue dans trois catégories différentes, le Spring Car, le Late Model et le modifié gros bloc. Donc à chaque année, on se dirige là avec plein d'amis. C'est des voyages qui sont toujours mémorables. Et la première année que j'y suis allé, c'est avec mon père et des amis, la famille Saint-Pierre, puis on s'est retrouvés là-bas 2016, ça fait 10 ans. Et puis ça avait été mémorable parce qu'on avait terminé notre voyage avec une sortie au NASCAR le dimanche. On est allé voir un match à la piste de Martinsville en Virginie. Donc, ça a été une très, très belle expérience, un souvenir mémorable. Puis, chaque voyage que j'ai pu faire de sport avec mon père, pour moi, c'est rentré là, dans mes plus beaux souvenirs.
5: Ben oui, c'est sûr et certain. Ça doit être des expériences hors du commun. Il doit avoir tellement de l'engouement. La foule là-bas doit être électrisante, pour vrai, ouais. Ça doit être... Tu sens ma passion. Charlotte, c'est vraiment une grande ville de course, là.
6: Ouais.
5: Pour ceux qui le savent pas, c'est vraiment cool,
6: ouais, ça. Oui, oui, puis le musée NASCAR est en plein centre-ville de Charlotte. Exact. C'est une ville qui est propre, qui est super agréable. Je suis allé voir les Panthers deux fois. Le stade est en plein centre-ville, le stade Bank of America. C'est pas un stade avec des parkings autour, là.
5: Non,
6: on est en plein centre-ville, puis c'est vraiment... Ils ont peut-être pas la meilleure équipe, là, l'équipe la plus excitante, mais quand même, leur stade, très agréable.
5: Ouais.
6: Un bel endroit. Mon rêve, toujours dans les courses, un jour, je ne sais pas quand, mais je vais réaliser ce rêve-là, c'est d'assister à la course du Chili Bowl qui a lieu à chaque année au mois de janvier. C'est à Tulsa, en Oklahoma, là où se retrouvent les meilleurs pilotes de terre battue au monde qui vont rouler sur un tout petit circuit dans une voiture de type midget, propulsé par des petits moteurs Toyota à l'intérieur. Ça donne un spectacle incroyable. On va aux courses du lundi jusqu'au samedi.
5: Okay.
6: Il y a à peu près... au-dessus de 300 voitures par année qui tentent de se classer pour la grande finale du samedi soir. Et à chaque année, ben souvent, on assiste à un duel entre Christopher Bell et Kyle Larson, deux pilotes qui sont inscrits en Coupe NASCAR depuis plusieurs années. Ce sont deux maîtres de la discipline. Il y en a un paquet d'autres, mais c'est souvent Christopher Bell et Kyle Larson qui s'occupent du spectacle rendu au samedi soir. Tout un spectacle. Un jour, peut-être, le Chili Bowl. Pas demain, la veille, que je vais aller là pour toutes sortes de raisons. Mais un jour, c'est certain que ça fait partie de mes beaux rêves sportifs. Puis, honnêtement, le Masters,
5: ça doit être incroyable.
6: Faut être un peu chanceux puis avoir de très bons moyens financiers ou avoir des gens fortunés qui t'aiment bien pour t'inviter là. Parce que sinon, ça peut peut-être un petit peu plus ardu.
5: Très exclusif.
6: Ouais, exactement.
5: Ouais.
6: Alors, c'est ça. Aujourd'hui, tout au cours de l'émission, on va vous partager nos rêves sportifs, nos voyages préférés. Puis des fois, ça peut nous donner des idées également.
5: Absolument.
6: De choses intéressantes qu'on peut faire. Il y en a tellement à travers le monde, des trips de sport qu'on peut réaliser. Gênez-vous pas, 514-790-0919 pour nous partager finalement vos rêves et vos plus beaux voyages sportifs. On va quitter en pause très rapidement. Au retour, un petit édito de mon cru. Il y a quelque chose dont je vous ai pas parlé cette semaine. J'attendais le bon moment pour le faire. Et il n'y a pas de co-animateur invité aujourd'hui. Là, je pense que c'est le bon timing. La diffusion sportive. Je sais qu'on en a parlé quand même souvent, mais cet aspect-là, je pense pas que vous nous avez entendu en parler vraiment clairement. Petit édito là-dessus, mais quelque chose qui me fatigue vraiment. Alors, on va reparler de ça dans quelques instants.
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6: 6h38 minutes dans le club du matin. Pour moi, c'est un sujet qui est sérieux. Et je tiens à l'aborder parce que la station, je pense vraiment être le mieux placé pour le faire. Parce que, vous le savez, moi, descripteur sportif, j'ai toujours voulu faire ça. J'ai eu l'immense privilège de le faire. Et je remercierai jamais assez ceux qui m'ont donné l'opportunité de faire carrière dans ce métier-là, de décrire du sport, de décrire surtout du hockey. Mais j'ai eu l'occasion également de décrire beaucoup de boxe. J'ai fait du tennis également. Je continue d'en faire à l'occasion pour TVA Sport. Mais... présentement, qu'on le veuille ou non, j'ai dû vivre un petit deuil au cours de l'année de ne plus faire de hockey. Il y a des raisons qui ont poussé cette situation-là. La principale, vous le comprendrez, c'est l'argent. C'est toujours l'argent. L'argent mène le monde. J'apprendrai rien à personne. Et le sport est évidemment touché par la même chose. Et cette semaine... pas eu le choix d'avoir beaucoup de sympathie pour ce qui s'est produit dans l'ouest du pays, alors que Rogers a décidé de fermer 6 stations de radio. Pas de vendre, de fermer. On s'est rendu compte que les stations, en quelque sorte, c'était impossible à vendre, qu'on n'aurait jamais la valeur de l'équipement et tout ça. Donc, on a décidé tout simplement de fermer 6 stations à travers le pays, dont 2 à vocation sportive. À Vancouver, d'abord, la station Sportsnet 650 sur la bande AM. Et du côté de Calgary, c'est la station Sportsnet 960 qui a fermé ses portes. Et ça a été fait premièrement de façon surprenante, sans avertissement. Les propriétaires sont arrivés, ont annoncé aux employés. Au total, là, c'est plus de 200 employés à travers le pays qui ont perdu leur emploi cette semaine. Et quand on leur a annoncé, dans les minutes suivantes, les stations, en quelque sorte, ont arrêté d'émettre. Alors, ça a été aussi cinglant que ça. Quand ça a été terminé, on a fermé boutique et c'est plus rien passé. Et les stations ont fermé. Ça entraîne évidemment des problèmes pour trois équipes sportives. Les Canucks, les Flames, mais également une station à Halifax qui avait la responsabilité de diffuser les Mooseheads. Donc, les Mooseheads se retrouvent sans diffuseur aujourd'hui. La station a fermé. Dans le cas des Canucks, on a appris cette semaine qu'ils seront toujours à la radio, mais dans une autre station qui reste à être divulguée. Mais il y aurait des plans pour que la diffusion radio des Canucks survive et se retrouve ailleurs. Dans le cas des Flames, la situation est un petit peu plus dramatique parce que, premièrement, la fermeture de la station a complètement pris les Flames par surprise. Ça, c'est de un. Et de deux, ben là, présentement, on n'a pas de diffuseur pour la saison prochaine à la radio. On n'a pas de solution non plus immédiate. On va tenter d'en trouver une, mais pour l'instant, tout porte à croire que les Flames de Calgary ne seront pas diffusés à la radio pour la saison 2026-2027. Évidemment, moi, je peux pas arriver ici avec des pompons et dire « Ah ouais, mais finalement, ben, tu sais, la radio, c'est un média qui est dépassé. Mm. Les gens consomment le sport de façon différente. » Oui, puis non, en même temps. Tu sais, la diffusion radio, premièrement, c'est pas le même style de diffusion qu'une diffusion télévisuelle. J'ai fait beaucoup plus de radio dans ma carrière que de télé, mais ma description télé est quand même différente que ce que je faisais à la radio, parce que je sais une chose, les gens voient l'image. Mm-hmm. Donc, ça sert à rien de tout décrire, les gens le voient. Ça, comme descripteur, tu le sais. À la radio, c'est important de mettre plus de détails. D'accélérer aussi ta description, d'en beurrer un petit peu plus épais. Ça demeure un spectacle, les gens ne voient pas. Donc, tu t'organises pour que ce soit excitant. J'en ai décrit un paquet de matchs plutôt tièdes. Fallait pas trop que ça paraisse. Alors, chaque arrêt qui semble un petit peu ordinaire, ben, t'as le droit de dire que c'est un arrêt plus spectaculaire qu'il ne l'est vraiment. J'ai fait ça toute ma carrière. Qui m'en tient rigueur aujourd'hui? Personne. Les gens ne l'ont pas vu nécessairement. J'ai jamais pris personne pour des imposteurs. Quand quelqu'un fait une erreur, on le dit. Quand un gardien fait un brillant arrêt, on le dit. C'est juste qu'on en rajoute un petit peu plus pour des séquences qui ont l'air anodines à la télé. À la radio, tu peux te permettre d'en beurrer un petit peu plus épais. Présentement, il y a une certaine tendance qui est irrévocable. Les gens piratent les signaux de télé par le truchement de IPTV. C'est devenu de plus en plus populaire. Mais ça, malheureusement, ça demeure du piratage. Les gens cherchent des moyens que ça leur coûte moins cher et optent pour des moyens qui sont illégaux. C'est illégal de pirater les signaux. Mais je peux comprendre que ça coûte très, très cher. Puis à un moment donné, on peut pas payer tout non plus. Il faut respecter la capacité de payer pour le monde. Le monde ne peut plus se permettre d'être abonné partout. Alors, c'est ça qui est risqué pour les concessions de sport. C'est d'opter uniquement pour le streaming et de forcer les gens à s'abonner, à se désabonner du câble et aller vers eux, alors que uniquement pour le streaming et de forcer les gens à s'abonner, à se désabonner du câble et aller vers eux, alors que peut-être qu'on a encore...

0: par mois pour regarder la télé, alors qu'on a un paquet d'autres champs d'intérêt, ça commence à coûter cher. Donc, les gens trouvent des formules alternatives pour accéder à leur contenu. Mais en contrepartie, ça vient à être, ça devient extrêmement difficile pour les diffuseurs de suivre la parade et de financer ce que ça coûte, de payer les droits et de financer le coût de production. L'autre élément, les forfaits de cellulaire, ben on le met en évidence nous-mêmes. On vous incite tout le monde à nous écouter via nos applications mobiles. Pourquoi? Parce que les forfaits de cellulaire, je pense même pas proche de gaspiller mes données cellulaires par mois.
1: Ouais.
0: Je me souviens plus là, comment est-ce que je suis rendu avec Vidéotron au niveau de mes données cellulaires. Là. Mais je pourrais écouter du streaming radio à la semaine longue sans défoncer mes données cellulaires. Ça vous donne une idée à quel point du streaming radio, c'est à peu près négligeable. Là. Ça tire à peu près rien. Tellement que nos forfaits sont tellement rendus imposants, il y a un paquet de gens maintenant qui se promènent au volant, pluguent leur téléphone sur la télé et écoutent leur sport.
1: Ouais.
0: Ça ne prendrait rien à personne. Ils n'ont pas besoin de le regarder. Ils ont juste à brancher le téléphone et ne le regardent pas. Il y en a qui le font, même si c'est illégal. Mais tu branches ça dans la voiture, tu le laisses à côté de ton siège et tu écoutes le sport. C'est assez facile maintenant avec les forfaits de données. Donc, est-ce que présentement, la radio, la diffusion radio du sport est en voie de disparition? Moi, je crains ça énormément parce que c'est ma job, c'est mon métier.
1: Mm-hmm.
0: Je suis profondément attaché à ça. J'aimerais qu'on y revienne, mais je comprends l'autre côté de la médaille qu'il y a des gens qui payent ton salaire, puis ces gens-là se rendent compte que ça a moins sa place dans le milieu, dans l'environnement sportif aujourd'hui. On l'a vu, là, il y avait moins d'intérêt pour le Rocket à la fin, de garder le Rocket à l'antenne. Bon, on l'a perdu, le Rocket. Il n'est plus à la radio. C'est plate, mais c'est parti. Pense pas que ça va revenir.
1: Mm-hmm.
0: Puis la boxe, la même affaire. On devait compléter le mandat de l'année, ne se rendre jusqu'en juin. Le contrat venait à échéance, on a décidé de faire autre chose. Il n'y avait pas d'intérêt de la part des nouveaux acheteurs de la station de garder la box. Mais on m'a dit en milieu d'année, terminé, on n'en fera plus. C'est bien plate. Ça m'attriste énormément, mais à un moment donné, tu n'as pas le choix de l'accepter. Il y a des décisions qui se prennent au-dessus de toi, tu aimerais ça continuer, mais tu ne te payeras pas toi-même un salaire, puis je ne serai jamais bénévole. Donc, à un moment donné, un talent, puis un travail, ça se paye. Alors, fallait que ça se paye, puis malheureusement, c'était rendu impossible. C'est regrettable, très fâché de ça, mais faut que tu l'acceptes, tu n'as pas le choix. Donc, on se dirige vers ça. BPM Sport a pris la direction de s'éloigner de la diffusion sportive. Suis-je d'accord ou pas? C'est pas à moi de juger les décisions qui se prennent. J'aurais aimé que ça continue. J'aurais continué le Rocket à l'avoir pu. Mais malheureusement, faut gagner notre vie. Puis j'ai d'autres talents. Puis il y a des co-animés. ça m'intéressait énormément aussi de participer à l'émission. Puis j'ai embarqué à pieds joints là-dedans. Puis j'ai eu énormément de plaisir tout au cours de l'année. Mais ça me manque énormément. C'est directement dans le cœur, puis j'espère qu'on perdra pas ça. Alors, c'était mon petit édito, ma petite montée de lait concernant la diffusion sportive. Ça m'inquiète parce que présentement, dans le marché du sport au Québec, on attend tous après ça actuellement. Qu'est-ce qui va se passer avec la diffusion de la Ligue nationale l'année prochaine? C'est pas encore réglé. On est le 10 juillet. On sait pas où 39 parties du Canadien vont avoir lieu l'année prochaine, ni où vont se trouver les parties en français de la Ligue nationale. TVA Sports en diffusait à tous les jours, des fois deux par jour, des parties en français de la Ligue nationale. C'est énormément de temps d'antenne. C'est beaucoup de gens qui gagnent leur vie à temps plein après ça, avec ça, puis qui attendent la résolution de ce problème, que ce soit enfin signé et qu'on passe à autre chose. Moi, pour tous les artisans, tous ceux qui sont impliqués là-dedans, mais j'ai bien hâte qu'ils sachent sur quel pied danser, parce que là, c'est sûr que là, le hamster là, dans le coco, là, il roule pas à peu près.
1: Ouais.
0: Parce que septembre, octobre, là, ça va arriver très, très vite.
1: Absolument.
0: Là, on est en cours de vacances, puis les gens se demandent ce qui les attend dans quelques semaines à peine. Alors, sujet à réflexion, tiens.
1: C'est bon, ça.
0: Concernant la diffusion du sport. On va revenir justement au sport dans le dugout au retour. Coup d'œil sur le marché des transactions.
1: Oui, monsieur.
0: Qui commence à s'emballer tranquillement dans le baseball majeur. Il y aura la pause du match des étoiles la semaine prochaine et après, ça déboule. Trois semaines après, on est là à la date limite. Puis on fait un petit survol avec Hugo dans le dugout au retour de la pause.
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0: On poursuit le Club du matin avec l'excellent Nicolas Richard de

0: La Presse Plus. Salut Nick, comment ça va?
1: Messieurs, salutations, ça va très bien, merci Tony.
0: Hey, on fait une petite thématique aujourd'hui, on va commencer avec ça, mon Nick. Oui. Je t'ai texté hier pour te le dire, puis je sais que tu y as pensé, puis aujourd'hui notre thématique, on invite les gens à réagir là-dessus, entre autres notre page Facebook, la messagerie texte. On veut connaître votre meilleure expérience sportive que vous avez vécue sur place, votre plus beau voyage de sport et votre rêve également. Qu'est-ce que vous souhaitez faire dans votre vie, dans le sport? Ça peut être n'importe quoi, réaliste ou pas, mais c'est toujours intéressant de rêver un petit peu à l'approche des vacances. Dans ton cas, Nick, ce serait quoi ton expérience sportive préférée?
1: Quand tu m'as texté, c'est une évidence pour moi, Tony. Il y a 2 ans, pour le 60e de mon père, on s'est payé un beau petit voyage à Boston, père-fils. On est 2 tripeux de la ville de Boston, des sports de la ville de Boston, des équipes de la ville de Boston. Donc, le samedi, un match Bruins, Maple Leafs au Garden, qui s'est terminé en prolongation, victoire des Bruins. Et le lendemain, Patriots, Jets contre Aaron Rodgers. Les Pats ont gagné sur le dernier jeu du match, une course de 5 verges de Ramondre Stevenson. T'as déjà visité Boston, j'en suis convaincu.
0: Ouais.
1: C'est une ville formidable. C'est pour moi la plus belle ville des États-Unis. Père-fils, des tripeux de sport. Fait que c'est assurément la plus belle expérience de voyage.
0: Ouais, puis mon père m'a fait vivre le même type de voyage. Un voyage organisé dans le temps. Fait, je pense que c'est autour de 2011. Dans ces temps-là, j'avais visité le Fenway Park pour une première fois. Dans un voyage organisé avec des gens de la région de Victoriaville et de Drummondville. Puis c'était les stations de radio locales de Drummond qui organisaient le voyage. Puis c'est drôle parce qu'aujourd'hui, on fait exactement la même chose ici à BPM avec Voyage Gendron. Puis je vais faire... D'ailleurs, le voyage de New York cette année pour aller voir les Blue Jays contre les Yankees. Donc, c'est super agréable. On se retrouve là 15 ans plus tard, puis je fais un peu la même chose, mais maintenant comme accompagnateur. Fait que c'est bien le fun. Puis, t'as-tu quelque chose, mettons, qui te vient en tête que tu disais ça, là, j'espère qu'un jour, ça va être possible de faire ça?
1: Ouais, si tu me donnes, mettons, le budget illimité.
0: Ouais, là, ouais. On a le droit de rêver, Nick, là.
1: J'aimerais bien ça, aller au Augusta National.
0: Ouais.
1: Assister au tournoi des maîtres. Tu sais, pour moi, puis en tout cas, pour mon père et moi, c'est une tradition à chaque printemps, puis les amateurs de golf, ouais. Bon, on sait que c'est le tournoi qu'on attend chaque année, mais juste d'aller là, puis tu le sais, bon, tu parles du Fenway Park, puis tu vas comprendre ce que je veux dire, tu sais, d'arriver là, puis sentir le poids de l'histoire, puis de la tradition, puis de tout ce qui s'est fait là, c'est mythique, c'est légendaire, il y a des traditions, un petit polo des Bermudas,
0: ouais.
1: Ah, écoute, ce serait vraiment le rêve absolu d'aller visiter cet endroit-là qui a vu tellement de légendes passer.
0: Puis c'est un endroit en plus qui te force littéralement à profiter de l'expérience parce que faut que tu ranges ton cellulaire profondément dans les poches puis t'as besoin de pas le sortir parce que tu vas te faire expulser du terrain. C'est à ce point-là.
1: C'est là que je table uniquement.
0: Ouais, c'est fou raide. Ouais. Mais puis écoute, pourquoi pas? T'sais, c'est, ça prend ça pour y aller puis profiter de l'expérience. Écoute, j'ai deux de mes bons amis qui y étaient cette année, figure-toi donc.
1: Es-tu sérieux?
0: Oui. Oui, monsieur.
1: Wow. Ouais,
0: ça, venez saluer là, Olivier Berouet puis P.A.O.G., 2 gars de Victo. Wow. Ils gagnent bien leur vie aujourd'hui puis ils ont eu la chance d'aller là avec d'autres amis. C'est incroyable l'expérience que ça doit être aller au tournoi des maîtres à Augusta. Moi aussi, là, sérieusement, tu m'offrirais cette occasion-là. Ce serait impossible justement à refuser. Parlant de bel endroit pour aller voir du sport, là, Wimbledon, Nick, pas mal en tête de liste dans le tennis, ça.
1: Parlant de beau gazon, Tony,
0: ben
1: effectivement,
0: ouais,
1: Wimbledon, puis ça, bon, ça se termine en fin de semaine, mais c'est vrai que sur la liste des amateurs de tennis, je pense, là, sans me tromper, que Wimbledon, c'est le tournoi le plus prestigieux, le plus historique, puis juste d'être là aussi sur le site, c'est tellement beau, puis je me répète, mais la légende, l'histoire, la tradition, puis tu sais, assister à Wimbledon, mais imagine le jouer. T'sais, on connaît des Québécois qui ont joué le All England Club, ben ça doit être une expérience formidable. Puis en fin de semaine, bon, c'est les finales au 3e majeur de la saison.
0: Ah, c'est cool au bout. Puis je sais que tu sais ça de près. Hier, on a connu les finalistes chez les femmes qui, quand même, ça surprend un petit peu. Pas nécessairement les favorites avant le début du tournoi, mais on aura une finale toute féminine demain entre Karolina Mokova et Linda Noskova en finale.
1: Ouais, finale toute tchèque. Et disons les choses comme elles sont. Là, c'est pas la finale attendue. Là, tu le dis, ce sera pas une finale très spectaculaire dans la mesure où bon, Coco Gauff a perdu contre Mukova. Nuskova a gagné contre Kostyuk. Je m'attendais à ce que les deux perdent, bien franchement, là, puis finalement, bon, force est d'admettre que le tennis nous réserve toujours de belles surprises. Duel qui serait intéressant dans la mesure où, bon, c'est deux joueuses qui n'ont pas de grand chelem à leur actif. Mukova qui est passé proche. En 2023, a été finaliste à Roland-Garros, demi-finaliste au US Open en 2023. 2024, c'est quand même une ancienne huitième joueuse mondiale. C'est une fille qui est plus à l'aise sur terre battue, comme la majorité des Tchèques. Service de qualité premium. Et de l'autre côté, Nouskova, une fille qu'on ne voyait pas du tout arriver en début de saison, 21 ans seulement, a gagné cette année plutôt à Berlin, a fait un quart de finale au mieux en Australie en 2024. C'est une fille qui se présente là sans expérience, qui a un excellent service, mais qui a beaucoup de difficultés à gérer les retours de service, notamment sur deuxième balle. Avantage Mukova, ça c'est évident, mais ce sera une finale à Wimbledon, donc on ne sait jamais à quoi s'attendre.
0: Ouais, et du côté des hommes, ben là, les demi-finales, là aussi, sont connues. Je sais que parmi tes sujets de discussion, tu voulais absolument revenir sur la brillante carrière de Novak Djokovic qui se poursuit encore. C'est comme le bon vin, 39 ans, puis encore capable de jouer du tennis de très, très haut niveau. C'est ce qu'on a vu de sa part contre Félix Auger-Aliassime. Ça promet pour lui parce que il a encore des chances de se rendre jusqu'au bout cette année. Sauf que là, il y aura toute une commande contre Yannick Sinner en demi-finale.
1: Écoute, Tony, c'est un peu la finale avant la finale. Disons les choses comme elles le sont.
0: Ouais.
1: Ça va être un duel de titans. On pensait que Félix Auger-Aliassime, ça allait être un long duel. J'ai pas mal l'impression qu'on sera dans les mêmes eaux là, pour Sinner-Djokovic, d'autant plus qu'on a vu que Djokovic pouvait tenir le coup. La question que je me pose, c'est à quel point est-ce que son duel contre Félix l'a épuisé, surtout que Sinner, lui, a joué un 3-7 en demi-finale. Donc, c'est peut-être là la différence, d'autant plus, bon, tu l'as dit, que Djoko a 39 ans, mais écoute, les deux se sont affrontés 11 fois dans leur carrière. Sinner a gagné 6 fois, donc c'est assez partagé. La dernière fois qu'ils se sont affrontés, c'est en Australie en janvier, en demi-finale, et Djoko l'avait gagné. Mais l'an dernier, à Wimbledon, Sinner avait battu Djoko en demi-finale. Puis selon moi, je trouve ça toujours intéressant, là, Wimbledon a comme un outil d'intelligence artificielle là, propulsé par IBM. 59% des chances de gagner sont à Sinner. Donc avantage Sinner de ce côté-là. Puis parenthèse, on parlait de Djoko puis de son héritage. Yannick Sinner là, doit être l'un des athlètes les plus dominants de la planète dans son sport cette année. Fiche de 42 victoires et 3 défaites depuis le mois de janvier.
0: Ouais, et t'es seul avec toi-même au tennis, là.
1: Tout à fait.
0: Ça veut dire que t'as pas trébuché très, très souvent si t'as juste perdu 3 fois, là.
1: Ouais, c'est la constance dans un sport où elle fait foi de tout.
0: Et comment il se sent physiquement? Parce que la dernière fois qu'on l'a vu, là, il y avait quand même, là, ça ressemblait un petit peu à Curt Schilling dans le temps avec le Red Sox, là, la fois qu'il avait lancé là, en série mondiale. Et lui, dans le cas de Sinner, c'est vraiment là, son soulier au complet là, qui était taché de sang. Et donc, physiquement, comment il se sent aujourd'hui?
1: J'ai envie de dire qu'il est bien parce qu'on a vu en quart de finale, en demi-finale, il s'en est tiré. Puis bon, on parle de Djokovic là, qui prend un soin jaloux de sa santé comme la majorité des joueurs de tennis, mais Djokovic, c'est peut-être une coche au-dessus. Mais Sinner, lui aussi, c'est ça. C'est un gars qui prend un soin jaloux de son corps. Puis c'est surtout un gars dans sa manière de jouer qui sait comment s'économiser. Puis c'est un peu la grande qualité de Sinner. Bouge pas pour rien, fais pas le coup de trop, sait comment se placer, sait comment calculer ses déplacements. Donc pour ça, dans un grand chelem où on peut faire des 5 manches, c'est ce qui l'a tenu jusqu'au bout, puis tu l'as dit, il est amoché, mais c'est sa chance à lui aussi de marquer l'histoire. Bon, on se rappelle, Alcaraz, il n'est pas là ce tournoi-ci. Les deux rivaux, à chaque tournoi, ben, finissent par s'affronter puis à s'éliminer entre eux. Mais là, il n'est pas là, comme il n'était pas là à Roland-Garros également. Donc pour lui, Sinner, c'est sa chance. Puis imagine battre Djokovic 2 années de suite en demi-finale. Pour le CV, c'est pas pire.
0: Dans le cas de Djokovic, il choisit davantage ses sorties que par le passé. Il se concentre davantage sur les tournois majeurs. Mais si ça lui permet de se préserver un petit peu plus, penses-tu qu'il va étirer sa carrière un petit peu plus longtemps?
1: Moi, je pense que oui. Je pense honnêtement, Tony, qu'il lui reste encore un grand chelem dans le réservoir. Puis tu sais, tu l'as dit, il n'a même pas joué 20 matchs cette année. Puis on est dépassé la mi-calendrier. Un peu comme Rory McIlroy au golf.
0: Ouais.
1: Il y a comme une espèce de statut, puis un CV qui lui permet de choisir par parcimonie où il veut jouer. Joue les gros tournois, les grands chelems, les Masters 1000, peut-être un tournoi local ici et là qui lui tient à cœur. Mais sinon, oui, c'est pas mal la clé du succès parce qu'on a beau dire qu'à 39 ans, ce qu'il fait, c'est surhumain, mais le corps a ses limites, surtout pour un athlète dans le tennis, là. Je veux dire, c'est un sport qui est hyper exigeant. Ça fait que oui, je suis convaincu que le fait de s'être économisé depuis le début de la saison fait en sorte qu'aujourd'hui, il va se battre pour une place en finale contre Zverev ou Fury.
0: Ouais, tout un match. Ce sera le deuxième du jour parce que le premier va débuter sur le coup de 8h30 ce matin à notre heure. Quelle histoire que celle du qualifié anglais Arthur Fury qui est rendu en demi-finale et qui va affronter Alexander Zverev aujourd'hui.
1: Ouais, tu sais, lui, c'est un gars de la place, un Anglais qui a grandi à 45 minutes en banlieue de Londres et il devient le premier joueur depuis 2001 à atteindre la demi-finale de Wimbledon après avoir reçu une invitation. Il est 114e mondial au moment où on se parle. Il va être dans le top 30 lundi prochain. C'est une histoire fabuleuse, là, tu sais, pour remettre en contexte. C'est
0: Ouais.
1: comme si le tournoi de Montréal était un grand chelem, qu'on donnait un laissez-passer à Alexis Galarneau, puis qu'il se rendait en demi-finale. Écoute, puis il a battu Cobolli, là, qui vient de faire la finale à Roland-Garros, c'est pas rien. Et là, par contre, va s'affronter Alex Zverev, qui vient, lui, de gagner à Roland-Garros. Puis on sent que Zverev, au tournant de la trentaine, il est en train de jouer le meilleur tennis de sa vie. Il a enfin débloqué la case du Grand Chelem. Il a un titre. Là, pour en avoir un autre, faire une deuxième finale de suite, ce sera pas évident contre Zverev. Mais tu sais comme moi, Tony, qu'il n'y a rien de plus dangereux qu'un athlète qui n'a rien à perdre. Et Fury, lui, il est sur une lancée, il est sur une séquence. Et je suis convaincu que la foule sera derrière
0: Ah,
1: lui.
0: ben oui.
1: Et au tennis, à Wimbledon, ça peut faire toute la
0: Ouais,
1: différence.
0: quelle histoire, quand même, d'émerger comme ça. C'est pas sans rappeler, je sais que au point de vue rang mondial, Vicky Mboko est un petit peu plus élevé que
1: Ben,
0: Ferry actuellement, mais
1: t'as
0: ça
1: raison, Tony.
0: ressemble quand même à ça, lorsqu'on avait vécu à Montréal l'an passé, là.
1: Ben, tout à fait. Personne ne la voyait venir, puis elle a battu plein de championnes Grand Chelem.
0: Ouais.
1: Non, non, écoute, l'allusion, elle est parfaite, là, complètement.
0: Malheureusement, tu sais, sa blessure, c'est dommage parce qu'elle n'ira pas à Toronto. Ça semble d'assez bonne gravité, là, quand même, la blessure à la cheville qu'elle a subie.
1: Ouais, puis on a vu aussi qu'elle avait un attelle au genou, donc c'est la cheville et le genou,
0: Ouais.
1: finalement, c'est comme monté lorsqu'elle est tombée. Écoute, elle venait de jouer en double avec Serena Williams. Tout semblait aller pour le mieux. Bon début de saison pour Mboko, puis elle aurait joué chez elle à Toronto. T'sais, oui, Montréal, c'est un peu sa maison parce qu'elle s'est entraînée ici. Elle parle français, mais chez elle, c'est vraiment Toronto, puis la région de Toronto. Donc oui, c'est dommage qu'Mboko soit pas de la partie, surtout pour défendre son titre. Mais de manière égoïste, je pense au tournoi qu'on a réussi à Montréal. Puis je vois Félix Auger-Aliassime, de la manière dont il se comporte depuis plusieurs semaines. Ce sera sur dur. L'historique là de Félix Auger-Aliassime à Montréal, puis au tournoi de l'Omnium Banque Nationale, c'est pas jojo là, nécessairement. Sauf que là, on sent qu'il arrive dans de bonnes dispositions, puis il arrive probablement mieux préparé que jamais.
0: Ouais.
1: Alcaraz sera pas là. Djokovic, on sait pas comment il va réagir s'il se rend à une finale à Wimbledon. Va-t-il faire l'impasse sur Montréal pour se préserver pour le US Open? Si c'est le cas, t'as ni Alcaraz, ni Djokovic. Et là, Félix arrive dans une espèce de tableau où ça devient ouvert pour lui, surtout qu'il vient de faire un quart de finale à Wimbledon et qu'il est le quatrième joueur mondial. Je suis pas prêt à parier sur sa victoire, là, mais j'ai envie de dire que c'est probablement sa meilleure chance de gagner à vie à Montréal.
0: Ouais, ça serait incroyable si ça pouvait arriver. Ça débute le 1er août prochain, du 1er au 13 août prochain, l'Omnium Banque Nationale, ici du côté de Montréal. Tu seras évidemment avec le podcast sur la ligne, la presse plus sur place tout au cours de la semaine et même un petit peu plus. C'est presque 2 semaines maintenant, ce tournoi qui a
1: 12
0: lieu
1: jours.
0: chez nous. C'est ça, 12 jours avec depuis qu'on a grossi les cadres. Alors, Nick, ça a été un grand plaisir de te parler toute la semaine, mon vieux. Merci d'avoir accepté le mandat. Je te souhaite un bon été, mon cher, puis au plaisir de se croiser quelque part.
1: Grand plaisir. Bon week-end, Tony.
0: Salut, Nick. Nicolas Richard de la Presse Plus, qui était des nôtres en remplacement de Renaud dans la même case horaire. Renaud est parti en vacances, puis on a trouvé un fichu de bon généraliste qui connaît son sport pas à peu près. Nicolas Richard, qu'on vous invite à suivre via ses différentes plateformes et bien sûr via la Presse Plus. Très courte pause et au retour. Ben, il est toujours très populaire. Chaque fois qu'on l'invite, le monde est content. Moi, je l'appelle maintenant le King de Syracuse parce qu'il a les coups de franche maintenant. L'entraîneur-chef et directeur général du Crunch, Joël Bouchard, est avec nous.
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0: 7h22 minutes dans le club du matin. À chaque été, quand je suis à l'animation, ça me prend ma petite dose de Joël Bouchard. C'est plus fort que moi. Ça me prend Joël, une mois, au moins, s'il vous plaît, une fois par été. Puis c'est à matin que ça se passe. Salut Joël, comment ça va?
3: Salut mon Anthony, juste avant les vacances, c'est parfait.
0: Ah, écoute,
3: juste
0: écoute.
3: Avant que ça commence.
0: Mais hein. Grosse nouvelle hier, Joël. Belle nomination. T'amènes oui. Sylvain Favreau à tes côtés avec le Crunch de Syracuse la saison prochaine. Il quitte les Voltigeurs après quelques années. Il avait dirigé auparavant les Moussets d'Halifax. C'est un jeune coach en pleine ascension. Puis d'après moi, tu viens de faire toute une embauche, mon cher.
3: Oui, ben on est bien content. Écoute, on est content parce qu'AJ McLean, qui était mon adjoint depuis mes débuts à Syracuse, a une promotion dans la Ligue nationale, donc c'est toujours le fun quand un de tes adjoints ou un de tes joueurs monte dans la Ligue nationale, donc on est vraiment content pour lui. Fait que ça ouvre la place à quelqu'un d'autre. Puis ben Sylvain, ça fait quand même longtemps que je le regarde aller un peu puis que je le côtoie dans le milieu du hockey. Puis l'année passée, il est venu au camp de développement du Lightning comme coach invité. Fait que c'est là qu'on a commencé vraiment à se connaître encore plus. On a quand même quelques amis en commun. J'ai toujours regardé un peu ces équipes, que ce soit Halifax ou même avec Drummondville cette année. J'ai vu deux matchs, un contre l'Armada et un autre à la maison. Puis on est toujours resté en contact. Là. Fait que c'était un peu le gars, je te dirais, qui était derrière ma tête depuis quelques années. Parce que j'avais quand même un bon feeling de perdre AJ à un moment donné dans pas long. Parce que je savais que c'était un gars qui commençait à être prêt dans son rôle d'adjoint et le gars d'avantage numérique. Donc, j'avais comme Sylvain, fait que ça a pris genre 2 heures, puis aussitôt que c'était confirmé pour AJ, ben j'ai appelé Yannick Lemay, qui est un homme extraordinaire avec les Voltigeurs, qui est un ami personnel, qui était avec nous dans les débuts de l'Armada. Donc je l'ai appelé pour lui dire je vais parler avec ton coach. Ça doutait un peu, je pense. Fait que ça s'est fait quand même très rapidement. Là, on l'a annoncé juste dans les derniers jours, mais ça n'a pas été long de notre côté. Là,
0: ouais.
3: C'était le gars que je voulais travailler avec.
0: Mais si t'as appelé Yannick, c'est une chose. D'après moi, t'as pas été le seul à l'appeler pour les services de son coach. Dis ça demain.
3: Ben non. Non, il a fait plein d'entrevues.
0: Ben
3: il
0: oui.
3: a fait des entrevues pour directeur, pas directeur, pour entraîneur-chef dans la Ligue américaine aussi, qui est pas rien, là, mais quand on s'est parlé, puis tu sais, je pense qu'au cours des dernières années, il y avait quand même des équipes qui le courtisaient pour être adjoint dans la Ligue américaine aussi. Je pense qu'il était heureux à Drummondville, comme il m'avait dit, je quitte pas Drummondville, et puis de travailler avec Yannick parce que je suis malheureux, je veux juste apprendre d'autres choses, vivre d'autres choses. Puis je pense qu'il l'aurait fait seulement dans une situation où il se sentait confortable.
0: Ouais.
3: Puis on était vraiment confortables. Puis même avec J.D. Forrest et puis Max Bayancourt, les autres entraîneurs, ça a cliqué l'an passé au camp de développement. Tu vois qu'il avait vraiment... faisait partie de l'équipe, on dirait, l'an passé quand tu étais avec nous autres. Donc, c'était un bon fit, comme on dit. Puis ben, moi, je suis bien content parce que il va nous aider, il va nous rendre meilleurs. Il va nous donner une nouvelle idée, il va nous pousser. Fait que c'est ce qu'on veut d'un coach.
0: Tu sais, tu diriges ta barque, Joël, puis mais de ce que je constate, c'est que tu t'entoures pas nécessairement de Yes Men. Tu veux être challengé aussi. Là. J.D. Forrest, qui a dirigé dans la Ligue américaine à Wilkes-Barre. Ouais. Sylvain Favreau, c'est un coach en chef. Puis par le passé, des Gilles Bouchard, les Éric Veilleux qui ont travaillé avec toi, c'est des gars, des entraîneurs-chefs dans l'âme. Donc pour toi, ça, c'est pas quelque chose qui t'embête bien, bien?
3: Non. Non, au contraire. Tu sais, les entraîneurs-chefs, on est bien dans notre tête des fois sur des situations. Des enfants, on a besoin de se faire challenger. Puis challenger, c'est pas parce qu'on n'a pas nécessairement raison. C'est de nous faire voir d'autres choses ou de compléter ce qui nous manque peut-être à notre répertoire puis nous aider. Puis tu sais, tu parles de ça, J.D. A été un entraîneur-chef. Il était avec nous autres, il avait ses idées, mais quand même tout de suite adhérer à ce qu'on faisait. AJ nous a amené plein d'affaires différentes. Il était à Toronto avant, puis j'ai appris beaucoup de AJ, de JD. Puis tu sais, Dan Jacob, pour les gens qui le connaissent, évidemment, il y en a beaucoup là, qui est avec le Rocket de Laval. Ça passait pas, puis c'était pas un yes man. Là.
0: Non.
3: Et quand tu rentrais, puis tu disais, hey, mon coach, je pense qu'on pourrait essayer ça. Puis il avait souvent, pour pas dire presque tout le temps raison, ou il avait en tout cas, il avait pas tort. Puis des fois, c'est l'entraîneur-chef qui décide de si c'est le bon timing pour les boys ou pas. On a peut-être des bonnes discussions. Fait que ben, c'est ça le but, hein, c'est de s'entourer de monde qui nous rend meilleurs. Fait que, tu sais, il y en a plein d'autres qui auraient pu l'avoir aussi. Il y a plein de bons coachs dans la Ligue majeure du Québec. Là, c'était pas. Tu n'étais pas le seul. Là, j'aurais eu le choix entre plein de coachs, puis j'aurais été bien entouré, puis j'aurais été bien secondé. Mais c'est juste que c'est comme les head coachs. Le directeur général, il y a juste souvent un emploi pour plein de gars. Ça a été le tour à Sylvain, ça va être le tour à quelqu'un d'autre tantôt.
0: Tu me parles de Daniel Jacob, c'est sûr que j'allais te parler de Dan aujourd'hui, parce que s'il y en a un qui le connaît parfaitement, c'est toi. Vous avez travaillé tellement longtemps ensemble, il est venu te rejoindre à San Diego, il a fait la même chose à Syracuse, il a travaillé avec toi à Laval, bois brillant par le passé, vous êtes intimement liés. Maintenant la question, s'il y en a un qui peut y répondre, c'est Joël Bouchard. Est-ce que Daniel Jacob va être entraîneur-chef bientôt dans la Ligue américaine? Parce que s'il le veut, d'après moi, Rocket n'a pas besoin de chercher bien loin.
3: Ouais, ben moi, je n'avais pas les autres équipes, là. Genre, de Syracuse, mais tu me demandes s'il va le faire. Moi, je te dis que je suis prêt. Ce qui est prêt, puis je suis prêt à te dire qu'il va être un excellent head coach. Maintenant, le Rocket prendra la décision qu'il va prendre, mais tu as raison que j'ai une relation intime, personnelle et professionnelle avec Dan depuis longtemps. Les raisons pourquoi il est revenu au Québec, c'était juste des bonnes raisons. C'était pour sa famille, puis sa situation familiale. Puis ça, raison plus encore pourquoi je l'aime. Parce que c'est la bonne chose à faire. Fait que, tu sais, il est là, il est dans la course. Ça sera à John Sedwich et leur groupe de prendre la décision. Mais c'est un gars qui est super posé, qui est super prêt. Puis, tu sais, moi, quand j'étais avec l'Armada, je ne sais pas si j'étais avec Hockey Canada pendant 5 ans.
0: Il te remplaçait.
3: Puis, je partais, là. Puis, j'appelais pas le matin, puis l'après-midi, puis le soir, pour savoir ce qui se passe.
0: Exact.
3: Là, confirmé, je passais. Des fois, là, je pouvais être 2 jours sans y parler. On se textait, genre, je sais pas ce qu'ils faisaient. Puis, j'avais aucune crainte ou c'est un leader, c'est un gars qui est organisé, c'est un gars qui est passionné, qui est super intelligent, là, il est vraiment brillant. C'est un gars qui a une belle feuille de route, est allé à McGill. Regarde, on verra ce que le Rocket va décider, mais de mon côté, j'ai une confiance en Dan, c'est important.
0: Ouais, moi, le jour où j'ai su que Daniel Jacob serait coach en chef un jour, c'est le désir, évidemment. Le choix lui appartient. Mais quand il te remplaçait, moi, je décrivais ton club, puis t'étais parti, puis à un moment donné, il s'était passé un incident sur la glace, puis Daniel avait pogné les nerfs, il était grimpé sur le banc, puis je pense que c'était Serge Beausoleil, l'autre bord, qui a quand même...
3: Exact, mais
0: c'est ça. Ma mémoire ne me joue pas des tours, c'était avec Serge. Je me disais, oh tabarouette, OK, là, il a touché une corde sensible, puis Dan, il a pas, même s'il était l'adjoint, même si c'était le gars en remplacement, il disait, non, laisserai pas passer ça, mes joueurs m'ont protégé pareil. J'avais trouvé ça très bon de sa part cette journée-là.
3: Exact, t'as raison. Non, il y a un instinct... paternel protecteur très fort et puis
0: on a perdu Joël. Colin, essaie de le rappeler.
4: Ouais, je
0: rappelle-le à Hugo parce que faut que je parle de ses joueurs parce que y a tellement de bons jeunes joueurs avec des liens avec la LHJMQ dans le portrait à Syracuse. Ethan Gauthier, Olivier Rodrigue se joint au portrait devant le filet, Clark Bishop qui revient, Sean Element, Jacob Pelletier, une saison incroyable. Il est de retour? Ah oui, mais c'est vrai, t'as pas le numéro.
4: Je
0: t'ai donné le numéro, Joël, tantôt. Ça élève là, Hugo.
4: Merci, Tony.
0: Rappelle Joël. Ce que je disais, c'est ça. Jacob Pelletier a excellé toute l'année parmi les meilleurs marqueurs de la Ligue américaine. Là, il y a vraiment un contrat de la Ligue nationale à temps plein pour la prochaine saison. Est-ce que ça va forcer, justement, le Lightning à lui faire une place à temps plein? On va aller le rejoindre. Joël, désolé, on t'a échappé. Ça arrive.
3: Des ondes.
0: Ben oui, c'est ça. Hey, je veux te parler de tes joueurs, parce qu'évidemment, Syracuse, toujours la même chose. Il y a un fort contingent de la LHJMQ, toujours dans ton club. Ça sera pas différent l'année prochaine. Il y a des gars bien intéressants dans ton équipe. Parle-moi d'Ethan Gauthier, de sa progression. Première année dans ton club la saison dernière dans la Ligue américaine. Des hauts et des bas, un début de saison plus difficile. Mais vers la fin de la saison, c'est le Gauthier qu'on voyait plus tôt dans le junior majeur.
3: Ben, crée-tu aux joueurs, puis pour vrai, ça n'a pas été vraiment des hauts et des bas. Je comprends ton expression, ça a été des bas et des hauts, puis après ça, il n'y a pas eu de bas.
0: Okay.
3: Ça a été vraiment une saison en progression. Écoute, je l'ai même parlé au camp de développement aux autres jeunes. Il est arrivé dans le professionnel avec, évidemment, le bagage en tant que joueur. Puis tu sais, c'est Sylvain qui était son entraîneur, un super bon entraîneur, là, tu sais, qui l'a bien coaché. C'était vraiment plus d'adapter son style de jeu dans la Ligue américaine. Parce qu'on s'entend que le style de jeu de la Ligue junior ou NCAA ou Ligue d'Europe junior, c'est pas assez bon habituellement pour être capable de faire le saut direct dans la Ligue nationale, à moins qu'on soit exceptionnel là, ou qu'on ait un style particulier. Puis même quand tu arrives dans le professionnel, dans la Ligue américaine, tu le sais, c'est tough. Fait que il était incroyable. Écoute, il était ouvert d'esprit. On a décidé de... J'ai pris du temps avec sur la glace, les entraîneurs, on a travaillé avec lui durant les entraînements. Puis justement, j'ai fait une séance vidéo... avec sa permission, évidemment, pour montrer le avant et le après, la progression qu'il a eue. Puis c'est crédit à Eaton qui a été ouvert d'esprit, qui a compris, qui a gardé sa confiance à travers ça. Tu sais, on a une expression qui dit « es-tu coachable? » Tu sais, puis c'est probablement la première personne qui me vient en tête parce que je lui demande de complètement peut-être transformer son style ou de s'adapter sur des situations, puis il l'a fait. Puis tu sais, aller voir ses statistiques là avant le mois de janvier, puis aller voir ses statistiques après le mois de janvier,
0: oui.
3: C'est quand même impressionnant. Je pense qu'il y avait 4 points ou 5 points, là, puis il a fini à la fin de l'automne. Ça a été une super belle année d'apprentissage. C'est pas fini pour lui, il y a encore de la place, évidemment, mais vraiment fier de comment il a approché cette adversité-là, comment il a approché cette situation-là. C'est un bel exemple pour tout le monde dans notre organisation, mais aussi pour tout le monde, peut-être, la Ligue Junior du Québec, puis les jeunes. C'est un premier choix total dans la Ligue Junior du Québec. Il a été au championnat du monde junior, a gagné la Coupe du Président, la Coupe Jules Courteau avec les Voltigeurs, a eu des belles saisons, des points, puis il est arrivé dans l'Américaine, puis il a trouvé ça très difficile d'adaptation. Mais regarde, il l'a fait et puis il est devenu un meilleur joueur à cause de ça.
0: Ouais, puis tu es un gars de demandant aussi, Joël. T'sais, tu demandes des choses puis il faut que tu les respectes, sinon ça ne fonctionnera pas. Puis tu vas être plus profondément dans la formation. Il y a comme une marche à suivre là, pour monter les échelons dans ton club.
3: Oui, mais il y a deux choses. C'est soit que c'est sûr que si tu n'es pas un travaillant, que tu n'as pas une bonne attitude, que tu fais ta tête, on n'aura pas de fun. Là. Ça
0: ne
3: durera pas longtemps. Si on est d'accord, là, parce que c'est un programme de développement. Mais si tu es un jeune commis, tu as une même plus que de la difficulté, qui tu sais, on va travailler ensemble, puis on va y arriver. Là. Ça n'a jamais été un problème. Puis, tu sais, je demande à rien qu'un joueur professionnel ne devrait pas être capable de faire ou pas faire. J'ai toujours avec ça. Si tu n'es pas capable de faire ça, tu nous aideras pas, tu n'aideras pas le Lightning de Tampa Bay, tu n'aideras pas le Crunch of Syracuse, puis ça va être difficile pour toi d'avoir un contrat d'année en année. Puis nous autres, notre job dans l'Union américaine, c'est de développer les gars pour qu'ils deviennent des joueurs du Lightning, puis les aider à gagner un coup de année, on dit les vraies affaires. Là. Dans un environnement gagnant,
0: ouais.
3: C'est toujours ça. Mais c'est aussi de s'assurer qu'on aide nos joueurs à avoir d'autres contrats. Le monde oublie ça. T'sais, mais moi, là, quand je suis devant les gars dans une séance vidéo, dans la chambre, dans l'air du banc, c'est toujours de penser, c'est sa carrière, il a besoin d'un autre contrat, que ce soit avec nous ou avec quelqu'un d'autre.
0: Ouais.
3: Il a besoin d'être capable de monter dans sa carrière de joueur de hockey, peut-être vivre son rêve de jouer des matchs internationaux, d'avoir une carrière, mais aussi de rester à l'hockey professionnel pour les 5, 6, 7, 10, 12 ans qui vont rester. Des fois, ça finit en Europe avec des super beaux contrats. Mais c'est une responsabilité que j'ai, que, en tout cas, que moi, je trouve qu'on a, puis de leur donner des outils ou de les pousser. On s'entend de temps en environnement pour qu'il y ait des performances respectables. Tu sais, comme je disais au gars, c'est big boy hockey, là. We're getting paid for a living. Là. Fait qu'à un moment donné, on peut bien mettre la barre basse, là, puis leur donner des chances, là, puis les laisser ouais. Jouer du hockey de salon, là. Mais à la fin, on a un chèque à toutes les semaines, puis on a des ambitions, puis il y a des hauts joueurs qui s'en viennent l'année prochaine, puis l'année d'après, dans le pipeline, puis dans le hockey pour prendre ta job. Fait que tu sais, c'est sûr que si t'es pas compétitif, tu veux pas jouer au hockey dans la vie, ça va être plus tough pour toi. Habituellement, on regarde Petro Niro, Fury, Abruzzuzzi, Miller, Tenorgi, Groshev, et puis il en manque un, je pense. Là, mais on leur a fait un contrat, puis ça a été tout de suite. Là. Ils viennent avec nous autres, puis la plupart ont eu des augmentations assez impressionnantes. Puis c'est quoi? C'est bien de fun.
0: Parce c'est ça.
3: Puis il y en a d'autres qui n'ont pas eu. C'est ça qui arrive.
0: Ouais. Mais Joël, toujours le fun de te parler. Bon été, mon cher. Toujours bien plaisant. Profites-en. Ça va recommencer quand même assez rapidement. On va continuer de surveiller ton crunch l'année prochaine.
3: C'est bien fait. On va en profiter. Puis toi aussi, profites-en parce que je sais que tu es heureux. Puis c'est là que tu devrais être derrière un micro parce que c'est ta place. Fait que profites-en. Amuse-toi. Puis on s'en donne des nouvelles. Puis c'est là la famille de ma part.
0: Ouais, parfait. M'ennuie du hockey pareil. Caroline, quand ça me manque.
3: Ça va emmener.
0: Salut, mon coach. Bye.
3: Salut, mon job. Bye.
0: Joël Bouchard, au micro de BPM Sports ce matin. Quand même, tout un vote de confiance de Joël pour Daniel Jacob. Moi, en tout cas, si Daniel veut coacher Rocket, qu'on lui donne tout de suite les clés de la bâtisse, moi, ça serait mon homme. Ça, c'est, il n'y a aucun doute. Il n'y a aucun doute là-dessus. Mathieu Bédard, au retour. De retour, après une journée d'absence, s'ennuyait. il couvrait les Alouettes cette semaine. Et il va y être également demain pour le retour au jeu au stade Percival Monson. On met la table, justement, face à ce match, en vue du match contre les Stampeders.
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0: On va parler de football au cours des prochaines minutes. Retour au jeu des Alouettes demain face aux Stampeders de Calgary. Mathieu Bédard de TVA Sport est avec nous. Salut Marc, comment ça va?
4: Salut, ça va très bien.
0: Tu t'ennuies de nous autres, hein, c'est ça? Hein?
4: Oui, après une petite journée de congé, je me suis dit, je vais venir t'organiser pour ta dernière.
5: Parlais trop de smoke meat, là.
0: Ouais, c'est ça.
5: Parlais de Turbine.
0: Bon, ben gros match, Mathieu, demain pour les Alouettes qu'on attend avec impatience. Ça ferait deux semaines qu'on n'a pas joué en raison du congé. Maintenant, malgré le congé, il y a encore quelques éclopés, notamment au poste de porteur de ballon.
4: Ouais, Stevie Scott de Third qui va rater le prochain match, s'est pas entraîné cette semaine et ben je trouve que ça commence à être un problème pour les Alouettes parce que c'est un troisième match qu'il va rater. Il était revenu lors de la dernière rencontre, il avait vraiment très bien fait, 10 portées, 65 verges, donc il était vraiment utile en attaque. Mais il y a encore cette blessure à l'ischio-jambier qui l'embête. Mmh. Et là, présentement, on le sait, les blessures à l'ischio-jambier, c'est très dur à guérir. Donc, d'après moi, ça va prendre une autre semaine par la suite encore d'entraînement complet avant de le revoir au jeu. La bonne nouvelle, c'est que c'est Travis Tease qui va être là comme partant face aux Stampeders. Puis Travis Tease, lors du dernier match qui avait été partant à temps plein contre les Elks d'Edmonton, il avait vraiment bien fait. Fait que, tu sais, on est couvert à cette partie-là. Mais Shamari Lawrence est blessé aussi. Donc là, à un moment donné, si Travis Tease tombe au combat, tu perds tes trois porteurs de ballon. Ça commence à être un problème du côté des Alouettes à cette position-là, qu'il va falloir qu'ils trouvent une solution à court terme.
0: Oui, mais c'est une position qui est souvent touchée par les blessures. Il faut que tu réussisses à passer au travers les absences au poste de porteur de ballon. Qu'on le veuille ou non, ce sont deux des meilleures équipes de la Ligue canadienne qui s'affrontent. Les deux équipes marquent énormément de points. Les Stampeders traversent une bonne séquence offensivement. Donc, un gros test. On parle souvent justement de la défensive des Alouettes qui a perdu un gros morceau, entre autres, en Marc-Antoine Decoy. Les plaqués qui sont un enjeu depuis le début de l'année. Clairement, cette unité défensive va être testée par les Stampeders.
4: Absolument, parce qu'on parle de l'attaque des Alouettes qui est vraiment très bonne. Celle des Stampeders depuis trois matchs, c'est vraiment la meilleure de la Ligue. On parle d'une moyenne de 45 points dans les trois derniers matchs, 99 points marqués dans les deux derniers. Fait que c'est une attaque avec Brennan Adams qui arrive à Montréal avec le couteau entre les dents, qui savent produire, qui savent marquer des points face à la défense des Alouettes, qui on le sait a connu des ennuis. On fait quelques ajustements cette semaine à l'entraînement. Ils veulent travailler plus fort. Ils veulent éviter le fameux troisième quart qui va très mal pour les Alouettes depuis le début de l'année. Donc, ça va être intéressant de voir comment la défense va s'ajuster face à une bonne offensive. Si la défense des Alouettes joue de la même manière que lors des deux premiers quarts qui avaient joué face aux Rouges et Noirs d'Ottawa, on peut s'attendre à vraiment une bonne performance des Alouettes. Parce que du côté de la défensive des Stampeders, ils ont les mêmes problèmes que les Alouettes. Donc, on pourrait avoir un festival offensif où on pourrait avoir un match directement à sens unique. Ça reste à voir. Mais Vernon Adams d'un côté et Davis Alexander de l'autre, on sait que les deux connaissent énormément de succès. C'est les leaders de chaque équipe. Je vous dirais que c'est probablement les corps arrière en ce moment qui sont dans leur prime. Ils sont vraiment très bons. Vernon Adams a vraiment trouvé sa niche du côté de Calgary. Puis Davis Alexander, ben on le sait, là, présentement, avec Tyson Philpott, la connexion est là. C'est quasiment 600 verges pour Tyson Philpott. Ça va très bien présentement.
0: Ouais, puis on parlait cette semaine de la possibilité, c'est peut-être trop demandé, mais la possibilité qu'il aille chercher 1500, 2000 verges par la passe cette année, est-ce que ça, c'est dans le domaine du possible dans le cas de Philpott ou c'est juste trop demandé dans une saison aussi exigeante?
4: Ben moi, je crois que 1500 verges, il va l'atteindre. Vraiment, parce que présentement, sa moyenne de verges par rencontre est vraiment hallucinante. On est quasiment à 150. Ça risque de réduire parce que tout le temps, des rencontres qui sont un petit peu plus difficiles, mais il est en pleine forme. Il est vraiment là, dans une forme exceptionnelle. Il n'y a pas beaucoup d'attrapés qu'il a ratés. Il a fait des catchs exceptionnels, des touchés qui ont fait les manchettes. Il a été élu, justement, un des joueurs du mois, un des joueurs offensifs de la semaine également. Et, tu sais, il a 150 verges d'avance sur Keyshawn Johnson, qui est le deuxième meilleur receveur de la Ligue. Donc, Tyson Philpott est vraiment dans une forme formidable, on va le dire comme ça. Puis, il affronte son frère en plus cette semaine. Donc, motivation supplémentaire de pouvoir performer. Puis, comme on le disait, la défense des Stampeders, ça va pas très bien. Donc, on pourrait s'attendre à un autre match de 100, 150 verges avec un ou deux touchés pour Tyson Philpott en fin de semaine. Puis, la clé pour lui, c'est simple, reste en santé.
0: Quand tu regardes, Mathieu, le portrait, l'état des forces dans l'Est, je vois mal comment les Alouettes peuvent échapper le titre dans l'Est. Parce que là, je veux dire, on a perdu des plumes. Beau Levi Mitchell s'est blessé. Les Argonauts n'ont pas une grande saison. Zach Collaros s'est blessé également à Winnipeg. Bon, le Rouge et Noir font des progrès, mais donnent énormément de points. Comment les Alouettes peuvent échapper l'Est, selon toi? Est-ce que c'est bien possible?
4: Bien, ça me surprendrait que ça arrive. Les cinq prochains matchs vont vraiment être déterminants. Parce que là, tu affrontes deux fois les Stampeders en deux semaines, un aller-retour. Après ça, tu as des matchs contre dans ta division également. Tu profites d'un match contre les Tiger Cats sans Beau Levi Mitchell. Si tu retournes en bye week après les cinq prochaines rencontres et tu as une fiche de 4 et 1 ajoutée à ton 3-1 que tu as présentement, tu tombes avec une fiche de 7 et 2. Je veux dire, là, après ça, tu es en business. Et je pense que c'est le but des Alouettes de retourner avec une fiche de 7 et 2 ou même 8 et 1. Là, ça serait exceptionnel avant la pause. L'important, évidemment, c'est de passer à travers les Stampeders de Calgary ce samedi et par la suite à nouveau. Les prochains matchs également vont être dominants, mais en ce moment, tout va bien pour les Alouettes. Quelques blessures, on s'en parlait, mais Davis Alexander, c'est le joueur par excellence présentement du circuit. C'est vraiment le meilleur corps arrière, le leader de cette équipe-là. Il fait des miracles. Tu sais, tu as deux receveurs qui sont dans le top 4 des meilleurs receveurs de la Ligue en Tyler Snead et également Tyson Philpott. Donc, je vois mal comment les Alouettes pourraient échapper ça, en sachant que leur seul défaut présentement, c'est que la défense a des ennuis, des corrections à faire, des plaqués ratés. Mais lorsque la défense va s'ajouter à cette attaque qui va vraiment très bien, ils vont être durs à arrêter, les Alouettes. Donc, je pense que le premier rang de la division Ouest est très prenable. Et on le sait, l'an dernier, les Alouettes ont perdu Davis Alexander, ça a mal été.
0: Ouais.
4: Ils ont fini au deuxième rang. Ils ont dû faire un match supplémentaire plus un match sur la route. Et c'est peut-être ça qui leur a coûté la Coupe Grey à la fin parce qu'ils ont manqué d'énergie. Alors que le fameux bye week, la semaine de congé que tu as quand tu termines au premier rang, sans le voyagement, ça te permet d'arriver à la Coupe Grey à 100%.
0: Ça, c'est bien évident. Puis en plus, les Alouettes jouent du football excitant. Et ça, pour les gens, c'est pas du football terne. C'est pas un club défensif. On va marquer des points, ça, on le sait. On va exploiter les zones profondes. Les longues passes, Alexander qui nous a habitués à des remontées dominantes au quatrième quart. C'est ça qu'on a vu dans les quatre premiers matchs. Oui. Donc, je vois pas pourquoi ça se poursuivra pas. 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On va souhaiter que ce soit ça le comble demain.
4: Hey, le soleil est au rendez-vous,
0: ben
4: l'été présentement est exceptionnel. Ça va à peine. Tu sais, tu veux faire découvrir le football à tes jeunes, à tes jeunes enfants, ou même le flag football qui prend vraiment de l'ampleur présentement, ça va à peine d'y aller au stade. Là. Amène les enfants, c'est une sortie qui coûte pas cher. C'est vraiment du bon football. On a vraiment une belle chance d'avoir un beau stade, d'avoir une belle température. Donc, ça vaut la peine d'y aller avec les enfants en fin de semaine puis d'aller découvrir le football.
0: Je te laisse aller, Mathieu. Bon été, mon cher. C'était un bel fun de te voir cette semaine. Puis au prochain barbecue, mon vieux.
4: Ben oui, puis félicitations pour ta belle saison avec Dezo et Gilbert. Bravo pour cette belle année de radio.
0: On a eu du fun. On est fatigués. On s'en va en vacances. Salut, man. Ciao.
4: Salut.
0: Mathieu Bédard de TVA Sports. Vous invite à le suivre dans ses reportages tout au cours de la saison à la couverture des Alouettes. Thématique aujourd'hui, les voyages de sport. Et au retour, on va vous lire certains témoignages, mais également le témoignage d'un de nos employés, il est au web, fait un job incroyable. Jacob Lacharité s'en vient avec nous autres. Il y a vraiment quelque chose de bien spécial à raconter, puis bien envieux de ça. Bien envieux. Ça, c'est le genre de patente que j'aurais bien aimé ça faire. Mais peut-être dans un futur.
5: Éventuellement.
0: Ah, on sait pas. Les voyages de sport, vos rêves sportifs, on parle de ça au retour.
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0: Ah, les voyages. C'est important de rêver de temps en temps puis de se payer du bon temps. Tu sais, la vie est courte puis faut qu'on prenne l'occasion de s'arrêter puis de vivre des trips de sport. Colin, qu'est-ce que serait la vie sans les bons trips de sport?
5: Il n'y en aurait pas.
0: Exact.
5: C'est pour ça qu'on vit.
0: Exact, tout à fait. Je m'inscris là-dedans. Vous entendez une voix que vous avez peut-être moins la chance d'entendre souvent, mais vous allez l'entendre sûrement cet été plus souvent. Jacob Lacharité est avec nous en studio. Salut, Jacob!
5: Comment ça va?
0: Très bien, très bien. Content de te recevoir parce que l'autre Merci. Fois, on était là. On était, tu fais partie des meubles ici depuis un petit bout de temps. Puis on jase, puis on discute pendant le déjeuner. Puis là, à un moment donné, tu te mets à parler. Ah ouais, telle place, ouais, t'allais là. Tu dis, coudonc, t'en as fait combien des stades de baseball? Finalement, t'as quasiment fait le tour des ligues majeures.
5: Ouais,
0: c'est incroyable. Et ça, c'est quelque chose qui te passionne depuis longtemps. T'es un joueur de baseball et tu partages la passion pour la balle avec ton père.
5: Ouais, dans le fond, ben là, je suis rendu à 25 stades sur 30.
0: Wow, t'es tout jeune encore.
5: Puis ouais, j'ai 22 ans. Fait que c'est vraiment une chance que j'ai, là. Puis cet été, j'en fais 4 des 5 qui me manquent. Fait que c'est quand même vraiment incroyable. J'ai fait quasiment tous les stades, puis c'est des histoires avec mon père. On essaye le plus souvent de le faire en road trip. En fait, on a fait tous les stades en road trip, sauf ceux sur la côte ouest, qu'on a pris un vol jusqu'à Seattle, qu'on a fait toute la côte ouest quand même en auto ensemble.
0: Oui.
5: Puis on est revenu par après en avion, mais ouais, wow. C'est des moments incroyables.
0: Alors, ça sera quoi ton voyage? Quand est-ce que tu pars? Quel stade tu visites cet été?
5: Alors cet été, du 13 au 27 août, j'aurai la chance d'aller Colorado, Texas, les deux stades au Texas, donc les Rangers et les Astros, ainsi que les Braves d'Atlanta. Ça va être ça le voyage sur 2 semaines.
0: Et ouais. Colin, OK, là, Denver et Atlanta, c'est pas à porte.
5: Non,
0: là.
5: C'est pas à porte. Dans le fond, comment on le fait, c'est qu'on atterrit au Colorado.
0: OK.
5: Puis après ça, on fait la route jusqu'au Texas. On fait les deux stades-là. Entre-temps, on risque d'arrêter parce que c'est beau, là, dans cette région-là des États-Unis. Puis après ça, on prend un vol intérieur de Austin au Texas à Atlanta pour aller 2 jours à Atlanta. Puis,
0: et vous revenez par avion ou à la maison.
5: Exactement, ouais.
0: Wow, hey, c'était que...
5: C'est le fou.
0: Hey, ouais. Je suis jaloux. Donc, Denver en voiture jusqu'au Texas. Vous allez passer par l'Arizona probablement et vous rendre jusqu'au Texas.
5: Ouais, ça va être malade.
0: Quel trip.
5: Tu sais, c'est le fun parce que Colorado, ça fait longtemps que j'en entends parler. C'est vraiment des beaux paysages.
0: Oui.
5: C'est vraiment... C'est quasiment... Tu sens pas vraiment aux États-Unis quand tu es au Colorado, quand tu sors de la ville, mettons.
0: Ouais.
5: Puis le stade, apparemment, il est vraiment hot parce qu'il est un peu dans les montagnes.
0: Mon père est allé.
5: Avec l'altitude, c'est vraiment spécial. Fait que c'est probablement la place que ça faisait le plus d'années que j'avais hâte d'aller.
7: Il y a une particularité dans le stade des Rockies, Coors Field, où il y a une rangée de bancs mauves qui définit le mile high. Fait que ça avait officiellement 1 mile que t'étais dans les airs quand t'es assis dans cette rangée-là. C'est quand même cool.
5: Ouais, c'est vrai. Ouais.
0: Il paraît que la ville de Denver est absolument fantastique.
5: Mm-hmm.
0: D'une propreté irréprochable. Très belle ville. Moi, c'est une des villes aux États-Unis que j'aimerais beaucoup aller voir. Entre autres, aller voir de l'Avalanche, qui était mon équipe plus jeune quand les Nordiques ont quitté pour le Colorado.
5: Ben oui.
0: Mon père, figurez-vous donc, avait été invité à la dernière coupe là, de l'Avalanche. Il avait été le premier match de la finale de la coupe Stanley contre le Lightning.
7: Aïe, aïe.
0: Un match gagnant en prolongation par l'Avalanche à Denver. Et le lendemain ou la veille, il y avait assisté un match justement des Rockies au Colorado. Donc un méchant trip. Un genre de patente que j'aurais aimé bien faire. Puis bon, il va te rester un stade.
5: Ouais.
0: Donc est-ce que le Minnesota est dans ton collimateur de l'année prochaine?
5: Ben en fait, je sais pas si ça va être l'an prochain, mais ça risque de s'en venir là parce que il y a 2 voyages avec mon père qui nous reste à faire qu'on veut absolument faire. Il y en a un, c'est finir les stades, fait que Minnesota, qu'on voudrait s'arranger genre game au début de la saison des Twins avec un match
0: du Wild,
5: soit à la fin de la saison au début des séries. Ça serait le plan. Puis l'autre voyage qui reste, c'est aller en Nouvelle-Orléans. Moi et mon père, on est des fans des Saints.
0: OK.
5: Puis j'ai jamais eu la chance d'y aller encore. Puis on écoute depuis, je suis tout jeune, tous les dimanches, les Saints, on ne manque pas un match. Fait que c'est probablement le voyage qui nous reste. Puis on était supposé y aller dans notre voyage de baseball cet été, mais ça nous rajoutait trop de route pour une ou deux journées. Pour une ou deux journées. Fait que là, on se dit, au lieu de se presser, on va attendre une couple d'années puis on va refaire un voyage pour y aller. Là, on va avoir plus la chance de profiter.
0: Ah, ben, Colin, 22 ans, t'as encore plein d'années devant toi pour faire des trips avec ton père. Profite-en, c'est très précieux ce que tu vis là.
5: Mais vraiment chanceux.
0: Vraiment, hey, tous les stades sont majeurs. C'est pas, mon père est un fan de balle, mais c'est pas quelque chose qui tenait à faire. Il était bien heureux parce que moi, je me suis mis à triper ses Red Sox, puis c'est lui qui m'a amené aux Red Sox la première fois. Mais faire la tournée des stands, moi, je pense que si je veux le faire, ça va être plus tard dans ma vie, puis essayer de faire ça. Là. C'est le genre de patente que j'aimerais bien faire, ça.
5: Puis pour les fans au Québec de baseball qui se disent « Ah, tu sais, j'ai peut-être pas l'argent pour faire plein de stades », moi, si j'en ai un qui est sous-estimé, peut-être pour le fan moyen de baseball, mais qui est connu quand même pour être un beau stade, c'est le Camden Yards à Baltimore. Je vous le recommande vraiment. C'est un stade où l'ambiance est souvent très bonne. Puis il y a comme un ambiance que le stade t'apporte. Il y a le gros mur de briques dans le fond à droite avec la clôture. C'est vraiment beau. Les 2 fois où je suis allé, il faisait chaud. Puis il nous donnait des verres de glace pour se rafraîchir. C'était vraiment spécial.
0: Okay.
5: Puis c'est quand même à une distance de route qui est...
0: Raisonnable.
5: Raisonnable, ouais, ça ouais. se fait. Fait que si jamais vous hésitez, vous savez pas trop où aller, vous allez dans le coin d'Ocean City. Je sais qu'il y en a beaucoup qui font des voyages là pour aller sur la plage. On parle d'une heure et demie, deux heures de route de Baltimore.
0: Okay, okay.
5: Puis de Philadelphie. Fait que si jamais vous voulez faire un petit exil puis aller dans cette
0: Je sais que Dezo a fait ce voyage-là, lui. Baltimore, Philadelphie, ouais. dans la même swing. Là.
8: C'est vraiment ouais, pas loin.
7: Ouais, ouais, c'est ça, c'est facilement accessible.
0: Washington, cool, évidemment, ouais. parce qu'ils jouent rarement la même journée. Là. Les Nationals et les Orioles, mais on est très, très près là, ouais. géographiquement. Là.
5: Puis, ouais. on a fait plusieurs voyages où c'est ça, on essaie de rajouter des villes pas trop loin. Puis j'avais pensé en m'en venant à une anecdote quand même cocasse que je pouvais raconter sur un de mes voyages. Moi, dans le fond, je suis un fan d'un joueur qui s'appelle Jesús Aguilar. Hugo, j'en ai déjà parlé, mais oui. c'est un joueur qui est pas tant connu. C'est un joueur de premier but. Il a eu une bonne saison.
0: Ouais, une saison.
5: Il ouais. est allé au Roman Derby une fois, un ouais. match des étoiles.
7: Un frappeur de circuit, ouais. un bon cognac quand ouais. même. Là, ouais.
5: Puis, j'étais un gros fan de lui. Fait que je vais voir les Brewers. Là, ça donne en plus, il est benché ce game-là, une game de repos. Il vient faire une apparition comme un frappeur suppléant plus tard dans le match. Je m'achète un T-shirt de lui. Puis, on était pas loin de la date limite des transactions, mais il y avait aucune rumeur entourant son nom. Fait que j'étais confiant. J'achète son sandail. Le lendemain, on part de Milwaukee. Il se fait échanger cette journée-là au Rays de Tampa Bay.
0: Ah,
5: fait
0: que ouais.
5: j'ai vu un match de mon joueur préféré. Au j'achète moins. Un T-shirt de ce joueur-là. Et le lendemain, il se fait échanger.
8: Et juste à dire,
5: ça, c'est vraiment, ouais.
0: C'est très incroyable. Bon. Hey, merci à Jacob pour ton partage. Puis bon voyage. Hey, c'était vraiment, vraiment. Je suis content pour toi. Tu vas vivre un trip de fou là, avec ben ton oui. père. C'est sûr. Qu'on salue d'ailleurs
5: oui.
0: Ton papa. Hugo, t'as retenu quelques commentaires, que ce soit notre page Facebook ou notre messagerie texte. Beaucoup de gens nous ont partagé leurs expériences.
7: Oui, d'ailleurs, merci d'avoir commenté en si grand nombre. On a beaucoup, beaucoup, beaucoup de choix. Je salue Francis qui dit qu'il était au Stade Olympique lors du match Blue Monday
0: ah,
7: en
0: oui.
7: 1981. Eric qui était là lors du retour de Saku Koivu, de son cancer aussi.
0: Mais ça, c'est pas vraiment des trips de sport. Là. Je comprends, vous avez vécu des événements forts, mais c'est pas des voyages. Ça s'est passé au Québec. Là.
7: Sinon, il y a Jean-François qui dit qu'il a fait les 30 stades de baseball et qu'il en a fait deux au Japon.
0: Ah ouais, aussi, wow. c'est hot,
7: avec
0: ça.
7: Le Tokyo Dome ouais. notamment. Donc,
0: JP Burt nous avait raconté ouais. ça l'année passée, qu'il était allé faire un voyage au Japon.
7: Ah ouais, ça c'est, ouais. c'est
5: sur ma bucket list.
0: Ben oui,
7: ouais,
0: c'est
7: exact.
0: Cool,
7: sinon, ici, il y a Francis qui dit qu'il est allé à Toronto avec ses chums de gars pour aller voir les Raptors en série contre les Sixers et qu'il a vu en live le panier.
0: Oh, le panier de Kawhi.
7: Ouais, ouais. Donc, voilà. Ouais, okay. Exactement.
0: Moi, je l'ai noté un ici. Sébastien, qui est un Allemand d'origine, lui a assisté le 8 juillet 2014 au fameux match gagné par l'Allemagne 7-1 sur le Brésil.
7: Ah, ça, c'est fou.
0: Paraît-il ouais. qu'il y avait 65 000 personnes tranquilles dans le stade, pas à peu près.
7: c'est ça.
0: Quand tu parles d'un souvenir ouais. incroyable, là,
7: ouais.
0: ça, c'est quelque chose. Un trip de Mike qui nous écrit de Québec. Je lui ai répondu, ça c'est quelque chose que j'aimerais beaucoup faire. Lui, il dit suivre le cirque du NASCAR de semaine en semaine. Aye. 36 courses dans
7: ça,
0: l'été.
7: Ça serait fou.
0: Toutes c'est les semaines, il y a une course. À part que c'est toujours un congé là, pour le NASCAR. Là.
7: Ouais.
0: Après, je pense qu'il y a deux semaines de congé dans toute l'année qui commence là, de bonne heure. Là. Ça commence vraiment tôt. Là. Au mois de mars, ouais. c'est parti. En fait, même c'est février que le Daytona 500. Puis là, ça roule jusqu'au mois de novembre. Donc tu pars là, pendant 8 mois, là, un petit peu plus, puis tu fais la tournée
7: aïe,
0: de
7: aïe.
0: Toutes les courses NASCAR ah, semaine
7: ça,
0: ça à semaine.
7: Ça doit être
0: semaine.
7: Fou, ça.
0: C'est hot, ça.
7: Ça doit être fou. Mais être journaliste ou être un partisan, un roadie qui suit comme
0: ouais.
7: une saison, ça doit être malade, toutes ouais. les expériences. Tu sais, mais en Formule 1, même affaire, tu fais le tour du monde, ben ça,
0: ouais.
7: doit
0: ouais.
7: ça doit être fou. Ça doit être fou.
0: En tout cas, ouais. merci aux gens qui ont pris la peine de nous écrire, de nous partager leurs expériences. On en a eu plein. Là. Ça devient impossible à tous vous lire. Là. Mais beaucoup de questions. Beaucoup de gens à Boston ont adoré la ville de
7: ben
0: Boston.
7: Oui.
0: New York, c'est quand même à portée. Là, pas ouais. tellement loin en voiture de faire ces voyages-là. Alors, un gros merci pour le partage. On a sûrement le temps là, d'en reparler un petit peu plus longuement tantôt là, de certains partages d'expériences sportives. Merci, Jacob, encore.
7: Plaisir.
0: Bon voyage. Denver, le Texas et la Géorgie. Allez voir les stades de baseball pendant l'été. Puis pour d'autres, sûrement, hein, plusieurs auditeurs qui vont faire des voyages de baseball, qui vont aller voir des stades cet été. En ce qui me concerne, ce sera New York du 21 au 23
7: oui.
0: août
7: mm-hmm.
0: avec Voyage Gendron. Si ça vous tente, il reste de la place, deux autobus, on s'en va à New York deux jours, la visite de la ville et bien sûr, match baseball contre les Blue Jays. Ça va être super oh. le fun en direct du Yankee Stadium.
7: Il faut absolument que tu manges un 99 burger
0: okay.
7: au Yankee Stadium.
0: Ah ouais, merci
7: c'est
0: pour
7: succulent.
0: OK.
7: Ouais,
0: parfait.
7: Je te dis.
0: Merci de la suggestion.
7: Ça fait plaisir.
0: Parfait. On fait une pause et au retour, le Bureau des commissaires. Dernière édition du Bureau des commissaires. Et comme à tous les vendredis, on parle à Bruno Gervais.
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0: 7h22 minutes dans le club du matin. À chaque été, quand je suis à l'animation, ça me prend ma petite dose de Joël Bouchard. C'est plus fort que moi. Ça me prend Joël, une mois, au moins, s'il vous plaît, une fois par été. Puis c'est à matin que ça se passe. Salut Joël, comment ça va?
8: Salut mon Anthony, juste avant les vacances, c'est parfait.
0: Ah, écoute,
8: juste
0: écoute.
8: Avant que ça commence.
0: Mais hein. Grosse nouvelle hier, Joël. Belle nomination. T'amènes Sylvain Favreau à tes côtés avec le Crunch de Syracuse la saison prochaine. Il quitte les Voltigeurs après quelques années. Il avait dirigé auparavant les Moussets d'Halifax. C'est un jeune coach en pleine ascension. Puis d'après moi, tu viens de faire toute une embauche, mon cher.
8: Oui, ben on est bien content. Écoute, on est content parce qu'AJ McLean, qui était mon adjoint depuis mes débuts à Syracuse, une promotion dans la Ligue nationale, donc c'est toujours le fun quand un de tes adjoints ou un de tes joueurs monte dans la Ligue nationale, donc on est vraiment content pour lui. Fait que ça ouvre la place à quelqu'un d'autre. Puis ben Sylvain, ça fait quand même longtemps que je le regarde aller un peu puis que je le côtoie dans le milieu du hockey. Puis l'année passée, il est venu au camp de développement du Lightning comme coach invité. Fait que c'est là qu'on a commencé vraiment à se connaître encore plus. On a quand même quelques amis en commun. J'ai toujours regardé un peu ces équipes, que ce soit Halifax ou même avec Drummondville cette année. J'ai vu deux matchs, un contre l'Armada et un autre à la maison. Puis on est toujours resté en contact. Là. Fait que c'était un peu le gars, je te dirais, qui était derrière ma tête depuis quelques années. Parce que j'avais quand même un bon feeling de perdre AJ à un moment donné dans pas long. Parce que je savais que c'était un gars qui commençait à être prêt dans son rôle d'adjoint et le gars d'avantage numérique. Donc, j'avais comme Sylvain, fait que ça a pris genre 2 heures, puis aussitôt que c'était confirmé pour AJ, ben j'ai appelé Yannick Lemay, qui était un homme extraordinaire avec les Voltigeurs, qui est un ami personnel, qui était avec nous dans les débuts de l'Armada. Donc je l'ai appelé pour lui dire je vais parler avec ton coach. Ça doutait un peu, je pense. Fait que ça s'est fait quand même très rapidement. Là, on l'a annoncé juste dans les derniers jours, mais ça n'a pas été long de notre côté. Là,
0: ouais.
8: C'était le gars que je voulais travailler avec.
0: Mais si t'as appelé Yannick, c'est une chose. D'après moi, t'as pas été le seul à l'appeler pour les services de son coach. Dis ça demain.
8: Ben non. Non, il a fait plein d'entrevues.
0: Ben oui.
8: Il a fait des entrevues pour directeur, pas directeur, pour entraîneur-chef dans la Ligue américaine aussi, qui est pas rien, là, mais quand on s'est parlé, puis tu sais, je pense qu'au cours des dernières années, il y avait quand même des équipes qui le courtisaient pour être adjoint dans la Ligue américaine aussi. Je pense qu'il était heureux à Drummondville, comme il m'avait dit, je quitte pas Drummondville, et puis de travailler avec Yannick parce que je suis malheureux, je veux juste apprendre d'autres choses, vivre d'autres choses. Puis je pense qu'il l'aurait fait seulement dans une situation où il se sentait confortable.
0: Ouais.
8: Puis on était vraiment confortables. Puis même avec J.D. Forrest et puis Max Vaillancourt, les autres entraîneurs, ça a cliqué l'an passé au camp de développement. Tu vois qu'il avait vraiment... faisait partie de l'équipe, on dirait, l'an passé quand tu étais avec nous autres. Donc, c'était un bon fit, comme on dit. Puis ben, moi, je suis bien content parce que il va nous aider, il va nous rendre meilleurs. Il va nous donner une nouvelle idée, il va nous pousser. Fait que c'est ce qu'on veut d'un coach.
0: Tu sais, tu diriges ta barque, Joël, puis mais de ce que je constate, c'est que tu t'entoures pas nécessairement de Yes Men. Tu veux être challengé aussi. Là. J.D. Forrest, qui a dirigé dans la Ligue américaine à Wilkes-Barre. Ouais. Sylvain Favreau, c'est un coach en chef. Puis par le passé, des Gilles Bouchard, les Éric Veilleux qui ont travaillé avec toi, c'est des gars, des entraîneurs-chefs dans l'âme. Donc pour toi, ça, c'est pas quelque chose qui t'embête bien, bien?
8: Non. Non, au contraire. Tu sais, les entraîneurs-chefs, on est bien dans notre tête des fois sur des situations, des enfants, on a besoin de se faire challenger. Puis challenger, c'est pas parce qu'on n'a pas nécessairement raison, c'est de nous faire voir d'autres choses ou de compléter ce qui nous manque peut-être à notre répertoire puis nous aider. Puis tu sais, tu parles de ça, J.D. A été un entraîneur-chef, il était avec nous autres, il avait ses idées, mais quand même tout de suite adhérer à ce qu'on faisait. AJ, Elle nous a amené plein d'affaires différentes. Il était à Toronto avant, puis j'ai appris beaucoup de AJ, de JD. Puis tu sais, Dan Jacob, pour les gens qui le connaissent, évidemment, il y en a beaucoup là, qui étaient avec le Rocket de Laval. Ça passait pas, puis c'était pas un yes man. Là.
0: Non.
8: Et quand tu rentrais, puis tu disais, hey, mon coach, je pense qu'on pourrait essayer ça. Puis il y avait souvent, pour pas dire presque tout le temps raison, ou il y avait en tout cas, il y avait pas tort. Puis des fois, c'est l'entraîneur-chef qui décide de si c'est le bon timing pour les boys ou pas. On a peut-être des bonnes discussions. Fait que c'est ça le but, hein, c'est de s'entourer de monde qui nous rend meilleur. Fait que, tu sais, il y en a plein d'autres qui auraient pu l'avoir aussi. Il y a plein de bons coachs dans les Jeux du Québec. Là, c'était pas. Tu n'étais pas le seul. Là, j'aurais eu le choix entre plein de coachs, puis j'aurais été bien entouré, puis j'aurais été bien secondé. Mais c'est juste que c'est comme les head coachs. Le directeur général, il y a juste souvent un emploi, tu sais, pour plein de gars. Fait que là, ça a été le tour à Sylvain, ça va être le tour à quelqu'un d'autre tantôt.
0: Tu me parles de Daniel Jacob, c'est sûr que j'allais te parler de Dan aujourd'hui, parce que s'il y en a un qui le connaît parfaitement, c'est toi. Vous avez travaillé tellement longtemps ensemble, il est venu te rejoindre à San Diego, il a fait la même chose à Syracuse.
8: Ça a été le tour à Sylvain, ça va être le tour à quelqu'un d'autre tantôt.
0: Tu me parles de Daniel Jacob, c'est sûr que j'allais te parler de Dan aujourd'hui, parce que s'il y en a un qui le connaît parfaitement, c'est toi. Vous avez travaillé tellement longtemps ensemble, il est venu te rejoindre à San Diego, il a fait la même chose à Syracuse, il a travaillé avec toi à Laval, bois brillant par le passé. Vous êtes

0: Ouais, ben moi, je ne savais pas les autres équipes, là. J'en ai l'affaire de Syracuse, mais tu me demandes s'il va le faire. Moi, je te dis que je suis prêt. Ce qui est prêt, puis je suis prêt à te dire qu'il va être un excellent head coach. Maintenant, le Rocket prendra la décision qu'il va prendre, mais tu as raison que j'ai une relation intime, personnelle et professionnelle avec Dan depuis longtemps. Les raisons pourquoi il est revenu au Québec, c'était juste des bonnes raisons. C'était pour sa famille, puis sa situation familiale. Puis ça, raison plus encore pourquoi je l'aime. Parce que c'est la bonne chose à faire. Fait que, tu sais, il est là, il est dans la course. Ça sera à John Sedwich et le groupe de prendre la décision, mais c'est un gars qui est super posé, qui est super prêt. Puis, tu sais, moi, quand j'étais avec l'Armada, je sais pas si j'étais avec Hockey Canada pendant 5 ans.
1: Il te remplaçait.
0: Puis, je partais, là. Puis, j'appelais pas le matin, puis l'après-midi, puis le soir, pour savoir ce qui se passait.
1: Exact.
0: Je confirmé, je partais. Des fois, là, je pouvais être 2 jours sans y parler. On se textait, genre, je sais pas ce qu'il faisait. Puis, j'avais aucune crainte ou c'est un leader, c'est un gars qui est organisé, c'est un gars qui est passionné, qui est super intelligent, là, il est vraiment brillant. C'est un gars qui a une belle feuille de route, c'est allé à McGill. Regarde, on verra ce que le Rocket va décider, mais de mon côté, j'ai une confiance en Dan, c'est important.
1: Ouais, moi, le jour où j'ai su que Daniel Jacob serait coach en chef un jour, c'est le désir, évidemment. Le choix lui appartient. Mais quand il te remplaçait, moi, je décrivais ton club, puis t'étais parti, puis à un moment donné, il s'était passé un incident sur la glace, puis Daniel avait pogné les nerfs, il était grimpé sur le banc, puis je pense que c'était Serge Beausoleil, l'autre bord, qui quand même,
0: exact,
1: mais
0: c'est ça,
1: ma mémoire me joue pas des tours, c'était avec Serge, je me disais, oh tabarouette, OK, là, il a touché une corde sensible, puis Dan, il a pas, même s'il était l'adjoint, même si c'était le gars en remplacement, il disait, non, laisserai pas passer ça, mes joueurs m'ont protégé pareil, j'avais trouvé ça très bon de sa part cette journée-là.
0: Exact, t'as raison, non, il y a un instinct paternel protecteur très fort, et puis...
1: On a perdu Joël. Colin. Essaye de le rappeler.
2: Ouais, je
1: rappelle-les, Hugo, parce que faut que je parle de ces joueurs, parce que y a tellement de bons jeunes joueurs avec des liens avec la LSJMQ dans le portrait à Syracuse. Ethan Gauthier, Olivier Rodrigue se joint au portrait devant le filet, Clark Bishop qui revient, Sean Element, Jacob Pelletier, une saison incroyable. Il est de retour? Ah oui, mais c'est vrai, t'as pas le numéro.
2: Je
1: t'ai donné le numéro, Joël, tantôt. Ça élève là, Hugo.
2: Merci, Tony.
1: Rappelle Joël. Ben, ce que je disais, c'est ça, Jacob Pelletier a excellé toute l'année parmi les meilleurs marqueurs de la Ligue américaine. Là, il y a vraiment un contrat de la Ligue nationale à temps plein pour la prochaine saison. Est-ce que ça va forcer, justement, le Lightning à lui faire une place à temps plein? On va aller le rejoindre. Joël, désolé, on t'a échappé. Ça arrive.
0: Des ondes.
1: Ben oui, c'est ça. Hey, je veux te parler de tes joueurs, parce qu'évidemment, Syracuse, toujours la même chose. Y a un fort contingent de la LHJMQ, toujours dans ton club. Ça sera pas différent l'année prochaine. Il y a des gars bien intéressants dans ton équipe. Parle-moi d'Ethan Gauthier, de sa progression. Première année dans ton club la saison dernière dans la Ligue américaine. Des hauts et des bas, un début de saison plus difficile. Mais vers la fin de la saison, c'est le Gauthier qu'on voyait plus tôt dans le junior majeur.
0: Ouais, ben, crée-tu aux joueurs, tu trouves que ça n'a pas été vraiment des hauts et des bas. Je comprends ton expression, ça a été des bas et des hauts, puis après ça, il n'y a pas eu de bas.
1: Okay.
0: Ça a été vraiment une saison en progression. Écoute, j'ai même parlé au camp de développement aux autres jeunes. Il est arrivé dans le professionnel avec évidemment le bagage en tant que joueur. Puis tu sais, c'est Sylvain qui était son entraîneur, un super bon entraîneur, tu sais, qui l'a bien coaché. C'était vraiment plus d'adapter son style de jeu dans la Ligue américaine. Parce qu'on s'entend que le style de jeu de la Ligue junior ou NCAA ou Ligue d'Europe junior, c'est pas assez bon habituellement pour être capable de faire le saut direct dans la Ligue nationale, à moins qu'on soit un exceptionnel là, ou qu'on ait un style particulier. Puis même quand tu arrives dans le professionnel, à l'Hamilton, tu le sais, c'est tough. Fait que il était incroyable. Écoute, il était ouvert d'esprit. J'ai pris du temps avec sur la glace, les entraîneurs, on a travaillé avec lui durant les entraînements. Puis justement, j'ai fait une séance vidéo avec sa permission, évidemment, pour montrer le avant et le après, la progression qu'il a eue. Puis c'est crédit à Ethan qui a été ouvert d'esprit, qui a compris, qui a gardé sa confiance à travers ça. Tu sais, on a une expression qui dit « It's coachable », tu sais, puis c'est probablement la première personne qui me vient en tête, parce que je lui demande de complètement peut-être transformer son style, de s'adapter sur des situations, puis il l'a fait, puis... Allez voir ses statistiques là avant le mois de janvier, puis aller voir ses statistiques après le mois de janvier.
1: Oui.
0: C'est quand même impressionnant. Je pense qu'il y a

0: 4 points ou 5 points, là, puis tu as fini par la fin 20 ans. Mais ça a été une super belle année d'apprentissage. C'est pas fini pour lui, il y a encore de la place, évidemment, mais vraiment fier de comment il a approché cette adversité-là, comment il a approché cette situation-là. C'est un bel exemple pour tout le monde dans notre organisation, mais aussi pour tout le monde, peut-être, la Ligue Junior du Québec, puis les jeunes. C'est un premier choix total dans la Ligue Junior du Québec. Il a été au championnat du monde junior, a gagné la Coupe du Président, la Coupe Gilles Courteau avec les Voltigeurs, a eu des belles saisons, des points, puis il était dans l'Américaine, puis il a trouvé ça très difficile d'adaptation. Mais regarde, il l'a fait et puis il est devenu un meilleur joueur à cause de ça.
1: Oui, puis tu es un gars de demandant aussi, Joël. T'sais, tu demandes des choses puis il faut que tu les respectes, sinon ça fonctionnera pas. Puis tu vas être plus profondément dans la formation. Il y a comme une marche à suivre là, pour monter les échelons dans ton club.
0: Oui, mais il y a deux choses. C'est soit que c'est sûr que si tu n'es pas un travaillant, que tu n'as pas une bonne attitude, que tu fais ta tête, on n'aura pas de fun. Là. Ça
1: ne
0: durera pas longtemps. Si on est d'accord, là, parce que c'est un problème de développement. Mais si tu es un jeune commis, tu as même un plus vieux qui a de la difficulté, ça, on va travailler ensemble, puis on va y arriver. Là. Ça n'a jamais été un problème. Puis, tu sais, je demande à rien qu'un joueur professionnel ne devrait pas être capable de faire ou pas faire. Je vais toujours avec ça. Si tu n'es pas capable de faire ça, tu nous aideras pas, tu n'aideras pas le Lightning de Tampa Bay, tu n'aideras pas le Crunch de Syracuse, puis ça va être difficile pour toi d'avoir un contrat d'année en année. Puis nous autres, notre job dans l'Union américaine, c'est de développer les gars pour qu'ils deviennent des joueurs du Lightning, puis les aider à gagner cette année, on a des vraies affaires. Là. Dans un environnement gagnant,
1: ouais.
0: C'est toujours ça. Mais c'est aussi de s'assurer qu'on aide nos joueurs à avoir d'autres contrats. Le monde oublie ça. T'sais, mais moi, là, quand je suis devant les gars, dans une séance vidéo, dans la chambre en arrière du banc, c'est toujours de penser, c'est sa carrière, il a besoin d'un autre contrat, que ce soit avec nous ou avec quelqu'un d'autre.
1: Ouais.
0: Il a besoin d'être capable de monter dans sa carrière de joueur de hockey, peut-être vivre son rêve de jouer des matchs nationales, d'avoir une carrière, mais aussi de rester à l'hockey professionnel pour les 5, 6, 7, 10, 12 ans qui vont rester. Des fois, ça finit en Europe avec des super beaux contrats. Mais c'est une responsabilité que j'ai, que, en tout cas, que moi, je trouve qu'on a, puis de leur donner des outils, de les pousser. On s'entend de temps en environnement pour qu'il y ait des performances respectables. Tu sais, comme je disais au gars, c'est big boy hockey, là. We're getting paid for a living. Là. Fait qu'à un moment donné, on peut bien mettre la barre basse, là, puis leur donner des chances, là, puis les laisser ouais. jouer du hockey de salon, là. Mais à la fin, on a un chèque à toutes les semaines, puis on a des ambitions, puis il y a des autres joueurs qui s'en viennent l'année prochaine, puis l'année d'après, dans le pipeline, puis dans le hockey pour prendre ta job. Fait que tu sais, c'est sûr que si t'es pas compétitif, tu veux pas jouer au hockey dans la vie, ça va être plus tough pour toi. Habituellement, on regarde Petro Niro, Fury, Abruzzuzzi, Miller, Tinordi, Groshev, et puis ben, manque un, je pense, là, mais on leur a fait un contrat, puis ça a été tout de suite. Là. Ils viennent avec nous autres, puis la plupart ont eu des augmentations assez impressionnantes. Puis c'est quoi? C'est bien de fun.
1: Il mérite. C'est ça.
0: Puis il y en a d'autres qui n'ont pas eu. C'est ça qui est.
1: Ouais. Mais Joël, toujours le fun de te parler. Bon été, mon cher. Toujours bien plaisant. Profite-en. Ça va recommencer quand même assez rapidement. On va continuer de surveiller ton crunch l'année prochaine.
0: T'es bien fait. On va en profiter. Puis aussi, profite-en parce que je sais que t'es heureux. C'est là que tu devrais être derrière un micro parce que c'est ta place. Fait que profite-en. Amuse-toi. Puis on s'en donne des nouvelles. Puis c'est là la famille de ma part.
1: Ouais, parfait. M'ennuie du hockey pareil. Colin, quand ça me manque.
0: Ça va revenir.
1: Salut, mon coach. Bye.
0: Salut, mon job. Bye.
1: Joël Bouchard, au micro de BPM Sports ce matin, quand même tout un vote de confiance de Joël pour Daniel Jacob. Moi, en tout cas, si Daniel veut coacher le Rocket, qu'on lui donne tout de suite les clés de la bâtisse, moi, ça serait mon homme. Ça, c'est, y a aucun doute. Y a aucun doute là-dessus. Mathieu Bédard, au retour. De retour, après une journée d'absence ennuyée. A couvert les... il couvrait les Alouettes cette semaine et il va y être également demain pour le retour au jeu au stade Percival Monson. On met la table, justement, face à ce match, en vue du match contre les Stampeders.
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1: On va parler de football au cours des prochaines minutes. Retour au jeu des Alouettes demain face aux Stampeders de Calgary. Mathieu Bédard de TVA Sport est avec nous. Salut Marc, comment ça va?
3: Salut, ça va très bien.
1: Tu t'ennuies de nous autres, hein, c'est ça? Hein?
3: Oui, après une petite journée de congé, je me suis dit, je vais te faire pour ta dernière.
4: Parlais trop de Smoke Meek, là.
1: Ouais, c'est ça.
4: Parlais de ça, bien.
1: Bon, ben, gros match, Mathieu, demain, pour les Alouettes, qu'on attend avec impatience. Ça ferait deux semaines qu'on n'a pas joué en raison du congé. Maintenant, malgré le congé, il y a encore quelques éclopés, notamment au poste de porteur de ballon.
3: Ouais, Stevie Scott de Third qui va rater le prochain match, s'est pas entraîné cette semaine et ben je trouve que ça commence à être un problème pour les Alouettes parce que c'est un troisième match qu'il va rater. Il était revenu lors de la dernière rencontre, il avait vraiment très bien fait, 10 portées, 65 verges, donc il était vraiment utile en attaque. Mais il y a encore cette blessure à l'ischio jambier qui l'embête. Mmh. Et là, présentement, on le sait, les blessures à l'ischio jambier, c'est très dur à guérir. Donc, d'après moi, ça va prendre une autre semaine par la suite encore d'entraînement complet avant de le revoir au jeu. La bonne nouvelle, c'est que c'est Travis Tees qui va être là comme partant face aux Stampeders. Puis Travis Tees, lors du dernier match qui avait été partant à temps plein contre les Elks d'Edmonton, il avait vraiment bien fait. Fait que, tu sais, on est couvert à cette partie-là. Mais Shamari Lawrence est blessé aussi. Donc là, à un moment donné, si Travis Tees tombe au combat, tu perds tes trois porteurs de ballon. Ça commence à être un problème du côté des Alouettes à cette position-là, qu'il va falloir qu'ils trouvent une solution à court terme.
1: Ouais, mais c'est une position qui est souvent touchée par les blessures. Il faut que tu réussisses à passer au travers les absences au poste de porteur de ballon. Qu'on le veuille ou non, ce sont deux des meilleures équipes de la Ligue canadienne qui s'affrontent. Les deux équipes marquent énormément de points. Les Stampeders traversent une bonne séquence offensivement. Donc, un gros test. On parle souvent justement de la défensive des Alouettes qui a perdu un gros morceau, entre autres, en Marc-Antoine Decouin. Les plaqués qui sont un enjeu depuis le début de l'année. Clairement, cette unité défensive va être testée par les Stampeders.
3: Absolument, parce que on parle de l'attaque des Alouettes qui est vraiment très bonne. Celle des Stampeders depuis trois matchs, c'est vraiment la meilleure de la ligue. On parle d'une moyenne de 45 points lors des trois derniers matchs, 99 points marqués dans les deux derniers. Fait que c'est une attaque avec Brennan Adams qui arrive à Montréal avec le couteau entre les dents, qui savent produire, qui savent marquer des points face à la défense des Alouettes qui, on le sait, a connu des ennuis. On fait quelques ajustements cette semaine à l'entraînement. Ils veulent travailler plus fort. Ils veulent éviter le fameux troisième quart qui va très mal pour les Alouettes depuis le début de l'année. Donc, ça va être intéressant de voir comment la défense va s'ajuster face à une bonne offensive. Si la défense des Alouettes joue de la même manière que lors des deux premiers quarts qui avaient joué face aux Rouges et Noirs d'Ottawa, on peut s'attendre à vraiment une bonne performance des Alouettes. Parce que du côté de la défensive des Stampeders, ils ont les mêmes problèmes que les Alouettes. Donc, on pourrait avoir un festival offensif où on pourrait avoir un match directement à sens unique. Ça reste à voir. Mais Vernon Adams d'un côté et Davis Alexander de l'autre, on sait que les deux connaissent énormément de succès. C'est les leaders de chaque équipe. Je vous dirais que c'est probablement les corps arrière en ce moment qui sont dans leur prime. Ils sont vraiment très bons. Vernon Adams a vraiment trouvé sa niche du côté de Calgary. Puis Davis Alexander, ben on le sait, là, présentement, avec Tyson Philpott, la connexion est là. C'est quasiment 600 verges pour Tyson Philpott. Fait que ça va très bien présentement.
1: Ouais, puis on parlait cette semaine de la possibilité, c'est peut-être trop demandé, mais la possibilité qu'il aille chercher 1500, 2000 verges par la passe cette année, est-ce que ça, c'est dans le domaine du possible dans le cas de Philpott ou c'est juste trop demandé dans une saison aussi exigeante?
3: Ben moi, je crois que 1500 verges, il va l'atteindre. Vraiment, parce que présentement, sa moyenne de verges par rencontre est vraiment hallucinante. On est quasiment à 150. Ça risque de réduire parce que tout le temps, des rencontres qui sont un petit peu plus difficiles, mais il est en pleine forme. Il est vraiment là, dans une forme exceptionnelle. Il n'y a pas beaucoup d'attrapés qui a raté. Il a fait des catchs exceptionnels, des touchés qui ont fait les manchettes. Il a été élu, justement, un des joueurs du mois, un des joueurs offensifs de la semaine également. Et, tu sais, il a 150 verges d'avance sur Keyshawn Johnson, qui est le deuxième meilleur receveur de la ligue. Donc, Tyson Philpott est vraiment dans une forme formidable, on va le dire comme ça. Puis à fond de son frère en plus cette semaine. Donc, motivation supplémentaire de pouvoir performer. Puis comme on le disait, la défense des Stampeders, ça va pas très bien. Donc, on pourrait s'attendre à un autre match de 100, 150 verges avec un ou deux touchés pour Tyson Philpott en fin de semaine. Puis la clé pour lui, c'est simple, reste en santé.
1: Quand tu regardes, Mathieu, le portrait, l'état des forces dans l'Est, je vois mal comment les Alouettes peuvent échapper le titre dans l'Est. Parce que là, je veux dire, on a perdu des plumes. Bo Levi Mitchell s'est blessé. Les Argonauts n'ont pas une grande saison. Zach Collara s'est blessé également à Winnipeg. Bon, le Rouge et Noir font des progrès, mais donnent énormément de points. Comment les Alouettes peuvent échapper l'Est, selon toi? Est-ce que c'est impossible?
3: Ben, ça me surprendrait que ça arrive. Les cinq prochains matchs vont vraiment être déterminants. Parce que là, tu affrontes deux fois les Stampeders en deux semaines, un aller-retour. Après ça, tu as des matchs contre dans ta division également. Tu profites d'un match contre les Tiger Cats sans Bo Levi Mitchell. Si tu retournes en bye week après les cinq prochaines rencontres et tu as une fiche de 4-1 ajouté à ton 3-1 que tu as présentement, tu tombes avec une fiche de 7-2. Je veux dire, là, après ça, tu es en business. Et je pense que c'est le but des Alouettes de retourner avec une fiche de 7-2 ou même 8-1. Là, ça serait exceptionnel avant la pause. L'important, évidemment, c'est de passer à travers les Stampeders de Calgary ce samedi et par la suite à nouveau. Les prochains matchs également vont être dominants, mais en ce moment, tout va bien pour les Alouettes. Quelques blessures, on s'en parlait, mais Davis Alexander, c'est le joueur par excellence présentement du circuit. C'est vraiment le meilleur corps arrière, le leader de cette équipe-là. Il fait des miracles. Tu sais, t'as deux receveurs qui sont dans le top 4 des meilleurs receveurs de la Ligue en Tyler Snead et également Tyson Philpott. Donc, je vois mal comment les Alouettes pourraient échapper ça, en sachant que leur seul défaut présentement, c'est que la défense a des ennuis, des corrections à faire, des plaqués ratés. Mais lorsque la défense va s'ajouter à cette attaque qui va vraiment très bien, ils vont être durs à arrêter les Alouettes. Donc, je pense que le premier rang de la division Ouest est très prenable, et on le sait. L'an dernier, les Alouettes ont perdu Davis Alexander, ça a mal été.
1: Ouais.
3: Ils ont fini au deuxième rang. Ils ont dû faire un match supplémentaire plus un match sur la route. Et c'est peut-être ça qui leur a coûté la Coupe Grey à la fin parce qu'ils ont manqué d'énergie. Alors que le fameux bye week, la semaine de congé que t'as quand tu termines au premier rang, sans le voyagement, ça te permet d'arriver à la Coupe Grey à 100%.
1: Ça, c'est bien évident. Puis en plus, les Alouettes jouent du football excitant. Et ça, pour les gens, c'est pas du football terne. C'est pas un club défensif. On va marquer des points si on le sait. On va exploiter les zones profondes. Les longues passes, Alexander qui nous a habitués à des remontées dominantes au quatrième quart. C'est ça qu'on a vu dans les quatre premiers matchs. Donc, je vois pas pourquoi ça se poursuivra pas. Puis quand même une belle opportunité pour la famille demain quand même, parce que pour les enfants, c'est seulement 10$ demain au stade Percival Molson jusqu'à épuisement des stocks. On va souhaiter que ce soit ça le comble demain.
3: Hey, le soleil est au rendez-vous, l'été présentement est exceptionnel. Ça va à peine. Tu sais, tu veux faire découvrir le football à tes jeunes, à tes jeunes enfants, ou même le flag football qui prend vraiment de l'ampleur présentement. Ça va à peine d'y aller au stade. Là. Amène les enfants, c'est une sortie qui coûte pas cher. C'est vraiment du bon football. On a vraiment une belle chance d'avoir un beau stade, d'avoir une belle température. Donc, ça vaut la peine d'y aller avec les enfants en fin de semaine puis d'aller découvrir le football.
1: Je te laisse aller, Mathieu. Bon été, mon cher. C'était un bien fun de te voir cette semaine. Puis au prochain barbecue, mon vieux.
3: Ben oui, puis félicitations pour ta belle saison avec Dezo et Gilbert. Bravo pour cette belle année de radio.
1: On a eu du fun. On est fatigué. On s'en va en vacances. Salut, man. Ciao.
3: Salut.
1: Mathieu Bédard de TVA Sports. Vous invite à le suivre dans ses reportages tout au cours de la saison à la couverture des Alouettes. Thématique aujourd'hui, les voyages de sport. Et au retour, on va vous lire certains témoignages, mais également le témoignage d'un de nos employés. Il est au web, fait un job incroyable. Jacob Lacharité s'en vient avec nous autres. Il y a vraiment quelque chose de bien spécial à raconter, puis bien envieux de ça. Bien envieux. Ça, c'est le genre de patente que j'aurais bien aimé ça faire. Mais peut-être dans un
4: éventuellement,
1: futur.
4: Éventuellement.
1: On sait pas. Les voyages de sport, vos rêves sportifs. On parle de son retour.
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1: Ah, les voyages. C'est important de rêver de temps en temps puis de se payer du bon temps. Tu sais, la vie est courte puis faut qu'on prenne l'occasion de s'arrêter puis de vivre des trips de sport. Colin, qu'est-ce que serait la vie sans les bons trips de sport?
4: Il n'y en aurait pas.
1: Exact.
4: C'est pour ça qu'on vit.
1: Exact, tout à fait. Ouais. Je m'inscris là-dedans. Vous entendez une voix que vous avez peut-être moins la chance d'entendre souvent, mais vous allez l'entendre sûrement cet été plus souvent. Jacob Lacharité est avec nous en studio. Salut, Jacob!
5: Comment ça va?
1: Très bien, très bien. Content de te recevoir parce que l'autre fois, on était là. Tu fais partie des meubles ici depuis un petit bout de temps. Puis on jase, puis on discute pendant le déjeuner. Puis là, à un moment donné, tu te mets à parler. Ah ouais, telle place, ouais, je t'allais là, t'allais là. Coudon, t'en as fait combien des stades de baseball? Finalement, t'as quasiment fait le tour des ligues majeures.
5: Ouais,
1: c'est incroyable. Et ça, c'est quelque chose qui te passionne depuis longtemps. T'es un joueur de baseball et tu partages la passion pour la balle avec ton père.
5: Ouais, dans le fond, ben là, je suis rendu à 25 stades sur 30.
1: Wow, t'es tout jeune encore.
5: Puis, ouais, j'ai 22 ans. Fait que c'est vraiment une chance que j'ai, là. Puis cet été, j'en fais 4 des 5 qui me manquent. Fait que c'est quand même vraiment incroyable. J'ai fait quasiment tous les stades, puis c'est des histoires avec mon père. On essaye le plus souvent de faire un road trip. En fait, on a fait tous les stades en road trip, sauf ceux sur la côte ouest, qu'on a pris un vol jusqu'à Seattle, qu'on a fait toute la côte ouest quand même en auto ensemble.
1: Oui.
5: Puis on est revenu par après en avion, mais ouais, c'est des moments incroyables.
1: Alors, ça sera quoi ton voyage? Quand est-ce que tu pars? Quel stade tu visites cet été?
5: Alors, cet été, du 13 au 27 août, j'aurai la chance d'aller Colorado, Texas, les deux stades au Texas, donc les Rangers et les Astros, ainsi que les Braves d'Atlanta. Ça va être ça le voyage sur deux semaines.
1: Et Colin, OK, là, Denver et Atlanta, c'est pas à porte.
5: Non, c'est pas à porte. Dans le fond, comment on le fait, c'est qu'on atterrit au Colorado.
1: OK.
5: Puis après ça, on fait la route jusqu'au Texas. On fait les deux stades-là. Entre-temps, on risque d'arrêter parce que c'est beau, là, c'est cette région-là des États-Unis. Puis après ça, on prend un vol intérieur de Austin au Texas à Atlanta pour aller deux jours à Atlanta. Puis,
1: et vous revenez par avion ou à la maison.
5: Exactement, ouais.
1: Wow, hey, c'était que...
5: C'est fou.
1: Hey, ouais. Je suis jaloux. Donc, Denver en voiture jusqu'au Texas. Vous allez passer par l'Arizona probablement et vous rendre jusqu'au Texas.
5: Ouais, ça va être malade.
1: Quel trip!
5: Tu sais, c'est le fun parce que Colorado, ça fait longtemps que j'en entends parler. C'est vraiment des beaux paysages.
1: Oui.
5: C'est vraiment... C'est quasiment... Tu sens pas vraiment aux États-Unis quand t'es au Colorado, quand tu sors de la ville, mettons.
1: Ouais.
5: Puis, le stade, apparemment, il est vraiment hot. Parce qu'il est un peu dans les montagnes.
1: Mon père est allé.
5: Avec l'altitude, c'est vraiment spécial. Fait que c'est probablement la place que ça faisait le plus d'années que j'avais hâte d'aller.
4: Il y a une particularité dans le stade des Rockies, Coors Field, où il y a une rangée de bancs mauves qui définit le Mile High. Fait que ça avait officiellement un mille que t'étais dans les airs, que t'étais assis dans cette rangée-là. C'est quand même cool.
5: Ouais, c'est vraiment ça.
1: Il paraît que la ville de Denver est absolument fantastique.
5: Mm-hmm.
1: D'une propreté irréprochable. Très belle ville. Moi, c'est une des villes aux États-Unis que j'aimerais beaucoup aller voir. Entre autres, aller voir de l'Avalanche, qui était mon équipe plus jeune quand les Nordiques ont quitté pour le Colorado.
5: Ben oui.
1: Mon père, figurez-vous donc, avait été invité à la dernière coupe là, de l'Avalanche. Il avait été le premier match de la finale de la Coupe Stanley contre le Lightning.
5: Aïe, aïe.
1: Un match gagnant en prolongation par l'Avalanche à Denver. Et le lendemain, où la veille, il y avait assisté un match justement des Rockies au Colorado. Donc, un méchant trip. Un genre de patente que j'aurais aimé bien faire. Puis, bon, il va te rester un stade.
5: Ouais.
1: Donc, est-ce que le Minnesota est dans ton collimateur l'année prochaine?
5: Ben, en fait, je sais pas si ça va être l'an prochain, mais ça risque de s'en venir, là, parce que il y a deux voyages avec mon père qui nous reste à faire qu'on veut absolument faire. Il y en a un, c'est finir les stades, fait que Minnesota, qu'on voudrait s'arranger genre game au début de la saison des Twins avec un match
1: du Wild,
5: soit à la fin de la saison au début des séries. Ça serait le plan. Puis l'autre voyage qui reste, c'est aller en Nouvelle-Orléans. Moi et mon père, on est des fans des Saints.
1: Ok.
5: Puis j'ai jamais eu la chance d'y aller encore. Puis on écoute depuis, je suis tout jeune, tous les dimanches les Saints. On ne manque pas un match. Fait que c'est probablement le voyage qui nous reste là. Puis on était supposé y aller dans notre voyage de baseball cet été, mais ça nous rajoutait trop de routes pour une ou deux journées. Pour une ou deux journées, fait que là, on se dit, au lieu de se presser, on va attendre une couple d'années puis on va refaire un voyage pour y aller. Là, on va avoir plus la chance de profiter.
1: Ah ben, Colin, 22 ans, t'as encore plein d'années devant toi, faire des trips avec ton père. Profites-en, c'est très précieux ce que tu vis là.
5: Mais vraiment chanceux.
1: Vraiment, hey, tous les stades est majeur. C'est pas, mon père est un fan de balle, mais c'est pas quelque chose qui tenait à faire. Il était bien heureux parce que moi, je me suis mis à triper ses Red Sox, puis c'est lui qui m'a amené aux Red Sox la première fois, mais faire la tournée des stands, moi, je pense que si je veux le faire, ça va être plus tard dans ma vie, puis essayer de faire ça, là. Pis c'est le genre de patente que j'aimerais bien faire, ça.
5: Puis pour les fans, au Québec de baseball qui se disent, ah, tu sais, j'ai peut-être pas l'argent pour faire plein de stades, moi, si j'en ai un qui est sous-estimé, peut-être pour le fan moyen de baseball, mais qui est connu quand même pour être un beau stade, c'est le camp de New Orleans à Baltimore. Je vous le recommande vraiment.
1: Ouais. Ah ouais.
5: C'est un stade où l'ambiance est souvent très bonne. Puis il y a comme un ambiance que le stade t'apporte. Il y a le gros mur de briques dans le fond à droite avec la clôture. C'est vraiment beau. Les deux fois où je suis allé, il faisait chaud. Puis il nous donnait des verres de glace pour se rafraîchir. C'est vraiment spécial.
1: Okay.
5: Puis c'est quand même à une distance de route qui est
1: raisonnable.
5: Raisonnable, ouais, ça ouais. se fait. Fait que si jamais vous hésitez, vous savez pas trop où aller, vous allez dans le coin d'Ocean City. Je sais qu'il y en a beaucoup qui font des voyages là pour aller sur la plage. On parle d'une heure et demie, deux heures de route de Baltimore.
1: Okay, okay.
5: Puis de Philadelphie. Fait que si jamais vous voulez faire un petit exil puis aller dans ces
1: Je sais que Dezo a fait ce voyage là, lui. Baltimore, Philadelphie ouais. dans la même swing, là.
5: C'est vraiment
4: ouais,
5: pas loin.
4: Ouais, ouais, c'est ça, c'est facilement accessible.
1: Washington, cool, évidemment, ouais. parce qu'ils jouent rarement la même journée, là. Les Nationals et les Orioles, mais on est très très près, là, ouais. géographiquement, là.
5: Puis, on a fait plusieurs voyages, c'est ça, on essaie de rajouter des villes pas trop loin. Puis j'avais pensé en m'en venant à une anecdote quand même cocasse que je pouvais raconter sur un de mes voyages. Moi, dans le fond, je suis un fan d'un joueur qui s'appelle Jesús Aguilar. Hugo, j'en ai déjà parlé, mais c'est un joueur qui est pas tant connu. C'est un joueur de premier but. Il a eu une bonne saison.
1: Ouais, une saison.
5: Il est allé au Home Run Derby une fois, un match des étoiles.
4: Un frappeur de circuit, un bon cognard quand même. Là, ouais.
5: Puis, j'étais un gros fan de lui. Fait que je vais voir les Brewers. Là, ça donne en plus, il est benché ce game-là, une game de repos. Il vient faire une apparition comme un frappeur suppléant plus tard dans le match. Je m'achète un t-shirt de lui. Puis, on était pas loin de la date limite des transactions, mais il y avait aucune rumeur entourant son nom. Fait que j'étais confiant. J'achète son sandail. Le lendemain, on part de Milwaukee. Il se fait échanger cette journée-là au Rays de Tampa Bay.
1: J'ai
5: un match de mon joueur préféré. J'achète un t-shirt de ce joueur-là. Et le lendemain, il se fait échanger.
4: C'est
5: vraiment,
1: C'est très bon. Hey, merci à Jacob pour ton partage. Puis bon voyage. Hey, c'était vraiment, vraiment, je suis content pour toi. Tu vas vivre un trip de fou là, avec ton père. C'est sûr. Qu'on salue d'ailleurs ton papa. Hugo, t'as retenu quelques commentaires, que ce soit notre page Facebook ou notre messagerie texte. Beaucoup de gens nous ont partagé leurs expériences.
4: Ouais, d'ailleurs, merci d'avoir commenté en si grand nombre. On a beaucoup, beaucoup, beaucoup de choix. Je salue Francis qui dit qu'il était au Stade Olympique lors du match Blue Monday en 1981. Eric qui était là lors du retour de Sakou Koivu de son cancer aussi.
1: Mais ça, c'est pas vraiment des trips de sport. Je comprends, vous avez vécu des événements forts, mais c'est pas des voyages. Ça s'est passé au Québec. Là.
4: Sinon, il y a Jean-François qui dit qu'il a fait les 30 stades de baseball et qu'il en a fait deux au Japon.
1: Ah ouais,
4: aussi,
1: c'est hot,
4: avec
1: ça.
4: Le Tokyo Dome notamment. Donc,
1: JP Burke nous avait raconté ça l'année passée, qu'il était allé faire un voyage au Japon.
4: Ah ouais, ça c'est
5: sur ma bucket list.
1: Ouais, c'est
4: exact. Sinon, ici, il y a Francis qui dit qu'il est allé à Toronto avec ses chums de gars pour aller voir les Raptors en série contre les Sixers et qu'il a vu en live le panier de Kawhi.
1: Le panier de Kawhi.
4: Ouais. Donc, voilà. Exactement.
1: Moi, je l'ai noté un ici. Sébastien, qui est un Allemand d'origine, lui a assisté le 8 juillet 2014 au fameux match gagné par l'Allemagne 7-1 sur le Brésil.
4: Ça, c'est fou.
1: Paraît-il qu'il y avait 65 000 personnes tranquilles dans le stade, pas à peu près.
4: C'est ça.
1: Quand tu parles d'un souvenir incroyable, là, ça, c'est quelque chose. Un trip de Mike qui nous écrit de Québec. J'y ai répondu, ça c'est quelque chose que j'aimerais beaucoup faire. Lui, il dit suivre le cirque du NASCAR de semaine en semaine. 36 courses dans l'été.
4: Ça serait fou.
1: Toutes les semaines, il y a une course. À part que c'est toujours un congé là, pour le NASCAR. Là.
4: Ouais.
1: Après, je pense qu'il y a deux semaines de congé dans toute l'année. Qui commence là de bonne heure, là. Ça commence vraiment tôt, là. Au mois de mars, c'est parti. Ben, en fait, même c'est février que le Daytona 500. Puis là, ça roule jusqu'au mois de novembre. Donc tu pars là pendant 8 mois, là, ben un petit peu plus, puis tu fais la tournée de toutes les courses NASCAR semaine.
4: Ça doit être fou. Mais être journaliste ou être un partisan, un roadie qui suit comme une saison, ça doit être malade, toutes les expériences. Tu sais, mais en Formule 1, même affaire, tu fais le tour du monde, ça doit être fou.
1: Ouais.
4: Ça doit être fou.
1: Ouais. En tout cas, merci aux gens qui ont pris la peine de nous écrire, nous partager leurs expériences. On en a eu plein, là. Ça devient impossible à tous vous lire, là, mais beaucoup de questions, beaucoup de gens à Boston ont adoré la ville de Boston, New York, c'est quand même à portée, là, pas tellement loin en voiture de faire ces voyages-là. Alors, un gros merci pour le partage. On a sûrement le temps là, d'en reparler un petit peu plus longuement tantôt là, de certains partages d'expériences sportives. Merci, Jacob. Encore plaisir. Bon voyage, Denver, le Texas et la Géorgie. Aller voir les stades de baseball pendant l'été. Puis pour d'autres, sûrement, plusieurs auditeurs qui vont faire des voyages de baseball, qui vont aller voir des stades cet été. En ce qui me concerne, ce sera New York du 21 au 23 août avec Voyage Gendron. Si ça vous tente, il reste de la place, deux autobus, on s'en va à New York 2 jours, la visite de la ville et bien sûr match baseball contre les Blue Jays. Ça va être super le fun en direct du Yankee Stadium.
4: Il faut absolument que tu manges un 99 Burger au Yankee Stadium.
1: Ah ouais, merci
4: c'est succulent.
1: OK.
4: Ouais,
1: parfait. Merci de la suggestion.
4: Ça fait plaisir.
1: Parfait. On fait une pause et au retour, le Bureau des commissaires, dernière édition du Bureau des commissaires. Et comme à tous les vendredis, on parle à Bruno Gervais.
2: 8h. Enfin, c'est l'heure. Vous êtes conviés dans le Bureau des commissaires.
1: Yeah! On parle! Ouais, mais bienvenue dans le Bureau des commissaires. Avant d'aller rejoindre Bruno, deux commentaires qui m'ont sauté aux yeux dans la messagerie texte parce qu'on a eu un paquet de textos là, en lien avec notre sujet de la thématique des voyages sportifs ce matin. Pas le choix de parler de Bob Genet. Salutations à Bob. Il a fait 39 stands de la NFL.
4: Ça, c'est impressionnant, sérieusement.
1: Écoute, dans une ligue à 32 clubs.
4: Mais non, c'est ça.
1: Non, 39 ça... stades, ça veut dire que je fais longtemps qu'il en fait.
4: On a vu des anciens.
1: Ben oui, donc, oui. Et le 40e s'en vient. Pour les Bills de Buffalo. Ouais. Le stade flambant neuf avec les Bills, c'est quand même très impressionnant. Benoît Desmarlots, lui, nous a écrit 20 stades de la MLB à son actif. Il y a 6 arénas de la Ligue nationale, 8 stades de la NFL, 11 stades des ligues mineures de baseball et 3 stades de la NCAA, la plupart avec sa famille, sa femme et son fils.
4: Okay.
1: Donc, beaucoup de grands voyageurs de sport.
4: Ça, on en a des passionnés. C'est fou, vraiment.
1: Exact, exact. Et je suis convaincu que Bruno a des expériences personnelles à nous partager également. Salut Bruno!
6: Hey, bon matin la gang, comment ça va?
1: Très bien, il fait tellement beau, puis là, ben, je suis à 2 heures de tomber en vacances, donc bien excité, c'est le fun au bout. Et ça fait rêver de parler de voyage de sport. Puis on est privilégié pareil, parce que, tu sais, t'as fait carrière dans le hockey, tu t'es promené un peu partout, puis moi, ben, un petit peu de la même façon, le sport m'a permis de voyager aussi, puis de voir de belles destinations. Y en a-tu qui te viennent en tête, Bruno, quand tu penses à ça?
6: Ben, j'ai eu la chance de, comme tu dis, d'en faire beaucoup. J'en ai quelques-uns qui étaient particuliers. Tu sais, tu vois, quand j'étais en Allemagne, j'ai été voir Bayern Munich jouer. Quand Müller jouait pour eux. Et ça, c'était... Puis l'expérience dans les estrades en Europe, c'est différent. C'est tellement différent. Fait que ça, j'avais adoré ça, d'aller voir ça en Allemagne. J'ai été voir... je sais pas si tu te rappelles de Chabal. C'est un joueur de rugby français... C'était une légende en France. J'ai été voir un de ses matchs de ligue à lui, de son équipe, dans un stade, dans le milieu de nulle part. Puis ça, ça avait été phénoménal par la performance que lui avait mise. C'est un gars qui, tu sais, il faisait des annonces. C'était l'espèce de pur mix entre la classe puis la bête sur le terrain. Adoré en France, une légende. Il avait annoncé sa retraite, puis il faisait son dernier tour de piste. Je m'étais retrouvé là. Fait, des petits moments comme ça. Mais un de mes préférés, c'est un qui est sorti un peu du champ gauche, qu'il fallait que je me pince pour réaliser un peu tout ça. Puis là, je suis pas bon dans les années, peut-être que toi, tu vas pouvoir me le dire, mais c'est une année où les Red Sox de Boston se retrouvent en finale. Eux autres, c'est-tu ALCS, ALDS?
4: La Ligue américaine, fait.
1: La Ligue ALCS, probablement. Ouais. La finale de championnat.
6: Exact. Fait qu'ils se retrouvent en espèce de finale de conférence, dans le fond, le championnat de leur ligue. Ils perdaient 3-2. Ils gagnent le match 3-2, puis ils reviennent faire match 6 et 7, je crois, à la maison. Fait qu'on se retrouve. Ils gagnent le match 6. Fait que nous, pendant ce temps-là, parallèlement, je joue avec les Islanders de New York. On joue un match. Là, après le match, on va prendre quelques breuvages froids. Et le lendemain matin, on avait juste un entraînement. Puis c'est particulier parce que imaginez faire les Canadiens faire ça. Nous, on avait un entraînement. C'est l'équivalent d'aller faire un entraînement dans un énergie cardio ici. Tu sais, dans un gym commun qui a plein de monde. Toute l'équipe, nous, on est là, puis on fait une espèce d'entraînement. C'était juste une activation que l'entraîneur voulait faire en mode récupération. Fait qu'on se retrouve à midi dans un grand gym qui est dans un centre d'achat à New York. Puis il est midi, puis c'est le jour du match numéro 7 dans cette finale-là.
1: Ah ouais.
6: Et Mike Sillinger, on a une couple de gars de Boston, Sean Bates était là, Rick DiPietro était là, Gard Snow à l'époque, fait qu'il y avait bien des gars, Bill Guérin, des gars qui étaient attachés à Boston. Puis Mike Sillinger, Bill Guérin, c'est des gars qui avec qui je m'entendais très bien. Mike Sillinger vient me voir et dit « Hey, ça te tente-tu d'aller voir le match numéro 7? » Puis là, moi, dans ma tête, mon cerveau n'est pas capable de faire le processus de comprendre. Ben, il est midi, on est à New York, tu parles du match 7 à Boston. Dis-moi en plus, là, je comprends pas. Fait que Mike Comrie était dans l'équipe. Fait que pour Mike Comrie, avoir un jet privé en claquant des doigts, c'est assez simple, merci.
1: Ouais.
6: Fait que à 5 heures, j'étais dans un jet privé à le petit aéroport de New York. on arrive là, c'est un vol de rien, là, une quarantaine de minutes. On arrive là, il y a quelques breuvages froids dans des bacs. On prend ça, on arrive à Boston. En arrivant à Boston, on s'en va directement dans un restaurant qui nous attendait, un ami de Bill Guérin. Tous les repas sont sur la table. Pas beaucoup de temps. Fait qu'on arrive là, on mange ça. On arrive, on s'en va au stade. Les billets, c'est comme si on avait été les premiers à choisir les billets. On se promenait un peu parce qu'il y avait différents billets. Il y avait un des billets qui était à côté sur la rampe, juste derrière l'espace d'échauffement des frappeurs de l'équipe adverse. On a les autres billets derrière la ligne du premier but. Le gars avant de moi, c'était Dane Cook, qui était à l'époque l'espèce de Kevin Hart des États-Unis, l'humoriste bien aimé, un immense fan des Red Sox de Boston. Il était assis en avant de moi. Moi, j'étais un fan fini. Fait qu'on se met à jaser avec lui. On regarde la game. Les Red Sox gagnent ce match-là. C'est le party. On s'en va dans un piano bar de Boston qui est pas loin du stade. On a un peu de fun. À 2h du matin, les gars, on se fait taper sur l'épaule. On retourne à l'avion. On rembarque dans l'avion. Puis je me rappelle, il est 3h23. Je regarde mon cadran dans mon lit. Puis je me dis, personne va me croire.
1: Hey, c'est malade,
6: personne
1: ça.
6: Personne va me croire. Puis je me suis couché comme ça. Fait que ça avait été un trip de sport, d'événement, de, tu sais, d'aller aux Red Sox. Je suis allé plusieurs fois voir les Red Sox. C'est tellement un stade. Tu sais, ça a un nom, ce genre de stade-là, un peu comme l'ancien Yankee Stadium. Fait que ça avait été un trip que j'ai fait, que je me pinçais. Je dis, voyons donc, ça se peut pas.
1: En principe, c'est 2007, ça, le deuxième championnat après 2004. Ça se peut-tu?
6: Ça se peut très bien. Je pense que c'est dans ça. Mes premières années
1: 2007, c'est ça. Il avait gagné.
6: C'était les Twins. Ça se peut-tu? De mémoire, c'est les Twins qui
1: ou les Indiens. Ouais, l'un des deux.
6: En fait, ouais, OK. Ouais,
1: d'après moi, c'est Cleveland.
4: Ouais, pas je mal pense sûr que c'est Cleveland, moi aussi, avec Jim Thome.
1: La gang à Jim Thome. Ouais. Fait que ça, 2007, c'est les grandes années à Josh Beckett, David Ortiz, Manny Ramirez, John Lester.
4: Daisuke Matsuzaka.
1: Non, Daisuke, c'est plus tard ça.
4: Okay.
1: Ouais, mais écoute, quel trip, ben, c'est sûr, ça devait être incroyable. Wow, ben content que tu nous aies partagé ça, Bruno. Je te ramène à nos sujets hockey. Il y en a encore, on a toujours des sujets de hockey. Bon, évidemment, l'offre hostile, on s'en attendait, ça a été réglé. Je veux pas t'amener là parce qu'on en a quand même assez parlé hier. Dylan Larkin, tiens, qui rajoute les Stars de Dallas à sa liste d'équipes où il accepterait d'être échangé. C'est-tu, moi, il me semble qu'on pourrait finir que Larkin serait peut-être échangé contre Jason Robertson.
6: Dans les deux cas, tu sais, si d'un côté, si Détroit est prêt à faire ça, parce que les demandes de Robertson sont quand même très élevées, puis là, j'ai hâte de voir comment il va réagir avec le 18 millions qui est envoyé à Carlson. Mais si Détroit est capable de faire ça, tu sais, le Heiser Plan s'est essoufflé beaucoup à Détroit. Il y a bien de pression, tu sais. Eisenman est une légende pour les Wings de Détroit, c'est une légende de la Ligue nationale. Fait que je pense que ça lui a acheté énormément de temps. Puis c'est un individu extrêmement apprécié, et très travaillant. Là, il prend pas ça à la légère. Mais il y a eu plusieurs manques à tout ça. Puis il est arrivé court. Puis il a jamais eu les succès que cette équipe-là aurait dû avoir avec le nombre d'années qu'ils ont passé à rebâtir, mettre une sélection sur Maurice Sider, d'aller chercher des Lucas Raymond. Il y avait trois gardiens de grand potentiel dans leur organisation. Puis là, ça l'a jamais abouti. Fait que là, ça, c'est un genre de... Tu veux juste rester là puis te donner une autre occasion. Ça pourrait être possible. Je pense que, tu sais, Larkin pourrait être relancé. Je pense que ça serait intéressant de voir à Dallas parce que c'est un compétiteur. C'est un gars qui, lui aussi, on dirait que s'est essoufflé dans tout ce qui s'est passé à Détroit. Ça pourrait être un genre de transaction que ces deux équipes-là, regarde, les situations fonctionnent pas là, t'achètes un peu de temps, tu gardes un joueur de grand talent des deux côtés, pas mal plus de vitesse d'un bord avec Larkin, un marqueur de but avec Robertson, puis tu continues à bâtir autour de ça, tu restes au même niveau. Pour les deux équipes, s'ils font juste perdre ce joueur-là sans rien, c'est un immense trou. À ce moment-là, tu viens juste t'aider d'un bord puis de l'autre.
1: Deux choses. Anthony Mantha, est-ce que tu es surpris qu'il n'y ait toujours pas de contrat à l'heure actuelle? Parce que moi, je m'attendais à ce que ça sorte dès le 1er juillet. Mais là, on est 10 jours après, puis il n'y a toujours rien pour Anthony.
6: Oui, je suis surpris. Je suis surpris. Mais quand tu regardes ces deux, tu sais, cette année, il a marqué 33 buts en 81 matchs. Il les a joués, les 81 matchs. Il était là. Ouais. Ça a été une belle saison pour lui. Quand tu regardes ces deux dernières, c'est deux saisons qu'il a joué en bas de 20 matchs. Fait que c'est dur après ça de te défendre. Puis les 33 buts qu'il a marqués, il a jamais fait ça. Fait que là, pour quelqu'un qui veut, tu sais, c'est sûr que pour lui, il va demander, puis tu regardes à travers la ligue, tu t'attends à des hauts salaires, puis tu sais, moi, je sais que dans son clan, tu peux faire un débat pour un 7-8 millions. Fait que moi, d'après moi, ils sont encore très élevés parce que c'est un joueur qui a beaucoup d'expérience, tu sais, près de 600 matchs de jouer à travers la Ligue nationale. C'est un gars qui a passé les 30 ans. Fait que, tu sais, il est plus vieux. Il l'a jamais fait. Fait que là, comme équipe, quand tu t'assois, tu dis, tu vas le signer parce que c'est un marqueur de 30 buts dans la Ligue nationale, ça vaut tant. Mais il l'a fait une fois dans sa carrière. Puis là, dans les deux dernières années, quand tu combines ces deux années-là, je pense que c'est 31 matchs qu'il a joué dans les deux années. Fait que, tu sais, c'est dur pour une équipe d'aller commettre du terme. Fait que ça dépend si le clan Manta, puis il a raison de le faire. Tu viens de marquer 30 buts, au-dessus de 30 buts. Tu veux te donner cette possibilité-là. Je pense que les équipes présentement sont un peu réticentes à tout explose en termes de salaire. Fait que d'aller commettre un joueur qui l'a fait une fois, est-ce qu'il va le répéter, est-ce qu'il va être capable de le refaire? Est-ce que si on change d'environnement, est-ce qu'il peut le refaire? Est-ce que les blessures vont revenir? Il y a beaucoup de points d'interrogation. Fait que je comprends les équipes d'être un peu plus patientes dans ce cas-là. Puis tu sais, pour Anthony, je pense qu'il va être patient puis il va éventuellement pouvoir avoir une belle opportunité parce que ça reste un gars qui a le potentiel de marquer des buts. Il y en a des saisons de 20 buts et plus. Fait qu'il est capable de marquer des buts. Quelle équipe va avoir de la place? Quelle équipe va vouloir commettre un certain terme pour ouais. Manta? Ben ça, souvent, c'est des ententes qui arrivent un peu plus tard.
1: Ouais, il doit souhaiter un contrat de plus longue durée possible. Ouais. Mais rendu là, quand le contrat arrive pas, des fois, tu n'as pas le choix d'accepter à plus court terme avec un petit peu plus d'argent. Alors, est-ce que ça va être ça? Dans le cas d'Anthony Manta, on va lui souhaiter de trouver le contrat qu'il souhaite. Et un autre qui, pour l'instant, est toujours sur les lignes de côté, n'a toujours pas annoncé qu'il allait prendre sa retraite. Mais Patrick Kane n'a toujours pas de contrat. Moi, je souhaite, Bruno, que... il a une belle fin, Patrick Kane, qu'il puisse avoir une chance de rejouer en séries éliminatoires. Il me semble que Patrick Kane, il mérite ça. Tout ce qu'il a donné dans l'hockey, les jeux spectaculaires, les Coupes Stanley, une dernière chance pour une Coupe pour Kane.
6: Hey, puis là, en plus, il est à pile-poil 1400 points, lui, en carrière, ce qui est phénoménal. Quand même 57 points en 65 matchs l'année dernière.
1: Ouais.
6: C'est un gars qui peut... Tu sais, un avantage numérique qui manque de munitions, un joueur un peu de profondeur, talentueux que tu peux mettre dans certaines situations parce que sa vision, ses mains, c'est tellement phénoménal. J'ai aucune de statistiques en tête de lui en termes de tir de barrage, mais tu sais, ça devient tellement important tout au long d'une saison, les points de plus que tu vas chercher. Puis toutes les images que j'ai de lui, c'est les feintes magiques qu'il fait en tir de barrage. Fait que c'est le genre de gars, des fois, que tu peux aller chercher pour la profondeur, puis il va t'aider à aller chercher des points en saison régulière, ça c'est certain. Il est rendu à l'étape qu'il va choisir son scénario, il va choisir l'endroit où il va aller, puis s'il y a un match avec une équipe, ça peut être intéressant. Tu sais, c'est niaiseux, mais une équipe comme le Canadien, exemple, selon moi, serait un genre de place qu'un joueur comme Patrick Kane va vouloir. Tu sais, une jeune équipe extrêmement dynamique qui a beaucoup d'offensive,
1: ouais.
6: Il va, tu sais, ça va rajeunir le joueur. Tu sais, le joueur même qui, plus tard, des fois, quand tu arrives dans un système où il ne pourrait pas aller jouer en Caroline. Il ne pourrait pas aller jouer dans une équipe où c'est basé sur l'échec avant, c'est basé sur lancer la rondelle. Il finirait pas comme ça. Mais un genre d'équipe comme le Canadien, même, je te dirais, les Ducks d'Anaheim, une jeune équipe talentueuse, il y a beaucoup d'offensives, je pense qu'il s'y retrouverait. Il serait comme un poisson dans l'eau, puis ça rajeunit un joueur comme lui qui a une carrière, qui s'en va au temple de la renommée, qui a une carrière phénoménale. En Patrick King.
1: Oui, puis tu rajoutes un élément de top 6 qui est encore capable de produire. Non, je trouve pas ça si fou que ça. Si t'es pas capable d'ajouter un joueur de centre, mais au moins rajoute un élément offensif qui serait capable de s'ajouter là, à ton deuxième trio. C'est pas bête, ça, ta théorie, mon cher Bruno. J'ai hâte de voir ce que t'auras à nous raconter. Ouais, dans le deuxième segment, j'ai d'autres petites questions en guise de conclusion du bureau des commissaires. On reste là et on reprend ça dans quelques instants.
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1: On poursuit avec notre dernière, avec Bruno Gervais. Tantôt, j'ai parlé avec Joël Bouchard, que tu connais bien, Bruno, bien sûr.
6: Oui.
1: De la belle nomination, Sylvain Favreau des Voltigeurs s'en va rejoindre Joël avec le Crunch de Syracuse. Clairement, ouais, Sylvain faisait partie, était sur les rangs pour le poste d'entraîneur avec le Rocket, donc t'es un candidat de moins. C'est moi où on approche le point culminant dans ce dossier-là à Laval?
6: Ben, intéressant à voir, tu sais, il y a de bons noms à travers la planète hockey qui pourraient prendre ce rôle-là, mais je pense que même à l'interne, puis tu sais, tu le connais bien, Tony, mais Daniel Jacob qui est là, Martin Laparrière qui est là, tu avais un très bon staff. Selon moi, Dan, puis qui a été sous les ordres aussi de Joël Bouchard, qui travaillait avec Joël Bouchard, notamment à San Diego, ici, qui a beaucoup d'expérience. Et tu sais, c'est des fois de faire le saut, d'être un assistant entraîneur, de démontrer que tu es capable d'être un entraîneur chef, faut que quelqu'un te donne ton occasion, faut que quelqu'un te donne ton opportunité. Puis je pense que pour avoir une certaine continuité dans ce que Laval bâtit, puis ce que Pascal Vincent a établi ici, il serait un candidat parfait, puis de bien l'épauler, c'est le genre de gars que tu as là. Il y en a plusieurs bons noms. Sylvain Favreau en était un. Ça fait, tu sais, j'ai envoyé un message à Sylvain hier pour lui dire bravo. Puis ma première phrase, c'était « Il était temps, patin, tu sais. »
1: Mais oui, oui, oui.
6: Puis moi, ce que j'aime, c'est que dans la LHJMQ, il a gagné avec une équipe qui était prête à gagner. Puis il a gagné, tu sais, il s'est rendu très loin. Il y a une saison extraordinaire avec une équipe qui n'était pas supposée gagner, qui était en reconstruction.
1: Il s'est rendu jusqu'au bout avec les Mooseheads aussi, faut pas l'oublier, là.
6: Exactement.
1: Il a gagné vraiment, là. C'est une carrière rapide. Mais couronné de succès pour lui dans l'hockey junior, là, il y a pas de doute là.
6: Puis il était rendu là, puis c'est encore le mot t'as dit, Julien Brisebois, le Joël Bouchard qui viennent chercher les bonnes têtes d'hockey, le talent au Québec, puis qui ramène ça dans l'organisation du Lightning, mais j'étais vraiment content pour lui.
1: Moi, j'ai bien hâte de voir, parce que la grande intrigue, c'est Daniel Jacob. Pour moi, c'est un choix incontournable. S'il veut diriger cette équipe, ça doit lui revenir. Si c'est pas ça, et qu'il veut demeurer adjoint, ben là, pour moi, c'est très ouvert. Soit tu vas vraiment vers l'expérience, ou tu y vas vers un coach de la nouvelle garde, mais pour moi, la nouvelle garde, c'était peut-être Sylvain Favreau. Alors, j'ai l'impression que ça va être soit Daniel Jacob, ou on va nommer un gars d'expérience au poste.
6: On a entendu le nom de Yann Laperrière, il y a eu différents noms qui sont passés là, mais tu sais, je pense que t'as quelqu'un qui est là, qui veut y être selon moi, puis qui est prêt à passer à cette étape-là, puis t'as une belle opportunité. Là, le défi de l'organisation, c'est de venir bien l'épauler. Parce que tout ce que Pascal Vincent apportait à ce trio-là d'entraîneurs, ben tu sais, tu vas aller trouver un entraîneur qui a une certaine expérience, qui est capable d'épauler, puis qui est peut-être dans un stade dans sa carrière là, qui est là pour venir supporter. Un peu, tu sais, dans l'image de Letowski s'en va avec Montréal, on amène Lalonde qui a du bagage d'entraîneur-chef, a beaucoup de bagage, puis là, il va venir épauler puis remplir un rôle. Tu sais, tu as besoin de donner des certaines spécialités à tes entraîneurs qui sont là. Fait que comment épauler si tu y vas avec un jeune entraîneur-chef là, pour Daniel Jacob, même s'il y a beaucoup d'expérience en termes de derrière le banc comme assistant-entraîneur. Mais ça va être intéressant à voir. Là, tu sais, il y a eu des beaux changements. Le Rocket continue à se bâtir une très bonne équipe. Fait que ça donne un bel environnement pour développer tes jeunes joueurs pour l'organisation.
1: Excellent, Bruno. Merci pour ton point de vue là-dessus. Je te souhaite un très bel été, mon cher. Ça a été le fun de faire de la radio ensemble pendant toute l'année. C'est le temps des vacances. On va en profiter puis au plaisir de se retrouver à l'automne.
6: Ah, ben c'est certain, Tony. De toute façon, j'espère qu'on va se voir avant ça. Peut-être sur un terrain de golf. Fait que ça, on va s'en reparler.
1: Ouais, mais l'invitation tient toujours, mon cher.
6: Ouais, moi, je suis en train d'arranger mes patentes. Ça va être. J'aimerais bien ça aller voir ça, ce coin-là, puis aller t'accompagner. Mais un grand plaisir de travailler avec Gilbert, Dezo, toi, toute la gang. Puis reposez-vous. J'ai bien hâte de vous revoir à l'automne parce que ça va être une autre saison très, très, très excitante.
1: Bon, ça, c'est sûr et certain. Bon été, mon vieux. On s'en parle bientôt.
6: Bye-bye.
1: Bye. Bruno Gervais, pour conclure le bureau des commissaires. C'est incroyable, hein? C'est 220 émissions hein, qui se complètent.
4: Quand même, hein?
1: De bureau des commissaires. Merci à Alain Crête qui était là du lundi au jeudi. toute l'année, Bruno en grande majorité. En remplacement, l'occasion en milieu de semaine, mais le vendredi, c'était la case horaire de Bruno à tous les vendredis à 8h. Ben content d'avoir fait ça avec une superbe personne, très bonne tête de hockey en Bruno Gervais. On fait une pause et au retour, une belle histoire d'un de nos auditeurs de longue date. Parce que les pompiers de Montréal, là, j'apprendrai rien à personne, là. C'est tous des athlètes, pis des maniaques de sport. Des casernes de pompiers partout à Montréal et ailleurs, on écoute BPM Sport. Ben, un de ces auditeurs-là, il s'appelle Yannick Thériault. C'est toute une histoire de détermination pour revenir à son métier. Pourquoi il est arrivé un accident fâcheux qu'il vient nous expliquer au retour de la pause. Je lui donne la tribune, on va échanger de cette histoire de résilience avec un auditeur de longue date, le pompier Yannick Thériault est avec nous au retour.
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1: 8h32 minutes dans le Club du matin. On a devant nous, en studio, un auditeur de longue date que j'avais eu l'occasion de rencontrer il y a quelques années. On était en période pandémie pendant que le Canadien était sur une méchante run en séries éliminatoires jusqu'à perdre en finale de la Coupe Stanley contre le Lightning de Tampa Bay. À ce moment-là, j'étais affecté à la couverture du Canadien. Et on m'avait demandé de faire rayonner un peu la station avec notre mobile. Je me promenais un petit peu en ville, puis à un moment donné, un de mes bons chums, Yannick Beauchemin, pompier, il disait, hey, viens me voir à la caserne, pointe au 30. Parfait, go! Arrive là et rencontre Yannick Thériault cette journée-là, pompier à Montréal depuis longtemps. Il est avec nous aujourd'hui. Salut Yannick!
7: Salut!
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1: Oh, le club! Le club! Oui, monsieur, le club, le dernier club. C'est vrai, parce que je vous disais depuis deux jours qu'il restait plus rien que moi. Mais là, là, c'est vrai. Il va plus rester grand bon parce que là, tout le monde va être en vacances, sauf Oli qui va être de retour lundi pour poursuivre le travail avec Hugo qui est derrière la console ce matin pour ce vendredi 10 juillet, ma dernière avant les vacances. Gilbert est parti, Deso est parti, et là c'est à mon tour après l'émission aujourd'hui. Bien excité, vu que c'est des vacances, je m'en vais annoncer des courses à soir. Ça fait pas grand changement là, mais c'est pas grave. C'est comme des vacances, aller s'amuser pour animer des courses là, pour moi là, ça a toujours fait partie de mon quotidien pendant l'été, mais ça va faire du bien faire autre chose lundi. Ben des activités, ben des choses prévues au calendrier. Ça va être ben ben fun, mais aujourd'hui on va finir l'émission, finir la 220e animée pendant l'année en beauté avec une petite thématique qu'on va vous présenter un petit peu plus tard. Parce que ça va être ben fun. Ben ça va mon Hugo?
4: Ça va bien mon Tony. Pour vrai, chapeau à toi d'avoir tenu le fort toute la saison. Vous avez fait tellement une bonne job là avec Gilbert et Deso là. Ça a été vraiment vraiment cool de travailler avec vous tout au long de l'année. Une dernière bien méritée après ça, on passe à autre chose.
1: Exact.
4: Ça va être parfait.
1: Hier, t'allais jouer au golf avec des gens que tu connais.
4: Oui, des gens de Baseball Québec.
1: Exact, exact. On est allé s'amuser hier au club de golf de Saint-Jean-sur-Richelieu à l'occasion du tournoi de golf du fond Claude Raymond. Très belle réussite encore cette année. C'est probablement le tournoi de golf pour une levée de fonds le plus vieux au Québec. 55e édition,
4: quand
1: sans
4: même
1: interruption, que Claude Raymond s'implique pour redonner aux jeunes. Il y a un paquet de gens qui bénéficient justement de la fondation Claude Raymond, qui vise d'abord et avant tout à appuyer des jeunes athlètes dans la réussite de leur sport. Et j'ai trouvé ça très bien, de la façon que c'était organisé sur plusieurs trous. Il y avait des jeunes de différentes disciplines. Malheureusement, c'est pas rendu jusqu'au bout, puis j'ai pas eu la chance de rencontrer tous les athlètes qui étaient présents hier parce qu'on s'est fait prendre par la pluie. Ouais. On a joué 10 trous. Il y en a qui ont continué, mais pendant qu'on buvait notre pichet de Rickards Red dans l'abri, à l'abri de la pluie, ben d'autres continuaient, mais là, à un moment donné, quand moi j'ai quitté le terrain là, vers 4h30, 5h moins quart, il pleuvait vraiment, vraiment beaucoup. Je suis pas certain que tout le monde a vraiment complété le tournoi hier. Nous, on a joué 10 trous, mais les 10 trous ont été super agréables. Et ben sur ces 10 trous-là, il y en avait plusieurs où il y avait des athlètes de différentes disciplines. On a vu des athlètes des Olympiques spéciaux, des athlètes de tennis, j'ai vu des athlètes de BMX également. Donc vraiment là, on ratisse très très large pour le fond un Claude Raymond. Et l'objectif, c'était pour les athlètes de se faire connaître et de remercier les gens de leur contribution, de leur présence au tournoi. Merci, vous voyez, regardez, j'ai gagné telle médaille à telle compétition et c'est à cause de vous. Alors, c'est plaisant parce que le golfeur ou la compagnie qui a payé le quatuor pour jouer le tournoi,
4: ouais,
1: mais comprend d'où va son argent finalement. Donc, ouais, trouvez ça très bien pour ça.
4: Ouais, exactement. Puis c'est beau aussi de voir cette visibilité-là sur certains athlètes que, justement, ont pas le spotlight d'habitude et de voir à quel point, comme, oui, genre, t'es déterminé pour être un athlète, le travail, l'effort que tu mets pour arriver au summum de ton sport, ça vaut une reconnaissance. Des événements comme ça, c'est parfait pour ça, justement. Et d'ailleurs, je salue Vincent Gagnon, qui est à Baseball Québec, qui est commissaire de la Ligue 17U3A, qui, lui, organise la classique Claude Raymond à chaque année. Marc Griffin est venu parler plus tôt de cette semaine.
1: Ouais, parce que c'est ça, il y avait un tournoi de golf, exact, et il y a une classique de baseball aussi.
4: Exact, qui regroupe les meilleurs espoirs, bantam, puis oui, là, du Québec, pour justement augmenter leur visibilité et faire le pont vers qu'est-ce qui leur attend dans les prochaines années. J'ai eu la chance de coacher un an à la classique Claude Raymond, puis c'était vraiment, vraiment cool. Je suis super reconnaissant de ça, et c'est des belles opportunités. Si vous avez la chance d'y aller là à Saint-Jean, là, ça vaut la peine.
1: Ouais. On parlait avec une maman d'un athlète de BMX qui est tout jeune, puis elle disait à quel point que c'est très coûteux, puis ils ont besoin du soutien de ce genre de fondation-là pour avancer. Juste le vélo, ça coûte à peu près 5 000$.
4: Ouais, c'est ça. Ça a
1: puis
4: pas de sens.
1: Là, après ça, ben quand tu tombes dans le compétitif, ben là, c'est compétition après compétition. Le BMX ne se pratique pas à l'année ici au Québec. Faut aller à l'étranger pour s'entraîner si on veut suivre la parade, parce qu'ailleurs dans le monde, ben ils ils ont un climat plus favorable à faire leur sport pendant toute l'année. Donc, pour nous, c'est quand même un obstacle important. Il y avait une jeune fille qui était là, qui est championne du Québec, qui elle, est qualifiée pour les championnats du monde, mais là, ça coûte très cher. T'as bien beau te qualifier, mais si t'as pas le soutien financier pour y aller, ça devient très, très compliqué. Donc, pis c'est bien beau, là, le don de soi, pis les parents, mais à un moment donné, il y a une capacité de payer aussi, là. T'as bien beau hypothéquer la maison, mais ça, ça a une limite un jour, là. C'est bien beau, là, on peut pas empêcher un cœur d'aimer, mais à un moment donné, ça te prend des ressources financières. Alors, c'est pour ça que ça sert, ce genre de cause-là. Alors, bravo à Claude Raymond, qui, soit dit en passant, le monsieur est encore droit comme un chêne. Ouais. C'est incroyable. C'est le fun de voir ça. Monsieur Raymond, là, qui est en super bonne forme, il a parlé avec les gens. On avait l'impression d'écouter une partie des expos à l'époque à la radio. Non, non, mais Claude ne vieillit pas. C'est incroyable. J'ai serré la pince, puis très content d'être là. Il serrait la pince à tous les golfeurs qui arrivaient hier au terrain à Saint-Jean. C'était très, très bien. Puis il s'est adressé à tout le monde avant qu'on puisse prendre le départ. Donc, très, très belle journée. J'aurais aimé, évidemment, qu'on continue plus loin. Mais malheureusement, la pluie a eu raison de notre journée. Alors, salutations à mes amis de Baseball Québec. Jean-François Charles, qui s'est occupé de l'invitation pour que je joue avec eux. Et également Sébastien Gariépi et Robert Brousseau, qui étaient de mes partenaires pour le golf hier. Ils m'ont gâté. D'ailleurs, je porte la casquette de Baseball Québec. Ils m'ont donné un polo, mais surtout un parapluie, mon gars. Ah, bon. Incroyable.
4: Sauver la vie.
1: Un gros parapluie de golf qui est super beau, avec une grosse balle de baseball dessus, Baseball Québec.
4: Parfait, ça.
1: Très, très, très beau parapluie. Merci pour les cadeaux. Demandez rien. Moi, ça faisait plaisir de vous accompagner. J'ai pas eu l'occasion quasiment de jouer au golf cet été. Ouais, là, ça demande beaucoup. Hier, ça a fait du bien.
4: Comment ça a été en passant?
1: Ah, ben ordinaire, sérieusement. Ben, je m'en doutais, là. J'ai pas frappé de balle de l'année. Fatigué.
4: T'enlèves la rouille tranquillement.
1: Ah, ouais. J'avais un nouveau bâton aussi, flambe en neuf. J'ai enlevé. J'ai quasiment joué au golf cet été. Ouais, là, ça demande beaucoup. Hier, ça a fait du bien.
4: Comment ça a été en passant?
1: Ah, ben ordinaire, sérieusement. Ah ouais. Ben, je m'en doutais, là. J'ai pas frappé de balle de l'année. Fatigué.
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1: Ah, ouais. J'avais un nouveau bâton aussi, flambe en neuf. J'ai enlevé les différents stickers dessus, là.

0: 1 après 10. Là. C'est pas extraordinaire, mais on était juste correct pour survivre au trou puis de faire des normales la majorité du temps. Donc, ça a été ça comme journée, mais quand même fort agréable. Beaucoup de choses dans l'émission. On peut lancer ça. C'est notre dernière, puis on veut finir sans beauté. Thématique aujourd'hui avant de sauter dans des sujets du jour là, qui a retenu mon attention. Ce que je veux faire pour terminer le mandat, puis je vais vous inviter à embarquer avec nous là-dedans parce que ça va nous faire plaisir de lire certains de vos commentaires au fur et à mesure que l'émission va avancer. La thématique du jour aujourd'hui, c'est les voyages de sport. J'ai souvent fait ça au cours des dernières années parce que ceux qui suivent la station depuis un bout de temps, l'été, le matin, je m'en suis pas mal occupé dans les 8 dernières années. La plupart des semaines d'été, c'est moi qui ai animé l'émission, mais là, mes nouvelles responsabilités évidemment ont changé. Terminer la description de hockey. Et là, ben, je me retrouvais sur une émission régulière le matin. Donc, évidemment, là, les vacances, ça tombe l'été. Alors, ça commence pour moi à partir de 10 heures aujourd'hui.
1: Yes.
0: Donc, les voyages sportifs, j'en ai fait plusieurs. Évidemment, ont changé. Terminer la description de hockey. Et là, ben, je me retrouvais sur une émission régulière le matin. Donc, évidemment, là, les vacances, ça tombe l'été. Alors, ça commence pour moi à partir de 10 heures aujourd'hui.
1: Yes.
0: Donc, les voyages sportifs, j'en ai fait plusieurs. T'es très chanceux. Entre autres, avec le hockey. Ça m'a permis de vivre un paquet d'expériences puis de me déplacer un petit peu partout aux États-Unis, ailleurs au pays. J'ai fait la plupart des provinces canadiennes à cause du hockey, de par ces voyages à l'étranger. Ça, c'est très, très agréable. Et on a tous des rêves sportifs, des voyages de rêve qu'on aimerait évidemment réussir à réaliser un jour ou l'autre. Alors, aujourd'hui, on va vous demander ça en question. Ça peut être une question du jour. On peut partager ça, entre autres, sur nos réseaux sociaux. Ça serait agréable que les gens puissent avoir une certaine plateforme là, pour partager leurs commentaires. Ça peut également être via notre messagerie texte au 514-790-0919. 514-790-0919. YouTube, ça va être dur à suivre un petit peu.
1: Ouais.
0: T'sais, vous pouvez, là, ça ne me dérange pas, là, mais ça peut être un petit peu plus compliqué de suivre vos commentaires et de raconter ça en ondes. Idéalement, la messagerie texte, c'est le meilleur moyen pour nous rejoindre aujourd'hui. J'aimerais ça en recevoir plusieurs, et au fil de l'émission, on va en lire. Et je vais poser des questions à nos intervenants également pendant l'émission. Là, nos différents chroniqueurs là, qui vont être avec nous aujourd'hui vont avoir la question aussi, parce que on a tous nos champs d'intérêt. On n'aime pas tous la même affaire. Moi, j'aime les courses, vous le savez. Ben, c'est certain que je vais vous parler de courses plus tard dans l'émission. Mais d'autres, c'est le golf. J'ai des amis qui sont allés au Masters au mois d'avril. Mais ça, c'est le genre de choses que j'adorerais faire. Là. Paquet d'expériences, vous en avez certainement à partager avec nous. Alors, c'est ce qu'on va vous demander aujourd'hui. Puis dans une quinzaine de minutes, on fera nos choix, mon ami Hugo.
1: Ben oui, avec plaisir.
0: Avec le monde. Survol de l'actualité. Évidemment, la nouvelle du jour dans la Ligue nationale, on s'en attendait. Il y avait différentes rumeurs en ce sens, mais ça a été confirmé. Les Ducks d'Anaheim ont décidé d'égaler l'offre hostile des Flyers pour Leo Carlson. Donc, il va demeurer avec les Ducks, devient le plus haut salarié de la Ligue nationale, va se mériter 18 millions en moyenne.
1: C'est fou.
0: Mais c'est un contrat qui est quand même extrêmement payant pour lui dans la première fenêtre de 12 mois où il va recevoir 39 millions.
1: C'est ça.
0: C'est un contrat majoritairement composé de bonus, de bonus à la signature. Donc, quel contrat énorme pour 5 ans qui va amener Leo Carlson directement à l'autonomie complète là, dans 5 saisons. Mais il va demeurer avec les Ducks. Puis hier, il disait, je suis bien content que les Ducks aient égalé l'offre.
1: Oui, exactement. En plus, Pat Verbeek avait été quand même assez vocal devant les médias en disant que tout dépendant du montant qu'il allait recevoir, il allait être capable d'égaler ou il allait égaler tout simplement. Et de ce qu'on a su, ce qu'on a discuté aussi à Radar un peu plus tôt cette semaine, l'offre hostile était déjà déposée à Leo Carlson avant. Avant que la négociation se termine un peu avec Pat Verbeek, dans le fond, le clan Carlson aurait donné la chance à Verbeek d'aller à 15 millions avant dans la première négociation. Et lorsque l'offre a été refusée, là, c'est là qu'on a accepté l'offre hostile des Flyers pour justement être capable de resserrer la vis. Il fallait que Pat Verbeek égalise. Tu peux pas laisser Carlson passer comme ça.
0: C'est sûr qu'à première vue, c'est énormément d'argent. Carlson ne vaut pas ça maintenant.
1: Non.
0: Mais il y a des bonnes chances que d'ici 2 ans, ça le vale.
1: C'est ça.
0: Parce que

0: L'augmentation du plafond salarial, ça, c'est certain. Il y a aussi, qu'on le veuille ou non, 32 clubs maintenant dans la Ligue nationale, puis c'est faux de prétendre que tous les clubs ont deux bons joueurs de centre, top 6.
1: Exact.
0: Donc, il y a un manque à gagner, là, au centre, c'est sûr.
1: 100%.
0: Plein d'équipes s'en cherchent, le Canadien en fait partie, puis on est loin d'être les seuls, évidemment. Donc, pour Daniel Brière, il se dit, on est tellement fort à l'aile, on n'a pas vraiment le potentiel de premier centre actuellement. On tente le grand chelem, on essaie d'aller chercher Leo Carlson. Au bout de la ligne, ça n'a pas fonctionné. Maintenant, moi, j'ai bien hâte de voir ce que Brière va faire. Est-ce qu'on s'arrête là ou on tente autre chose?
1: Ouais.
0: Adam Fantilli est exactement dans la même situation contractuelle que Leo Carlson. Est-ce qu'on se retourne et on attaque les Blue Jackets?
1: C'est ça.
0: Pense pas que Fantilli vale autant d'argent que Carlson, honnêtement, là. C'est pas le même profil de joueur offensif que Carlson.
1: Non.
0: Mais un gars de plus responsable, en tout cas, c'est certainement un gars qui, je pense, éventuellement dans sa carrière, va atteindre les 80 points dans une saison. Est-ce qu'il y a plus le profil d'un deuxième joueur de centre derrière un cheval? Peut-être. Mais c'est un joueur intéressant quand même. Donc, Fantilli, ce n'est qu'un exemple. Mais c'est évident que là, on en parlait là, avec Kevin Poulin hier, puis Bruno Gervais. Tu sais, on assiste actuellement dans la Ligue nationale à un débalancement, une nouvelle ère. Les équipes font des sous. Il y a pas d'équipe vraiment en danger de déménagement actuellement. La plupart des clubs ont la capacité de payer au-dessus de 100 millions de masse salariale.
1: Ouais.
0: Les revenus augmentent. Donc, c'est normal que les joueurs en bénéficier aussi. Le hockey était quand même, faut l'admettre, un peu en retard sur les autres sports nord-américains. Et là, ben, on est en train de reprendre ce retard. C'est juste que là, on n'est pas habitué à ça.
1: C'est
0: et
1: ça.
0: Ça nous saisit un peu. Et on s'est tous fait prendre au jeu l'an passé quand le Wild a signé Kirill Kaprizov pour 17 millions. On s'est dit que ça n'avait aucun bon sens.
1: Mm-hmm.
0: Je trouve encore que c'est un contrat démesuré. Mais là, avec ce qu'on vient de donner avec Carlson, ça nous permet de comprendre un petit peu mieux à quel endroit où on s'en va. Attendez-vous à des contrats faramineux pour Cale Makar.
1: Quinn Hughes.
0: Pour Quinn Hughes, la même chose.
1: Exact.
0: Est-ce que là, maintenant, les prochaines grosses nouvelles dans la Ligue nationale, ça va être avec ces défenseurs-là qui sont en position de signer une prolongation de contrat. C'est possible là, qu'on se retrouve dans une situation où les deux équipes ben vont attendre que l'autre se commette à signer le joueur, parce que ça va avoir un impact direct sur l'enveloppe qu'on va consacrer à notre joueur nous-mêmes dans cette équipe. Mais présentement, c'est ça. J'ai l'impression que la Ligue nationale va aller davantage vers une situation de type NBA où les joueurs vedettes vont vraiment faire beaucoup d'argent.
1: C'est ça.
0: Et que le reste de la formation, oui, on va majorer des ententes, c'est normal, le plafond augmente, mais il y aura un écart important entre les très hauts salariés et les joueurs plus loin dans la formation.
1: Moi, j'ai peur que ça attire beaucoup de frustration, et t'as raison par rapport à ça. On va voir naturellement, l'exemple numéro un, mettons, c'est les gens des Colton Sissons à Toronto qui font 17.25 millions.
0: Ouais, c'est
1: mettons. Ça. Ça, c'est avec, justement, la corrélation de l'augmentation de la masse salariale. Par contre, acheter l'écart va être trop gros, puis là, un moment donné, il va avoir un conflit, ça, on le sait pas. Une chose est sûre, et tu l'as dit un peu plus tôt, l'offre hostile va devenir une arme.
0: Une arme.
1: Parce que il va avoir de moins en moins d'agents libres. Là, ça va être des agents libres avec restrictions qui arrivent dans la ligue tranquillement, qui commencent à faire leur bout de chemin, qui vont intéresser des équipes. Justement, Fantilli en était une, Leo Carlson en était une, et c'est pour ça que les DG se pressent un peu à signer leurs jeunes joueurs.
0: Ouais.
1: Puis justement, on n'a pas besoin d'aller bien loin. Pavel Minchukov aussi, ça a été ça. 7,2 millions. Est-ce qu'il vaut ça? Pas du tout.
0: Mais non.
1: Mais Pat Verbeek qui avait la chienne.
0: Ah, il a eu peur de le perdre, c'est sûr.
1: Ouais.
0: Il a vraiment eu peur d'une autre offre hostile, c'est sûr, pour lui. C'est vrai, tout ce que tu racontes, c'est très vrai. Puis Gilbert aura pas le choix d'ajuster son discours. C'est, il a joué dans une ère différente. Et là, ben clairement... C'est bien plate, là, mais les gars de bas d'alignement devront manger leur pain noir. Puis
1: ouais,
0: il va y avoir un écart énorme entre leur salaire et celui des principaux joueurs vedettes de la Ligue. Maintenant, On parle des cas de joueurs autonomes avec restriction au moment où on se parle, qui sortent de leur contrat d'entrée. Ça, je pense qu'on va essayer d'en avoir de moins en moins. Le Canadien a été capable de s'enlever cette épine du pied avec des contrats de longue durée rapidement. Ouais. Et je pense qu'on va beaucoup bénéficier de ça. Ce qu'on a fait avec Caulfield, ce qu'on a fait avec Slavkovski, ce qu'on a fait avec Hudson et maintenant Demidov. Des contrats très rapides. Après la deuxième année de l'entente, tout de suite, le joueur est signé et on l'a pour 9 saisons. 8 ans de prolongation et la dernière année du contrat d'entrée. Ça donne une marge de manœuvre exceptionnelle à Kent Hughes et à Jeff Gorton. Donc ça, c'est très bien. Maintenant, les autres clubs devront tenter de suivre la parade. Et le prochain cas, c'est celui de Connor Bedard. Ouais. Présentement, sorti de son contrat d'entrée. Et là, il est blessé. C'est fait mal, va rater au moins... Ben là, si on commence 4 mois maintenant... Ça l'amène peut-être mi-novembre,
1: ouais.
0: Tu sais, pour reprendre l'action. Donc, il va manquer un gros mois et demi de la saison des Blackhawks de Chicago. Et dans ce contexte-là, doit signer un contrat. Est-ce que ça va affecter beaucoup les chiffres qu'il va mettre, qu'il va mettre la main dessus, ou ce sera pas un grand impact? Ça, on n'a pas la réponse encore. Mais les Blackhawks demeurent vulnérables quand même à une offre hostile actuellement. Sauf qu'ils ont les moyens de se le payer. Ce qui était peut-être un petit peu moins clair pour les Ducks, du moins aux yeux des Flyers. Peut-être que les Ducks étaient peut-être un petit peu plus pris dans un étau que les Blackhawks. Les Blackhawks ont amplement l'argent pour accoter n'importe quel salaire. Est-ce qu'on veut vraiment faire ça? Ça reste à voir.
1: Ouais, j'ai hâte de voir quelles sont les intentions de Kyle Davidson. On a la possibilité de faire quelque chose de beau à Chicago parce que on n'a pas trop dispersé nos espoirs. On a gardé notre banque d'espoir. Il y a beaucoup de bons joueurs qui vont être capables d'entourer Connor Bedard. La seule crainte que j'ai, c'est que t'as vu comment il s'est comporté avec Bowen Byram. Tu sais, on l'a caractérisé en lui offrant un salaire de la sorte. Tu te caractérises comme ton défenseur de confiance.
0: Ouais.
1: Est-ce que pour Bedard, ça va être ça aussi? Je pense que oui. Je pense que...
0: Pas un bel choix.
1: Ouais, c'est ça, exactement.
0: C'est leur joueur de franchise.
1: Exact. Faut que t'aides l'avant avec ça, puis après ça, c'est tu bâtis autour. Ça va être un peu la même affaire avec Leo Carlson. C'est qu'est-ce qu'on fait avec... Là, on a un 18 millions pendant 5 ans obligatoire. Qu'est-ce qu'on fait pour bâtir autour pour qu'on continue à aller de l'avant? Parce qu'il y a encore beaucoup d'éléments à clé là-dedans. Tout en étant sélectif, parce que McTavish est parti, Zawaider est parti, etc.
0: Ben, offre hostile, c'est une arme, c'est vrai. Sauf que là, les deux offres hostiles qu'on a vues dans la dernière semaine ont les deux été égalées.
1: Ouais.
0: La première par le Mammouth de l'Utah pour Barrett Hayton. Et là, ben, évidemment, hier, Leo Carlson. On aurait pu attendre à aujourd'hui. Mm-hmm. Mais hier, on était prêt à l'annoncer des Ducks. Avec en tête les propriétaires, Henry et Susan Samueli, on dit, regardez, on est prêt à le garder. C'est juste que on déroge à ce qu'on a toujours voulu faire, limiter les bonnies à la signature, mais c'est un contrat qui est vraiment massivement basé sur les bonnies à la signature quand même. 39 millions sur 12 mois.
1: Non, c'est fou, ça.
0: Ça, c'est assurer son avenir, pas à peu près.
1: Ah ouais. Puis ça, on va le voir de plus en plus.
0: Puis tu fais fructifier, évidemment, cet argent-là. Tu places l'argent, un moyen de faire fructifier tes choses, pas à peu près.
1: Vraiment.
0: Donc ça, c'était certainement là un atout de plus là, lorsqu'on a négocié le contrat pour convaincre Carlson, justement, de signer avec les Flyers.
1: Ben oui.
0: Mais il va demeurer avec les Ducks d'Anaheim. Quelques autres nouvelles, je vais y aller plus rapidement, mais j'ai pas le choix, il faut absolument qu'on dise un petit mot sur ce qui s'est passé sur la Coupe Stanley. Si vous avez pas vu ça là, hier, là, c'est incroyable. Tom Dundon, le propriétaire des Hurricanes, disons que c'est un personnage qui emmène large dans la Ligue nationale. Il a une personnalité propre à lui. Hier, ben, on a appris que sur la Coupe Stanley, les joueurs y sont, puis Nicolas Deslauriers y est, puis c'est parfait. Mais les premières rangées de noms sur la Coupe Stanley, ça commence par le sien, Tom Dundon, et après, il a mis les noms de toute sa famille sur la Coupe Stanley, alors qu'ils ont aucune affaire là, ils n'ont eu aucun impact sur la conquête des Hurricanes, et on peut pas mettre 100 noms sur la Coupe Stanley.
1: Puis il y en a qui partent aussi, là.
0: Ben
1: plus
0: oui.
1: Plus il y en a qui partent, puis il y a des noms qui ont écopé pour ça, là.
0: Ben c'est ça. J'ai vu, là, hier, là, que le préposé à l'équipement, par exemple, des Hurricanes n'a pas été mis sur la Coupe. C'est un gars qui a été là du jour 1 du camp d'entraînement jusqu'à la conquête de la Coupe Stanley, qui a levé la Coupe sur la glace et dont on a fait l'affront d'enlever de la Coupe Stanley pour faire entrer la fille du propriétaire qui a comme 2 ans.
1: Ouais, c'est ça.
0: Ça n'a pas de bon sens.
1: Non,
0: ça c'est un affront total.
1: Ouais, je suis d'accord.
0: Mais, en tout cas, tu vois vraiment que la Ligue a fait un laxisme là-dessus. On permet à peu près n'importe quoi d'écrire sur la Coupe cette année. Et ça, c'est dans la catégorie du n'importe quoi. C'est décrié partout à travers la Ligue nationale. Ça n'a pas d'affaire là. Ben que non. Le propriétaire y soit, il n'y a pas de problème. C'est normal. Mais que la famille immédiate, OK, je peux comprendre que le frère est impliqué dans l'organisation, l'épouse, par exemple, aussi dans l'organisation. Mais là, quand on est rendu avec des enfants mineurs placés sur la coupe, ça n'a pas de sens. Ça n'a vraiment pas de sens. C'est un affront à la Coupe Stanley et à d'autres acteurs. Là, j'ai nommé le préposé à l'équipement, mais il y a peut-être des recruteurs qui auraient mérité
1: exactement
0: de s'y retrouver. Et la liste est longue. Une organisation de la Ligue nationale, il y a un paquet de tentacules. On aurait pu gâter d'autres membres de l'organisation pour les placer sur la coupe. Et c'est pas ce que Tom Dundon a décidé de faire. Je trouve ça très centré sur lui-même. Il n'a pensé qu'à lui là-dedans. Puis aujourd'hui, ben, il vivra avec les conséquences de ses gestes parce que il passe pour le dindon de la farce partout dans le monde du sport.
1: Ah ouais, ça a aucun sens. Puis, tu sais, on dit tout le temps que la Coupe cette année, c'est le trophée le plus prestigieux à gagner. Justement, tous les efforts que tu mets pour passer à travers ce processus-là et pouvoir la soulever, ça a aucun sens de pas prendre en considération ton équipe. Voyons donc.
0: Ben ouais.
1: Ça fait partie de la game. C'est eux qui t'ont aidé à aller là. C'était la première en 20 ans pour les Hurricanes aussi. Il y a beaucoup, beaucoup de choses liées. T'as une grande importance à cette Coupe cette année-là. Tu t'en vas mettre le nom de toute ta famille. Écoute, je peux comprendre que c'était genre un geste de générosité. OK, mais ça, ils ont pas fait partie.
0: Ben, sois généreux avec les gens qui t'ont permis de gagner.
1: Exactement.
0: C'est pas ce que Dundon a décidé de faire. Il y a aussi Sylvain Favreau, des voitures de Drummondville, qui est nommé adjoint de Joël Bouchard avec le Crunch de Syracuse. Ça enlève donc le nom de Favreau parmi les candidats au poste d'entraîneur du Rocket de Laval. On savait qu'il regardait de près ses opportunités dans les rangs professionnels depuis déjà quelques années. Alors moi, j'ai pas été surpris de le voir accéder chez les pros, mais je pensais vraiment qu'il figurait parmi les candidats de choix pour le poste à Laval. S'il accepte le poste d'adjoint à Syracuse, c'est qu'il n'a pas été retenu avec le Rocket. C'est de cette façon-là qu'il faut le lire. Et tantôt, on aura Joël Bouchard en entrevue vers 7h20 pour nous parler de sa nomination et puis nous parler de son club, le Crunch, qui reviendra cette année comme adversaire direct de division du Rocket de Laval. Beaucoup de joueurs d'anciens de la LHJMQ qui vont faire partie du portrait à nouveau la saison prochaine pour le Crunch. Et Joël Bouchard est toujours intéressant à recevoir en entrevue, puis c'est toujours apprécié nos auditeurs à chaque fois que Joël vient faire un petit tour dans l'émission. Alors, ce sera le cas aujourd'hui vers 7h20. On aura du tennis au menu avec Nicolas Richard. Le dernier bureau des commissaires de la saison sera avec Bruno Gervais, comme d'habitude, à chaque vendredi. Il va être avec nous. On va recevoir à nouveau Mathieu Bédard pour nous parler du retour des Alouettes sur le terrain. Ça a lieu demain au stade Percival Molson. Olivier Brett sera là un petit peu plus tard également vers 9h30 pour parler de la Coupe du Monde et de la belle victoire de la France hier. Décisivement 2-0 face au Maroc. On va aller rejoindre vers 8h45 le journaliste de TVA Sport, Benoît Baudouin, qui est en direct de Las Vegas pour la tenue du prochain gros événement de l'UFC avec en grande vedette le retour de Conor McGregor après 5 ans d'absence de l'Octogone. Il affronte Max Holloway dans un deuxième combat entre deux des têtes d'affiche de l'UFC depuis une dizaine d'années. Alors, il s'affronte à Las Vegas samedi. Il y a eu du brass camarade hier, entre autres, à la pesée. Est-ce que c'est vraiment surprenant, plus ou moins. Alors, Ben Baudouin, en direct de Vegas, qui va nous parler un petit peu plus tard. Et entrevue un petit peu plus human aujourd'hui, on va recevoir un de nos auditeurs de longue date à BPM Sport, un pompier de carrière, Yannick Thériault, qui a vécu toute une mésaventure, lui, il y a 3 ans, aurait pu perdre la vie alors qu'il pratiquait un sport. C'est assez spécial. Il viendra nous raconter ça. C'est une histoire fascinante de dépassement de soi, d'un gars qui voulait absolument revenir à sa profession de pompier. Il va venir nous raconter ça vers 8h30. Je pense que ça va être bien intéressant à l'approche des vacances. Et il y a cette thématique... les voyages de sport. Et on va en parler au retour. On vous partage les nôtres, ces voyages qui nous ont marqués et ceux qu'on veut faire dans un futur le plus proche possible. Bienvenue dans le Club du matin. Ce sera un plaisir de vous accompagner jusqu'à 10h aujourd'hui.
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0: OK, on est de retour dans le Club du matin, la dernière de cette émission avant le mode été qui sera animé par Olivier Paiement et notre ami Hugo à compter de lundi, ça pour le reste de l'été. Et pour ceux qui se posent la question, allez-vous revenir en septembre? Ben, on aimerait ça vous répondre. On n'a pas encore tout à fait la réponse. Il y a toutes sortes de choses qui se passent à l'interne. La station qui va changer de main éventuellement dans les prochaines semaines. Et à partir de ce moment-là, ben le nouvel acquéreur nous fera part de ses intentions. On les a rencontrés, nous ont rassurés, souhaitent nous revoir, mais... Évidemment, ils voudront sûrement amener leur marque de commerce, et ça, c'est tout à fait correct. Dans notre cas, on a montré notre intérêt à revenir. Alors, c'est ça l'histoire présentement. Il n'y a pas de panique en place du tout. Nous, on a l'intention de revenir. C'est le plus important. On pense qu'on a livré la marchandise. On pense que vous avez apprécié l'émission. Les chiffres sont là pour le prouver. Vous avez été plus nombreux que jamais à nous écouter à la station tout au cours de l'année. Et non seulement les chiffres le démontrent, mais aussi via YouTube, où on est de plus en plus présent. Encore hier, j'étais sur le terrain de golf, j'ai croisé des auditeurs, contents de me serrer la pince, puis de nous remercier pour l'émission. C'est toujours extrêmement flatteur. YouTube nous permet de vous rejoindre un petit peu mieux que jamais. Et on se fait reconnaître encore plus, parce que là, c'est plus juste notre voix qui est reconnue. C'est nos visages également, et ça, c'est très, très flatteur. Alors, voilà pour la petite mise au point. Il y a des gens qui sont inquiets. Moi, je suis pas inquiet. J'ai hâte de vous reparler, moi, au mois d'octobre. Bon, mois de septembre. On va commencer en septembre. On sait juste pas la date exactement que ça va recommencer. Les voyages sportifs. Bon, Hugo, on va commencer avec toi. Curieux de t'entendre. Quel est ton voyage fétiche, le voyage qui te fait le plus triper?
1: Écoute, je pense qu'on y va en 2023. C'est lorsque j'ai commencé à coacher les filles au baseball avec l'ABC féminin à Trois-Rivières. J'ai eu une belle opportunité de pouvoir apprendre à connaître la ligue et tout. J'ai eu la chance d'être sélectionné dans l'équipe d'entraîneurs pour aller coacher l'équipe 16U à Summerside, à l'Île-du-Prince-Édouard, lors du championnat canadien qu'on a remporté d'ailleurs. ça a été une expérience tellement enrichissante. Le fait de voyager, tu l'as vécu aussi, Tony, le fait de voyager en autobus avec tes joueurs, d'être capable de créer un lien tellement important, d'arriver à la compétition, de sentir ce lien-là déjà et de sentir que, OK, là, c'est la bonne, on va se rendre jusqu'au bout.
0: Ouais.
1: L'accueil là-bas, il y a eu des cérémonies d'ouverture, un gala d'ouverture aussi, juste pour les équipes, un repas d'introduction, c'était très cool. Summerside, si vous avez pas eu la chance d'aller là,
0: belle place.
1: Allez-y.
0: Ouais.
1: Ça vaut vraiment, vraiment la peine.
0: L'île du Prince-Édouard au complet. C'est une chose. Tout l'été. L'hiver, ouais, peut-être un peu moins, mais l'été, sérieux, là.
1: Ah, ouais.
0: C'est d'une tranquillité d'esprit. Les gens sont de bonne humeur. Des terrains de golf hallucinants.
1: Ouais.
0: On mange comme des rois.
1: Ouais,
0: les fruits de mer, c'est incroyable, là. Incroyable. J'ai mangé là, ça n'a pas de bon sens. Moi, j'avais fait un voyage. Ça, c'est parmi mes beaux voyages que j'ai fait. Je le remercie encore aujourd'hui. Avec Max Lalonde, à l'île du Prince-Édouard, on avait voyagé pour faire à cause de la compagnie de golf PEI, là, qui mettent en valeur leur terrain de golf. Il y en a quoi? Presque une vingtaine sur l'île des terrains de golf. Donc, c'est quand même une partie importante de leur industrie touristique.
1: Ouais.
0: Et on était invités par Golf PEI pour aller jouer là. Le vol, la voiture, l'hôtel et les plus belles tracks de golf qu'il y avait sur l'île. C'était hallucinant, là.
1: Ah ouais.
0: On a passé un week-end incroyable. Deux parties de golf par jour.
1: Okay.
0: On jouait 2 18 trous pour se promener.
1: Ça avait été intense.
0: On a passé 3 jours, je pense qu'on a joué 5 terrains.
1: Et tabarouette.
0: Ouais, c'est ça. Fait que ça a été très belles vacances. Mais oui, l'île du Prince-Édouard, l'été, ça vaut vraiment la peine.
1: Ouais, vraiment. Puis c'est ça. Puis l'accueil au terrain, à toute l'organisation, ça a été super cool. Les cérémonies d'ouverture, de fermeture aussi. Très belle expérience. J'ai eu la chance d'aller en Saskatchewan aussi, à Saskatoon l'année d'après. Même affaire, super bien l'accueil, mais Summerside, il y a quelque chose de féerique.
0: L'air des maritimes.
1: Exactement. D'ailleurs, c'est la ville natale de Noah Dobson.
0: Ouais, c'est vrai.
1: Et c'est ça, la fierté du sport là-bas est très, très, très présente. Il y a beaucoup d'histoires, de maisons colorées. Donc, c'était vraiment une belle expérience, sérieusement.
0: Ton rêve sportif, tiens?
1: Fan des Cubs ici, donc je suis jamais allé au Wrigley Field. Et je le sais, Tony, que le jour où je vais mettre le pied au Wrigley Field, les larmes ne vont pas cesser.
0: Ah, ça, ouais,
1: je suis pas mal sûr.
0: Wrigley Field, ben moi, ça fait partie de mes beaux voyages parce que j'ai assisté il y a quelques années, concours de circonstances, à un match d'ouverture des Cubs de Chicago.
1: Okay.
0: Le seul problème, c'est qu'il faisait très froid. La ville des vents, c'est pas pour rien, on gelait. Puis j'endurais très bien mon manteau d'hiver. Puis mon manteau d'hiver, il est chaud.
1: Ouais.
0: Ça prenait une sucre, ça prenait un manteau d'hiver, puis c'était venteux, c'était pas une température très agréable, mais j'étais à un match d'ouverture des Cubs.
1: Ça devait être légendaire.
0: Ouais, c'était vraiment le fun. Contre les Brewers. Quelques années, ça a donné que j'étais en voyage avec le Rocket, puis on jouait à Milwaukee.
1: Okay.
0: Et Milwaukee était à une distance de 1h30 de route de Chicago. Alors, ça a été coûteux, mais je le regrette pas. J'ai loué une voiture à Milwaukee et j'ai fait un aller-retour de la même journée à Chicago, à l'assister au match, tout seul, et je suis revenu. Le seul problème, c'est que j'ai acheté un billet via StubHub.
1: OK.
0: Là, hey, parfait, c'est pas trop cher, match d'ouverture, billet unique, des fois tu trouves des bons deals.
1: Ouais.
0: J'arrive là, puis c'est tabac, j'avais pris pourtant soin de regarder c'est quoi la vue, tu sais. Y'a-tu des vues obstruées,
1: ouais,
0: etc. Ah, tout est beau, parfait, tu sais. C'est la ligne du troisième, à peu près, tu sais, 50 rangées, un peu haut, mais quand même, on voit très bien, là, tu sais. Ben, Simonac, j'arrive à mon siège, puis j'ai une poutre en plein d'en face.
1: Pas sérieux.
0: Ben,
1: oui.
0: Une poutre direct d'en face. Fallait que je me tasse à droite puis à gauche.
1: Ah, ça a pas de sens.
0: Pour regarder les lancers des lanceurs. Alors que là, j'ai resté une manche. Je peux pas croire, m'en rester ici.
1: Ben non.
0: Elle me torde le cou toute la journée, ça a pas d'allure. Donc, je suis parti, puis je suis allé dans le champ droit. Il y a comme un... c'est standing room only, là. T'es debout, là, pendant tout le match. Tu vois très bien le terrain. Là, c'était au soleil, donc c'était un petit peu plus chaud. Je suis allé là. Puis, il y avait beaucoup de gens quand même, là. C'était sale con,
1: ben
0: là,
1: oui,
0: bien sûr, au Wrigley Field, mais il y avait quand même beaucoup de gens autour. Mais, à un moment donné, j'arrive, le gars à côté de moi, il y a une calotte des expos. Vissé sa tête. Ben, il commence à jaser. Hey, les expos! Ouais, jamais été à Montréal. Le gars s'est acheté une casquette des expos.
1: Ouais.
0: Il a jamais mis mes pieds ici. Hey, je trouvais la casquette belle, tu sais. Mais il y en a dans tous les stades des majeurs des Cascades des Expos, tellement que ça a marqué les esprits. Donc ça avait été une belle expérience. Puis je te le suggère, le Wrigley Field. Mais mon meilleur conseil que je vais donner à tout le monde, n'allez pas là en voiture. Très important, il y a pas de stationnement. Okay. C'est pas compliqué, là. Il y en a pas. Puis ceux que vous allez trouver, c'est 100 piastres US.
1: Aïe, aïe.
0: Fait que voulez-vous vraiment payer ça? Moi, c'est ce que j'ai fait. J'ai fait l'erreur d'aller là en voiture. Ça m'a coûté 100 US me stationner. Et en plus, j'avais une demi-heure après le match pour déguerpir. Parce que c'est un stationnement où ce que tu rentabilises l'espace. C'est impossible en cours de match d'aller chercher ta voiture. Il y a des autos parkées partout. Ouais, tu peux pas sortir. Donc, à une demi-heure après, ils demandent aux gens de lever les feutres parce que bon, tout le monde veut partir. Moi, ce que je souhaitais faire, c'est de rester autour du stade après, aller souper, puis bon, vivre l'expérience. Malheureusement, j'ai pas pu faire ça parce que je devais partir avec ma voiture. Okay. Transport en commun beaucoup plus efficace. En train, ça se rend très, très bien au Wrigley Field. Donc ça, ça vaut vraiment la peine. Meilleur conseil que je peux donner, si jamais là, vous vous déplacez là, du côté du Wrigley Field pour une bonne partie de baseball, mais c'est un très, très bel endroit. Là, ça, je vous le garantis, vous allez passer un très, très beau moment. Évidemment, moi, mes voyages sportifs préférés, j'en ai fait beaucoup dans le hockey, bien sûr. Je vous ai souvent parlé de Cleveland, qui est une de mes villes préférées, parce qu'il y a un paquet de choses qu'on peut faire. On mange bien. Tu as l'occasion d'aller voir les Guardians, les Cavaliers. On peut aller voir le football également et le hockey de la Ligue américaine qui m'a permis d'y aller souvent. Donc, Cleveland, c'est une place particulière dans mon cœur. Mais l'autre ville que j'adore, qui vaut vraiment la peine, c'est la ville de Charlotte. Je pense que je surprendrai personne en vous parlant de ces voyages. Je suis allé à plusieurs reprises aller voir des courses dans la région de Charlotte. On est dans la Mecque du NASCAR. Et pas plus tard qu'en novembre, j'y étais encore pour la tenue des World Finals. C'est là où se tient à chaque année les finales de la terre battue dans trois catégories différentes. Le Spring Car, le Late Model et le modifié gros bloc. Donc, à chaque année, on se dirige là avec plein d'amis. C'est des voyages qui sont toujours mémorables. Et la première année que j'y suis allé, c'est avec mon père et des amis, la famille Saint-Pierre, puis on s'est retrouvés là-bas 2016, ça fait 10 ans. Et puis, ça avait été mémorable parce qu'on avait terminé notre voyage avec une sortie au NASCAR le dimanche. On est allé voir un match à la piste de Martinsville en Virginie. Donc, ça a été une très, très belle expérience, un souvenir mémorable. Puis, chaque voyage que j'ai pu faire de sport avec mon père, pour moi, c'est rentré là dans mes plus beaux souvenirs.
1: Ben oui, c'est sûr et certain. Ça doit être des expériences hors du commun. Il doit avoir tellement de l'engouement. La foule là-bas doit être électrisante. Pour vrai, ça doit être... Tu sens la passion. Charlotte, c'est vraiment une grande ville de course, là.
0: Ouais.
1: Pour ceux qui le savent pas, c'est vraiment cool.
0: Ouais, puis le musée NASCAR est en plein centre-ville de Charlotte. Exact. C'est une ville qui est propre, qui est super agréable. Je suis allé voir les Panthers deux fois. Le stade est en plein centre-ville. Le stade Bank of America. C'est pas un stade avec des parkings autour, là.
1: Non,
0: on est en plein centre-ville. Puis c'est vraiment... Ils ont peut-être pas la meilleure équipe, là, l'équipe la plus excitante, mais quand même leur stade, très agréable.
1: Ouais.
0: Un bel endroit. Mon rêve, toujours dans les courses, un jour, je sais pas quand, mais je vais réaliser ce rêve-là, c'est d'assister à la course du Chili Bowl qui a lieu à chaque année au mois de janvier. C'est à Tulsa, en Oklahoma. Là où se retrouvent les meilleurs pilotes de terre battue au monde qui vont rouler sur un tout petit circuit dans une voiture de type midget, propulsé par des petits moteurs Toyota à l'intérieur. Ça donne un spectacle incroyable. On va aux courses du lundi jusqu'au samedi.
1: Okay.
0: Il y a à peu près... au-dessus de 300 voitures par année qui tentent de se classer pour la grande finale du samedi soir. Et à chaque année, ben souvent, on assiste à un duel entre Christopher Bell et Kyle Larson, deux pilotes qui sont inscrits en Coupe NASCAR depuis plusieurs années. Ce sont deux maîtres de la discipline. Il y en a un paquet d'autres, mais c'est souvent Christopher Bell et Kyle Larson qui s'occupent du spectacle rendu au samedi soir. Tout un spectacle, un jour peut-être le Chili Bowl, pas demain, la veille que je vais aller là pour toutes sortes de raisons, mais un jour c'est certain que ça fait partie de mes beaux rêves sportifs. Puis honnêtement, le Masters,
1: ça doit être incroyable.
0: Faut être un peu chanceux puis avoir de très bons moyens financiers ou avoir des gens fortunés qui t'aiment bien pour t'inviter là, parce que sinon ça peut être un petit peu plus ardu,
1: très exclusif.
0: Exactement. Alors c'est ça, aujourd'hui tout tout au cours de l'émission, on va vous partager nos rêves sportifs, nos voyages préférés, puis des fois, ben, ça peut nous donner des idées également.
1: Absolument.
0: De choses intéressantes qu'on peut faire. Il y en a tellement à travers le monde, des trips de sport qu'on peut réaliser. Gênez-vous pas, 514-790-0919 pour nous partager finalement vos rêves et vos plus beaux voyages sportifs. On va quitter en pause très rapidement. Au retour, un petit édito de mon cru. Il y a quelque chose dont je vous ai pas parlé cette semaine. J'attendais le bon moment pour le faire. Et il n'y a pas de co-animateur invité aujourd'hui. Là, je pense que c'est le bon timing. La diffusion sportive. Je sais qu'on en a parlé quand même souvent, mais cet aspect-là, je pense pas que vous nous avez entendu en parler vraiment clairement. Petit édito là-dessus, mais quelque chose qui me fatigue vraiment. Alors, on va reparler de ça dans quelques instants.
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0: 6h38 minutes dans le club du matin. Pour moi, c'est un sujet qui est sérieux et je tiens à l'aborder parce que la station, je pense vraiment être le mieux placé pour le faire. Parce que, vous le savez, moi, descripteur sportif, j'ai toujours voulu faire ça. J'ai eu l'immense privilège de le faire et je remercierai jamais assez ceux qui m'ont donné l'opportunité de faire carrière dans ce métier-là, de décrire du sport, de décrire surtout du hockey, mais j'ai eu l'occasion également de décrire beaucoup de boxe, j'ai fait du tennis également, je continue d'en faire à l'occasion pour TVA Sport, mais présentement, qu'on le veuille ou non, j'ai dû vivre un petit deuil au cours de l'année de ne plus faire de hockey. Il y a des raisons qui ont poussé cette situation-là. La principale, vous le comprendrez, c'est l'argent. C'est toujours l'argent. L'argent mène le monde. J'apprendrai rien à personne. Et le sport est évidemment touché par la même chose. Et cette semaine, pas eu le choix d'avoir beaucoup de sympathie pour ce qui s'est produit dans l'ouest du pays, alors que Rogers a décidé de fermer 6 stations de radio. Pas de vendre, de fermer. On s'est rendu compte que les stations, en quelque sorte, c'était impossible à vendre, qu'on n'aurait jamais la valeur de l'équipement et tout ça. Donc, on a décidé tout simplement de fermer 6 stations à travers le pays, dont 2 à vocation sportive. À Vancouver, d'abord, la station Sportsnet 650 sur la bande AM. Et du côté de Calgary, c'est la station Sportsnet 960 qui a fermé ses portes. Et ça a été fait premièrement de façon surprenante, sans avertissement. Les propriétaires sont arrivés, ont annoncé aux employés. Au total, là, c'est plus de 200 employés à travers le pays qui ont perdu leur emploi cette semaine. Et quand on leur a annoncé, dans les minutes suivantes, les stations, en quelque sorte, ont arrêté d'émettre. Alors, ça a été aussi cinglant que ça. Quand ça a été terminé, on a fermé boutique et c'est plus rien passé. Et les stations ont fermé. Ça entraîne évidemment des problèmes pour trois équipes sportives. Les Canucks, les Flames, mais également une station à Halifax qui avait la responsabilité de diffuser les Mooseheads. Donc, les Mooseheads se retrouvent sans diffuseur aujourd'hui. La station a fermé. Dans le cas des Canucks, on a appris cette semaine qu'ils seront toujours à la radio, mais dans une autre station qui reste à être divulguée. Mais il y aurait des plans pour que la diffusion radio des Canucks survive et se retrouve ailleurs. Dans le cas des Flames, la situation est un petit peu plus dramatique parce que, premièrement, la fermeture de la station a complètement pris les Flames par surprise. Ça, c'est de un. Et de deux, ben là, présentement, on n'a pas de diffuseur pour la saison prochaine à la radio. On n'a pas de solution non plus immédiate. On va tenter d'en trouver une, mais pour l'instant, tout porte à croire que les Flames de Calgary ne seront pas diffusés à la radio pour la saison 2026-2027. Évidemment, moi, je peux pas arriver ici avec des pompons et dire « Ah ouais, mais finalement, ben, tu sais, la radio, c'est un média qui est dépassé. Mm. Les gens consomment le sport de façon différente. » Oui, pis non, en même temps. Tu sais, la diffusion radio, premièrement, c'est pas le même style de diffusion qu'une diffusion télévisuelle. J'ai fait beaucoup plus de radio dans ma carrière que de télé. Mais ma description télé est quand même différente que ce que je faisais à la radio, parce que je sais une chose, les gens voient l'image. Mm-hmm. Donc, ça sert à rien de tout décrire, les gens le voient. Ça, comme descripteur, tu le sais. À la radio, c'est important de mettre plus de détails. D'accélérer aussi ta description, d'en beurrer un petit peu plus épais. Ça demeure un spectacle, les gens ne voient pas. Donc, tu t'organises pour que ce soit excitant. J'en ai décrit un paquet de matchs plutôt tièdes. Fallait pas trop que ça paraisse. Alors, chaque arrêt qui semble un petit peu ordinaire, ben, t'as le droit de dire que c'est un arrêt plus spectaculaire qu'il ne l'est vraiment. J'ai fait ça toute ma carrière. Qui m'en tient rigueur aujourd'hui? Personne. Les gens ne l'ont pas vu nécessairement. J'ai jamais pris personne pour des imposteurs. Quand quelqu'un fait une erreur, on le dit. Quand un gardien fait un brillant arrêt, on le dit. C'est juste qu'on en rajoute un petit peu plus pour des séquences qui ont l'air anodines à la télé. À la radio, tu peux te permettre d'en beurrer un petit peu plus épais. Présentement, il y a une certaine tendance qui est irrévocable. Les gens piratent les signaux de télé par le truchement de IPTV. C'est devenu de plus en plus populaire. Mais ça, malheureusement, ça demeure du piratage. Les gens cherchent des moyens que ça leur coûte moins cher et optent pour des moyens qui sont illégaux. C'est illégal de pirater des signaux. Mais je peux comprendre que ça coûte très, très cher. Puis à un moment donné, on peut pas payer tout non plus. Là. Faut respecter la capacité de payer pour le monde. Le monde ne peut plus se permettre d'être abonné partout. Alors, c'est ça qui est risqué pour les concessions de sport. C'est d'opter uniquement pour le streaming et de forcer les gens à s'abonner, à se désabonner du câble et aller vers eux, alors que ben peut-être qu'on a encore un intérêt à garder le câble pour X raisons. À la maison, il y a aucun souci là. Mes enfants puis ma femme, elles veulent regarder quelque chose, puis c'est bien normal. Ben, on va garder le câble pour l'instant. Là. J'ai pas de prince à sacrifier tout ça. Mais si exemple, le Canadien devenait uniquement diffusé sur une plateforme de streaming, on aurait pas le choix de s'abonner. Mais là, à un moment donné, on a déjà Amazon Prime, on a déjà Netflix. Donc, tu sais, je veux dire, c'est bien beau, là, mais dépenser des centaines de dollars par mois pour regarder la télé, alors qu'on a un paquet d'autres champs d'intérêt, ça commence à coûter cher. Donc, les gens trouvent des formules alternatives pour accéder à leur contenu. Mais en contrepartie, ça devient extrêmement difficile pour les diffuseurs de suivre la parade et de financer ce que ça coûte, de payer les droits et de financer le coût de production. L'autre élément, les forfaits cellulaires, ben on le met en évidence nous-mêmes. On vous incite tout le monde à nous écouter via nos applications mobiles. Pourquoi? Parce que les forfaits cellulaires, je pense même pas proche de gaspiller mes données cellulaires par mois.
1: Ouais.
0: Je me souviens plus là, comment est-ce que je suis rendu avec Vidéotron au niveau de mes données cellulaires. Là. Mais je pourrais écouter du streaming radio à la semaine longue sans défoncer mes données cellulaires. Ça vous donne une idée à quel point du streaming radio, c'est à peu près négligeable. Là. Ça tire à peu près rien. Tellement que nos forfaits sont tellement rendus imposants Il y a un paquet de gens maintenant qui se promènent au volant, pluguent leur téléphone sur la télé et écoutent leur sport.
1: Ouais.
0: Ça prendrait rien à personne. Ils ont pas besoin de le regarder. Ils ont juste à brancher le téléphone. Ils ne le regardent pas. Il y en a qui le font, même si c'est illégal. Mais tu branches ça dans la voiture, tu le laisses à côté de ton siège, puis t'écoutes le sport. C'est assez facile maintenant avec les forfaits de données. Donc, est-ce que présentement, la radio, la diffusion radio du sport est en voie de disparition? Moi, je crains ça énormément parce que c'est ma job, c'est mon métier. Mm-hmm. Je suis profondément attaché à ça. J'aimerais qu'on y revienne, mais je comprends l'autre côté de la médaille, que il y a des gens qui payent ton salaire, puis ces gens-là se rendent compte que ça a moins sa place dans le milieu, dans l'environnement sportif aujourd'hui. On l'a vu, là. Il y avait moins d'intérêt pour le Rocket à la fin, de garder le Rocket à l'antenne. Bon, on l'a perdu, le Rocket. Il est plus à la radio. C'est plate, mais c'est parti. Pense pas que ça va revenir.
1: Mm-hmm.
0: Puis la boxe, la même affaire. On devait compléter le mandat de l'année, ne se rendre jusqu'en juin. Le contrat venait à échéance, on a décidé de faire autre chose. Il n'y avait pas d'intérêt de la part des nouveaux acheteurs de la station de garder la box. Mais on m'a dit en milieu d'année, terminé, on n'en fera plus. C'est bien plate, ça m'attriste énormément, mais à un moment donné, t'as pas le choix de l'accepter. Il y a des décisions qui se prennent au-dessus de toi, t'aimerais ça continuer, mais tu te paieras pas toi-même un salaire, puis je serai jamais bénévole. Donc à un moment donné, un talent, puis un travail, ça se paye. Alors, fallait que ça se paye, puis malheureusement, c'était rendu impossible. C'est regrettable, très fâché de ça, mais faut que tu l'acceptes, t'as pas le choix. Donc, on se dirige vers ça. BPM Sport a pris la direction de s'éloigner de la diffusion sportive. Suis-je d'accord ou pas? C'est pas à moi de juger les décisions qui se prennent. J'aurais aimé que ça continue. J'aurais continué le Rocket à l'avoir pu. Mais malheureusement, faut gagner notre vie. Puis j'ai d'autres talents. Puis il y a des co-animés. ça m'intéressait énormément aussi de participer à l'émission. Puis j'ai embarqué à pieds joints là-dedans. Puis j'ai eu énormément de plaisir tout au cours de l'année. Mais ça me manque énormément. C'est directement dans le cœur, puis j'espère qu'on perdra pas ça. Alors, c'était mon petit édito, ma petite montée de lait concernant la diffusion sportive. Ça m'inquiète parce que présentement, dans le marché du sport au Québec, on attend tous après ça actuellement. Qu'est-ce qui va se passer avec la diffusion de la Ligue nationale l'année prochaine? C'est pas encore réglé. On est le 10 juillet. On sait pas où 39 parties du Canadien vont avoir lieu l'année prochaine, ni où vont se trouver les parties en français de la Ligue nationale. TVA Sports en diffusait à tous les jours, des fois deux par jour, des parties en français de la Ligue nationale. C'est énormément de temps d'antenne. C'est beaucoup de gens qui gagnent leur vie à temps plein après ça, avec ça, puis qui attendent la résolution de ce problème, que ce soit enfin signé et qu'on passe à autre chose. Moi, pour tous les artisans, tous ceux qui sont impliqués là-dedans, ben, j'ai bien hâte qu'ils sachent sur quel pied danser, parce que là, c'est sûr que là, le hamster, là, dans le coco, là, il roule pas à peu près.
1: Ouais.
0: Parce que septembre, octobre, là, ça va arriver très, très vite.
1: Absolument.
0: Là, on est en cours de vacances, puis les gens se demandent ce qui les attend dans quelques semaines à peine. Alors, sujet à réflexion, tiens.
1: C'est bon, ça.
0: Concernant la diffusion du sport. On va revenir, justement, au sport. Dans le dugout au retour, coup d'œil sur le marché des transactions.
1: Oui, monsieur.
0: Qui commence à s'emballer tranquillement dans le baseball majeur. Il y aura la pause du match des étoiles la semaine prochaine et après, ça déboule. Trois semaines après, on est là, à la date limite, puis on fait un petit survol avec Hugo dans le dugout au retour de la pause.
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0: OK, c'est le dugout avec notre ami Hugo. Survol des principales rumeurs actuellement dans le baseball majeur. Le marché commence à s'emballer un petit peu du côté de la MLB.
1: Ouais, exactement. On le sait, tu l'as dit juste avant la pause. Il va y avoir la pause du match des étoiles super et ensuite un bon stretch avant la date limite des transactions, oui. Et là, il y a plusieurs noms. On parle de plusieurs gros noms. C'est un texte dans The Athletic de Ken Rosenthal qui a sorti quand même des éléments importants parmi les rumeurs qui figurent en vue de la date limite, notamment Corey Seager des Rangers du Texas. Corey Seager, c'est simple, arrêt court, très dominant, excellent bâton, excellent frappeur gaucher, beaucoup de blessures, par contre. Énormément de blessures. Et depuis...
0: au dos, en plus.
1: Et au dos, exactement.
0: Ça, c'est toujours embêtant quand tu fais l'acquisition d'un joueur blessé au dos avec un contrat à long terme de plus de 30 millions par saison.
1: C'est ça, exact. On le sait. Et on sait aussi que ça peut faire peur quand il reste comme 155 millions à ton contrat à
0: payer. Ouais, c'est ça, c'est ça. Il y a déjà la trentaine, je pense 31 ans.
1: Ouais, exact, 31 ans. Puis tu sais, Corey Seager a fait beaucoup de choses pour les Rangers du Texas depuis son acquisition. Tu sais, il a notamment été le joueur le plus important lors de leur conquête de la Série mondiale en 2023. Mais ça fait en sorte que c'est quand même un élément important à considérer pour les Rangers. Ouais. Rosenthal s'explique dans le texte, c'est vraiment les Rangers vont considérer l'option s'ils sont encore dans la course pour la division. Fait qu'en ce moment, ils sont troisième, c'est assez serré, la course avec les Astros notamment, mais Corey Seager pourrait être en mise en vente si les Rangers sentent qu'ils ne sont pas dans le coup, mais ça serait pas le seul nom non plus. On parle de Jacob deGrom aussi. Qui serait là-dedans. Jacob deGrom, encore une fois, lanceur très dominant.
0: Il reste encore souvent. Dans le bras.
1: Exactement.
0: Ça.
1: Exactement. Et l'autre, un ancien Red Sox que tu connais très bien, Nathan Eovaldi.
0: Ouais.
1: Aussi, deux vieux lanceurs qui commencent à être sur la pente descendante. Plus Eovaldi que deGrom, je crois. deGrom a encore des choses à donner. Eovaldi, ça dépend vraiment des sorties. Mais c'est des noms à considérer. Et j'ai hâte de voir quel type d'équipe pourrait aller chercher des joueurs comme Seager, comme deGrom, comme Eovaldi. Si on considère Toronto comme agressif, ça pourrait être intéressant, un bâton gaucher de la part de Corey Seager. Pour ce qui est des Red Sox, ça c'est intéressant, parce que tu parlais de Sonny Gray un peu plus tôt. Sonny Gray, lui, ça va vraiment aussi dépendre de, naturellement, la course des Red Sox, mais...
0: Mais là, ils sont sur une source. Superbe séquence. Ils ont encore gagné hier.
1: 9 victoires, je crois, c'est ça, dans ce coin-là.
0: Ben, je pense qu'ils ont gagné 10 de leurs 13 derniers matchs.
1: C'est ça.
0: Là, c'est 6 en ligne.
1: C'est ça, exact. C'est excellent. Puis, on peut, tu sais, que dire de l'acquisition de Sonny Gray cette année?
0: Très bien.
1: Il a été excellent. Il a 36 ans présentement. Il a une moyenne de points alloués en bas de 3. Puis, 90 manches lancées. Il en donne beaucoup quand même pour l'état de santé qu'il pouvait avoir. Il a des antécédents.
0: Par contre, présentement, c'est le seul vétéran de la rotation des Red Sox. Ils sont tellement blessés. Garrett Crochet qui ne joue pas.
1: C'est ça.
0: Ils sont rendus à 2 matchs et demi. Là, ça fait longtemps qu'ils n'ont pas été aussi près d'une place en série.
1: Ouais.
0: Personnellement, moi, je serais vendeur. Honnêtement, je serais vendeur.
1: Ben moi aussi, tu sais, je pense que les Red Sox sont dans une situation où ils peuvent être capables d'aller chercher des aspects intéressants pour continuer à bâtir ce jeune groupe de joueurs-là. Ça, c'est super intéressant. Les Willy Abreu, Roman Anthony, tu sais, Jaron Duran qui fait encore partie de ça. après ça, on est capable de cibler, OK, comment ces gars-là pourront devenir des vétérans pour les jeunes joueurs qui s'en viennent. Piston et Gray pourraient être une option pour aller chercher quelque chose d'intéressant.
0: Parce que il lui reste quelque chose comme 6 millions à lui être versé. Son salaire est en grande partie couvert par les Cards de Saint-Louis lorsqu'ils l'ont transigé aux Red Sox dans la saison morte. Donc, n'importe qui dans le baseball majeur, incluant les Rays de Tampa Bay qui ont pas beaucoup d'espace point de vue masse salariale pour acquérir des joueurs, ben Gray est disponible pour tous les clubs. Si jamais on décide de l'échanger, attendez-vous à ce qu'il y ait beaucoup d'intérêt pour lui.
1: Ouais, exactement. Puis c'est, tu sais, les Rays aussi. Ça m'étonnerait que ça soit dans la division, mais ça pourrait être une option intéressante justement parce que l'équilibre de vétérans et de jeunes lanceurs dans son rotation pourrait être cool. Stu Rosenthal dit par contre sa meilleure suggestion dans son texte, c'est vraiment les Braves d'Atlanta. Je suis quand même d'accord avec ça. Chris Sale est blessé, Spencer Strider est blessé. C'est difficile d'avoir une rotation en santé à Atlanta dans une saison qui va très bien pour les Braves. Son premier de la division et il n'y a aucune compétition. Il y a peut-être des Phillies qui s'en viennent un peu, mais à part ça, ça va très bien. Ben, Gray pourrait venir ajouter quand même plus de profondeur à cette rotation-là pour qu'ils connaissent encore plus de succès.
0: Un autre club, les Royals de Kansas City, qui ont déçu beaucoup, beaucoup de gens cette année. Moi, je m'attendais à une bien meilleure saison des Royals. Ils sont pas là du tout. Faut s'attendre à ce qu'ils vendent des morceaux.
1: Ouais, exactement. Mais là, c'est ça que j'ai hâte de voir parce que les propriétaires disent qu'ils veulent pas vendre. Ils veulent conserver. Ils veulent être agressifs et compétitifs le plus longtemps possible parce que Michael Garcia a signé des prolongations de contrat et Bobby Witt Jr. Ouais. Tu sais, c'est l'élément clé là-dedans. Tu veux pas perdre Bobby Witt pour rien. Deux joueurs qui ont été soulevés par Rosenthal. Seth Lugo, Michael Wacha. Ouais. Lugo qui commence à être vieux, 32 ans.
0: Walker, une belle saison.
1: Ouais, exactement. Mais Walker, en fait, je te dirais, depuis qu'il porte l'uniforme des Royals, a une renaissance, une balle courbe complètement dévastatrice, mais a été un homme de confiance pour les Royals sur la butte depuis quelques années. C'est deux joueurs qui vont être à surveiller parce que si les Royals décident réellement de vendre, ça peut être des cibles intéressantes pour d'autres équipes. Encore une fois, on parle de vieux lanceurs, mais des lanceurs qui sont très importants dans une rotation qui peut ajouter de la profondeur. Mais parlant de lanceurs qui pourraient ajouter de la profondeur et de la centrale américaine, on parle de Luis Castillo aussi, des Mariners de Seattle. Les Mariners, encore une fois, avec les Astros, avec les Rangers, sont en course pour la tête justement de cette division-là. Mais Luis Castillo a une saison surprenante cette année. Depuis 14 mai, il a une moyenne de 3.25. C'est très bon, a lancé 44 manches. Et c'est la raison pourquoi les Mariners en ce moment, puis ça fait une couple de jours que j'en parle, qui font du payback. Ça veut dire qu'ils sont capables d'aller chercher leurs 6 lanceurs partants de qualité.
0: Une heure trop peut-être.
1: Exactement, c'est ça. Je pense que Castillo, avec l'âge, ça va être celui qui va écoper. Mais ça pourrait être une cible intéressante, soit pour les Royals de Kansas City, justement, qui veulent aller chercher plus de profondeur, connaître plus de succès. On parlait même des Guardians de Cleveland, qui sont encore dans la course au sommet de cette division-là avec les White Sox, qui pourraient aller juste encore chercher du bon pitching stable. Luis Castillo peut en donner encore beaucoup. Le dernier nom qui intéresse Tony et Mark Griffin en avait parlé plus tôt cette semaine, c'est Mason Miller des Padres.
0: Ouais, lui, c'est une licorne, là. C'est un gars qui est intouchable, le plus souvent qu'autrement. Le releveur le plus dominant des majeurs actuellement, c'est Mason Miller. On a payé très cher pour aller chercher. Oui. Est-ce qu'on pourrait rétablir un petit peu l'investissement en décidant de l'échanger sous d'autres cieux?
1: Ouais, exactement. Le fameux Dream Reaper qu'on appelle, c'est facile. Les Padres ont donné leur meilleur espoir contre Mason Miller, Leo DeVries au Ace. Et on est en train de se poser la question, vu qu'ils n'ont pas le meilleur jeune groupe d'espoir, est-ce que ça serait une belle opportunité d'aller chercher un espoir A pour Mason Miller? Parce que les Padres, ça fait quelques années, on le sait, on achète, on n'est pas capable d'avoir le résultat qu'on veut.
0: On se rend pas jusqu'au bout.
1: Exactement.
0: Mais pas de la misère à croire que AJ Preller, le DG des Padres, va décider de se départir de Miller.
1: Ouais,
0: c'est un gars
1: ça.
0: Qui est habituellement pas mal plus agressif pour acheter que le contraire.
1: Ouais, 100% d'accord avec toi, pis c'est pour ça que c'est des rumeurs. Je suis vraiment, vraiment curieux, par exemple, de voir le sort, parce que moi, personnellement, je sais pas s'il va finir la saison, là. Sincèrement.
0: Ouais.
1: Ouais. Parce qu'on peut attribuer d'autres rôles à d'autres bons lanceurs dans l'organisation. Et encore
0: une fois, sans feu.
1: Exact.
0: OK.
1: Exact.
0: OK. À suivre, il reste à peu près un petit peu plus de 3 semaines avant la date limite des transactions dans le baseball majeur. On va s'arrêter à une courte pause. Un survol à venir de ce qui s'est produit au cours des dernières heures dans le tournoi de Wimbledon. S'il y a bien un expert tennis très bien qualifié pour nous en parler, c'est l'excellent Nicolas Richard. Il s'en vient avec nous.
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0: On poursuit le Club du Matin avec l'excellent Nicolas Richard de La Presse Plus. Salut Nick, comment ça va?
32: Messieurs, salutations, ça va très bien, merci Tony.
0: Hey,

0: dans votre vie, dans le sport. Ça peut être n'importe quoi, réaliste ou pas, mais c'est toujours intéressant de rêver un petit peu à l'approche des vacances. Dans ton cas, Nick, ce serait quoi ton expérience sportive préférée?
1: Quand tu m'as texté, c'est une évidence pour moi, Tony. Il y a 2 ans, pour le 60e de mon père, on s'est payé un beau petit voyage à Boston, père-fils. On est deux tripeux de la ville de Boston, des sports de la ville de Boston, des équipes de la ville de Boston. Donc, le samedi, un match Bruins Maple Leafs au Garden qui s'est terminé en prolongation, victoire des Bruins. Et le lendemain, Patriots Jets contre Aaron Rodgers. Les Pats ont gagné sur le dernier jeu du match, une course de 5 verges de Rhamondre Stevenson. T'as déjà visité Boston, j'en suis convaincu.
0: Ouais.
1: C'est une ville formidable. C'est pour moi la plus belle ville des États-Unis. Père-fils des tripeux de sport. Fait que c'est assurément la plus belle expérience de voyage.
0: Ouais, puis mon père m'a fait vivre le même type de voyage. Un voyage organisé dans le temps. Fait, je pense que c'est autour de 2011. Dans ces temps-là, j'avais visité le Fenway Park pour une première fois. Dans un voyage organisé avec des gens de la région de Victoriaville et de Drummondville. Puis c'était les stations de radio locales de Drummond qui organisaient le voyage. Puis c'est drôle parce qu'aujourd'hui, on fait exactement la même chose ici à BPM avec Voyage Gendron. Puis je vais faire... D'ailleurs, le voyage de New York cette année pour aller voir les Blue Jays contre les Yankees. Donc, c'est super agréable. On se retrouve là 15 ans plus tard, puis je fais un peu la même chose, mais maintenant, comme accompagnateur. Fait que c'est bien le fun. Puis, t'as-tu quelque chose, mettons, qui te vient en tête que tu disais ça, là, j'espère qu'un jour, ça va être possible de faire ça?
1: Ouais, si tu me donnes, mettons, le budget illimité.
0: Ouais,
1: là,
0: ouais. On a le droit de rêver, Nick, là.
1: J'aimerais bien, bien ça, aller au Augusta National.
0: Ouais.
1: Assister au tournoi des maîtres. Tu sais, pour moi, puis en tout cas, pour mon père et moi, c'est une tradition à chaque printemps, puis les amateurs de golf,
0: ouais,
1: bon, on sait que c'est le tournoi qu'on attend chaque année, mais juste d'aller là, puis tu le sais, bon, tu parles du Fenway Park, puis tu vas comprendre ce que je veux dire, tu sais, d'arriver là, puis sentir le poids de l'histoire, puis de la tradition, puis de tout ce qui s'est fait là, c'est mythique, c'est légendaire, il y a des traditions, un petit polo des Bermudas.
0: Ouais.
1: Ah, écoute, ce serait vraiment le rêve absolu d'aller visiter cet endroit-là qui a vu tellement de légendes passer.
0: Puis c'est un endroit en plus qui te force littéralement à profiter de l'expérience parce que faut que tu ranges ton cellulaire profondément dans les poches puis t'as besoin de pas le sortir parce que tu vas te faire expulser du terrain. C'est à ce point-là.
1: Kodak jetable uniquement.
0: Ouais, c'est fou raide. Ouais. Mais puis écoute, pourquoi pas? T'sais, c'est, ça prend ça pour y aller puis profiter de l'expérience. Écoute, j'ai deux de mes bons amis qui y étaient cette année, figure-toi donc.
1: Es-tu sérieux?
0: Oui, monsieur.
1: Wow.
0: Ouais, c'est, venez saluer là, Olivier Berouet puis P.A. Auger, deux gars de Victo.
1: Wow.
0: Ils gagnent bien leur vie aujourd'hui puis ils ont eu la chance d'aller là avec d'autres amis. C'est incroyable l'expérience que ça doit être aller au tournoi des maîtres à Augusta. Moi aussi, là, sérieusement, tu m'offrirais cette occasion-là. Ce serait impossible justement à refuser. Parlant de bel endroit pour aller voir du sport, là, Wimbledon, Nick, pas mal en tête de liste dans le tennis, ça.
1: Parlant de beau gazon, Tony,
0: ben
1: effectivement,
0: ouais,
1: Wimbledon, puis ça, bon, ça se termine en fin de semaine, mais c'est vrai que sur la liste des amateurs de tennis, je pense, là, sans me tromper, qu'à Wimbledon, c'est le tournoi le plus prestigieux, le plus historique, puis juste d'être là aussi sur le site, c'est tellement beau, puis je me répète, mais la légende, l'histoire, la tradition, puis tu sais, assister à Wimbledon, mais imagine le jouer. Tu sais, on connaît des Québécois qui ont joué le All England Club, ben ça doit être une expérience formidable. Puis en fin de semaine, bon, c'est les finales au troisième majeur de la saison.
0: Ah, c'est cool au bout. Puis je sais que tu suis ça de près. Hier, on a connu les finalistes chez les femmes qui, quand même, ça surprend un petit peu. Pas nécessairement les favorites avant le début du tournoi, mais on aura une finale toute féminine demain entre Karolina Mokova et Linda Noskova en finale.
1: Ouais, finale toute check, et disons les choses comme elles sont. C'est pas la finale attendue, là, tu le dis. Ce ne sera pas une finale très spectaculaire dans la mesure où, bon, Coco Gauff a perdu contre Mukova, Noskova a gagné contre Kostyuk. Je m'attendais à ce que les deux perdent, bien franchement. Là, puis finalement, bon, force est d'admettre que le tennis nous réserve toujours de belles surprises. Duel qui sera intéressant dans la mesure où, bon, c'est deux joueuses qui n'ont pas de grand chelem à leur actif. Mukova qui est passé proche en 2023 a été finaliste à Roland-Garros, demi-finaliste au US Open en 2023-2024. C'est quand même une ancienne 8e joueuse mondiale. C'est une fille qui est plus à l'aise sur terre battue comme la majorité des Tchèques. Service de qualité premium. Et de l'autre côté, Noskova, une fille qu'on ne voyait pas du tout arriver en début.

0: de saison, 21 ans seulement, a gagné cette année plutôt à Berlin, a fait un quart de finale au mieux en Australie en 2024. C'est une fille qui se présente là sans expérience, qui a un excellent service, mais qui a beaucoup de difficultés à gérer les retours de service, notamment sur deuxième balle. Avantage Mukova, ça c'est évident, mais ce sera une finale à Wimbledon, donc on ne sait jamais à quoi s'attendre.
1: Ouais, et du côté des hommes, ben là, les demi-finales, là aussi, sont connues. Je sais que parmi tes sujets de discussion, tu voulais absolument revenir sur la brillante carrière de Novak Djokovic qui se poursuit encore. C'est comme le bon vin, 39 ans, puis encore capable de jouer du tennis de très, très haut niveau. C'est ce qu'on a vu de sa part contre Félix Auger-Aliassime. Ça promet pour lui parce que il a encore des chances de se rendre jusqu'au bout cette année. Sauf que là, il y aura toute une commande contre Yannick Sinner. En demi-finale.
0: Écoute, Tony, c'est un peu la finale avant la finale. Là. Disons les choses comme elles le sont.
1: Ouais.
0: Ça va être un duel de titans. Là. On pensait que Félix Auger-Aliassime, ça allait être un long duel. J'ai pas mal l'impression qu'on sera dans les mêmes eaux là, pour Sinner-Djokovic, d'autant plus qu'on a vu que Djokovic pouvait tenir le coup. La question que je me pose, c'est à quel point est-ce que son duel contre Félix l'a épuisé, surtout que Sinner, lui, a joué un 3-7 en demi-finale. Donc, c'est peut-être là la différence, d'autant plus, bon, tu l'as dit, que Djoko a 39 ans, mais écoute, les deux se sont affrontés 11 fois dans leur carrière. Sinner a gagné 6 fois, donc c'est assez partagé. La dernière fois qu'ils se sont affrontés, c'est en Australie en janvier, en demi-finale, et Djoko l'avait gagné, mais l'an dernier, à Wimbledon, Sinner avait battu Djoko en demi-finale. Puis selon moi, je trouve ça toujours intéressant, là, Wimbledon a comme un outil d'intelligence artificielle là, propulsé par IBM. 59% des chances de gagner sont à Sinner. Donc avantage Sinner de ce côté-là. Puis parenthèse, on parlait de Djoko puis de son héritage. Yannick Sinner là, doit être l'un des athlètes les plus dominants de la planète dans son sport cette année. Fiche de 42 victoires et 3 défaites depuis le mois de janvier.
1: Ouais, et t'es seul avec toi-même au tennis, là.
0: Tout à fait.
1: Ça veut dire que t'as pas trébuché très, très souvent si t'as juste perdu 3 fois, là.
0: Ouais, c'est la constance dans un sport où elle fait foi de tout.
1: Et comment il se sent physiquement? Parce que la dernière fois qu'on l'a vu, là, il y avait quand même, là, ça ressemblait un petit peu à Curt Schilling dans le temps avec le Red Sox, là, la fois qu'il avait lancé là, en série mondiale. Lui, dans le cas de Sinner, c'est vraiment là, son soulier au complet là, qui était taché de sang. Et donc, physiquement, comment il se sent aujourd'hui?
0: J'ai envie de dire qu'il est bien parce qu'on a vu en quart de finale, en demi-finale, il s'en est tiré. Puis bon, on parle de Djokovic là, qui prend un soin jaloux de sa santé comme la majorité des joueurs de tennis, mais Djokovic, c'est peut-être une coche au-dessus. Mais Sinner, lui aussi, c'est ça. C'est un gars qui prend un soin jaloux de son corps. Puis c'est surtout un gars dans sa manière de jouer qui sait comment s'économiser. Puis c'est un peu la grande qualité de Sinner. Bouge pas pour rien, fais pas le coup de trop, sait comment se placer, sait comment calculer ses déplacements. Donc pour ça, dans un grand chelem où on peut faire des 5 manches, c'est ce qui l'a tenu jusqu'au bout, puis tu l'as dit, il est tamoché, mais c'est sa chance à lui aussi de marquer l'histoire. Bon, on se rappelle, Alcaraz, il n'est pas là ce tournoi-ci. Les deux rivaux, à chaque tournoi, ben, finissent par s'affronter puis à s'éliminer entre eux. Mais là, il n'est pas là, comme il n'était pas là à Roland-Garros également. Donc pour lui, Sinner, c'est sa chance. Puis imagine battre Djokovic 2 années de suite en demi-finale. Pour le CV, c'est pas pire.
1: Dans le cas de Djokovic, il choisit davantage ses sorties que par le passé. Il se concentre davantage sur les tournois majeurs. Mais si ça lui permet de se préserver un petit peu plus, penses-tu qu'il va étirer sa carrière un petit peu plus longtemps?
0: Moi, je pense que oui. Je pense honnêtement, Tony, qu'il lui reste encore un grand chelem là, dans le réservoir. Puis tu l'as dit, il n'a même pas joué 20 matchs cette année. Puis on est dépassé la mi-calendrier. Un peu comme Rory McIlroy au golf. Là,
1: Ouais.
0: il y a comme une espèce de statut, puis un CV qui lui permet de choisir par parcimonie où il veut jouer. Joue les gros tournois, les grands chelems, les Masters 1000, peut-être un tournoi local ici et là qui lui tient à cœur. Mais sinon, oui, c'est pas mal la clé du succès parce qu'on a beau dire qu'à 39 ans, ce qu'il fait, c'est surhumain. Mais le corps a ses limites, surtout pour un athlète dans le tennis. Là. Je veux dire, c'est un sport qui est hyper exigeant. Ça fait que oui, je suis convaincu que le fait de s'être économisé depuis le début de la saison fait en sorte qu'aujourd'hui, il va se battre pour une place en finale contre Zverev ou Fury.
1: Ouais, tout un match. Ce sera le deuxième du jour parce que le premier va débuter sur le coup de 8h30 ce matin à notre heure. Quelle histoire que celle du qualifié anglais Arthur Fury qui est rendu en demi-finale et qui va affronter Alexander Zverev aujourd'hui.
0: Ouais, tu sais, lui, c'est un gars de la place, un Anglais qui a grandi à 45 minutes en banlieue de Londres et il devient le premier joueur depuis 2001 à atteindre la demi-finale de Wimbledon après avoir reçu une invitation. Il est 114e mondial au moment où on se parle. Il va être dans le top 30 lundi prochain. C'est une histoire fabuleuse, là, tu sais, pour remettre en contexte. C'est comme si le tournoi de Montréal était un grand chelem, qu'on donnait un laissez-passer à Alexis Galarneau, puis qu'il se rendait en demi-finale. Écoute, puis il a battu Cobolli, là, qui vient de faire la finale à Roland-Garros, c'est pas rien. Et là, par contre, va s'affronter Alex Zverev, qui vient, lui, de gagner à Roland-Garros. Puis on sent que Zverev, au tournant de la trentaine, il est en train de jouer le meilleur tennis de sa vie. Il a enfin débloqué la case du Grand Chelem. Il a un titre. Là, pour en avoir un autre, faire une deuxième finale de suite, ce ne sera pas évident contre Zverev, mais tu sais comme moi, Tony, qu'il n'y a rien de plus dangereux qu'un athlète qui n'a rien à perdre. Et Fury, lui, il est sur une lancée, il est sur une séquence, et je suis convaincu que la foule sera derrière
1: Ah,
0: lui.
1: ben oui.
0: Et au tennis, à Wimbledon, ça peut faire toute la
1: Ouais,
0: différence.
1: quelle histoire, quand même, d'émerger comme ça. C'est pas sans rappeler, je sais que au point de vue rang mondial, Vicky Mboko est un petit peu plus élevé que
0: Ben,
1: Ferry
0: complètement.
1: actuellement, mais
0: T'as
1: ça
0: raison, Tony.
1: ressemble quand même à ça, lorsqu'on avait vécu à Montréal l'an passé, là.
0: Ben, tout à fait. Personne ne la voyait venir, puis elle a battu plein de champions de Grand Chelem.
1: Ouais.
0: Non, non, écoute, l'allusion, elle est parfaite, là, complètement.
1: Malheureusement, tu sais, sa blessure, c'est dommage parce qu'elle n'ira pas à Toronto. Ça semble d'assez bonne gravité, là, quand même, la blessure à la cheville qu'elle a subie.
0: Ouais, puis on a vu aussi qu'elle avait un attelle au genou, donc c'est la cheville et le genou,
1: Ouais.
0: finalement, c'est comme monté lorsqu'elle est tombée. Écoute, elle venait de jouer en double avec Serena Williams. Tout semblait aller pour le mieux. Bon début de saison pour Mboko, puis elle aurait joué chez elle à Toronto. T'sais, oui, Montréal, c'est un peu sa maison parce qu'elle s'est entraînée ici. Elle parle français, mais chez elle, c'est vraiment Toronto, puis la région de Toronto. Donc oui, c'est dommage qu'Mboko soit pas de la partie, surtout pour défendre son titre. Mais de manière égoïste, je pense au tournoi qu'on a réussi à Montréal. Puis je vois Félix Auger-Aliassime, dans la manière dont il se comporte depuis plusieurs semaines. Ce sera sur dur. L'historique là, de Félix Auger-Aliassime à Montréal, puis au tournoi de l'Omnium Banque Nationale, c'est pas jojo là, nécessairement. Sauf que là, on sent qu'il arrive dans de bonnes dispositions, puis il arrive probablement mieux préparé que jamais.
1: Ouais.
0: Alcaraz sera pas là. Djokovic, on ne sait pas comment il va réagir s'il se rend à une finale à Wimbledon. Va-t-il faire l'impasse sur Montréal pour se préserver pour le US Open? Si c'est le cas, tu n'as ni Alcaraz, ni Djokovic. Et là, Félix arrive dans une espèce de tableau où ça devient ouvert pour lui, surtout qu'il vient de faire un quart de finale à Wimbledon et qu'il est le quatrième joueur mondial. Je suis pas prêt à parier sur sa victoire, là, mais j'ai envie de dire que c'est probablement sa meilleure chance de gagner à vie à Montréal.
1: Ouais, ça serait incroyable si ça pouvait arriver. Ça débute le 1er août prochain, du 1er au 13 août prochain, l'Omnium Banque Nationale ici du côté de Montréal. Tu seras évidemment avec le podcast sur la ligne, la presse plus sur place tout au cours de la semaine et même un petit peu plus. C'est presque 2 semaines maintenant ce tournoi qui a
0: 12
1: lieu
0: jours.
1: chez nous. C'est ça, 12 jours avec depuis qu'on a grossi les cadres. Alors, Nick, ça a été un grand plaisir de te parler toute la semaine, mon vieux. Merci d'avoir accepté le mandat. Je te souhaite un bon été, mon cher, puis au plaisir de se croiser quelque part.
0: Grand plaisir. Bon week-end, Tony.
1: Salut, Nick. Nicolas Richard de la Presse Plus, qui était des nôtres en remplacement de Renaud dans la même case horaire. Renaud est parti en vacances, puis on a trouvé un fichu de bon généraliste qui connaît son sport pas à peu près. Nicolas Richard, qu'on vous invite à suivre via ses différentes plateformes et bien sûr via la Presse Plus. Très courte pause et au retour. Ben, il est toujours très populaire. Chaque fois qu'on l'invite, le monde est content. Moi, je l'appelle maintenant le King de Syracuse parce qu'il a les coups de franche maintenant. L'entraîneur-chef et directeur général du Crunch, Joël Bouchard, est avec nous.
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1: 7h22 minutes dans le club du matin. À chaque été, quand je suis à l'animation, ça me prend ma petite dose de Joël Bouchard. C'est plus fort que moi. Ça me prend Joël, une mois, au moins, s'il vous plaît, une fois par été. Puis c'est à matin que ça se passe. Salut Joël, comment ça va?
13: Salut mon Anthony, juste avant les vacances, c'est parfait.
1: Ah, écoute,
13: juste
1: écoute.
13: Juste avant que ça commence.
1: Mais hein. Grosse nouvelle hier, Joël. Belle nomination. Oui. T'amènes Sylvain Favreau à tes côtés avec le Crunch de Syracuse la saison prochaine. Il quitte les Voltigeurs après quelques années. Il avait dirigé auparavant les Moussets d'Halifax. C'est un jeune coach en pleine ascension. Puis d'après moi, tu viens de faire toute une embauche, mon cher.
13: Ouais, ben on est bien content. Écoute, on est content parce qu'AJ McLean, qui était mon adjoint depuis mes débuts à Syracuse, a une promotion dans la Ligue nationale, donc c'est toujours le fun quand un de tes adjoints ou un de tes joueurs monte dans la Ligue nationale, donc on est vraiment content pour lui. Fait que ça ouvre la place à quelqu'un d'autre. Puis ben Sylvain, ça fait quand même longtemps que je le regarde aller un peu puis que je le côtoie dans le milieu du hockey. Puis l'année passée, il est venu au camp de développement du Lightning comme coach invité. Fait que c'est là qu'on a commencé vraiment à se connaître encore plus. On a quand même quelques années en commun. J'ai toujours regardé un peu ces équipes, que ce soit Halifax ou même avec Drummondville cette année. J'ai vu deux matchs, un contre l'Armada et un autre à la maison. Puis on est toujours resté en contact. Là. Fait que c'était un peu le gars, je te dirais, qui était derrière ma tête depuis quelques années. Parce que j'avais quand même un bon feeling de perdre AJ à un moment donné dans pas long. Parce que je savais que c'était un gars qui commençait à être prêt dans son rôle d'adjoint et le gars d'avantage numérique. Donc, j'avais comme Sylvain, fait que ça a pris genre 2 heures, puis aussitôt que c'était confirmé pour AJ, ben j'ai appelé Yannick Lemay, qui est un homme extraordinaire avec les Voltigeurs, qui est un ami personnel, qui était avec nous dans les débuts de l'Armada, donc je l'ai appelé pour lui dire je vais parler avec ton coach. Ça doutait un peu, je pense, fait que ça s'est fait quand même très rapidement. Là, on l'a annoncé juste dans les derniers jours, mais ça n'a pas été long de notre côté. Là,
1: ouais.
13: C'était le gars que je voulais travailler avec.
1: Mais si t'as appelé Yannick, c'est une chose. D'après moi, t'as pas été le seul à l'appeler pour les services de son coach. Dis ça de même.
13: Ben non. Non, il a fait plein d'entrevues.
1: Ben oui.
13: Il a fait des entrevues pour directeur, pas directeur, pour entraîneur-chef dans la Ligue américaine aussi, qui est pas rien, là, mais quand on s'est parlé, puis tu sais, je pense qu'au cours des dernières années, il y avait quand même des équipes qui le courtisaient pour être adjoint dans la Ligue américaine aussi. Je pense qu'il était heureux à Drummondville, comme il m'avait dit, je quitte pas Drummondville, et puis de travailler avec Yannick parce que je suis malheureux, je veux juste apprendre d'autres choses, vivre d'autres choses. Puis je pense qu'il l'aurait fait seulement dans une situation où il se sentait confortable.
1: Ouais.
13: Puis on était vraiment confortable. Puis même avec J.D. Forrest et puis Max Vaillancourt, les autres entraîneurs, ça a cliqué l'an passé au camp de développement. Tu vois qu'il avait vraiment faisait partie de l'équipe, on dirait, l'an passé quand il était avec nous autres. Donc, c'était un bon fit, comme on dit. Puis ben moi je suis bien content parce que il va nous aider, il va nous rendre meilleurs. va nous donner des nouvelles idées, va nous pousser. Fait que c'est ce qu'on veut d'un coach.
1: Tu sais, tu diriges ta barque, Joël, puis mais de ce que je constate, c'est que tu t'entoures pas nécessairement de Yes Men. Tu veux être challengé aussi. Là. J.D. Forrest, qui a dirigé dans la Ligue américaine à Wilkes-Barre. Ouais. Sylvain Favreau, c'est un coach en chef. Puis par le passé, des Gilles Bouchard, les Éric Veilleux qui ont travaillé avec toi, c'est des gars, des entraîneurs-chefs dans l'âme. Donc pour toi, ça, c'est pas quelque chose qui t'embête bien, bien.
13: Non, non. Non, au contraire. Tu sais, les entraîneurs-chefs, on est bien dans notre tête des fois sur des situations, des enfants, on a besoin de se faire challenger. Puis challenger, c'est pas parce qu'on est, on n'a pas nécessairement raison, c'est de nous faire voir d'autres choses ou de compléter ce qui nous manque peut-être à notre répertoire puis nous aider. Puis tu sais, tu parles de ça, J.D. A été un entraîneur-chef, il était avec nous autres, il avait ses idées, mais quand même tout de suite adhéré à ce qu'on faisait. AJ nous a amené plein d'affaires différentes. Il était à Toronto avant, puis j'ai appris beaucoup de AJ, de JD. Puis tu sais, Dan Jacob, pour les gens qui le connaissent, évidemment, il y en a beaucoup là, qui étaient avec le Rocket de Laval. Ça passait pas, puis c'était pas un Yes Man.
1: Non.
13: Et quand il rentrait, puis il disait, hey, mon coach, je pense qu'on pourrait essayer ça, puis il avait souvent, pour pas dire presque tout le temps raison, ou il avait en tout cas, il avait pas tort. Il y a des fois, c'est l'entraîneur-chef qui décide de dire si le bon timing pour les boys ou pas, on a peut-être des bonnes discussions. Fait que c'est ça le but, hein, c'est de s'entourer de monde qui nous rend meilleur. Fait que tu sais, il y en a plein d'autres qui auraient pu l'avoir aussi. Il y a plein de bons coachs dans la Ligue majeure du Québec. Là, c'était pas. Si j'étais pas le seul, là, j'aurais eu le choix entre plein de coachs, puis j'aurais été bien entouré, puis j'aurais été bien secondé. Mais c'est juste que c'est comme les head coachs. Le directeur général, il y a juste souvent un emploi pour plein de gars. Ça a été le tour à Sylvain, ça va être le tour à quelqu'un d'autre tantôt.
1: Tu me parles de Daniel Jacob, c'est sûr que j'allais te parler de Dan aujourd'hui, parce que s'il y en a un qui le connaît parfaitement, c'est toi. Vous avez travaillé tellement longtemps ensemble, il est venu te rejoindre à San Diego, il a fait la même chose à Syracuse, il a travaillé avec toi à Laval, bois brillant par le passé, vous êtes intimement liés. Maintenant la question, s'il y en a un qui peut y répondre, c'est Joël Bouchard. Est-ce que Daniel Jacob va être entraîneur-chef bientôt dans la Ligue américaine? Parce que s'il le veut, d'après moi, Rocket n'a pas besoin de chercher bien loin.
13: Ouais, ben moi, je n'avais pas les autres équipes, là, genre de Syracuse, mais tu me demandes s'il va le faire. Moi, je te dis que je suis prêt. Ce qui est prêt, puis je suis prêt à te dire qu'il va être un excellent head coach. Maintenant, le Rocket prendra la décision qu'il va prendre, mais tu as raison que j'ai une relation intime, personnelle et professionnelle avec Dan depuis longtemps. Les raisons pourquoi il est revenu au Québec, c'était juste des bonnes raisons. C'était pour sa famille, puis sa situation familiale. Puis ça, raison plus encore pourquoi je l'aime, parce que c'est la bonne chose à faire. Fait que, tu sais, il est là, il est dans la course. Ça sera à John Sedwich et leur groupe de prendre la décision, mais c'est un gars qui est super posé, qui est super prêt. Puis tu sais, moi, quand j'étais avec l'Armada, je ne sais pas si j'étais avec Hockey Canada pendant 5 ans.
1: Il te remplaçait.
13: Puis je partais, là. Puis j'appelais pas le matin, puis l'après-midi, puis le soir, pour savoir ce qui se passe.
1: Exact.
13: Confirmé, je passais. Des fois, là, je pouvais être 2 jours sans y parler. On se textait, genre, c'est moi qui disais. Puis j'avais aucune crainte ou c'est un leader, c'est un gars qui est organisé, c'est un gars qui est passionné, qui est super intelligent, là. Il est vraiment brillant. C'est un gars qui a une belle feuille de route, c'est allé à McGill. Regarde, on verra ce que le Rocket va décider, mais de mon côté, j'ai une confiance en Dan, c'est certain.
1: Ben, moi, le jour où j'ai su que Daniel Jacob serait coach en chef un jour, c'est le désir, évidemment. Le choix lui appartient. Mais quand il te remplaçait, moi, je décrivais ton club, puis t'étais parti, puis à un moment donné, il s'était passé un incident sur la glace, puis Daniel avait pogné les nerfs, il était grimpé sur le banc, puis je pense que c'était Serge Beausoleil, l'autre bord, quand même, ma mémoire me joue pas des tours, c'était avec Serge, je me disais, oh tabarouette, OK, là, il a touché une corde sensible, puis Dan, il a pas, même s'il était l'adjoint, même si c'était le gars à remplacement, il disait, non, laisserai pas passer ça, mes joueurs m'ont protégé pareil, j'avais trouvé ça très bon de sa part cette journée-là.
13: Exact, t'as raison. Non, il y a un instinct paternel protecteur très fort. Et puis,
1: on a perdu Joël. Colin, essaie de le rappeler.
14: Ouais, je
1: rappelle-les,
14: ça.
1: Hugo. Parce que faut que je parle de ces joueurs. Parce que y a tellement de bons jeunes joueurs avec des liens avec la LHJMQ dans le portrait à Syracuse. Ethan Gauthier, Olivier Rodrigue se joint au portrait devant le filet. Clark Bishop qui revient. Sean Element, Jacob Pelletier, une saison incroyable. Il est de retour? Ah oui, mais c'est vrai, t'as pas le numéro.
14: Je
1: t'ai donné le numéro, Joël, tantôt. Ça élève là, Hugo.
14: Merci, Tony.
1: Rappelle Joël. Ben, ce que je disais, c'est ça, Jacob Pelletier a excellé toute l'année parmi les meilleurs marqueurs de la Ligue américaine. Là, il y a vraiment un contrat de la Ligue nationale à temps plein pour la prochaine saison. Est-ce que ça va forcer, justement, le Lightning à lui faire une place à temps plein? On va aller le rejoindre. Ben, Joël, désolé, on t'a échappé. Ça arrive.
13: Des ondes.
1: Ben oui, c'est ça. Hey, je vais te parler de tes joueurs, parce qu'évidemment, Syracuse, toujours la même chose. Il y a un fort contingent de la LHJMQ toujours dans ton club. Ça sera pas différent l'année prochaine. Il y a des gars bien intéressants dans ton équipe. Parle-moi d'Ethan Gauthier, de sa progression. Première année dans ton club la saison dernière dans la Ligue américaine. Des hauts et des bas, un début de saison plus difficile. Mais vers la fin de la saison, c'est le Gauthier qu'on voyait plus tôt dans le junior majeur.
13: Ouais, ben, crée-tu aux joueurs, puis pour vrai, ça n'a pas été vraiment des hauts et des bas. Je comprends ton expression, ça a été des bas et des hauts, puis après ça, il n'y a pas eu de bas.
1: Okay.
13: Ça a été vraiment une saison en progression. Écoute, je l'ai même parlé au camp de développement aux autres jeunes. Il est arrivé dans le professionnel avec, évidemment, le bagage en tant que joueur. Puis tu sais, c'est Sylvain qui était son entraîneur, un super bon entraîneur, tu sais, qui l'a bien coaché. C'était vraiment plus d'adapter son style de jeu dans la Ligue américaine. Parce qu'on s'entend que le style de jeu de la Ligue junior ou NCAA ou Ligue d'Europe junior, c'est pas assez bon habituellement pour être capable de faire le saut direct dans la Ligue nationale, à moins qu'on soit un exceptionnel là, ou qu'on ait un style particulier. Puis même quand tu arrives dans le professionnel, à Hamilton, tu le sais, c'est tough. Fait que il était incroyable. Écoute, il était ouvert d'esprit. J'ai pris du temps avec sur la glace, les entraîneurs, on a travaillé avec lui durant les entraînements. Puis justement, j'ai fait une séance vidéo avec sa permission, évidemment, pour montrer le avant et le après, la progression qu'il a eue. Puis c'est crédit à Ethan qui a été ouvert d'esprit, qui a compris, qui a gardé sa confiance à travers ça. Tu sais, on a une expression qui dit « It's coachable », tu sais, puis c'est probablement la première personne qui me vient en tête parce que je lui demande de complètement peut-être transformer son style, de s'adapter sur des situations, puis il l'a fait, puis... Allez voir ses statistiques là avant le mois de janvier, puis aller voir ses statistiques après le mois de janvier.
1: Oui.
13: C'est quand même impressionnant. Je pense qu'il y avait 4 points ou 5 points, là, puis il a fini par la fin de l'automne. Ça a été une super belle année d'apprentissage. C'est pas fini pour lui, il y a encore de la place, évidemment, mais vraiment fier de comment il a approché cette adversité-là, comment il a approché cette situation-là. C'est un bel exemple pour tout le monde dans notre organisation, mais aussi pour tout le monde, peut-être, la Légion jeune du Québec, puis les jeunes. C'est un premier choix total dans la Ligue junior du Québec. Il a été au championnat du monde junior, a gagné la Coupe du Président, la Coupe Jules Courteau avec les Voltigeurs, a eu des belles saisons, des points. Puis il est arrivé dans l'Américaine, puis il a trouvé ça très difficile d'adaptation. Mais regarde, il l'a fait, et puis il est devenu un meilleur joueur à cause de ça.
1: Ouais, puis tu es un gars de demandant aussi, Joël. T'sais, tu demandes des choses, puis il faut que tu les respectes, sinon ça fonctionnera pas, puis tu vas être plus profondément dans la formation. Il y a comme une marche à suivre là, pour monter les échelons dans ton club.
13: Ouais, mais il y a deux choses. C'est soit que, c'est sûr que si tu n'es pas un travaillant, que tu n'as pas une bonne attitude, que tu fais à ta tête, on n'aura pas de fun. Là. Ça
1: ne
13: durera pas longtemps. Si on est d'accord, là, parce que c'est un programme de développement. Mais si tu es un jeune commis, tu as même un plus vieux qui a de la difficulté, ça, on va travailler ensemble, puis on va y arriver. Là, ça n'a jamais été un problème. Je demande à rien qu'un joueur professionnel ne devrait pas être capable de faire ou pas faire. Je vais toujours avec ça. Si tu n'es pas capable de faire ça, tu ne nous aideras pas, tu n'aideras pas le Lightning de Tampa Bay, tu n'aideras pas le Crunch de Syracuse, puis ça va être difficile pour toi d'avoir un contrat d'année en année. Puis nous autres, notre job dans l'Union américaine, c'est de développer les gars pour qu'ils deviennent des joueurs du Lightning, puis les aider à gagner toute l'année, on dit les vraies affaires. Là. Dans un environnement gagnant,
1: ouais.
13: C'est toujours ça. Mais c'est aussi de s'assurer qu'on aide nos joueurs à avoir d'autres contrats. Le monde oublie ça. T'sais, mais moi, là, quand je suis devant les gars, dans une séance vidéo, dans la chambre, en arrière du banc, j'ai toujours de penser, c'est sa carrière, il a besoin d'un autre contrat, que ce soit avec nous ou avec quelqu'un d'autre.
1: Ouais.
13: Il a besoin d'être capable de monter dans sa carrière de joueur de hockey, peut-être vivre son rêve de jouer des matchs nationaux, d'avoir une carrière, mais aussi de rester à l'hockey professionnel pour les 5, 6, 7, 10, 12 ans qui vont rester. Des fois, ça finit en Europe avec des super beaux contrats. Mais c'est une responsabilité que j'ai, que, en tout cas, que moi, je trouve qu'on a, puis de leur donner des outils, de les pousser, on s'entend de temps en temps pour qu'il y ait des performances respectables. Tu sais, comme je disais au gars, c'est Big Boy Hockey, là. We're getting paid for a living, là. Fait qu'à un moment donné, on peut bien mettre la barre basse, là, puis leur donner des chances, là, puis les laisser jouer du hockey de salon, là. Mais à la fin, on a un chèque à toutes les semaines, puis on a des ambitions, puis il y a des autres joueurs qui s'en viennent l'année prochaine, puis l'année d'après, dans le pipeline, puis dans le hockey pour prendre ta job. Fait que, tu sais, c'est sûr que si t'es pas compétitif, puis tu veux pas jouer au hockey dans la vie, ça va être plus tough pour toi. Habituellement, on regarde Petro Niro, Fury, Abruzzi, Miller, Tinordi, Groshev, et puis il en manque un, je pense. Mais on leur a fait un contrat, puis ça a été tout de suite. Là. Ils viennent avec nous autres, puis la plupart ont eu des augmentations assez impressionnantes. Puis c'est quoi? C'est bien de fun.
14: Il mérite, c'est ça.
13: Puis il y en a d'autres qui n'ont pas eu. C'est ça qui est.
1: Ouais. Mais Joël, toujours le fun de te parler. Bon été, mon cher. Toujours bien plaisant. Profite-en. Ça va recommencer quand même assez rapidement. On va continuer de surveiller ton crunch l'année prochaine.
13: T'es bien fait. On va en profiter. Puis toi aussi, profite-en parce que je sais que t'es heureux. C'est là que tu devrais être derrière un micro parce que c'est ta place. Fait que profite-en. Amuse-toi. Puis on s'en donne des nouvelles. Puis c'est là la famille dans ma part.
1: Ouais, parfait. M'ennuie du hockey pareil. Caroline, quand ça me manque.
13: Ça va m'emmener.
1: Salut, mon coach. Bye.
13: Salut, mon job. Bye.
1: Joël Bouchard, au micro de BPM Sport ce matin. Quand même, tout un vote de confiance de Joël pour Daniel Jacob. Moi, en tout cas, si Daniel veut coacher le Rocket, qu'on lui donne tout de suite les clés de la bâtisse, moi, ça serait mon homme. Ça, c'est, il n'y a aucun doute. Il n'y a aucun doute là-dessus. Mathieu Bédard, au retour. De retour, après une journée d'absence, ennuyait. A couvert les... il couvrait les Alouettes cette semaine. Et il va y être également demain pour le retour au jeu au stade Percival Monson. On met la table, justement, face à ce match, en vue du match contre les Stampedes.
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1: On va parler de football au cours des prochaines minutes. Retour au jeu des Alouettes demain face aux Stampeders de Calgary. Mathieu Bédard de TVA Sport est avec nous. Salut Marc, comment ça va?
27: Salut, ça va très bien.
1: Tu t'ennuies de nous autres, hein, c'est ça? Hein?
27: Oui, après une petite journée de congé, je me suis dit que j'allais pour ta dernière.
28: Parlais trop de smoke meat, là.
1: Ouais, c'est ça.
28: Parlais de ça bien.
1: Bon, ben gros match, Mathieu, demain pour les Alouettes qu'on attend avec impatience. Ça ferait 2 semaines qu'on n'a pas joué en raison du congé. Maintenant, malgré le congé, il y a encore quelques éclopés, notamment au poste de porteur de ballon.
27: Oui, Stevie Scott, de Third, qui va rater le prochain match, s'est pas entraîné cette semaine. Et je trouve que ça commence à être un problème pour les Alouettes parce que c'est un troisième match qu'il va rater. Il était revenu lors de la dernière rencontre, il avait vraiment très bien fait, 10 portées, 65 verges, donc il était vraiment utile en attaque. mais il y a encore cette blessure à l'ischio jambier qui l'embête. Mmh. Et là, présentement, on le sait, les blessures à l'ischio jambier, c'est très dur à guérir. Donc, d'après moi, ça va prendre une autre semaine par la suite encore d'entraînement complet avant de le revoir au jeu. La bonne nouvelle, c'est que c'est Travis Steese qui va être là comme partant face aux Stampeders. Puis Travis Steese, lors du dernier match qui avait été partant à temps plein contre les Elks d'Edmonton, il avait vraiment bien fait. Fait que, tu sais, on est couvert à cette partie-là, mais Shamari Lawrence est blessé aussi. Donc là, à un moment donné, si Travis Steese tombe au combat, tu perds tes trois porteurs de ballon. Ça commence à être... Ouais. Un problème du côté des Alouettes à cette position-là, qu'il va falloir qu'ils trouvent une solution à court terme.
1: Oui, mais c'est une position qui est souvent touchée par les blessures. Il faut que tu réussisses à passer au travers les absences au poste de porteur de ballon. Qu'on le veuille ou non, ce sont deux des meilleures équipes de la Ligue canadienne qui s'affrontent. Les deux équipes marquent énormément de points. Les Stampeders traversent une bonne séquence offensivement. Donc, un gros test. On parle souvent justement de la défensive des Alouettes qui a perdu un gros morceau, entre autres, en Marc-Antoine Decoy. Les plaqués qui sont un enjeu depuis le début de l'année. Clairement, cette unité défensive va être testée par les Stampeders.
27: Absolument, parce qu'on parle de l'attaque des Alouettes qui est vraiment très bonne. Celle des Stampeders depuis trois matchs, c'est vraiment la meilleure de la Ligue. On parle d'une moyenne de 45 points dans les trois derniers matchs, 99 points marqués dans les deux derniers. C'est une attaque avec Brennan Adams qui arrive à Montréal avec le couteau entre les dents, qui savent produire, qui savent marquer des points face à la défense des Alouettes qui, on le sait, a connu des ennuis. On fait quelques ajustements cette semaine à l'entraînement. Ils veulent travailler plus fort. Ils veulent éviter le fameux troisième quart qui va très mal pour les Alouettes depuis le début de l'année. Donc, ça va être intéressant de voir comment la défense va s'ajuster face à une bonne offensive. Si la défense des Alouettes joue de la même manière que lors des deux premiers quarts qui avaient joué face aux Rouges et Noirs d'Ottawa, on peut s'attendre à vraiment une bonne performance des Alouettes. Parce que du côté de la défensive des Stampeders, ils ont les mêmes problèmes que les Alouettes. Donc, on pourrait avoir un festival offensif où on pourrait avoir un match directement à sens unique. Ça reste à voir. Mais Vernon Adams d'un côté et Davis Alexander de l'autre, on sait que les deux connaissent énormément de succès. C'est les leaders de chaque équipe. Je vous dirais que c'est probablement les corps arrière en ce moment qui sont dans leur prime. Ils sont vraiment très bons. Vernon Adams a vraiment trouvé sa niche du côté de Calgary. Puis Davis Alexander, ben on le sait, là, présentement, avec Tyson Philpott, la connexion est là. C'est quasiment 600 verges pour Tyson Philpott. Ça va très bien présentement.
1: Oui, puis on parlait cette semaine de la possibilité, c'est peut-être trop demandé, mais la possibilité qu'il aille chercher 1500, 2000 verges par la passe cette année, est-ce que ça, c'est dans le domaine du possible dans le cas de Philpott ou c'est juste trop demandé dans une saison aussi exigeante?
27: Ben moi, je crois que 1500 verges, il va l'atteindre. Vraiment, parce que présentement, sa moyenne de verges par rencontre est vraiment hallucinante. On est quasiment à 150. Ça risque de réduire parce que tout le temps, des rencontres qui sont un petit peu plus difficiles, mais il est en pleine forme. Il est vraiment là dans une forme exceptionnelle. Il n'y a pas beaucoup d'attrapés qu'il a ratés. Il a fait des catchs exceptionnels, des touchés qui ont fait les manchettes. Il a été élu, justement, un des joueurs du mois, un des joueurs offensifs de la semaine également. Et, tu sais, il a 150 verges d'avance sur Keyshawn Johnson, qui est le deuxième meilleur receveur de la Ligue. Donc, Tyson Philpott est vraiment dans une forme formidable, on va le dire comme ça. Puis à fond de son frère en plus cette semaine. Donc, motivation supplémentaire de pouvoir performer. Puis comme on le disait, la défense des Stampeders, ça va pas très bien. Donc, on pourrait s'attendre à un autre match de 100, 150 verges avec un ou deux touchés pour Tyson Philpott en fin de semaine. Puis la clé pour lui, c'est simple, reste en santé.
1: Quand tu regardes, Mathieu, le portrait, l'état des forces dans l'Est, je vois mal comment les Alouettes peuvent échapper le titre dans l'Est. Parce que là, on a perdu des plumes. Bo Levi Mitchell s'est blessé. Les Argonauts n'ont pas une grande saison. Zach Collara s'est blessé également à Winnipeg. Le Rouge et Noir font des progrès, mais donnent énormément de points. Comment les Alouettes peuvent échapper l'Est, selon toi? Est-ce que c'est impossible?
27: Ben, ça me surprendrait que ça arrive. Les cinq prochains matchs vont vraiment être déterminants. Parce que là, tu affrontes deux fois les Stampeders en deux semaines, un aller-retour. Après ça, tu as des matchs dans ta division également. Tu profites d'un match contre les Tiger Cats sans Bo Levi Mitchell. Si tu retournes en bye week après les cinq prochaines rencontres et tu as une fiche de 4-1 ajouté à ton 3-1 que tu as présentement, tu tombes avec une fiche de 7-2. Je veux dire, là, après ça, tu es en business. Et je pense que c'est le but des Alouettes de retourner avec une fiche de 7-2 ou même 8-1. Là, ça serait exceptionnel avant la pause. L'important, évidemment, c'est de passer à travers les Stampeders de Calgary ce samedi et par la suite à nouveau. Les prochains matchs également vont être dominants, mais en ce moment, tout va bien pour les Alouettes. Quelques blessures, on s'en parlait, mais Davis Alexander, c'est le joueur par excellence présentement du circuit. C'est vraiment le meilleur corps arrière, le leader de cette équipe-là. Il fait des miracles. Tu sais, tu as deux receveurs qui sont dans le top 4 des meilleurs receveurs de la Ligue en Tyler Snead et également Tyson Philpott. Donc, je vois mal comment les Alouettes pourraient échapper ça, en sachant que leur seul défaut présentement, c'est que la défense a des ennuis, des corrections à faire, des plaqués ratés. Mais lorsque la défense va s'ajouter à cette attaque qui va vraiment très bien, ils vont être durs à arrêter, les Alouettes. Donc, je pense que le premier rang de la division Ouest est très prenable. Et on le sait, l'an dernier, les Alouettes ont subi, ont perdu Davis Alexander, ça a mal été.
1: Ouais.
27: Ils ont fini au deuxième rang. Ils ont dû faire un match supplémentaire plus un match sur la route. Et c'est peut-être ça qui leur a coûté la Coupe Grey à la fin parce qu'ils ont manqué d'énergie. Alors que le fameux bye week, la semaine de congé que tu as quand tu termines au premier rang, sans le voyagement,
1: ouais,
27: ça te permet d'arriver à la Coupe Grey à 100%.
1: Ça, c'est bien évident. Puis en plus, les Alouettes jouent du football excitant. Et ça, pour les gens, c'est pas du football terne. Là. C'est pas un club défensif. On va marquer des points, ça, on le sait. On va exploiter les zones profondes, les longues passes, Alexander qui nous a habitués à des remontées dominantes au quatrième quart. C'est ça qu'on a vu dans les quatre premiers matchs, donc je vois pas pourquoi ça se poursuivra pas. Puis quand même une belle opportunité pour la famille demain quand même, parce que pour les enfants, c'est seulement 10$ demain au stade Percival Molson jusqu'à épuisement des stocks. On va souhaiter que ce soit Salcombe demain.
27: Hey, le soleil est au rendez-vous, l'été présentement est exceptionnel. Ça va à peine. Tu sais, tu veux faire découvrir le football à tes jeunes, à tes jeunes enfants, ou même le flag football qui prend vraiment de l'ampleur présentement, ça va à peine d'y aller au stade. Là. Amène les enfants, c'est une sortie qui ne coûte pas cher. C'est vraiment du bon football. On a vraiment une belle chance d'avoir un beau stade, d'avoir une belle température. Donc, ça vaut la peine d'y aller avec les enfants en fin de semaine puis d'aller découvrir le football.
1: Je te laisse aller, Mathieu. Bon été, mon cher. C'était un fun, un bien fun de te voir cette semaine. Puis au prochain barbecue, mon vieux.
27: Ben oui, puis félicitations pour ta belle saison avec Dezo et Gilbert. Bravo pour cette belle année de radio.
1: On a eu du fun. On a eu du fun. Ouais. On est fatigué. On s'en va en vacances. Salut, man. Ciao.
27: Salut.
1: Mathieu Bédard de TVA Sports. Vous invite à le suivre dans ses reportages tout au cours de la saison à la couverture des Alouettes. Thématique aujourd'hui, les voyages de sport. Et au retour, on va vous lire certains témoignages, mais également le témoignage d'un de nos employés. Il est au web, fait un job incroyable. Jacob La Charité s'en vient avec nous autres. Il y a vraiment quelque chose de bien spécial à raconter, puis bien envieux de ça. Bien envieux. Ça, c'est le genre de patente que j'aurais bien aimé ça faire. Mais peut-être dans un
28: éventuellement,
1: futur.
28: On sait pas.
1: Les voyages de sport, vos rêves sportifs. On parle de ça.
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1: Ah, les voyages. Mmh. C'est important de rêver de temps en temps puis de se payer du bon temps. Tu sais, la vie est courte puis... Faut qu'on prenne l'occasion de s'arrêter puis de vivre des trips de sport. Colin, qu'est-ce que serait la vie sans les bons trips de sport?
2: Il n'y en aurait pas.
1: Il n'y en aurait pas, exact.
2: C'est pour ça qu'on vit.
1: Exact, tout à fait. Ouais, ouais, ouais. Ouais. Je m'inscris là-dedans. Vous attendez une voix que vous avez peut-être moins la chance d'entendre souvent, mais vous allez l'entendre sûrement cet été plus souvent. Jacob Lacharité est avec nous en studio. Salut Jacob!
12: Comment ça va?
1: Très bien, très bien. Content de te recevoir parce que l'autre fois, on était là. Tu fais partie des meubles ici depuis un petit bout de temps. Puis on jase, puis on discute pendant le déjeuner. Puis là, à un moment donné, tu te mets à parler. Ah ouais, telle place, ouais, je suis allé là, t'allais là. Coudonc, t'en as fait combien des stades de baseball? Finalement, t'as quasiment fait le tour des ligues majeures.
12: Ouais,
1: c'est incroyable. Et ça, c'est quelque chose qui te passionne depuis longtemps. T'es un joueur de baseball et tu partages la passion pour la balle avec ton père.
12: Ouais, dans le fond, ben là, je suis rendu à 25 stades sur 30.
1: Wow, t'es tout jeune encore.
12: Puis, ouais, j'ai 22 ans. Fait que c'est vraiment une chance que j'ai, là. Puis cet été, j'en fais 4 des 5 qui me manquent. Fait que c'est quand même vraiment incroyable. J'ai fait quasiment tous les stades. Puis c'est des histoires avec mon père. On essaye le plus souvent de faire un road trip. En fait, on a fait tous les stades en road trip, sauf ceux sur la côte ouest, qu'on a pris un vol jusqu'à Seattle, qu'on a fait toute la côte ouest quand même en auto ensemble.
1: Oui.
12: Puis on est revenu par après en avion. Mais ouais, c'est des moments incroyables.
1: Alors, ça sera quoi ton voyage? Quand est-ce que tu pars? Quel stade tu visites cet été?
12: Alors, cet été, du 13 au 27 août, j'aurai la chance d'aller Colorado, Texas, les deux stades au Texas, donc les Rangers et les Astros, ainsi que les Braves d'Atlanta. Ça va être ça le voyage sur 2 semaines.
1: Et Colin, OK, là, Denver et Atlanta, c'est pas à porte.
12: Non,
1: là.
12: C'est pas à porte. Dans le fond, comment on le fait, c'est qu'on atterrit au Colorado.
1: OK.
12: Puis après ça, on fait la route jusqu'au Texas. On fait les deux stades-là. Entre-temps, on risque d'arrêter parce que c'est beau, là, dans cette région-là des États-Unis. Puis après ça, on prend un vol intérieur de Austin au Texas à Atlanta pour aller 2 jours à Atlanta. Puis
1: et vous revenez par avion ou à la maison.
12: Exactement, ouais.
1: Wow, c'était que...
12: C'est fou.
1: Je suis jaloux. Donc, Denver en voiture jusqu'au Texas. Vous allez passer par l'Arizona probablement et vous rendre jusqu'au Texas.
12: Ouais, ça va être malade.
1: Quel trip.
12: Tu sais, c'est le fun parce que Colorado, ça fait longtemps que j'en entends parler. C'est vraiment des beaux paysages.
1: Oui.
12: C'est vraiment... C'est quasiment... Tu sens pas vraiment aux États-Unis quand tu es au Colorado, quand tu sors de la ville, mettons.
1: Ouais.
12: Puis le stade, apparemment, il est vraiment hot parce qu'il est un peu dans les montagnes.
1: Mon père est allé.
12: Avec l'altitude, c'est vraiment spécial. Fait que c'est probablement la place que ça faisait le plus d'années que j'avais hâte d'aller.
2: Il y a une particularité dans le stade des Rockies, Coors Field, où il y a une rangée de bancs mauves qui définit le mile high. Fait que ça avait officiellement 1 mile que t'étais dans les airs quand t'es assis dans cette rangée-là. C'est quand même cool.
12: Ouais, c'est vraiment ça.
1: Il paraît que la ville de Denver est absolument fantastique.
12: Mm-hmm.
1: D'une propreté irréprochable. Très belle ville. Moi, c'est une des villes aux États-Unis que j'aimerais beaucoup aller voir. Entre autres, aller voir de l'Avalanche, qui était bonne équipe plus jeune quand les Nordiques ont quitté pour le Colorado. Mon père, figurez-vous donc, avait été invité à la dernière coupe là, de l'Avalanche. Il avait été voir le premier match de finale de la Coupe Stanley contre contre le Lightning.
8: Aïe, aïe.
1: Un match gagnant en prolongation par l'Avalanche à Denver. Et le lendemain, ou la veille, il y avait assisté un match justement des Rockies au Colorado. Donc, un méchant trip. Un genre de patente que j'aurais aimé bien faire. Puis, bon, il va te rester un stade.
12: Ouais.
1: Donc, est-ce que le Minnesota est dans ton collimateur l'année prochaine?
12: Ben, en fait, je sais pas si ça va être l'an prochain, mais ça risque de s'en venir là, parce que il y a deux voyages avec mon père qui nous reste à faire qu'on veut absolument faire. Il y en a un, c'est finir les stades, fait que Minnesota, qu'on voudrait s'arranger genre game au début de la saison des Twins avec un match
1: du Wild,
12: soit à la fin de la saison au début des séries. Ça serait le plan. Puis l'autre voyage qui reste, c'est aller en Nouvelle-Orléans. Moi et mon père, on est des fans des Saints.
1: OK.
12: Puis j'ai jamais eu la chance d'y aller encore. Puis on écoute depuis, je suis tout jeune, tous les dimanches, les Saints, on ne manque pas un match. Fait que c'est probablement le voyage qui nous reste. Là. Puis on était supposé y aller dans notre voyage de baseball cet été, mais ça nous rajoutait trop de route pour une ou deux journées. Pour une ou deux journées. Fait que là, on se dit, au lieu de se presser, on va attendre une couple d'années, puis on va refaire un voyage pour y aller. Là, on va avoir plus la chance de profiter.
1: Ah, ben, Colin, 22 ans, t'as encore plein d'années devant toi pour faire des trips avec ton père. Profite-en, c'est très précieux ce que tu vis là.
12: Mais vraiment chanceux.
1: Vraiment, hey, tous les stades est majeur. C'est pas, mon père est un fan de balle, mais c'est pas quelque chose qui tenait à faire. Il était bien heureux parce que moi, je me suis mis à triper ses Red Sox, puis c'est lui qui m'a amené aux Red Sox la première fois. Mais faire la tournée des stands, moi, je pense que si je veux le faire, ça va être plus tard dans ma vie, puis essayer de faire ça. Là. C'est le genre de patente que j'aimerais bien faire, ça.
12: Puis pour les fans au Québec de baseball qui se disent, ah, tu sais, j'ai peut-être pas l'argent pour faire plein de stades, moi, si j'en ai un qui est sous-estimé, peut-être pour le fan moyen de baseball, mais qui est connu quand même pour être un beau stade, c'est le camp de New Orleans à Baltimore. Je vous le recommande vraiment.
1: Ouais. Ah ouais.
12: C'est un stade où l'ambiance est souvent très bonne. Puis il y a comme un ambiance que le stade t'apporte. Il y a le gros mur de briques dans le fond à droite avec la clôture. C'est vraiment beau. Les deux fois où je suis allé, il faisait chaud. Puis il nous donnait des verres de glace pour se rafraîchir. C'était vraiment spécial.
1: Okay.
12: Puis c'est quand même à une distance de route qui est
1: raisonnable,
12: ça se fait. Fait que si jamais vous hésitez, vous savez pas trop où aller, vous allez dans le coin d'Ocean City. Je sais qu'il y en a beaucoup qui font des voyages là pour aller sur la plage. On parle d'une heure et demie, deux heures de route de Baltimore puis de Philadelphie. Fait que si jamais vous voulez faire un petit exil puis aller dans cette
1: Je sais que Dezo a fait ce voyage-là, lui. Baltimore, Philadelphie, dans la même swing. Là.
12: C'est vraiment pas loin.
8: Ouais. Ouais, c'est ça, c'est facilement accessible.
1: Washington, évidemment, parce qu'ils jouent rarement la même journée. Là. Les Nationals et les Orioles, mais on est très, très près là, géographiquement. Là.
12: Puis, on a fait plusieurs voyages où c'est ça, on essaie de rajouter des villes pas trop loin. Puis j'avais pensé en m'en venant à une anecdote quand même cocasse que je pouvais raconter sur un de mes voyages. Moi, dans le fond, je suis un fan d'un joueur qui s'appelle Jesús Aguilar. Hugo, j'en ai déjà parlé, mais c'est un joueur qui est pas tant connu. C'est un joueur de premier but. Il a eu une bonne saison.
1: Une saison.
12: Il est allé au Home Run Derby une fois, un match des étoiles.
8: Un frappeur de circuit, un bon cognac quand même. Là,
12: Puis, j'étais un gros fan de lui. Fait que je vais voir les Brewers. Là, ça donne en plus, il est benché ce game-là, une game de repos. Il vient faire une apparition comme un frappeur suppléant plus tard dans le match. Je m'achète un T-shirt de lui. Puis, on était pas loin de la date limite des transactions, mais il y avait aucune rumeur entourant son nom. Fait que j'étais confiant. J'achète son sandail. Le lendemain, on part de Milwaukee. Il se fait échanger cette journée-là au Rays de Tampa Bay.
1: Ah,
12: fait que j'ai vu un match de mon joueur préféré. J'achète un T-shirt de ce joueur-là. Et le lendemain, il se fait échanger.
8: C'est
1: très bon. Hey, merci à Jacob pour ton partage. Puis bon voyage. Hey, c'était vraiment, vraiment. Je suis content pour toi. Tu vas vivre un trip de fou là, avec ton père. C'est sûr. Qu'on salue d'ailleurs ton papa. Hugo, t'as retenu quelques commentaires, que ce soit notre page Facebook ou notre messagerie texte. Beaucoup de jeunes ont partagé leurs expériences.
8: Oui, d'ailleurs, merci d'avoir commenté en si grand nombre. On a beaucoup, beaucoup, beaucoup de choix. Je salue Francis qui dit qu'il était au Stade olympique lors du match Blue Monday en 1981. Éric qui était là lors du retour de Saku Koivu, de son cancer aussi.
1: Mais ça, c'est pas vraiment des trips de sport. Là. Je comprends, vous avez vécu des événements forts, mais c'est pas des voyages. Ça s'est passé au Québec. Là.
8: Sinon, il y a Jean-François qui dit qu'il a fait les 30 stades de baseball et qu'il en a fait deux au Japon.
1: Ah ouais, c'est hot,
8: avec
1: ça.
8: Le Tokyo Dome notamment. Donc,
1: JP Burt nous avait raconté ça l'année passée, qu'il était allé faire un voyage au Japon.
8: Ah ouais, ça c'est, c'est
12: sur ma bucket list.
8: Exact. Sinon, ici, il y a Francis qui dit qu'il est allé à Toronto avec ses chums de gars pour aller voir les Raptors en série contre les Sixers et qu'il a vu en live le panier.
1: Ah, le panier! Le panier de Kawhi.
8: Ouais. Donc, voilà. Ouais, okay. Exactement.
1: Moi, je l'ai noté un ici. Sébastien, qui est un Allemand d'origine, lui a assisté le 8 juillet 2014 au fameux match gagné par l'Allemagne 7-1 sur le Brésil.
8: Ça, c'est fou.
1: Paraît-il qu'il y avait 65 000 personnes tranquilles dans le stade, pas à peu près.
8: C'est ça.
1: Quand tu parles d'un souvenir incroyable, là, ça, c'est quelque chose. Un trip de Mike qui nous écrit de Québec. J'y ai répondu, ça c'est quelque chose que j'aimerais beaucoup faire. Lui, il dit suivre le cirque du NASCAR de semaine en semaine. Aye. 36 courses dans l'été.
8: Ça serait fou.
1: Toutes les semaines, il y a une course. À part que c'est toujours un congé là, pour le NASCAR. Là.
8: Ouais.
1: Après, je pense qu'il y a 2 semaines de congé dans toute l'année. Qui commence là, de bonne heure. Là. Ça commence vraiment tôt. Là. Au mois de mars, c'est parti. En fait, même, c'est février que le Daytona 500. Puis là, ça roule jusqu'au mois de novembre. Donc, tu pars là, pendant 8 mois, là, un petit peu plus. Puis tu fais la tournée de toutes les courses NASCAR semaine à semaine.
8: Ça doit être fou, ça. C'est hot, ça. Ça doit être fou. Mais être journaliste ou être un partisan, un roadie qui suit comme une saison, ça doit être malade, toutes les expériences. Tu sais, mais en Formule 1, même affaire, tu fais le tour du monde, ça doit être fou.
1: Ouais.
8: Ça doit être fou.
1: Ouais, en tout cas, merci aux gens qui ont pris la peine de nous écrire, de nous partager leurs expériences. On en a eu plein, là, ça devient impossible à tous vous lire, là, mais beaucoup de questions, beaucoup de gens à Boston ont adoré la ville de Boston. Oui. New York, c'est quand même à portée, là, pas tellement loin en voiture de faire ces voyages-là. Alors, un gros merci pour le partage. On a sûrement le temps là, d'en reparler un petit peu plus longuement tantôt là, de certains partages d'expériences sportives. Merci, Jacob. Encore plaisir. Bon voyage, Denver, le Texas et la Géorgie. Aller voir les stades de baseball pendant l'été. Puis pour d'autres, sûrement, hein, plusieurs auditeurs qui vont faire des voyages de baseball, qui vont aller voir des stades cet été. En ce qui me concerne, ce sera New York du 21-23 août avec Voyage Gendron. Si ça vous tente, il reste de la place. 2 autobus, on s'en va à New York 2 jours. La visite de la ville et bien sûr, match baseball contre les Blue Jays. Ça va être super le fun en direct du Yankee Stadium.
8: Il faut absolument que tu manges un 99 burger au Yankee Stadium.
1: Ah ouais, merci.
8: C'est succulent.
1: OK.
8: Ouais,
1: parfait. Merci de la suggestion.
8: Ça fait plaisir.
1: Parfait. On fait une pause et au retour, le Bureau des commissaires. Dernière édition du Bureau des commissaires. Et comme à tous les vendredis, on parle à Bruno Gervais.
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1: Yeah! Ouais, mais bienvenue dans le bureau des commissaires. Avant d'aller rejoindre Bruno, deux commentaires qui m'ont sauté aux yeux dans la messagerie texte parce qu'on a eu un paquet de textos là, en lien avec notre sujet de la thématique des voyages sportifs ce matin. Pas le choix de parler de Bob Genet. Salutations à Bob. Il a fait 39 stands de la NFL.
8: Ça, c'est impressionnant, sérieusement.
1: Écoute, dans une ligue à 32 clubs.
8: Mais non, c'est ça.
1: Non, 39
8: là,
1: ça... stands, ça veut dire que je fais longtemps qu'il en fait.
8: On a vu des anciens.
1: Ben oui, donc, oui. Et le 40e s'en vient. Pour les Bills de Buffalo. Ouais. Le stade flambant neuf voilà. Avec les Bills, c'est quand même très impressionnant. Benoît Desmarleaux, lui, nous a écrit 20 stades de la MLB à son actif. Il y a 6 arénas de la Ligue nationale, 8 stades de la NFL, 11 stades des ligues mineures de baseball et 3 stades de la NCAA, la plupart avec sa famille, sa femme et son fils.
8: Okay.
1: Donc, beaucoup de grands voyageurs de sport. Ça,
8: on
1: c'est
8: en a des passionnés. C'est fou, vraiment.
1: Exact, exact. Je suis convaincu que Bruno a des expériences personnelles à nous partager également. Salut Bruno!
0: Hey, bon matin la gang, comment ça va?
1: Très bien, il fait tellement beau puis là, ben, je suis à 2 heures de tomber en vacances, donc bien excité, c'est le fun au bout. Et ça fait rêver de parler de voyage de sport. Puis on est privilégié pareil parce que tu sais, t'as fait carrière dans le hockey, tu t'es promené un peu partout, puis moi, ben, un petit peu de la même façon, le sport m'a permis de voyager aussi, puis de voir de belles... Puis moi, ben, un petit peu de la même façon, le sport m'a permis de voyager aussi, puis de voir de belles destinations.

0: expérience dans les estrades en Europe, c'est différent, c'est tellement différent. Fait que ça, j'avais adoré ça, d'aller voir ça en Allemagne. J'ai été voir, je sais pas si tu te rappelles de Chabal. C'est un joueur de rugby français. C'était une légende en France. J'ai été voir un de ses matchs de ligue à lui, de son équipe, dans un stade, dans le milieu de nulle part. Puis ça, ça avait été phénoménal par la performance que lui avait mise. C'est un gars qui, tu sais, il faisait des annonces. C'était l'espèce de pur mix entre la classe puis la bête sur le terrain. Adoré en France, une légende. Il avait annoncé sa retraite, fait qu'il faisait son dernier tour de piste. Je m'étais retrouvé là. Fait que des petits moments comme ça. Mais un de mes préférés, c'est un qui est sorti un peu du champ gauche, qu'il fallait que je me pince pour réaliser un peu tout ça. Puis là, je suis pas bon dans les années, peut-être que toi, tu vas pouvoir me le dire, mais c'est une année où les Red Sox de Boston se retrouvent en finale. Eux autres, c'est-tu ALCS, ALDS?
1: La
2: finale de championnat.
0: Exact. Fait qu'ils se retrouvent en espèce de finale de conférence, dans le fond, ou championnat de leur ligue. Ils perdaient 3-2. Ils gagnent le match 3-2, puis ils reviennent faire match 6 et 7, je crois, à la maison. Fait qu'on se retrouve, ils gagnent le match 6. Fait que nous, pendant ce temps-là, parallèlement, je joue avec les Islanders de New York. On joue un match. Là, après le match, on va prendre quelques breuvages froids. Et le lendemain matin, on avait juste un entraînement. Puis c'est particulier parce que, imaginez faire les Canadiens faire ça. Nous, on avait un entraînement. C'est l'équivalent d'aller faire un entraînement dans un énergie cardio ici. Tu sais, dans un gym commun qui a plein de monde. Toute l'équipe, nous, on est là, puis on fait une espèce d'entraînement. C'était juste une activation que l'entraîneur voulait faire en mode récupération. Fait qu'on se retrouve à midi dans un grand gym qui est dans un centre d'achat à New York. Puis il est midi, puis c'est le jour du match numéro 7 dans cette finale-là.
2: Ah ouais.
0: Et Mike Sillinger, on a une couple de gars de Boston. Sean Bates était là, Rick DiPietro était là, Gard Snow à l'époque. Fait qu'il y avait bien des gars, Bill Guérin, des gars qui étaient attachés à Boston. Puis Mike Sillinger, Bill Guérin, c'est des gars avec qui je m'entendais très bien. Mike Sillinger vient me voir et dit « Hey, ça te tente-tu d'aller voir le match numéro 7? » Puis là, moi, dans ma tête, mon cerveau n'est pas capable de faire le processus de comprendre. Tu sais, il est midi, on est à New York, tu parles du match 7 à Boston. Dis-moi en plus, là, je comprends pas. Fait que Mike Comrie était dans l'équipe. Fait que pour Mike Comrie, avoir un jet privé en claquant des doigts, c'est assez simple, merci.
2: Ouais.
0: Fait que à 5 heures, j'étais dans un jet privé à le petit aéroport de New York. On arrive là, c'est un vol de rien, là, une quarantaine de minutes. On arrive là, il y a quelques breuvages froids dans des bacs. On prend ça, on arrive à Boston. En arrivant à Boston, on s'en va directement dans un restaurant qui nous attendait, un ami de Bill Guérin. Tous les repas sont sur la table.
2: T'arrives
0: pas beaucoup de temps. Fait qu'on arrive là, on mange ça. On arrive, on s'en va au stade. Les billets, c'est comme si on avait été les premiers à choisir les billets. On se promenait un peu parce qu'il y avait différents billets. Il y avait un des billets qui était à côté sur la rampe, juste derrière l'espace d'échauffement des frappeurs de l'équipe adverse. Les autres billets derrière la ligne du premier but. Le gars en avant de moi, c'était Dane Cook, qui était à l'époque l'espèce de Kevin Hart des États-Unis, l'humoriste bien aimé, un immense fan des Red Sox de Boston. Il était assis en avant de moi. Moi, j'étais un fan fini. Fait qu'on se met à jaser avec lui. On regarde la game. Les Red Sox gagnent ce match-là. C'est le party. On s'en va dans un piano bar de Boston qui est pas loin du stade. On a un peu de fun. À 2 heures du matin, les gars, on se fait taper sur l'épaule. On retourne à l'avion. On rembarque dans l'avion. Puis je me rappelle, il est 3h23. Je regarde mon cadran dans mon lit. Puis je me dis, personne va me croire.
2: Hey, c'est malade,
0: personne va me croire. Puis je me suis couché comme ça. Fait que ça avait été un trip de sport, d'événements, tu sais, d'aller aux Red Sox. Je suis allé plusieurs fois voir les Red Sox. C'est tellement un stade. Tu sais, ça a un nom, ce genre de stade-là, un peu comme l'ancien Yankee Stadium. Fait que ça avait été un trip que j'ai fait, que je me pinçais, je dis, voyons donc, ça se peut pas.
2: En principe, c'est 2007, ça, le deuxième championnat après 2004, ça se peut-tu?
0: Ça se peut très bien.
2: Ouais, je pense que c'est
0: dans
2: ça.
0: Dans mes premières années.
2: 2007, c'est ça, il avait gagné.
0: De mémoire, c'était les Twins, ça se peut-tu? De mémoire, c'est les Twins qui jouaient.
2: Ou les Indiens. Ouais, l'un des deux. D'après moi, c'est Cleveland.
1: Je pense que c'est Cleveland aussi avec Jim Tomey.
2: La gang à Jim Tomey. Ouais. Fait que ça, deux.

0: 2007, c'est les grandes années à Josh Beckett, David Ortiz, Manny Ramirez, John Lester.
1: Daisuke Matsuzaka.
0: Non, Daisuke, c'est plus tard,
1: un peu, ça.
0: Ouais, mais écoute, quel trip, ben, c'est sûr, ça devait être incroyable. Wow. Ben, content que tu nous aies partagé ça, Bruno. Je te ramène à nos sujets hockey. Il y en a encore. On a toujours des sujets de hockey. Bon, évidemment, l'offre hostile, on s'en attendait. Ça a été réglé. Je vais pas t'amener là parce qu'on en a quand même assez parlé hier. Dylan Larkin, tiens, qui rajoute les Stars de Dallas à sa liste d'équipes où il accepterait d'être échangé. C'est-tu, moi, il me semble qu'on pourrait finir que Larkin serait peut-être échangé contre Jason Robertson.
2: Ben, dans les deux cas, tu sais, si d'un côté, si Détroit est prêt à faire ça, parce que les demandes de Robertson sont quand même très élevées, puis là, j'ai hâte de voir comment il va réagir avec le 18 millions qui est envoyé à Carlson. Mais si Détroit est capable de faire ça, tu sais, le Heiser Plan s'est essoufflé beaucoup à Détroit. Il y a bien de pression, tu sais. Eisenman est une légende pour les Wings de Détroit, c'est une légende de la Ligue nationale. Fait que je pense que ça lui a acheté énormément de temps. Puis c'est un individu extrêmement apprécié, et très travaillant. Là, il prend pas ça à la légère. Mais il y a eu plusieurs manques à tout ça. Puis il est arrivé court. Puis il a jamais eu les succès que cette équipe-là aurait dû avoir avec le nombre d'années qu'ils ont passé à rebâtir. Mettre une sélection sur Maurice Sider, d'aller chercher des Lucas Raymond. Il y avait trois gardiens de grand potentiel dans leur organisation. Puis là, ça n'a jamais abouti. Fait que là, ça, c'est un genre de... Tu veux juste rester là puis te donner une autre occasion. Ça pourrait être possible. Je pense que, tu sais, Larkin pourrait être relancé. Je pense que ça serait intéressant de voir à Dallas parce que c'est un compétiteur. C'est un gars qui, lui aussi, on dirait que s'est essoufflé dans tout ce qui s'est passé à Détroit. Ça pourrait être un genre de transaction que ces deux équipes-là, regarde, les situations fonctionnent pas là, t'achètes un peu de temps, tu gardes un joueur de grand talent des deux côtés, pas mal plus de vitesse d'un bord avec Larkin, un marqueur de but avec Robertson, puis tu continues à bâtir autour de ça, tu restes au même niveau. Pour les deux équipes, s'ils font juste perdre ce joueur-là sans rien, c'est un immense trou. Ouais. À ce moment-là, tu viens juste t'aider d'un bord puis de l'autre.
0: Deux choses. Anthony Mantha, est-ce que t'es surpris qu'il n'y ait toujours pas de contrat à l'heure actuelle? Parce que moi, je m'attendais à ce que ça sorte dès le 1er juillet. Mais là, on est 10 jours après, puis il n'y a toujours rien pour Anthony.
2: Oui, je suis surpris. Je suis surpris. Mais quand tu regardes ces deux, tu sais, cette année, il a marqué 33 buts en 81 matchs. Il les a joués, les 81 matchs. Il était là. Ouais. Ça a été une belle saison pour lui. Quand tu regardes ces deux dernières, c'est deux saisons qu'il a joué en bas de 20 matchs. Fait que c'est dur après ça de te défendre. Puis les 33 buts qu'il a marqués, il a jamais fait ça. Fait que là, pour quelqu'un qui veut, tu sais, c'est sûr que pour lui, il va demander, puis tu regardes à travers la ligue, si tu t'attends à des hauts salaires, puis tu sais, moi, je le sais que dans son clan, tu peux faire un débat pour un 7-8 millions. Fait que moi, d'après moi, ils sont encore très élevés parce que c'est un joueur qui a beaucoup d'expérience, tu sais, près de 600 matchs de jouer à travers la Ligue nationale. C'est un gars qui a passé les 30 ans. Fait que, tu sais, il est plus vieux. Il l'a jamais fait. Fait que là, comme équipe, quand tu t'assois, tu dis, tu vas le signer parce que c'est un marqueur de 30 buts dans la Ligue nationale, ça vaut tant. Mais il l'a fait une fois dans sa carrière. Puis là, dans les deux dernières années, quand tu combines ces deux années-là, c'est 31 matchs qu'il a joué dans les deux années. Tu sais, c'est dur pour une équipe d'aller commettre du terme. Fait que ça dépend si le clan Mantha, puis il a raison de le faire. Tu viens de marquer 30 buts, au-dessus de 30 buts, tu veux te donner cette possibilité-là. Je pense que les équipes, présentement, sont un peu réticentes à tout explose en termes de salaire. Fait que d'aller commettre un joueur qui l'a fait une fois... est-ce qu'il va être capable de le refaire? Est-ce que si on change d'environnement, est-ce qu'il peut le refaire? Est-ce que les blessures vont revenir? Il y a beaucoup de points d'interrogation. Fait que je comprends les équipes d'être un peu plus patientes dans ce cas-là. Puis tu sais, pour Anthony, je pense qu'il va être patient puis il va éventuellement pouvoir avoir une belle opportunité parce que ça reste un gars qui a le potentiel de marquer des buts. Il y en a des saisons de 20 buts et plus. Fait qu'il est capable de marquer des buts. Quelle équipe va avoir de la place, quelle équipe va vouloir commettre un certain terme pour Mantha? ben ça, souvent, c'est des ententes qui arrivent un peu plus tard.
0: Ouais, il doit souhaiter un contrat de plus longue durée possible. Ouais. Mais rendu là, quand le contrat arrive pas, des fois, t'as pas le choix d'accepter à plus court terme avec un petit peu plus d'argent. Alors, est-ce que ça va être ça? Dans le cas d'Anthony Mantha, on va lui souhaiter de trouver le contrat qu'il souhaite. Et un autre qui, pour l'instant, est toujours sur les lignes de côté, n'a toujours pas annoncé qu'il allait prendre sa retraite, mais Patrick Kane n'a toujours pas de contrat. Moi, je souhaite, Bruno, que... il a une belle fin, Patrick Kane, qu'il puisse avoir une chance de rejouer en séries éliminatoires. Il me semble que Patrick Kane, il mérite ça. Tout ce qu'il a donné dans le hockey, les jeux spectaculaires, les Coupes Stanley, une dernière chance pour une coupe pour Kane.
2: Hey, puis là, en plus, il est à pile poil 1400 points, lui, en carrière, ce qui est phénoménal. Quand même 57 points en 65 matchs l'année dernière.
0: Ouais.
2: C'est un gars qui peut... Tu sais, un avantage numérique qui manque de munitions, un joueur un peu de profondeur, talentueux, que tu peux mettre dans certaines situations parce que sa vision, ses mains, c'est tellement phénoménal. J'ai aucune statistique en tête de lui en termes de tir de barrage, mais tu sais, ça devient tellement important tout au long d'une saison, les points de plus que tu vas chercher. Puis toutes les images que j'ai de lui, c'est les feintes magiques qu'il fait en tir de barrage. Fait que c'est le genre de gars, des fois, que tu peux aller chercher pour la profondeur, puis il va t'aider à aller chercher des points en saison régulière, ça, c'est certain. Il est rendu à l'étape qu'il va choisir son scénario, il va choisir l'endroit où il va aller, puis s'il y a un match avec une équipe, ça peut être intéressant. T'sais, c'est niaiseux, mais une équipe comme le Canadien, exemple, selon moi, serait un genre de place qu'un joueur comme Patrick Kane va vouloir. T'sais, une jeune équipe extrêmement dynamique qui a beaucoup d'offensives,
0: ouais.
2: Il va, tu sais, ça va rajeunir le joueur. T'sais, le joueur même, plus tard, des fois, quand tu arrives dans un système où t'sais, il pourrait pas aller jouer en Caroline. Il pourrait pas aller jouer dans une équipe où c'est basé sur l'échec avant, c'est basé sur lancer la rondelle. Il finirait pas comme ça. Mais un genre d'équipe comme le Canadien, même, je te dirais, les Ducks d'Anaheim, une jeune équipe talentueuse, qui a beaucoup d'offensives, je pense qu'il s'y retrouverait. Il serait comme un poisson dans l'eau, puis ça rajeunit un joueur comme lui qui a une carrière, qui s'en va au temple de la renommée, qui a une carrière phénoménale. En Patrick King.
0: Ouais, puis tu rajoutes un élément de top 6 qui est encore capable de produire. Non, je trouve pas ça si fou que ça. Si t'es pas capable d'ajouter un joueur de centre, mais au moins rajoute un élément offensif qui serait capable de s'ajouter là à ton deuxième trio. C'est pas bête ça, ta théorie, mon cher Bruno. J'ai hâte de voir ce que t'auras à nous raconter. Ouais, dans le deuxième segment, j'ai d'autres petites questions en guise de conclusion du bureau des commissaires. On reste là et on prend ça dans quelques instants.
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0: On poursuit avec notre dernière, avec Bruno Gervais. Tantôt, j'ai parlé avec Joël Bouchard, que tu connais bien, Bruno, bien sûr.
2: Oui.
0: De la belle nomination, Sylvain Favreau des Voltigeurs s'en va rejoindre, Joël, avec le Crunch de Syracuse. Clairement...
2: Bravo.
0: Ouais, Sylvain faisait partie, était sur les rangs pour le poste d'entraîneur avec le Rocket, donc t'es un candidat de moins. C'est moi où on approche le point culminant dans ce dossier-là à Laval?
2: Ben, intéressant à voir, tu sais, il y a de bons noms à travers la planète hockey qui pourraient prendre ce rôle-là, mais je pense que même à l'interne, puis tu sais, tu le connais bien, Tony, mais Daniel Jacob qui est là, Martin Laparrière qui est là, t'avais un très bon staff. Selon moi, Dan, puis qui a été sous les ordres aussi de Joël Bouchard, qui travaillait avec Joël Bouchard, notamment à San Diego, ici, qui a beaucoup d'expérience. Et tu sais, c'est des fois de faire le saut, d'être un assistant entraîneur, de démontrer que tu es capable d'être un entraîneur-chef, faut que quelqu'un te donne ton occasion, faut que quelqu'un te donne ton opportunité. Puis je pense que pour avoir une certaine continuité dans ce que Laval bâtit, puis ce que Pascal Vincent a établi ici, il serait un candidat parfait, puis de bien l'épauler, c'est le genre de gars que tu as là. Mmh. Il y en a plusieurs bons noms. Sylvain Favreau en était un. Ça fait... Tu sais, j'ai envoyé un message à Sylvain hier pour lui dire bravo. Puis ma première phrase, c'était « Il était temps, patin, tu sais. »
0: Mais oui, oui, oui.
2: Puis moi, ce que j'aime, c'est que dans la LHJMQ, il a gagné avec une équipe qui était prête à gagner. Puis il a gagné, tu sais, il s'est rendu très loin. Il y a une saison extraordinaire avec une équipe qui n'était pas supposée gagner, qui était en reconstruction.
0: Il s'est rendu jusqu'au bout avec les Mooseheads aussi, il ne faut pas l'oublier, là.
2: Exact.
0: Il a gagné vraiment, là. C'est une carrière rapide. Mais couronné de succès pour lui dans l'hockey junior, là. Il n'y a pas de doute là.
2: Puis il était rendu là. Puis c'est encore le mot t'as dit, Julien Brisebois, le Joël Bouchard qui viennent chercher les bonnes têtes d'hockey, ouais. Le talent au Québec, puis qui ramène ça dans l'organisation du Lightning. Mais j'étais vraiment content pour lui.
0: Moi, j'ai bien hâte de voir parce que la grande intrigue, c'est Daniel Jacob. Pour moi, c'est un choix incontournable. S'il veut diriger cette équipe, ça doit lui revenir. Si c'est pas ça et qu'il veut demeurer adjoint, ben là, pour moi, c'est très ouvert. Soit tu vas vraiment vers l'expérience ou tu y vas vers un coach de la nouvelle garde. Mais pour moi, la nouvelle garde, c'était peut-être Sylvain Favreau. Alors, j'ai l'impression que ça va être soit Daniel Jacob ou on va nommer un gars d'expérience au poste.
2: Tu sais, on a entendu le nom de Yann Laperrière, il y a eu différents noms qui sont passés là, mais tu sais, je pense que tu as quelqu'un qui est là, qui veut y être selon moi, puis qui est prêt à passer à cette étape-là, puis tu as une belle opportunité. Là, le défi de l'organisation, c'est de venir bien l'épauler. Parce que tout ce que Pascal Vincent apportait à ce trio-là d'entraîneurs, ben tu sais, tu vas aller trouver un entraîneur qui a une certaine expérience,
0: ouais.
2: qui est capable d'épauler, puis qui est peut-être dans un stade dans sa carrière là, qui est là pour venir supporter. Un peu, tu sais, dans l'image de le Towski s'en va avec Montréal, on amène Lalonde qui a du bagage d'entraîneur-chef, a beaucoup de bagage, puis là, il va venir épauler puis remplir un rôle. Tu sais, tu as besoin de donner des certaines spécialités à tes entraîneurs qui sont là. Fait que comment épauler si tu y vas avec un jeune entraîneur-chef là, pour Daniel Jacob, même s'il y a beaucoup d'expérience en termes de derrière le banc comme assistant-entraîneur. Mais ça va être intéressant à voir. Là, il y a eu des beaux changements. Le Rocket continue à se bâtir une très bonne équipe. Fait que ça donne un bel environnement pour développer tes jeunes joueurs pour l'organisation.
0: Excellent, Bruno. Merci pour ton point de vue là-dessus. Je te souhaite un très bel été, mon cher. Ça a été le fun de faire de la radio ensemble pendant toute l'année. C'est le temps des vacances. On va en profiter puis au plaisir de se retrouver à l'automne.
2: Ah, ben c'est certain, Tony. De toute façon, j'espère qu'on va se voir avant ça. Peut-être sur un terrain de golf, fait que ça, on va s'en reparler.
0: Oui, l'invitation tient toujours, mon cher. Oui,
2: moi, je suis en train d'arranger mes patentes. Ça va être. J'aimerais bien ça aller voir ça, ce coin-là, puis aller t'accompagner. Mais un grand plaisir de travailler avec Gilbert, Dezo, toi, toute la gang. Reposez-vous. J'ai bien hâte de vous revoir à l'automne parce que ça va être une autre saison très, très, très excitante.
0: Ben, ça, c'est sûr et certain. Bon été, mon vieux. On s'en parle bientôt.
2: Bye-bye.
0: Bye. Bruno Gervais, pour conclure le bureau des commissaires, c'est incroyable, hein? C'est 220 émissions hein, qui se complètent.
1: Quand même, hein?
0: De bureau des commissaires. Merci Alain Crête qui était là du lundi au jeudi toute l'année. Bruno, en grande majorité, en remplacement à l'occasion, en milieu de semaine, mais le vendredi, c'était la case horaire de Bruno à tous les vendredis à 8h. Ben, ben, ben content d'avoir fait ça avec une superbe personne, très bonne tête d'hockey en Bruno Gervais. On fait une pause et on retourne une belle histoire d'un de nos auditeurs de longue date parce que les pompiers de Montréal, là, je n'apprendrai rien à personne, là, c'est tous des athlètes, puis des maniaques de sport. Ben oui. Des casernes de pompiers partout à Montréal et ailleurs, on écoute BPM Sport. Ben, un de ces auditeurs-là, il s'appelle Yannick Thériault. C'est toute une histoire de détermination pour revenir à son métier. Pourquoi il est arrivé un accident fâcheux qu'il vient nous expliquer au retour de la pause. Je lui donne la tribune, on va échanger de cette histoire de résilience avec un auditeur de longue date, le pompier Yannick Thériault est avec nous.
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0: 8h32 minutes dans le Club du matin. On a devant nous, en studio, un auditeur de longue date que j'avais eu l'occasion de rencontrer il y a quelques années. On était en période pandémie pendant que le Canadien était sur une méchante run en séries éliminatoires jusqu'à perdre en finale de la Coupe Stanley contre le Lightning de Tampa Bay. À ce moment-là, j'étais affecté à la couverture du Canadien. Et on m'avait demandé de faire rayonner un peu la station avec notre mobile. Je me promenais un petit peu en ville, puis à un moment donné, un de mes bons chums, Yannick Beauchemin, pompier, il disait, hey, viens me voir à la caserne, pointe au 30. Parfait, go! Arrive là et rencontre Yannick Thériault cette journée-là, pompier à Montréal depuis longtemps. Il est avec nous aujourd'hui. Salut Yannick!
30: Salut!
0: Approche-toi du micro, ça parle direct dedans. Comme ça, on va bien t'entendre. Excellent. Yannick, tu m'as écrit dernièrement, je disais, hey Anthony, je veux absolument venir te raconter mon histoire. On s'était rencontrés il y a quelques années, fait 5 ans.
30: Exact.
0: Et depuis, ma vie a été bouleversée par un incident majeur qui m'est arrivé en pratiquant le sport. Et toi, t'es un pompier depuis longtemps, tu vas célébrer ta 25e année comme pompier.
30: Exact. Moi, c'est ma 25e
0: année. Wow. Bon. Hey, c'est incroyable, tout un parcours, puis... Mais il t'est arrivé un accident alors que finalement t'es en période de repos à la caserne, mais il t'est arrivé un incident fâcheux. Explique-nous ça.
3: Exactement. Ben nous autres, on a le droit de s'entraîner l'après-midi.
0: Ben ouais.
3: Fait que écoute, on installe le filet, on nettoie sûrement ça, tu sais, c'est peut-être ma 500e game là.
0: De pickleball, là, hein,
3: de
0: c'est
3: pickleball,
0: ça?
3: On joue ouais. Pickleball, on met ça, on s'installe. Puis écoute, là, tu sais, quand tu prends confiance, quand tu joues souvent, tu couvres plus grand, puis tout ça. Fait que là, ben, tu cours, puis tu veux tout ramasser les balles. Là, je te donne bonne échange, ouais. Je ramène la balle, mais j'arrive proche de la porte de garage, puis j'ai comme perdu pied, fait que j'ai mis ma main dans la fenêtre, en retirant mon bras sectionné en deux.
0: Oh!
3: L'artère, okay. Les tendons, les ligaments. Je savais que c'était grave, là, à l'instant, là.
0: Ça devait saigner, une affaire épouvantable.
3: C'était épouvantable. J'ai perdu 2 litres de sang, la moitié de mon sang. L'artère brachiale sectionnée, comme je disais. Fait que, après ça, c'est transport à l'hôpital, mais j'ai été chanceux en caserne que ça arrive à la caserne. Ça
0: parce arrive. Que, tu sais, vous êtes les premiers répondants.
3: On est les premiers répondants. On est formés aussi en soins d'urgence. Écoutez, j'ai un de mes collègues que je souligne, d'ailleurs, Martin Tchoumi. J'étais encore en vie à cause de lui. T'sais. Des fois, quand je vis des bons moments, j'ai envoyé des photos, je le remercie, je suis très reconnaissant. Il a agi rapidement, il m'a clampé l'artère, il a fait garrot, transporté à l'hôpital. Je suis ressorti de l'hôpital un mois plus tard, là. Mais écoute, là, ça va très bien. Ça va faire 3 ans, le 12 juillet. Ça a été une longue rééducation.
0: Mais t'es revenu comme pompier.
3: Je suis revenu comme pompier. Puis,
0: Hey, t'as eu le bras presque coupé. Là. C'est la plaie, évidemment, elle a très bien cicatrisé. Là. Elle paraît, mais quand même, tu sais, c'est acceptable. Là. T'as pas été... faut le savoir, finalement, qu'il t'est arrivé un incident.
3: Quelqu'un qui ne sait pas, ça paraît pas trop.
0: Ben, c'est ça. Mais c'est incroyable qu'en jouant pickleball, tu sais, on sait jamais ce qui nous paie au bout du nez.
3: La vie, c'est là
0: c'est fragile en tabarouette.
3: Comme pompier, j'ai été plus chanceux que fin. Là, au cours d'une carrière, des fois, t'as des feux dans les sous-sols.
0: Oui.
3: Le feu est éteint, tu descends, puis là, écoute, tu dis, voyons donc, il y avait ça, on était plus chanceux que fin sur celle-là, tu sais.
0: Oui.
3: Notre vie, des fois, tu sais jamais qu'est-ce qu'il y a dans les maisons quand il y a un incendie, mais là, tu joues au pickleball, fais une chute, ta main passe au travers de la fenêtre, puis ça aurait pu être terminé là, tu sais.
0: Incroyable.
3: J'ai pas quelqu'un qui agit rapidement, je suis décédé. Fait que...
0: Ben, y a-tu un effet de panique de ce que tu te souviens de toi?
3: J'ai jamais perdu conscience.
0: Ah oui?
3: Jamais. Écoute, il y a un lieutenant qui est embarqué dans l'ambulance jusqu'au CHUM. Puis écoute, je me souviens tout jusqu'à temps que je rentre dans la salle d'op. Tu sais, j'ai pas eu de rien. Là. Il m'a tenu réveillé tout le long. Fallait pas que je parte parce que j'avais perdu beaucoup de sang. Fait que... C'est très important que je reste réveillé lors du transport. Fait que...
0: Hey, ça fait réfléchir en Simonac, cette histoire-là.
3: Exact.
0: Et là, mais l'histoire, c'est revenir après. Dans ta tête, t'avais l'idée, moi, c'est pas vrai qu'un accident comme ça va m'empêcher de revenir à ma passion d'être pompier.
3: Exact. Je peux pas croire que ça allait finir comme que je vais aller donner de la formation. Tu sais, j'aime ça. C'est Pointe-aux-Trembles, c'est mon secteur. Pointe-aux-Trembles. Ça fait 15 ans que je suis là. Mon fils a fini ses études aussi. Fait que tu sais... Il y a tout ça aussi qui fait en sorte que tu veux te donner aussi pour montrer à tes enfants, regarde, part de zéro, je remonte la pente, tu donnes l'exemple, en fait, là, tu sais. Fait que, c'est
0: puis
3: ça.
0: Puis là, t'es en shape, une affaire incroyable.
3: Ouais, là, j'ai repris la forme, là. Disons que je m'entraîne pas mal 4 fois semaine, là.
0: Puis les push-ups, il y a plus rien qui t'embête, finalement,
3: non,
0: avec ta blessure.
3: Pas vraiment, non. Exact.
0: Il n'y a pas eu trop de dommages dans le bras, la force physique, je veux dire, ben,
3: il a fallu que je reparte de zéro, là.
0: OK.
3: Tu sais, le premier push-up, elle a mis un ballon à terre. Puis j'avais peur de mettre ma main à terre, tu sais, que ça va-tu
0: lâcher?
3: Ben oui, ça va-tu déchirer?
0: OK.
3: Puis là, tu vois, ça va faire 3 ans, je fais 30-40 push-ups, bien fait, contrôlé. Tu sais, c'est comme, c'est un step à la fois. C'est une guérison d'un millimètre par jour, des tendons, des nerfs greffés.
0: Oui.
3: C'est 1 millimètre par jour, j'avais environ 700 millimètres, 70 centimètres.
0: Incroyable.
3: Je le savais que c'était 2 ans minimum. Mon ergothérapeute, Nathalie Brisebois, d'ailleurs, m'avait dit la première rencontre, elle dit, Yannick, Monsieur Terry, vous allez voir ma garde-robe au complet, là, on s'entend. Elle dit, vous en avez pour un bout. Tu sais? Oui. Elle m'a remonté énormément. J'ai à souligner que l'ergothérapeute a été formidable.
0: Une brique à la fois pour revenir.
3: Exact.
0: Et ça, c'était à toutes les semaines, puis on remet la... Tu sais, c'est pas facile là, d'être en arrêt de travail aussi longtemps quand on aime autant ce qu'on fait, tu sais.
3: Ouais, exact. J'ai recommencé 11 mois après, en travaux légers.
0: OK.
3: Puis écoute, tu remontes la pente tranquillement avec des chiffres de 8 heures, après ça 14 heures, après ça 24 heures, pour finalement refaire l'horaire au complet en travaux légers. Puis là, le 30 mars dernier, je suis revenu à temps plein.
0: Ouais.
3: Fait que...
0: Ouais. Ben, moi, je trouvais intéressant l'idée de te recevoir, parce que quand tu m'as écrit, je dis, oui, il y a une histoire sportive à travers ça, t'es un auditeur, tu nous écoutes depuis longtemps, mais c'est pour moi aussi une occasion de souligner votre travail. Tu sais, de premier répondant, puis je trouve qu'on vous met pas assez souvent en évidence pour vous remercier. On a vu l'incident, ben, c'est pas un incident, la terrible tragédie qui est arrivée avec le policier à Montréal. Ben, vous autres, vous êtes des premiers répondants. Fait que le feu, oui, les pompiers, le feu, au feu, au feu. Vous faites pas mal plus que ça, là, pour aider la communauté.
3: La job a changé. Il n'y a plus juste les incendies maintenant.
0: Exact.
3: Les premiers répondants occupent majoritairement pas mal plus les appels maintenant. C'est rendu comme ça. Puis, notre salaire dans les 10 dernières années n'a pas monté bien, bien, là. Tu sais?
0: Mais on vous en demande toujours plus.
3: On en demande toujours plus. Plus de formation, plus de ci. Ça fait à peu près 10 ans que j'ai la même paye. Fait qu'à un moment donné, il est temps de l'ajustement aussi. Là.
0: OK, OK.
3: Ouais.
0: Puis, il y a beaucoup de gens, comme mon chum Yannick Beauchemin, que je salue, qui est toujours branché puis qui nous écoute. Il y a beaucoup
3: La machine, la machine.
0: Oui, il est encore en shape. Le Beauch...
3: Oui.
0: Mais il y a beaucoup de pompiers comme lui qui habitent Victoriaville, ben, qui viennent travailler à Montréal comme pompiers. Beaucoup de gens qui sont établis plus en région, puis qui viennent à Montréal, ils font leur semaine et ils repartent. T'sais, c'est un petit peu le quotidien. J'imagine que tu as plusieurs collègues pompiers qui vivent un petit peu la même réalité.
3: C'est un peu cette réalité-là. C'est rendu de plus en plus cher de vivre à Montréal.
0: Oui.
3: Si on regarde, ça ressemble un peu aux grandes villes comme Toronto, New York. Les pompiers, ils habitent pas là.
0: Ouais.
3: C'est de valeur, mais ça s'en vient comme ça. Moi, quand je suis rentré, il y a 25 ans, la majorité des pompiers étaient capables peut-être d'acheter quelque chose à Montréal parce que les prix étaient comme encore raisonnables. Maintenant, ça va être difficile, à moins de rester chez tes parents.
0: C'est ça.
3: C'est le contexte économique a changé. Les pompiers habitent plus en région. On a des chiffres de 24 heures maintenant.
0: Mm-hmm.
3: Fait que ça, c'est parfait. Puis souvent, ils sont pompiers dans deux villes aussi.
0: Ça
3: arrive...
0: Très régulièrement quand même.
3: Il y en a même qui quittent Montréal maintenant.
0: Ouais.
3: Avant, tu rentrais à Montréal, tu t'en allais pas. Mais dans les dernières embauches, je pense qu'il y en a 12 qui sont partis.
0: Ah oui?
3: Les conditions, tu sais, ailleurs, ça commence à être mieux, pis ci, pis ça.
0: OK.
3: En espérant qu'on va aller du bon bord avec la prochaine convention.
0: OK, ben on vous le souhaite, ça c'est sûr.
3: En l'espérant.
0: Donc, là, ta blessure t'empêche pas de travailler. T'as repris tes fonctions comme d'habitude, comme le Yannick Thériault qui faisait sa job dans le temps.
3: Exactement. Sauf que le matin, quand je me réveille, je le sais que j'ai eu le poids sectionné.
0: Ouais.
3: J'ai une médication à prendre à tous les matins.
0: OK.
3: Mais ça, c'est bien correct. Je vis bien avec ça, là, tu sais.
0: C'est quand on voit un gars en shape comme toi, qu'il y a un accident si vite arrivé, puis l'importance de donner du sang aussi.
3: L'importance de donner du sang, puis...
0: Est-ce que tu revois les priorités un petit peu plus à la bonne place avec ça?
3: Tout à fait.
0: Ça doit, hein?
3: Écoute, j'ai eu, je pense, c'est 7 transfusions. La dernière époque, c'était comme la date et l'heure qui était donné le sang.
0: OK.
3: Moi, mon accident, c'est arrivé le 12 juillet 2023. À 16h30 environ. La dernière poche de sang que j'ai eue dans mes transfusions, il avait donné le sang le 12 juillet à 16h35.
0: Ah ouais!
3: C'était comme... J'avais comme... Tu sais, là... Fait qu'il y a du monde qui donne... Tu sais, pour des accidents comme ça, tu te dis, ouais, ça fait réfléchir.
0: Tabarouette!
3: C'est important de donner du sang, là. Ceux qui sont en santé, là, il en manque.
0: T'es un grand fan de sport, t'as été sportif, t'as joué au hockey, t'as joué junior majeur, c'est ça que tu me disais tout à l'heure. Tu portes un chandail du CF Montréal actuellement, nous parlant.
3: Ben oui.
0: T'es impliqué dans le sport, tu tripes au bout, puis tu nous écoutes régulièrement aussi.
3: Moi, ce chandail-là, en fait, c'est un pompier de Longueuil qui a gagné un concours au TELUS.
0: OK.
3: On a voyagé avec le CF en mars dernier, on est allé voir la game.
0: Ah ouais? OK.
3: Il m'a invité parce que je pense que son père pouvait pas, puis il a pensé à moi, il m'a dit, garde, Yannick, avec la blessure que t'as eue, je t'amène, fait qu'on est allé voir le CF.
0: OK.
3: J'ai eu ce gilet-là. C'est ça que je l'ai mis aujourd'hui.
0: T'as bien fait.
3: C'est un vrai stand de sport.
0: Ben, c'est bon. Sport. Ben, on fait une thématique aujourd'hui. Je te pose la même question, tu sais, puisque t'es un amateur de sport. Moi, on a raconté, Hugo et moi, tantôt, les voyages de sport qui nous ont fait le plus triper, puis les rêves de sport, des voyages qu'on aimerait faire. Peut-être que ce sera pas possible, peu importe, mais des choses qu'on aimerait faire. Y a-tu un voyage qui t'a marqué particulièrement?
3: De sport?
0: Ouais.
3: Écoute, j'ai allé voir le Canadien à Tampa, pis en Floride.
0: Okay.
3: J'ai fait avec les enfants. C'est bien le fun.
0: C'est sûr.
3: Ben oui, il y a plus de fans du Canadien en Floride que des Panthers.
0: C'est ça.
3: Lightning, c'est moins pire, mais les Panthers, il y avait pas trop un base fan quand on était allé.
0: Ouais. Ça a changé un peu, je pense. Ouais.
3: Mais ça, c'était vraiment, je dirais, en famille, là, à Tampa, ça a été vraiment le fun.
0: Ouais. T'as-tu un rêve sportif, disons, aller au Masters ou aller voir de la course automobile, de la NFL, peu importe?
3: Ah, c'est sûr que le Masters, oui, mais moi, ce que j'aimerais, c'est peut-être aller à Los Angeles voir les Dodgers.
0: OK.
3: Tu Ouais. Aller en Californie, voir Shohei Ohtani, tout ça, là, l'ampleur Ohtani, puis tu sais, là.
0: Bien sûr.
3: Ça, j'aimerais bien ça.
0: C'est peut-être le meilleur joueur de baseball qui a jamais existé, puis il joue dans notre époque.
3: T'sais. Exactement. Lancer, frère, quoi, il fait tout. Là, c'est exceptionnel.
0: C'est le cas de le dire. Hey, Yannick, merci d'être passé.
3: Ça fait plaisir.
0: Je l'apprécie. Félicitations pour le dévouement, la bravoure.
3: Un jour à la fois, comme ils disent.
0: Un jour à la fois.
3: Un millimètre à la fois, un jour à la fois.
0: Puis profitez donc de la vie, tu sais.
3: Ben oui,
0: Un coup parti.
3: La vie est fragile.
0: Mais,
3: Tu le réalises quand t'arrives à une chose comme ça, tu sais.
0: Merci à nos pompiers, à la ville de Montréal, partout au Québec. Merci de nous écouter, on l'apprécie. Vous êtes important pour nous autres. On le dira jamais assez.
3: Vraiment apprécié, pis on fait toute une job. Quand on franchit les portes, on est là pour le citoyen.
0: Ah, c'est sûr.
3: On est là. Quand on franchit les portes, on est là à 100%. On se donne. Le citoyen peut avoir confiance, puis on va tout le temps être là.
0: Ouais, absolument. Merci, Yannick. Franchement, bravo pour tout ça. Puis on te souhaite bien des années devant toi. Puis
3: pas trop à caserne.
0: Ouais,
3: si le Canadien fait une run en playoff, on va te faire du popcorn au poste.
0: C'est bon. C'est exceptionnel. C'est bon. Merci. Yannick Thériault, pompier à Montréal, qui s'est remis d'une sérieuse blessure, le bras, carrément sectionné, dans un incident de pickleball des plus banals. Mais on sait jamais ce qui nous pend au bout du nez. Il faut profiter de la vie dans ce temps-là. Un qui profite, c'est sûr. Puis qui va vivre toute une expérience en fin de semaine, parce que c'est le retour de Conor McGregor du côté de l'UFC. Ça se passe en fin de semaine du côté de Las Vegas. Benoît Beaudoin nous parle en direct de Vegas. On s'en va y parler dans quelques instants.
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0: Yannick Thériault, notre pompier à la ville de Montréal, qui nous quitte dans le studio. Tellement d'histoires, hein? C'est fou. Quelle histoire, pareil, la sienne. Bel exemple de bravoure, ça, c'est sûr et certain. On s'en va rejoindre Benoît Beaudoin, qui nous fait le privilège de se lever de bonne heure en direct de Las Vegas. Salut, mon Ben, comment ça va?
1: Ça va très bien, messieurs. On dormira la semaine prochaine.
0: Ben oui, c'est sûr. Mais là, j'ai vu, en me levant ce matin, je pense que c'est la première image que j'ai vue, pour être surpris, le face-à-face entre Conor McGregor et son adversaire Max Holloway demain dans l'octogone de l'UFC à Vegas. C'était écrit dans le ciel qu'on allait s'envoyer un petit peu de politesse en vue du combat de demain.
1: Ben oui, exactement. Là. Pourquoi pas après 5 ans d'absence, McGregor qui est allé d'un petit peu d'animosité, il a un petit spectacle. J'ai un peu de peine pour Max Holloway parce qu'il avait des lunettes. Et puis si vous voulez aller voir ça, la vidéo, parce que les lunettes qu'il avait, c'était des Oakley Meta qui filmaient pour l'intelligence artificielle. Puis lui, il avait mis ça pour prendre la vidéo et tout ça, pour faire quelque chose. Puis McGregor, il a pris les lunettes, il les a garochées, je sais pas trop où. Fait que Max, il retrouvera pas ses lunettes qui valent je sais pas combien. Ah. Mais ça donne un bon vidéo parce que tu vois la caméra, tu vois les lunettes flippées, tout ça. Donc, ouais, exactement. Il y a eu un petit peu d'animosité, on s'est envoyé des flèches, des pics durant la conférence de presse, ça a culminé avec un face-à-face assez intense. Ouais.
0: Qu'est-ce que ça va donner ce combat-là? Parce que d'un bord, t'as un Conor McGregor qui ne s'est pas battu depuis 5 ans dans un octogone, il s'est remis d'une délicate blessure à la jambe, une fracture à la jambe, tu reviens peut-être pas de la même façon d'une blessure comme celle-là, et de l'autre côté, Max Holloway, même s'il a ralenti un peu, il a pas ralenti ses activités, il a jamais arrêté de combattre, lui. Donc, même si McGregor a gagné le premier affrontement entre les deux par décision, ça va donner quoi plusieurs années plus tard, le deuxième combat?
1: Ben, d'un, ça fait 13 ans, fait que je pense qu'on peut on peut oublier, on peut pas se fier du tout à ce qui s'est passé en 2013 entre les deux, alors que les deux étaient très jeunes, n'étaient pas du tout les combattants qu'ils sont devenus par la suite. Les deux ont atteint les plus hauts sommets de l'UFC, sont devenus carrément des légendes. McGregor s'était aussi sérieusement blessé dans ce combat-là en 2013. Il avait subi une déchirure du ligament croisé antérieur dans une jambe, dans un genou. Et donc, il avait lutté plus pour aller arracher une victoire. Ce qu'il devrait pas faire, à moins d'une blessure, effectivement, là, mais c'est vraiment pas son style, la lutte. Mm-hmm. On a vraiment un duel de cogneur. Là. Donc, ça devrait être excitant de ce côté-là. Ça devrait pas être du tout le même type de combat. De un. Mais tu l'as bien mentionné, Anthony, la grosse inconnue et le gros point d'interrogation, c'est à quoi ressemblera Conor McGregor. On sait ce qu'il va nous donner Max Holloway, volume de coups, précision, du cardio jusqu'à demain matin. L'inconnu, c'est McGregor. Puis j'ai pas la réponse à ta question parce que on sait pas du tout, 5 ans d'inactivité, quel impact ça va avoir. Le sport a énormément évolué. Est-ce que ça va être bon parce qu'il va être reposé, en santé, aucun petit bobo, aucun petit pépin, ou au contraire, il va être largué complètement, rouillé. Quel genre d'entraînement il a eu dans ces 5 années-là? On sait qu'il a fait le party pas mal, on sait qu'il y a eu des démêlés avec la justice.
0: Ouais.
1: Est-ce qu'il était dans le gym, à part dans les 6, 7, 8 dernières semaines de camp d'entraînement? C'est ça là, qu'on veut avoir comme réponse, et c'est ce qui fait que les gens sont curieux là, pour en partie pour ce grand retour samedi ici à Vegas.
0: Ben moi c'est ça, c'est surtout la curiosité, le personnage McGregor, tu sais, évidemment sa montée pharaonique jusqu'au sommet de son sport a été absolument incroyable, mais ça a été une bonne chute par la suite avec ses démêlés et tout. Moi je trouve que ce gars-là a dépassé les bornes à plusieurs occasions, mais en même temps, il demeure attrayant, c'est encore une tête d'affiche pour l'UFC. On souhaitait depuis longtemps le revoir dans l'octogone, il revient, mais quand même après plusieurs années d'inactivité. Tu sais, c'est comme si l'UFC, présentement, se retrouve dans une période où on a besoin d'une tête d'affiche, puis on est prêt à faire à peu près n'importe quoi pour qu'on fasse parler de nous un peu.
1: T'as raison, l'UFC est un peu en manque de vedettes.
0: Ouais.
1: Faut dire qu'on a atteint des sommets dans ces années-là, là, 2015, 2016, 2017, là, si on pense notamment au combat entre McGregor et Mayweather. C'était pas l'UFC, mais quand même, l'UFC était impliqué là-dedans. Ça a été un immense événement. S'il n'y a pas eu de vedettes qui ont atteint ces niveaux de popularité-là, qui ont transcendé le sport comme McGregor. Puis il y avait une Ronda Rousey à l'époque aussi qui était très, très, très populaire. Donc, les deux ont quitté à peu près au même moment. Et l'UFC n'a pas été capable de les remplacer. Puis, donc oui, on n'a pas besoin parce que l'UFC roule sur l'or, puis je veux dire mais là on vient de signer un immense contrat de télévision avec Paramount aux États-Unis. C'est sûr là, qu'on veut attirer des on veut ramener des fans qui ont peut-être quitté, on veut en attirer de nouveaux. et aller chercher et ramener un McGregor, ça fait partie clairement de la stratégie. Puis on voit, bon, je vais le voir aujourd'hui, là, j'ai hâte de voir notamment à la pesée ce soir. T'sais, McGregor, à l'époque, remplissait des arénas pour une pesée. Là, c'est ce soir.
0: Ouais.
1: 21h, heure de Montréal, pour la pesée officielle. J'ai hâte de voir combien de personnes vont être dans l'amphithéâtre, combien de partisans irlandais ont fait le voyage. À l'époque, c'était énorme. En masse, on suivait McGregor. Il a perdu des plumes pas mal, donc ça va nous donner une bonne idée, mais n'en demeure pas moins qu'il reste, même après 5 ans d'absence, peut-être la plus grande vedette de l'UFC. Ça, c'est peut-être un problème de l'UFC, là, mais bon, on tente de régler ça en ramenant le bon vieux Mystic Mac.
0: Exact. Puis, bon, de l'autre côté, la carte à la Maison-Blanche, parlez-en bien, parlez-en mal, mais parlez-en. C'est un peu le modus operandi de Dana White depuis le début de l'organisation. Ça a été mission accomplie parce qu'on a parlé de cette carte-là, qu'on soit d'accord ou pas, ça a fait jaser. Alors, l'UFC s'inscrit très bien dans ce sport spectacle, évidemment. C'est pas de la lutte professionnelle, mais on fait un show avec ça. Ça a toujours été l'histoire de l'UFC. Ça, c'est bien. Maintenant, ben là, on a besoin d'une tête d'affiche. Comment ça a été... D'ailleurs, le combat final a été superbe, là, à la Maison-Blanche, by the way, là. Ouais. Topuria contre Gaethje, ça a rempli toutes tes attentes. Puis en plus, la performance de Gaethje. Maintenant, la suite, l'après, là. Qu'est-ce qui va arriver après le combat de demain? On sait que McGregor, lui, reste 2 combats à son entente, celui de demain. Et par la suite, Holloway dit, garde, commence déjà à te préparer mentalement, on va faire ça une troisième fois.
1: Ouais, exactement. Ben, c'est sûr que l'UFC va vouloir profiter de McGregor tant ou aussi longtemps qu'il va vouloir rester. Gagne ou perd, McGregor va continuer d'attirer les foules. C'est sûr que s'il perd de façon franche, s'il a l'air fou samedi dans la cage, c'est pas bon pour l'UFC. Toujours moyen de ramener ça, toujours moyen avec du bon marketing, avec de la bonne promotion de ramener ça. Ça demeure McGregor, mais tu sais, s'il est largué, là. Puis si on voit que 5 ans d'absence, ça l'a complètement. Il y a 37 ans aussi, là. Si on voit que 5 ans d'absence, ça l'a complètement largué. J'ai hâte de voir comment on va s'en sortir. Mais McGregor, Mayweather, Max Holloway, pardon, de l'autre côté, lui. Plus profite de ça, parce que chaque fois que McGregor se bat, c'est bon financièrement pour tout le monde, y compris son adversaire, et c'est pour ça que Max dit, ben, prépare-toi une trilogie, je vais prendre mon temps avec toi, je vais t'amener au bout de ta corde, mais ça va durer 5 rounds, ça va être excitant, combat de la soirée, et puis pourquoi pas remettre ça une troisième fois, donc c'est sûr qu'on prépare le terrain, mais tant que McGregor persiste et signe, le dit, le répète, Je suis de retour, ça m'a manqué, j'ai besoin de cette adrénaline-là dans ma vie, je suis un homme changé et tout ça. Et de retour à la compétition, je le fais pour moi, je le fais pour me prouver à moi-même. Donc, il semble motivé. Samedi soir ou dimanche matin après le résultat, on va avoir une meilleure idée de la suite, mais si on l'écoute, il veut rester puis il veut faire quelques combats encore. Donc, l'UFC va en profiter tout le temps qu'il va vouloir rester, c'est sûr.
0: Mis à part ça, peut-être rapidement, 40 secondes, les combats à suivre dans la sous-carte. On dit que c'est une excellente carte en fin de semaine.
1: Sensationnel. Demi-finale, Paddy Pimblett, Paddy de Barry contre Benoît Saint-Denis, le Français. 2 gars qui sont très bien classés à 155 livres. 2 gros cogneurs, deux gros combattants offensifs. Le Français sur 4 victoires de suite avec une victoire contre De Barry, ça pourrait l'amener en combat de championnat, ça c'est très très fort. Corey Sanhagen, Mario Bautista, 2 des meilleurs 135 livres au monde, surveillé sur TVA Sport 2, sur la carte finale, les débuts à l'UFC de Gable Stevenson, c'est un poids lourd,
0: ben oui.
1: Ancien grand champion de lutte, champion olympique, fait ses débuts officiels à l'UFC, plusieurs lui prédisent un très brillant avenir, peut-être même un championnat rapidement. Donc, on va vouloir le bâtir, mais c'est sur ses débuts. On va voir ce qu'il a dans le ventre demain, notamment.
0: Il était censé faire de la lutte professionnelle, lui. Il avait été signé par la WWE. Finalement, on l'a jamais vu dans un ring.
1: Ouais, ça avait pas fonctionné avec la WWE. Pas non plus avec les Bills. On l'avait signé avec les Bills de Buffalo dans la NFL. Finalement, même pas fait l'équipe de pratique. On verra. J'espère pour lui que l'UFC, ça va lui sourire un petit peu plus que ces 2 aventures-là.
0: Un petit peu plus violent que les 2 autres sports. On lui souhaite bonne chance. Hey, merci Ben Baudouin, très apprécié. Profite de ton passage à Vegas. Très grosse soirée. McGregor, disons que ça retient pas mal l'attention. Merci pour ça.
1: Ça marche. Merci beaucoup, Olivier. À bientôt.
0: Salut, Benoît Baudouin de TVA Sport en direct de Las Vegas. La carte préliminaire, évidemment, disponible via TVA Sport au cours de la soirée de demain. Un excellent combat. Toujours intriguant de voir Conor McGregor dans un octogone. On fait une courte pause et au retour, discussion tennis avec l'ami Nicolas Richard de La Presse.
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0: 9h36 minutes dans le Club du matin. Bien heureux de retrouver Olivier Brett pour revenir sur la brillante victoire des Français hier à la Coupe du Monde. Salut Oli.
1: Salut, comment ça va?
0: Très bien. Les vacances. Dernier segment. T'es mon dernier, mon ami. Le dernier.
1: On va rendre ça mémorable.
0: Ah ouais, exact, exact. Mais parlant de mémorable, que dire de la performance des Français qui ont respecté toutes les attentes hier en remportant décisivement leur match contre le Maroc. Bref, ils ont rien fait pour s'enlever l'étiquette de plusieurs, soit celle de grands favoris de la Coupe du Monde.
1: Ouais, moi, ils étaient, avant le début du tournoi, derrière l'Espagne. Là, je te dirais pas qu'ils étaient par un mille de campagne. Deuxième ouais. Derrière l'Espagne. Mais là, les Français sont passés devant. Tu sais, à ce stade-ci, là, pour résumer ma pensée, je te dirais que c'est la France qui va battre la France si les Français sont pour pas lever le trophée à la fin. Je veux dire, c'est hors concours. C'est un cheat code, la France, en ce moment. Tu fais rentrer des joueurs remplaçants. Tu sais, hier, il y a Assoum Kamara qui était sur le panel avec moi à RDS. Il dit, juste pour qu'on comprenne, Didier Deschamps, le coach de l'équipe de France, fait entrer des gars qui viennent de gagner la Ligue des champions coup sur coup, là, deux Champions League de suite, mais ils commencent pas avec leur équipe nationale en quart de finale de la Coupe du Monde. C'était hallucinant la profondeur que tu as dans cette équipe-là. Et tout le monde roule à plein régime. T'as pas de passagers. T'sais, souvent, dans une compétition comme ça, t'as un ou deux gars qui vont avoir une moins bonne Coupe du Monde, mais c'est pas grave. Ça se noie dans le reste parce que l'équipe est tellement performante que tu dis, on y arrive de toute façon. Là, c'est pas ça. Tout le monde est dans le tapis. Tout le monde est bon. Puis le coach continue de faire des bons changements, avoir la bonne approche.
3: c'est de loin pour moi les favoris en ce moment.
0: Et malgré tout, Mbappé a été arrêté sur penalty en début de match. Pas grave. Il a marqué quand même le premier but des Français avec une frappe enroulée. Techniquement, extrêmement difficile. Il était bien contré. Quel but encore de Mbappé hier?
3: C'est pour ceux qui n'ont pas eu l'occasion de le voir, là, tout est là. Puis, un peu comme Erling Haaland, quand tu le regardes, tu te dis, ben, c'est facile. Tu as l'impression que tu es capable, là, en le regardant faire ça, d'aller au terrain de soccer, au coin de la rue, puis le reproduire. Mais c'est ça le brio des très, très, très grands joueurs. Il utilise son adversaire comme écran. Il frappe, mais il s'assure de frapper juste à l'intérieur du poteau. Ça prend une précision hallucinante. Puis pour ceux qui l'ont pas vu, t'es de l'extérieur de la surface de réparation. T'es pas à 5 mètres du gardien, là. Puis le gardien, c'est Yacine Bounou, qui est un géant dans les buts du Maroc. C'est frappé comme un laser de l'intérieur du pied, ce qui fait que c'est plus difficile de mettre de la puissance. Et pourtant, c'est un missile qui part de son pied. Tu sais, peut-être qu'un jour, on appréciera à quel point Kylian Mbappé, un peu comme Ronaldo et Messi, est bon, mais pour moi, c'est clair, clair, clair. Là, en ce moment, c'est Messi qui est impressionnant parce qu'à 39 ans, il connaît la meilleure Coupe du monde de sa carrière, mais il n'y a aucun doute qu'on va faire la fin des comptes quand Ronaldo, Messi et Mbappé vont avoir pris leur retraite. C'est Mbappé qui, de loin, va être le meilleur buteur de l'histoire de la Coupe du monde.
0: Ouais, puis pendant ce temps-là, la Coupe du monde est déjà excitante comme elle l'est actuellement, mais il y a une course aussi pour le titre de meilleur buteur du tournoi.
3: Ouais, puis c'est une course que je croyais à ce stade-ci avec moins de chevaux. Mais Erling Haaland a réussi à éliminer... Exactement. Puis ça, ça rend ça excitant. Parce que demain, quand t'as l'Angleterre et la Norvège qui va s'affronter, t'as Harry Kane et Haaland qui font partie de cette course-là. Après ça, t'as Mbappé qui continue son chemin. Mais là, il y en a marqué, entre guillemets, juste un. Il a-tu raté son opportunité avec le penalty? Je pense qu'il en avait marqué 15 sur 16 avant celui qui a raté hier en équipe de France. Donc, c'est un deuxième seulement pour lui. C'est une course qui est super excitante et je pense que c'est une course qui va se décider en grande finale. Puis, tu as parlé là, des histoires puis du fait que ce tournoi-là est déjà excitant à la base. De se retrouver, si c'est le cas, puis je m'attends à ce que ce soit le cas, qu'on décide le soulier d'or basé sur sa performance, combien de buts il marque en grande finale, ça va être extraordinaire.
0: Est-ce qu'on est en train de cheminer tranquillement vers la même finale qu'on avait eue il y a 4 ans, selon toi?
3: C'est possible, mais les Argentins, pour moi, vont passer à travers la Suisse.
0: Ouais.
3: Après, ça devient plus compliqué. Puis ce qui m'inquiète pour l'Argentine, c'est le fait que tu aies à répéter autant d'efforts, puis que tu laisses autant d'émotions puis d'énergie sur le terrain. Tu sais, pour l'équipe de France, là, hier, c'était un danger potentiel. T'affrontais le Maroc, qui a souvent un gros volume de jeu. T'sais, c'est peut-être pas les plus baraqués. D'ailleurs, ils ont été brassés hier par l'équipe de France, mais c'est des gars qui courent sans arrêt. C'est une raison pour laquelle il y a tant de Marocains qui sont des extrêmement bons marathonniers sur la planète. Là. Mmh. Ben, les joueurs de soccer font pas exception à ces qualités génétiques-là. Mais la France a réussi à éclipser le Maroc, puis ils n'ont pas creusé une tranchée pour eux-mêmes après la bataille justement de tranchées que tu as eue face au Paraguay le match d'avant. Les Argentins, eux, viennent de passer dans le tordeur 2 fois de suite. Dans le tordeur d'abord face au Cap-Vert parce qu'on a eu besoin d'aller en prolongation et lors du dernier match face à l'Égypte parce que t'étais éliminé, là. T'étais à 11 minutes d'être éliminé et d'être éliminé beaucoup plus tôt que prévu. Donc là, il y a plein d'affaires qui te passent par la tête. Tu laisses beaucoup d'émotions et d'énergie sur le terrain en y allant d'un push comme ça en fin de rencontre, tant pour Messi que pour l'Argentine. Donc je te dirais que de ce côté-là du tableau, je suis pas prêt à décider. Mais du côté français, oui, c'est les Français que je m'attends à voir en grande finale.
0: Et aujourd'hui, bon, on aura ce face-à-face entre l'Espagne et la Belgique. Le match est sur le coup de 15 heures. Ça a lieu à Los Angeles. Est-ce que l'Espagne, à ton avis, doit être établie favori?
3: Oui, mais c'est probablement le pays favori pour lequel je serais le plus inquiet.
0: OK.
3: Tu sais, je te parlais de pas trop laisser d'émotion dans la ronde précédente. Il faut que tu sois capable de te renouveler, de régénérer tes énergies, puis que le coach soit capable de changer son speech, là. Et c'est là où j'ai hâte de voir ce que Rudy Garcia, le coach de la Belgique, va être capable de faire. Parce que c'était pas compliqué, on s'entend. Motiver tes troupes, quand Donald Trump s'est mêlé de tes affaires, puis a fait en sorte que t'as un Américain qui devait être suspendu, qui va finalement jouer le match, que ce soit dans un vestiaire de Coupe du monde au soccer, de série de la Coupe Stanley, de série mondiale au baseball. T'as pas besoin de faire un dessin à ton équipe. Ils savent pourquoi ils ont besoin d'être motivés, parce qu'ils se sentent trahis par le système. Là, par contre, est-ce que tu es capable de changer ce discours-là, de remotiver tes troupes pour affronter l'Espagne? Je pense que oui. Parce que ce que je pense qui est arrivé, c'est pas que tu as laissé de l'énergie et des émotions dans le tour précédent, c'est que le tour précédent t'a réveillé. T'en avais pas d'émotion, t'en avais pas d'énergie et de sentiment d'urgence du côté de la Belgique depuis le début de la compétition. Souviens-toi, il était à 5 minutes d'être éliminé face au Sénégal. Ils ont marqué 2 fois en fin de match. C'était fini, là. C'était 2-0 pour les Sénégalais. Ils marquent, ils vont en prolongation finalement. Ils arrivent à se qualifié pour le tour suivant. Là, il y a l'affaire des États-Unis, puis Balogun et Trump et compagnie qui arrivent. C'est comme si c'était un crescendo de wake-up call pour la Belgique. Et ça, si j'étais l'Espagne, qui reste favorite, oui, mais ça m'inquiéterait.
0: Samedi, Norvège contre l'Angleterre et Argentine contre la Suisse. Y aura-t-il une surprise dans un de ces deux matchs-là, à ton avis?
3: Je suis étonné de voir combien de mes collègues pensent que la Suisse est capable de faire une job à l'Argentine. Personnellement, je le vois pas. Si c'est le cas, ce serait vraiment un très gros upset.
0: Ouais.
3: Et ça remettrait encore une fois en perspective le parcours du Canada. Parce qu'une des deux seules défaites des Canadiens, c'était contre la Suisse. Mais personnellement, je mettrais quand même mon petit 2 sur Messi, l'Argentine et compagnie. Maintenant, dans l'autre match, est-ce que tu pourrais vraiment appeler ça une surprise si avec Erling Haaland, puis je comprends que la Norvège là, a beaucoup de très bons joueurs, mais avec Haaland, qui connaît tout le monde en face, là, c'est un gars qui est né en Angleterre, son père a joué en Angleterre, il joue en Angleterre, est-ce que c'est un gars qui est capable de faire le travail devant pour la Norvège puis éliminer les Anglais? Oui. Est-ce que les Anglais, maintenant, aux yeux des preneurs au livre, son favori, clairement, mais les Anglais, oui. Est-ce que les Anglais, maintenant, aux yeux des preneurs au livre, son favori, clairement, mais encore là, t'as vécu des émotions hallucinantes.

0: Pas de Coupe du Monde pour la Norvège depuis 1998. Puis là, il passerait directement au carré d'or. Écoute, ce serait une performance hallucinante.
1: Très gros week-end de soccer, on vous le rappelle. 15h aujourd'hui pour l'Espagne contre la Belgique. Et ça reprend demain avec deux énormes matchs aux États-Unis. Merci, Olivier, encore une fois d'avoir participé à l'émission pendant le dernier mois. Ça a été très agréable de te parler à tous les jours de la Coupe du Monde. Merci pour cette passion pour le ballon rond. C'est un réel privilège.
0: Ça fait plaisir, puis bonne piscine. Ça va faire du bien.
1: C'est clair. Salut, Oli.
0: Salut.
1: Voilà, Olivier Brett qui était des nôtres à nouveau. Ce matin, très courte pause, les matchs en viennent. Et un petit mot pour finir.
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11: La soirée hockey, on la set maintenant. Voici les matchs.
1: Oui, monsieur. Hugo, qu'est-ce qu'on a au menu aujourd'hui?
12: Ben, Espagne-Belgique à 15h, Montoni, ça commence le deuxième match des quarts de finale de la Coupe du Monde. Demain, il va en avoir deux.
1: Ouais.
12: Norvège contre Angleterre qui va commencer le bal à 17h et à 21h, Argentine-Suisse à surveiller. Sinon, Ligue canadienne de football, les Alouettes contre les Stampeders, demain après-midi, ça va être un match haut en couleur. Et là, on regarde à Wimbledon, Arthur Ferry a perdu au tie-break la première manche contre Alexander Zverev. Mais là, en ce moment, c'est 2-1 pour Zverev en deuxième manche.
1: Ouais, avec un bris en faveur de l'Allemand.
12: Exactement.
1: Mais quand même, une belle bagarre. Ferry tient bien son bout.
12: Absolument. Et pour terminer, deuxième match de demi-finale aujourd'hui, Jannik Sinner contre Novak Djokovic, mon cher.
1: Ça suivra le match présentement. Il fait un temps splendide à Wimbledon. Donc, tout un affrontement. Si vous êtes amateur de tennis, c'est à ne pas manquer. C'est peut-être les deux meilleurs joueurs au monde actuellement.
12: Absolument.
1: Novak Djokovic.
12: Ça va être tout un duel.
1: Contre Jannik Sinner. Merci, Hugo, pour le petit survol. Ça va me donner la chance de livrer un petit message, un petit mot, parce que c'est officiel. Je suis en vacances, puis je suis bien content. on ne sait juste pas quand les vacances vont finir, quand ce sera le retour au boulot. On ne sait pas trop. Il y a quand même un petit peu d'incertitude pour la suite. C'est la question à 1 000 $. Allez-vous être de retour à l'automne? J'aimerais bien confirmer que oui, ça serait vraiment le fun de pouvoir confirmer quelque chose quand on part en vacances. Malheureusement, la réalité est un petit peu différente.

0: différente. Vous le savez, il y a un processus de vente qui doit suivre son cours. Puis nous, ben, on est un petit peu mêlés à tout ça. La grosse nouvelle, ce qu'il faut retenir là-dedans, là, c'est que le nouvel acheteur Arsenal veut faire du sport.
1: Exact.
0: Et le nouveau propriétaire, Sylvain Chamberlain, est un maniaque fini de sport. Il va en faire pour longtemps du sport, ça, c'est pas d'inquiétude. Maintenant, il faut respecter le fait qu'un nouveau propriétaire va sûrement vouloir amener sa marque de commerce à sa première programmation. Donc, c'est pour ça que nous autres, on peut pas arriver puis confirmer quoi que ce soit. C'est pas confirmé parce qu'Arsenal n'a pas encore mainmise sur la station. C'est tout simplement ça qu'il faut comprendre. C'est juste dommage. C'est une réalité dont on doit composer. On part en vacances sans savoir vraiment ce qui nous attend. C'est ça la réalité. On peut pas vraiment vous en dire plus que ça. Mais moi, je peux vous dire que j'ai adoré mon année de radio. Ça a été une année superbe dans le Club du matin avec Dezo, avec Gilbert, avec Oli. Hugo était toujours de l'autre bord de la vitre. Là, oui, il est en arrière du micro. Quelle année! Une année qui m'a fait du bien parce que je vivais un deuil de ne plus faire du hockey à temps plein. On a fait de la maudite bonne radio puis on vous savait présent à tous les jours. Merci tout le monde. Bon été et au plaisir de vous retrouver bientôt. Bye-bye.
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1: Provocant time! Yeah! Tu fais exprès quand tu te déhanches quelques heures avant les vacances.
2: Oh! Oui, mon ben!
1: Zumbidou, coucourou, coui-coui, ou comme dirait Fred Caillou, yaba, daba, dou.
2: Voilà. Ça s'en vient, mon ben.
1: Oh, ça sent...
2: Ça sent les vacances.
1: Ça sent les vacances.
2: Ça sent quoi, les vacances?
1: La
2: ça sent...
1: succulente tarte aux pacanes de mon ami Yves. Festivité, événement, on y reviendra.
2: Salutations à tout le monde en ce vendredi 10 juillet 2026. Ça sent quoi, Ben, les vacances?
1: Ça sent...
2: Du golf?
1: Ça sent le repos.
2: Le repos.
1: Ça sent la douceur.
2: Oui.
1: Ça sent la paix.
2: Laisse-toi gâter, Ben.
1: Ah, ben, regarde, compte sur moi. Mais ce sera pas un été, là, tu sais, hyper chargé.
2: Non.
1: Va avoir du golf. Bon, chalet avec maman, fiston et mon frère la semaine prochaine. Voyage affilé avec mon fils et voyage Gendron en août. Sinon, c'est relax, golf et on profite de la vie.
2: Pas un été super énervant non plus.
1: Non. Je veux rien savoir de ça. Là,
2: Juste de la douceur,
1: finis tes vacances,
2: ça va bien.
1: Puis tu reviens, t'es tout aussi magané qu'avant. C'est pas pour moi.
2: Bonnes vacances, bonne dernière, Ben.
1: Ben merci, je
2: bonne
1: savoure
2: dernière,
1: le moment.
2: Savoure cette dernière émission avant les vacances.
1: Je savoure le moment et je vais savourer de l'excellente nourriture dans quelques instants.
2: Oh que oui. Salutations à tout le monde. À Montréal au 91.9, à Gatineau au 96.5 et à Québec au 100.9. Juste avant, Ben, je vous dresse le portrait de cette émission. Pas mal de stock. Il y a du contenu, il y a du stock, ça n'a pas de bon sens. Il y a du matériel dans cette émission-là.
1: Oui.
2: Dès 14h20, c'est Renaud Bourbonnais qui va s'installer avec nous. Ben, les Alouettes sont en action demain. On a parlé avec Danny Machocha hier. Renaud sera avec nous pour mettre la table pour ce match-là demain sur la montagne. À 14h45, victoire de la France 2-0 hier contre le Maroc.
1: Superbe victoire.
2: Y a-t-il
1: annoncée.
2: Vraiment une formation qui peut vaincre l'équipe de France dans cette Coupe du Monde?
1: Moi, je pense pas, là, mais...
2: On va poser la question à Sidney Faureau à 14h45. Marco D'Amico sera avec nous à 15h, signature chez le Canadien de Montréal. Alors, on aura toutes les informations de Marco aux alentours de 15h pour 30 minutes.
1: Là, arrêtez pas de respirer. Là, ils n'ont pas signé un deuxième centre.
2: Non, mais c'est un joueur repêché par l'organisation. C'est un défenseur droitier qui a 23 ans.
1: Qui
2: va jouer la prochaine saison encore en KHL, mais par la suite va s'amener ici en Amérique du Nord.
1: Voilà.
2: Martin Thériault sera aussi avec nous à 16h pour en parler. Il va nous faire aussi un portrait de la situation chez les jeunes joueurs du Canadien. Qui cogne à la porte en ce moment?
1: Ah, ça, c'est intéressant.
2: Est-ce que David Rumbacher a une réelle chance de se tailler une place avec les Canadiens pour amorcer la prochaine saison? Adam Engstrom, Florian Jacquet, Owen Beck.
1: Ben, ce sont tous des espoirs sur lesquels on compte.
2: Oui.
1: Mais reste à savoir qui va réussir à se frayer un chemin dans le grand club.
2: Ben, dès le début de la saison.
1: Ben, c'est cela.
2: Parce que là, pour l'instant, le Canadien n'a pas fait beaucoup d'acquisitions, des acquisitions mineures en ce moment chez le Canadien.
1: C'est pas grave, la patience finit toujours par payer.
2: Je le sais, mais en ce moment, il n'y a quand même pas d'acquisitions. Alors,
1: ça
2: laisse la place aux plus jeunes de l'organisation.
1: Exact.
2: C'est pour ça qu'on en jase avec
1: Martin Thériault. Ça fait rêver les plus jeunes.
2: Une surprise aussi pour toi à 15h45 et à 15h30.
1: J'aime pas ça, une surprise.
2: Non, je le sais que t'aimes pas ça, mais c'est pas une grande surprise, là.
1: OK.
2: C'est pas une grande surprise.
1: Ah non?
2: Non.
1: C'est écrit surprise dans le plan de match.
2: Oui, mais surprise, je savais pas comment le nommer dans le plan de match. Tu comprends?
1: Ça, je pas ça des surprises. Oh. OK, on verra bien.
2: On aura un dernier petit jeu aussi à 14h30, animé par Jacob au web, mais préparé par PO. Tu vois, c'est un travail d'équipe. Les gars du web travaillent d'équipe.
1: On est en synergie.
2: Et voilà. Et à 15h30, on va parler de balle aussi avec Jacob, qui est le co-animateur du podcast Le Dugout sur nos ondes avec Hugo Reich.
1: Mm-hmm.
2: Alors, quelques nouvelles dans le monde du baseball. C'est important d'en parler. Alors, voilà pour le menu aujourd'hui.
1: Ça, c'est le menu radiophonique
2: voilà.
1: Et YouTube-bien. D'accord? On est en direct sur YouTube, bien sûr.
2: Salutations à tout le monde.
1: Laissez-moi vous présenter mon ami. Regardez, si vous êtes sur YouTube, je vous présente... une amie qui n'est pas toujours bonne pour moi au niveau des calories, bien sûr, mais au niveau du goût, je vous présente ma meilleure amie, tarte aux pacanes. C'est la meilleure tarte aux pacanes intergalactique. Je vous le dis, j'ai goûté des tartes aux pacanes de partout dans l'univers et celle-là, à Sainte-Sophie, pas battable. Il y a du bon monde sur cette planète. T'sais, on s'arrête trop aux mauvaises nouvelles et aux gens pas fins, là, mais il y a du maudit bon monde. Et quand Yves... on a appris à faire connaissance dans les dernières années. Quand Yves a su que c'était ma dernière aujourd'hui, il a dit « Hey Ben, j'aimerais ça allez vous porter un petit lunch.
2: Comme on l'avait fait aussi à un certain moment l'an dernier, pas pour la dernière, mais Yves était venu aussi en studio l'an dernier.
1: Exactement. Puis j'ai dit, garde, on va faire ça, c'est certain. On va t'organiser quelque chose, puis on va parler de toi. Il dit, non, pas besoin de publicité. Moi, je veux faire ça parce que je vous aime bien, puis je veux juste vous rendre heureux. Non, il n'y en a pas question. Tu te présentes au micro. Salut Yves.
3: Salut Yves. Salut les gars.
1: Yves de Festivité événement. Avec c'est un jeu de mots, là.
3: C'est un jeu de mots, effectivement.
1: Avec ton prénom.
3: Oui, en plein ça. Donc, un service traiteur qui, à la base, on était un service d'animation d'événements.
1: OK.
3: On ne faisait pas rien en nourriture. On donnait sous contrat. Et il y a quelques années, t'es arrivé à un événement, je ne sais pas si vous êtes au courant, la pandémie.
2: Ah oui, ça me dit quelque chose.
1: Ouais,
2: quand
1: ça
2: même.
1: Me sonne une cloche.
3: Donc, les événements, il n'y en avait plus. Puis, j'ai développé une passion à ce moment-là pour tout ce qui était barbecue, fumoir. Puis, on avait bien du temps. Fait que j'ai parfait mon art un petit peu.
2: Ouais.
3: Puis, quand on a pu revoir les gens, les gens autour de nous disaient « Hey, fais-nous goûter telle affaire. » Et là, de bouche à oreille, le monde nous appelait « Peux-tu nous faire telle affaire? Peux-tu venir faire un chef à la maison? » Et on a commencé vraiment à avoir du plaisir. Puis je suis pas tout seul. Il y a ma conjointe, elle veut pas être devant les
1: caméras. Non, elle est cachée dans le coin.
3: Elle est cachée dans
1: à l'extérieur du champ de vision de la caméra.
3: Mais on travaille très, très fort. Puis de bouche en oreille, maintenant, depuis un an et demi, on a notre cuisine dans la boucherie à Sainte-Sophie.
1: Ouais.
3: On fait le prêt-à-manger pour là. On fait des événements privés. On fait plus de gros événements où on sait pas combien de personnes il va y avoir. Mais les gens peuvent nous appeler. On peut faire un événement privé, chef à domicile ou quelque chose.
1: Et les gens seront à même de voir comment ça fonctionne un peu, la festivité événement dans quelques instants.
2: Ouais.
1: C'est que si vous recevez, vous faites un petit événement cet été, vous voulez pas vous casser la tête, vous voulez que ça arrive... clé en main, vous faites affaire avec Yves, sa conjointe, festivité, événement. Il y a une page Facebook
3: pour
1: te contacter.
3: Facebook, fait que festivité, F-E-S-T, on ouvre les guillemets, Yves, IT, et à peu près automatiquement, là, c'est ça qui
1: va tomber sur toi.
2: Excellent.
1: Festivité, événement.
3: Oui.
1: Et on peut vous trouver également à Sainte-Sophie, sur la rive nord, donc à l'est de Saint-Jérôme, à Sainte-Sophie. Vous avez là une ferme, une boutique, là.
3: Bien, c'est des amis qui ont une boutique, qui ont leur boucherie, qui élèvent leur bœuf, qui s'appelle la ferme Kirk, sur la montée Morel à Sainte-Sophie. Donc, nous, on fait leur prêt-à-manger et notre cuisine se situe dans leur bâtiment.
1: Bon, vous serez à même de constater ce qu'ils peuvent faire pour vous. Là, vous avez la tarte aux pacanes, ça, c'est un gros vendeur.
2: Ouais.
1: C'est pas pour rien, là, c'est la meilleure au monde. c'est un peu malsain là, comme cadeau. Là, il m'offre ça comme cadeau, mais en même temps, je vais devoir marcher des kilomètres et des kilomètres. Mais c'est tellement bon dedans la bouche.
2: Laisse-toi gâter, Ben.
1: Là, les mouettes dans la station, Mathieu qui est en train de s'auto-digérer.
2: Ouais.
1: J'ai reçu un appel, je m'amenais à la station. Ben, ton chum arrive à quelle heure? Là, parce que là, moi, j'ai faim. Hein, Mathieu, c'est le temps. Viens-t'en, choc.
2: PO est resté aussi à la station.
1: PO et Jacob, venez-vous-en, venez-vous gâter. On va vous expliquer ce qui se passe. Là. Entrez en studio. L'appel est lancé, venez-vous-en parce que Yves va vous dire c'est quoi que vous avez là puis c'est quoi que vous avez le goût de manger. Fait que là, on va tout simplement attendre nos amis. PO fait son entrée, bravo.
2: Voilà.
1: Jacob, maintenant. Puis là, on attend Chuck et Mathieu qui vont bientôt... Va chercher, Jacob. Parce que là, toi, quand on dit que t'arrives, tu dis... Bon, quelqu'un dit, hey, là, on reçoit des amis en fin de semaine. Pas le goût, moi, là, de me stresser avec rien. Mm-hmm. Tu fais affaire avec festivité, événement. Et lui, t'arrives avec des plats comme à peu près comme là.
3: On pourrait arriver avec des plats. On a la formule tapas, mais l'été, ce qui est très, très populaire, c'est le bar à pizza. On arrive avec nos deux fours à pizza, puis on fait de la pizza.
2: Ah, c'est bon.
3: On a 4, 5, 6 ça.
1: OK.
3: C'est tout dépendant de ce que les gens apprennent. C'est un montant par personne et c'est à volonté.
1: Bon.
3: Donc, c'est la formule là, qui roule bien là, dans...
1: Un bar à pizza.
3: Le bar à pizza.
1: Ben oui, c'est une excellente idée.
2: Ben oui, c'est une bonne idée.
1: Bon, alors tout le monde est en place, prêt pour un petit set carré. Yves, présente-leur donc ce qu'ils ont comme choix. Là.
3: Hey, nous, à Sainte-Sophie, on est une communauté qui se tient. On est plein de petites entreprises.
1: Ça, c'est beau de
3: on
1: voir
3: est
1: ça.
3: Plein de petites entreprises qui, on se dit toujours avec une main dans le dos, ça, c'est le vieux sage Luc qui était président de l'Association des gens d'affaires pendant des années, qui disait qu'une main dans le dos, on va sur la lune. Ben. Ça reflète un peu ce qu'on est. C'est quand quelqu'un a une occasion, il essaye d'amener les autres avec lui.
1: Mm-hmm.
3: C'est un peu ce que j'ai fait aujourd'hui. Donc, vous avez les fromages des fromagiers de la Table Ronde qui sont à Sainte-Sophie. La famille Allary, ils ont une ferme au-dessus de 100 ans. Ça fait une vingtaine d'années qu'ils ont une fromagerie qui a gagné plein de prix au Québec, dont le fameux Rassembleu qui est pendant longtemps, a été une référence. Là.
1: Oui.
3: Dans les dernières années, je pense qu'ils n'ont pas gagné de prix pour le bleu, mais ils n'ont gagné pour leurs autres.
1: Ah, mais le Racing bleu, moi, je suis un amateur de bleu. Je le connais très bien. Il est excellent.
3: Donc, on a ça. On a nos amis de la ferme Kirk qui élèvent leur bœuf. On ne voulait pas faire cuire des steaks en studio,
1: non.
3: Mais ils font quand même leur propre jerky. Fait qu'on a leur jerky au centre. On a une petite boulangerie, Catherine Fontaine, qui s'appelle Fontaine Sucrée, qui est aussi sur la 158 à Sainte-Sophie. Catherine, elle nous a fait un pain miel et raisin pour accompagner le tout
1: Poppy.
3: Aujourd'hui.
1: Poppy.
3: On va avoir après ça la bouchée principale. C'est nos salades asiatiques qu'on fait à festivité. On en a deux. On a celle au saumon fumé. Dans le fond, on fait saumurer notre saumon pendant 12 à 18 heures. Par la suite, on le fume pendant 3 heures et demie. Et à toutes les demi-heures, on met une petite couche de sirop d'érable par-dessus.
1: Poppé.
3: Et on a aussi celle au poulet teriyaki. Dans le fond, c'est notre poulet avec notre marinade maison là, qu'on fait laquer, qu'on fait cuire sur le barbecue. Accompagné d'une vinaigrette sésame, dont la recette est secrète, tellement secrète que même nous, on ne l'a pas.
1: On paye pareil.
3: C'est plus que le colonel, parce que le colonel avait au moins sa recette
1: À l'époque.
3: Nous, on n'a pas.
1: Vous la connaissez pas.
3: La raison est simple, c'est une amie qui nous l'a fait, puis elle veut continuer à contribuer, puis c'est sa façon de contribuer à l'entreprise.
1: C'est bon.
3: Et elle nous dit, vous aurez ma recette en héritage un jour.
1: Bon.
3: Donc, c'est ça. Et pour dessert, une petite entreprise là, qui ne se fait pas tellement longtemps, qui sont à Sainte-Sophie, qui a... Elle a commencé « Au diable les calories » et ça porte superbement bien son nom, qui nous a fourni des biscuits.
1: Des biscuits décadents.
3: Ah, ils sont très, très, très décadents.
1: Absolument.
3: Moi, j'en ai pas mangé dans ma vie, je pense, des aussi bons. Puis, il n'y en a pas un qui m'a déçu. Elle en a des saisonniers et tout ça. Et si jamais vous passez à Sainte-Sophie, vous allez sur son site, commander quand il y en a. Il faut la saisir quand elle passe. La Key Lime Pie, là, elle est vraiment délicieuse.
1: La tarte, donc, à la lime.
3: Oui, c'est probablement la meilleure que j'ai mangée de ma vie.
1: Sainte-Sophie, allez faire votre tour. C'est du monde qui se tienne. Et ça, c'est très intéressant de voir ça. Un groupe qui se rassemble pour offrir des produits du terroir ensemble. Ça, c'est beau. J'aime bien ça. Les gars, à droite, je pense que c'est le poulet.
3: Le poulet et le saumon.
4: Ah, vous pouvez vous servir, les gars.
1: Servez-vous un petit biscuit à travers ça, du pain, du fromage. Vous vous servez gracieuseté de festivité. Événement. Alors, sur la page Facebook, Festivité F-E-S-T.
3: F-E-S-T, on ouvre les guillemets.
1: Yves.
3: Ferme les guillemets. I-T.
1: I-T.
4: Ah, j'aime ça.
1: Faites juste rentrer ça dans le moteur de recherche et puis vous allez tomber sur sa page. Et vous avez également donc la possibilité de le joindre de cette façon-là pour vos événements cet été ou encore juste pour avoir des nouvelles. Si vous passez par Sainte-Sophie, la ferme Kirk, hein,
3: la
1: c'est
3: ferme
1: ça?
3: La ferme Kirk, 590 Montémorel à Sainte-Sophie. On a notre prêt-à-manger, on a nos marinades qui sont là. On n'a pas parlé, mais on a aussi nos marinades dans le plateau. Nos bonbons cowboys, nos jalapenos confits.
1: Ah, ils sont parfaits. Oh, oui, les bonbons cowboys. Oui, ça.
4: On est reparti avec ça l'an dernier. Là. Je te dis tout de suite, ça a fait fureur à la Chine. Là.
3: Et toutes les entreprises, là, les fromagers de la Table Ronde, Fontaine Sucrée sont sur la 158. Donc, si vous êtes de passage, vous allez croiser ces deux entreprises-là.
1: À partir d'Autoroute des Laurentides, la 15, vous allez vers l'Est, 158, vous allez tomber sur ces gens-là.
3: Vous allez tomber sur ces gens-là.
1: Parfait.
3: Et au diable, les calories, c'est commande par Internet.
4: Ah, les gars sont en train de se gâter.
1: Les gars se gâtent. Excellent.
4: Allez-y,
1: gâtez-vous.
4: Oh, oui. Au diable, les calories.
1: Merci
4: les
1: beaucoup,
4: gars.
1: Mon ami.
3: Merci à vous. Puis bonnes vacances, Ben.
1: Merci.
4: Merci, Yves.
3: Bonnes vacances en avance, c'est fait.
4: Merci.
3: Il t'en reste une.
1: Il
4: me reste une semaine et demie. Ah, ça va bien aller. Oh, oui, c'est bien. C'est
1: Yves bien. Deschamps et sa conjointe.
3: Karine Brunette
1: et la petite.
4: Salutations, Karine.
3: Mélina Deschamps,
1: merci
4: salutations.
1: Pour votre temps et merci pour cette belle nourriture que vous venez de nous apporter ici à la station.
3: On avait une petite Radler. On n'a pas de microbrasserie.
1: Ah oui, vous avez une petite bière.
3: C'est Shawbridge,
1: okay.
3: Qui sont dans une municipalité à côté, Prévost.
1: Okay.
3: Mais ils sont très impliqués à Sainte-Sophie. Fait qu'il y a une petite limonade alcoolisée là, qui accompagne
1: c'est
3: le
1: bon.
3: Tout. Là.
1: Fait que... Tout est dans tout.
3: Ben, bon appétit.
1: Yves, merci Yves Deschamps.
4: Super
1: et, bien sûr, conjointe et fille qui sont venues donc faire un tour en studio ici pour nous gâter. Merci beaucoup, mon ami. Alors, festivité, événement sur Facebook. Vous savez comment le joindre. Ça vaut vraiment la peine. On va, nous, avant d'aller se gâter à notre tour, on y va d'une
4: nouvelle.
1: Pratique au bâton.
4: Oui, une petite nouvelle.
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2: Avant qu'on aille rejoindre Renaud Bourbonnais, Ben, juste une petite nouvelle concernant le Canadien qui serait sur le point de s'entendre avec le défenseur Bogdan Konuchkov. Ça, c'est un défenseur que le Canadien a repêché, Ben, en quatrième ronde en 2023, défenseur droitier. Qui évoluait avec le Torpedo en KHL, 38 points en 67 matchs la saison dernière. On va en parler un peu plus avec Marco aux alentours de 15h, même chose avec Martin Thériault à 16h, mais quand même, c'est une grosse nouvelle. Et puis cet après-midi à 15h, match numéro 2 des quarts de finale après la victoire de la France hier contre le Maroc. C'est l'Espagne qui affronte la Belgique cet après-midi. Les Espagnols qui sont favoris pour remporter ce match-là, Ben. Et le gagnant va affronter la France en demi-finale. À mentionner que la France, qui semble intouchable depuis le début de cette Coupe du Monde, qui est pas mal la meilleure équipe assemblée là, sur le terrain, quand on regarde le 11 partant, elle a quand même eu beaucoup de difficultés dans les dernières années contre cette formation espagnole qui a gagné le dernier Euro en 2024. Alors, un affrontement Espagne-France en demi-finale, là, ce serait un très bon test pour l'équipe de France. Courte pause, au retour, c'est Renaud Bourbonnais qui s'installe avec nous. Les Alouettes sont en action en fin de semaine sur la montagne.
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0: J'aime les oiseaux, Ben, mais j'aime aussi notre prochain intervenant, Renaud Bourbonnais, descripteur et animateur football RDS. Il est aussi animateur du balado Football L'Envol. Content de le retrouver, ça fait un bon moment qu'on ne lui a pas parlé en ondes. Salut Renaud!
1: Salut Renaud!
2: Salut les boys. Ben oui, ça faisait longtemps que j'avais pas entendu cette magnifique chanson thème.
1: Ben oui.
2: Bien content d'être avec vous.
1: On les aime, nos loulous. Tu sais, il faut ça prend une chanson pour nos loulous. D'ailleurs, ils reprennent l'action demain sur la montagne.
2: Exact. Contre les Stampeders de Calgary, qui ne seront quand même pas là, pas un adversaire à piquer des verres. Puis pour les Alouettes, début de saison 3 et 1, qui en théorie. Si l'objectif des Alouettes en ce moment, c'était de participer aux éliminatoires, si les Alouettes étaient une équipe qui partait de loin, si on était là dans les années difficiles des Alouettes puis qu'on regardait l'objectif, je te dirais, ben parfait, 3-1, on est en selle, on est bien positionné au classement et tout. Mais considérant que les aspirations des Alouettes, depuis 3-4 ans, on peut dire, depuis que Danny Machocha est en poste, les aspirations des Alouettes, c'est coupe gris ou rien. Je suis un petit peu inquiet sur... Peut-être pas inquiet, c'est peut-être pas le bon mot, mais il y a quelques petits points qui me dérangent avec les Alouettes. Le premier, c'est les performances qui durent moins que 60 minutes. Autrement dit, souvent, on commence fort le match ou bien on laisse l'adversaire commencer fort le match. On a des bonnes passes en cours de rencontre, mais il y a aussi des moments où c'est un petit peu plus difficile. Je prends le dernier match, par exemple, contre le Rouge et Noir d'Ottawa. En première demi, les Alouettes ont rien concédé au Rouge et Noir qui était incapable d'avancer le ballon. Ouais. Montréal menait, c'était 21-6, si je ne me trompe pas, à la mi-temps. On était en selle. Ce match-là, on se disait, à la fin du troisième quart, ça va être terminé.
1: C'est réglé.
2: On va peser sur l'accélérateur, c'est réglé. Mm. Puis finalement, non, ça s'est réglé dans les dernières secondes du match parce que Ottawa est revenu de l'arrière en deuxième demi. Puis Ottawa, faut savoir, c'est pas une équipe qui inscrit énormément de points. En fait, c'est la pire équipe depuis le début de la saison dans la Ligue canadienne de football. Ils n'ont aucune victoire. Ils se sont encore fait planter hier par les Elks d'Edmonton, et les Alouettes leur ont donné toutes les chances du monde de revenir dans ce match-là. Puis à la fin du match, c'est passé à un botté-court de vraiment se transformer en catastrophe pour les Alouettes. Alors, oui, il y a des points qui sont un peu inquiétants. Il y en a d'autres, par contre, sur lesquels je vois beaucoup de gens s'affoler, mais qui, moi, m'affolent un peu moins. Je m'explique.
1: Vas-y.
2: En défense, les Alouettes accordent beaucoup de points depuis le début de la saison.
1: Beaucoup de blessures.
2: Puis, c'est vrai que c'est pas idéal. Puis oui, t'as raison, Ben, de le mentionner. Il y a eu des blessures importantes pour la plupart qui sont venus. Là, je pense à Tyrese Beverett qui a raté un match et demi, là, notamment. Ceci étant dit, la tendance dans la Ligue en ce moment, au grand complet, c'est que tout le monde, ou à peu près, à part Ottawa, en fait, là, à peu près tout le monde inscrit 34 à 40 points par match.
0: Ouais, c'est complètement...
2: Donc, à ce niveau-là, est-ce que je me dis les Alouettes, c'est un problème parce qu'eux en accordent beaucoup? Non, c'est généralisé dans la Ligue. Ceci étant dit, est-ce que ça veut dire qu'il n'y a pas place à l'amélioration? Non plus. Il y a place à l'amélioration, puis je me dis, si tout le monde accorde des points, puis que les Alouettes, eux, arrivent à solutionner ça et commencent à en accorder moins, là, on va être en selle, puis vraiment, on va dire, on est les favoris pour se rendre jusqu'au bout. Alors, je te dirais que c'est les petits trucs qui me travaillent présentement, mais somme toute, on n'a pas de bouton de panique à appuyer du côté des Alouettes. Loin de là, on est 3-1, on est en selle aux commandes de la division S qui, présentement, on va se dire, n'est pas très forte.
1: As-tu des nouvelles de Cole Speaker? Parce qu'on le sait qu'il s'est blessé en début de saison, puis il connaissait un bon début de saison, connu une bonne saison l'an passé. C'est sûr que là, avec Tyson Philpott, qui est le meilleur receveur de la Ligue, Tyler Snead, qui est le quatrième meilleur receveur, on a quand même... On est correct, là. Mais Cole Speaker, de l'ajouter, ça ferait du bien. T'as Jared Stern également, qui s'est blessé. As-tu des nouvelles de ces gars-là? Est-ce qu'ils reviennent bientôt?
2: Oui, j'en ai des nouvelles pour toi de ces gars-là. Ben, en fait, de Stern, c'est pas vraiment pour l'instant, mais dans le cas de Cole Speaker, il était présent aux entraînements cette semaine parce que, dans le fond, il faut expliquer, quand tu es sur la liste des blessés de 6 matchs, après le quatrième match, tu es éligible à un retour à l'entraînement, donc à participer aux entraînements avec tes coéquipiers. On va s'entendre sur une chose, il faisait pas grand-chose à l'entraînement. Il était à la majorité du temps avec les soigneurs, avec les physios pour s'assurer que tout se passe bien. Mais je vais être honnête avec toi. La dernière fois que je l'avais vu avant ça, moi, Cole Speaker, c'était après le match d'ouverture à domicile. Puis il était sur la fameuse petite trottinette, pas de poids sur la jambe. Puis là, on se disait, il est sur la liste des blessés de 6 matchs, mais dans les faits, est-ce que sa saison n'est pas terminée?
1: Aïe.
2: Finalement, juste de le voir courir sur les lignes de côté à l'entraînement, qu'est-ce que ça me dit? Ça me dit, il ne reviendra pas tout de suite. mais visiblement, il va être correct pour revenir d'ici la fin de l'année.
0: On parle de deux matchs de suite, Renault, contre les Stampeders. Les Stampeders qui ont marqué beaucoup de points lors de leurs deux derniers matchs et grâce notamment à Vernon Adams, l'ancien carrière des Alouettes, qui est carrière des Stampeders en ce moment. Et statistique aussi, là, Davis Alexander et Vernon Adams n'ont toujours pas lancé une seule interception cette saison.
2: Ouais, ça va être intéressant à suivre, à savoir si ça va se poursuivre au cours de la prochaine rencontre, puis surtout combien de temps ils vont pouvoir étirer ça, surtout que là, comme tu as dit, on se croise deux fois là, en l'espace de quelques jours seulement, une fois à Montréal, une fois à Calgary. Vernon Adams, dans son dernier match, il a été le créateur de 7 touchés, 6 par la passe, 1 au sol. Il connaît vraiment tout un début de saison. Puis moi, je vais être honnête avec vous, les gars, les Stampeders, l'an dernier, là, j'étais sur le bandwagon all the way avec eux jusqu'à ce que au mois d'août, à peu près tout le monde commence à tomber. Donc, des blessés au niveau des receveurs, Reggie Bigleton, qui d'ailleurs est toujours pas revenu au jeu. En défense, nos deux meilleurs joueurs de ligne défensive, Jalen Hutchings, Forlorin, Ori Mollade, s'étaient blessés au mois d'août pour le reste de la saison. Puis à partir de là, on a vu, ils ont manqué un peu de souffle. Ils ont quand même passé bien près de gagner leur match de demi-finale de l'Ouest en Colombie-Britannique. Mais quand même, ils ont manqué un peu de jus à la fin. Puis moi, je m'étais dit, ben, cette année, avec tout le monde qui revient en santé, peut-être qu'on va voir enfin les vrais Stampeders se pointer. La seule équipe qui, l'an dernier, avait battu deux fois les Rough Riders, qui ont été finalement champions en titre. Puis ça a drôlement commencé pour les Stampeders avec deux défaites. Mais là, depuis deux matchs, on voit vraiment, ils se sont replacés. Puis le dernier match contre les Argonauts a vraiment été une démonstration de tout ce qu'on est capable de faire sur le terrain. Moi, Vernon Adams, ça m'intéresse de suivre un peu son storyline parce que je regarde les vétérans qu'il y a dans la Ligue au poste de carrière. OK, J'exclus un Davis Alexander qui est là depuis seulement quelques années. Je regarde vers les gars là, qui sont vers la mi-trentaine, fin trentaine, voire quarantaine là, dans certains cas.
1: Mais Vernon Adams...
2: Un Zach Collaros...
1: Adams est à quoi? 34-35?
2: Ouais, 33 si je me trompe pas.
1: OK, c'est bon.
2: Trevor Harris l'an passé à 40 ans, finalement, ben, à 39 ans et maintenant il est rendu à 40, a finalement remporté la Coupe Grey. On sait que ça faisait longtemps qu'il attendait. Ouais. Zach Collaros l'a déjà gagné deux fois. Bo Levi Mitchell a déjà gagné la Coupe également. Je regarde et Vernon Adams, c'est un peu le gars qui peut se dire ben, « c'est moi le prochain ». Moi, la fenêtre d'opportunité, elle sera pas de 10 ans comme pour un Davis Alexander. Elle se referme tranquillement. J'ai encore du bon football. J'ai une bonne équipe autour de moi. Il faut que j'en profite. J'ai l'impression qu'à Calgary, il y a un sentiment, surtout que cette année, il faut se rappeler, le match de la Coupe Grey est joué au Stade McMahon à Calgary. Exact. Alors, je pense que cette équipe-là a une motivation supplémentaire. Puis, malgré leur début, là, les deux premiers matchs où c'était assez so-so, moi, j'ai l'impression qu'on a une équipe qui ne fait que progresser depuis.
1: On est en voiture avec Davis Alexander et je ne changerai pas le quart arrière que les Alouettes ont en ce moment parce qu'on est en voiture pour plusieurs années. J'adore Davis Alexander. Il reste que Cavis Reed. Je ramène toujours ce sinistre nom. Oui. Lui, là, on l'avait dans notre cour, Vernon Adams, à l'époque. Là.
2: Ouais.
1: C'était un Alouette. Là. Et il arrivait de la NCAA et il était plein de potentiel. C'était un quart arrière qui s'était écrit dans le ciel que ce gars-là aurait une belle carrière dans la Ligue canadienne de football.
2: Mais pour le football canadien.
1: Le sinistre et obscur Cavis Reed, lui, en a décidé autrement. A pas été ben long qu'il l'a échangé. C'est dommage parce que ce gars-là, moi, je m'étais dit à l'époque, hey, on est en business pour 15 ans. Ouais. C'est le prochain quart arrière des Alouettes. Mais bon, je vais le renommer parce que ça va à peine. Le sinistre et obscur Cavis Reed, lui, en a dit. Calvance qui a été mauvais, lui. Lui, il a été tellement mauvais pour les Alouettes, là. Mais parle-moi, il fait quoi maintenant dans la vie? J'espère qu'il n'y a plus de job. Il n'y a plus de job en haut football, ce gars-là.
2: Je t'avoue que je suis un peu incertain par rapport, là, certainement pas au niveau de la Ligue canadienne de football. Ceci étant dit, il a travaillé dans ce qu'on appelle le junior football là, en dehors du Québec au Canada. Il y a ça pendant un bout de temps. Mais je t'avoue que j'ai perdu sa trace depuis un bout de temps. Ceci étant dit, je ne viendrai pas le défendre parce qu'on s'entend, là, toute cette ère-là pour les Alouettes, c'était vraiment catastrophique.
1: Ben c'était moribond en temps.
2: Ceci étant dit, oui, il avait congédié, si on peut dire. Là. Il avait sorti Vernon Adams de Montréal, mais Vernon était revenu et c'est là qu'il était devenu partant. Puis finalement, c'est Danny Machocek qui l'a échangé la dernière fois qu'il était
1: Oui, mais c'est quand même.
2: Mais je suis d'accord avec
1: Cavis Reed qui a joué dans la tête.
2: C'est ça. Puis au lieu de le développer, on l'avait laissé partir, alors que clairement, on le voit, là, il y a eu du succès à Montréal,
1: en
2: Colombie-Britannique, présentement à Calgary. Ça, je suis d'accord avec toi, puis écoute, on pourrait faire un épisode au complet de notre émission sur Kevin Speed. Je pense pas que ce soit nécessairement ce qui va attirer le code d'écoute, par contre, parce que les gens vont se fâcher.
1: Oui, c'est ça. Les Alouettes demain sur la montagne. Ouais. Prochain match contre les Stampeders de Calgary. Avant de te laisser, Renaud, là, je te prends pied plat. Puis je me le permets parce que c'est ma dernière avant les vacances pour ma part. Je te prends pied plat. Selon toi, là, parce que je vois des images, là, j'ai vu les Eagles en train de jouer au golf. Les gars sont en train de se préparer pour la nouvelle saison. C'est le mois de juillet, là.
0: Ouais.
1: Là, je veux dire, ça s'en vient, mine de rien, là, la nouvelle saison de la NFL. On est excité, mais on veut pas trop le light non plus, parce que quand la NFL commence, ça veut dire que l'été est fini. Alors, tu sais, on est partagé dans ces sentiments-là. Si je te demande, les équipes que tu vas surveiller, les équipes qui ont le plus de potentiel, mettons, tu m'en nommes 5, qui ont le plus de potentiel de soulever le Vince Lombardi à la fin de la prochaine saison, ce seraient lesquelles, selon toi? Aujourd'hui, on le sait qu'il y a bien des affaires qui peuvent changer, là.
2: Ouais, assurément, les deux équipes de Los Angeles, moi, vont être parmi mes favoris. En plus, le Super Bowl va être disputé au SoFi Stadium encore cette année à Los Angeles. Donc, imagine si on avait un match Los Angeles-Los Angeles à Los Angeles. C'est quand même assez fabuleux.
1: Ouais.
2: Moi, les Chargers, je l'ai dit l'an dernier, si c'était pas que leurs deux meilleurs joueurs de ligne à l'attaque, puis même d'autres joueurs de ligne à l'attaque dans tout ça, s'étaient blessés, je pense qu'ils auraient pas mal mieux paru que ce qu'ils ont paru. Je pense qu'ils auraient eu une des meilleures fiches de toute la NFL en saison régulière, puis en éliminatoire, ils auraient pu faire du ravage, surtout considérant que l'Américaine, l'an dernier, on se rappelle, en éliminatoire, c'était un peu flou, il y avait beaucoup d'équipes avec des points d'interrogation qui étaient là, alors je pense qu'ils auraient pu tirer leur épingle du jeu. Maintenant, les Rams, est-ce qu'ils ont vraiment besoin de présentation? Là, c'est probablement le meilleur alignement sur papier qu'on a vu depuis plusieurs années. Ouais. L'ajout de Myles Garrett dans tout ça rend ça évidemment extrêmement intéressant. Maintenant, pour les autres équipes, effectivement, tu me prends un petit peu pied plat, mais il y a quelques équipes que j'aime
1: surveiller assurément. Ouais.
2: Ben, écoute, les Eagles de Philadelphie, ils ont quand même fait des mouvements de personnel au cours de la saison morte, mais on dirait qu'à chaque deux ans, on doute des Eagles, et ils reviennent en force. Puis ensuite, on doute d'eux. Puis non seulement on doute d'eux en début de saison, on doute d'eux jusqu'à la semaine numéro 16 à peu près. Puis finalement, on dit, ben, tu sais quoi, ils font du bon travail, les Eagles. Je sais que beaucoup de gens aimaient défendre A.J. Brown. Rappelle-toi à l'époque où il y avait eu le fameux livre sur les lignes de
1: couverture. Oui. Bon débarras.
2: Ensuite, tous les coéquipiers étaient sortis dans le vestiaire en disant non, ça nous dérange pas. Puis là, je me souviens, moi, j'avais reçu beaucoup de messages parce que je disais que c'était inacceptable. Les gens me disaient non, les coéquipiers disent que c'est correct. Le coach dit que c'est correct. Mais c'est sûr que t'es en éliminatoire, t'es au milieu du chemin. Tu lanceras pas une bombe dans le vestiaire en commençant à se pointer du doigt puis à se frapper dans le corridor. Donc, on règle ça les portes fermées. AJ Brown, je peux te le dire, c'est sûr et certain qu'il y a des coéquipiers qui aimaient pas ça. Non seulement ça, mais tous les problèmes d'attitude, toutes les situations de donnez-moi le ballon, alors qu'il échappait des ballons importants. Puis que l'an dernier, pour moi, malgré les statistiques qu'il a pu mettre qui sont intéressantes, il a été nuisance pour les Eagles. Alors moi, Philadelphie, je pense qu'ils se sont débarrassés d'un fardeau dans tout ça et je pense qu'ils vont rebondir cette année. Je dis rebondir, pas comme s'ils étaient nuls l'an dernier.
1: Non, exact. Mais parlant de rebondir, en 30 secondes, on va te laisser là-dessus. Est-ce que les Chiefs ont une chance de rebondir cette année, selon toi?
2: Je pense qu'ils ont une chance de rebondir, mais je pense que ça va surtout être une année déterminante. Est-ce que l'an dernier était seulement un faux pas? Ou est-ce que l'an dernier, c'était une annonce que là, les fondations sont en train de craquer et qu'il faut procéder à des changements plus importants? Quand je dis changements importants, je parle pas évidemment de se débarrasser de Patrick Mahomes, mais peut-être de renouveler l'alignement, faire un pas de recul pour faire un pas de l'avant, ce qui, pour l'instant, on préfère ne pas faire du côté de Kansas City. Et je peux comprendre parce que l'an dernier, il y a des raisons de croire que c'était peut-être tout seulement un accident de parcours.
1: Renaud Bourbonnet, t'es beau comme un cœur. Tu ressembles de plus en plus à Bradley Cooper. T'es excellent. Lâche pas le bon travail, mon ami.
0: Bradley Cooper.
2: Salut, merci beaucoup, Ben. Bonnes vacances.
1: Merci.
0: Hey, salut, Renaud. Un grand merci.
1: Salut, Renaud.
2: Salut, FX.
0: Bonne fin de semaine. Renaud Bourbonnet qui est avec nous pour nous parler de football. Renaud, tu peux l'envoyer sur n'importe quel sujet. Tu sais exactement qui va te répondre. Tu sais, écoute, le gars, il suit ça, ça n'a aucun bon sens.
1: Ah oui, je le vois à RDS aussi faire
0: aussi,
1: sa place.
0: En plus.
1: Il connaît ça en temps. Alors, Renaud Bourbonnet, sûrement que vous pouvez le suivre quelque part.
0: Sur Instagram, sur X. Ouais.
1: Suivez-le parce qu'il est très intéressant.
0: Il a son podcast
1: de football
0: aussi sur Instagram. Allez voir ça, l'envol. Alors,
1: voilà.
0: Renaud, c'est quelqu'un qui s'y connaît énormément dans le monde du football, la NFL et la Ligue canadienne de football. Au retour, mon Ben, on s'amuse pour une dernière fois. Ah ouais. Les gamers, dans deux minutes.
1: Viens jouer avec moi.
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0: Ah oui, venez jouer avec nous.
1: Ah, jouons ensemble.
0: Je sais pas pourquoi je me sens festif aujourd'hui. Ah, je sais que c'est la dernière. C'est la fin de semaine, événement. Festivité, événement. Ben. Et là, on s'amuse avec... P.O. Tommy pour les gamers. Alors, P.O., c'est le dernier jeu de Ben avant de tomber en vacances. À quoi on joue pour la dernière de Ben?
1: Fais-moi ça simple.
11: Je sais qu'il aime ça, donc je suis allé avec l'âge des athlètes.
0: Ah, c'est
1: ben
0: bon.
1: L'âge des athlètes. Contre FX.
0: Ah, contre moi. Hey, là, tu vas manger une volée peut-être.
1: Ça se peut fort.
0: Mais non,
1: bien.
0: Non,
1: ça se peut pas mal. Ça se peut pas mal.
0: Donc, est-ce qu'on donne le point à la personne la plus proche? Comment on détermine ça? Est-ce qu'on...
11: Je fais la même règle de 3 ans.
1: La fenêtre de 3, là. La fenêtre de 3 ans. Ben oui.
0: 3. C'est bon.
11: Donc, on va commencer avec toi, FX. Je suis allé avec un des joueurs préférés de Jacob, justement, qui est de l'autre côté. Le receveur qui jouait pour les Saints, Michael Thomas.
0: Michael Thomas. Hey, c'est beaucoup plus facile d'animer que de participer à ce jeu-là. Michael Thomas.
1: Tableau de mort. Michael fond, Thomas. Michael Thomas.
0: Je vais dire 41 ans.
11: Et pour toi, Ben?
1: 36.
11: Ben est dans le 3 ans, il a 33 ans.
1: Bon, c'est ça.
0: Hey,
1: 1-0.
0: Je suis vraiment pas bon à jouer.
1: 41, t'étais loin un peu.
0: Ouais, très loin.
11: En gros, il a arrêté de jouer rapidement à cause des blessures. C'est donc, ça. On a l'impression qu'il est plus vieux.
1: Même à 36, je n'étais pas certain, mais bon, je suis quand même dedans.
0: Ben oui, c'est parfait. 1-0, Ben.
11: Pour le deuxième, pour Ben, je suis allé avec un autre receveur qui jouait dans la NFL. Je suis allé avec Julio Jones.
1: Julio Jones! Oui. Écoute, Julio...
0: Qui faisait partie de la formation des Falcons lorsqu'ils ont perdu en finale du Super Bowl.
1: Qui a joué pour les Eagles en fin de carrière.
0: Ouais.
1: Oh, Julio. Tableau.
0: C'est difficile
1: tableau,
0: la NFL tableau. Parce que les gars retraitent très tôt. Alors, t'as l'impression que
1: C'est ça qui arrive. La carrière là, dans la NFL, c'est court. Tabarouette, 34.
11: Et pour toi, FX?
0: Est-ce qu'il a joué un petit peu plus vieux?
1: Vas-y, essaye.
0: Je vais dire 35.
11: C'est FX qui a le point, il a 37 ans.
0: Wow!
1: Oh, yo, a joué à tabarouette, OK, on l'a eu tard, pas mal.
0: Je la joue fessier, 1-1.
1: OK.
11: Pour le prochain, je suis allé dans le hockey.
0: Parfait.
11: Un joueur qui n'est plus un joueur qu'on connaît quand même assez bien, Martin Saint-Louis.
0: Martin Saint-Louis, oui, Martin. Martin a arrêté de jouer au hockey en 2015, je pense, 2016. Martin Saint-Louis.
1: Essaye une réponse.
0: Non, mais laisse-moi y penser encore.
1: Non, mais c'est parce qu'on est à radio, là.
0: Oui, je le sais. Martin, je vais dire 47 ans.
11: Pour toi, Ben?
1: 49.
11: Ben est plus proche, il est 51.
0: Ah, ouais, c'est 51.
1: Ça, c'est ça. Il me semblait qu'il avait franchi à la cinquantaine. OK.
11: Donc, le quatrième, je suis allé pour un autre entraîneur qui a déjà joué dans la Ligue nationale. Je suis allé avec Rick Tocchet.
1: Rick Tocchet. Quand il jouait, il avait beaucoup de cheveux. Il a un petit peu moins, là.
0: Oui. C'est Ben qui commence?
11: Oui.
1: C'était moi, Rick Tocchet. Hey, Rick Tocchet, ça a fait mes belles années d'ado, ça. Ça veut dire que Rick Tocchet, c'est sûr qu'il a pogné 60. 62.
11: Et pour toi, FX?
0: Je vais dire 61.
11: Mais Ben, t'es direct dessus, 62.
1: Bah!
0: Wow! Wow!
1: Je m'excuse, c'est 3-1 pour la personne âgée. Là.
0: Ça paraît que c'est sa dernière. Hein?
1: Ouais, c'est ça qui arrive.
0: Aïe aïe!
11: Donc, pour le prochain, j'ai changé complètement de sport. Je suis allé dans la course.
1: La course automobile?
11: Non, la course à pied.
1: À pied?
0: Oh, ouais!
1: À pied.
11: Donc, j'y vais avec Usain Bolt.
0: Oh, j'aime ça. C'est audacieux quand même.
1: Oh, Usain Bolt.
0: Là aussi, tu compétitionnes pas très...
1: Non, il est passé 30 ans, d'après moi.
0: Non,
1: là,
0: non, c'est ça.
1: Vite,
0: c'est ça l'affaire. C'est ça l'affaire. Je vais dire quand même 40 ans.
1: Ah, ouais? Ah, non. Voilà.
0: Trop vieux, hein?
1: Ah, pas 40 ans. 35.
11: Ben, FX est vraiment très proche, il a 39 ans.
1: Voilà. Ah, ben, attends, bravo,
0: merci, FX. Merci.
1: Je suis impressionné
0: merci.
1: Par tes vastes connaissances.
11: Donc, le prochain, Ben, je suis resté aussi
1: course
11: dans
1: à pied.
11: La course.
1: Course à pied.
11: Et là, avec un Canadien, André Degrasse.
1: Oh. André Degrasse. André Degrasse, selon moi, ça doit être 27, ça.
0: 27?
1: Non?
0: Ben non, mais t'as dit 27, moi. Non, mais...
1: Tu dis quoi, toi?
0: André Degrasse...
1: Il n'a pas 30 ans, là.
0: A participé aux derniers Jeux olympiques,
1: mm-hmm.
0: Mais il est en fin de carrière.
1: Ouais, mais...
0: Je vais dire 33.
11: C'est toi qui es le plus proche, il a 31 ans.
1: Ah, ouais, pas né 30. Ah, ben...
11: Ça fait quand même un petit bout qui course. Il avait joué en 2018 contre...
0: OK, alors il avait 29 ans lors des derniers Jeux olympiques. C'est pas
1: okay.
0: Si...
1: Ah ouais, OK.
0: Très
1: c'est
0: bon.
1: 3-3.
11: Là, je suis allé pour du tennis.
0: OK.
1: OK.
11: Je suis allé avec Miloš Raonic.
1: Miloš! N'entends plus parler de Miloš, hein?
11: Non, ça s'est pas mal terminé. Là.
1: Rendu genre 1417e mondial.
11: Exactement.
1: C'est dommage. Il a joué du bon tennis.
0: C'est
1: bon
0: moi
1: tennis.
0: Qui commence?
1: Tu as donné du bon tennis, Miloš.
0: Oui, c'est à moi de commencer.
11: Ouais, c'est à toi de commencer, effectivement.
0: Je me dépêche, inquiétez-vous pas. Là. Je réfléchis. Je vais dire 40 ans.
1: Tu dis 40 ans pour Miloš? J'adore dire Miloš. écoute, 38.
11: C'est 35 ans, donc t'es dans le 3
1: je
11: ans.
1: Je suis dans
11: le
1: 3 ans.
11: Pour Ben.
1: Je prends les devants.
0: Il a fait la finale à Wimbledon à 25 ans.
11: Il y a 10 ans exactement aujourd'hui.
0: Wow!
11: Il s'est fait planter en finale par Andy Murray, mais bon, ça...
1: Il connaît le tennis, pas pire.
11: Ben, Miloš Raonic, c'est pas mal mon joueur préféré à vie.
0: Ouais.
1: Miloš?
11: Ouais, ben moi, tous les joueurs canadiens, je les aime bien. Puis lui, c'était quand j'ai...
1: Là, c'est Dennis, hein, qu'on voit moins, là.
11: Ben lui, c'est le caractère, là.
1: C'est le caractère.
11: Il se forge vraiment. Il y a un match, je me souviens... En grand chelem, il y a comme un an, il est en train de battre Sinner, là. Puis là, tout d'un coup, il a commencé à perdre, il a commencé à insulter ses entraîneurs, il a lancé ses raquettes.
1: Ah, c'est ça, non, ça marche pas, ça. OK.
11: Donc,
1: 4-3 pour Ben.
11: Là, je suis resté dans le tennis canadien, mais féminin, Eugénie Bouchard.
1: Oh! Là, c'est-tu moi qui commence?
0: C'est à toi, Ben.
11: C'est à toi.
1: Eugénie Bouchard n'a pas 40 ans.
0: Tu sais que
1: mais
0: je
1: elle
0: connais.
1: S'approche.
0: Je connais.
1: Personnellement, Eugénie?
0: Non, mais je connais exactement la date de naissance, mais pas l'année. Parce qu'elle est née la même journée que moi, soit un 25 février. Elle et sa jumelle, ben, dire que Béatrice
1: tu
0: Bouchard.
1: Je me demandais si tu connaissais Eugénie comme tu connaissais Camille.
0: Non.
1: Mais non, OK.
0: C'est à toi.
1: 37 ans!
0: 37?
1: Ouais.
0: Hmm.
1: Elle se fait un bout qui est... Non? Elle est plus jeune que ça, tu penses?
0: Elle est un peu plus jeune que ça.
1: Ah, ouais?
0: Mm-hmm.
1: Tu sais pas, toi, P.O., hein?
11: Ben, je le sais, mais je peux pas le dire.
0: Elle est plus jeune.
1: Elle est plus jeune. Vas-y.
0: Elle est plus jeune.
1: Ça, y a une réponse.
0: Moi, je suis né en 98. Je vais dire 34 ans.
11: Elle a 32 ans. Étonnamment, elle a arrêté vraiment...
0: Ouais, très, très, très, très, ouais,
1: ça,
0: très.
1: Ça a bien pris sa retraite de bonheur.
0: Oui, mais elle était très... quand elle était très bonne, elle avait, je pense, 19, 20 ou 21 ans.
1: OK.
0: Elle était vraiment très jeune.
1: C'est 4-4?
0: Oui.
1: 4-4, c'est serré.
11: Donc, il en reste deux.
1: Bon, ben, c'est ça. C'est là que ça se passe.
11: Là, je suis allé avec des gardiens québécois. On va commencer avec Patrick Roy. Pour FX.
0: Patrick.
1: FX, faut que tu dises de quoi, là. On est à la radio.
0: Patrick a 59.
11: Et toi, Ben, tu dis quoi?
1: 57.
11: Il a 60 ans, donc FX... Ah! Prends l'avance, il reste une question.
0: Je me disais, en 86, Patrick avait quoi? 20 ans?
1: Pat, t'as 60!
0: 20 ans plus 40. Bon. Là, je me disais, ah, il est-tu arrivé à 19 ou à 20 ans? Boss. Très bon.
1: Okay.
11: Très bon calcul. Très
1: bravo.
11: Bon,
1: bravo, FX.
0: Merci.
11: Et pour le dernier?
0: Ça paraît pas, là.
1: Ça paraît pas, mais...
0: Non, c'est ça. Ça en part des affaires dans ce cerveau, là.
11: Un autre gardien, quasiment autant bon que Patrick Roy, Martin Brodeur.
1: Martin Brodeur?
11: Ouais.
1: Martin, 57.
11: Et toi, FX, tu dis quoi?
0: On peut combler le silence, c'est juste que je réfléchis, je fais des calculs mathématiques dans ma tête en même temps, c'est pour ça.
11: Là, c'est quoi le calcul que tu fais?
0: Ah, je fais toutes sortes de calculs. Toutes sortes de calculs.
1: Oh, mais garde, permets-moi, je vais mettre ma vinaigrette sur ma salade pendant que tu penses.
0: T'as dit combien, toi?
11: 57.
1: 57.
0: Je vais dire 56.
11: Et c'était 54, donc FX remporte
1: FX
11: le dernier
1: remporte,
11: jeu de Ben.
1: Ben, en fait, finalement, revient de l'arrière et l'emporte par deux. Je vaux vraiment pas une claque là-dedans. C'est dommage.
0: Non, mais c'est vraiment pas facile non plus, là.
1: Merci beaucoup, PO.
0: Merci.
1: Merci pour ton apport à cette émission. C'est gentil. Garde-toi, hein.
11: Oui, j'en ai déjà.
1: Il y a toutes sortes de gâteries, il y a des biscuits, il y a toutes sortes d'affaires. Garde-toi, là. Festivité, événement.
0: Dans 13 minutes, Ben, c'est le match entre l'Espagne et la Belgique à la Coupe du Monde. On en jase avec Sidney Four dans 2 minutes.
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0: L'État des forces a fait réagir hier sur les réseaux sociaux. L'État des forces par Sid, son top 8 des équipes restantes, quoi qu'il en reste maintenant 7, toujours en lice avec la défaite du Maroc hier contre l'équipe de France. Sid, comment vas-tu?
19: Hello Sid! Ça va très très bien, merci beaucoup la gang. Je suis très très content d'être là, en plus pour la dernière journée de Ben.
1: Regarde,
19: la dernière journée de vacances de Ben avant son retour. Depuis l'été dernier, le vocabulaire est très important quand on dit au revoir à une personne.
0: Oui, c'est bien dit.
1: Non, mais moi regarde, je vais tout de suite régler ça. Là. Je serai de retour sans problème. Fin ou début septembre. Voilà. FX sera de retour. Ouais. Greg, le tailgate est de retour, pas de trop. Alors voilà, c'est réglé. Tu seras de retour parce qu'on t'aime.
0: Voilà.
19: C'est bon,
0: voilà.
19: C'est bon.
0: Comme on aime l'équipe de France, ben, que moi, j'aime
1: aussi,
0: l'équipe de France. Victoire de 2-0 hier contre le Maroc, Sid. Et autant qu'on disait avant le duel, ah, ce sera possiblement le plus grand choc de ces quarts de finale. Finalement, l'équipe de France a, à tous les points de vue, dominé le Maroc hier dans ce match-là.
19: Oui, on disait que ce serait la plus belle affiche parce qu'effectivement, sur le classement FIFA, ce sont les deux équipes qui ont les rangs les plus élevés lorsque tu combines les deux. On disait aussi que ce serait une belle affiche parce qu'on a vu les performances des deux formations depuis le début de la compétition. Et on disait que c'était une belle affiche parce que c'était aussi la revanche de la demi-finale 2022. Et il y avait pas mal d'éléments qui rendraient tout ça intéressant. Et finalement, ça l'a pas été parce que Saïbari, l'attaquant marocain, était blessé, parce que le Maroc a fait beaucoup de voyagements et finalement, ça les a énormément pesés, parce que le Maroc a joué contre une équipe de France qui est beaucoup trop sûre de son football en ce moment. Et ça a été un match à sens unique, malheureusement pour ceux qui étaient friands d'autres choses. Et on espère d'ailleurs, avec le match qui est en train de se dérouler sous nos yeux, là, qu'on va avoir une affiche peut-être plus disputé. Essentiellement, on s'est juste demandé à quel moment le chaos interviendrait. On le voit parfois comme un match de boxe déséquilibré. Dès les premiers échanges, tu sens qu'il y en a un qui a aucune chance de survivre les 12 rounds. Puis on t'attend juste que quand ça arrive. Ça va arriver à deuxième, à quatrième.
0: On a tous vu passer ça sur les réseaux sociaux. Aussi, on écoutait le match en direct hier. Mais cette affiche qui démontre que la France tenté 10 tirs au but, qu'elle en a cadré 3, et à ce moment-là, le Maroc est à 0-0 dans chacune des deux catégories. Exprime quand même le niveau de jeu dans la rencontre d'hier. Maintenant, Belgique a cadré 3, et à ce moment-là, le Maroc est à 0-0 dans chacune des deux catégories. Exprime quand même le niveau de jeu dans la rencontre d'hier. Maintenant, Belgique-Espagne,

0: Hypocrisie. J'estime que l'Espagne a les atouts pour battre la France. Il faudra qu'ils passent au travers du piège belge, parce que les Belges, la Belgique n'a plus rien à perdre, et c'est quasiment que du bonus maintenant. Et une équipe comme ça peut être surprenante, d'autant qu'il y a quand même quelques questions sur le niveau global espagnol. Mais bah, zéro but encaissé jusqu'en quart de finale d'une Coupe du Monde, ça te place quand même le niveau d'une équipe qui est, on rappelle, champion d'Europe en titre. Donc j'assume que l'Espagne ou pas passe ce tour, que c'est une équipe qui regarde la France droit dans les yeux et qui aurait hâte à cette demi-finale.
1: Je suis allé voir le 11 partant de la formation belge pour ce match-là, parce que je me rappelle que lors de la dernière rencontre contre les États-Unis, Kevin De Bruyne avait commencé le match sur le banc, et là, il fait partie du 11 partant. Alors, pour la Belgique, dans ce match contre l'Espagne.
0: Oui, c'est vrai que Rudy Garcia, je ne sais pas si il tâtonne dans la recherche de son 11 type ou si c'est des adaptations en fonction des adversaires. Je pense que c'est un petit peu des deux, ouais. mais ça m'est surpris. Doku, De Bruyne, Lukaku, on s'est habitué désormais. Les trois étaient sur le banc face aux États-Unis et on se demandait un petit peu quelles seraient les modifications qu'ils feraient contre l'Espagne. Je pense que dans l'idée de pouvoir conserver le ballon et parfois être en mesure de stopper un petit peu, ou du moins ralentir les temps de possession, les longs temps de possession espagnols, quand tu as un joueur d'une qualité technique et d'une intelligence telle que De Bruyne, c'est un atout. Désormais, on voit plus sur le reste. J'ai pas vu le reste de la composition. Est-ce que
1: Doku est là aussi dans la formation, dans le 11 partant? Lukaku n'est pas là, évidemment. Là, il n'a pas parti les derniers matchs non plus. Trossard est là, comme à l'habitude, ouais, sur le flanc gauche.
0: Merci, FX, parce que ça m'aurait vraiment surpris de voir Doku sur le banc, parce que dans un cas de figure où t'as peu de ballons et que chaque transition doit être exploitée, quand t'as un joueur qui est aussi fort dans le 1 contre 1 et dans la percussion, généralement, tu veux pas t'en passer. Donc voilà, Rudy Garcia.
1: Bon,
0: j'irai peut-être pas encore jusque-là. Mais bon.
1: Il fait quand même réagir sur les réseaux sociaux là, après, avec ses citations d'après-match et tout ça. Je veux que tu complètes la phrase suivante, qui fera peut-être plaisir à peine. La Norvège aura le dessus sur l'Angleterre samedi si.
0: Si sur.
2: Moi, je veux t'aider. Si on trouve Erling Haaland.
0: Mais c'est ça. Non, mais elle est tellement. Enfin, merci Ben. Mais je veux dire, merci.
1: Non, mais donne-nous de l'espoir là, quand même là. Non. Il n'y en a pas d'espoir pour cette équipe
2: norvégienne. Ah oui, il y en a.
0: Bien sûr, les histoires
2: Cendrillon là. C'est...
0: Un. Voilà. Je veux dire, c'est l'histoire du sport.
1: Oui, voilà.
0: C'est Cendrillon. Un. Deux. Celui qu'on doit trouver. Mais si on le trouve, il y a but, hein.
1: Ouais, c'est ça que j'aurais
2: dû. Tu le trouves, il y a but.
0: Non, et c'est pas un attaquant lambda. On parle. Oui, mais si on le trouve, il y a but. Donc oui, il y a de l'espoir.
1: J'aime
0: mais
1: ça.
0: Là, tu me faisais passer pour Captain Obvious. Je veux dire, il y avait. Qu'est-ce qu'il y a d'autre à dire que je veux dire, merci.
1: J'aime ça. Y a-t-il une possibilité pour Harry Kane? Qu'est-ce que ça prend en fait pour Harry Kane pour gagner le Ballon d'Or à la fin de l'année?
0: Pour moi, des demi-finales, ce serait suffisant. Je sais qu'il y en a qui pensent que c'est simplement la Coupe du Monde.
1: Ça prend la Coupe du Monde, ouais.
0: Mais je pense que des demi-finales, c'est suffisant pour lui. Donc pour moi, il a un match prêt d'être dans la conversation. On ne peut pas dire que c'est suffisant pour gagner Ballon d'Or. Il gagne la Coupe du Monde, je pense que c'est lui. C'est certainement lui. Il n'y a même pas de discussion. L'Angleterre va jusqu'au bout. Je pense que le Bayern fait demi-finale de Ligue des Champions, ouais. Donc évidemment, il gagne la Bundesliga. Il a plus de 70 buts dans cette année, année civile ou saison. Je ne me souviens plus la manière dont, où tu prends le curseur. C'est un joueur qui est aussi accompli quand même par rapport aux années précédentes. Il a aussi ce pédigré. Mais pour être dans la conversation, déjà pour moi, il l'est. Et encore heureux qu'il l'ait dans la conversation. Mais un candidat sérieux, il suffit d'être en demi-finale. Demi-finale, techniquement, parfois, dans les tournois, c'est ce qu'on appelle le septième match. C'est-à-dire que tu as le match à troisième place. Tu fais autant de matchs que le champion.
1: Exact.
0: Donc, grosso modo, t'es arrivé à la fin du jeu, pareil. Donc, ce qu'il lui faut à Harry Kane, parce que la conversation, elle est autre si la Norvège, elle passe. Là, tout d'un coup... Ah, est-ce que c'est pas un choker dans l'âme, Tottenham, puis genre comme tiens au Bayern ils ont pas encore gagné la Ligue des Champions, puis c'est là tout d'un coup on reprend d'autres types de narratifs qui l'aideraient pas dans cette quête de Ballon d'Or.
2: Intéressant ça ce qu'il vient de dire là.
1: Ouais. Mm-hmm. L'Argentine n'a pas affronté des grandes formations depuis le début de cette Coupe du Monde.

0: En fait, c'est l'équipe qui, bon, si on classe les différents pays qu'elle a affrontés durant cette Coupe du Monde-là, en termes de moyenne là, de classement, c'est l'équipe qui a eu le parcours le plus facile. Est-ce que la Suisse représente son meilleur défi et est-ce qu'il y a une réelle possibilité que la Suisse ait le dessus contre l'Argentine dans le dernier match quart de finale samedi soir?
1: Je pense que factuellement, la Suisse représente le meilleur défi. On avait Algérie, Jordanie et ouais. La troisième équipe du groupe.
0: J'essaie de me rappeler. Je vais aller vérifier.
1: Je n'ai pas de tête. Probablement une équipe européenne, parce que là, je te dis deux équipes qui sont en dehors de l'UEFA. Et
0: Autriche.
1: C'était l'Autriche, évidemment.
0: Autriche.
1: La Suisse, oui, la Suisse représente une meilleure équipe que l'Égypte. Donc oui, tu as tout à fait raison, FX, c'est le plus gros défi. C'est pas le défi du siècle.
0: Hein. C'est sûr qu'on passe à côté de Colombie-Argentine aussi, ce qui aurait donné tout un spectacle.
1: Exactement, mais après, bon, les Colombiens, ils ont qu'à se prendre à eux-mêmes avec les ratés, notamment en fin de match pour sceller la rencontre. Donc oui. Après, on l'a vu hein, par rapport au Canada. On a vu Canada-Suisse. Je veux dire, la Suisse, c'est intéressant, mais ce n'est pas encore une grosse adversité. Et je crois quand même que ça finirait par les rattraper. Autant il y a énormément de certitudes, on s'en est parlé en se partant. Il y a un sentiment d'invincibilité qui est normal avec le parcours dans les deux dernières Copas et la dernière Coupe du Monde. Il y a le fait que Messi, je pense qu'il est sur quoi 9 matchs consécutifs à marquer en Coupe du Monde. Ouais. Évidemment, on fait esprit de corps pour lui, et il y a toutes sortes de raisons de penser que l'Argentine est capable d'aller jusqu'au bout. Par contre, l'adversité, une équipe comme la Belgique ou l'Espagne mènerait 2-0 comme a fait l'Égypte, moi, pas certain que simplement sur la grinta, sur le vécu, sur...
0: On sera en mesure de revenir dans
1: voilà,
0: le
1: match. Donc à un moment donné, côté argentin, il faudra tout de même adresser ces petits défauts un peu dans l'organisation défensive et être un peu plus aussi létal offensivement. D'ailleurs, on l'a été en début de... le 3-0 contre l'Argentine, contre l'Algérie. On l'a été en début de tournoi et là, voilà, c'est un peu plus compliqué. En tout cas, ces deux équipes africaines ont posé énormément de problèmes à l'Argentine.
0: Bon duel quart de finale. Déjà un de disputé hier, Sid, mais il n'en reste pas beaucoup des matchs avant la fin de la Coupe du Monde, alors on va en profiter pleinement. On se reparle lundi et lundi, on aura l'identité des demi-finalistes. Alors, les deux duels qu'on aura pour cette Coupe du Monde.
2: Bon été, mon Cid. Garde-toi là, avec toutes les gâteries de festivités, événements qu'on nous a laissés. Je sais que tu t'es pris une petite salade.
1: Oui, de toute façon, on s'est filmé. Donc, genre, comme il y en a qui vont. Il s'est déjà gâté.
2: Non. T'as droit à deux morceaux de fromage et un biscuit.
1: OK, c'est beau. Parfait.
2: Pas de problème, tu te gâtes. OK? Vas-y, mon Cid, tu le mérites. T'as rien volé à personne. Merci, mon chum.
0: Merci beaucoup. On se parle lundi sans faute à 14h45. Sans plus attendre. Marco D'Amico pour les manger.
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2: Oh, Marco El Snoro, comment ça va?
0: El Paisano.
4: J'ai rien compris de ce qui vient de se passer là, mais ça va très bien, les gars, vous autres.
0: On est en pleine forme.
2: Non, mais t'es ça un snoro, Marco El Snoro. Je trouve que ça te va bien, El Snoro. Non?
4: Non, c'est correct. Un, je suis pas espagnol, puis deux, on peut trouver bien d'autres noms.
0: C'est sa dernière, Marco.
2: Hey, j'ai le droit, c'est ma dernière, Marco.
0: C'est sa dernière.
4: J'ai le droit. Expression de mon oncle, j'adore.
2: J'adore ça aussi. Non, écoute, on est content de t'avoir parce que là, on se demande c'est qui ce joueur-là.
0: Parfait, moi je le connais.
2: Tu le connais bien, toi?
0: Je le connais bien.
4: Ah, c'est confirmé.
0: C'est pas confirmé encore, mais il semble.
4: Non, c'est confirmé.
0: C'est confirmé.
2: Ah ouais, c'est confirmé.
4: Le Canadien l'ont sorti.
0: C'est fait. Okay. Bogdan Konyushkov qui signe une nouvelle entente de 2 ans avec le Canadien. Explique-nous un peu les dessous parce que de ce que je comprends, il va jouer une autre saison dans la KHL l'an prochain avant de se joindre au Canadien.
4: Oui, écoute, premièrement, là, ça a été assez compliqué. Il y a eu beaucoup de coopération entre le Canadien et le Torpedo, qui est son club dans la KHL. Donc, juste pour comprendre, Bogdan Konyushkov est un défenseur droitier d'à peu près 6 pieds. Il a été repêché à peu près 3 ans maintenant, si je me trompe,
0: en 2023. Exact.
4: C'est ça. Donc, était un défenseur top 4 dans la KHL depuis qu'il a été repêché. Il a été repêché un peu plus tard parce qu'il était un late bloomer, on va se dire. C'est un gars qui a pris son envolée un peu plus tard que d'autres. Mais il avait encore une année de contrat pour la saison qui s'en vient en KHL, donc la saison 2026-2027. Ce qui s'est passé, c'est que le Canadien voulait le signer, mais à cause qu'il n'a pas une entente de transfert entre la KHL et la Ligue nationale comme les autres ligues européennes, ça a nécessité un peu de négociation entre les deux clubs. Et donc, qu'est-ce qui s'est produit? C'est que le club de la KHL a terminé son contrat. Donc, ils l'ont annulé complètement. Le Canadien l'ont ensuite signé pour 2 ans à partir de cette saison-ci. Et ils vont ensuite le prêter
0: okay.
4: à son équipe en KHL. Donc, le Canadien le contrôle. Et comme relation de bonne foi, le renvoie en KHL parce que la saison va commencer en KHL fin août, début septembre. Donc, le permet d'être en Russie pour le camp d'entraînement et tout qui va commencer dans les 3 prochaines semaines. Et le bénéfice là-dedans, vraiment l'avantage pour le côté du Canadien de Montréal, mesdames et messieurs, c'est que une fois sa saison terminée, il n'y a pas de quand est-ce qu'il va venir. Le moment que sa saison prend fin en KHL et que les séries prennent fin, il va être disponible ou au Rocket de Laval ou au Canadien de Montréal. Ouais. Donc, ça lui donne plus d'opportunités parce que s'il signait en fin de saison, comme Ivan Demidov l'a fait par le passé, c'était que le Canadien qui pouvait aller avec qui il pouvait jouer s'il signait son contrat d'entrée.
0: On parle de quel type de défenseur, Marco, dans le cas de Bogdan Konushkov?
4: C'est un joueur qui est bon un peu partout, mais n'excelle pas nécessairement dans une facette du jeu comme de l'autre. Donc, je le vois beaucoup le compare, puis je pense que c'est le plus proche côté canadien qu'on pourrait le comparer, là, mais plus à un Alex Carrier. Pas nécessairement aussi physique. Je sais qu'Alex Carrier est un petit joueur, mais il est quand même physique pour son gabarit. Mais c'est un joueur qui est fluide, bouge bien la rondelle, pourrait patrouiller un avantage numérique si cette équipe-là n'avait pas un Lane Hudson ou un Noah Dobson, bien sûr. Mais c'est un joueur qui voit bien la glace, qui est bon en relance de contre-attaque, donc vraiment le style qu'aime le Canadien. Et c'est un droitier. Le Canadien a fait le plein des droitiers cette année. En plus d'aller chercher Riley Walsh dans la KHL, on a vu la signature il y a une couple d'heures, ou si je me trompe, Pierre, je me perds dans mes jours ces temps-ci. Donc, ça apporte de la profondeur. Ça sera pas en Amérique du Nord avant le printemps 2027, mais c'est un autre droitier que le Canadien met sous contrat. Donc, vraiment, de passer à une profondeur minime, à une profondeur assez intéressante dans un 12 mois à venir.
0: Parlons-en de Riley Walsh que le Canadien a signé dans les derniers jours. Un contrat, c'est une saison à 2 volets dans le cas du défenseur droitier. On s'attend à ce qu'il commence possiblement la saison, Marco, dans la Ligue américaine avant d'obtenir une opportunité en haut.
4: Ouais, ben écoute, c'est certain que la blessure de... pourquoi son nom m'échappe maintenant? Le jeune défenseur droitier qui a été repêché l'année passée, Bryce Pickford, aide pas. Donc, lui a eu une chirurgie à l'épaule, si je me souviens bien, le 2 juillet. Donc, on s'attend pas à le voir débuter la saison avec le Rocket. Donc, c'est certain que ça l'aide là. Et je trouve que c'est aussi une police d'assurance au cas où ce que David Reinbacher est capable de se tailler une place avec le grand club. Parce que là, t'as quand même Ethan Sampson qui est un droitier. Bryce Pickford va être probablement out... Je ne suis pas prêt à spéculer, là, mais disons en forme complète, probablement début 2027. Et donc, après ça, tu as David Reinbacher. Oui, Adam Engstrom peut jouer les deux côtés. Donc, ça apporte juste un peu plus de profondeur au cas où il y a des blessures. Parce que, heureusement pour le Canadien de Montréal, du côté droit, il y a seulement eu d'importantes blessures à leur défensive en fin de saison avec Carrier et Dobson. Donc, c'est toujours bon d'avoir une profondeur à une position qui est difficile de remplir de ces temps-ci dans la Ligue nationale.
0: Mais
4: donc,
0: j'ai tendance, on le fait de plus en plus, Marco, du côté des différentes formations de la Ligue nationale. On veut tellement être bien équipé si jamais il y a des blessés à l'interne qu'on fait beaucoup l'acquisition de profondeur. Et Riley Walsh s'inscrit dans cette liste-là de profondeur.
4: Ben écoute, une des choses que je veux dire, c'est que John Sedgwick, qui est l'assistant DG mais, du Canadien de Montréal, mais aussi le DG du Rocket de Laval, il ne chôme pas cet été. Il a fait de très belles signatures. J'ai grandement aimé la transaction Brett Burrard pour William Trudeau, pas parce que j'aime pas William Trudeau. D'ailleurs, j'espère qu'il va avoir un bon parcours avec les Whalers, le Wolfpack de Hartford. Ah ouais, dans quelle année je me trouve? mais aussi... une opportunité avec les Rangers. Mais Brett Burrard, je pense que ça va être un joueur qui va être beaucoup aimé avec le Rocket et qui va avoir sa chance, selon moi, de se tailler une place avec le Canadien de Montréal au fur et à mesure de la saison. Donc, John Sedgwick a continué à ajouter des morceaux, des éléments, parce que l'année passée, on se souvient bien, le Rocket de Laval a été vidé durant le mois de novembre, décembre à cause de toutes les blessures du Canadien de Montréal. Donc, vaut mieux être préparé cette fois-ci pour qu'une fois rentré en série, ce n'est pas un club qui va en demander de l'aide aux Canadiens de Montréal à la date limite des transactions.
0: De ce que je comprends jusqu'à maintenant, il n'y a pas eu beaucoup d'acquisitions de la part du Canadien, surtout des joueurs de profondeur. Bon, évidemment, on a prolongé Ivan Demidov, nouveau contrat pour Jakub Dobesch aussi. Est-ce qu'elle est là, la mentalité du Canadien en ce moment, Marco? Puis d'après moi, on essaie quand même d'aller chercher un défenseur droitier ou un joueur de centre, puis tout ça. On est très patient chez le Canadien. Mais est-ce que la stratégie, elle est là de donner des opportunités à des jeunes qui sont déjà au sein de l'organisation? Et quand je dis ça, je pense à des Owen Beck, des Florian Jacky, des Adam Engstrom, David Rambacher. Est-ce qu'elle est là, la mentalité en ce moment du Canadien?
4: Bien, c'est certain que c'est toujours possible. Et c'est une option qui est là. Et je pense que si le Canadien n'est pas capable d'aller chercher une transaction, que ce soit au centre, que ce soit à l'aile, que ce soit en défense, qu'ils aiment, qui va les aider à long terme, tu as toujours cette opportunité-là. Puis c'est ça, c'est l'avantage d'avoir une filiale qui est toujours en train de te produire des options. Et si tu regardes en ce moment les attaquants du côté du Canadien de Montréal, si je me trompe, ils ont juste 10 attaquants de signés à date pour la saison prochaine. C'est certain qu'on verra qu'est-ce qui va se passer avec Owen Beck, Kirby Dach et Zachary Bolduc. J'imagine que la prolongation de Zachary Bolduc devrait pas tarder. Et Kirby Dach, on verra rendu, si on se rend, à l'arbitrage. Mais c'est certain que la porte est ouverte pour Owen Beck puis Florian Jacky. Ils ont besoin de leur opportunité. Puis je continue, je persiste à le dire, Owen Beck, pour moi, est un meilleur joueur dans la Ligue nationale qu'il est dans la Ligue américaine. Et le monde va penser que je suis fou en disant ça. Mais c'est parce que la Ligue américaine, c'est une ligue qui est moins vite, plus physique, tandis que la Ligue nationale, c'est plus skillsy, c'est plus vite. Vraiment, le pacing est vraiment élevé. Et je pense que c'est là où un gars comme Owen Beck est à son meilleur. Donc, c'est pour ça qu'il a tant impressionné cette année, l'année passée, quand il a eu son, si je me trompe, 5 à 10 matchs avec le Canadien de Montréal et ses 3 buts refusés. C'est là où tu as vraiment vu le vrai Owen Beck. Donc, je pense que dans un contexte où ce qui peut rentrer comme sur le quatrième trio, tranquillos, que ce soit à l'aile, au centre, c'est un joueur qui va aider. Puis la même chose avec Florian Jacky, c'est le temps de le développer. Parce que si tu veux devenir un club qui va être physique et imposant durant la période printanienne, durant les séries, c'est un gars comme Florian Jacky qui va t'aider, pas juste son frère en défense.
0: Je t'envoie une balle courbe, si on veut. La situation devant le filet chez le Canadien. En ce moment, il y a toujours 3 gardiens de but. Samuel Montembeau, Jakub Dobesch et Jacob Fowler. Est-ce que c'est fou de penser qu'au début de la prochaine saison, Jacob Fowler pourrait commencer dans la Ligue américaine, ou pour toi, il n'y a aucun doute qu'on va trouver une nouvelle adresse à Samuel Montembeau, ou au pire des pires, le Canadien va signer un autre gardien de but, on va commencer la saison régulière avec 3 gardiens en haut?
4: Je pense qu'il n'y a aucune garantie. Je pense que si le Canadien pourrait trouver un échange pour Samuel Montembeau qui a de l'allure, je pense qu'il serait ouvert. Je pense pas qu'ils doivent l'échanger à tout prix. Je comprends les partisans qui manquent de confiance envers lui en ce moment. Et écoute, c'est l'organisation a démontré la même chose en fin de saison. Donc, je comprends tout ça. Mais en même temps, c'est pas la fin du monde parce qu'on le sait que Jakub Dobesch va être le numéro 1 incontesté. Donc, t'as Jakub Dobesch. Si t'as un vétéran backup entre-temps pour être l'auxiliaire, c'est parfait. Et du côté de Jacob Fowler, mais lui, il va continuer à jouer. Ma préférence, c'est que Jacob Fowler joue, point. Donc, si c'est 35 matchs ou plus dans la Ligue nationale ou une cinquantaine dans la Ligue américaine, pour moi, ça me va. Et si le Canadien sont capables, entre-temps, durant la saison, au pire des pires, de trouver un échange pour un club qui a besoin d'un gardien, on ne sait jamais, avec les blessures et le fait que Montembeau reste juste un an à son contrat, le rend beaucoup plus, disons, attirant comme cible, parce qu'il n'y a pas de conséquences, ben on verra au fur et à mesure durant la saison, mais ça reste fluide avec les gardiens. Et je crois que tout le monde attend de voir ce qui va se passer avec Connor Hellebuyck avant de se fier à d'autres gardiens et faire des échanges. Parce que, exemple, un club comme les Devils de New Jersey, j'aime bien Jake Allen, mais tu peux pas commencer une saison sérieusement avec Jake Allen comme premier gardien.
0: Mais est-ce que tu pourrais commencer la saison avec un Samuel Montembeau?
4: Comme deuxième gardien. Au New Jersey, je penserais pas. Mais ça continue. Il va toujours avoir un carrousel de gardiens. Donc, une conséquence va être liée à l'autre, va être liée à l'autre. T'sais, si, exemple, les Devils de New Jersey, qui est un des équipes, personnellement, je pense que c'est plus Buffalo. Mais si un de ces deux équipes-là transige pour un gars comme Hellebuyck, il va avoir un trou ailleurs dans la Ligue nationale, puis ça va pousser un autre échange, puis ça va pousser un autre échange. Puis ça, c'est pour ça qu'on appelle ça le carrousel de gardien, parce que tu peux juste en avoir deux ou trois qui sont vraiment éligibles à la Ligue nationale. Donc,
0: ben juste,
4: il n'y a pas de presse. C'est juste ça que je dis. C'est pas la fin du monde si Jacob Fowler retourne dans la Ligue américaine. Je l'aime, Jacob. On se parle souvent, mais je vais être le premier à le dire. Il y a une grosse différence entre jouer 5 à 10 matchs dans la Ligue nationale comme auxiliaire versus être un vrai auxiliaire qui va en jouer 35 sur une saison au complet. C'est un changement de dynamique de psychologie, et ça, il faut le prendre au sérieux. Donc, si on regarde à travers la Ligue les jeunes gardiens qui ont été rushés, qui se sont fait transiger, je parle de Devon Levi, je parle de Askarov, par exemple, ça va être vraiment d'éviter ce piège-là et de prendre son temps. Parce que si le Canadien n'accorde que 3 ans à la prolongation de contrat à un jeune gardien comme Jakob Dobesch, c'est parce qu'il pense encore qu'un gars comme Fowler pourrait être le gardien de l'avenir. Donc, apprendre tranquillement son développement.
0: Non, oui, on sait que bon, il n'y a pas un gardien de but dans la Ligue nationale qui aime ça, avoir un carrousel à 3 gardiens de but en haut. Là. Habituellement, on n'est pas très partisans d'évoluer avec 2 autres gardiens de but. Le trio de gardiens dans la Ligue nationale, c'est pas nécessairement l'idéal. Hey, on va s'arrêter quelques instants. Marco, au retour, je veux revenir sur la situation. Leo Carlson, quelles sont les conséquences pour les Ducks d'Anaheim? Et on va parler aussi de l'impact de ce nouveau contrat sur le restant des salaires dans la LNH.
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0: De retour avec Marco D'Amico. Marco, hier, c'est officiel. Les Ducks d'Anaheim ont galé l'offre hostile à l'endroit de Leo Carlson qui signe un nouveau contrat de 5 ans et 18 millions de dollars par saison. Maintenant, quelle est la suite des choses pour les Ducks qui doivent notamment signer Cutter Gauthier?
4: Ça va être un casse-tête, ça c'est certain. Il leur reste 9 millions de dollars de marge de manœuvre pour avoir une équipe de 23 joueurs en levée des rideaux au début de saison. Donc, qu'est-ce que ça va prendre? Ben, ça va prendre plus que 9 millions de dollars pour signer Cutter Gauthier à long terme. S'ils veulent y aller même à court terme, à 4 ou 5 ans, je vois pas pourquoi ils signeraient en bas de 10 millions. C'est un marqueur de 40 buts. Ouais. Ceci, on le répète, là, mesdames et messieurs, 40 buts. Et ce jeune homme-là a 22 ans. Donc, c'est vraiment, là, ça commence à rentrer dans l'élite des marqueurs de buts dans la Ligue nationale. C'était aussi le premier marqueur en termes de points aussi pour les Ducks d'Anaheim cette année-ci. Donc, si tu as le coéquipier qui gagne 18 millions, alors que ses demandes salariales avant l'offre hostile étaient de 12 millions ou plus, selon mes sources, ce sont quoi?
0: Aïe, aïe, aïe.
4: C'est 13, 14.
0: 14, donc
4: c'est
0: 14 un... même, oui.
4: Ben, écoute, pour moi, Cutter Gauthier là, va être un des meilleurs attaquants de puissance de la Ligue nationale. Ça va vraiment, selon moi, la QV de 2022 pour les attaquants, parce que Lane Hutson, pour moi, est intouchable dans le repêchage de 2022, mais entre lui et Juraj Slafkovský, là, ça va vraiment être la crème de la crème avec Logan Cooley. Les attaquants, ça va être ces trois-là vraiment qu'on va fixer, parce que Cutter Gauthier est vraiment un joueur élite. Et un joueur fait sur mesure pour les séries. Donc, ils se doivent de le signer à long terme. Et le problème maintenant, c'est que ça va nécessiter, si ce n'est pas une, ça sera deux transactions. Parce que tu as les contrats de deux vétérans qui viennent à échéance, pas cet été, mais l'été prochain, du nom de Alex Killorn et de Chris Kreider. Et tu as aussi le contrat d'à peu près 4,7 millions, si je me trompe, du côté de Frank Vetrano. Donc, ces trois vétérans-là, un, sinon deux, vont devoir bouger d'ici le lever des rideaux pour être capable de leur permettre de signer et de signer Cutter Gauthier et de rester en dessous du plafond salarial. C'est un bobo, disons, à court terme. Je pense qu'avec la hausse du cap salarial l'année prochaine à 113 millions, si je me trompe, va grandement aider les Ducks pour un peu respirer en dessous de la masse. Mais pour l'instant, ça va nécessiter au moins une transaction, sinon deux. Parce que de l'autre côté de la chose, les gars, regardez la brigade défensive d'Anaheim, spécialement du côté droit. Ils ont perdu John Carlson.
0: Ouais.
4: Ils ont perdu Jacob Trouba, un rival de division. Et Radko Gudas a été échangé à Anaheim pour les droits de A.J. Greer, qu'ils ont signé lui aussi au-delà de 4 millions. On se demande s'il regrette un peu rendu avec le crunch en dessous du plafond salarial présentement. Donc, beaucoup de mouvements nécessaires s'ils veulent simplement juste garder le statu quo, puis s'ils veulent essayer de s'améliorer du côté droit en défensive, bien là, ça va prendre une autre transaction. Donc, c'est pas fini pour Pat Verbeek. C'est pour ça que j'ai dit, je pense qu'on s'est parlé de ça mercredi, mais les offres hostiles, même s'ils matchent, ça va nécessiter des transactions d'un bord comme de l'autre. Et les Flyers de Philadelphie, d'ailleurs, n'ont pas fini, pas des offres hostiles, je pense que ça, c'est terminé, mais n'ont pas fini de regarder à travers le marché des transactions pour améliorer leur club. Parce qu'après l'arbitrage du côté de Trevor Zegras et Jamie Drysdale, s'ils se rendent là, il va falloir améliorer ce club-là s'ils veulent continuer sur leur poussée dans la division métropolitaine.
0: Est-ce que les Flyers pourraient être portés de, je sais pas, viser une offre hostile à Bédard ou à Fantilli, ou tu penses que c'est pas nécessairement dans les plans?
4: Tu peux donner une offre hostile de 20 millions à Connor Bedard et je te garantis, puis le monde va penser que je suis fou, là, mais je te garantis que les Blackhawks vont égaler cette offre-là. Du côté de Adam Fantilli, écoute, je pense pas que c'est un joueur qui est visé présentement. Là. Je pense que si tu as vraiment évalué Leo Carlson versus Adam Fantilli, je pense qu'Adam Fantilli a eu la meilleure deuxième saison dans la Ligue nationale, mais je pense que Leo Carlson l'a nettement dépassé l'année passée. Donc, est-ce que tu vas faire la même offre à un joueur qui un peu plus de questions, un peu plus de points d'interrogation, personnellement, je le ferais pas du côté de Philadelphie parce que ça devient un peu problématique. Tu sais, on se souvient un peu après que tout le monde est revenu en 2005-2006, après le lockout, et il y a eu des offres hostiles entre les Oilers, les Ducks. On a vu les Oilers essayer de faire une offre hostile aussi du côté de Buffalo. Ils se sont virés vers Dustin Penner. Ils ont finalement gagné ça, mais il y avait beaucoup d'animosité à cause de ça. Donc, je pense que Daniel Brière ne veut pas nécessairement se mettre trop une cible sur le dos. Parce qu'eux autres aussi ont des jeunes joueurs qui sont en train d'arriver. Il y en a qui sont déjà arrivés, dont Porter Martone, qui lui serait éligible à une offre hostile en 2028 s'il n'est pas signé. Donc, il faut juste faire attention de pas trop utiliser cette arme-là trop souvent, mais de l'utiliser de façon stratégique, ce qu'ils ont fait du côté de Leo Carlson.
0: Bon, je dis ça comme ça. Je reviens sur Alex Killorn ou Chris Kreider. Inévitablement, les Ducks vont devoir en transiger un des deux si c'est pas les deux. Frank Vetrano est là-dedans aussi, comme tu l'as mentionné. Mais t'auras pas le gros bout du bâton nécessairement dans cette transaction-là. Est-ce qu'un Chris Kreider, par exemple, pourrait intéresser une formation comme le Canadien? Est-ce qu'un gros bonhomme comme ça sur un deuxième trio, puis je te dis pas que les partisans accepteraient aussi, comme tu l'as mentionné. Mais t'auras pas le gros bout du bâton nécessairement dans cette transaction-là. Est-ce qu'un Chris Kreider, par exemple, pourrait intéresser une formation comme le Canadien? Est-ce qu'un gros bonhomme comme ça sur un deuxième trio, puis je te dis pas que les partisans accepteraient ça, là, on s'entend.
4: Je m'en allais direct là.
0: Mais tu sais, il y a quand même le lien Jeff Gorton, Chris Kreider, les deux se sont côtoyés à New York. Est-ce qu'il y aurait un lien là à faire entre un joueur qui pourrait intéresser le Canadien?
4: Juste commencer, je pense que ça serait le seul joueur du Canadien de Montréal qui serait hué au lever de rideau à Montréal au début de la saison prochaine. Personnellement, si je me trompe, il y a une clause de 15 équipes de non-échange. Je tomberais de ma chaise si le Canadien ne serait pas parmi ces 15 équipes-là.
0: Excellent.
4: Donc, je pense que non. Alex Killorn, peut-être. Ça a plus d'allure vu que c'est un Canadien. Un gars qui a grandi à Montréal. Je pense que ça l'aiderait aussi pour continuer sa carrière, d'ailleurs. Mais est-ce que le Canadien devrait se lancer à l'aide des Ducks d'Anaheim? Je pense pas que c'est nécessairement ce genre d'équipe-là, présentement. Je pense que ce serait plus un club comme Vancouver, d'ailleurs, qui pourrait aider en échange. Parce qu'on le sait, les Ducks ont 3 choix de deuxième tour pour le repêchage de 2027. Donc, ajoute ça à un joueur qui gagne 6 millions... Tu vas probablement être capable de t'en débarrasser sans retenir beaucoup, sinon aucun salaire. Et je pense que c'est plus ça que cherche un club comme Anaheim. Le Canadien, eux, je pense qu'ils veulent pas nécessairement tout dépenser cet été pour être un peu plus disponible au cas où il y a des transactions durant la saison. Un peu comme on a vu à l'image de décembre passé avec la transaction Phil Dano ou la signature du côté d'Alex Texier. Donc, vaut mieux avoir cette flexibilité-là parce que le Canadien, eux, s'ils veulent vraiment aider leur top 6, ça va être une transaction ou un move vraiment d'impact.
0: Ouais.
4: Sinon, il y a encore des joueurs top 6 disponibles en ce moment. Tu regardes Anthony Manta. Si lui est capable, ils sont capables d'aller le chercher à court terme, je pense que ça ferait l'affaire du Canadien. Mais c'est un joueur qui, lui, cherche un peu plus du long terme présentement. Donc, il y a d'autres éléments. Il y a Eli Tolvanen aussi. Il y a d'autres joueurs qui, selon moi, pourraient être des joueurs de deuxième, troisième trio que tu pourrais insérer, qui ne coûterait pas 6 millions de dollars encore une fois. Donc, c'est juste faut faire attention parce que le Canadien veulent être des gros players sur le marché des échanges durant la saison aussi. Donc, faut pas trop manger le cap salarial durant la période estivale.
0: Tu as parlé de Connor Bedard tantôt. L'impact sur le salaire avec ce nouveau contrat de Leo Carlson, à quel point, Marco, c'est complètement fou ce qu'on va lire et ce qu'on va apprendre dans les prochaines semaines, dans la prochaine année concernant de nouveaux contrats dans la Ligue nationale, ce que ça va emboîter, cette signature de contrat pour Leo Carlson?
4: Ben, tu te rappelles, on en a parlé le 1er juillet quand que le Canadien a signé Ivan Demidov, je vous l'ai dit. Faites attention aux contrats d'agents libres avec restrictions qui vont se faire signer d'ici le début de la saison parce que ça risque de faire capoter une grosse partie des partisans de hockey à travers le monde, puis c'est exactement ce qu'on voit. Ça a commencé avec une offre hostile, mais aussi, on voit déjà le contrat de Simon Nemitz ou le contrat d'un Pavel Mintsyukov, où c'est du 7,2, 17,5 millions de dollars pour des joueurs qui sont pas encore vraiment 100% établis comme des réguliers dans la Ligue nationale. C'est quand même cher payé, là. C'est vraiment mettre l'emphase sur le potentiel que voient ces gestionnaires de clubs présentement. Et là, t'as des vraies étoiles, comme Connor Bedard, comme Adam Fantilli. Si

0: ces gars-là signent à moyen à long terme, c'est du minimum 15 à 18 millions maintenant à cause de l'offre hostile du côté de Leo Carlson. Si t'es Connor Bedard, avec l'étiquette générationnelle qui a été mise sur ce jeune-là, tu peux pas accepter moins. Donc, je vois mal Connor Bedard signer pour 5 ans ou plus sans avoir 18 millions. Ça, c'est la façon que je le vois. Donc, est-ce que ça va être à court terme? Est-ce que ça va être un contre-pont en attendant de voir si le marché se calme? C'est ça qui se négocie présentement entre les Blackhawks de Chicago et les représentants de Connor Bedard. Et honnêtement, j'y souhaite toute bonne chance parce que c'est un vrai casse-tête cet été. Il n'y a pas vraiment de gros super contrats qui ont été signés outre le contrat de Leo Carlson. Donc, il y a beaucoup moins de comparatifs qu'on peut faire en ce moment, même si tous les agents à travers la Ligue ont la même opinion que la game a changé et que le range là, de joueurs élites dans la Ligue nationale en termes de salaire a totalement changé.
1: Comme dirait Ben, voyons donc, t'es-tu fou? 18 millions de dollars, Bédard, 20 millions par année.
2: Alors, je te dis, regarde, Leo Carlson, mais j'ai écouté religieusement Marco, je prends ma tasse de thé et je digère tout ça.
3: T'aurais l'été pour digérer tout ça.
2: Je vais prendre une digestion.
0: Leo Carlson, on va se le dire, là, mon Ben, il mérite pas 18 millions. C'est pas un surpayage pour essayer de le chercher. Est-ce qu'il méritait peut-être 13, 14? Ça, je peux l'acheter.
2: Oui.
0: À cause de son potentiel.
2: Oui, on est sur la même page à cet égard.
0: Mais c'est le fait qu'il y a des clubs qui sont désespérés pour des centres de premier plan. Ouais. Eux autres sont prêts à payer ce montant-là, même si c'est un surpayage. Puis ça, malheureusement, c'est dû au fait qu'il n'y a pas vraiment un marché de joueurs autonomes auxquels ils peuvent se fier. Donc, ils vont aller chercher des joueurs qui sont très jeunes et acheter leur potentiel. Et c'est malheureusement ça.
2: J'ai complètement raté ma vie. J'aurais dû être un joueur de centre.
0: Toi, t'aurais dû être un gardien, mon gars.
3: Ou un défenseur droitier.
2: Ouais, ou un défenseur droitier.
3: Il n'y a pas un dénommé Ben Roger qui a déjà été repêché.
2: Oui,
3: aussi.
2: Ben Roger par les Sénateurs d'Ottawa.
3: Voilà. Et lui, c'était un défenseur droitier.
2: Un défenseur droitier, voilà. Mais il n'a pas fait la ligue.
0: Non. T'as manqué ta chance.
2: J'ai manqué ma chance.
3: Ben Roger.
2: Merci beaucoup, Marco, pour ton passage. Et puis, je te souhaite un bel été.
0: Oh, pareillement, mon Ben, c'est toujours un plaisir d'être capable d'échanger avec toi. J'ai hâte de te retrouver l'année prochaine. Un gros plaisir de faire partie de tes deux shows quotidiennement ou durant la semaine de façon hebdomadaire. Donc, un plaisir, puis tu mérites amplement ton temps de repos.
2: Le plaisir est pour moi et pour nous, mon cher Marco. Merci d'être là avec nous autres. Bon été, puis on se reparle bientôt.
0: Gros merci et bonne fin de semaine à tous.
2: Salut.
3: Salut, Marco. Marco qui sera d'ailleurs de retour dans le tailgate la semaine prochaine.
2: Et là avec toi,
3: en version certain. Estivale, lundi, mercredi et vendredi à 15h dans les mangeux de Pâques. On s'arrête quelques instants, il y a pas mal de nouvelles dans le baseball majeur, on en jase au retour.
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3: Eh bien non, on s'en va pas à 100% CH avec Anthony Marcotte. D'ailleurs, salutations à Anthony qui a donné sa dernière émission avant l'été ce matin.
2: Bon été.
3: Bon été à Anthony Marcotte qui a fait une superbe job durant l'année au complet dans le Club du matin avec Gilbert aussi qui est déjà parti en vacances. Anthony Desaulniers un peu plus tôt durant la semaine et Olivier Paiement qui profite déjà de quelques semaines de vacances mais qui sera à l'animation de l'émission matinale.
2: Il va rester le beau FX à prendre des vacances là.
3: Moi je suis le dernier Ben.
17: Que FX.
3: C'est ce qu'on dit toujours hein Ben.
2: Les derniers seront les premiers.
3: Ah
17: ouais, je pensais pas ça.
2: C'est ce qu'on dit.
3: C'est bon ça.
2: Voilà.
3: On garde toujours le meilleur pour la fin. Alors voilà.
2: Ah, il y a ça aussi.
3: Alors voilà. Allons-y avec bon, on reçoit en studio Jacob Lacharté pour nous parler de baseball.
17: Certains.
3: Lui qui co-anime le podcast Le Dugout. Dylan Cease, Jacob, est passé proche d'un match sans points ni coup sûr pour les Blue Jays de Toronto.
17: Alors oui, les matchs sans points ni coup sûr pour les lanceurs partants se font de plus en plus rares dans la MLB dans les dernières saisons. En fait, les derniers à l'avoir fait sont Blake Snell et Dylan Cease en 2024 qui avaient réussi des matchs sans points ni coup sûr que par les partants. Depuis, on a vu des matchs sans points ni coup sûr combinés.
3: Alors, il a passé très proche de réaliser l'exploit à nouveau.
17: Ouais, en fait, jusqu'en 9, il est revenu en 9e manche pour avoir les 3 derniers retraits. Puis, Elliott Ramos, le premier frappeur de l'alignement des Giants, qui a brisé le match sans points ni coup sûr. C'était impressionnant parce que dans l'alignement des Giants, il y a deux frappeurs qui sont reconnus pour frapper des coups sûrs, puis pas nécessairement des beaux coups sûrs. Je pense à Luis Arraez et John Uli, qui sont des frappeurs de moyenne, pas tant des frappeurs de puissance. Donc, c'est des équipes contre lesquelles c'est dur de faire des matchs sans prendre une couture d'une telle sorte. Mais Cease est passé vraiment proche de faire. Puis parlant de Cease, super belle acquisition pour les Blue Jays. On aime être négatif avec les Jays cette saison parce que ressort d'une série mondiale, début de saison décevant. Mais cette grosse acquisition-là qui a été faite dans la saison morte a été vraiment, vraiment réussie par les Blue Jays. Dylan Cease qui est là, ce partant qu'on avait besoin. Avec Kevin Gausman qui devient un peu plus, qui prend en âge, puis Trey Savage qui est jeune encore, qu'on peut pas mettre ce rôle-là d'as tout de suite. C'était parfait, puis ça a vraiment été une bonne signature pour les Blue Jays.
3: Là, on va surveiller un peu ce qui se passe du côté des Blue Jays. 2 victoires de suite contre les Giants, 9-3 et 10-0. Ça fait du bien parce qu'on avait eu beaucoup de difficultés à produire des points au courant des derniers matchs. Là, je pense que c'est 3 matchs consécutifs pour les Blue Jays, 100 points, un seul contre les Giants dans le match d'avant, alors qu'on s'est incliné 10-1. On approche la date limite des transactions dans le baseball majeur. La date, c'est le 3 août de mémoire, je pense.
17: Ouais.
3: Qu'est-ce qui va déterminer si les Blue Jays vendent ou achètent, statu quo?
17: Ben, tu sais,
3: vers quoi on se dirige?
17: C'est dur à prévoir parce que avec l'américaine qui est si désastreuse, c'est vraiment difficile de dire qui va être acheteur, qui va être vendeur. Évidemment, c'est dur après 90 matchs de dire que l'identité des Blue Jays est pas un peu celle qu'on voit en ce moment. C'est clairement elle. Ceci étant dit, un revirement de situation pour Guerrero, un Kirk en santé qui joue bien, ça pourrait vraiment ramener les choses assez rapidement. On a Yimi Garcia qui pourrait aussi revenir pour aider l'enclos des releveurs. Fait que si tout se replace, on va être acheteur, probablement pas très agressif, plus pour combler quelques trous, mais on devrait être acheteur. Moi, je pense que présentement, le meilleur état pour les Blue Jays, ce serait de rester dans un statu quo. Il y a rien qui presse, puis même après la date limite des transactions, il reste encore 2 bons mois et demi d'action où on peut se reprendre pour les séries. Fait que je pense que c'est pas nécessaire d'être agressif. Ceci étant dit, si d'ici à la date limite des transactions, la pente fatale continue à arriver
3: pour les Blue Jays,
17: ben là, on pourrait peut-être vendre quelques joueurs. Puis le candidat que j'en ai pas vraiment entendu parler beaucoup sur les réseaux sociaux, mais Kevin Gausman est selon moi un bon candidat pour les autres équipes à aller chercher. Il connaît pas sa meilleure saison, mais c'est un vétéran qui roule sa bosse depuis longtemps. Puis comme ce lanceur avec seulement 2 lancers, une balle rapide puis une balle fronde, un changement de scène, ça peut vraiment l'aider parce que là, c'est que les équipes qui affrontent, veut pas, l'ont vu un peu plus. Fait que un changement pourrait vraiment l'aider. Fait que je pense que pour une équipe de venir chercher un gars comme Kevin Gausman, ça pourrait être quand même intéressant. Fait que ça va être à voir. Évidemment, il reste quoi? Il reste, t'as dit 3 août. Fait que,
3: ouais, exactement.
17: 25 jours.
3: Ouais, exactement.
17: Tout peut arriver. Puis tu sais, là, on entame une série contre les Padres ce soir. Les Padres qui sont une équipe qui, eux aussi, dans les derniers mois, en ont arraché. C'est le temps de rebondir. On revient de 2 bons matchs contre les Giants. On reste sur la côte ouest. Pourquoi pas partir sur une série victoire pour
3: ouais, je regarde les prochaines séries des Blue Jays, les Padres, tu l'as mentionné, les White Sox par la suite. Et quatre matchs contre les Rays. Les Rays qui surprennent énormément cette saison.
17: Les Rays et les White Sox, ça va être très difficile. C'est pour ça qu'il faudrait profiter de ces trois matchs-là contre les Padres pour se donner confiance. Les White Sox, qui sont vraiment une des grandes surprises dans le baseball cette année. On pense à Murakami, mais vraiment leur équipe au complet. Là, les
3: dans une division centrale de l'Américaine qui est très serrée. Là. Les White Sox sont en tête, mais à égalité avec les Guardians. Et par la suite, les Twins sont à deux matchs et les Tigers à quatre matchs et demi.
17: Les Tigers pourraient remonter. Là. Je pense qu'on parle beaucoup du coup ball comme quoi ils seraient échangés, mais il faut pas les compter hors des séries, les Tigers, là, c'est loin d'être coulé dans le béton, cette division-là. Les White Sox, qui mènent cette division, tout le monde les placé dernier. C'est vraiment une belle surprise. Je pense à Colson Montgomery, que les gens connaissent peut-être un peu moins, mais qui était une recrue qui avait été sensationnelle en fin de saison dernière, qui mène cette équipe-là. Les bons frappeurs, il y a Davis Martin, le partant, qui avait une super belle début de saison. On parlait de lui pour peut-être gagner le Cy Young au début de l'année. Fait que c'est une équipe qui...
3: Mais c'est vrai que c'est particulier, l'Américaine, cette année. Là, je regarde les différentes divisions. Les White Sox sont premiers dans la centrale, un dossier de 47-45. Dans l'ouest de l'Américaine, les Rangers du Texas à 47-46.
17: Ouais.
3: Les Blue Jays sont à 44-49.
17: Ils sont pas loin. Là.
3: Ils sont pas loin de se qualifier. Puis éventuellement comme meilleur.
17: C'est présentement... La dernière équipe, pour la wild card, pour être meilleur deuxième, est à 47-47.
2: Les
17: Blue Jays sont 44-49. C'est quand même juste deux matchs et demi en arrière. C'est pas beaucoup pour faire les séries. C'est pour ça que je dis c'est dur d'établir s'ils vont être acheteurs ou vendeurs.
2: Une drôle de saison quand même.
17: Ouais, hein? Vraiment.
2: Sincèrement.
17: C'est drôle parce que dans un sport où on parle de la parité plus que jamais avec les salaires, notamment pour les Dodgers, ben là, c'est quand même on
2: trouve. Ah, les Dodgers sont tout seuls au monde, évidemment. Ouais,
17: ouais. Mais tu sais, les Blue Jays, c'est quand même dans les cinq plus grosses masses salariales.
2: Ouais, exact. Tu sais, moi, c'est les Rays. Moi, les Rays, année après année, on n'en parle pas. Ils sont là.
17: Les Rays ont un peu la tactique des Expos dans le temps. C'est-à-dire que eux, les jeunes, ils les développent super bien. Ils amènent tous les jeunes, mais ils ont de la misère à les garder parce qu'ils n'ont pas le salaire. Fait que souvent, c'est qu'ils les échangent puis ils font des bons échanges. Fait que année après année, ils réussissent à revenir dans les discussions quand même.
2: Intéressant.
3: Quelle saison de rêve pour Otto Lopez.
17: Ouais, c'est malade.
3: C'est complètement fou.
17: Otto Lopez qui mène la ligue avec une moyenne au bâton, écoutez ça, de 345. On approche le match des étoiles, c'est phénoménal.
2: C'est très fort.
17: 9 circuits, 45 peu produits, mais moi, ce que je veux parler, c'est le fameux WAR. C'est sûr, vous en avez entendu parler, la stat qui détermine, qui regroupe toutes les stats pour déterminer le talent d'un joueur. 4.8 pour Otto Lopez, c'est énorme. Et pourquoi? Le monde ne le savent pas, mais c'est un des meilleurs joueurs d'arrêt court de la MLB niveau défensif. Il est excellent. Il patrouille le milieu avec Xavier Edwards à Miami. Otto Lopez a une saison incroyable, puis il a pas une vitesse folle. C'est un peu un Ernie Clement. Il est assez rapide pour qu'une fois qu'il met la balle en jeu, tout peut se produire. Puis les Marlins, c'est une équipe qui, dans les années à venir, vont être probablement meilleures. Commence à développer quelques joueurs qui sont un peu outside the box, là, qui sont des joueurs plus rapides, avec la qualité pour mettre le bâton sur la balle, qui ont fait des bons échanges aussi en allant chercher Kyle Stowers. Liam Hicks, le receveur canadien qui joue pour les Marlins, qui a une saison vraiment incroyable, qui lui a à la base un Rule 5 draft, qui est donc un joueur qu'on a laissé de côté par une équipe qu'on n'a pas voulu mettre dans notre alignement de 40 joueurs avant le début de la saison. Fait que ouais, les Marlins sont vraiment impressionnants.
2: Les Marlins, est-ce qu'ils jouent encore devant des foules de 17-18 personnes?
17: Oui. Mais ça c'est pathétique. En Floride, c'est difficile.
3: C'est compliqué.
17: Ouais. C'est comme si, même historiquement, ça a toujours été difficile. Et pourtant, c'est quand même un beau stade. Il y a des gros événements dans ce stade-là. Là, la Coupe du monde de baseball, là, le match de la République dominicaine avait joué un match dans ce stade-là. C'était bondé de monde. C'était impressionnant. Un stade qui est climatisé à l'intérieur.
2: T'sais,
17: tout gagne pour que ça marche en plus.
2: Ben oui.
3: Ouais, parce que j'ai appris.
2: Climatisé?
17: Oui.
3: J'ai appris aujourd'hui que Jacob avait visité quoi? 26 stades de baseball?
17: Ouais, j'ai fait 25 des 30 stades de baseball.
3: 25 des 30 stades.
17: C'est ma deuxième fois en honte aujourd'hui parce que ce matin j'en parlais avec Tony, mais ouais, j'ai fait 25 des 30 stades.
2: 25
17: de baseball,
2: des 30? Ouais. OK. Ton préféré?
17: Mon préféré, c'est sentimental, mais c'est le stade des Giants à San Francisco.
2: OK.
17: La mythe puis la bouteille de Coke dans le champ gauche, pour moi, c'est une image marquante en tant que fan de baseball.
2: OK.
17: Puis c'est sur le bord de l'eau aussi.
2: Ouais,
17: c'est
2: ça, c'est
17: cool,
2: ça, c'est magique.
17: Wow.
2: Mais si t'enlèves les sentiments... Expérience baseball, là.
17: Expérience baseball, le Wrigley puis le Fenway, c'est dur à battre.
2: Ben, ça.
17: C'est l'histoire. Entrer dans le stade au Fenway, c'est émotif. tu rentres quand même bien que dans
2: tu rentres dans le stade puis t'es ému là.
17: Ah ouais, j'étais avec mon père puis c'est quand c'était sa première fois puis mon père qui est un fan de baseball depuis toujours, qui a travaillé au stade olympique 8 ans, il est rentré dans le Fenway émotif.
2: Ah ouais, hein?
17: Tu sais, c'est juste un stade, mais pourtant c'est comme si l'image du
2: ton père a travaillé au stade?
17: Au stade olympique.
2: À l'époque des expos?
17: Ouais, il était vendeur d'estrade.
2: Aider les estrades.
3: Ouais. Wow.
2: Chips, peanuts, Cracker Jacks, bière froide, cold beer.
17: Lui, sa sœur qui.
2: Ah ouais. C'est bien cool ça. Comment s'appelle ton père?
17: Claude.
3: Salutations à Claude.
2: Salutations Claude. Ben Jacob, puis Philadelphie, m'en vais là cet été, ça va à peine. Hein?
17: Moi j'ai beaucoup aimé Philadelphie. Quand j'étais allé, j'étais en haut dans le champ droit. Ils jouaient contre les Blue Jays, les Phillies.
2: Ben, moi aussi je m'en vais voir les Phillies contre les Blue Jays.
17: C'était dans le temps d'Osé Bautista dans la droite. Fait que j'ai surplombé Osé Bautista dans la droite. C'était vraiment.
2: Dans le temps de Bautista, okay, ouais. T'étais vraiment pas vieux là. Fais un bout de t'aimes la balle, toi.
17: En 2015-2016 dans ces eaux-là.
2: Ben, t'étais pas vieux.
17: Fait que j'avais
3: 11 ans, 12 ans.
2: Si on retranche,
3: 11 ans.
2: Exact.
3: 11-12 ans.
2: T'étais pas vieux.
3: Je me rappelle comme si c'était hier. C'est bon. J'adore ça. Hey, Jacob, un grand merci. Un grand merci. Moi, j'ai visité le PNC Park et j'ai
17: incroyable.
3: Adoré l'expérience. C'est complètement fou à
2: c'est
3: Pittsburgh.
2: C'est où ça, Pittsburgh?
3: À Pittsburgh.
2: Ah, il paraît que Pittsburgh, c'est cool aussi.
3: C'est vraiment beau.
17: Moi, j'ai beaucoup aimé la ville aussi en tant que telle. Ouais. C'est très beau. Puis avec les ponts jaunes en arrière.
3: Exactement. Mais c'est ça qui est emblématique.
17: C'est vraiment beau. Ouais.
2: Mais si t'aimes la balle, tu vas voir, je sais pas si tu vas voir des matchs au Québec du baseball majeur, la Ligue de baseball majeur du Québec, je t'invite fortement à aller vivre un match de balle au stade Léo Asselin à Actonville.
17: J'ai joué dans le stade Léo Asselin.
2: Es-tu sérieux?
17: À Actonville. Quand t'as
2: joué là?
17: Ouais, j'avais joué un match là, j'avais lancé.
2: Pas pire stade, hein?
17: Je pense que j'ai lancé ma meilleure manche à vie à Actonville.
2: Es-tu sérieux?
17: Pas strikeout, ouais.
2: C'est tombé.
17: Ça m'avait marqué, ouais.
2: C'est bon. Un beau stade, le stade Léo Asselin. Un beau stade de balle.
3: Merci, Jacob. Merci beaucoup.
17: Plaisir.
3: Un grand merci. On s'arrête?
2: Ouais.
3: Et au retour, mon cher Ben.
2: Ouais, t'as une surprise, toi, là.
3: Non, mais il y a quelqu'un qui voulait te souhaiter les bonnes vacances.
2: Ah, OK, bon.
3: On lui parle au retour.
2: Ça marche.
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3: 1-1 entre la Belgique et l'Espagne. Ben, on approche la fin de la première mi-temps. Faut le dire, l'Espagne n'avait toujours pas accordé de but depuis le début de cette Coupe du Monde. Et la Belgique en marque un premier. On a un bon duel.
2: Un bon duel, c'est chaudement disputé. Nous sommes dans les minutes ajoutées de la première demi. 1-1.
3: Alors voilà, très bon match.
2: Ouais.
3: ta dernière avant les vacances, mon cher Ben. Et,
2: Il me reste 1h10.
3: Ouais, 1h10. Il y a quelqu'un qui voulait te souhaiter des bonnes vacances. Lui, il profite de vacances depuis quoi? Une semaine environ déjà. Alors, on va aller le rejoindre quand même à l'instant.
2: Attends un petit peu.
3: Ouais.
2: Est-ce qu'il faut chanter ensemble avant d'aller le rejoindre? 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
2: Ah, t'es
3: fin, gentil mon ami.
2: T'es fin.
0: C'est le fun, ça me fait sourire, puis je sais que Ben, tu vas profiter de ton été, tu vas aller jouer au golf, tout ça. Merci encore, j'étais content que FX m'écrive ce matin, puis de dire un petit mot comme ça, mon ami, c'est fortement mérité, ces vacances-là, puis j'ai déjà hâte à l'automne.
2: Ben écoute, je te dirais que effectivement, tu sais, c'est ça qui est le fun, c'est que quand t'es bien dans une équipe, tu sais, nous on le sait qu'on le tailgate ça revient, Greg à l'animation, FX, Ben. Alors quand tu sais que tu reviens avec des gens que t'aimes, ben tu pars en vacances le cœur léger. Tu sais quand, tu sais, nous on le sait qu'on est là. Alors Greg, ça a été un plaisir là tout au long de l'année. D'ailleurs, j'ai une bonne pensée pour toi. Ouais, c'est sûr que je vais râler suffisamment. En ton honneur, quand je vais quitter la station tout à l'heure. J'aimerais aussi te dire que mon ami Erling m'a texté ce matin et tenait à te saluer bien bas et voulait te dire que ça achève pour toi. Là.
0: Ouais, mais Erling qui est comme tout seul à ramer sur son bateau, va voir que là, il va affronter une vraie équipe prochain match. Là. Ça risque d'être... Non, je fais des blagues. Ils font un solide tournoi à la Norvège, puis ils ont eu une bonne opposition. Mais écoute, les défenseurs de l'Angleterre le connaissent bien aussi. Fait que j'ai hâte de voir ce que ça va donner, ce match-là.
2: Ouais.
0: J'ai un concert demain. J'amène ma mère dans un concert. C'est pas dit que je cacherai pas mon écran pour regarder la fin du match.
2: Ben, c'est certain, ça. Un concert avec ta mère, ça c'est beau, mais en même temps, t'as tout un choc, là. Faudrait certainement pas que la Norvège te surprenne.
0: Écoute, il peut peut-être avoir certaines surprises dans cette Coupe du Monde, même si on est rendu en quart de finale, mais je pense pas que ça va arriver. Je pense que l'Angleterre va être capable de se rendre en demi-finale. Là, on aurait un choc là, si toutes les proportions sont gardées et que la logique est respectée. Ce serait Angleterre-Argentine en demi-finale.
3: En plus.
0: Puis on pourrait avoir une finale France-Angleterre aussi. Ça serait
3: incroyable.
0: Complètement magnifique.
2: Magnifique, oui, parce que France-Angleterre, ça, c'est le Québec aussi qui regarde à travers ce match-là. Ce serait vraiment quelque chose de particulier. Ben, t'es bien fin d'avoir pris le temps d'être sorti de tes vacances. Ça va bien? As-tu roulé en masse, là?
0: Oui, j'ai roulé en masse à date. On poursuit ça demain, dimanche. Écoute, c'est comme jouer une ronde de golf pour toi. Tu peux faire ça tous les jours, mais embarquer sur son vélo, ça fait du bien, ça vide la tête.
2: Exact.
0: J'ai fait quelques siestes aussi. Fait que je te dirais qu'à date, là, pour une première semaine de vacances, ça, c'est vivre le rêve pas mal. Là.
2: Ah, ben tant mieux. Je suis content d'entendre ça. T'as été capable de décrocher. Bien content pour toi, mon chum.
0: Puis vous allez pouvoir faire la même chose bientôt. Puis en même temps, je sais que, écoute, je sais pas si peut-être que FX va me rappeler si l'Angleterre perd pour m'écœurer ou quelque chose comme ça.
3: Ouais, ça se peut.
0: Mais si j'ai pas l'occasion, là, tout le monde qui nous écoute, qui vont tomber en vacances dans les prochaines semaines aussi, là, les vacances de la construction s'en viennent.
2: Ouais,
0: mais ça. Bien passer des beaux moments en famille, d'avoir du plaisir, puis de vous ressourcer également.
2: Exact.
0: C'est fort méritant à tout le monde.
2: Ça, c'est très, très bien.
3: C'est ça le plus important.
2: Le ressourcement, c'est important. Merci beaucoup, mon ami.
3: Merci,
2: on se reparle bientôt.
3: Salut, Greg.
0: Je vous embrasse, les boys.
2: Salut, Greg Ichoux.
0: Bye.
2: Salut.
3: Greg qui roule, n'amasse pas mousse. Alors,
2: non,
3: voilà.
2: Mais ça, c'est important. Ce qu'il a dit à la fin, prendre le temps de se ressourcer.
3: Ouais.
2: Puis ça, on l'oublie. Les vacances, c'est sûr qu'il faut se divertir. C'est sûr qu'il faut changer les idées. Il y a toutes sortes de choses à faire au Québec, là. C'est le Québec, l'été, il y a des festivals à tous les coins de rue.
3: Ouais.
2: Puis à travers le monde, puis bon, il y a des gens qui voyagent. Mais n'oubliez pas que des vacances, c'est fait pour se reposer d'abord et avant tout. Fait que se booker des vacances au quart de tour, revenir aussi épuisé qu'avant les vacances, c'est pas nécessairement l'idée du siècle. Vous devez... Le problème aussi de nos jours, là, effectivement, je termine là-dessus, pas être trop moralisateur en Saint-Saëns, mais le problème aussi, c'est de se sentir mal, de se pogner le cul.
3: Ah, moi, je me sens pas mal.
2: Tu sais, là...

0: prochaine, le chalet, 3 jours. Maman, fiston, mon frère. Après ça, j'ai un voyage à Philadelphie, 3 jours avec mon gars et la gang de chez Voyage Gendron, les auditeurs. Entre ça, là, j'ai du golf, mais j'ai des journées aussi, il n'y a rien.
1: Il n'y a rien à l'horreur.
0: On se pogne des foufounes. On se sent pas mal.
1: Ouais, t'en profites pour écouter des séries aussi, là.
0: Ben oui, des séries.
1: Sinon, mais... s'il fait beau, tu marches, ben tu vas au parc.
0: Tu peux faire avancer des projets aussi, ouais. Tu sais, je veux dire, tranquillement à ton rythme. Alors, prenez le temps. Parce que là, c'est le temps, justement, l'été, de décompresser, de se brancher dans le mur.
1: Mais sans toi, pas mal de te pogner le cul, là. D'accord? Sans toi, pas mal.
0: Je t'en passe un papier.
1: Oh, il m'en passe un papier, en plus.
0: Hey, le beau Martin Thériault est déjà prêt.
1: Il est déjà là.
0: Ah, il est là. Dans toute sa splendeur.
1: Allons faire un petit sport flash juste avant d'aller rejoindre Martin Thériault. Allons-y.
0: C'est parti. Sport flash. Alors, le Canadien qui s'est entendu avec le défenseur Bogdan Konyushkov. C'est ça, hein?
1: Konyushkov.
0: Konyushkov. Martin va nous en parler dans quelques instants. Va probablement, en plus, mieux le prononcer que moi. C'est un joueur de 23 ans qui a signé un contrat d'entrée de 2 saisons. Le Canadien qui l'ont repêché en 4e ronde en 2023. Il le disputera la prochaine saison en KHL avant de s'amener à Montréal. Les quarts de finale de la Coupe du Monde, ça se poursuit cet après-midi. Il y a en ce moment un duel entre l'Espagne et la Belgique, mi-temps 1-1 entre les deux formations. Le vainqueur de cette rencontre affrontera la France en demi-finale. Pour sa part, évidemment, on vous rappelle que la France a vaincu le Maroc 2-0 hier pour se qualifier en demi-finale. Yannick Sinner et Alexander Zverev se sont qualifiés pour la finale de Wimbledon. Les deux joueurs ont gagné leur match de demi-finale en 3 manches. Quelques semaines après avoir remporté son premier tournoi du Grand Chelem en carrière, Alexander Zverev tentera maintenant de mettre la main sur un 2e titre majeur consécutif. Et à l'Open d'Écosse, Scottie Scheffler, je ne sais pas si c'est officiel.
1: Oui, c'est maintenant
0: officiel. Ouais, bien ça, c'est quand même une pas pire nouvelle pour les amateurs de golf. Scottie Scheffler va rater la coupure d'un tournoi du PGA Tour pour la première fois en 4 ans.
1: 4 ans.
0: Et 78 tournois.
1: Incroyable.
0: C'est pas rien, là. Alors, c'est quelque chose. Scheffler ne sera pas de la fin de semaine de golf.
1: D'ailleurs, sais-tu à qui appartient le record?
0: De coupure?
1: Oui.
0: Ça doit être Tiger.
1: Tiger.
0: C'est sûr.
1: 142 qualifications consécutives de Tiger Woods. Phénoménal, pareil.
0: Faut le faire.
1: Faut le faire.
0: Ce sont...
1: Mais Scottie était à 78 tournois d'affilée.
0: Tu sais, quand je dis que s'il n'avait pas le charisme d'une roche, Scottie Scheffler serait une rockstar au même titre que Tiger Woods ou à peu près. Pas bien loin. C'est tout un golfeur.
1: Mais ça.
0: Hey, ça fait 4 ans qu'il fait des coupures à chaque tournoi. Là. Faut le faire.
1: Tu lui parlais de la nouvelle signature du Canadien. On va en jaser avec Martin Thériault dans 2 minutes, Ben.
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3: Toujours 1-1 entre l'Espagne et la Belgique. Ça va reprendre dans quelques instants dans ce duel quart de finale. Mais pour l'instant, très content de l'accueil dans l'émission. Ben c'est oui. Martin Thériault.
4: Salut Martin! Podcast
3: Processus, c'est La Relève. Salut Martin!
5: Salut les gars, comment ça va?
3: En pleine forme,
4: toujours
3: en
4: content
3: forme.
4: De parler.
3: Et là, Ben a toutes sortes de questions parce que là, il connaît pas Bogdan Konouchkov et la majorité de nos auditeurs aussi ne le connaissent pas. Martin, qui est cet espoir repêché par le Canadien qui vient de signer une nouvelle entente avec l'organisation?
5: Ben Bogdan Konouchkov, c'est pas compliqué. C'est un espoir de l'organisation qui a déjà été repêché en 2023, choix de quatrième tour. Lorsqu'il avait été repêché, c'est déjà quelqu'un qui avait de l'expérience au niveau de la KHL, mais qui était plus vieux. Donc, tu sais, repêché seulement en 2023.
3: Exact.
5: Mais était déjà âgé à l'époque de 20 ans. Donc là, c'est un peu pourquoi, là, il s'amène, mais en même temps, c'est pas mal le produit fini. Là. C'est quelqu'un qui a 23 ans, qui va en avoir 24 au mois de décembre. Donc, Bogdan Konouchkov, pour le résumer comme ça, c'est un des meilleurs défenseurs de la KHL. C'est le défenseur numéro 1 du Torpedo de Nijni Novgorod depuis peut-être 2 saisons. Il est peut-être pas super imposant, mais c'est surtout quelqu'un qui se démarque avec ses lectures de jeu. Il est rapide, il prend des décisions rapides. Il n'est pas nécessairement spectaculaire au niveau de son jeu offensif, de sa façon de bouger la rondelle, mais il mise beaucoup avec l'efficacité. Donc, des tirs rapides au filet, il bouge un peu la rondelle, va remettre ça à ses coéquipiers. Et défensivement, moi, c'est ce que j'ai toujours aimé, même si c'est pas Harbert Jacky au niveau du gabarit. J'ai toujours aimé ses lectures de jeu. J'ai toujours trouvé qu'il était bon pour esquiver la pression et tout ça. Donc, c'est ça. Konouchkov, je pense qu'on peut s'attendre, lorsqu'il va s'amener avec les Canadiens, peut-être un défenseur de troisième passe, ce qui est bien parfait pour un choix de quatrième tour.
3: Est-ce qu'on parle d'une belle progression au cours des dernières années, Martin?
5: Oui, très très belle progression quand même. C'est sûr que là, il faut que tu prennes en considération que tu l'as repêché lorsqu'il avait 20 ans.
3: Exact.
5: Donc c'était un peu normal que dès les premières saisons, la première ou la deuxième, ben qu'il y ait un temps de jeu respectable. Il faut que tu sois un peu plus, entre guillemets, sévère qu'avec des espoirs de 18 ans. Moi, ce que j'ai trouvé intéressant, c'est... J'ai trouvé qu'il avait stagné, disons, l'an dernier, mais là, cette année, moi, ce que j'ai beaucoup aimé dans le cas de Konouchkov, ce qui me laisse penser qu'il est capable de s'amener à Montréal, peut-être pas cette année, mais lorsque ça va être le cas l'an prochain, parce que je pense que c'est important de le mentionner, c'est un contrat de 2 ans, mais il va retourner avec le Torpedo de Nijni Novgorod via un prêt cette année, et à la fin de la saison, c'est important de dire à la fin de la saison de la KHL, là, il pourra s'amener à Montréal. Mais je pense que le progrès qu'il a fait physiquement... Tu sais, au début, bon, je trouvais qu'il se démarquait, mais c'était plus de l'intelligence. C'était plus qu'il neutralisait les occasions, récupérait la rondelle, était capable d'esquiver la pression. Là, maintenant, physiquement, il est correct pour la KHL. Il n'y a pas de problème. Il est capable d'aller dans les bagarres un contre un. Il est capable de soutirer la rondelle au porteur. Il est capable de relancer tout ça. Ça, je pense qu'au niveau de la progression, c'est la plus grosse amélioration qu'il a fait là, de son repêchage jusqu'à aujourd'hui. Là.
3: Tu parlais d'un défenseur de troisième paire, de type cinquième, sixième défenseur. Est-ce que dès la fin de la prochaine saison, il peut s'amener ici à Montréal et occuper une place comme celle-là, comme c'est un défenseur droitier? Est-ce qu'il a déjà le niveau? Je sais que c'est difficile à établir là, parce qu'on compare de la KHL à la Ligue nationale de hockey, mais est-ce qu'il y aurait déjà les atouts là, pour faire partie d'un top 6 dans la Ligue nationale dès la fin de la prochaine saison?
5: Je pense qu'après une saison au complet dans la KHL, là où, tu sais, bon, c'était déjà le cas l'an dernier. Là, je pense qu'il va être encore plus le cas cette année de dire, bon, ben écoute, Bogdan Konouchkov, non seulement t'es le défenseur numéro 1, t'es capable de produire, c'est quelqu'un qui a toujours été utilisé, même à son année de repêchage, le temps de jeu a toujours débordé dans son cas. Mais là, c'est peut-être la première occasion, là, tu peux dire, là, tu peux être un candidat au titre de défenseur de l'année dans la KHL. T'es dominant à ce point-là, et c'est normal. Je veux dire, t'es un défenseur de 23 ans, va en avoir 24 au mois de décembre et tout ça. Donc, moi, ce que je peux très bien voir, moi, je pense qu'il est pas très loin de la LNH. Il a peut-être encore besoin de prendre justement une coche supplémentaire de confiance pour aller chercher des points et tout ça. Moi, je pense, c'est fait que tu me poses la question. Je pense qu'à la fin de la saison, oui, il va être prêt. Évidemment, pensez pas à un défenseur de 40-50 points qui va dominer et qui va tout donner sur son passage. Là. Mais peut-être plus un gars qui est capable de comprendre le rythme de jeu de la LNH, qui est capable de comprendre la vitesse, qui va être capable de relancer rapidement, qui va surtout se débrouiller par son intelligence au-delà de son jeu physique. Et c'est ça. Là, évidemment, parfois dans sa zone, il peut avoir quelques problèmes de bien identifier le joueur à couvrir. Ça peut faire en sorte qu'il se promène un peu partout lorsque le rythme augmente beaucoup. Là. Mais je pense qu'en général, tu es capable d'avoir un défenseur très efficace pour relancer la rondelle, pour être capable d'amener une production un peu secondaire que tu veux voir parfois au sein de défenseurs de troisième paire. Là, je pourrais très bien le voir dans ce rôle de profondeur-là. Il y aura l'option d'aller à Laval aussi. Ça, ça peut être à considérer. Mais si c'est Montréal, il n'y aurait pas de problème, je pense.
3: Très intéressant.
4: Intéressant.
3: J'aime vraiment ça.
4: Ce gars-là, pour ma part, là, parce que moi, évidemment, je suis comme le commun des mortels, je pense. Là, j'ai pas vu venir ce gars-là pantoute. Là. Toi, tu étais au
3: son
4: courant, évidemment.
3: Depuis quelques années,
4: okay,
3: quand même.
4: Parfait.
3: Déjà.
4: Mais moi, là, je veux dire, j'apprends ça, là, que c'est un joueur de ce calibre-là qui domine. Il domine la KHL comme défenseur. Là. Bravo. Là, encore un bel espoir.
3: Puis, tu parlais de 5e, 6e défenseur. C'est quoi son plafond, hein, Martin? Y a-tu vraiment des réelles chances qu'il peut jouer sur un... Y a-tu des chances qu'il peut jouer sur un top 4 ou on oublie ça? C'est vraiment un gars de 3e paire. Tantôt, Marco nous parlait de type Alex Carrier. Là, pas exactement Alex Carrier, mais dans un rôle un peu de 3e paire comme ça qui peut aider sur un top 4 éventuellement.
5: Ouais, je suis d'accord avec Marco. Là, j'irais pas nécessairement à dire que c'est un défenseur top 4.
3: Parfait.
5: Je reviens un peu à ça, mais tu sais, il y a 23 ans, il va en avoir 24 au mois de décembre. La progression n'est pas au même niveau que... Puis je donne un exemple comme ça, parce qu'ils viennent de le repêcher, les Canadiens, mais c'est un coéquipier de Konnichkov, de Gleb Pugachev. Tu sais, Pugachev a 18 ans.
3: Ouais.
5: Lui, là, la progression est pas mal plus là. Le produit que tu veux voir à 22 ou 23 ans, il y a encore beaucoup d'années pour se développer. Alors que Konnichkov, ben... Honnêtement, ce que tu vas voir pour le reste de sa carrière ressemble pas mal à ce qu'on voit, surtout avec la progression au niveau physique. Donc non, je pense que, tu sais, Marco parlait d'Alexandre Carrier, je pense que c'est exactement dans cette catégorie-là. Un gars qui va t'amener justement des relances, le jeu rapide, qui va être capable d'aller t'amener peut-être un 10 ou un 15 points en 60 matchs, mais tu sais, ça t'en prend des défenseurs comme ça.
4: Ben oui.
5: Ça te prend de la profondeur avec des joueurs qui sont un peu plus intelligents que la moyenne et qui vont être capables de t'amener ces jeux-là. Et surtout, je pense que ça, c'est important de le mentionner, des gars qui coûtent moins cher également sous la masse salariale. C'est là que c'est important d'avoir ces genres de défenseurs-là de profondeur plutôt que d'avoir un défenseur qui signe un contrat de 4 ou de 4 500 000 $ comme on a pu voir dans les derniers jours.
3: Oui, c'est surtout que c'est un droitier. Pis ça fait faire du bien aux Canadiens parce que l'équilibre gaucher-droitier, tu l'as pas depuis quelques années à Montréal. D'avoir un vrai droitier, là, ça va faire du bien à l'organisation. Un petit mot rapide peut-être sur Brett Bérard et Riley Walsh qui ont signé les nouvelles ententes avec le Canadien. Martin, on parle quand même d'acquisition là, de profondeur. Bérard qui a été acquis dans la transaction William Trudeau et Riley Walsh qui revient de la KHL et qui va s'amener ici à Montréal.
5: Ouais, ben dans le cas de Brett Bérard, tout d'abord, tu sais, on a tendance à l'oublier. Il y a une saison un peu compliquée avec le Wolfpack d'Hartford de cette année, mais c'est un gars qui a joué quand même plusieurs rencontres avec les Rangers de New York lors de la saison 2024-2025. Évidemment, je pense qu'il débarque à Montréal avec un nouveau départ. Moi, je pense que la transaction avec en retour de William Trudeau, ça parfaitement du sens, ça donne une chance un peu à tout le monde. Et Brett Bérard, c'est sûr qu'il n'est pas super imposant, 5 pieds 9 pouces, mais c'est un gars qui a la pédale au plancher, c'est un gars qui va dans les coins, c'est un gars qui est capable d'aller au filet, d'aller chercher des retours, de frapper un petit peu. Donc, tu sais, regardez, 5 pieds 9 pouces, c'est pas le cas, là. C'est un gars qui joue quand même plus gros que ce que ça peut sembler. Je pense qu'on va le voir peut-être. Moi, personnellement, je le verrais du côté de Laval pour peut-être aller retourner chercher cette confiance-là qu'il avait il y a 2 ou 3 ans, lui donner l'occasion d'avoir un 10 ou un 15 rencontres et de se développer. Je le vois vraiment comme ça. Riley Walsh est intéressant, les gars, parce que on vient de parler de Konnichkov. Je trouve que c'est pas mal dans la même catégorie de défenseurs. Donc, tu sais, évidemment, plus âgé, vient de connaître une excellente saison dans la KHL, là, a dépassé la barre des 40 points, et c'est un défenseur qui, moi, je trouve qu'il est moins bon défensivement qu'un Konnichkov. C'est quelqu'un qui a des problèmes parfois au niveau de l'intensité, au niveau de bien jouer la rondelle. Ça peut arriver qu'il est un peu passif et il se fait prendre par contre au niveau avec la rondelle lorsqu'il est en avantage numérique, lorsqu'il vient temps de faire bouger la rondelle. Ça peut arriver qu'il est un peu passif et il se fait prendre par contre au niveau avec la rondelle lorsqu'il est en avantage numérique, lorsqu'il vient temps de faire bouger la rondelle le long de la ligne bleue, d'avoir des relances là-dessus. Il est incroyable. C'est vraiment je le comparais comme ça, les gars. Souvenez-vous de Chris Weidman il y a plusieurs années. Ça fait beaucoup Chris Weidman. C'est un gars qui a eu sa chance dans la Ligue américaine, notamment dans l'organisation des Devils. Ça n'a pas fonctionné. Il est parti du côté de la KHL, vient de connaître une excellente saison. Un peu comme, je sais que Weidman avait de l'expérience dans la LNH, mais un peu dans le même style. Tu l'amènes à Montréal. Moi,

0: je pense que c'est plus une option pour Laval. Mais si tu as besoin de profondeur, si jamais tu as des blessures ou des choses comme ça, on répète, mais tu sais, David Reinbacher n'est peut-être. Est-ce qu'il est prêt? C'est la question. C'est la question à 1 000 $. Ben, s'il l'est pas, un gars comme Riley Walsh devient un peu plus de la profondeur et devient un peu plus une police d'assurance dans tout ça.
1: Parlons-en de ces jeunes qui vont frapper à la porte lors du camp d'entraînement du Canadien, les jeunes qui pourraient pousser pour obtenir une place au sein de la formation pour le premier match de la saison régulière. Martin, tu parlais de David Reinbacher, on va en parler avec Adam Engstrom aussi. On peut commencer avec David Reinbacher. Selon le développement de la dernière saison, ce que tu as vu de lui avec le Rocket, est-ce que tu penses qu'il a une vraie opportunité de se faire valoir et de faire partie de la formation du Canadien pour le premier match de la saison, ou tu penses que dans son cas, encore du millage dans la Ligue américaine, ce serait nécessaire?
0: Écoute, moi, FX, j'ai évidemment il y a le côté blessure. Ça, on devra voir. Il y a encore eu quelques inquiétudes vers la fin de la saison, là. Notamment lors des séries, pour jouer tous les matchs côté du Rocket,
1: exact.
0: C'est un peu inquiétant là-dessus. Ça, c'est bien évident. Par contre, j'ai bien aimé sa fin de saison. J'ai bien aimé la progression qu'il a montrée, surtout lorsqu'il était le temps de gérer l'échec avant adverse. C'était un de ses problèmes, ça, depuis son année de repêchage. Écoute, tu lui amenais de la pression très rapide, il était pas capable de prendre son information. Là, il perdait la rondelle ou il faisait comme il était plein de revirements. Ça, je trouve qu'il s'est énormément amélioré. Vraiment, ça, c'est chapeau à Adam Nicholas du côté des Canadiens pour avoir corrigé ça. La réponse appartient un peu à Reinbacher. Les courts échantillons qu'on a vus en fin de saison montrent qu'il est capable de jouer dans cette ligue-là pour un match. Est-ce qu'il est capable d'aller jouer 25, 30, 35 rencontres? Il y a le côté physique, il y a le côté défensif, le côté exécution. Il l'a bien montré dans les matchs avec les Canadiens qu'il a disputé, mais évidemment, c'est pas la même chose que d'enchaîner les rencontres et de vraiment avec la fatigue et tout ça. Donc, moi, je pense qu'il est capable d'aller chercher une place. Moi, je pense qu'on va le renvoyer à Laval quand même, parce que tu regardes la brigade défensive, je vois pas où Michael Matheson, Noah Dobson, Lane Hudson, Jaden Strobel, Kaden Gooley, Alexandre Carrier, je vois pas vraiment personne sortir de là. Et donc, pour cette raison-là, peut-être qu'on va envoyer Reinbacher à Laval, aller prendre un peu de millage, mais je surveillerai le début de la saison. Par contre, aussitôt qu'il y aurait des blessés, je viens de parler de Walsh, mais moi, je pense que c'est encore Reinbacher la meilleure option de rappel, malgré cet ajout-là, mais à condition qu'il connaisse un bon camp, un bon début de saison.
1: Est-ce qu'Adam Engstrom pourrait surprendre, lui, au camp d'entraînement, quand même 15 matchs avec le Canadien la saison dernière? Est-ce qu'elle est là l'opportunité pour lui de commencer la saison en haut?
0: Ben, la logique serait là. Moi, ce qui m'embête avec Adam Engstrom, je pense que le talent, je pense que c'est un défenseur de la Ligue nationale de hockey, il mériterait de jouer à Montréal en partant, peut-être pas dans le top 6, mais si t'as des problèmes, disons, avec justement Jaden Strobel qui est moins bon défensivement, t'as besoin d'un défenseur peut-être plus de relance et d'instinct offensif contre des équipes plus rapides. Un gars comme Engstrom peut entrer dans la formation, mais le problème que j'ai en ce moment, puis c'est même pas en défense, c'est que là, en ce moment, dans tes attaquants supplémentaires, tu te retrouves avec le format 13 attaquants, 7 défenseurs et 3 gardiens de but. C'est là que je m'en vais. Qu'est-ce qui va se passer avec Samuel Montembeault? Est-ce qu'on va être capable de l'échanger? Est-ce qu'on va décider de renvoyer Jacob Fowler à Laval pour se donner un coussin? Si on est capable, notamment, de s'amener à 2 gardiens de but et pas à 3, moi, je pense qu'un Engstrom, sa place est à Montréal. Il n'y a rien à apprendre à Laval. C'était le cas toute l'année. Il était extrêmement dominant dans ses lectures de jeu. La vitesse était là. Au point où, parfois, il faisait des revirements au niveau... pas des revirements, mais des erreurs au niveau des lectures de jeu. Puis il était toujours capable de les rattraper parce qu'à un moment donné, le jeu allait trop lentement pour lui. Donc, je pense qu'il y a un peu de ça. Le deuxième aspect, et on le sait, là, Ken Hughes travaille toujours tous les jours. Est-ce qu'il pourrait être une monnaie d'échange à un moment donné pour aller chercher un gros morceau avec 3 ou 4 éléments? Je continue de le penser parce que si tu regardes qu'est-ce qu'on a chez les Canadiens, malheureusement, on a Matheson, on a Hudson, on a Dobson, des gars qui bougent bien la rondelle et qui sont bons offensivement. C'est pas un besoin dans la brigade défensive en ce moment.
1: Chez les attaquants, il y a deux noms qu'on va surveiller avec beaucoup d'attention. Il y en a plusieurs autres, mais deux en particulier. Je veux commencer avec Owen Beck. Sans dire que ça a été une moins bonne saison dans la Ligue américaine que l'autre d'avant. Il a quand même joué en 15 matchs avec le Canadien. Qu'est-ce que tu as pensé de sa progression et est-ce que c'est un nom qu'il faut retenir dès le début du camp d'entraînement pour commencer la saison en haut?
0: Ben, je pense que tu dois toujours le considérer. Là, par contre, le problème, tu as parlé de sa saison dernière,
1: ouais.
0: Tu l'as bien dit, je suis d'accord avec toi. Tu peux pas dire, c'est pas dire qu'il y a eu une mauvaise saison, mais dans ses critères à lui, ce qu'on pouvait s'attendre, selon moi, ça a été décevant. C'est un gars, surtout en fin de saison, lorsque lui est blessé, là, des Laurent Dauphin ont été blessés, il y a eu plusieurs attaquants, c'était une occasion, ça, pour Owen Beck, d'aller chercher des minutes en attaque, d'aller chercher du temps de qualité, d'avoir plus d'occasions de faire des jeux. C'est sa deuxième saison au niveau professionnel, il était censé mieux comprendre la ligue et tout ça, puis on n'en a pas vu. Il a montré encore le même Owen Beck qu'on a vu de la saison précédente. Un gars qui, oui, travaille fort, un gars qui, oui, a d'excellentes visions de jeu, il est capable d'aller vraiment gagner des bagarres, il est toujours très bon en sport, mais lorsqu'il arrive avec la rondelle pour tirer ou faire des jeux, c'est très ordinaire. Ce qui fait en sorte que je pense que tu dois quand même le placer dans la conversation pour les joueurs qui pourraient se tailler une place avec les Canadiens. J'ai parlé de Brett Berard, que je vois peut-être commencer la saison à Laval. C'est sûr que ça l'ouvre une porte, mais en même temps, avec ce qu'il m'a montré, moi, personnellement, ce serait pas mon candidat numéro un pour dire qu'il va se tailler une place à Montréal, mais il est là quand même. T'sais.
1: Je termine avec Florian Jacquet, le frère d'Herbert Jacquet, qui a joué 5 matchs avec les Canadiens cette saison. Est-ce que lui aussi peut trouver une place dans la formation? On sait ce qu'il amène, on connaît son identité sur un trio de profondeur dans une formation de la Ligue nationale de hockey. Est-ce qu'elle est là l'opportunité pour Florian Jacquet?
0: Ouais, tu vois, moi, c'est lui que je vois vraiment dans la formation des Canadiens. Là, il y a une place en ce moment pour un attaquant supplémentaire. On n'a pas ramené Joseph Veleno, on n'a pas fait d'acquisition, quoique l'été est encore jeune. Là, ça peut changer. Là. Mais moi, je pense que c'est Florian Jacquet qui a ce poste-là en main. Premièrement, des gars qui sont imposants et qui sont robustes, qui sont capables d'aller frapper dans les rôles de soutien. Bon, oui, tu sais, oui, Zachary Bauduc est capable de faire ça. Kirby Dack est assez gros, mais c'est pas nécessairement son style. Mais un gars qui a vraiment étiquette quatrième trio, qui peut brasser, qui peut être intense, qui peut jeter les gants, il n'y en a pas vraiment. Là, c'est là que Florian Jacquet, je pense, est capable d'aller chercher une place. Et moi, je déteste pas l'idée, dans tes attaquants supplémentaires, d'avoir un gars qui est capable, oui, de jouer à l'aile, mais capable de jouer au centre également, au cas où, si je souhaite pas de blessure, mais tu sais, qu'un gars comme Kapanen ou Jake Evans ou Philippe Dano, ça se passe moins bien, où il y a des blessures, ben là, un gars comme Jacquet qui est au centre, qui côtoie déjà les gars, qui est déjà capable de s'entraîner et qui, contrairement à Beck, moi, je trouve qu'il a pris une belle progression l'an dernier. Je trouve que le début de saison était moins évident. Je pense qu'il s'est cherché après son rappel à Montréal, mais par la suite, il a repris son identité, il s'est remis à frapper, il s'est remis à trouver de l'échec avant, il s'est remis à fonctionner un peu au niveau vitesse, puis un peu plus compris que son rôle risque d'être de soutien un peu plus dans l'ALNH. Donc moi, si j'avais à parier, je dirais Florian Jacquet va commencer la saison à Montréal. Puis je regarde ce qu'on a à Laval aussi, les ajouts qu'on a fait, notamment Samuel Poulin, là, ça déborde quand même à l'attaque. C'est pas un Jacquet près d'être dans le pétrin au niveau de l'attaque, là. Tu peux très bien le voir à Montréal et les morceaux vont s'assembler quand même.
1: Un grand merci, Martin, pour ton temps. T'es super.
2: Écoute, c'est spectaculaire.
1: Maison. Les explications.
2: Merci, Martin.
1: Tout ça. Merci, Martin. Super apprécié.
2: On apprend toujours avec toi. Merci.
0: Ça fait plaisir, les gars, n'importe quand.
1: Puis on se reparle très bientôt. Moi, je suis encore en onde encore pour une semaine et demie. Merci, Martin.
2: Martin Thériault. Merci.
1: De l'excellent podcast Processus et du podcast La Relève aussi avec notre chum Anthony Desaulniers. Le numéro 1.
2: Numéro 1 de la saison du Canadien dans cette rétrospective qu'on va vous présenter sur le coup de 17h. Le moment de l'année, selon moi, après ceci.
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2: Ah ben c'est aujourd'hui qu'on va vous présenter, autour de 17h, dans ces eaux-là, la rétrospective sonore complète de la saison du Canadien de Montréal, de la dernière saison de notre CH, qui nous a tant fait vibrer. Je vous rappelle tout de suite, là, vous allez l'entendre sur BPM Sport tout à l'heure dans son intégralité, mais tout l'été durant, vous pourrez y retourner sur benoitrogerradio.ca pour l'écouter de nouveau si vous faites de la route, que vous avez le goût de vous replonger là-dedans. Lundi, je vous ai présenté le numéro 5 de ce que je considère les meilleurs moments du montage en tant que tel. C'était la cérémonie d'ouverture, Ken Dryden qui venait de nous quitter quelques jours auparavant. Le numéro 4, c'était l'hommage à Roger Brulotte qui a été présenté au Centre Bell. Numéro 3, quand le Canadien a sorti les sabres à Buffalo. Alors, c'est le montage qu'on vous a proposé. Hier, numéro 2, les 101 points de Nick Suzuki.
1: Oui, monsieur.
2: Et évidemment, il n'a
1: le numéro 1
2: n'a pas nécessairement besoin de présentation. Allons-y tout de suite.

0: Iverson reçoit une passe de Richer. Le disque a été refilé à Richer. Belle feinte pour déjouer Ricky. Il se présente dans l'enclave. Richer, go! 49 buts!
1: Oh, il l'a pas volé!
2: Matheson, on vers Caulfield. Caulfield s'amène à toute vitesse. Le voilà, tir!
0: Alors je répète que pendant 9 secondes, le Canadien attaquera à 5 contre 3. Et là, Richer, balancé, et go! 5 buts pour Stephen!

0: Ya, et sa fesse. J'ai les larmes aux yeux. Ça n'a pas de bon, ça.
1: Non, mais...
0: Hey!
1: Ça pas de... Non, mais c'est ça, on a des frissons.
0: Ah, j'ai des frissons,
1: mais
0: là.
1: Qu'est-ce que tu veux? On a eu une saison du tonnerre. Puis, avez-vous entendu la foule? Comment la foule était en délire? Parce qu'on n'avait pas vu ça depuis Richer. Puis avant ça, t'sais, c'est arrivé après, finalement, mais tu sais, le 100 points de Nick depuis Naslund... Puis le Canadien a plein de belles jeunesses. La foule en délire, sérieusement. On dirait que ça fait plus longtemps que ça.
0: Ouais,
1: là.
0: Ouais.
1: Mais c'est ça. Alors, manquez pas le montage complet, 35 minutes. Je vous dis, vous allez avoir du fun.
0: Aïe, aïe.
1: Autour de 5 heures.
0: Puis, on va rien enlever à l'exploit de Nick Suzuki, mais il y a quelque chose de spécial quand un joueur marque 50 buts.
1: Oui.
0: Comprends-tu? Parce que ça a commencé avec Maurice Richard, le 50 en 50, parce que... Il y a quelque chose d'unique à marquer des buts. Je comprends les points, les 100 points, c'est impressionnant et tout ça, mais il y a quelque chose d'unique à marquer 50 buts.
1: Ben, entre les deux, tu sais, genre, je me gossais, là, tu vas me faire, tu sais, il faut tout le temps que mes montages soient les meilleurs de tous les temps, là, à chaque fois. Puis là, quand, bon, là, il y a eu celui-là, puis après ça, là, quand Nick va faire son 100 points, il faut que tu me fasses un montage encore meilleur que celui que tu as fait pour Cole. C'est impossible. Je pourrais pas faire un meilleur montage avec 100 points que 50 buts. C'est impossible. Alors ça, c'est comme l'apothéose. Alors, je vous le dis, là, je veux pas me vanter.
0: Ah, très bon.
1: Mais le 35 minutes tout à l'heure, là, puis disponible tout le temps, tout l'été, sur benoitrogerradio.ca, je pense que vous allez aimer ça.
0: Non, mais les flashs aussi dans le montage. Revenez sur le 50e de Stéphane Richer.
1: Ben oui.
0: 49e, même chose pour Cole.
1: Saturday Night de Wakefield, aussi. Ça, c'est que c'était monsieur samedi soir.
0: 100%. C'est lui qui a le plus de buts gagnants cette saison dans la Ligue nationale, Cole Caulfield. Il a marqué une tonne de buts les samedis soirs.
1: Voilà.
0: C'est pour ça qu'on entend aussi beaucoup Félix Séguin dans le montage, parce que TVA présente aussi les matchs du samedi soir du Canadien.
1: Mais Pierre aussi, Pierre, son grand classique après Maurice, boum boum, puis là il nous fait la nomenclature de ceux qui ont inscrit 50 buts chez le Canadien.
0: Et j'étais au Centre Bell pour le 50e de Cole Caulfield. Ça faisait plusieurs matchs qu'on l'attendait, Ben.
1: T'étais là, hein, ce soir-là?
0: J'étais là ce soir-là
1: c'est pour
0: contre
1: ça que
0: le Lightning.
1: Une petite larme à l'œil, là.
0: Et la foule était en télé.
1: Fou,
0: c'était sensationnel. Son père était dans les estrades. C'était fourraine. Quelle saison.
1: Ça a été une saison vraiment formidable. Et on va la revivre.
0: Et on va vous présenter ça dans la dernière heure de l'émission.
1: Exactement. Autour de 5.
0: On revient dans 2 minutes.
1: Ouais.
0: C'est parti.
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0: On va aller rejoindre Renaud Bourbonnais dans une, dans quoi, 5-10 minutes environ, Ben. Juste avant, j'ai deux petites nouvelles pour toi. Est-ce que tu te rappelles que cette semaine, je t'ai mentionné que les Islanders faisaient un concours pour déterminer leur troisième chandail alternatif pour la saison 2027-2028. Alors, pas pour la prochaine saison, mais l'autre d'après. En 48 heures, combien de propositions de chandail ont-ils reçues?
1: Tu me reviens avec ça, toi.
0: C'est bon.
1: En 48 heures, des propositions de chandail.
0: Il y aura un concours pour déterminer quel sera le chandail.
1: Le troisième chandail l'an prochain.
0: Et on décidera parmi les propositions des partisans.
1: Il sera porté quoi? 5, 6, 7 fois peut-être?
0: Ouais, ça dépend. Ça dépend des années. Est-ce que ce sera 2 matchs? Est-ce que ce sera 4, 5, 6
1: matchs? Combien de propositions? Est-ce qu'on est dans les centaines?
0: Oh, on est plus que dans les centaines.
1: Dans les milliers?
0: Dans les milliers.
1: Pas dans les dizaines de milliers.
0: On est dans les dizaines de milliers.
1: Ben voyons donc.
0: On est dans les vingtaines de milliers. On est dans les trentaines de milliers.
1: Ben
0: les Islanders ont reçu 36 000 propositions de chandail. Je plains la personne qui doit s'occuper de ce dossier.
1: Hey, t'as occupé tout l'été, elle-là, là.
0: Et quand je regarde les commentaires, il y a vraiment des belles propositions de chandail. Là. Moi, les Islanders, c'est pas un de mes chandails préférés. Je trouve qu'il manque un peu de personnalité. Mm-hmm. Mais il y a vraiment des belles propositions de chandail dans les commentaires. Vous irez voir ça sur le compte X des Islanders de New York. Des belles propositions de chandail pour un troisième chandail. Et on a reçu plus de 36 000 propositions.
1: C'est vrai que maintenant, quand tu penses à ça, tu sais, c'est à New York quand même, il y a du monde là.
0: Ouais.
1: Même si les Rangers, c'est pas mal l'équipe préférée des,
0: ouais,
1: des New Yorkais.
0: Et les Islanders sont numéro 2.
1: Ouais, mais il reste qu'avec l'intelligence artificielle maintenant, là, c'est facile à faire. Là. Monsieur, madame, tout le monde peut faire ça.
0: Ouais.
1: Tu sais?
0: T'as raison.
1: Alors, c'est pour ça que je comprends mieux qu'il y a eu 36 000 propositions, là, finalement. Parce que faire un chandail, tu sais, je veux dire, avant ça, là, c'était plus compliqué là, de présenter quelque chose. Mais là, maintenant,
0: c'est facile.
1: Envoie ça, tu demandes au robot, puis le robot va te faire.
0: Évidemment, tu ne veux pas prendre une proposition qui vient d'un robot, là, mais...
1: Ben, en fait, le robot doit être guidé. Tu sais, faut que tu dises au robot ce que tu veux. Là.
0: Comment tu trouves ça, ça?
1: Veux-tu me le montrer comme il faut? Passe-moi
0: non ça. Je montre ça à Ben, ceux qui sont sur YouTube, je vais vous le montrer dans quelques instants. Mais
1: oh,
0: là, il y a des propositions par commentaire.
1: Il est beau en temps.
0: Il y en a qui sont assez beaux, là. Moi, je trouve
1: qu'il est beau, mais
0: c'est
1: parce qu'en même temps,
0: ouais, il y a trop
1: de détails.
0: Il y a trop de détails sur le chandail.
1: C'est un logo. C'est, je sais pas si vous, je le montre à la caméra ici pour les gens qui sont sur YouTube. C'est beau, c'est très beau, mais c'est pas un logo, ça, c'est un dessin.
0: C'est un dessin. Effectivement.
1: C'est...
0: Mais quand même, ils auront l'embarras du choix pour déterminer quel sera le troisième chandail de l'organisation.
1: C'est sympathique.
0: Pas pour la prochaine saison, comme je le disais, mais pour la saison 2027-2028.
1: Ah, OK. Bon, c'est pas nécessairement cet été.
0: Encore, il reste encore un an pour déterminer quel sera le chandail numéro 3 de l'organisation.
1: Prenez votre temps.
0: Kylian Mbappé a marqué 8 buts depuis le début de la Coupe du Monde. Ben, il est co-meneur avec Lionel Messi pour le soulier d'or au moment où on se parle. Erling Haaland en a marqué 7. Alors, il est tout juste derrière Harry Kane en a 6. Bref, c'est la course pour le soulier d'or. C'est lui qui a marqué le plus de buts dans la Coupe du Monde 2026. Kylian est arrivé à sa première édition de la Coupe du Monde en 2018 avec l'équipe de France. À ce moment-là, l'équipe de France a gagné les grands honneurs. Il avait été très important pour l'organisation, pour le pays. En 2022, il a été très bon encore une fois et la France s'est inclinée en grande finale contre l'Argentine. Et là, avec la victoire contre le Maroc 2-0, il y a un journaliste qui lui a posé la question suivante. Est-ce que pour toi, l'équipe avec laquelle tu évolues en ce moment dans ces trois éditions-là est la meilleure et la plus forte des trois équipes pour laquelle tu as évolué pour l'équipe de France? Voici la réponse de Kylian Mbappé.
11: J'ai été champion du monde et j'ai été vice-champion du monde. Cette équipe, elle est ni champion du monde ni vice-champion du monde. Donc à l'heure actuelle, c'est pas la plus forte. C'est celle qui a le plus de potentiel, celle avec laquelle on peut se projeter le plus facilement, où il y a beaucoup de qualités. Elle te permet de rêver, bien sûr, mais la plus forte, j'ai toujours dit que les équipes fortes, c'est les équipes qui gagnent. Et jusqu'à preuve du contraire, je vois pas de coupe dorée à côté de moi, donc c'est pas l'équipe la plus forte.
0: Je trouve que c'est la mentalité parfaite.
1: C'est très bien, rien à ajouter. Votre
0: champion du monde en 2018, finaliste en 2022.
1: Ouais.
0: On n'est pas finaliste encore, on n'a pas gagné encore, on peut pas être reconnu comme l'équipe la plus forte des trois éditions de la Coupe du Monde. Alors j'ai adoré la réponse de Kylian Mbappé.
1: Excellent
0: là-dessus
1: réponse.
0: Pour répondre aux journalistes en question. Courte pause, Les Alouettes jouent en fin de semaine sur la montagne. On en parle avec Renaud Bourbonnais dans deux minutes.
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19: Oh! Le club, oui monsieur, le club, le dernier club, c'est vrai, parce que je vous disais depuis deux jours qu'il restait plus rien moins, mais là, là c'est vrai, il va plus rester grand bon, parce que là, tout le monde va être en vacances, sauf Oli qui va être de retour lundi pour poursuivre le travail avec Hugo qui est derrière la console ce matin pour ce vendredi 10 juillet, ma dernière avant les vacances. Gilbert est parti, Dezo est parti et là c'est à mon tour après l'émission aujourd'hui. Bien excité, vu que c'est des vacances, je m'en vais annoncer des courses à soir. Fait que, ça fait pas grand changement là, mais c'est pas grave, c'est comme des vacances, aller s'amuser pour animer des courses là. Pour moi là, ça a toujours fait partie de mon quotidien pendant l'été, mais ça va faire du bien, faire autre chose lundi. Ben des activités, ben des choses prévues au calendrier. Ça va être ben ben fun, mais aujourd'hui, on va finir l'émission, finir la 220e animée pendant l'année en beauté avec une petite thématique qu'on va vous présenter un petit peu plus tard. Je pense que ça va être ben fun. Ben, ça va, mon Hugo?
20: Ça va bien, mon Tony. Pour vrai, chapeau à toi d'avoir tenu le fort toute la saison. Vous avez fait tellement une bonne job là, avec Gilbert et Dezo. Là. Ça a été vraiment, vraiment cool de travailler avec vous tout au long de l'année. Une dernière, bien méritée après ça. On passe à autre chose.
19: Exact.
20: Ça
19: exact.
20: Va être parfait.
19: Hier, t'es allé jouer au golf avec des gens que tu connais.
20: Oui, des gens de Baseball de Québec.
19: Exact, exact. On est allé s'amuser hier au club de golf de Saint-Jean-sur-Richelieu à l'occasion du tournoi de golf du fond Claude Raymond. Très belle réussite encore cette année. C'est probablement le tournoi de golf pour une levée de fonds le plus vieux au Québec. 55e édition, quand même. Sans interruption, que Claude Raymond s'implique pour redonner aux jeunes. Il y a un paquet de gens qui bénéficient justement de la Fondation Claude Raymond, qui vise d'abord et avant tout à appuyer des jeunes athlètes dans la réussite de leur sport. Et j'ai trouvé ça très bien, de la façon que c'était organisé sur plusieurs trous. Il y avait des jeunes de différentes disciplines. Malheureusement, c'est pas rendu jusqu'au bout, puis j'ai pas eu la chance de rencontrer tous les athlètes qui étaient présents hier parce qu'on s'est fait prendre par la pluie. On a joué 10 trous. Il y en a qui ont continué, mais pendant qu'on buvait notre pichet de Rickard's Red dans l'abri, à l'abri de la pluie, ben d'autres continuaient, mais là, à un moment donné, quand moi j'ai quitté le terrain là, vers 4h30, 5h moins quart, là, il pleuvait vraiment, vraiment beaucoup. Je suis pas certain que tout le monde a vraiment complété le tournoi hier. Nous, on a joué 10 trous, mais les 10 trous ont été super agréables. Et ben sur ces 10 trous-là, il y en avait plusieurs où il y avait des athlètes de différentes disciplines. On a vu des athlètes des Olympiques spéciaux, des athlètes de tennis, j'ai vu des athlètes de BMX également. Donc vraiment, là, on ratisse très, très large pour le fond Claude Raymond. Et l'objectif, c'était pour les athlètes de se faire connaître et de remercier les gens de leur contribution, de leur présence au tournoi. Merci, vous voyez, regardez, j'ai gagné telle médaille à telle compétition et c'est à cause de vous. Alors, c'est plaisant parce que le golfeur ou la compagnie qui a payé le quatuor pour jouer le tournoi,
20: ouais,
19: mais comprend d'où va son argent finalement. Donc,
20: ouais,
19: trouvez ça très bien pour ça.
20: Oui, exactement. Puis c'est beau aussi de voir cette visibilité-là sur certains athlètes que justement n'ont pas le spotlight d'habitude et de voir à quel point, comme oui, genre, t'es déterminé pour être un athlète, le travail, l'effort que tu mets pour arriver au summum de ton sport, ça vaut une reconnaissance. Des événements comme ça, c'est parfait pour ça, justement. Et d'ailleurs, je salue Vincent Gagnon, qui est à Baseball Québec, qui est commissaire de la Ligue 17-3A, qui, lui, organise la classique Claude Raymond à chaque année. Marc Griffin est venu parler plus tôt de cette semaine.
19: Ouais, parce que c'est ça, il y avait un tournoi de golf, exact, et il y a une classique de baseball aussi.
20: Exact, qui regroupe les meilleurs espoirs bantam puis oui là du Québec pour justement augmenter leur visibilité et faire le pont vers qu'est-ce qui leur attend dans les prochaines années. J'ai eu la chance de coacher un an à la classique Claude Raymond, c'était vraiment, vraiment cool. Je suis super reconnaissant de ça et c'est des belles opportunités. Si vous avez la chance d'y aller là à Saint-Jean, là, ça vaut la peine.
19: On parlait avec une maman d'un athlète de BMX qui est tout jeune, puis elle disait à quel point que c'est très coûteux, puis ils ont besoin du soutien de ce genre de fondation-là pour avancer. Juste le vélo, ça coûte à peu près 7 000$.
20: Oui, c'est ça. Ça
19: puis là, après ça, ben, quand tu tombes dans le compétitif, ben là, c'est compétition après compétition. Le BMX ne se pratique pas à l'année ici au Québec. Il faut aller à l'étranger pour s'entraîner si on veut suivre la parade, parce qu'ailleurs dans le monde, ben, ils ont un climat plus favorable à faire leur sport pendant toute l'année. Donc, pour nous, c'est quand même un obstacle important. Il y avait une jeune fille qui était là, qui est championne du Québec, qui, elle, ben là, est qualifiée pour les championnats du monde, mais là, ça coûte très cher. T'as même beau te qualifier, mais si t'as pas le soutien financier pour y aller, ça devient très, très compliqué. Donc, pis c'est bien beau, là, le don de soi, pis les parents, mais à un moment donné, il y a une capacité de payer aussi, là. T'as bien beau hypothéquer la maison, mais ça a une limite un jour. Là. C'est bien beau, là, on peut pas empêcher un cœur d'aimer, mais à un moment donné, ça te prend des ressources financières. Alors, c'est pour ça que ça sert, ce genre de cause-là. Alors, bravo à Claude Raymond qui, soit dit en passant, le monsieur est encore droit comme un chêne.
20: Ouais.
19: C'est incroyable. C'est le fun de voir ça. Monsieur Raymond, là, qui est en super bonne forme, il a parlé avec les gens. On avait l'impression d'écouter une partie des expos à l'époque à la radio. Non, mais Claude ne vieillit pas. C'est incroyable. J'ai serré la pince, puis très content d'être là. Il serrait la pince à tous les golfeurs qui arrivaient hier au terrain à Saint-Jean. C'était très, très bien. Puis il s'est adressé à tout le monde avant qu'on puisse prendre le départ. Donc, très, très belle journée. J'aurais aimé, évidemment, qu'on continue plus loin. Mais malheureusement, la pluie a eu raison de notre journée. Alors, salutations à mes amis de Baseball Québec. Jean-François Charles, qui s'est occupé de l'invitation pour que je joue avec eux. Et également Sébastien Gariépi et Robert Brousseau, qui étaient de mes partenaires pour le golf hier. Ils m'ont gâté. D'ailleurs, je porte la casquette
20: super belle
19: de Baseball Québec. Ils m'ont donné un polo, mais surtout un parapluie, mon gars. Ah, bon. Incroyable.
20: Sauver la vie.
19: Un gros parapluie de golf qui est super beau avec une grosse balle de baseball dessus, Baseball Québec.
20: Parfait, ça.
19: Très, très, très beau parapluie. Merci pour les cadeaux. Demandez rien. Moi, ça faisait plaisir de vous accompagner. J'ai pas eu l'occasion quasiment de jouer au golf cet été. Ouais, ça me manque beaucoup hier. Ça a fait du bien.
20: Comment ça a été en passant?
19: Ah, ben ordinaire, sérieusement. Ah ouais. Ben, je m'en doutais, là. J'ai pas frappé de balle de l'année. Fatigué.
20: T'enlèves la rouille tranquillement.
19: Ah, ouais. J'avais un nouveau bâton aussi, flambe en neuf. J'ai enlevé les différents stickers dessus.
20: Ouais,
19: là. J'avais pas frappé une balle avec, donc pas de feeling vraiment. Je l'ai utilisé souvent, j'ai essayé de me pratiquer. Tu sais, pas compliqué, le golf, là, ça prend des répétitions. Là. Tu peux pas arriver à froid puis espérer faire un grand résultat. De toute façon, c'était un 4 balles meilleure balle, puis l'objectif, c'est de s'amuser. On était à moins 1 après 10. Là. C'est pas extraordinaire, mais on était juste correct pour survivre au trou puis de faire des normales la majorité du temps. Donc, ça a été ça comme journée, mais quand même fort agréable. Beaucoup de choses dans l'émission. On peut lancer ça. C'est notre dernière, puis on veut finir sans beau. Thématique aujourd'hui avant de sauter dans les sujets du jour là, qui a retenu mon attention. Ce que je veux faire pour terminer le mandat, puis je vais vous inviter à embarquer avec nous là-dedans parce que ça va nous faire plaisir de lire certains de vos commentaires au fur et à mesure que l'émission va avancer. La thématique du jour aujourd'hui, c'est les voyages de sport. J'ai souvent fait ça au cours des dernières années parce que ceux qui suivent la station depuis un bout de temps, l'été, le matin, je m'en suis pas mal occupé dans les 8 dernières années. La plupart des semaines d'été, c'est moi qui ai animé l'émission, mais là, mes nouvelles responsabilités évidemment ont changé. Terminer la description de hockey. Et là, ben, je me retrouvais sur une émission régulière le matin. Donc, évidemment, là, les vacances, ça tombe l'été. Alors, ça commence pour moi à partir de 10 heures aujourd'hui.
20: Yes.
19: Donc, les voyages sportifs, j'en ai fait plusieurs. T'es très chanceux. Entre autres, avec le hockey. Ça m'a permis de vivre un paquet d'expériences puis de me déplacer un petit peu partout aux États-Unis, ailleurs au pays. J'ai fait la plupart des provinces canadiennes à cause du hockey, de par ces voyages à l'étranger. Ça, c'est très, très agréable. Et on a tous des rêves sportifs, des voyages de rêve qu'on aimerait évidemment réussir à réaliser un jour ou l'autre. Alors aujourd'hui, on va vous demander ça en question. Ça peut être une question du jour. On peut partager ça, entre autres, sur nos réseaux sociaux. Ça serait agréable que les gens puissent avoir une certaine plateforme là, pour partager leurs commentaires. Ça peut également être via notre messagerie texte au 514-790-0919. 514-790-0919. YouTube, ça va être dur à suivre un petit peu.
20: Ouais.
19: Tu sais, vous pouvez, ça ne me dérange pas, là, mais ça peut être un petit peu plus compliqué de suivre vos commentaires et de raconter ça en ondes. Idéalement, la messagerie texte, c'est le meilleur moyen pour nous rejoindre aujourd'hui. J'aimerais s'en recevoir plusieurs et au fil de l'émission, on va en lire. Et je vais poser des questions à nos intervenants également pendant l'émission. Là, nos différents chroniqueurs là, qui vont être avec nous aujourd'hui vont avoir la question aussi parce qu'on a tous nos champs d'intérêt. On n'aime pas tous la même affaire. Moi, j'aime les courses, vous le savez. Ben, c'est certain que je vais vous parler de courses plus tard dans l'émission. mais d'autres, c'est le golf. J'ai des amis qui sont allés au Masters au mois d'avril. Mais ça, c'est le genre de choses que j'adorerais faire. Là. Paquet d'expériences, vous en avez certainement à partager avec nous. Alors, c'est ce qu'on va vous demander aujourd'hui. Puis dans une quinzaine de minutes, on fera nos choix, mon ami Hugo.
20: Ben oui, avec plaisir.
19: Avec le monde. Souvent de l'actualité, évidemment, la nouvelle du jour dans la Ligue nationale, on s'en attendait. Il y avait différentes rumeurs en ce sens, mais ça a été confirmé. Les Ducks d'Anaheim ont décidé d'égaler l'offre hostile des Flyers pour Leo Carlson. Donc, il va demeurer avec les Ducks, devient le plus haut salarié de la Ligue nationale, va se mériter 18 millions en moyenne.
20: C'est fou.
19: Mais c'est un contrat qui est quand même extrêmement payant pour lui dans la première fenêtre de 12 mois où il va recevoir 39 millions.
20: C'est ça.
19: C'est un contrat majoritairement composé de bonus, de bonus à la signature. Donc, quel contrat énorme pour 5 ans qui va amener Leo Carlson directement à l'autonomie complète là, dans 5 saisons. Mais il va demeurer avec les Ducks. Puis hier, il disait, je suis bien content que les Ducks aient égalé l'offre.
20: Oui, exactement. En plus, Pat Verbeek avait été quand même assez vocal devant les médias en disant que Tout dépendant du montant qu'il allait recevoir, il allait être capable d'y aller ou il allait y aller tout simplement. Et de ce qu'on a su, ce qu'on a discuté aussi à Radar un peu plus tôt cette semaine, l'offre hostile était déjà déposée à Leo Carlson avant. Avant que la négociation se termine un peu avec Pat Verbeek, dans le fond, le clan Carlson aurait donné la chance à Verbeek d'aller à 15 millions avant dans la première négociation. Et lorsque l'offre a été refusée, là, c'est là qu'on a accepté l'offre hostile des Flyers pour justement être capable de resserrer la vis. Il fallait que Pat Verbeek égalise. Tu peux pas laisser Carlson passer comme ça.
2: C'est sûr qu'à première vue, c'est énormément d'argent. Carlson ne vaut pas ça maintenant.
20: Non.
2: Mais il y a des bonnes chances que d'ici 2 ans, ça le vale.
20: C'est ça.
2: Parce que l'augmentation du plafond salarial, ça, c'est certain. Il y a aussi, qu'on le veuille ou non, 32 clubs maintenant dans la Ligue nationale, puis c'est faux de prétendre que tous les clubs ont 2 bons joueurs de centre, top 6.
20: Exact.
2: Donc, il y a un manque à gagner là, au centre, c'est sûr.
20: 100%.
2: Plein d'équipes s'en cherchent, le Canadien en fait partie, puis on est loin d'être les seuls, évidemment. Donc, pour Daniel Brière, il se disait, on est tellement fort à l'aile, on n'a pas vraiment le potentiel de premier centre actuellement. On tente le grand chelem, on essaie d'aller chercher Leo Carlson. Au bout de la ligne, ça n'a pas fonctionné. Maintenant, moi, j'ai bien hâte de voir ce que Brière va faire. Est-ce qu'on s'arrête là ou on tente autre chose?
20: Ouais.
2: Adam Fantilli est exactement dans la même situation contractuelle que Leo Carlson. Est-ce qu'on se retourne et on attaque les Blue Jackets?
20: C'est ça.
2: Pense pas que Fantilli vale autant d'argent que Carlson, honnêtement. Là. C'est pas le même profil de joueur offensif que Carlson.
20: Non.
2: Mais un gars plus responsable, en tout cas, c'est certainement un gars qui, je pense, éventuellement dans sa carrière, va atteindre les 80 points dans une saison. Est-ce qu'il y a plus le profil d'un deuxième joueur de centre derrière un cheval? Peut-être. Mais c'est un joueur intéressant quand même. Donc, Fantilli, ce n'est qu'un exemple. Mais c'est évident que là, on en parlait avec Kevin Poulin hier, puis Bruno Gervais. Tu sais, on assiste actuellement dans la Ligue nationale à un débalancement, une nouvelle ère. Les équipes font des sous. Il n'y a pas d'équipe vraiment en danger de déménagement actuellement. La plupart des clubs ont la capacité de payer au-dessus de 100 millions de masse salariale.
20: Ouais.
2: Les revenus augmentent. Donc, c'est normal que les joueurs en bénéficient aussi. Le hockey était quand même, faut l'admettre, un peu en retard sur les autres sports nord-américains. Et là, on est en train de reprendre ce retard. C'est juste que là, on n'est pas habitué à ça.
20: C'est ça.
2: Ça nous saisit un peu. Et on s'est tous fait prendre au jeu l'an passé quand le Wild a signé Kirill Kaprizov pour 17 millions. On s'est dit que ça n'avait aucun bon sens.
20: Mm-hmm.
2: Je trouve encore que c'est un contrat démesuré. Mais là, avec ce qu'on vient de donner avec Carlson, ça nous permet de comprendre un petit peu mieux à quel endroit on s'en va. Attendez-vous à des contrats faramineux pour Cale Makar.
20: Quinn Hughes,
2: pour Quinn Hughes,
20: aussi.
2: La même chose.
20: Exact.
2: Est-ce que là, maintenant, les prochaines grosses nouvelles dans la Ligue nationale, ça va être avec ces défenseurs-là qui sont en position de signer une prolongation de contrat? C'est possible là, qu'on se retrouve dans une situation où les deux équipes vont attendre que l'autre se commette à signer le joueur parce que ça va avoir un impact direct sur l'enveloppe qu'on va consacrer à notre joueur nous-mêmes dans cette équipe. Mais présentement, c'est ça. J'ai l'impression que la Ligue nationale va aller davantage vers une situation de type NBA où les joueurs vedettes vont vraiment faire beaucoup d'argent.
20: C'est ça.
2: Et que le reste de la formation, oui, on va majorer les ententes, c'est normal, le plafond augmente, mais il y aura un écart important entre les très hauts salariés et les joueurs plus loin dans la formation.
20: Moi, j'ai peur que ça crée beaucoup de frustration, et t'as raison par rapport à ça. On va voir naturellement, l'exemple numéro un, mettons, c'est genre des Colton Sissons à Toronto qui font 4,25 millions.
2: Ça,
20: c'est avec justement la corrélation de l'augmentation de la masse salariale. Par contre, l'écart va être trop gros, puis là, un moment donné, il va y avoir un conflit, si on le sait pas. Une chose est sûre, et tu l'as dit un peu plus tôt, l'offre hostile va devenir une arme.
2: Une arme.
20: Parce que il va y avoir de moins en moins d'agents libres. Là, ça va être des agents libres avec restrictions qui arrivent dans la ligue tranquillement, qui commencent à faire leur bout de chemin, qui vont intéresser des équipes. Mm. Justement, Fantilli en était une, Leo Carlson en était une, et c'est pour ça que les DG se pressent un peu à signer leurs jeunes joueurs.
2: Ouais.
20: Puis justement, on n'a pas besoin d'aller bien loin. Pavel Minchukov aussi, ça a été ça. 7,2 millions. Est-ce qu'il vaut ça? Pas du tout.
2: Mais non.
20: Mais Pat Verbeek avait la chienne.
2: Ah, il a eu peur de le perdre, c'est sûr.
20: Ouais.
2: Il a vraiment eu peur d'une autre offre hostile, c'est sûr, pour lui. C'est vrai, tout ce que tu racontes, c'est très vrai. Puis Gilbert n'aura pas le choix d'ajuster son discours. C'est, il a joué dans une ère différente. Et là, ben clairement, c'est bien plate, là, mais les gars de bas d'alignement devront manger leur pain noir. Puis ouais, il va y avoir un écart énorme entre leur salaire et celui des principaux joueurs vedettes de la Ligue. Maintenant, on parle des cas de joueurs autonomes avec restriction au moment où on se parle, qui sortent de leur contrat d'entrée. Ça, je pense qu'on va essayer d'en avoir de moins en moins. Le Canadien a été capable de s'enlever cette épine du pied avec des contrats de longue durée, ouais, rapidement. Ouais. Et je pense qu'on va beaucoup bénéficier de ça. Ce qu'on

0: et à Jeff Gorton. Donc ça, c'est très bien. Maintenant, les autres clubs devront tenter de suivre la parade. Et le prochain cas, c'est celui de Connor Bedard. Présentement, ouais, sorti de son contrat d'entrée. Et là, il est blessé. C'est fait mal, va rater au moins... Ben là, si on commence 4 mois maintenant... Ça l'amène peut-être mi-novembre,
1: ouais,
0: pour reprendre l'action. Donc, il va manquer un gros mois et demi de la saison des Blackhawks de Chicago. Et dans ce contexte-là, doit signer un contrat. Est-ce que ça va affecter beaucoup les chiffres qu'il va mettre, mettre la main dessus, ou ce sera pas un grand impact? Ça, on n'a pas la réponse encore. Mais les Blackhawks demeurent vulnérables quand même à une offre hostile actuellement. Sauf qu'ils ont les moyens de se le payer. Ce qui était peut-être un petit peu moins clair pour les Ducks, du moins aux yeux des Flyers. Peut-être que les Ducks étaient peut-être un petit peu plus pris dans un étau que les Blackhawks. Les Blackhawks ont amplement l'argent pour accoter n'importe quel salaire. Est-ce qu'on veut vraiment faire ça? Ça reste à voir.
1: Ouais, j'ai hâte de voir quelles sont les intentions de Kyle Davidson. On a la possibilité de faire quelque chose de beau à Chicago parce que on n'a pas trop dispersé nos espoirs. On a gardé notre banque d'espoir. Il y a beaucoup, beaucoup de bons joueurs qui vont être capables d'entourer Connor Bedard. La seule crainte que j'ai, c'est que tu as vu comment il s'est comporté avec Bowen Byram. Tu sais, on l'a caractérisé en lui offrant un salaire de la sorte, tu te caractérises comme ton défenseur de confiance.
0: Ouais.
1: Est-ce que pour Bedard, ça va être ça aussi? Je pense que oui. Je pense
0: pas un bel choix.
1: Ouais, c'est ça, exactement.
0: T'sais, c'est leur joueur de franchise.
1: Exact. Faut que t'aies de l'avant avec ça, puis après ça, c'est tu bâtis autour. Ça va être un peu la même affaire avec Leo Carlson. C'est qu'est-ce qu'on fait avec... Là, on a un 18 millions pendant 5 ans obligatoire. Qu'est-ce qu'on fait pour bâtir autour pour qu'on continue à aller de l'avant? Parce qu'il y a encore beaucoup d'éléments clés là-dedans. Tout en étant sélectif, parce que McTavish est parti, Zawadu est parti, etc.
0: Ben, offre hostile, c'est une arme, c'est vrai. Sauf que là, les deux offres hostiles qu'on a vues dans la dernière semaine ont les deux été égalées.
1: Ouais.
0: La première par le Mammouth de l'Utah pour Barrett Hayton. Et là, ben, évidemment, hier, Leo Carlson. On aurait pu attendre à aujourd'hui.
1: Mm-hmm.
0: Mais hier, on était prêt à l'annoncer des Ducks. Avec en tête les propriétaires, Henry et Susan Samueli, on dit, regardez, on est prêt à le garder. C'est juste que on déroge à ce qu'on a toujours voulu faire, limiter les bonnies à la signature, mais c'est un contrat qui est vraiment massivement basé sur les bonnies à la signature.
1: Ben
0: quand
1: oui.
0: Même, 39 millions sur 12 mois.
1: Non, c'est fou, ça.
0: Ça, ça c'est assurer son avenir, pas à peu près.
1: Ah ouais, puis ça, on va le voir de plus en plus.
0: Mais, puis tu fais fructifier, évidemment, cet argent-là. Tu places l'argent, un moyen de faire fructifier tes choses, pas à peu près.
1: Vraiment.
0: Donc ça, c'était certainement là un atout de plus là, lorsqu'on a négocié le contrat pour convaincre Carlson, justement, de signer avec les Flyers.
1: Ben oui.
0: Mais il va demeurer avec les Ducks d'Anaheim. Quelques autres nouvelles, je vais y aller plus rapidement, mais j'ai pas le choix, il faut absolument qu'on dise un petit mot sur ce qui s'est passé sur la Coupe Stanley.
1: Mm.
0: Si vous avez pas vu ça là, hier, là, c'est incroyable. Tom Dundon, le propriétaire des Hurricanes, disons que c'est un personnage qui emmène large dans la Ligue nationale. Il a une personnalité propre à lui. Et hier, ben, on a appris que sur la Coupe Stanley, les joueurs y sont, puis Nicolas Deslauriers y est, puis c'est parfait. Mais les premières rangées de noms sur la Coupe Stanley, ça commence par le sien, Tom Dundon, et après, il a mis les noms de toute sa famille sur la Coupe Stanley.
1: Ça, oui,
0: alors qu'ils ont aucune affaire là, ils n'ont eu aucun impact sur la conquête des Hurricanes. Et on peut pas mettre 100 noms sur la Coupe Stanley.
1: Puis il y en a qui partent aussi là.
0: Ben
1: plus
0: oui,
1: il y en a, plus il y en a qui partent, il y a des noms qui ont écopé pour ça là.
0: Ben c'est ça, j'ai vu là, hier là, que le préposé à l'équipement par exemple,
1: ouais,
0: des Hurricanes n'a pas été mis sur la coupe. C'est un gars qui a été là du jour 1 du camp d'entraînement,
1: exact,
0: jusqu'à la conquête de la Coupe Stanley, qui a levé la coupe sur la glace et dont on a fait l'affront d'enlever de la Coupe Stanley pour faire entrer la fille du propriétaire qui a comme 2 ans. Là. C'est comme...
1: Ouais, c'est ça.
0: Ça a pas de bon sens.
1: Non,
0: c'est
1: pas...
0: un affront total.
1: Ouais, je suis d'accord.
0: Mais, en tout cas, tu vois vraiment que la Ligue a fait un laxisme là-dessus. On permet à peu près n'importe quoi à décrire sur la Coupe Stanley. Et ça, c'est dans la catégorie du n'importe quoi. C'est décrié partout à travers la Ligue nationale. Ça a pas d'affaire là.
1: Ben
0: que
1: non.
0: Le propriétaire y soit, il n'y a pas de problème. C'est normal. Mais que la famille immédiate, OK, je peux comprendre que le frère est impliqué dans l'organisation, l'épouse, par exemple, aussi dans l'organisation. Mais là, quand on est rendu avec des enfants mineurs placé sur la coupe, ça n'a pas de sens. Ça n'a vraiment pas de sens. C'est un affront à la Coupe Stanley et à d'autres acteurs. Là, j'ai nommé le préposé à l'équipement, mais il y a

0: C'était des recruteurs qui auraient mérité de s'y retrouver. Et la liste est longue. Une organisation de la Ligue nationale, il y a un paquet de tentacules. On aurait pu gâter d'autres membres de l'organisation pour les placer sur la coupe. Et c'est pas ce que Tom Dundon a décidé de faire. Je trouve ça très centré sur lui-même. Il n'a pensé qu'à lui là-dedans. Puis aujourd'hui, ben, il vivra avec les conséquences de ses gestes parce que il passe pour le dindon de la farce partout dans le monde du sport.
1: Ah ouais, ça n'a aucun sens. Puis, tu sais, on dit tout le temps que la Coupe cette année, c'est le trophée le plus prestigieux à gagner. Justement, tous les efforts que tu mets pour passer à travers ce processus-là et pouvoir la soulever, ça n'a aucun sens de ne pas prendre en considération ton équipe. Voyons donc.
0: Ben ouais.
1: Ça fait partie de la game. C'est eux qui t'ont aidé à aller là. C'était la première en 20 ans pour les Hurricanes aussi. Il y a beaucoup, beaucoup de choses liées. T'as une grande importance à cette Coupe cette année-là. Tu t'en vas mettre le nom de toute ta famille. Écoute, je peux comprendre que c'était genre un geste de générosité. OK, mais ça, ils ont pas fait partie.
0: Ben, sois généreux avec les gens qui t'ont permis de gagner.
1: Exactement.
0: C'est pas ce que Dundon a décidé de faire. Il y a aussi Sylvain Favreau, des voitures de Drummondville, qui est nommé adjoint de Joël Bouchard avec le Crunch de Syracuse. Ça enlève donc le nom de Favreau parmi les candidats au poste d'entraîneur du Rocket de Laval. On savait qu'il regardait de près ses opportunités dans les rangs professionnels depuis déjà quelques années. Alors moi, j'ai pas été surpris de le voir accéder chez les pros, mais je pensais vraiment qu'il figurait parmi les candidats de choix pour le poste à Laval. S'il accepte le poste d'adjoint à Syracuse, c'est qu'il n'a pas été retenu avec le Rocket. C'est de cette façon-là ouais. qu'il faut le lire. Et tantôt, on aura Joël Bouchard en entrevue vers 7h20 pour nous parler de sa nomination et puis nous parler de son club, le Crunch, qui reviendra cette année comme adversaire direct de division du Rocket de Laval. Beaucoup de joueurs d'anciens de la LHJMQ qui vont faire partie du portrait à nouveau la saison prochaine pour le Crunch. Et Joël Bouchard est toujours intéressant à recevoir en entrevue, puis c'est toujours apprécié de nos auditeurs à chaque fois que Joël vient faire un petit tour dans l'émission. Alors, ce sera le cas aujourd'hui vers 7h20. On aura du tennis au menu avec Nicolas Richard. Le dernier bureau des commissaires de la saison sera avec Bruno Gervais, comme d'habitude, à chaque vendredi. Il va être avec nous. On va recevoir à nouveau Mathieu Bédard pour nous parler du retour des Alouettes sur le terrain. Ça a lieu demain au stade Percival Molson. Olivier Brett sera là un petit peu plus tard également vers 9h30 pour parler de la Coupe du Monde et de la belle victoire de la France hier. Décisivement 2-0 face au Maroc. On va aller rejoindre vers 8h45 le journaliste de TVA Sport, Benoît Baudouin, qui est en direct de Las Vegas pour la tenue du prochain gros événement de l'UFC avec en grande vedette le retour de Conor McGregor après 5 ans d'absence de l'Octogone. Il affronte Max Holloway dans un deuxième combat entre deux des têtes d'affiche de l'UFC depuis une dizaine d'années. Alors, il s'affronte à Las Vegas samedi. Il y a eu du brasse camarade hier, entre autres, à la pesée. Est-ce que c'est vraiment surprenant, plus ou moins. Alors, Ben Baudouin, en direct de Vegas, qui va nous parler un petit peu plus tard. Et entrevue un petit peu plus human aujourd'hui, on va recevoir un de nos auditeurs de longue date à BPM Sport, un pompier de carrière, Yannick Thériault, qui a vécu toute une mésaventure, lui, il y a 3 ans, aurait pu perdre la vie alors qu'il pratiquait un sport. C'est assez spécial. Il viendra nous raconter ça. C'est une histoire fascinante de dépassement de soi, d'un gars qui voulait absolument revenir à sa profession de pompier. Il va venir nous raconter ça vers 8h30. Je pense que ça va être bien intéressant à l'approche des vacances. Et il y a cette thématique, les voyages de sport. Et on va en parler au retour. On vous partage les nôtres, ces voyages qui nous ont marqués et ceux qu'on veut faire dans un futur le plus proche possible. Bienvenue dans le Club du matin. Ce sera un plaisir de vous accompagner jusqu'à 10h aujourd'hui.
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6: OK, on est de retour dans le Club du matin, la dernière de cette émission avant le mode été qui sera animé par Olivier Paiement et notre ami Hugo à compter de lundi, ça pour le reste de l'été. Et pour ceux qui se posent la question, allez-vous revenir en septembre? Ben, on aimerait ça vous répondre. On n'a pas encore tout à fait la réponse. Il y a toutes sortes de choses qui se passent à l'interne. La station qui va changer de main éventuellement dans les prochaines semaines. Et à partir de ce moment-là, ben le nouvel acquéreur nous fera part de ses intentions. On les a rencontrés, nous ont rassurés, souhaitent nous revoir, mais... Évidemment, ils voudront sûrement amener leur marque de commerce et ça, c'est tout à fait correct. Dans notre cas, on a montré notre intérêt à revenir. Alors, c'est ça l'histoire présentement. Il n'y a pas de panique en place du tout. Nous, on a l'intention de revenir. C'est le plus important. On pense qu'on a livré la marchandise. On pense que vous avez apprécié l'émission. Les chiffres sont là pour le prouver. Vous avez été plus nombreux que jamais à nous écouter à la station tout au cours de l'année. Et non seulement les chiffres le démontrent, mais aussi via YouTube, où on est de plus en plus présent. Encore hier, j'étais sur le terrain de golf, j'ai croisé des auditeurs, contents de me serrer la pince, puis de nous remercier pour l'émission. C'est toujours extrêmement flatteur. YouTube nous permet de vous rejoindre un petit peu mieux que jamais. Et on se fait reconnaître encore plus, parce que là, c'est plus juste notre voix qui est reconnue. C'est nos visages également, et ça, c'est très, très flatteur. Alors, voilà pour la petite mise au point. Il y a des gens qui sont inquiets. Moi, je suis pas inquiet. J'ai hâte de vous reparler, moi, au mois d'octobre. Bon, mois de septembre. On va commencer en septembre. On sait juste pas la date exactement que ça va recommencer. Les voyages sportifs, bon, Hugo, on va commencer avec toi. Curieux de t'entendre, quel est ton voyage fétiche, le voyage qui te fait le plus triper?
7: Écoute, je pense qu'on y va en 2023. C'est lorsque j'ai commencé à coacher les filles au baseball avec l'ABC féminin à Trois-Rivières. J'ai eu une belle opportunité de pouvoir apprendre à connaître la ligue et tout. J'ai eu la chance d'être sélectionné dans l'équipe d'entraîneurs pour aller coacher l'équipe 16U à Summerside, à l'Île-du-Prince-Édouard, lors du championnat canadien. Championnat canadien qu'on a remporté d'ailleurs. Ça a été une expérience tellement enrichissante. Le fait de voyager, tu l'as vécu aussi, Tony, le fait de voyager en autobus avec tes joueuses, d'être capable de créer un lien tellement important, d'arriver à la compétition, de sentir ce lien-là déjà et de sentir que, OK, là, c'est la bonne, on va se rendre jusqu'au bout.
6: Ouais.
7: L'accueil là-bas, il y a eu des cérémonies d'ouverture, un gala d'ouverture aussi, juste pour les équipes, un repas d'introduction, c'était très cool. Summerside, si vous n'avez pas eu la chance d'aller là,
6: belle place.
7: Allez-y.
6: Ouais.
7: Ça vaut vraiment, vraiment la peine.
6: L'île du Prince-Édouard au complet, sérieux. Ouais. Surtout l'été. L'hiver, ouais, peut-être un peu moins, mais l'été, sérieux, là.
7: C'est
6: d'une tranquillité d'esprit. Les gens sont de bonne humeur. Des terrains de golf hallucinants.
7: Ouais.
6: On mange comme des rois.
7: Ouais,
6: les fruits de mer, c'est incroyable, là. Incroyable. J'ai mangé là, ça n'a pas de bon sens. Moi, j'avais fait un voyage. Ça, c'est parmi mes beaux voyages que j'ai fait. Je le remercie encore aujourd'hui avec Max Lalonde. À l'île du Prince-Édouard, on avait voyagé pour faire, à cause de la compagnie de golf PEI, là, qui mettent en valeur leur terrain de golf. Il y en a quoi? Presque une vingtaine sur l'île des terrains de golf. Donc, c'est quand même une partie importante de leur industrie touristique.
7: Ouais.
6: Et on était invités par Golf PEI pour aller jouer là. Le vol, la voiture, l'hôtel et les plus belles tracks de golf qu'il y avait sur l'île. C'était hallucinant, là.
7: Ah ouais.
6: On a passé un week-end incroyable. Deux parties de golf par jour.
7: Okay.
6: On jouait deux 18 trous.

0: On se promenait. Ouais, non, ça avait été intense. On a passé 3 jours, je pense qu'on a joué 5 terrains.
1: Et tabarouette.
0: Ouais, okay. C'est ça. Fait que ça a été de très belles vacances. Mais oui, l'île du Prince-Édouard, l'été, ça vaut vraiment la peine.
1: Ouais, vraiment. Puis c'est ça. Puis l'accueil au terrain, à toute l'organisation, ça a été super cool. Les cérémonies d'ouverture, de fermeture aussi. Très belle expérience. J'ai eu la chance d'aller en Saskatchewan aussi, à Saskatoon l'année d'après. Même affaire, super bien l'accueil, mais Summerside, il y a quelque chose de féerique un peu.
0: L'air des maritimes.
1: Exactement. D'ailleurs, c'est la ville natale de Noah Dobson.
0: Ouais, ouais, c'est vrai. Ouais, ouais.
1: Et c'est ça, la fierté du sport là-bas est très, très, très présente. Il y a beaucoup d'histoires, de maisons colorées. Donc, c'était vraiment une belle expérience, sérieusement.
0: Ton rêve sportif, tiens?
1: Fan des Cubs ici, donc je suis jamais allé au Wrigley Field. Et je le sais, Tony, que le jour où je vais mettre le pied au Wrigley Field, les larmes ne vont pas cesser.
0: Ah
1: ça
0: ouais.
1: Fait, ouais, je suis pas mal sûr.
0: Wrigley Field, ben moi, ça fait partie de mes beaux voyages parce que j'ai assisté il y a quelques années, concours de circonstances, à un match d'ouverture des Cubs de Chicago.
1: Okay.
0: Le seul problème, c'est qu'il faisait très froid. La ville des vents, ouais. C'est pas pour rien, on gelait. Puis j'endurais très bien mon manteau d'hiver. Puis mon manteau d'hiver, il est chaud.
1: Ouais.
0: Ça prenait une sucre, ça prenait un manteau d'hiver, puis c'était venteux, c'était pas une température très agréable, mais j'étais à un match d'ouverture des Cubs.
1: Ah, alors, ça a dû être légendaire.
0: Ouais, c'était vraiment le fun. Contre les Brewers, là, okay. Quelques années, ça a donné que j'étais en voyage avec le Rocket, puis on jouait à Milwaukee.
1: Okay.
0: Et Milwaukee était à une distance de 1h30 de route de Chicago. Alors, ça a été coûteux, mais je le regrette pas. J'ai loué une voiture à Milwaukee et j'ai fait un aller-retour de la même journée à Chicago, à l'assister au match, tout seul, et je suis revenu. Le seul problème, c'est que j'ai acheté un billet via Stubba.
1: OK.
0: Là, hey, parfait, c'est pas trop cher, match d'ouverture, billet unique, des fois tu trouves des bons deals.
1: Ouais.
0: J'arrive là, puis c'est Stubbs, j'avais pris pourtant soin de regarder c'est quoi la vue, tu sais. Y'a-tu des vues obstruées,
1: ouais,
0: etc. Ah, tout est beau, parfait, tu sais. C'est la ligne du troisième, à peu près, tu sais, 50 rangées, un peu haut, mais quand même, on voit très bien, là, tu sais. Ben, Simonac, j'arrive à mon siège, puis j'ai une poutre en plein d'en face.
1: Pas sérieux.
0: Ben,
1: oui. Oh,
0: une poutre directe d'en face. Il fallait que je me tasse à droite puis à gauche.
1: Ah, ça n'a pas de sens.
0: Pour regarder les lancers des lanceurs. Alors que là, j'ai resté une manche. Je peux pas croire, m'en rester ici.
1: Ben non.
0: À me tordre le cou toute la journée, ça n'a pas d'allure. Donc, je suis parti, puis je suis allé dans le champ droit. Il y a comme un... c'est standing room only. Là, t'es debout là, pendant tout le match. Tu vois très bien le terrain. Là, c'était au soleil, donc c'était un petit peu plus chaud. Je suis allé là. Puis il y avait beaucoup de gens quand même. Là, c'était salle de comble,
1: ben oui,
0: là, bien sûr,
1: ça.
0: Au Wrigley Field. Mais il y avait quand même beaucoup de gens autour. Mais à un moment donné, j'arrive. Le gars à côté de moi, il y a une calotte des Expos. Vissé sa tête. Ben, il commence à jaser. Hey, les Expos! Ouais, ouais, ouais, il a jamais été à Montréal. Le gars s'était acheté une casquette des Expos.
1: Ouais.
0: Il a jamais mis mes pieds ici. Hey, je trouvais la casquette belle. T'sais? Mais il y en a dans tous les stades des majeurs, des casquettes des Expos, tellement que ça a marqué les esprits. Donc, ça avait été une belle expérience. Puis je te le suggère, le Wrigley Field. Mais mon meilleur conseil que je vais donner à tout le monde, n'allez pas là en voiture. Très important, il n'y a pas de stationnement.
1: Okay.
0: C'est pas compliqué, là. Il n'y en a pas. Puis ceux que vous allez trouver, c'est 100 piastres US.
1: Aïe, aïe.
0: Fait que, voulez-vous vraiment payer ça? Moi, c'est ce que j'ai fait. J'ai fait l'erreur d'aller là en voiture. Ça m'a coûté 100 piastres US me stationner. Et en plus, j'avais une demi-heure après le match pour déguerpir.
1: Et tabarouette.
0: Parce que c'est un stationnement où ce que tu rentabilises l'espace, c'est impossible en cours de match d'aller chercher ta voiture. Il y a des autos parkées partout,
1: ouais,
0: tu peux pas sortir. Donc, à une demi-heure après, ils demandent aux gens de lever les feux parce que bon, tout le monde veut partir. Moi, ce que je souhaitais faire, c'est de rester autour du stade après, aller souper, puis bon, vivre l'expérience.
1: Ouais.
0: Malheureusement, j'ai pas pu faire ça parce que je devais partir avec ma voiture.
1: Okay.
0: Transport en commun beaucoup plus efficace. En train, ça se rend très, très bien au Wrigley Field. Donc ça vaut vraiment la peine. Meilleur conseil que je peux donner, si jamais là, vous vous déplacez là, du côté du Wrigley Field pour une bonne partie de baseball, mais c'est un très, très bel endroit. Là, ça, je vous le garantis, vous allez passer un très, très beau moment. Évidemment, moi, mes voyages sportifs préférés, j'en ai fait beaucoup dans le hockey, bien sûr. Je vous ai souvent parlé de Cleveland, qui est une de mes villes préférées, parce qu'il y a un paquet de choses qu'on peut faire. On mange bien. T'as l'occasion d'aller voir les Guardians, les Cavaliers. On peut aller voir le football également et le hockey de la Ligue américaine qui m'a permis d'y aller souvent. longtemps. Donc, Cleveland, c'est une place particulière dans mon cœur. Mais l'autre ville que j'adore, qui vaut vraiment la peine, c'est la ville de Charlotte. Je pense que je surprendrai personne en vous parlant de ces voyages. Je suis allé à plusieurs reprises aller voir des courses dans la région de Charlotte. On est dans la Mecque du NASCAR. Et pas plus tard qu'en novembre, j'y étais encore pour la tenue des World Finals. C'est là où se tient à chaque année les finales de la terre battue dans trois catégories différentes. Le Sprint Car, le Late Model et le modifié gros bloc. Donc à chaque année, on se dirige là avec plein d'amis. C'est des voyages qui sont toujours mémorables. Et la première année que j'y suis allé, c'est avec mon père et des amis, la famille Saint-Pierre. On s'est retrouvés là-bas 2016, ça fait 10 ans. Et puis, ça avait été mémorable parce qu'on avait terminé notre voyage avec une sortie au NASCAR le dimanche. On est allé voir un match à la piste de Martinsville en Virginie. Donc, ça a été une très, très belle expérience, un souvenir mémorable. Puis, chaque voyage que j'ai pu faire de sport avec mon père, pour moi, c'est rentré là, dans mes plus beaux souvenirs.
1: Ben oui, c'est sûr et certain, ça doit être des expériences hors du commun. Il doit avoir tellement de l'engouement, la foule là-bas doit être électrisante. Pour vrai, ouais. Ça doit être... tu sens la passion. Charlotte, c'est vraiment une grande ville de course. Là.
0: Ouais.
1: Pour ceux qui ne le savent pas, c'est vraiment cool.
0: Oui, oui. Puis le musée NASCAR est en plein centre-ville de Charlotte. Exact. C'est une ville qui est propre, qui est super agréable. Je suis allé voir les Panthers deux fois. Le stade est en plein centre-ville. Le stade Bank of America. C'est pas un stade avec des parkings autour. Là.
1: Non,
0: on est en plein centre-ville. Puis c'est vraiment... ils ont peut-être pas la meilleure équipe, là, l'équipe la plus excitante, mais quand même leur stade, très agréable.
1: Ouais.
0: Un bel endroit. Mon rêve, toujours dans les courses, un jour, je sais pas quand, mais je vais réaliser ce rêve-là, c'est d'assister à la course du Chili Bowl qui a lieu à chaque année au mois de janvier. C'est à Tulsa, en Oklahoma. Là où se retrouvent les meilleurs pilotes de terre battue au monde qui vont rouler sur un tout petit circuit dans une voiture de type midget, propulsé par des petits moteurs Toyota à l'intérieur. Ça donne un spectacle incroyable. On va aux courses du lundi jusqu'au samedi.
1: Okay.
0: Il y a à peu près... au-dessus de 300 voitures par année qui tentent de se classer pour la grande finale du samedi soir. Et à chaque année, ben souvent, on assiste à un duel entre Christopher Bell et Kyle Larson, deux pilotes qui sont inscrits en Coupe NASCAR depuis plusieurs années. Ce sont deux maîtres de la discipline. Il y en a un paquet d'autres, mais c'est souvent Christopher Bell et Kyle Larson qui s'occupent du spectacle rendu au samedi soir. Tout un spectacle. Un jour, peut-être, le Chili Bowl. Pas demain, la veille, que je vais aller là pour toutes sortes de raisons. Mais un jour, c'est certain que ça fait partie de mes beaux rêves sportifs. Puis, honnêtement, le Masters,
1: ça doit être incroyable.
0: Faut être un peu chanceux puis avoir de très bons moyens financiers ou avoir des gens fortunés qui t'aiment bien pour t'inviter là. Parce que sinon, ça peut être un petit peu plus ardu.
1: Très exclusif.
0: Ouais, exactement.
1: Ouais.
0: Alors, c'est ça. Aujourd'hui, tout au cours de l'émission, on va vous partager nos rêves sportifs, nos voyages préférés. Puis des fois, ça peut nous donner des idées également.
1: Absolument.
0: De choses intéressantes qu'on peut faire. Il y en a tellement à travers le monde, des trips de sport qu'on peut réaliser. Gênez-vous pas, 514-790-0919 pour nous partager finalement vos rêves et vos plus beaux voyages sportifs. On va quitter en pause très rapidement. Au retour, un petit édito de mon cru. Il y a quelque chose dont je vous ai pas parlé cette semaine. J'attendais le bon moment pour le faire. Et il n'y a pas de co-animateur invité aujourd'hui. Là, je pense que c'est le bon timing. La diffusion sportive. Je sais qu'on en a parlé quand même souvent, mais cet aspect-là, je pense pas que vous nous avez entendu en parler vraiment clairement. Petit édito là-dessus, mais quelque chose qui me fatigue vraiment. Alors, on va reparler de ça dans quelques instants.
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0: 6h38 minutes dans le club du matin. Pour moi, c'est un sujet qui est sérieux. Et je tiens à l'aborder parce que la station, je pense vraiment être le mieux placé pour le faire. Parce que, vous le savez, moi, descripteur sportif, j'ai toujours voulu faire ça. J'ai eu l'immense privilège de le faire. Et je remercierai jamais assez ceux qui m'ont donné l'opportunité de faire carrière dans ce métier-là, de décrire du sport, de décrire surtout du hockey, mais j'ai eu l'occasion également de décrire beaucoup de boxe, j'ai fait du tennis également, je continue d'en faire à l'occasion pour TVA Sport, mais présentement, qu'on le veuille ou non, j'ai dû vivre un petit deuil au cours de l'année de ne plus faire de hockey. Il y a des raisons qui ont poussé cette situation-là. La principale, vous le comprendrez, c'est l'argent. C'est toujours l'argent. L'argent mène le monde. J'apprendrai rien à personne. Et le sport est évidemment touché par la même chose. Et cette semaine, pas eu le choix d'avoir beaucoup de sympathie pour ce qui s'est produit dans l'ouest du pays, alors que Rogers a décidé de fermer 6 stations de radio. Pas de vendre, de fermer. On s'est rendu compte que les stations, en quelque sorte, c'était impossible à vendre, qu'on n'aurait jamais la valeur de l'équipement et tout ça. Donc, on a décidé tout simplement de fermer 6 stations à travers le pays, dont 2 à vocation sportive. À Vancouver, d'abord, la station Sportsnet 650 sur la bande AM. Et du côté de Calgary, c'est la station Sportsnet 960 qui a fermé ses portes. Et ça a été fait premièrement de façon surprenante, sans avertissement. Les propriétaires sont arrivés, ont annoncé aux employés. Au total, là, c'est plus de 200 employés à travers le pays qui ont perdu leur emploi cette semaine. Et quand on leur a annoncé, dans les minutes suivantes, les stations, en quelque sorte, ont arrêté d'émettre. Alors, ça a été aussi cinglant que ça. Quand ça a été terminé, on a fermé boutique et c'est plus rien passé. Et les stations ont fermé. Ça entraîne évidemment des problèmes pour 3 équipes sportives. Les Canucks, les Flames, mais également une station à Halifax qui avait la responsabilité de diffuser les Mooseheads. Donc, les Mooseheads se retrouvent sans diffuseur aujourd'hui. La station a fermé. Dans le cas des Canucks, on a appris cette semaine qu'ils seront toujours à la radio, mais dans une autre station qui reste à être divulguée. Mais il y aurait des plans pour que la diffusion radio des Canucks survive et se retrouve ailleurs. Dans le cas des Flames, la situation est un petit peu plus dramatique parce que, premièrement, la fermeture de la station a complètement pris les Flames par surprise. Ça, c'est de un. Et de deux, ben là, présentement, on n'a pas de diffuseur pour la saison prochaine à la radio. On n'a pas de solution non plus immédiate. On va tenter d'en trouver une, mais pour l'instant, tout porte à croire que les Flames de Calgary ne seront pas diffusés à la radio pour la saison 2026-2027. Évidemment, moi, je peux pas arriver ici avec des pompons et dire « Ah ouais, mais finalement, tu sais, la radio, c'est un média qui est dépassé. Mm. Les gens consomment le sport de façon différente. » Oui, puis non, en même temps. Tu sais, la diffusion radio, premièrement, c'est pas le même style de diffusion qu'une diffusion télévisuelle. J'ai fait beaucoup plus de radio dans ma carrière que de télé, mais ma description télé est quand même différente que ce que je faisais à la radio, parce que je sais une chose, les gens voient l'image. Mm-hmm. Donc, ça sert à rien de tout décrire, les gens le voient. Ça, comme descripteur, tu le sais. À la radio, c'est important de mettre plus de détails. d'accélérer aussi ta description, d'en beurrer un petit peu plus épais. Ça demeure un spectacle, les gens ne voient pas. Donc, tu t'organises pour que ce soit excitant. J'en ai décrit un paquet de matchs plutôt tièdes. Fallait pas trop que ça paraisse. Alors, chaque arrêt qui semble un petit peu ordinaire, ben, t'as le droit de dire que c'est un arrêt plus spectaculaire qu'il ne l'est vraiment. J'ai fait ça toute ma carrière. Qui m'en tient rigueur aujourd'hui? Personne. Les gens ne l'ont pas vu nécessairement. J'ai jamais pris personne pour des imposteurs. Quand quelqu'un fait une erreur, on le dit. Quand un gardien fait un brillant arrêt, on le dit. C'est juste qu'on en rajoute un petit peu plus pour des séquences qui ont l'air anodines à la télé. À la radio, tu peux te permettre d'en beurrer un petit peu plus épais. Présentement, il y a une certaine tendance qui est irrévocable. Les gens piratent les signaux de télé par le truchement de IPTV. C'est devenu de plus en plus populaire. Mais ça, malheureusement, ça demeure du piratage. Les gens cherchent des moyens que ça leur coûte moins cher et optent pour des moyens qui sont illégaux. C'est illégal de pirater les signaux. Mais je peux comprendre que ça coûte très, très cher. Puis à un moment donné, on peut pas payer tout non plus. Il faut respecter la capacité de payer pour le monde. Le monde ne peut plus se permettre d'être abonné partout. Alors, c'est ça qui est risqué pour les concessions de sport. C'est d'opter uniquement pour le streaming et de forcer les gens à s'abonner, à se désabonner du câble et aller vers eux, alors que ben peut-être qu'on a encore un intérêt à garder le câble pour X raisons. À la maison, il n'y a aucun souci. Là. Mes enfants puis ma femme, elles veulent regarder quelque chose, puis c'est bien normal. Ben, on va garder le câble pour l'instant. Là. J'ai pas de prince à sacrifier tout ça. Mais si, exemple, le Canadien devenait uniquement diffusé sur une plateforme de streaming, on n'aurait pas le choix de s'abonner. Mais là, à un moment donné, on a déjà Amazon Prime, on a déjà Netflix. Donc, tu sais, je veux dire, c'est bien beau, là, mais dépenser des centaines de dollars par mois pour regarder la télé, alors qu'on a un paquet d'autres champs d'intérêt, ça commence à coûter cher. Donc, les gens trouvent des formules alternatives pour accéder à leur contenu. Mais en contrepartie, ça devient extrêmement difficile pour les diffuseurs de suivre la parade et de financer ce que ça coûte, de payer les droits et de financer le coût de production. L'autre élément, les forfaits cellulaires, ben on le met en évidence nous-mêmes. On vous incite tout le monde à nous écouter via nos applications mobiles. Pourquoi? Parce que les forfaits cellulaires, je pense même pas proche de gaspiller mes données cellulaires par mois.
1: Ouais.
0: Je me souviens plus là, comment est-ce que je suis rendu avec Vidéotron au niveau de mes données cellulaires. Là. Mais je pourrais écouter du streaming radio à la semaine longue sans défoncer mes données cellulaires. Ça vous donne une idée à quel point du streaming radio, c'est à peu près négligeable. Là. Ça tire à peu près rien. Tellement que nos forfaits sont tellement rendus imposants, il y a un paquet de gens maintenant qui se promènent au volant, pluguent leur téléphone sur la télé et écoutent leur sport.
1: Ouais.
0: Ça ne prendrait rien à personne. Ils n'ont pas besoin de le regarder. Ils ont juste à brancher le téléphone et ne le regardent pas. Il y en a qui le font, même si c'est illégal. Mais tu branches ça dans la voiture, tu le laisses à côté de ton siège et tu écoutes le sport. C'est assez facile maintenant avec les forfaits de données. Donc, est-ce que présentement, la radio, la diffusion radio du sport est en voie de disparition? Moi, je crains ça énormément parce que c'est ma job, c'est mon métier.
1: Mm-hmm.
0: Je suis profondément attaché à ça. J'aimerais qu'on y revienne, mais je comprends l'autre côté de la médaille qu'il y a des gens qui paient ton salaire, puis ces gens-là se rendent compte que ça a moins sa place dans le milieu, dans l'environnement sportif aujourd'hui. On l'a vu, là. Il y avait moins d'intérêt pour le Rocket à la fin, de garder le Rocket à l'antenne. Bon, on l'a perdu, le Rocket. Il est plus à la radio. C'est plate, mais c'est parti. Pense pas que ça va revenir.
1: Mm-hmm.
0: Puis la boxe, la même affaire. On devait compléter le mandat de l'année, ne se rendre jusqu'en juin. Le contrat venait à échéance. On a décidé de faire autre chose. Il n'y avait pas d'intérêt de la part des nouveaux acheteurs de la station de garder la boxe. Mais on m'a dit en milieu d'année, terminé, on n'en fera plus. C'est bien plate. Ça m'attriste énormément. Mais à un moment donné, t'as pas le choix de l'accepter. Il y a des décisions qui se prennent au-dessus de toi. T'aimerais ça continuer, mais tu te paieras pas toi-même un salaire, puis je serai jamais bénévole. Donc, à un moment donné, un talent, puis un travail, ça se paye. Alors, fallait que ça se paye, puis malheureusement, c'était rendu impossible. C'est regrettable, très fâché de ça, mais faut que tu l'acceptes, t'as pas le choix. Donc, on se dirige vers ça. BPM Sport a pris la direction de s'éloigner de la diffusion sportive. Suis-je d'accord ou pas? C'est pas à moi de juger les décisions qui se prennent. J'aurais aimé que ça continue. J'aurais continué le Rocket à l'avoir pu. Mais malheureusement, faut gagner notre vie. Puis j'ai d'autres talents. Puis il y a des co-animés. ça m'intéressait énormément aussi de participer à l'émission. Puis j'ai embarqué à pieds joints là-dedans. Puis j'ai eu énormément de plaisir tout au cours de l'année. Mais ça me manque énormément. C'est directement dans le cœur, puis j'espère qu'on perdra pas ça. Alors, c'était mon petit édito, ma petite montée de lait concernant la diffusion sportive. Ça m'inquiète parce que présentement, dans le marché du sport au Québec, on attend tous après ça actuellement. Qu'est-ce qui va se passer avec la diffusion de la Ligue nationale l'année prochaine? C'est pas encore réglé. On est le 10 juillet. On sait pas où 39 parties du Canadien vont avoir lieu l'année prochaine, ni où vont se trouver les parties en français de la Ligue nationale. TVA Sports en diffusait à tous les jours, des fois deux par jour, des parties en français de la Ligue nationale. C'est énormément de temps d'antenne. C'est beaucoup de gens qui gagnent leur vie à temps plein après ça, avec ça, puis qui attendent la résolution de ce problème, que ce soit enfin signé et qu'on passe à autre chose. Moi, pour tous les artisans, tous ceux qui sont impliqués là-dedans, ben, j'ai bien hâte qu'ils sachent sur quel pied danser, parce que là, c'est sûr que là, le hamster, là, dans le coco, là, il roule pas à peu près.
1: Ouais.
0: Parce que septembre, octobre, là, ça va arriver très, très vite.
1: Absolument.
0: Là, on est en cours de vacances, puis les gens se demandent ce qui les attend dans quelques semaines à peine. Alors, sujet réflexion, tiens.
1: C'est bon, ça.
0: Concernant la diffusion du sport. On va revenir, justement, au sport dans le dugout au retour. Coup d'œil sur le marché des transactions.
1: Oui, monsieur.
0: Qui commence à s'emballer tranquillement dans le baseball majeur. Il y aura la pause du match des étoiles la semaine prochaine et après, ça déboule. Trois semaines après, on est là, à la date limite, puis on fait un petit survol avec Hugo dans le dugout au retour de la pause.
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0: OK, c'est le dugout avec notre ami Hugo. Survol des principales rumeurs actuellement dans le baseball majeur. Le marché commence à s'emballer un petit peu du côté de la MLB.
1: Oui, exactement. On le sait, tu l'as dit juste avant la pause. Il va y avoir la pause du match des étoiles super et ensuite un bon stretch avant la date limite des transactions. Oui, et là, il y a plusieurs noms. On parle de plusieurs gros noms. C'est un texte dans The Athletic de Ken Rosenthal qui a sorti quand même des éléments importants parmi les rumeurs qui figurent en vue de la date limite, notamment Corey Seager des Rangers du Texas. Corey Seager, c'est simple, arrêt court, très dominant, excellent bâton, excellent frappeur gaucher, beaucoup de blessures.
0: Ouais.
1: Par contre, énormément de blessures. Et depuis...
0: au dos, en plus.
1: Et au dos, exactement.
0: Ça, c'est toujours embêtant quand tu fais l'acquisition d'un joueur blessé au dos avec un contrat à long terme de plus de 30 millions par saison.
1: C'est ça, exact. On le sait. Et on sait aussi que ça peut faire peur quand il reste comme 155 millions à ton contrat.
0: Ouais,
1: à
0: c'est
1: payer,
0: ça, c'est ça. Comprends? Il y a déjà la trentaine, je pense 31
1: ouais,
0: ans.
1: Exact, 31 ans. Ouais. Mais Corey Seager a fait beaucoup de choses pour les Rangers du Texas depuis son acquisition. T'sais, il a notamment été le joueur le plus important lors de leur conquête de la Série mondiale en 2023. Mais ouais, ça fait en sorte que c'est quand même un élément important à considérer pour les Rangers.
0: Ouais.
1: Rosenthal, ce qu'il explique dans le texte, c'est vraiment les Rangers vont considérer l'option s'ils sont encore dans la course pour la division. Fait qu'en ce moment, ils sont troisième, c'est assez serré, la course avec les Astros notamment, mais Corey Seager pourrait être en mise en vente si les Rangers sentent qu'ils ne sont pas dans le coup, mais ça serait pas le seul nom non plus. On parle de Jacob deGrom aussi, qui serait là-dedans. Jacob deGrom, encore une fois, lanceur très dominant.
0: Il reste encore
1: souvent
0: dans le bras.
1: Exactement, exactement. Et l'autre, un ancien Red Sox que tu connais très bien, Nathan Eovaldi,
0: ouais,
1: aussi. Deux vieux lanceurs qui commencent à être sur la pente descendante. Plus Eovaldi que DeGrom, je crois. DeGrom a encore des choses à donner. Eovaldi, ça dépend vraiment des sorties. Mais c'est des noms à considérer. Et j'ai hâte de voir quel type d'équipe pourrait aller chercher des joueurs comme Seager, comme DeGrom, comme Eovaldi. Si on considère Toronto comme agressif, ça pourrait être intéressant, un bâton gaucher de la part de Corey Seager. Pour ce qui est des Red Sox, ça c'est intéressant, parce que tu parlais de Sonny Gray un peu plus tôt. Sonny Gray, lui, ça va vraiment aussi dépendre de, naturellement, la course des Red Sox, mais...
0: Là, ils sont sur une superbe séquence. Super, ils ont encore gagné hier.
1: 9 victoires, je crois, c'est ça, dans ce coin-là.
0: Ben, je pense qu'ils ont gagné 10 de leurs 13 derniers matchs. Là, c'est 6 en ligne.
1: C'est ça, exact, c'est excellent. Puis, on peut... C'est que dire de l'acquisition de Sonny Gray cette année?
0: Très
1: il
0: bien.
1: A été excellent. Il a 36 ans présentement. Il a une moyenne de points alloués en bas de 3. Puis il a 90 manches lancées. Il en donne beaucoup quand même pour l'état de santé qu'il pouvait avoir. Il a des antécédents.
0: Par contre, présentement, c'est le seul vétéran de la rotation,
1: exactement,
0: des Red Sox. Ils sont tellement blessés. Garrett Crochet qui ne joue pas.
1: C'est ça.
0: Ils sont rendus à 2 matchs et demi. Là, ça fait longtemps qu'ils n'ont pas été aussi près d'une place en série.
1: Ouais.
0: Personnellement, moi, je serais vendeur. Honnêtement, ouais, je serais vendeur.
1: Ben moi aussi, tu sais, je pense que les Red Sox sont dans une situation où ils peuvent être capables d'aller chercher des aspects intéressants pour continuer à bâtir ce jeune groupe de joueurs-là. Ça, c'est super intéressant. Les Willy Abreu, Roman Anthony, tu sais, Jaron Duran qui fait encore partie de ça. Puis après ça, on est capable de cibler, OK, comment ces gars-là pourront devenir des vétérans pour les jeunes joueurs qui s'en viennent. Puis Sonny Gray pourrait être une option pour aller chercher quelque chose d'intéressant.
0: Parce qu'il lui reste quelque chose comme 6 millions à lui être versé. Son salaire est en grande partie couvert par les Cards de Saint-Louis lorsqu'ils l'ont transigé aux Red Sox dans la saison morte. Donc, n'importe qui dans le baseball majeur, incluant les Rays de Tampa Bay qui n'ont pas beaucoup d'espace, point de vue masse salariale, pour acquérir des joueurs, ben Gray est disponible pour tous les clubs. Si jamais on décide de l'échanger, attendez-vous à ce qu'il y ait beaucoup d'intérêt pour lui.
1: Ouais, exactement. Puis c'est, tu sais, les Rays aussi. Ça m'étonnerait que ça soit dans la division, mais ça pourrait être une option intéressante justement parce que l'équilibre de vétérans et de jeunes lanceurs dans une rotation pourrait être cool. Ce que Rosenthal dit, par contre, sa meilleure suggestion dans son texte, c'est vraiment les Braves d'Atlanta. Je suis quand même d'accord avec ça. Chris Sale est blessé, Spencer Strider est blessé. C'est difficile d'avoir une rotation en santé à Atlanta dans une saison qui va très bien pour les Braves. Son premier de la division et il n'y a aucune compétition. Il y a peut-être des Phillies qui s'en viennent un peu, mais à part ça, ça va très bien. Ben, Gray pourrait venir ajouter quand même plus de profondeur à cette rotation-là pour qu'ils connaissent encore plus de succès.
0: Un autre club, les Royals de Kansas City, qui ont déçu beaucoup, beaucoup de gens cette année. Moi, je m'attendais à une bien meilleure saison des Royals. Ils sont pas là du tout. Faut s'attendre à ce qu'ils vendent des morceaux.
1: Ouais, exactement. Mais là, c'est ça que j'ai hâte de voir parce que les propriétaires disent qu'ils veulent pas vendre. Ils veulent conserver. Ils veulent être agressifs et compétitifs le plus longtemps possible parce que Michael Garcia a signé des prolongations de contrat et Bobby Witt Jr.
0: Ouais.
1: Tu sais, c'est l'élément clé là-dedans. Tu veux pas perdre Bobby Witt pour rien. Deux joueurs qui ont été soulevés par Rosenthal, Seth Lugo, Michael Wacha.
0: Ouais.
1: Lugo qui commence à être vieux, 32 ans.
0: Walker, une belle saison.
1: Oui, exactement. Mais Walker, en fait, je te dirais, depuis qu'il porte l'uniforme des Royals, a une renaissance, une balle courbe complètement dévastatrice, mais a été un homme de confiance pour les Royals sur la butte depuis quelques années. C'est deux joueurs qui vont être à surveiller parce que si les Royals décident réellement de vendre, ça peut être des cibles intéressantes pour d'autres équipes. Encore une fois, on parle de vieux lanceurs, mais des lanceurs qui sont très importants dans une rotation qui peut ajouter de la profondeur. Et... Mais parlant de lanceurs qui pourraient ajouter de la profondeur et de la centrale américaine, On parle de Luis Castillo aussi, des Mariners de Seattle. Les Mariners, encore une fois, avec les Astros, avec les Rangers, sont en tête de, sont en course pour la tête justement de cette division-là. Mais Luis Castillo a une saison surprenante cette année. Depuis 14 mai, il a une moyenne de 3.25. C'est très bon, a lancé 44 manches. Et c'est la raison pourquoi les Mariners en ce moment, puis ça fait une couple de jours que j'en parle, qui font du payback. Ça veut dire qu'ils sont capables d'aller chercher leurs 6 lanceurs partants de qualité.
0: Une heure trop peut-être.
1: Exactement, c'est ça. Je pense que Castillo, avec l'âge, ça va être celui qui va écoper, mais ça pourrait être une cible intéressante, soit pour les Royals de Kansas City, justement, qui veulent aller chercher plus de profondeur, connaître plus de succès. On parlait même des Guardians de Cleveland, qui sont encore dans la course au sommet de cette division-là avec les White Sox, qui pourraient aller juste encore chercher du bon pitching stable. Luis Castillo peut en donner encore beaucoup. Le dernier nom qui intéresse Tony, et Mark Griffin en avait parlé plus tôt cette semaine, c'est Mason Miller des Padres.
0: Ouais, lui, c'est une licorne, là. C'est un gars qui est intouchable, le plus souvent qu'autrement. Le releveur le plus dominant des majeurs actuellement, c'est Mason Miller. On a payé très cher pour aller chercher. Oui. Est-ce qu'on pourrait rétablir un petit peu l'investissement en décidant de l'échanger sous d'autres cieux?
1: Oui, exactement. Le fameux Grim Reaper qu'on appelle, c'est facile. Les Padres ont donné leur meilleur espoir contre Mason Miller, Leo DeVries ou Ace. Et on est en train de se poser la question, vu qu'ils n'ont pas le meilleur jeune groupe d'espoir, est-ce que ça serait une belle opportunité d'aller chercher un espoir A pour Mason Miller? Parce que les Padres, ça fait quelques années, on le sait, on achète, on n'est pas capable d'avoir le résultat qu'on veut.
0: On se rend pas jusqu'au bout.
1: Exactement.
0: Mais pas de la misère à croire que AJ Preller, le DG des Padres, va décider de se départir de Miller.
1: Ouais,
0: c'est un gars
1: ça.
0: Qui est habituellement pas mal plus agressif pour acheter que le contraire.
1: Ouais, 100% d'accord avec toi. Puis c'est pour ça que c'est des rumeurs. Je suis vraiment, vraiment curieux, par exemple, de voir le sort. Parce que moi, personnellement, je sais pas s'il va finir la saison-là. Sincèrement.
0: Ouais.
1: Ouais. Parce qu'on peut attribuer d'autres rôles à d'autres bons lanceurs dans l'organisation. Et encore
0: pour
1: une fois,
0: fumer sans feu.
1: Exact.
0: OK. À suivre, il reste à peu près un petit peu plus de 3 semaines avant la date limite des transactions dans le baseball majeur. On va s'arrêter à une courte pause. Un survol à venir de ce qui s'est produit au cours des dernières heures dans le tournoi de Wimbledon. S'il y a bien un expert tennis très bien qualifié pour nous en parler, c'est l'excellent Nicolas Richard. Il s'en vient avec nous.
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0: On poursuit le Club du matin avec l'excellent Nicolas Richard de La Presse Plus. Salut Nick, comment ça va?
7: Messieurs, salutations, ça va très bien, merci Tony.
0: Hey, on fait une petite thématique aujourd'hui, on va commencer avec ça, mon Nick. Oui. Je t'ai texté hier pour te le dire, puis je sais que tu y as pensé, puis aujourd'hui notre thématique, on invite les gens à réagir là-dessus, entre autres notre page Facebook, la messagerie texte. On veut connaître votre meilleure expérience sportive que vous avez vécue sur place, votre plus beau voyage de sport et votre rêve également. Qu'est-ce que vous souhaitez faire dans votre vie, dans le sport? Ça peut être n'importe quoi, réaliste ou pas, mais c'est toujours intéressant de rêver un petit peu à l'approche des vacances. Dans ton cas, Nick, ce serait quoi ton expérience sportive préférée?
7: Quand tu m'as texté, c'est une évidence pour moi, Tony, il y a 2 ans, pour le 60e de mon père, on s'est payé un beau petit voyage à Boston, père-fils. On est 2 tripeux de la ville de Boston, des sports de la ville de Boston, des équipes de la ville de Boston. Donc le samedi, un match Bruins, Maple Leafs au Garden, qui s'est terminé en prolongation, victoire des Bruins. Et le lendemain, Patriots, Jets contre Aaron Rodgers. Les Pats ont gagné sur le dernier jeu du match, une course de 5 verges de Ramondre Stevenson. T'as déjà visité Boston, j'en suis convaincu.
0: Ouais.
7: C'est une ville formidable. C'est pour moi la plus belle ville des États-Unis. Père-fils des tripeux de sport. Fait que c'est assurément la plus belle expérience de voyage.
0: Ouais, puis mon père m'a fait vivre le même type de voyage. Un voyage organisé dans le temps. Fait, je pense que c'est autour de 2011. Dans ces temps-là, j'avais visité le Fenway Park pour une première fois. Dans un voyage organisé avec des gens de la région de Victoriaville et de Drummondville. Puis c'était les stations de radio locales de Drummond qui organisaient le voyage. Puis c'est drôle parce qu'aujourd'hui, on fait exactement la même chose ici à BPM avec Voyage Gendron. Puis je vais faire... D'ailleurs, le voyage de New York cette année pour aller voir les Blue Jays contre les Yankees. Donc, c'est super agréable. On se retrouve là 15 ans plus tard, puis je fais un peu la même chose, mais maintenant comme accompagnateur. Fait que c'est bien le fun. Puis, t'as-tu quelque chose, mettons, qui te vient en tête, que tu disais ça, là, j'espère qu'un jour, ça va être possible de faire ça?
7: Ouais, si tu me donnes, mettons, le budget illimité...
0: Ouais,
7: là,
0: ouais. On a le droit de rêver, Nick, là.
7: J'aimerais bien, bien ça, aller au Augusta National.
0: Ouais.
7: Assister au tournoi des maîtres, tu sais, pour moi, puis en tout cas pour mon père et moi, c'est une tradition à chaque printemps, puis les amateurs de golf, ouais. Bon, on sait que c'est le tournoi qu'on attend chaque année, mais juste d'aller là, puis tu le sais, bon, tu parles du Fenway Park, puis tu vas comprendre ce que je veux dire, tu sais, d'arriver là, puis sentir le poids de l'histoire, puis de la tradition, puis de tout ce qui s'est fait là, c'est mythique, c'est légendaire, il y a des traditions, un petit polo des Bermudas, ouais. Alors, écoute, ce serait vraiment là, le rêve absolu d'aller visiter cet endroit-là qui a vu tellement de légendes passer.
0: Puis c'est un endroit en plus qui te force littéralement à profiter de l'expérience parce que faut que tu ranges ton cellulaire profondément dans les poches puis t'as besoin de pas le sortir parce que tu vas te faire expulser du terrain. C'est à ce point-là.
7: C'est là que je table uniquement.
0: Ouais, c'est fou raide. Ouais. Mais puis écoute, pourquoi pas? T'sais, ça prend ça pour y aller puis profiter de l'expérience. Écoute, j'ai deux de mes bons amis qui y étaient cette année, figure-toi donc.
7: Es-tu sérieux?
0: Oui. Monsieur.
7: Wow. Ouais,
0: ça, venez saluer là, Olivier Berouet puis PAOG, 2 gars de Victo. Wow. Ils gagnent bien leur vie aujourd'hui puis ils ont eu la chance d'aller là avec d'autres amis. C'est incroyable l'expérience que ça doit être aller au tournoi des maîtres à Augusta. Moi aussi, là, sérieusement, tu m'offrirais cette occasion-là. Ce serait impossible justement à refuser. Parlant de bel endroit pour aller voir du sport, là, Wimbledon, Nick, pas mal en tête de liste dans le tennis, ça.
7: Parlant de beau gazon, Tony,
0: ben
7: effectivement,
0: ouais,
7: Wimbledon, puis ça, bon, ça se termine en fin de semaine, mais c'est vrai que sur la liste des amateurs de tennis, je pense, là, sans me tromper, qu'à Wimbledon, c'est le tournoi le plus prestigieux, le plus historique, puis juste d'être là aussi sur le site, c'est tellement beau, puis je me répète, mais la légende, l'histoire, la tradition, puis tu sais, assister à Wimbledon, mais imagine le jouer. T'sais, on connaît des Québécois qui ont joué le All England Club, ben ça doit être une expérience formidable. Puis en fin de semaine, bon, c'est les finales au 3e majeur de la saison.
0: Ah, c'est cool au bout. Puis je sais que tu sais ça de près. Hier, on a connu les finalistes chez les femmes qui, quand même, ça surprend un petit peu. Pas nécessairement les favorites avant le début du tournoi, mais on aura une finale toute féminine demain entre Carolina Mukova et Linda Noskova en finale.
7: Ouais, finale de tout check et disons les choses comme elles sont. C'est pas la finale attendue, là, tu le dis. Ce sera pas une finale très spectaculaire dans la mesure où, bon, Coco Gauff a perdu contre Mukova, Nuskova a gagné contre Kostyuk. Je m'attendais à ce que les deux perdent, bien franchement, là, puis finalement, bon, force est d'admettre que le tennis nous réserve toujours de belles surprises. Duel qui sera intéressant dans la mesure où, bon, c'est deux joueuses qui n'ont pas de grand chelem à leur actif. Mukova qui est passé proche. En 2023, a été finaliste à Roland-Garros, demi-finaliste au US Open en 2023-2024. C'est quand même une ancienne huitième joueuse mondiale. C'est une fille qui est plus à l'aise sur terre battue, comme la majorité des Tchèques. Service de qualité premium. Et de l'autre côté, Nuskova, une fille qu'on ne voyait pas du tout arriver en début de saison. 21 ans seulement. A gagné cette année plutôt à Berlin. A fait un quart de finale au mieux en Australie en 2024. C'est une fille qui se présente là sans expérience, qui a un excellent service, mais qui a beaucoup de difficultés à gérer les retours de service, notamment sur deuxième balle. Avantage Mukova, ça c'est évident, mais ce sera une finale à Wimbledon, donc on sait jamais à quoi s'attendre.
0: Ouais, et du côté des hommes, ben là, les demi-finales là aussi sont connues. Je sais que parmi tes sujets de discussion, tu voulais absolument revenir sur la brillante carrière de Novak Djokovic qui se poursuit encore. C'est comme le bon vin, 39 ans puis encore capable de jouer du tennis de très très haut niveau. C'est ce qu'on a vu de sa part contre Félix Auger-Aliassime. Ça promet pour lui parce que il a encore des chances de se rendre jusqu'au bout cette année. Sauf que là, il y aura toute une commande contre Yannick Sinner là, en demi-finale.
7: Écoute, Tony, c'est un peu la finale avant la finale. Là. Disons les choses comme elles le sont.
0: Ouais.
7: Ça va être un duel de titans. Là. On pensait que Félix Auger-Aliassime, ça allait être un long duel. J'ai pas mal l'impression qu'on sera dans les mêmes eaux là, pour Sinner-Djokovic. D'autant plus qu'on a vu que Djokovic pouvait tenir le coup. La question que je me pose, c'est à quel point est-ce que son duel contre Félix l'a épuisé, surtout que Sinner, lui, a joué un 3-7 en demi-finale. Donc, c'est peut-être là la différence, d'autant plus. Bon, tu l'as dit que Djoko a 39 ans, mais écoute, les deux se sont affrontés 11 fois dans leur carrière. Sinner a gagné 6 fois, donc c'est assez partagé. La dernière fois qu'ils se sont affrontés, c'est en Australie en janvier, en demi-finale, et Djoko l'avait gagné. Mais l'an dernier, à Wimbledon, Sinner avait battu Djoko en demi-finale. Puis selon moi, je trouve ça toujours intéressant, là, Wimbledon a comme un outil d'intelligence artificielle là, propulsé par IBM. 59% des chances de gagner sont à Sinner. Donc avantage Sinner de ce côté-là. Puis parenthèse, on parlait de Djoko puis de son héritage. Yannick Sinner là, doit être l'un des athlètes les plus dominants de la planète dans son sport cette année. Fiche de 42 victoires et 3 défaites depuis le mois de janvier.
0: Ouais, et t'es seul avec toi-même au tennis, là.
7: C'est, tout à fait.
0: Ça veut dire que t'as pas trébuché très, très souvent si t'as juste perdu 3 fois, là.
7: Ouais, c'est la constance dans un sport où elle fait foi de tout.
0: Et comment il se sent physiquement? Parce que la dernière fois qu'on l'a vu, là, il y avait quand même, là, ça ressemblait un petit peu à Curt Schilling dans le temps avec le Red Sox, là, la fois qu'il avait lancé là, en série mondiale. Lui, dans le cas de Sinner, c'est vraiment là, son soulier au complet là, qui était taché de sang. Et donc, physiquement, comment il se sent aujourd'hui?
7: J'ai envie de dire qu'il est bien parce qu'on a vu en quart de finale, en demi-finale, il s'en est tiré. Puis bon, on parle de Djokovic là, qui prend un soin jaloux de sa santé comme la majorité des joueurs de tennis. Mais Djokovic, c'est peut-être une coche au-dessus. Mais Sinner, lui aussi, c'est ça. C'est un gars qui prend un soin jaloux de son corps. Puis c'est surtout un gars dans sa manière de jouer qui sait comment s'économiser. Puis c'est un peu la grande qualité de Sinner. Bouge pas pour rien, fait pas le coup de trop, sait comment se placer, sait comment calculer ses déplacements. Donc pour ça, dans un grand chelem où on peut faire des 5 manches, c'est ce qui l'a tenu jusqu'au bout, puis tu l'as dit, il est amoché, mais c'est sa chance à lui aussi de marquer l'histoire. Bon, on se rappelle, Alcaraz, il n'est pas là ce tournoi-ci. Les deux rivaux, à chaque tournoi, ben finissent par s'affronter puis à s'éliminer entre eux. Mais là, il n'est pas là, comme il n'était pas là à Roland-Garros également. Donc pour lui, Sinner, c'est sa chance. Puis imagine battre Djokovic 2 années de suite en demi-finale. Pour le CV, c'est pas pire.
0: Dans le cas de Djokovic, il choisit davantage ses sorties que par le passé. Il se concentre davantage sur les tournois majeurs. Mais si ça lui permet de se préserver un petit peu plus, penses-tu qu'il va étirer sa carrière un petit peu plus longtemps?
7: Moi, je pense que oui. Je pense honnêtement, Tony, qu'il lui reste encore un grand chelem là, dans le réservoir. Puis tu sais, tu l'as dit, il a même pas joué 20 matchs cette année. Puis on est dépassé la mi-calendrier. Un peu comme Rory McIlroy au golf.
0: Ouais.
7: Il y a comme une espèce de statut, puis un... un CV qui lui permet de choisir par parcimonie où il veut jouer. Joue les gros tournois, les grands chelems, les Masters 1000, peut-être un tournoi local ici et là qui lui tient à cœur. Mais sinon, oui, c'est pas mal la clé du succès parce qu'on a beau dire qu'à 39 ans, ce qu'il fait, c'est surhumain. Mais le corps a ses limites, surtout pour un athlète dans le tennis. Là, je veux dire, c'est un sport qui est hyper exigeant. Ça fait que oui, je suis convaincu que le fait de s'être économisé depuis le début de la saison fait en sorte qu'aujourd'hui, il va se battre pour une place en finale contre Zverev ou Fury.
0: Ouais, tout un match. Ce sera le deuxième du jour parce que le premier va débuter sur le coup de 8h30 ce matin à notre heure. Quelle histoire que celle du qualifié anglais Arthur Fury qui est rendu en demi-finale et qui va affronter Alexander Zverev aujourd'hui.
7: Ouais, tu sais, lui, c'est un gars de la place, un Anglais qui a grandi à 45 minutes en banlieue de Londres et il devient le premier joueur depuis 2001 à atteindre la demi-finale de Wimbledon après avoir reçu une invitation. Il est 114e mondial au moment où on se parle. Il va être dans le top 30 lundi prochain. C'est une histoire fabuleuse, tu sais, pour remettre en contexte. Ouais. C'est comme si le tournoi de Montréal était un grand chelem, qu'on donnait un laissé-passer à Alexis Galarneau puis qu'il se rendait en demi-finale. Écoute, puis il a battu Coboli, là, qui vient de faire la finale à Roland-Garros, c'est pas rien. Et là, par contre, va s'affronter Alex Zverev, qui vient, lui, de gagner à Roland-Garros. Puis on sent que Zverev, au tournant de la trentaine, il est en train de jouer le meilleur tennis de sa vie. Il a enfin débloqué la case du Grand Chelem. Il a un titre. Là, pour en avoir un autre, faire une deuxième finale de suite, ce sera pas évident contre Zverev. Mais tu sais comme moi, Tony, qu'il n'y a rien

0: Non, complètement.
1: Malheureusement, tu sais, sa blessure, c'est dommage parce qu'elle n'ira pas à Toronto. Ça semble d'assez bonne gravité là, quand même, la blessure à la cheville qu'elle a subie.
0: Ouais, puis on a vu aussi qu'elle avait un attel au genou, donc c'est la cheville et le genou,
1: Ouais.
0: finalement, c'est comme monté lorsqu'elle est tombée. Écoute, elle venait de jouer en double avec Serena Williams. Tout semblait aller pour le mieux. Bon début de saison pour Mboko, puis elle aurait joué chez elle à Toronto. T'sais, oui, Montréal, c'est un peu sa maison parce qu'elle s'est entraînée ici. Elle parle français, mais chez elle, c'est vraiment Toronto, puis la région de Toronto. Donc oui, c'est dommage qu'Mboko soit pas de la partie, surtout pour défendre son titre. Mais de manière égoïste, je pense au tournoi qu'on a réussi à Montréal. Puis je vois Félix Auger-Aliassime, dans la manière dont il se comporte depuis plusieurs semaines, ce sera sur dur. L'historique là, de Félix Auger-Aliassime à Montréal, puis au tournoi de l'Omnium Banque Nationale, c'est pas jojo là, nécessairement. Sauf que là, on sent qu'il arrive dans de bonnes dispositions, puis il arrive probablement mieux préparé que jamais.
1: Ouais.
0: Alcaraz sera pas là. Djokovic, on sait pas comment il va réagir s'il se rend à une finale à Wimbledon. Va-t-il faire l'impasse sur Montréal pour se préserver pour le US Open? Si c'est le cas, t'as ni Alcaraz, ni Djokovic. Et là, Félix arrive dans une espèce de tableau où ça devient ouvert pour lui, surtout qu'il vient de faire un quart de finale à Wimbledon et qu'il est le quatrième joueur mondial. Je suis pas prêt à parier sur sa victoire, là, mais j'ai envie de dire que c'est probablement sa meilleure chance de gagner à vie à Montréal.
1: Ouais, ça serait incroyable si ça pouvait arriver. Ça débute le 1er août prochain, du 1er au 13 août prochain, l'Omnium Banque Nationale, ici du côté de Montréal. Tu seras évidemment avec le podcast sur la ligne, la presse plus sur place tout au cours de la semaine et même un petit peu plus. C'est presque 2 semaines maintenant, ce tournoi qui a lieu
0: jours.
1: Chez nous. C'est ça, 12 jours avec depuis qu'on a grossi les cadres. Alors, Nick, ça a été un grand plaisir de te parler toute la semaine, mon vieux. Merci d'avoir accepté le mandat. Je te souhaite un bon été, mon cher, puis au plaisir de se croiser quelque part.
0: Grand plaisir. Bon week-end, Tony.
1: Salut, Nick. Nicolas Richard de la Presse Plus, qui était des nôtres en remplacement de Renaud dans la même case horaire. Renaud est parti en vacances, puis on a trouvé un fichu de bon généraliste qui connaît son sport pas à peu près. Nicolas Richard, qu'on vous invite à suivre via ses différentes plateformes et bien sûr via la Presse Plus. Très courte pause. Et au retour, ben il est toujours très populaire. Chaque fois qu'on l'invite, le monde est content. Moi, je l'appelle maintenant le King de Syracuse parce qu'il a les coups de franche maintenant. L'entraîneur-chef et directeur général du Crunch, Joël Bouchard, est avec nous.
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1: 7h22 minutes dans le club du matin. À chaque été, quand je suis à l'animation, ça me prend ma petite dose de Joël Bouchard. C'est plus fort que moi. Ça me prend Joël, au moins, s'il vous plaît, une fois par été. Puis c'est à matin que ça se passe. Salut Joël, comment ça va?

0: Salut, mon Anthony. Juste avant les vacances, c'est parfait.
1: Ah, écoute,
0: juste
1: écoute.
0: Avant que ça commence.
1: Mais hein. Grosse nouvelle hier, Joël. Belle nomination. T'amènes Sylvain Favreau à tes côtés avec le Crunch de Syracuse la saison prochaine. Il quitte les Voltigeurs après quelques années. Il avait dirigé auparavant les Moussets d'Halifax. C'est un jeune coach en pleine ascension. Puis d'après moi, tu viens de faire toute une embauche, mon cher.
0: Oui, ben on est bien content. Écoute, on est content parce qu'AJ McLean, qui était mon adjoint depuis mes débuts à Syracuse, a eu une promotion dans la Ligue nationale. Donc, c'est toujours le fun quand un de tes adjoints ou un de tes joueurs monte dans la Ligue nationale. Donc, on est vraiment content pour lui. Fait que ça ouvre la place à quelqu'un d'autre. Puis, ben Sylvain, ça fait quand même longtemps que je le regarde aller un peu puis que je le côtoie dans le milieu du hockey. Puis, l'année passée, il est venu au camp de développement du Lightning comme coach invité. Fait que c'est là qu'on a commencé vraiment à se connaître encore plus. On a quand même quelques amis en commun. J'ai toujours regardé un peu ces équipes, soit Halifax ou même avec Drummondville cette année. J'ai vu deux matchs, un contre l'Armada et un autre à la maison. Puis on est toujours resté en contact. Là. Fait que c'était un peu le gars, je te dirais, qui était derrière ma tête depuis quelques années. Parce que j'avais quand même un bon feeling de perdre AJ à un moment donné dans pas long. Parce que je savais que c'était un gars qui était... commence à être prêt dans son rôle d'adjoint et les gars d'avantage numérique. Donc, j'avais comme Sylvain, fait que ça a pris genre 2 heures, puis aussitôt que c'était confirmé pour AJ, ben, j'ai appelé Yannick Lemay, qui est un homme extraordinaire avec les Voltigeurs, qui est un ami personnel, qui était avec nous dans les débuts de l'Armada. Donc, je l'ai appelé pour lui dire je vais parler avec ton coach. Ça doutait un peu, je pense. Fait que ça s'est fait quand même très rapidement. On l'a annoncé juste dans les derniers jours, mais ça n'a pas été long de notre côté. Là.
1: Ouais.
0: C'était le gars que je voulais travailler avec.
1: Mais si t'as appelé Yannick, c'est une chose. D'après moi, t'as pas été le seul à l'appeler pour les services de son coach. Dis ça de même.
0: Ben non. Non, il a fait plein d'entrevues.
1: Ben oui.
0: Il a fait des entrevues pour directeur, pas directeur, pour entraîneur-chef dans la Ligue américaine aussi, qui est pas rien, là, mais quand on s'est parlé, puis tu sais, je pense qu'au cours des dernières années, il y avait quand même des équipes qui le courtisaient pour être adjoint dans la Ligue américaine aussi. Je pense qu'il était heureux à Drummondville, comme il m'avait dit, je quitte pas Drummondville, et puis de travailler avec Yannick parce que je suis malheureux, je veux juste apprendre d'autres choses, vivre d'autres choses. Puis je pense qu'il l'aurait fait seulement dans une situation où il se sentait confortable.
1: Ouais.
0: Puis on était vraiment confortables. Puis même avec J.D. Forrest et puis Max Vaillancourt, les autres entraîneurs, ça a cliqué l'an passé au camp de développement. Tu vois qu'il avait vraiment... faisait partie de l'équipe, on dirait, l'an passé quand tu étais avec nous autres. Donc, c'était un bon fit, comme on dit. Puis ben, moi, je suis bien content parce que il va nous aider, il va nous rendre meilleurs. Il va nous donner une nouvelle idée, il va nous pousser. Fait que c'est ce qu'on veut d'un coach.
1: Tu sais, tu diriges ta barque, Joël, puis mais de ce que je constate, c'est que tu t'entoures pas nécessairement de Yes Men. Tu veux être challengé aussi. Là. J.D. Forrest, qui a dirigé dans la Ligue américaine à Wilkes-Barre. Ouais. Sylvain Favreau, c'est un coach en chef. Puis par le passé, des Gilles Bouchard, les Éric Veilleux qui ont travaillé avec toi, c'est des gars, des entraîneurs-chefs dans l'âme. Donc pour toi, ça, c'est pas quelque chose qui t'embête bien, bien?
0: Non. Non, au contraire. Tu sais, les entraîneurs-chefs, on est bien dans notre tête des fois sur des situations. Des enfants, on a besoin de se faire challenger. Puis challenger, c'est pas parce qu'on est, on n'a pas nécessairement raison. C'est de nous faire voir d'autres choses ou de compléter ce qui nous manque peut-être à notre répertoire puis nous aider. Puis tu sais, tu parles de ça, J.D. A été un entraîneur-chef. Il était avec nous autres, il avait ses idées, mais quand même tout de suite adhérer à ce qu'on faisait. AJ nous a amené plein d'affaires différentes. Il était à Toronto avant, puis j'ai appris beaucoup de AJ, de JD. Puis, tu sais, Dan Jacob, pour les gens qui le connaissent, évidemment, il y en a beaucoup, là, qui est avec le Rocket de Laval. Ça passait pas, puis c'était pas un yes man.
1: Non.
0: Et quand il rentrait, puis il disait, hey, mon coach, je pense qu'on pourrait essayer ça. Puis, il avait souvent, pour pas dire presque tout le temps raison, ou en tout cas, il n'avait pas tort. Il y a des fois, c'est l'entraîneur-chef qui décide de si le bon timing pour les boys ou pas. On a peut-être des bonnes discussions. Fait que ben c'est ça le but, hein, c'est de s'entourer de monde qui nous rend meilleurs. Fait que il y en a plein d'autres qui auraient pu l'avoir aussi. Il y a plein de bons coachs dans la Ligue du Québec. Là, c'était pas. Si j'étais pas le seul, là, j'aurais eu le choix entre plein de coachs, puis j'aurais été bien entouré, puis j'aurais été bien secondé. Mais c'est juste que c'est comme les head coachs. Le directeur général, il y a juste souvent un emploi pour plein de gars. Ça a été le tour à Sylvain, ça va être le tour à quelqu'un d'autre tantôt.
1: Tu me parles de Daniel Jacob, c'est sûr que j'allais te parler de Dan aujourd'hui, parce que s'il y en a un qui le connaît parfaitement, c'est toi. Vous avez travaillé tellement longtemps ensemble, il est venu te rejoindre à San Diego, il a fait la même chose à Syracuse, il a travaillé avec toi à Laval, bois brillant par le passé, vous êtes intimement liés. Maintenant la question, s'il y en a un qui peut y répondre, c'est Joël Bouchard. Est-ce que Daniel Jacob va être entraîneur-chef bientôt dans la Ligue américaine? Parce que s'il le veut, d'après moi, Rocket n'a pas besoin de chercher bien loin.
0: Ouais, ben moi, je n'avais pas les autres équipes, là, genre de Syracuse, mais tu me demandes s'il va le faire. Moi, je te dis que je suis prêt. Ce qui est prêt, puis je suis prêt à te dire qu'il va être un excellent head coach. Maintenant, le Rocket prendra la décision qu'il va prendre, mais tu as raison que j'ai une relation intime, personnelle et professionnelle avec Dan depuis longtemps. Les raisons pourquoi il est revenu au Québec, c'était juste des bonnes raisons. C'était pour sa famille, puis sa situation familiale. Puis ça, raison plus encore pourquoi je l'aime. Parce que c'est la bonne chose à faire. Fait que, tu sais, il est là, il est dans la cour. Ça sera à John Sedwich et leur groupe de prendre la décision. Mais c'est un gars qui est super posé, qui est super prêt. Puis, tu sais, moi, quand j'étais avec l'Armada, je ne sais pas si j'étais avec Hockey Canada pendant 5 ans.
1: Il te remplaçait.
0: Puis, je partais, là. Puis, j'appelais pas le matin, puis l'après-midi, puis le soir, pour savoir ce qui se passe.
1: Exact.
0: Là, confirmé, je partais. Des fois, là, je pouvais être 2 jours sans y parler. On se textait, genre, je sais pas ce qu'ils faisaient. Puis, j'avais aucune crainte ou c'est un leader, c'est un gars qui est organisé, c'est un gars qui est passionné, qui est super intelligent, là, il est vraiment brillant. C'est un gars qui a une belle feuille de route, est allé à McGill. Regarde, on verra ce que le Rocket va décider, mais de mon côté, j'ai une confiance en Dan, c'est certain.
1: Ben, moi, le jour où j'ai su que Daniel Jacob serait coach en chef un jour, c'est le désir, évidemment. Le choix lui appartient. Mais quand il te remplaçait, moi, je décrivais ton club, puis t'étais parti, puis à un moment donné, il s'était passé un incident sur la glace, puis Daniel avait pogné les nerfs, il était grimpé sur le banc, puis je pense que c'était Serge Beausoleil, l'autre bord, qui a quand même...
0: Exact, mais
1: c'est ça. Ma mémoire ne me joue pas des tours, c'était avec Serge. Je me disais, oh tabarouette, OK, là, il a touché une corde sensible, puis Dan, il a pas, même s'il était l'adjoint, même si c'était le gars en remplacement, il disait, non, laisserai pas passer ça, mes joueurs m'ont protégé pareil. J'avais trouvé ça très bon de sa part cette journée-là.
0: Exact, t'as raison. Non, il y a un instinct... paternel protecteur très fort et puis
1: on a perdu Joël. Colin, essaye de le rappeler.
2: Ouais, je
1: rappelle-le à Hugo parce que faut que je parle de ses joueurs parce que y a tellement de bons jeunes joueurs avec des liens avec la LHJMQ dans le portrait à Syracuse. Ethan Gauthier, Olivier Rodrigue se joint au portrait devant le filet, Clark Bishop qui revient, Sean Ellemond, Jacob Pelletier, une saison incroyable. Il est de retour? Ah oui, mais c'est vrai, t'as pas le numéro.
2: Je
1: t'ai donné le numéro, Joël, tantôt. Ça, il lève là, Hugo.
2: Merci, Tony.
1: Rappelle Joël. Ce que je disais, c'est ça, Jacob Pelletier a excellé toute l'année parmi les meilleurs marqueurs de la Ligue américaine. Là, il a vraiment un contrat de la Ligue nationale à temps plein pour la prochaine saison. Est-ce que ça va forcer, justement, le Lightning à lui faire une place à temps plein? On va aller le rejoindre. Joël, désolé, on t'a échappé. Ça arrive.
0: Des ondes.
1: Ben oui, c'est ça. Hey, je veux te parler de tes joueurs, parce qu'évidemment, Syracuse, toujours la même chose. Il y a un fort contingent de la LHJMQ, toujours dans ton club. Ça sera pas différent l'année prochaine. Il y a des gars bien intéressants dans ton équipe. Parle-moi d'Ethan Gauthier, de sa progression. Première année dans ton club la saison dernière dans la Ligue américaine. Des hauts et des bas, un début de saison plus difficile. Mais vers la fin de la saison, c'est le Gauthier qu'on voyait plus tôt dans le junior majeur.
0: Ben, crée-tu aux joueurs, puis pour vrai, ça n'a pas été vraiment des hauts et des bas. Je comprends ton expression, ça a été des bas et des hauts, puis après ça, il n'y a pas eu de bas.
1: Okay.
0: Ça a été vraiment une saison en progression. Écoute, je l'ai même parlé au camp de développement aux autres jeunes. Il est arrivé dans le professionnel avec, évidemment, le bagage en tant que joueur. Puis tu sais, c'est Sylvain qui était son entraîneur, un super bon entraîneur, là, tu sais, qui l'a bien coaché. C'était vraiment plus d'adapter son style de jeu dans la Ligue américaine. Parce qu'on s'entend que le style de jeu de la Ligue junior ou NCAA ou Ligue d'Europe junior, c'est pas assez bon habituellement pour être capable de faire le saut direct dans la Ligue nationale, à moins qu'on soit un exceptionnel là, ou qu'on ait un style particulier. Puis même quand tu arrives dans le professionnel, la Ligue américaine, tu le sais, c'est tough. Fait que il était incroyable. Écoute, il était ouvert d'esprit. On a décidé j'ai pris du temps avec sur la glace, les entraîneurs, on a travaillé avec lui. durant les entraînements. Puis justement, j'ai fait une séance vidéo avec sa permission, évidemment, pour montrer le avant et le après, la progression qu'il a eue. Puis c'est crédit à Ethan qui a été ouvert d'esprit, qui a compris, qui a gardé sa confiance à travers ça. Tu sais, on a une expression qui dit « es-tu coachable? » Tu sais, puis c'est probablement la première personne qui me vient en tête parce que je lui demande de complètement peut-être transformer son style ou de s'adapter sur des situations, puis il l'a fait. Puis, tu sais, aller voir ses statistiques là avant le mois de janvier, puis aller voir ses statistiques après le mois de janvier,
1: oui.
0: C'est quand même impressionnant. Je pense qu'il y avait 4 points ou 5 points, là, puis il a fini à la fin de l'automne. Mais ça a été une super belle année d'apprentissage. C'est pas fini pour lui, il y a encore de la place, évidemment, mais vraiment fier de comment il a approché cette adversité-là, comment il a approché cette situation-là. C'est un bel exemple pour tout le monde dans notre organisation, mais aussi pour tout le monde, peut-être, la Ligue junior du Québec, puis les jeunes. C'est un premier choix total dans la Ligue junior du Québec. Il a été au championnat du monde junior, a gagné la Coupe du Président, la Coupe Jules Courteau avec les Voltigeurs, a eu des belles saisons, des points, puis il était dans l'Américaine, puis il a trouvé ça très difficile d'adaptation. Mais regarde, il l'a fait et puis il est devenu un meilleur joueur à cause de ça.
1: Ouais, puis tu es un gars de demandant aussi, Joël. T'sais, tu demandes des choses puis il faut que tu les respectes, sinon ça ne fonctionnera pas. Puis tu vas être plus profondément dans la formation. Il y a comme une marche à suivre là, pour monter les échelons dans ton club.
0: Oui, mais il y a deux choses. C'est soit que c'est sûr que si tu n'es pas un travaillant, que tu n'as pas une bonne attitude, que tu fais en ta tête, on n'aura pas de fun. Là. Ça ne durera pas longtemps, si on est d'accord, là, parce que c'est un programme de développement. Mais si tu es un jeune commis, tu as une même plus que de la difficulté, ça, on va travailler ensemble, puis on va y arriver. Là. Ça n'a jamais été un problème. Puis, tu sais, je demande à rien qu'un joueur professionnel ne devrait pas être capable de faire ou pas faire. J'ai toujours avec ça. Si tu n'es pas capable de faire ça, tu nous aideras pas, tu n'aideras pas le Lightning de Tampa Bay, tu n'aideras pas le Crunch de Syracuse, puis ça va être difficile pour toi d'avoir un contrat d'année en année. Puis nous autres, notre job dans l'Union américaine, c'est de développer les gars pour que tu deviennes des joueurs du Lightning, puis les aider à gagner un coup de année, on va dire les vraies affaires. Là. Dans un environnement gagnant,
1: ouais.
0: C'est toujours ça. Mais c'est aussi de s'assurer qu'on aide nos joueurs à avoir d'autres contrats. Le monde oublie ça. T'sais, mais moi, là, quand je suis dans les gars, dans une séance vidéo, dans la chambre, dans du banc, c'est toujours de penser, c'est sa carrière. Il a besoin d'un autre contrat. Que ce soit avec nous ou avec quelqu'un d'autre.
1: Ouais.
0: Il a besoin d'être capable de monter dans sa carrière de joueur de hockey, peut-être vivre son rêve de jouer des matchs nationales, d'avoir une carrière, mais aussi de rester à l'hockey professionnel pour les 5, 6, 7, 10, 12 ans qui vont rester. Des fois, ça finit en Europe avec des super beaux contrats. Mais c'est une responsabilité que j'ai, que, en tout cas, moi, je trouve qu'on a. Puis de leur donner des outils ou de les pousser. On s'entend de temps en environnement pour qu'il y ait des performances respectables. Tu sais, comme je disais au gars, c'est big boy hockey, là. We're getting paid for a living. Là. Fait qu'à un moment donné, on peut bien mettre la barre basse, là, puis leur donner des chances, là, puis les laisser ouais. jouer du hockey de salon, là. Mais à la fin, on a un chèque à toutes les semaines, puis on a des ambitions, puis il y a des autres joueurs qui s'en viennent l'année prochaine, puis l'année d'après, dans le pipeline, puis dans le hockey pour prendre ta job. Fait que, tu sais, c'est sûr que si t'es pas compétitif, tu veux pas jouer au hockey dans la vie, ça va être plus tough pour toi. Habituellement, on regarde Petro Niro, Fury, Abruzzuzzi, Miller, Tinordi, Groshev, et puis il m'en manque un, je pense. Là, mais on leur a fait un contrat, puis ça a été tout de suite. Là. Ils viennent avec nous autres, puis la plupart ont eu des augmentations assez impressionnantes. Puis c'est quoi? C'est bien de fun.
1: Parce c'est ça.
0: Puis il y en a d'autres qui n'ont pas eu. C'est ça qui arrive.
1: Ouais. Mais Joël, toujours le fun de te parler. Bon été, mon cher. Toujours bien plaisant. Profite-en. Ça va recommencer quand même assez rapidement. On va continuer de surveiller ton crunch l'année prochaine.
0: C'est bien fait. On va en profiter. Puis faut aussi profiter parce que je sais que tu es heureux. Puis c'est là que tu devrais être derrière un micro parce que c'est ta place. Fait que profite-en. Amuse-toi. Puis on s'en donne des nouvelles. Puis c'est là la famille dans ma part.
1: Ouais, parfait. M'ennuie du hockey pareil. Caroline, quand ça me manque.
0: Ça va emmener.
1: Salut, mon coach. Bye.
0: Salut, mon job. Bye.
1: Joël Bouchard, au micro de BPM Sports ce matin. Quand même, tout un vote de confiance de Joël pour Daniel Jacob. Moi, en tout cas, si Daniel veut coacher Rocket, qu'on lui donne tout de suite les clés de la bâtisse, moi, ça serait mon homme. Ça, c'est, il n'y a aucun doute. Il n'y a aucun doute là-dessus. Mathieu Bédard, au retour. De retour, après une journée d'absence, s'ennuyait. il couvrait les Alouettes cette semaine. Et il va y être également demain pour le retour au jeu au stade Percival Morrison. On met la table, justement, face à ce match, en vue du match contre les Stampedes.
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1: On va parler de football au cours des prochaines minutes. Retour au jeu des Alouettes demain face aux Stampeders de Calgary. Mathieu Bédard de TVA Sport est avec nous. Salut Marc, comment ça va?
12: Salut, ça va très bien.
1: Tu t'ennuies de nous autres, hein, c'est ça? Hein?
12: Oui, après une petite journée de congé, je me suis dit,
13: je vais venir te faire pour ta dernière. Parlais trop de smoke meat, là.
1: Ouais, c'est ça.
13: Parlais de ça bien.
1: Bon, ben gros match, Mathieu, demain pour les Alouettes, qu'on attend avec impatience. Ça ferait deux semaines qu'on n'a pas joué en raison du congé. Maintenant, malgré le congé, il y a encore quelques éclopés, notamment au poste de porteur de ballon.
12: Oui, Stevie Scott de Turk qui va rater le prochain match. Il s'est pas entraîné cette semaine. Et je trouve que ça commence à être un problème pour les Alouettes parce que c'est un troisième match qu'il va rater. Il était revenu lors de la dernière rencontre. Il avait vraiment très bien fait. 10 portées, 65 verges. Donc, il était vraiment utile en attaque. Mais il y a encore cette blessure à l'ischio jambier qui l'embête. Mmh. Et là, présentement, on le sait, les blessures à l'ischio jambier, c'est très dur à guérir. Donc, d'après moi, ça va prendre une autre semaine par la suite encore d'entraînement complet avant de le revoir au jeu. La bonne nouvelle, c'est que c'est Travis Steese qui va être là comme partant face aux Stampeders. Puis Travis Steese, lors du dernier match qui avait été partant à temps plein contre les Elks d'Edmonton, il avait vraiment bien fait. Fait que, tu sais, on est couvert à cette partie-là. Mais Shamari Lawrence est blessé aussi. Donc là, à un moment donné, si Travis Steese tombe au combat, tu perds tes trois porteurs de ballon. Ça commence à être un problème du côté des Alouettes à cette position-là, qu'il va falloir qu'ils trouvent une solution à court terme.
1: Oui, mais c'est une position qui est souvent touchée par les blessures. Il faut que tu réussisses à passer au travers les absences au poste de porteur de ballon. Qu'on le veuille ou non, ce sont deux des meilleures équipes de la Ligue canadienne qui s'affrontent. Les deux équipes marquent énormément de points. Les Stampeders traversent une bonne séquence offensivement. Donc, un gros test. On parle souvent justement de la défensive des Alouettes qui a perdu un gros morceau, entre autres, en Marc-Antoine Decoy. Les plaqués qui sont un enjeu depuis le début de l'année. Clairement, cette unité défensive va être testée par les Stampeders.
12: Absolument, parce qu'on parle de l'attaque des Alouettes qui est vraiment très bonne. Celle des Stampeders depuis trois matchs, c'est vraiment la meilleure de la Ligue. On parle d'une moyenne de 45 points dans les trois derniers matchs, 99 points marqués dans les deux derniers. C'est une attaque avec Vernon Adams qui arrive à Montréal avec le couteau entre les dents, qui savent produire, qui savent marquer des points. face à la défense des Alouettes, qui on sait a connu des ennuis. On fait quelques ajustements cette semaine à l'entraînement. Ils veulent travailler plus fort. Ils veulent éviter le fameux troisième quart qui va très mal pour les Alouettes depuis le début de l'année. Donc, ça va être intéressant de voir comment la défense va s'ajuster face à une bonne offensive. Si la défense des Alouettes joue de la même manière que lors des deux premiers quarts qui avaient joué face aux Rouges et Noirs d'Ottawa, on peut s'attendre à vraiment une bonne performance des Alouettes. Parce que du côté de la défensive des Stampeders, ils ont les mêmes problèmes que les Alouettes. Donc, on pourrait avoir un festival offensif où on pourrait avoir un match directement à sens unique. Ça reste à voir. Mais Vernon Adams d'un côté et Davis Alexander de l'autre, on sait que les deux connaissent énormément de succès. C'est les leaders de chaque équipe. Je vous dirais que c'est probablement les corps arrière en ce moment qui sont dans leur prime. Ils sont vraiment très bons. Vernon Adams a vraiment trouvé sa niche du côté de Calgary. Puis Davis Alexander, ben on le sait, là, présentement, avec Tyson Philpott, la connexion est là. C'est quasiment 600 verges pour Tyson Philpott. Fait que ça va très bien présentement.
1: Oui, puis on parlait cette semaine de la possibilité, c'est peut-être trop demandé, mais la possibilité qu'il aille chercher 1500, 2000 verges par la passe cette année, est-ce que ça, c'est dans le domaine du possible dans le cas de Philpott ou c'est juste trop demandé dans une saison aussi exigeante?
12: Ben moi, je crois que 1500 verges, il va l'atteindre. Vraiment, parce que présentement, sa moyenne de verges par rencontre est vraiment hallucinante. On est quasiment à 150. Ça risque de réduire parce que tout le temps, des rencontres qui sont un petit peu plus difficiles, mais il est en pleine forme. Il est vraiment là dans une forme exceptionnelle. Il n'y a pas beaucoup d'attrapés qu'il a ratés. Il a fait des catchs exceptionnels, des touchés qui ont fait les manchettes. Il a été élu justement un des joueurs du mois, un des joueurs offensifs de la semaine également. Et tu sais, il a 150 verges d'avance sur Keyshawn Johnson, qui est le deuxième meilleur receveur de la Ligue. Donc, Tyson Philpott est vraiment dans une forme formidable, on va le dire comme ça. Puis à fond de son frère en plus cette semaine. Donc, motivation supplémentaire de pouvoir performer. Puis comme on le disait, la défense des Stampeders, ça va pas très bien. Donc, on pourrait s'attendre à un autre match de 100, 150 verges avec un ou deux touchés pour Tyson Philpott en fin de semaine. Puis la clé pour lui, c'est simple, reste en santé.
1: Quand tu regardes, Mathieu, le portrait, l'état des forces dans l'Est, je vois mal comment les Alouettes peuvent échapper le titre dans l'Est. Parce que là, on a perdu des plumes. Bo Levi Mitchell s'est blessé. Les Argonauts n'ont pas une grande saison. Zach Collara s'est blessé également à Winnipeg. Le Rouge et Noir font des progrès, mais donnent énormément de points. Comment les Alouettes peuvent échapper l'Est, selon toi? Est-ce que c'est impossible?
12: Ben, ça me surprendrait que ça arrive. Les cinq prochains matchs vont vraiment être déterminants. Parce que là, tu affrontes deux fois les Stampeders en deux semaines, un aller-retour. Après ça, tu as des matchs dans ta division également. Tu profites d'un match contre les Tiger Cats sans Bo Levi Mitchell. Si tu retournes en bye week après les cinq prochaines rencontres et tu as une fiche de 4-1 ajouté à ton 3-1 que tu as présentement, tu tombes avec une fiche de 7-2. Je veux dire, là, après ça, tu es en business. Et je pense que c'est le but des Alouettes de retourner avec une fiche de 7-2 ou même 8-1. Là, ça serait exceptionnel avant la pause. L'important, évidemment, c'est de passer à travers les Stampeders de Calgary ce samedi et par la suite à nouveau. Les prochains matchs également vont être dominants, mais en ce moment, tout va bien pour les Alouettes. Quelques blessures, on s'en parlait, mais Davis Alexander, c'est le joueur par excellence présentement du circuit. C'est vraiment le meilleur corps arrière, le leader de cette équipe-là. Il fait des miracles. Tu sais, tu as deux receveurs qui sont dans le top 4 des meilleurs receveurs de la Ligue en Tyler Snead et également Tyson Philpott. Donc, je vois mal comment les Alouettes pourraient échapper ça en sachant que leur seul défaut présentement, c'est que la défense a des ennuis, des corrections à faire, des plaqués ratés. Mais lorsque la défense va s'ajouter à cette attaque qui va vraiment très bien, ils vont être durs à arrêter, les Alouettes. Donc, je pense que le premier rang de la division Ouest est très prenable et on le sait. L'an dernier, les Alouettes ont perdu Davis Alexander, ça a mal été.
1: Ouais.
12: Ils ont fini au deuxième rang, ils ont dû faire un match supplémentaire plus un match sur la route et c'est peut-être ça qui leur a coûté la Coupe Grey à la fin parce qu'ils ont manqué d'énergie. Alors que le fameux bye week, la semaine de congé que tu as quand tu termines au premier rang, sans le voyagement, ça te permet d'arriver à la Coupe Grey à 100%.
1: Ça, c'est bien évident. Puis en plus, les Alouettes jouent du football excitant. Et ça, pour les gens, c'est pas du football terne. C'est pas un club défensif. On va marquer des points, ça, on le sait. On va exploiter les zones profondes. zone, les longues passes. Alexander qui nous a habitués à des remontées dominantes au quatrième quart. C'est ça qu'on a vu dans les quatre premiers matchs. Oui. Donc, je vois pas pourquoi ça se poursuivra pas. 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On va souhaiter que ce soit ça le comble demain.
12: Hey, le soleil est au rendez-vous. L'été, ouais, présentement, est exceptionnel. Ça va à peine. Tu sais, tu veux faire découvrir le football à tes jeunes, à tes jeunes enfants, ou même le flag football qui prend vraiment de l'ampleur présentement. Ça va à peine d'y aller au stade. Là. Amène les enfants. C'est une sortie qui ne coûte pas cher. C'est vraiment du bon football. On a vraiment une belle chance d'avoir un beau stade, d'avoir une belle température. Donc, ça vaut la peine d'y aller avec les enfants en fin de semaine puis d'aller découvrir le football.
1: Je te laisse aller, Mathieu. Bon été, mon cher. C'était un fun, un bien fun de te voir cette semaine. Puis au prochain barbecue, mon vieux.
12: Ben oui, puis félicitations pour ta belle saison avec Dezo et Gilbert. Bravo pour cette belle année de radio.
1: On a eu du fun. On a eu du fun. Ouais. On est fatigué. On s'en va en vacances. Salut, man. Ciao.
12: Salut.
1: Mathieu Bédard de TVA Sports. Vous invite à le suivre dans ses reportages tout au cours de la saison à la couverture des Alouettes. Thématique aujourd'hui, les voyages de sport. Et au retour, on va vous lire certains témoignages, mais également le témoignage d'un de nos employés. Il est au web, fait un job incroyable. Jacob La Charité s'en vient avec nous autres. Il y a vraiment quelque chose de bien spécial à raconter, puis bien envieux de ça. Bien envieux. Ça, c'est le genre de patente que j'aurais bien aimé ça faire. Mais peut-être dans un
3: éventuellement,
1: futur.
3: On ne sait pas.
1: Les voyages de sport, vos rêves sportifs. On parle de ça au retour.
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1: Ah, les voyages. C'est important de rêver de temps en temps puis de se payer du bon temps. Tu sais, la vie est courte puis... Faut qu'on prenne l'occasion de s'arrêter puis de vivre des trips de sport. Colin, qu'est-ce que serait la vie sans les bons trips de sport?
3: Il n'y en aurait pas.
1: Il n'y en aurait pas, exact.
3: C'est pour ça qu'on vit.
1: Exact, tout à fait. Ouais. Je m'inscris là-dedans. Vous attendez une voix que vous avez peut-être moins la chance d'entendre souvent, mais vous allez l'entendre sûrement cet été plus souvent. Jacob La Charité est avec nous en studio. Salut Jacob!
25: Comment ça va?
1: Très bien, content de te recevoir parce que l'autre fois, on était là, tu fais partie des meubles ici depuis un petit bout de temps, puis on jase, puis on discute pendant le déjeuner, puis Puis là, à un moment donné, tu te mets à parler, ah ouais, telle place, ouais, t'allais là. Du coup, t'en as fait combien des stades de baseball? Finalement, t'as quasiment fait le tour des ligues majeures.
0: Ouais.
1: C'est incroyable. Et ça, c'est quelque chose qui te passionne depuis longtemps. T'es un joueur de baseball et tu partages la passion pour la balle avec ton père.
0: Ouais, dans le fond, ben là, je suis rendu à 25 stades sur 30.
1: Wow, t'es tout jeune encore.
0: Puis, ouais, j'ai 22 ans. Fait que c'est vraiment une chance que j'ai, là. Puis cet été, j'en fais 4 des 5 qui me manquent. Fait que c'est quand même vraiment incroyable. J'ai fait quasiment tous les stades, puis c'est des histoires avec mon père. On essaye le plus souvent de faire un road trip. En fait, on a fait tous les stades en road trip, sauf ceux sur la côte ouest, qu'on a pris un vol jusqu'à Seattle, qu'on a fait toute la côte ouest quand même en auto ensemble.
1: Oui.
0: Puis on est revenu par après en avion, mais ouais, c'est des moments incroyables.
1: Alors, ça sera quoi ton voyage? Quand est-ce que tu pars? Quel stade tu visites cet été?
0: Alors cet été, du 13 au 27 août, j'aurai la chance d'aller Colorado, Texas, les deux stades au Texas, donc les Rangers et les Astros, ainsi que les Braves d'Atlanta. Ça va être ça, le voyage sur deux semaines.
1: Et Colin, OK, là, Denver et Atlanta, c'est pas à porte.
0: Non,
1: là.
0: C'est pas à porte. Dans le fond, comment on le fait, c'est qu'on atterrit au Colorado.
1: OK.
0: Puis après ça, on fait la route jusqu'au Texas. On fait les deux stades-là. Entre-temps, on risque d'arrêter parce que c'est beau, là, dans cette région-là des États-Unis. Puis après ça, on prend un vol intérieur de Austin au Texas à Atlanta pour aller deux jours à Atlanta. Puis,
1: et vous revenez par avion ou à la maison.
0: Exactement, ouais.
1: Wow, hey, c'était que...
0: C'est le fou.
1: Hey, je suis jaloux. Donc, Denver en voiture jusqu'au Texas. Vous allez passer par l'Arizona probablement et vous rendre jusqu'au Texas.
0: Ouais, ça va être malade.
1: Quel trip!
0: Tu sais, c'est le fun parce que Colorado, ça fait longtemps que j'en entends parler. C'est vraiment des beaux paysages.
1: Oui.
0: C'est vraiment... C'est quasiment... Tu sens pas vraiment aux États-Unis quand tu es au Colorado, quand tu sors de la ville, mettons.
1: Ouais.
0: Puis le stade, apparemment, il est vraiment hot parce qu'il est un peu dans les montagnes.
1: Mon père est allé.
0: Avec l'altitude, c'est vraiment spécial. Fait que c'est probablement la place que ça faisait le plus d'années que j'avais hâte d'aller.
2: Il y a une particularité dans le stade des Rockies, Coors Field, où il y a une rangée de bancs mauves qui définit le mile high. Fait que ça avait officiellement un mille que tu étais dans les airs quand tu es assis dans cette rangée-là. C'est quand même cool.
0: Ouais, c'est vraiment hot.
1: Il paraît que la ville de Denver est absolument fantastique.
0: Mm-hmm.
1: D'une propreté irréprochable. Très belle ville. Moi, c'est une des villes aux États-Unis que j'aimerais beaucoup aller voir. Entre autres, aller voir l'Avalanche, qui était mon équipe plus jeune quand les Nordiques ont quitté pour le Colorado.
0: Eh oui.
1: Mon père, figurez-vous donc, avait été invité à la dernière coupe de l'Avalanche. Il avait été le premier match de la finale de la coupe Stanley contre le Lightning.
2: Aïe.
1: Un match gagnant en prolongation par l'Avalanche à Denver. Et le lendemain, où... la veille, il y avait assisté un match justement des Rockies au Colorado. Donc, un méchant trip. Un genre de patente que j'aurais aimé bien faire. Puis, bon, il va te rester un stade.
0: Ouais.
1: Donc, est-ce que le Minnesota est dans ton collimateur l'année prochaine?
0: Ben, en fait, je sais pas si ça va être l'an prochain, mais ça risque de s'en venir là, parce que il y a deux voyages avec mon père qui nous restent à faire qu'on veut absolument faire. Il y en a un, c'est finir les stades, fait que Minnesota, qu'on voudrait s'arranger genre. Game au début de la saison des Twins avec un match
1: du Wild,
0: soit à la fin de la saison au début des séries. Ça serait le plan. Puis l'autre voyage qui reste, c'est aller en Nouvelle-Orléans. Moi et mon père, on est des fans des Saints.
1: Okay.
0: Puis j'ai jamais eu la chance d'y aller encore. Puis on écoute depuis, je suis tout jeune, tous les dimanches, les Saints, on ne manque pas un match. Fait que c'est probablement le voyage qui nous reste. Là. Puis on était supposé y aller dans notre voyage de baseball cet été, mais ça nous rajoutait trop de route pour une ou deux journées. Pour une ou deux journées. Fait que là, on se dit, au lieu de se presser, on va attendre une couple d'années, puis on va refaire un voyage pour y aller. Là, on va avoir plus la chance de profiter.
1: Ah, ben, Colin, 22 ans, t'as encore plein d'années devant toi pour faire des trips avec ton père. Profite-en, c'est très précieux ce que tu vis là.
0: Mais vraiment chanceux.
1: Vraiment, hey, tous les stades est majeur. C'est pas, mon père est un fan de balle, mais c'est pas quelque chose qui tenait à faire. Il était bien heureux parce que moi, je me suis mis à triper ses Red Sox, puis c'est lui qui m'a amené aux Red Sox la première fois. Mais faire la tournée des stands, moi, je pense que si je veux le faire, ça va être plus tard dans ma vie, puis essayer de faire ça. Là. C'est le genre de patente que j'aimerais bien faire, ça.
0: Puis pour les fans au Québec de baseball qui se disent « Ah, tu sais, j'ai peut-être pas l'argent pour faire plein de stades », moi, s'il y en a un qui est sous-estimé, peut-être pour le fan moyen de baseball, mais qui est connu quand même pour être un beau stade, c'est le Camden Yards à Baltimore. Je vous le recommande vraiment.
1: Ah ouais.
0: C'est un stade où l'ambiance est souvent très bonne. Puis il y a comme une ambiance que le stade t'apporte. Il y a le gros mur de briques dans le fond à droite avec la clôture. C'est vraiment beau. Les deux fois où je suis allé, il faisait chaud. Puis il nous donnait des verres de glace pour se rafraîchir. C'était vraiment spécial.
1: Okay.
0: Puis c'est quand même à une distance de route qui est...
1: Raisonnable.
0: Raisonnable, ouais, ça ouais. se fait. Fait que si jamais vous hésitez, vous savez pas trop où aller, vous allez dans le coin d'Ocean City. Je sais qu'il y en a beaucoup qui font des voyages là pour aller sur la plage. On parle d'une heure et demie, deux heures de route de Baltimore.
1: Okay.
0: Puis de Philadelphie. Fait que si jamais vous voulez faire un petit exil puis aller dans cette
1: Je sais que Dezo a fait ce voyage-là, lui. Baltimore, Philadelphie, ouais. dans la même swing. Là.
0: C'est vraiment ouais, pas loin.
2: Ouais. Ouais, c'est ça, c'est facilement accessible.
1: Washington, c'est cool, évidemment, ouais. parce qu'ils jouent rarement la même journée. Là. Les Nationals et les Orioles, mais on est très, très près là, ouais. géographiquement. Là.
0: Puis, ouais. on a fait plusieurs voyages où c'est ça, on essaie de rajouter des villes pas trop loin. Puis j'avais pensé en m'en venant à une anecdote quand même cocasse que je pouvais raconter sur un de mes voyages. Moi, dans le fond, je suis un fan d'un joueur qui s'appelle Jesús Aguilar. Hugo, j'en ai déjà parlé, mais oui. c'est un joueur qui n'est pas tant connu. C'est un joueur de premier but. Il a eu une bonne saison.
1: Ouais, une saison.
0: Il est ouais. allé au Home Run Derby une fois, un ouais. match des étoiles.
2: Un frappeur de circuit, un ouais. bon cognac quand ouais. même. Là, ouais.
0: Puis, j'étais un gros fan de lui. Fait que je vais voir les Brewers. Là, ça donne en plus, il est benché ce game-là, une game de repos. Il vient faire une apparition comme un frappeur suppléant plus tard dans le match. Je m'achète un T-shirt de lui. Puis, on n'était pas loin de la date limite des transactions, mais il n'y avait aucune rumeur entourant son nom. Fait que j'étais confiant. J'achète son sandail. Le lendemain, on part de Milwaukee. Il se fait échanger cette journée-là au Rays de Tampa Bay.
1: Ah,
0: fait
1: que ouais.
0: j'ai vu un match de mon joueur préféré. Au j'achète moins. Un T-shirt de ce joueur-là. Et le lendemain, il se fait échanger.
2: C'est
0: vraiment, ouais.
1: C'est très bon. Hey, merci à Jacob pour ton partage. Puis bon voyage. Hey, c'était vraiment, vraiment... je suis content pour toi. Tu vas vivre un trip de fou là, avec ton père. C'est sûr. Qu'on salue d'ailleurs
0: oui.
1: Ton papa. Hugo, t'as retenu quelques commentaires, que ce soit notre page Facebook ou notre messagerie texte. Beaucoup de jeunes ont partagé leurs expériences.
2: Moi, d'ailleurs, merci d'avoir commenté en si grand nombre. On a beaucoup, beaucoup, beaucoup de choix. Je salue Francis qui dit qu'il était au Stade Olympique lors du match Blue Monday
1: ah,
2: en
1: oui.
2: 1981. Eric qui était là lors du retour de Saku Koivu, de son cancer aussi.
1: Mais ça, c'est pas vraiment des trips de sport. Je comprends, vous avez vécu des événements forts, mais c'est pas des voyages. Ça s'est passé au Québec. Là.
2: Il y a, sinon, il y a Jean-François qui dit qu'il a fait les 30 stades de baseball et qu'il en a fait deux au Japon.
1: Ah ouais, aussi, wow. c'est hot,
2: avec
1: ça.
2: Le Tokyo Dome, ouais. notamment. Donc,
1: JP Burt nous avait raconté ouais. ça l'année passée, qu'il était allé faire un voyage au Japon.
2: Ah ouais, ça, c'est
0: sur
2: fou.
0: Ma bucket list.
1: Ben oui,
2: ouais,
1: c'est
2: exact.
1: Cool.
2: Sinon, ici, il y a Francis qui dit qu'il est allé à Toronto avec ses chums de gars pour aller voir les Raptors en série contre les Sixers et qu'il a vu en live le panier
1: oh,
2: de Kawhi.
1: Le panier de Kawhi.
2: Ouais, ouais. Donc voilà. Ouais, okay. Exactement.
1: Moi, je l'ai noté un ici. Sébastien, qui est un Allemand d'origine, lui a assisté le 8 juillet 2014 au fameux match gagné par l'Allemagne 7-1 sur le Brésil.
2: Ça, c'est fou.
1: Paraît-il ouais. qu'il y avait 65 000 personnes tranquilles dans le stade, pas à peu près.
2: C'est ça.
1: Quand tu parles d'un souvenir ouais. incroyable, là,
2: ouais.
1: ça, c'est quelque chose. Un trip de Mike qui nous écrit de Québec. Je lui ai répondu, ça c'est quelque chose que j'aimerais beaucoup faire. Lui, il dit suivre le cirque du NASCAR de semaine en semaine. Aye. 36 courses dans
2: ça,
1: l'été.
2: Ça serait fou.
1: Toutes c'est les semaines, il y a une course. À part que c'est toujours un congé là, pour le NASCAR. Là.
2: Ouais.
1: Après, je pense qu'il y a deux semaines de congé dans toute l'année qui commencent là, de bonne heure. Là. Ça commence vraiment tôt. Là. Au mois de mars, ouais. c'est parti. En fait, même c'est février que le Daytona 500. Puis là, ça roule jusqu'au mois de novembre. Donc tu pars là, pendant 8 mois, là, un petit peu plus, puis tu fais la tournée
2: aïe,
1: de
2: aïe.
1: Toutes les courses NASCAR ah, semaine
2: ça,
1: ça à semaine.
2: Ça doit être
1: semaine.
2: Fou, ça.
1: C'est hot, ça.
2: Ça doit être fou. Mais être journaliste ou être un partisan, un roadie qui suit comme
1: ouais.
2: une saison, ça doit être malade, toutes ouais. les expériences. Mais en Formule 1, même en faire, tu fais le tour du monde, ça doit être fou.
1: Ouais.
2: Ça doit être fou.
1: Ouais. En tout cas, ouais. merci aux gens qui ont pris la peine de nous écrire, nous partager leurs expériences. On en a eu plein. Là. Ça devient impossible à tous vous lire. Là. Mais beaucoup de questions. Beaucoup de gens à Boston ont adoré la ville de
2: ben
1: Boston.
2: Oui.
1: New York, c'est quand même à portée. Là, pas ouais. tellement loin en voiture de faire ces voyages-là. Alors, un gros merci pour le partage. On a sûrement le temps là, d'en reparler un petit peu plus longuement tantôt là, de certains partages d'expériences sportives. Merci, Jacob. Encore
2: plaisir.
1: Bon voyage, Denver, le Texas et la Géorgie. Allez voir les stades de baseball pendant l'été. Puis pour d'autres, sûrement, hein, plusieurs auditeurs qui vont faire des voyages de baseball, qui vont aller voir des stades cet été. En ce qui me concerne, ce sera New York du 21 au 23 août avec Voyage Gendron. Si ça vous tente, il reste de la place, deux autobus, on s'en va à New York deux jours, la visite de la ville et bien sûr, match baseball contre les Blue Jays. Ça va être super le fun en direct du Yankee Stadium.
2: Il faut absolument que tu manges un 99 burger au Yankee Stadium.
1: Ah ouais, merci
2: c'est succulent.
1: OK.
2: Ouais,
1: parfait.
2: Je te dis.
1: Merci de la suggestion.
2: Ça fait plaisir.
1: Parfait. On fait une pause et au retour, le Bureau des commissaires. Dernière édition du Bureau des commissaires. Et comme à tous les vendredis, on parle à Bruno Gervais.
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1: Ouais, bienvenue dans le bureau des commissaires. Avant d'aller rejoindre Bruno, deux commentaires qui m'ont sauté aux yeux dans la messagerie texte parce qu'on a eu un paquet de textos en lien avec notre sujet de la thématique des voyages sportifs ce matin. Pas le choix de parler de Bob Genet. Salutations à Bob. Il a fait 39 stands de la NFL.
2: Ça, c'est impressionnant, sérieusement.
1: Écoute, dans une ligue à 32 clubs.
2: Mais non, c'est ça.
1: Non, 39 stands, ça veut dire que ça fait longtemps qu'il en fait.
2: On a vu des anciens.
1: Mais oui, donc, oui. Et le 40e s'en vient pour les Bills au Buffalo. Ouais. Le stade flambant neuf, voilà. Avec les Bills, c'est quand même très impressionnant. Benoît Desmarleaux, lui, nous a écrit 20 stades de la MLB à son actif. Il y a 6 arénas de la Ligue nationale, 8 stades de la NFL, 11 stades des ligues mineures de baseball et 3 stades de la NCAA, la plupart avec sa famille, sa femme et son fils.
2: Okay.
1: Donc, beaucoup de grands voyageurs de sport.
2: On en a des passionnés. C'est fou, Ren.
1: Exact, exact. Je suis convaincu que Bruno a des expériences personnelles à nous partager également. Salut Bruno!
31: Hey, bon matin la gang, comment ça va?
1: Très bien, il fait tellement beau. Puis là, ben, je suis à 2 heures de tomber en vacances, donc bien excité, c'est le fun au bout. Et ça fait rêver de parler de voyage de sport. Puis on est privilégié pareil parce que tu sais, t'as fait carrière dans le hockey, tu t'es promené un peu partout. Puis moi, ben, un petit peu de la même façon, le sport m'a permis de voyager aussi puis de voir de belles destinations. Y en a-tu qui te viennent en tête, Bruno, quand tu penses à ça?
31: Ben, j'ai eu la chance de, comme tu dis, d'en faire beaucoup. J'en ai quelques-uns qui étaient particuliers. Tu sais, tu vois, quand j'étais en Allemagne, j'ai été voir Bayern Munich jouer. Quand Müller jouait pour eux. Et que ça, c'était. Puis l'expérience dans les estrades en Europe, c'est différent, c'est tellement différent. Fait que ça, j'avais adoré ça, d'aller voir ça en Allemagne. J'ai été voir, je sais pas si tu te rappelles de Chabal. C'est un joueur de rugby français. C'était une légende en France. J'ai été voir un de ses matchs de ligue à lui, de son équipe, dans un stade, dans le milieu de nulle part. Puis ça avait été phénoménal par la performance que lui avait mise. C'est un gars qui, T'sais, il faisait des annonces. C'était l'espèce de pur mix entre la classe puis la bête sur le terrain. Adoré en France, une légende. Il avait annoncé sa retraite, puis il faisait son dernier tour de piste. Je m'étais retrouvé là. Fait, des petits moments comme ça. Mais un de mes préférés, c'est un qui est sorti un peu du champ gauche, qu'il fallait que je me pince pour réaliser un peu tout ça. Puis là, je suis pas bon dans les années. Peut-être que toi, tu vas pouvoir me le dire. Mais c'est une année où les Red Sox de Boston se retrouvent en finale. Eux autres, c'est-tu ALCS, ALDS?
2: La Ligue américaine, fait.
1: La Ligue, la finale de championnat.
31: Exact. Fait qu'ils se retrouvent en espèce de finale de conférence, dans le fond, ou championnat de leur ligue. Ils perdaient 3-2. Ils gagnent le match 3-2, puis ils reviennent faire match 6 et 7, je crois, à la maison. Fait qu'on se retrouve, ils gagnent le match 6. Fait que nous, pendant ce temps-là, parallèlement, je joue avec les Islanders de New York. On joue un match. Là, après le match, on va prendre quelques breuvages froids. Et le lendemain matin, on avait juste un entraînement. Puis c'est particulier parce que, imaginez, faire le Canadien faire ça. Nous, on avait un entraînement. C'est l'équivalent d'aller faire un entraînement dans un énergie cardio ici. Tu sais, dans un gym commun qui a plein de monde. Toute l'équipe, nous, on est là. Puis on fait une espèce d'entraînement. C'était juste une activation que l'entraîneur voulait faire en mode récupération. Fait qu'on se retrouve à midi dans un grand gym qui est dans un centre d'achat à New York. Puis il est midi, puis c'est le jour du match numéro 7 dans cette finale-là.
1: Ah ouais.
31: Et Mike Sillinger, on a une couple de gars de Boston. Sean Bates était là, Rick DiPietro était là, Gard Snow à l'époque. Fait que t'avais bien des gars, Bill Guérin, des gars qui étaient attachés à Boston. Puis Mike Sillinger, Bill Guérin, c'est des gars avec qui je m'entendais très bien. Mike Sillinger vient me voir et dit: « Hey, ça te tente-tu d'aller voir le match numéro 7? » Puis là, moi, dans ma tête, mon cerveau n'est pas capable de faire le processus de comprendre. Tu sais, il est midi, on est à New York, tu parles du match 7 à Boston. Dis-moi en plus, là, je comprends pas. Fait que Mike Comrie était dans l'équipe. Fait que pour Mike Comrie, avoir un jet privé en claquant des doigts, c'est assez simple, merci.
1: Ouais.
31: Fait qu'à 5 heures, j'étais dans un jet privé à le petit aéroport de New York. On arrive là, c'est un vol de rien, là, une quarantaine de minutes. On arrive là, il y a quelques breuvages froids dans des bacs. On prend ça, on arrive à Boston. En arrivant à Boston, on s'en va directement dans un restaurant qui nous attendait, un ami de Bill Guérin. Tous les repas sont sur la table. Pas beaucoup de temps. Fait qu'on arrive là, on mange ça. On arrive, on s'en va au stade. Les billets, c'est comme si on avait été les premiers à choisir les billets. On se promenait un peu parce qu'il y avait différents billets. Il y avait un des billets qui était à côté sur la rampe, juste derrière l'espace d'échauffement des frappeurs de l'équipe adverse. On a les autres billets derrière la ligne du premier but. Le gars en avant de moi, c'était Dane Cook, qui était à l'époque l'espèce de Kevin Hart des États-Unis, l'humoriste bien aimé, un immense fan des Red Sox de Boston. Il était assis en avant de moi. Moi, j'étais un fan fini. Fait qu'on se met à jaser avec lui. On regarde la game. Les Red Sox gagnent ce match-là. C'est le party. On s'en va dans un piano bar de Boston qui n'est pas loin du stade. On a un peu de fun. À 2h du matin, les gars, on se fait taper sur l'épaule. On retourne à l'avion. On rembarque dans l'avion. Puis je me rappelle, il est 3h23. Je regarde mon cadran dans mon lit. Puis je me dis, personne ne va me croire.
1: Hey, c'est malade,
31: personne
1: ça.
31: Personne ne va me croire. Puis je me suis couché comme ça. Fait que ça avait été un trip de sport, d'événements. Tu sais, d'aller aux Red Sox. Je suis allé plusieurs fois voir les Red Sox. C'est tellement un stade. Tu sais, ça a un âme, ce genre de stade-là. Un peu comme l'ancien Yankee Stadium. Fait que ça avait été un trip que j'ai fait. Je me pinçais. Je dis, voyons donc, ça se peut pas.
1: En principe, c'est 2007, ça. Le deuxième championnat après 2004. Ça se peut-tu?
31: Ça se peut très bien.
1: Je pense que c'est
31: dans
1: ça.
31: Dans mes premières années.
1: 2007, oui. Ouais, c'est ça. Il avait gagné.
31: C'était les Twins. Ça se peut-tu? De mémoire, c'est les Twins qui
1: ou les Indiens. Ouais, l'un des deux.
31: Ah, peut-être, ouais, OK. Ouais,
1: d'après moi, c'est Cleveland.
2: Ouais, pas mal je pense que c'est Cleveland aussi avec Jim Tomey.
1: La gang à Jim Tomey. Ouais. Fait que ça, 2007, c'est les grandes années à Josh Beckett, David Ortiz, Manny Ramirez. John Lester.
2: Daisuke Matsuzaka.
1: Non, Daisuke, c'est plus tard un peu, ça. Ouais, mais écoute, quel trip. C'est sûr, ça devait être incroyable. Wow, bien content que tu nous aies partagé ça, Bruno. Je te ramène à nos sujets hockey. Il y en a encore. On a toujours des sujets de hockey. Bon, évidemment, l'offre hostile, on s'en attendait. Ça a été réglé. Je ne veux pas t'amener là parce qu'on en a quand même assez parlé hier. Dylan Larkin, tiens, qui rajoute les Stars de Dallas à sa liste d'équipes où il accepterait d'être échangé. C'est-tu, moi, il me semble qu'on pourrait finir que Larkin serait peut-être échangé contre Jason Robertson?
31: Ben, dans les deux cas, tu sais, si d'un côté, si Détroit est prêt à faire ça, parce que les demandes de Robertson sont quand même très élevées, puis là, j'ai hâte de voir comment il va réagir avec le 18 millions qui est envoyé à Carlson. Mais si Détroit est capable de faire ça, tu sais, le Heiser Plan s'est essoufflé beaucoup à Détroit. Il y a bien de pression. Tu sais, Yzerman est une légende pour les Wings de Détroit. C'est une légende de la Ligue nationale. Fait que je pense que ça lui a acheté énormément de temps. Puis c'est un individu extrêmement apprécié et très travaillant. Là, il prend pas ça à la légère. Mais il y a eu plusieurs manques à tout ça. Puis il est arrivé court. Puis il n'a jamais eu les succès que cette équipe-là aurait dû avoir avec le nombre d'années qu'ils ont passé à rebâtir. Qu'ils pourraient mettre une sélection sur Maurice Sider, d'aller chercher des Lucas Raymond. Il y avait trois gardiens de grand potentiel dans leur organisation. Puis là, ça n'a jamais abouti. Fait que là, ça, c'est un genre de... Tu veux juste rester là puis te donner une autre occasion. Ça pourrait être possible. Je pense que, tu sais, Larkin pourrait être relancé. Je pense que ça serait intéressant de voir à Dallas parce que c'est un compétiteur. C'est un gars qui, lui aussi, on dirait qu'il s'est essoufflé dans tout ce qui s'est passé à Détroit. Ça pourrait être un genre de transaction que ces deux équipes-là, regarde, les situations ne fonctionnent pas là, t'achètes un peu de temps, tu gardes un joueur de grand talent des deux côtés, pas mal plus de vitesse d'un bord avec Larkin, un marqueur de but avec Robertson, puis tu continues à bâtir autour de ça, tu restes au même niveau. Pour les deux équipes, s'ils font juste perdre ce joueur-là sans rien, c'est un immense trou. À ce moment-là, tu viens juste t'aider d'un bord puis de l'autre.
1: Deux choses. Anthony Mantha, est-ce que tu es surpris qu'il n'y ait toujours pas de contrat à l'heure actuelle? Parce que moi, je m'attendais à ce que ça sorte dès le 1er juillet. Mais là, on est 10 jours après, puis il n'y a toujours rien pour Anthony.
31: Oui, je suis surpris. Je suis surpris. Mais quand tu regardes ces deux... Tu sais, cette année, il a marqué 33 buts en 81 matchs. Il les a joués, les 81 matchs. Il était là. Ouais. Ça a été une belle saison pour lui. Quand tu regardes ces deux dernières, c'est deux saisons qu'il a joué en bas de 20 matchs. Fait que c'est dur, après ça, de te défendre. Puis les 33 buts qu'il a marqués, il n'a jamais fait ça. Fait que là, pour quelqu'un qui veut... Tu sais, c'est sûr que pour lui, il va demander... puis tu regardes à travers la Ligue, tu t'attends à des hauts salaires. Puis tu sais... Moi, je le sais que dans son clan, tu peux faire un débat pour un 7-8 millions. Fait que moi, d'après moi, ils sont encore très élevés parce que c'est un joueur qui a beaucoup d'expérience. T'sais, près de 600 matchs de jouer à travers la Ligue nationale. C'est un gars qui a passé les 30 ans. Fait que, tu sais, il est plus vieux. Il l'a jamais fait. Fait que là, comme équipe, quand tu t'assois, tu dis, tu vas le signer parce que c'est un marqueur de 30 buts dans la Ligue nationale, ça vaut tant. Mais il l'a fait une fois dans sa carrière. Puis là, dans les deux dernières années, quand tu combines ces deux années-là, je pense que c'est 31 matchs qu'il a joué dans les deux années. Tu sais, c'est dur pour une équipe d'aller commettre du terme. Fait que ça dépend si le clan Mantha, puis il a raison de le faire. Tu viens de marquer 30 buts, au-dessus de 30 buts, tu veux te donner cette possibilité-là. Je pense que les équipes, présentement, sont un peu réticentes à tout explose en termes de salaire. Fait que d'aller commettre un joueur qui l'a fait une fois... est-ce qu'il va le répéter? Est-ce qu'il va être capable de le refaire? Est-ce que si on change d'environnement, est-ce qu'il peut le refaire? Est-ce que les blessures vont revenir? Il y a beaucoup de points d'interrogation. Fait que je comprends les équipes d'être un peu plus patientes dans ce cas-là. Puis tu sais, pour Anthony, je pense qu'il va être patient et il va éventuellement pouvoir avoir une belle opportunité parce que ça reste un gars qui a le potentiel de marquer des buts. Il y en a des saisons de 20 buts et plus. Fait qu'il est capable de marquer des buts. Quelle équipe va avoir de la place, puis quelle équipe va vouloir commettre un certain terme pour Mantha? Mais ça, souvent, c'est des ententes qui arrivent un peu plus tard.
1: Bon, il doit souhaiter un contrat de plus longue durée possible. Ouais. Mais rendu là, quand le contrat n'arrive pas, des fois, tu n'as pas le choix d'accepter à plus court terme avec un petit peu plus d'argent. Alors, est-ce que ça va être ça? Dans le cas d'Anthony Mantha, on va lui souhaiter de trouver le contrat qu'il souhaite. Et un autre qui, pour l'instant, est toujours sur les lignes de côté, n'a toujours pas annoncé qu'il allait prendre sa retraite, mais Patrick Kane n'a toujours pas de contrat. Moi, je souhaite, Bruno, que... il a une belle fin, Patrick Kane, qu'il puisse avoir une chance de rejouer en séries éliminatoires. Il me semble que Patrick Kane, il mérite ça. Tout ce qu'il a donné dans le hockey, les jeux spectaculaires, les Coupes Stanley, une dernière chance pour une Coupe pour Kane.
31: Hey, puis là, en plus, il est à pile poil 1400 points, lui, en carrière, ce qui est phénoménal. Quand même 57 points en 65 matchs l'année dernière.
1: Ouais.
31: C'est un gars qui peut... Tu sais, un avantage numérique qui manque de munitions, un joueur un peu de profondeur, talentueux, que tu peux mettre dans certaines situations parce que sa vision, ses mains, c'est tellement phénoménal. J'ai aucune statistique en tête de lui en termes de tir de barrage, mais tu sais, ça devient tellement important tout au long d'une saison, les points de plus que tu vas chercher. Puis toutes les images que j'ai de lui, c'est les feintes magiques qu'il fait en tir de barrage. Fait que c'est le genre de gars, des fois, que tu peux aller chercher pour la profondeur, puis il va t'aider à aller chercher des points en saison régulière, ça, c'est certain. Il est rendu à l'étape qu'il va choisir son scénario, il va choisir l'endroit où il va aller, puis s'il y a un match avec une équipe, ça peut être intéressant. T'sais, c'est niaiseux, mais une équipe comme le Canadien, exemple, selon moi, serait un genre de place qu'un joueur comme Patrick Kane va vouloir. T'sais, une jeune équipe extrêmement dynamique qui a beaucoup d'offensives,
1: ouais.
31: Ça va rajeunir le joueur. T'sais, le joueur, même plus tard, des fois, quand tu arrives dans un système où t'sais, il pourrait pas aller jouer en Caroline. Lui. Il pourrait pas aller jouer dans une équipe où c'est basé sur l'échec avant, c'est basé sur lancer la rondelle. Il finirait pas comme ça. Mais un genre d'équipe comme le Canadien, même, je te dirais, les Ducks d'Anaheim, une jeune équipe talentueuse, qui a beaucoup d'offensives, je pense qu'il s'y retrouverait. Il serait comme un poisson dans l'eau, puis ça rajeunit un joueur comme lui qui a une carrière, qui s'en va au temple de la renommée, qui a une carrière phénoménale. En Patrick King.
1: Oui, puis tu rajoutes un élément de top 6 qui est encore capable de produire. Non, je trouve pas ça si fou que ça. Si t'es pas capable d'ajouter un joueur de centre, mais au moins rajoute un élément offensif qui serait capable de s'ajouter là, à ton deuxième trio. C'est pas bête, ça, ta théorie, mon cher Bruno. J'ai hâte de voir ce que tu auras à nous raconter. Ouais, dans le deuxième segment, j'ai d'autres petites questions en guise de conclusion du bureau des commissaires. On reste là et on prend ça dans quelques années. Rajoute un élément offensif qui serait capable de s'ajouter là, à ton deuxième trio. C'est pas bête, ça, ta théorie, mon cher Bruno. J'ai hâte de voir ce que tu auras à nous raconter. Ouais, dans le deuxième segment, j'ai une autre petite question en guise de conclusion du bureau des commissaires. On reste là et on prend ça dans quelques instants.
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6: On poursuit avec notre dernière, avec Bruno Gervais. Tantôt, j'ai parlé avec Joël Bouchard, que tu connais bien, Bruno, bien sûr.
7: Oui.
6: De la belle nomination, Sylvain Favreau des Voltigeurs s'en va rejoindre Joël avec le Crunch de Syracuse. Clairement, ouais, Sylvain faisait partie, était sur les rangs pour le poste d'entraîneur avec le Rocket. Donc, tu as un candidat de moins. C'est moi où on approche le point culminant dans ce dossier-là à Laval?
7: Bien, intéressant à voir. Tu sais, il y a de bons noms à travers la planète hockey qui pourraient prendre ce rôle-là, mais je pense que même à l'interne, puis tu sais, tu le connais bien, Tony, mais Daniel Jacob qui est là, Martin Laparrière qui est là, tu avais un très bon staff. Selon moi, Dan, puis qui a été sous les ordres aussi de Joël Bouchard, qui travaillait avec Joël Bouchard, notamment à San Diego, ici, qui a beaucoup d'expérience. Et tu sais, c'est des fois de faire le saut, d'être un assistant entraîneur, de démontrer que tu es capable d'être un entraîneur-chef, faut que quelqu'un te donne ton occasion, faut que quelqu'un te donne ton opportunité. Puis je pense que pour avoir une certaine continuité dans ce que Laval bâtit, puis ce que Pascal Vincent a établi ici, il serait un candidat parfait, puis de bien l'épauler, c'est le genre de gars que tu as là. Il y en a plusieurs bons noms. Sylvain Favreau en était un. Ça fait, tu sais, j'ai envoyé un message à Sylvain hier pour lui dire bravo. Puis ma première phrase, c'était « Il était temps, patin, tu sais. »
6: Mais oui.
7: Puis moi, ce que j'aime, c'est que dans la LHJMQ, il a gagné avec une équipe qui était prête à gagner. Puis il a gagné, tu sais, il s'est rendu très loin. Il y a une saison extraordinaire avec une équipe qui n'était pas supposée gagner, qui était en reconstruction.
6: Il s'est rendu jusqu'au bout avec les Mooseheads aussi, il ne faut pas l'oublier, là.
7: Exact.
6: Il a gagné vraiment, là. C'est une carrière rapide. Mais couronné de succès pour lui dans l'hockey junior, là. Il n'y a pas de doute là.
7: Puis il était rendu là. Puis c'est encore le mot t'as dit, Julien Brisebois, le Joël Bouchard qui viennent chercher les bonnes têtes d'hockey, le talent au Québec, puis qui ramène ça dans l'organisation du Lightning. Mais j'étais vraiment content pour lui.
6: Moi, j'ai bien hâte de voir parce que la grande intrigue, c'est Daniel Jacob. Pour moi, c'est un choix incontournable. S'il veut diriger cette équipe, ça doit lui revenir. Si c'est pas ça et qu'il veut demeurer adjoint, bien là, pour moi, c'est très ouvert. Soit tu vas vraiment vers l'expérience ou tu y vas vers un coach de la nouvelle garde. Mais pour moi, la nouvelle garde, c'était peut-être Sylvain Favreau. Alors, j'ai l'impression que ça va être soit Daniel Jacob ou on va nommer un gars d'expérience au poste.
7: Tu sais, on a entendu le nom de Yann Laperrière. Il y a eu différents noms qui sont passés là, mais tu sais, je pense que tu as quelqu'un qui est là, qui veut y être selon moi, puis qui est prêt à passer à cette étape-là, puis tu as une belle opportunité. Là, le défi de l'organisation, c'est de venir bien l'épauler. Parce que tout ce que Pascal Vincent apportait à ce trio-là d'entraîneurs, bien, tu sais, tu vas aller trouver un entraîneur qui a une certaine expérience, qui est capable d'épauler, puis qui est peut-être dans un stade dans sa carrière là, qui est là pour venir supporter. Un peu, tu sais, dans l'image de le Towski s'en va avec Montréal, on amène Lalonde qui a du bagage d'entraîneur-chef, a beaucoup de bagages, puis là, il va venir épauler. Pis...

0: remplir un rôle. Tu sais, tu as besoin de donner des certaines spécialités à tes entraîneurs qui sont là. Fait que comment épauler, si tu y vas avec un jeune entraîneur-chef là, pour Daniel Jacob, même s'il y a beaucoup d'expérience en termes de derrière le banc comme assistant-entraîneur. Mais ça va être intéressant à voir. Là, tu sais, il y a eu des beaux changements. Le Rocket continue à se bâtir une très bonne équipe. Fait que ça donne un bel environnement pour développer tes jeunes joueurs pour l'organisation.
1: Excellent, Bruno. Merci pour ton point de vue là-dessus. Je te souhaite un très bel été, mon cher. Ça a été le fun de faire de la radio ensemble pendant toute l'année. C'est le temps des vacances. On va en profiter puis au plaisir de se retrouver à l'automne.
0: Ah, bien, c'est certain, Tony. De toute façon, j'espère qu'on va se voir avant ça. Peut-être sur un terrain de golf. Fait que ça, on va s'en reparler.
1: Oui, l'invitation tient toujours, mon cher.
0: Ouais, moi, je suis en train d'arranger mes patentes. Ça va être. J'aimerais bien ça aller voir ça, ce coin-là, puis aller t'accompagner. Mais un grand plaisir de travailler avec Gilbert, Dezo, toi, toute la gang. Reposez-vous. J'ai bien hâte de vous revoir à l'automne parce que ça va être une autre saison très, très, très excitante.
1: Bon, ça, c'est sûr et certain. Bon été, mon vieux. On s'en parle bientôt.
0: Bye-bye.
1: Bye. Bruno Gervais, pour conclure le bureau des commissaires. C'est incroyable, hein? C'est 220 émissions hein, qui se complètent.
2: Quand même, hein?
1: Le bureau des commissaires. Merci à Alain Crête qui était là du lundi au jeudi toute l'année. Bruno, en grande majorité, en remplacement à l'occasion en milieu de semaine, mais le vendredi, c'était la case horaire de Bruno à tous les vendredis à 8h. Ben, ben, ben content d'avoir fait ça avec une superbe personne, très bonne tête de hockey en Bruno Gervais. On va faire une pause et au retour, une belle histoire d'un de nos auditeurs de longue date parce que les pompiers de Montréal, là, j'en prendrai rien à personne, là, c'est tous des athlètes, puis des maniaques de sport. Ben oui. Des casernes de pompiers partout à Montréal et ailleurs, on écoute BPM Sport. Ben, un de ces auditeurs-là, il s'appelle Yannick Thériault. C'est toute une histoire de détermination pour revenir à son métier. Pourquoi il est arrivé un accident fâcheux qui vient nous expliquer au retour de la pause. Je lui donne la tribune, on va échanger de cette histoire de résilience avec un auditeur de longue date, le pompier Yannick Thériault est avec nous au retour.
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1: 8h32 minutes dans le Club du matin. On a devant nous, en studio, un auditeur de longue date que j'avais eu l'occasion de rencontrer il y a quelques années. On était en période pandémie pendant que le Canadien était sur une méchante run en séries éliminatoires jusqu'à perdre en finale de la Coupe Stanley contre le Lightning de Tampa Bay. À ce moment-là, j'étais affecté à la couverture du Canadien Et on m'avait demandé de faire rayonner un peu la station avec notre mobile. Je me promenais un petit peu en ville, puis à un moment donné, un de mes bons chums, Yannick Beauchemin, pompier, il disait, hey, viens me voir à la caserne, pointe au 30. Parfait, go! Arrive là et rencontre Yannick Thériault cette journée-là, pompier à Montréal depuis longtemps. Il est avec nous aujourd'hui. Salut Yannick!
2: Salut!
1: Approche-toi du micro, ça parle direct dedans. Comme ça, on va bien parfait. T'entendre. Excellent. Yannick, tu m'as écrit dernièrement, je disais, Anthony, je veux absolument venir te raconter mon histoire. On s'était rencontrés il y a quelques années, fait 5 ans.
2: Exact.
1: Et depuis, ma vie a été bouleversée par un incident majeur qui m'est arrivé en pratiquant le sport. Et toi, t'es un pompier depuis longtemps, tu vas célébrer ta 25e année comme pompier.
2: Exact. Moi, c'est ma 25e
1: wow. année. Wow. Hey, c'est incroyable, tout un parcours. Puis... Mais il t'est arrivé un accident alors que finalement, tu étais en période de repos à la caserne, mais il t'est arrivé un incident fâcheux. Explique-nous ça.
2: Exactement. Ben nous autres, on a le droit de s'entraîner l'après-midi.
1: Ben oui.
2: Fait que, écoute, on installe le filet, on nettoie ça, on met ça. Tu sais, c'est peut-être ma 500e game. Là.
1: De pickleball, là, hein,
2: de
1: c'est
2: pickleball.
1: Ça?
2: On joue ouais. pickleball. On met ça, on s'installe. Puis écoute, là, tu sais, quand tu prends confiance, quand tu joues souvent, tu couvres plus grand, puis tout ça. Fait que là, ben, tu cours, puis tu veux tout ramasser les balles. Là, je te donne un bon échange, ouais. je ramène la balle, mais j'arrive proche de la porte de garage, puis j'ai comme perdu pied, fait que j'ai mis ma main dans la fenêtre. En retirant, mon bras sectionné en deux.
1: Oh!
2: L'artère, okay. les tendons, les ligaments. Je savais que c'était grave, là, à l'instant, là.
1: Ça avait saigné, une affaire épouvantable.
2: C'est épouvantable. J'ai perdu 2 litres de sang, la moitié de mon sang. L'artère brachiale sectionnée, comme je disais. Fait que, après ça, c'est transport à l'hôpital, mais j'ai été chanceux en caserne que ça arrive à la caserne.
1: Parce que, tu sais, vous êtes les premiers répondants.
2: On est les premiers répondants. On est formés aussi en soins d'urgence. Écoutez, j'ai un de mes collègues que je souligne, d'ailleurs, Martin Tchoumi, j'étais encore en vie à cause de lui. T'sais. Des fois, quand je vis des bons moments, j'ai envoyé des photos, je le remercie, je suis très reconnaissant. Il a agi rapidement, il m'a clampé l'artère, il a fait garrot, transporté à l'hôpital. Je suis ressorti de l'hôpital un mois plus tard. Là. Mais écoute, là, ça va très bien. Ça va faire 3 ans le 12 juillet. Ça va être une longue rééducation.
1: Mais t'es revenu comme pompier.
2: Je suis revenu comme pompier. Puis,
1: Hey, t'as eu le bras presque coupé. Là. C'est la plaie, évidemment, elle a très bien cicatrisé. Là. Elle paraît, mais quand même, tu sais, c'est acceptable. T'as pas été... Faut le savoir, finalement, qu'il t'est arrivé
2: exact.
1: Un incident.
2: Quelqu'un qui ne sait pas, ça paraît pas trop.
1: Ben, c'est ça. Mais c'est incroyable qu'en jouant pickleball, tu sais, on sait jamais ce qui nous paie au bout du nez.
2: La vie, c'est là que
1: c'est fragile
2: compte,
1: c'est en fragile. Tabarouette.
2: Comme pompier, j'ai été plus chanceux que fin. Là, au cours d'une carrière, des fois, t'as des feux dans les sous-sols.
1: Oui.
2: Le feu est éteint, tu descends, puis là, écoute, tu te dis, voyons donc, il y avait ça, on était plus chanceux que fin, ce seul-là, tu sais.
1: Oui.
2: Notre vie, des fois, tu sais jamais qu'est-ce qu'il y a dans les maisons quand il y a un incendie, mais là, tu joues au pickleball, fais une chute, ta main passe au travers de la fenêtre, puis ça aurait pu être terminé là, tu sais.
1: Incroyable.
2: J'ai pas quelqu'un qui agit rapidement, je suis décédé.
1: Mais y a-tu un effet de panique de ce que tu te souviens de toi?
2: Perdu conscience.
1: Ah oui.
2: Jamais. Écoute, il y a un lieutenant qui est embarqué dans l'ambulance jusqu'au CHUM. Et écoute, je me souviens tout jusqu'à temps que je rentre dans la salle d'op. T'sais, j'ai pas eu de rien. Là. Il m'a tenu réveillé tout le long. Fallait pas que je parte parce que j'avais perdu beaucoup de sang. Fait que. C'est très important que je reste réveillé lors du transport. Fait que...
1: Hey, ça fait réfléchir en Simonac,
2: exact,
1: cette histoire-là.
2: Exactement.
1: Hey, là, mais l'histoire, c'est revenir après. Dans ta tête, t'avais l'idée, moi, c'est pas vrai qu'un accident comme ça va m'empêcher de revenir à ma passion d'être pompier.
2: Exact. Je peux pas croire que ça allait finir comme que je vais aller donner de la formation. Tu sais, j'aime ça. C'est Pointe-aux-Trembles, c'est mon secteur. J'ai Pointe-aux-Trembles. Ça fait 15 ans que je suis là. Mon fils a fini ses études aussi. Fait que, tu sais, il y a tout ça aussi qui fait en sorte que tu veux te donner aussi pour montrer à tes enfants, regarde, pars de zéro, je remonte la pente, tu donnes l'exemple, en fait, là, tu sais. Fait que c'est
1: puis ça. Puis là, t'es en shape, une affaire incroyable.
2: Ouais, là, j'ai repris la forme, là. Disons que je m'entraîne pas mal 4 fois semaine, là.
1: Puis les push-ups, il n'y a plus rien qui t'embête, finalement,
2: non,
1: avec ta blessure.
2: Pas vraiment, non. Exact.
1: Il n'y a pas eu trop de dommages dans le bras, la force physique, je veux dire,
2: la force, il a fallu que je reparte de zéro. Là.
1: OK.
2: Tu sais, le premier push-up, elle a mis un ballon à terre. Puis j'avais peur de mettre ma main à terre, tu sais, que ça va-tu
1: lâcher?
2: Ben oui, ça va-tu déchirer?
1: OK.
2: Puis là, tu vois, ça va faire 3 ans, je fais 30-40 push-ups, bien fait, contrôlé. Tu sais, c'est comme, c'est un step à la fois. C'est une guérison d'un millimètre par jour, des tendons, des nerfs greffés.
1: Oui.
2: C'est 1 millimètre par jour, j'avais environ 700 millimètres, 70 centimètres.
1: Incroyable.
2: Je le savais que c'était 2 ans minimum. Mon ergothérapeute, Nathalie Brisebois, d'ailleurs, m'avait dit la première rencontre. Elle dit, Yannick, Monsieur Thériault, vous allez voir ma garde-robe au complet, là. On s'entend. Elle dit, vous n'avez pour un bout. Tu sais? Et elle m'a remonté énormément. j'ai à souligner que l'ergothérapeute a été
1: Une brique à la fois pour revenir.
2: Ouais, exact.
1: Et ça, c'était à toutes les semaines, puis on remet la... Tu sais, c'est pas facile là, d'être en arrêt de travail aussi longtemps quand on aime autant ce qu'on fait, tu sais.
2: Ouais, exact. J'ai recommencé 11 mois après, en travaux légers.
1: OK.
2: Puis écoute, tu remontes la pente tranquillement avec des chiffres de 8 heures, après ça 14 heures, après ça 24 heures, pour finalement refaire l'horaire au complet en travaux légers. Puis là, le 30 mars dernier, je suis revenu à temps plein.
1: Ouais.
2: Fait que...
1: Ouais. Ben, moi, je trouvais intéressant l'idée de te recevoir parce que quand tu m'as écrit, je dis, oui, il y a une histoire sportive à travers ça. T'es un auditeur, tu nous écoutes depuis longtemps. Mais c'est pour moi aussi une occasion de souligner votre travail. Tu sais, de premier répondant. Puis je trouve qu'on vous met pas assez souvent en évidence pour vous remercier. On a vu l'incident, c'est pas un incident, la terrible tragédie qui est arrivée avec le policier à Montréal. Ben vous autres, vous êtes des premiers répondants. Fait que le feu, oui, les pompiers, le feu, au feu. Vous faites pas mal plus que ça là, pour aider la communauté.
2: La job a changé, il n'y a plus juste les incendies maintenant.
1: Exact.
2: Les premiers répondants occupent majoritairement pas mal plus les appels maintenant. C'est rendu comme ça. Puis notre salaire dans les 10 dernières années n'a pas monté bien, là. T'sais?
1: Mais on vous en demande toujours plus.
2: On en demande toujours plus. Plus de formation, plus de ci. Ça fait à peu près 10 ans que j'ai la même paye. Fait qu'à un moment donné, il est temps qu'il y ait de l'ajustement aussi. Là.
1: OK, OK.
2: Ouais.
1: Puis, il y a beaucoup de gens, comme mon chum Yannick Beauchemin, que je salue, qui est toujours branché puis qui nous écoute. Ben oui. Y a beaucoup
2: la
1: de...
2: machine.
1: Ouais, il est encore en shape. Ouais, ouais. Le Beauche.
2: Oui.
1: Il y a beaucoup de pompiers comme lui qui habitent Victoriaville, qui viennent travailler à Montréal comme pompiers. Beaucoup de gens qui sont établis plus en région, puis qui viennent à Montréal, ils font leur semaine et ils repartent. T'sais, c'est un petit peu le quotidien. J'imagine que tu as plusieurs collègues pompiers qui vivent un petit peu la même réalité.
2: C'est un peu cette réalité-là. C'est rendu de plus en plus cher de vivre à Montréal.
1: Oui.
2: Si on regarde, ça ressemble un peu aux grandes villes comme Toronto, New York. Les pompiers, ils habitent pas là.
1: Ouais.
2: C'est de valeur, mais ça s'en vient comme ça. Moi, quand je suis rentré, il y a 25 ans, la majorité des pompiers étaient capables peut-être d'acheter quelque chose à Montréal parce que les prix étaient comme encore raisonnables. Ouais. Maintenant, ça va être difficile, à moins de rester chez tes parents. Le contexte économique a changé. Les pompiers habitent plus en région. On a des chiffres de 24 heures maintenant.
1: Mm-hmm.
2: Fait que ça, c'est parfait. Puis souvent, ils sont pompiers dans deux villes aussi.
1: Oui, c'est ça.
2: Ça arrive
1: très régulièrement quand même. Donc,
2: il y en a même qui quittent Montréal maintenant.
1: Ouais.
2: Avant, tu rentrais à Montréal, tu t'en allais pas. Mais dans les dernières embauches, je pense qu'il y en a 12 qui sont partis.
1: Ah oui?
2: Les conditions, ailleurs, ça commence à être mieux, pis ci, pis ça.
1: OK.
2: En espérant qu'on va aller du bon bord avec la prochaine convention.
1: OK, on vous le souhaite, ça, c'est sûr.
2: En espérant.
1: Donc, là, ta blessure t'empêche pas de travailler. T'as repris tes fonctions comme d'habitude, comme le Yannick Thériault qui faisait sa job dans le temps.
2: Exactement. Sauf que le matin, quand je me réveille, je le sais que j'ai eu le poids sectionné.
1: Ouais.
2: J'ai une médication à prendre à tous les matins.
1: OK.
2: Mais ça, c'est bien correct. Je vis bien avec ça, là, tu sais.
1: C'est quand on voit un gars en shape comme toi qui a un accident si vite arrivé, puis l'importance de donner du sang aussi.
2: Puis...
1: Est-ce que tu revois les priorités un petit peu plus à la bonne place avec ça?
2: Tout à fait.
1: Ça doit, hein?
2: Écoute, j'ai eu, je pense, c'est 7 transfusions. La dernière poche, c'était comme la date et l'heure qui était donné le sang.
1: OK.
2: Moi, mon accident, c'est arrivé le 12 juillet 2023 à 16h30 environ. La dernière poche de sang que j'ai eue dans mes transfusions, il avait donné le sang le 12 juillet à 16h35.
1: Ah ouais!
2: C'était comme... J'avais comme... Tu sais, là... Fait qu'il y a du monde qui donne, tu sais, pour des accidents comme ça, tu te dis, ouais, ça fait réfléchir.
1: Tabarouette!
2: C'est important de donner du sang, là, ceux qui sont en santé, là. Il en manque.
1: T'es un grand fan de sport, t'as été sportif, t'as joué au hockey, t'as joué junior majeur, c'est ça que tu me disais tout à l'heure. Tu portes un chandail du CF Montréal actuellement, nous parlant.
2: Ben oui.
1: T'es impliqué dans le sport, tu tripes au bout, puis tu nous écoutes régulièrement aussi.
2: Moi, ce chandail-là, en fait, c'est un pompier de Longueuil qui a gagné un concours au TELUS.
1: OK.
2: On a voyagé avec le CF en mars dernier, on est allé voir la game.
1: Ah ouais? OK.
2: Il m'a invité parce que je pense que son père pouvait pas, puis il a pensé à moi, il m'a dit, regarde, Yannick, avec la blessure que t'as eue, je t'amène, fait qu'on est allé voir le CF.
1: OK.
2: J'ai eu ce gilet-là. C'est ça que je l'ai mis aujourd'hui.
1: Ben. T'as bien fait.
2: Je suis un vrai fan de sport.
1: Ben, c'est bon. On fait une thématique aujourd'hui. Je te pose la même question, t'sais, puisque tu es un amateur de sport. Moi, on a raconté, Hugo et moi, tantôt, les voyages de sport qui nous ont fait le plus triper, puis les rêves de sport, des voyages qu'on aimerait faire. Peut-être que ce sera pas possible, peu importe, mais des choses qu'on aimerait faire. Y a-tu un voyage qui t'a marqué particulièrement?
2: De sport?
1: Ouais.
2: Écoute, j'ai allé voir le Canadien à Tampa, puis en Floride.
1: OK.
2: J'ai fait avec les enfants. Ah famille, oui? C'est bien le fun.
1: C'est sûr.
2: Ben oui, il y a plus de fans du Canadien en Floride que, que des Panthers.
1: C'est ça.
2: Lightning, c'est moins pire, mais les Panthers, écoute... Il n'y avait pas trop un base fan quand on était allé.
1: Ouais, ça a changé un peu, je pense. Ouais.
2: Mais ça, ça a été vraiment, je dirais, en famille, là, à Tampa, ça a été vraiment le fun.
1: Ouais. T'as-tu un rêve sportif, disons, aller au Masters ou aller voir de la course automobile, de la NFL, peu importe?
2: Ah, c'est sûr que le Masters, oui. Mais moi, ce que j'aimerais, c'est peut-être aller à Los Angeles voir les Dodgers.
1: OK. Ouais.
2: Aller en Californie, voir Shohei Ohtani, tout ça, là, l'ampleur Ohtani. Puis, tu sais, là.
1: Bien sûr.
2: Ça, j'aimerais bien ça.
1: C'est peut-être le meilleur joueur de baseball qui a jamais existé et joue dans notre époque.
2: T'sais. Exactement. Lancé, frère, quoi, il fait tout. C'est exceptionnel.
1: Exceptionnel, c'est le cas de le dire. Hey Yannick, merci d'être passé.
2: Ça fait plaisir.
1: Je l'apprécie. Félicitations pour le dévouement, la bravoure.
2: Un jour à la fois, comme ils disent.
1: Un jour à la fois.
2: Un millimètre à la fois, un jour à la fois.
1: Puis profitez donc de la vie, tu sais.
2: Ben oui, c'est ça.
1: Un coup parti.
2: La vie est fragile.
1: Mais hein.
2: Tu le réalises quand t'arrives à une chose comme ça, tu sais.
1: Ah ouais. Merci à nos pompiers, à la Ville de Montréal, partout au Québec. Merci de nous écouter, on l'apprécie. Vous êtes importants pour nous autres. On le dira jamais assez.
2: Vraiment apprécié, puis on fait toute une job. Quand on franchit les portes, on est là pour le citoyen.
1: Ah, c'est sûr.
2: On est là. Quand on franchit les portes, on est là à 100%. On se donne. Le citoyen peut avoir confiance, puis on va tout le temps être là.
1: Oui, absolument. Merci, Yannick. Franchement, bravo pour tout ça. Puis on te souhaite bien des années devant toi. Puis
2: pas trop à caserne.
1: Ouais,
2: si le Canadien fait une run en playoff, on va te faire du popcorn au poste.
1: C'est bon. C'est exceptionnel. C'est bon. Merci.
2: All
1: Yannick
2: right.
1: Thériault, pompier à Montréal, qui s'est remis d'une sérieuse blessure, le bras, carrément sectionné, dans un incident de pickleball des plus banals. Mais on sait jamais ce qui nous pend au bout du nez. Il faut profiter de la vie dans ce temps-là. Un qui profite, c'est sûr. Puis qui va vivre toute une expérience en fin de semaine. Parce que c'est le retour de Conor McGregor du côté de l'UFC. Ça se passe en fin de semaine du côté de Las Vegas. Benoît Baudouin nous parle en direct de Vegas. On s'en va y parler dans quelques instants.
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1: Yannick Thériault, notre pompier à la Ville de Montréal qui nous quitte dans le studio. Tellement d'histoires, hein? C'est fou. Quelle histoire, pareil, la sienne. Bel exemple de bravoure, ça, c'est sûr et certain. On s'en va rejoindre Benoît Baudouin qui nous fait le privilège de se lever de bonne heure en direct de Las Vegas. Salut mon Ben, comment ça va?
0: Ça va très bien, messieurs. On dormira la semaine prochaine.
1: Ben oui, c'est sûr. Mais là, j'ai vu, en me levant ce matin, je pense que c'est la première image que j'ai vue, pour être surpris, le face-à-face entre Conor McGregor et son adversaire Max Holloway demain dans l'octogone de l'UFC à Vegas. C'était écrit dans le ciel qu'on allait s'envoyer un petit peu de politesse en vue du combat de demain.
0: Ben oui, exactement. Là, pourquoi pas après 5 ans d'absence, McGregor qui est allé d'un petit peu d'animosité, il a un petit spectacle. J'ai un peu de peine pour Max Holloway parce qu'il avait des lunettes. Et puis si vous voulez aller voir ça, la vidéo, parce que les lunettes qu'il avait, c'était des Oakley Meta qui filmaient pour l'intelligence artificielle. Puis lui, il avait mis ça pour prendre la vidéo et tout ça, faire quelque chose. Puis McGregor, il a pris les lunettes, il les a garochées, je sais pas trop où. Fait que Max, il retrouvera pas ses lunettes qui valent je sais pas combien. Ah. Mais ça donne un bon vidéo parce que tu vois la caméra, tu vois les lunettes flippées, tout ça. Donc, ouais, exactement. Il y a eu un petit peu d'animosité, on s'est envoyé des flèches, des pics durant la conférence de presse, ça a culminé avec un face-à-face assez intense. Ouais.
1: Qu'est-ce que ça va donner ce combat-là? Parce que d'un bord, t'as un Conor McGregor qui ne s'est pas battu depuis 5 ans dans un octogone. Il s'est remis d'une délicate blessure à la jambe, une fracture à la jambe. Tu reviens peut-être pas de la même façon d'une blessure comme celle-là. Et de l'autre côté, Max Holloway, même s'il a ralenti un peu, il a pas ralenti ses activités. Il n'a jamais arrêté de combattre, lui. Donc, même si McGregor a gagné le premier affrontement entre les deux par décision, ça va donner quoi plusieurs années plus tard, le deuxième combat?
0: Ben, d'un, ça fait 13 ans. Fait que je pense qu'on peut on peut oublier, on peut pas se fier du tout à ce qui s'est passé en 2013 entre les deux, alors que les deux étaient très jeunes, n'étaient pas du tout les combattants qu'ils sont devenus par la suite. Les deux ont atteint les plus hauts sommets de l'UFC, sont devenus carrément des légendes. McGregor s'était aussi sérieusement blessé dans ce combat-là en 2013. Il avait subi une déchirure du ligament croisé antérieur dans une jambe, dans un genou. Et donc, il avait lutté plus pour aller arracher une victoire. Ce qu'il ne devrait pas faire, à moins d'une blessure, effectivement, là, mais c'est vraiment pas son style, la lutte. On a vraiment un duel de cogneurs. Donc, ça devrait être excitant de ce côté-là. Ça devrait pas être du tout le même type de combat. De un. Mais tu l'as bien mentionné, Anthony, la grosse inconnue et le gros point d'interrogation, c'est à quoi ressemblera Conor McGregor. On sait ce qu'il va nous donner Max Holloway, volume de coups, précision, du cardio jusqu'à demain matin. L'inconnu, c'est McGregor. Puis je n'ai pas la réponse à ta question parce que on sait pas du tout, 5 ans d'inactivité, quel impact ça va avoir. Le sport a énormément évolué. Est-ce que ça va être bon parce qu'il va être reposé, en santé, aucun petit bobo, aucun petit pépin, ou au contraire, il va être largué complètement, rouillé? Quel genre d'entraînement il a eu dans ces 5 années-là? On sait qu'il a fait le party pas mal, on sait qu'il y a eu des démêlés avec la justice. Ouais. Est-ce qu'il a été dans le gym, à part dans les 6, 7, 8 dernières semaines de camp d'entraînement? C'est ça là, qu'on veut avoir comme réponse. Et c'est ce qui fait que les gens sont curieux là, pour, en partie pour ce grand retour samedi ici à Vegas.
1: Ben, moi, c'est ça. C'est surtout la curiosité. Le personnage McGregor, évidemment, sa montée pharaonique jusqu'au sommet de son sport a été absolument incroyable. Mais ça a été une bonne chute par la suite avec ses démêlés et tout. Moi, je trouve que ce gars-là a dépassé les bornes à plusieurs occasions. Ah oui. Mais en même temps, il demeure attrayant. C'est encore une tête d'affiche pour l'UFC. On souhaitait depuis longtemps le revoir dans l'octogone. Il revient. Mais quand même, après plusieurs années d'inactivité. Tu sais, c'est comme si l'UFC, présentement, se retrouve dans une période où on a besoin d'une tête d'affiche puis on est prêt à faire à peu près n'importe quoi pour qu'on fasse parler de nous un peu.
0: T'as raison, l'UFC est un peu en manque de vedettes.
1: Ouais.
0: Faut dire qu'on a atteint des sommets dans ces années-là, là, 2015, 2016, 2017, là, si on pense notamment au combat entre McGregor et Mayweather. C'était pas l'UFC, mais quand même, l'UFC était impliqué là-dedans. Ça a été un immense événement. S'il n'y a pas eu de vedettes qui ont atteint ces niveaux de popularité-là, qui ont transcendé le sport comme McGregor. Puis il y avait une Ronda Rousey à l'époque aussi qui était très, très, très populaire. Donc, les deux ont quitté à peu près au même moment. Et l'UFC n'a pas été capable de les remplacer. Donc oui, on a besoin... On n'a pas besoin parce que l'UFC roule sur l'or, puis je veux dire, mais là, on vient de signer un immense contrat de télévision avec Paramount aux États-Unis. C'est sûr là, qu'on veut attirer des on veut ramener des fans qui ont peut-être quitté, on veut en attirer de nouveaux. et aller chercher et ramener un McGregor, ça fait partie clairement de la stratégie. Puis on voit, bon, je vais le voir aujourd'hui, là, j'ai hâte de voir notamment à la pesée ce soir. T'sais, McGregor, à l'époque, remplissait des arénas pour une pesée. Là, c'est ce soir.
1: Ouais.
0: 21h, heure de Montréal, pour la pesée officielle. J'ai hâte de voir combien de personnes vont être dans l'amphithéâtre, combien de partisans irlandais ont fait le voyage. À l'époque, c'était énorme. En masse, on suivait McGregor. Il a perdu des plumes pas mal, donc ça va nous donner une bonne idée, mais n'en demeure pas moins qu'il reste, même après 5 ans d'absence, peut-être la plus grande vedette de l'UFC. Ça, c'est peut-être un problème de l'UFC, là, mais bon, on tente de régler ça en ramenant le bon vieux Mystic Mac.
1: Exact. Puis, bon, de l'autre côté, la carte à la Maison-Blanche, parlez-en bien, parlez-en mal, mais parlez-en. C'est un peu le modus operandi de Dana White depuis le début de l'organisation. Ça a été mission accomplie parce qu'on a parlé de cette carte-là, qu'on soit d'accord ou pas, ça a fait jaser. Alors, l'UFC s'inscrit très bien dans ce sport spectacle, évidemment. C'est pas de la lutte professionnelle, mais on fait un show avec ça. Ça a toujours été l'histoire de l'UFC. Ça, c'est bien. Maintenant, ben là, on a besoin d'une tête d'affiche. Comment ça a été... D'ailleurs, le combat final a été superbe là, à la Maison-Blanche, by the way. Là. Ouais. Topuria contre Gaethje, ça a rempli toutes tes attentes. Puis en plus, la performance de Gaethje. Maintenant, la suite, l'après. Là. Qu'est-ce qui va arriver après le combat de demain? On sait que McGregor lui reste 2 combats à son entente, celui de demain. Et par la suite, Holloway dit, garde, commence déjà à te préparer mentalement, on va faire ça une troisième fois.
0: Ouais, exactement. Ben, c'est sûr que l'UFC va vouloir profiter de McGregor tant ou aussi longtemps qu'il va vouloir rester. Gagne ou perd, McGregor va continuer d'attirer les foules. C'est sûr que s'il perd de façon franche, s'il a l'air fou samedi dans la cage, c'est pas bon pour l'UFC. Toujours moyen de ramener ça, toujours moyen avec du bon marketing, avec de la bonne promotion de ramener ça. Ça demeure McGregor, mais tu sais, s'il est largué, là. Puis si on voit que 5 ans d'absence, ça l'a complètement. Il y a 37 ans aussi, là. Si on voit que 5 ans d'absence, ça l'a complètement largué, j'ai hâte de voir comment on va s'en sortir. Mais McGregor, Mayweather, Max Holloway, pardon, de l'autre côté, lui. Plus profite de ça, parce que chaque fois que McGregor se bat, c'est bon financièrement pour tout le monde, y compris son adversaire. Et c'est pour ça que Max dit, ben, prépare-toi une trilogie, je vais prendre mon temps avec toi, je vais t'amener au bout de ta corde, mais ça va durer 5 rounds, ça va être excitant, combat de la soirée, et puis pourquoi pas remettre ça une troisième fois. Donc, c'est sûr qu'on prépare le terrain, mais tant que McGregor persiste et signe, le dit, le répète, je suis de retour, ça m'a manqué, j'ai besoin de cette adrénaline-là dans ma vie, je suis un homme changé et tout ça. Et de retour à la compétition, je le fais pour moi, je le fais pour me prouver à moi-même. Donc, il semble motivé. Samedi soir ou dimanche matin, après le résultat, on va avoir une meilleure idée de la suite, mais si on l'écoute, il veut rester puis il veut faire quelques combats encore. Donc, l'UFC va en profiter tout le temps qu'il va vouloir rester, c'est sûr.
1: Mis à part ça, peut-être rapidement, 40 secondes, les combats à suivre dans la sous-carte. On dit que c'est une excellente carte en fin de semaine.
0: Sensationnel. Demi-finale, Paddy Pimblett, Paddy de Barry contre Benoît Saint-Denis, le Français. 2 gars qui sont très bien classés à 155 livres. 2 gros cogneurs, 2 gros combattants offensifs. Le Français sur 4 victoires de suite avec une victoire contre De Barry, ça pourrait l'amener en combat de championnat, ça c'est très très fort. Corey Sanhagen, Mario Bautista, 2 des meilleurs 135 livres au monde, surveillé sur TVA Sport 2, sur la carte finale, les débuts à l'UFC de Gable Stevenson, c'est un poids lourd, ancien grand champion de lutte, champion olympique, fait ses débuts officiels à l'UFC, plusieurs lui prédisent un très brillant avenir, peut-être même un championnat rapidement. Donc, on va vouloir le bâtir, mais c'est sur ses débuts. On va voir ce qu'il a dans le ventre demain, là, notamment.
1: Il était censé faire de la lutte professionnelle, lui. Il avait été signé par la WWE. Finalement, on ne l'a jamais vu dans un ring.
0: Oui, ça n'avait pas fonctionné avec la WWE. Pas non plus avec les Bills. On l'avait signé avec les Bills de Buffalo dans la NFL. Finalement, jamais, même pas fait l'équipe de pratique. On verra. J'espère pour lui que l'UFC, ça va lui sourire un petit peu plus que ces deux aventures-là.
1: Un petit peu plus violent que les deux autres sports. On lui souhaite bonne chance. Hey, merci Ben Baudouin, très apprécié. Profite de ton passage à Vegas. Très grosse soirée. McGregor, disons que ça retient pas mal l'attention. Merci pour ça.
0: Ça marche. Merci beaucoup, les gars. À bientôt.
1: Salut, Benoît Baudouin de TVA Sport en direct de Las Vegas. La carte préliminaire, évidemment, disponible via TVA Sport au cours de la soirée de demain. Un excellent combat. Toujours intriguant de voir Conor McGregor dans un octogone. On fait une courte pause et au retour, discussion tennis avec l'ami Nicolas Richard de La Presse.
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1: 9h36 minutes dans le Club du matin. Bien heureux de retrouver Olivier Brett pour revenir sur la brillante victoire des Français hier à la Coupe du monde. Salut, Oli.
0: Salut, comment ça va?
1: Très bien. Les vacances. Dernier segment. T'es mon dernier, mon ami. Le dernier.
0: On va rendre ça mémorable.
1: Ah ouais, exact. Mais parlant de mémorable, que dire de la performance des Français qui ont respecté toutes les attentes hier en remportant décisivement leur match contre le Maroc. Bref, ils n'ont rien fait pour s'enlever l'étiquette de plusieurs, soit celle de grands favoris de la Coupe du Monde.
0: Ouais, moi, ils étaient, avant le début du tournoi, derrière l'Espagne. Là, je te dirais pas qu'ils étaient par un mille de campagne. Deuxième ouais. Derrière l'Espagne. Mais là, les Français sont passés devant. Tu sais, à ce stade-ci, là, pour résumer ma pensée, je te dirais que c'est la France qui va battre la France si les Français sont pour pas lever le trophée à la fin. Je veux dire, c'est hors concours. C'est un cheat code, la France, en ce moment. Tu fais rentrer des joueurs remplaçants. T'sais, hier, il y a Assoum Kamara qui était sur le panel avec moi à RDS. Il dit, juste pour qu'on comprenne, Didier Deschamps, le coach de l'équipe de France, fait entrer des gars qui viennent de gagner la Ligue des champions coup sur coup. Là, deux Champions League de suite, mais ils commencent pas avec leur équipe nationale en quart de finale de la Coupe du Monde. C'était hallucinant la profondeur que tu as dans cette équipe-là. Et tout le monde roule à plein régime. Tu n'as pas de passagers. T'sais, souvent, dans une compétition comme ça, tu as un ou deux gars qui vont avoir une moins bonne Coupe du Monde, mais c'est pas grave. Ça se noie dans le reste parce que l'équipe est tellement performante que tu dis, on y arrive de toute façon. Là, c'est pas ça. Tout le monde est dans le tapis. Tout le monde est bon. Puis le coach continue de faire des bons changements, avoir la bonne approche.
2: c'est de loin pour moi les favoris en ce moment.
1: Et malgré tout, Mbappé a été arrêté sur penalty en début de match. Pas grave. Il a marqué quand même le premier but des Français avec une frappe enroulée. Techniquement, extrêmement difficile. Il était bien contré. Quel but encore de Mbappé hier?
2: C'est pour ceux qui n'ont pas eu l'occasion de le voir, là, tout est là. Puis, un peu comme Erling Haaland, quand tu le regardes, tu te dis, ben, c'est facile. Tu sais, t'as l'impression que t'es capable, là, en le regardant faire ça, d'aller au terrain de soccer, au coin de la rue, puis le reproduire. Mais c'est ça le brio des très, très, très grands joueurs. Il utilise son adversaire comme écran. Il frappe, mais il s'assure de frapper juste à l'intérieur du poteau. Ça prend une précision hallucinante. Puis pour ceux qui l'ont pas vu, t'es de l'extérieur de la surface de réparation. T'es pas à 5 mètres du gardien, là. Puis le gardien, c'est Yacine Bounou, qui est un géant dans les buts du Maroc. C'est frappé comme un laser de l'intérieur du pied, ce qui fait que c'est plus difficile de mettre de la puissance. Et pourtant, c'est un missile qui part de son pied. Tu sais, peut-être qu'un jour, on appréciera à quel point Kylian Mbappé, un peu comme Ronaldo et Messi, est bon, mais pour moi, c'est clair. Là, en ce moment, c'est Messi qui est impressionnant parce qu'à 39 ans, il connaît la meilleure Coupe du monde de sa carrière, mais il n'y a aucun doute qu'on va faire la fin des comptes, quand Ronaldo, Messi et Mbappé vont avoir pris leur retraite, c'est Mbappé qui, de loin, va être le meilleur buteur de l'histoire de la Coupe du Monde.
1: Oui, puis pendant ce temps-là, la Coupe du Monde est déjà excitante comme elle l'est actuellement, mais il y a une course aussi pour le titre de meilleur buteur du tournoi.
2: Ouais, puis c'est une course que je croyais à ce stade-ci avec moins de chevaux. Mais Erling Haaland a réussi à éliminer. Exactement. Puis ça rend ça excitant. Parce que demain, quand tu as l'Angleterre et la Norvège qui va s'affronter, tu as Harry Kane et Haaland qui font partie de cette course-là. Après ça, tu as Mbappé qui continue son chemin. Mais là, il y en a marqué, entre guillemets, juste un. Il a-tu raté son opportunité avec le penalty? Je pense qu'il en avait marqué 15 sur 16 avant celui qui a raté hier en équipe de France. Donc, c'est un deuxième seulement pour lui. C'est une course qui est super excitante et je pense que c'est une course qui va se décider en grande finale. Puis, tu as parlé là, des histoires puis du fait que ce tournoi-là est déjà excitant à la base. De se retrouver, si c'est le cas, puis je m'attends à ce que ce soit le cas, qu'on décide le soulier d'or basé sur sa performance, combien de buts il marque en grande finale, ça va être extraordinaire.
1: Est-ce qu'on est en train de cheminer tranquillement vers la même finale qu'on avait eue il y a 4 ans, selon toi?
2: C'est possible, mais les Argentins, pour moi, vont passer à travers la Suisse.
1: Ouais.
2: Après, ça devient plus compliqué. Puis ce qui m'inquiète pour l'Argentine, c'est le fait que tu es à répéter autant d'efforts puis que tu laisses autant d'émotions puis d'énergie sur le terrain. Tu sais, pour l'équipe de France, là, hier, c'était un danger potentiel. T'affrontais le Maroc, qui a souvent un gros volume de jeu. T'sais, c'est peut-être pas les plus baraqués. D'ailleurs, ils ont été brassés hier par l'équipe de France, mais c'est des gars qui courent sans arrêt. C'est une raison pour laquelle il y a tant de Marocains qui sont des extrêmement bons marathonniers sur la planète. Là. Mmh. Ben, les joueurs de soccer font pas exception à ces qualités génétiques-là. Mais la France a réussi à éclipser le Maroc, puis ils n'ont pas creusé une tranchée pour eux-mêmes après la bataille, justement, de tranchée que tu as eue face au Paraguay le match d'avant. Les Argentins, eux, viennent de passer dans le tordeur 2 fois de suite. Dans le tordeur, d'abord, face au Cap-Vert, parce qu'on a eu besoin d'aller en prolongation, et lors du dernier match face à l'Égypte, parce que t'étais éliminé, là. T'étais à 11 minutes d'être éliminé et d'être éliminé beaucoup plus tôt que prévu. Donc là, il y a plein d'affaires qui te passent par la tête. Tu laisses beaucoup d'émotions et d'énergie sur le terrain en y allant d'un push comme ça en fin de rencontre, tant pour Messi que pour l'Argentine. Donc je te dirais que de ce côté-là du tableau, je suis pas prêt à décider. Mais du côté français, oui, c'est les Français que je m'attends à voir en grande finale.
1: Et aujourd'hui, bon, on aura ce face-à-face entre l'Espagne et la Belgique. Le match est sur le coup de 15 heures. Ça a lieu à Los Angeles. Est-ce que l'Espagne, à ton avis, doit être établie favori?
2: Oui, mais c'est probablement le pays favori pour lequel je serais le plus inquiet.
1: OK.
2: Tu sais, je te parlais de ne pas trop laisser d'émotions dans la ronde précédente. Il faut que tu sois capable de te renouveler, de régénérer tes énergies, puis que le coach soit capable de changer son speech, là. Et c'est là où j'ai hâte de voir ce que Rudy Garcia, le coach de la Belgique, va être capable de faire. Parce que c'était pas compliqué. On s'entend, motiver tes troupes. Quand Donald Trump s'est mêlé de tes affaires puis a fait en sorte que tu as un Américain qui devait être suspendu, qui va finalement jouer le match, que ce soit dans un vestiaire de Coupe du Monde au soccer, de série de la Coupe Stanley, de série mondiale au baseball, t'as pas besoin de faire un dessin à ton équipe. Ils savent pourquoi ils ont besoin d'être motivés, parce qu'ils se sentent trahis par le système. Là, par contre, est-ce que tu es capable de changer ce discours-là, de remotiver tes troupes pour affronter l'Espagne? Je pense que oui. Parce que ce que je pense qui est arrivé, c'est pas que tu as laissé de l'énergie et des émotions dans le tour précédent, c'est que le tour précédent t'a réveillé. T'en avais pas d'émotion, t'en avais pas d'énergie et de sentiment d'urgence du côté de la Belgique depuis le début de la compétition. Souviens-toi, il était à 5 minutes d'être éliminé face au Sénégal. Ils ont marqué 2 fois en fin de match. C'était fini, là. C'était 2-0 pour les Sénégalais. Ils marquent, ils vont en prolongation finalement. Ils arrivent à se qualifié pour le tour suivant. Là, il y a l'affaire des États-Unis, puis Balogun et Trump et compagnie qui arrivent. C'est comme si c'était un crescendo de wake-up call pour la Belgique. Et ça, si j'étais l'Espagne, qui reste favorite, oui, mais ça m'inquiéterait.
1: Samedi, Norvège contre l'Angleterre et Argentine contre la Suisse. Y aura-t-il une surprise dans un de ces deux matchs-là, à ton avis?
2: Je suis étonné de voir combien de mes collègues pensent que la Suisse est capable de faire une job à l'Argentine. Personnellement, je le vois pas. Si c'est le cas, ce serait vraiment un très gros upset.
1: Ouais.
2: Et ça remettrait encore une fois en perspective le parcours du Canada. Parce qu'une des deux seules défaites des Canadiens, c'était contre la Suisse. Mais personnellement, je mettrais quand même mon petit 2 sur Messi, l'Argentine et compagnie. Maintenant, dans l'autre match, est-ce que tu pourrais vraiment appeler ça une surprise si avec Erling Haaland, puis je comprends que la Norvège là, a beaucoup de très bons joueurs, mais avec Haaland, qui connaît tout le monde en face, là, c'est un gars qui est né en Angleterre, son père a joué en Angleterre, il joue en Angleterre, est-ce que c'est un gars qui est capable de faire le travail devant pour la Norvège puis éliminer les Anglais? Oui. Est-ce que les Anglais, maintenant, aux yeux des preneurs au livre, ton favori, clairement, mais encore là, tu as vécu des émotions hallucinantes lors du dernier tour. Tu as affronté le Mexique. Il y avait beaucoup de tension autour de ce match-là. On a voulu changer l'heure du match. Il y avait des délais de pluie. Il y avait l'altitude aussi pour les Anglais. Donc là, ça va être intéressant de voir à quel point tu as été capable de te recentrer pour le match contre la Norvège, où je pense que les Anglais sont légèrement favoris, mais moi, je tombe pas en bas de ma chaise si la Norvège passe en demi-finale. Puis ça, ce serait incroyable. Mais pas de Coupe du monde pour la Norvège depuis 1998. Puis là, il passerait directement au carré d'or. Écoute, ce serait une performance hallucinante.
1: Très gros week-end de soccer. On vous le rappelle, 15h aujourd'hui pour l'Espagne contre la Belgique. Et ça reprend demain avec 2 énormes matchs aux États-Unis. Merci, Olivier, encore une fois d'avoir participé à l'émission pendant le dernier mois. Ça a été très agréable de te parler à tous les jours de la Coupe du monde. Merci pour cette passion pour le ballon rond. C'est un réel privilège.
2: Ça fait plaisir, puis bonne piscine. Là. Ouais, ça va faire du bien.
1: C'est clair. Salut, Oli.
2: Salut.
1: Voilà, Olivier Brett qui était des nôtres à nouveau ce matin. Très courte pause, les matchs en viennent. Et un petit mot pour finir.
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1: Les matchs! Oui, monsieur. Hugo, qu'est-ce qu'on a au menu aujourd'hui?
15: Ben, Espagne-Belgique à 15h, Montoni, ça commence le deuxième match des quarts de finale de la Coupe du Monde. Demain, il va en avoir deux.
1: Ouais.
15: Norvège contre Angleterre qui va commencer le bal à 17h et à 21h, Argentine-Suisse à surveiller. Sinon, Ligue canadienne de football, les Alouettes contre les Stampeders, demain après-midi, ça va être un match haut en couleur. Et là, on regarde à Wimbledon, Arthur Ferry a perdu au tie-break la première manche contre Alexander Zverev. Mais là, en ce moment, c'est 2-1 pour Zverev en deuxième manche.
1: Ouais, avec un bris en faveur de l'Allemand.
15: Exactement.
1: Mais quand même, une belle bagarre. Ferry tient bien son bout.
15: Absolument. Et pour terminer, deuxième match de demi-finale aujourd'hui, Jannik Sinner contre Novak Djokovic, ouais. Mon cher.
1: Ça suivra le match présentement. Il fait un temps splendide à Wimbledon. Donc, tout un affrontement. Si vous êtes amateur de tennis, c'est à ne pas manquer. C'est peut-être les deux meilleurs joueurs au monde actuellement.
15: Absolument.
1: Novak Djokovic.
15: Ça va être tout un duel.
1: Contre Jannik Sinner. Merci, Hugo, pour le petit survol. Ça va me donner la chance de livrer un petit message, un petit mot, parce que c'est officiel. Je suis en vacances, puis je suis bien content. on sait juste pas quand les vacances vont finir, quand ce sera le retour au boulot. On sait pas trop. Il y a quand même un petit peu d'incertitude pour la suite. C'est la question à 1000 $. Allez-vous être de retour à l'automne? J'aimerais bien confirmer que oui. Ça serait vraiment le fun de pouvoir confirmer quelque chose quand on part en vacances. Malheureusement, la réalité est un petit peu différente. Vous le savez, il y a un processus de vente qui doit suivre son cours. Puis nous, ben, on est un petit peu mêlés à tout ça. La grosse nouvelle, ce qu'il faut retenir là-dedans, là, c'est que le nouvel acheteur Arsenal veut faire du sport.
15: Exact.
1: Et le nouveau propriétaire, Sylvain Chamberlain, est un maniaque fini de sport. Il va en faire pour longtemps du sport, ça, c'est pas d'inquiétude. Maintenant, faut respecter le fait qu'un nouveau propriétaire va sûrement vouloir amener sa marque de commerce à sa première programmation. Donc, c'est pour ça que nous autres, on peut pas arriver puis confirmer quoi que ce soit. C'est pas confirmé parce qu'Arsenal n'a pas encore mainmise sur la station. C'est tout simplement ça qu'il faut comprendre. C'est juste dommage. C'est une réalité dont on doit composer. On part en vacances sans savoir vraiment ce qui nous attend. C'est ça la réalité. On peut pas vraiment vous en dire plus que ça. Mais moi, je peux vous dire que j'ai adoré mon année de radio. Ça a été une année superbe dans le Club du Matin avec Dezo, avec Gilbert, avec Oli. Hugo était toujours de l'autre bord de la vitre. Là, oui, il est en arrière du micro. Quelle année! Une année qui m'a fait du bien parce que je vivais un deuil de ne plus faire du hockey à temps plein. Mais on a fait de la maudite bonne radio. Puis on vous savait présent tous les jours. Merci tout le monde. Bon été. Et au plaisir de vous retrouver bientôt. Bye-bye.
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1: Provocant time! Yeah! Tu fais exprès. Quand tu te déhanches. Quelques heures avant les vacances.
2: Oh! Oui, mon ben!
1: Zumbidou, coucourou, coui-coui, ou comme dirait Fred Caillou, yaba, daba, dou.
2: Voilà. Ça s'en vient, mon ben.
1: Oh, ça sent...
2: Ça sent les vacances.
1: Ça sent les vacances.
2: Ça sent quoi, les vacances?
1: La
2: ça sent...
1: succulente tarte aux pacanes de mon ami Yves. Festivité, événement, on y reviendra.
2: Salutations à tout le monde en ce vendredi 10 juillet 2026. Ça sent quoi, Ben, les vacances?
1: Ça sent...
2: Du golf?
1: Ça sent le repos.
2: Le repos.
1: Ça sent la douceur.
2: Oui.
1: Ça sent la paix.
2: Laisse-toi gâter, Ben.
1: Ah, ben, regarde, compte sur moi. Mais ce sera pas un été, là, tu sais, hyper chargé.
2: Non.
1: Il va y avoir du golf. Bon, chalet avec maman, fiston et mon frère la semaine prochaine. Voyage affilé avec mon fils et voyage Gendron en nous. Sinon, c'est relax, golf et on profite de la vie.
2: Pas un été super énervant non plus.
1: Non. Je veux rien savoir de ça. Là.
2: Juste de la douceur,
1: finis tes vacances,
2: ça va bien.
1: Puis tu reviens, t'es tout aussi magané qu'avant. C'est pas pour moi.
2: Bonnes vacances, bonne dernière, Ben.
1: Ben merci, je
2: bonne
1: savoure
2: dernière,
1: le moment.
2: Savoure cette dernière émission avant les vacances.
1: Je savoure le moment et je vais savourer de l'excellente nourriture dans quelques instants.
2: Oh que oui. Salutations à tout le monde. À Montréal au 91.9, à Gatineau au 96.5 et à Québec au 100.9. Juste avant, Ben, je vous dresse le portrait de cette émission. Pas mal de stock.
1: Il y a du contenu.
2: Ça n'a pas de bon sens. Il y a du matériel dans cette émission-là. Dès 14h20, c'est Renaud Bourbonnais qui va s'installer avec nous, Ben. Les Alouettes sont en action demain. On a parlé avec Danny Machocha hier. Renaud sera avec nous pour mettre la table pour ce match-là demain sur la montagne. À 14h45, victoire de la France 2-0 hier contre le Maroc.
1: Superbe victoire.
2: Y a-t-il
1: annoncée.
2: Vraiment une formation qui peut vaincre l'équipe de France dans cette Coupe du Monde?
1: Moi, je pense pas, là, mais...
2: On va poser la question à Sidney Faureau à 14h45. Marco D'Amico sera avec nous à 15h, signature chez le Canadien de Montréal. Alors, on aura toutes les informations de Marco aux alentours de 15h pour 30 minutes.
1: Non, arrêtez pas de respirer. Là. Ils n'ont pas signé un deuxième centre.
2: Mais c'est un joueur repêché par l'organisation. C'est un défenseur droitier qui a 23 ans. Qui va jouer la prochaine saison encore en KHL, mais par la suite va s'amener ici en Amérique du Nord.
1: Voilà.
2: Martin Thériault sera aussi avec nous à 16h pour en parler. Il va nous faire aussi un portrait de la situation chez les jeunes joueurs du Canadien. Qui cogne à la porte en ce moment?
1: Ah, ça, c'est intéressant.
2: Est-ce que David Rumbacher a une réelle chance de se tailler une place avec les Canadiens pour amorcer la prochaine saison? Adam Engstrom, Florian Jacquet, Owen Beck.
1: Ben, ce sont tous des espoirs sur lesquels on compte.
2: Oui.
1: Mais reste à savoir qui va réussir à se frayer un chemin dans le grand club.
2: Ben, dès le début de la saison.
1: Ben, c'est cela.
2: Parce que là, pour l'instant, le Canadien n'a pas fait beaucoup d'acquisitions, des acquisitions mineures en ce moment chez le Canadien.
1: C'est pas grave, la patience finit toujours par payer.
2: Je le sais, mais en ce moment, il n'y a quand même pas d'acquisitions. Alors,
1: c'est
2: ça laisse la place aux plus jeunes de l'organisation.
1: Exact.
2: C'est pour ça qu'on en jase avec
1: Martin Thériault. Ça fait rêver les plus jeunes.
2: Une surprise aussi pour toi à 15h45 et à 15h30.
1: Ça, j'aime pas ça, une surprise.
2: Non, je le sais que t'aimes pas ça, mais c'est pas une grande surprise, là.
1: OK.
2: C'est pas une grande surprise.
1: Ah non?
2: Non.
1: C'est écrit surprise dans le plan de match.
2: Oui, mais surprise, je savais pas comment le nommer dans le plan de match. Tu comprends?
1: Ça, j'aime pas ça des surprises. Oh. OK, on verra bien.
2: On aura un dernier petit jeu aussi à 14h30, animé par Jacob au web, mais préparé par PO. Tu vois, c'est un travail d'équipe. Les gars du web travaillent d'équipe.
1: On est en synergie.
2: Et voilà. Et à 15h30, on va parler de balle aussi avec Jacob, qui est le co-animateur du podcast Le Dugout sur nos ondes avec Hugo Reich. Alors, quelques nouvelles dans le monde du baseball. C'est important d'en parler. Alors, voilà pour le menu aujourd'hui.
1: Ça, c'est le menu radiophonique et YouTube-bien. D'accord? On est en direct sur YouTube, bien sûr.
2: Salutations à tout le monde.
1: Laissez-moi vous présenter mon ami. Et regardez, si vous êtes sur YouTube, je vous présente... une amie qui n'est pas toujours bonne pour moi au niveau des calories, bien sûr, mais au niveau du goût, je vous présente ma meilleure amie, tarte aux pacanes. C'est la meilleure tarte aux pacanes intergalactique. Je vous le dis, j'ai goûté des tartes aux pacanes de partout dans l'univers et celle-là, à Sainte-Sophie, pas battable. Il y a du bon monde sur cette planète. T'sais, on s'arrête trop aux mauvaises nouvelles et aux gens pas fins, là, mais il y a du maudit bon monde. Et quand Yves... on a appris à faire connaissance dans les dernières années. Quand Yves a su que c'était ma dernière aujourd'hui, il a dit « Hey Ben, j'aimerais ça. Allez vous porter un petit lunch. »
2: Comme on l'avait fait.
1: Dans les dernières années. Quand Yves a su que c'était ma dernière aujourd'hui, il a dit « Hey Ben, j'aimerais ça. allez vous porter un petit lunch.
2: Comme on l'avait fait aussi à un certain moment l'an dernier.

0: traiteur qui, à la base, on était un service d'animation d'événements.
1: Okay.
0: On ne faisait pas rien en nourriture, on donnait sous contrat. Et il y a quelques années, est arrivé un événement, je ne sais pas si vous êtes au courant, la pandémie.
2: Ah oui, ça me dit quelque chose.
1: Ouais,
2: quand
1: ça
2: même.
1: Me sonne une cloche.
0: Donc, les événements, ben, il n'y en avait plus. Puis, ouais. J'ai développé une passion à ce moment-là pour tout ce qui était barbecue, fumoir. Puis, on avait bien du temps, fait que j'ai parfait mon art un petit peu.
2: Ouais.
0: Puis, quand on a pu revoir les gens, ben, les gens autour de nous disaient « Hey, fais-nous goûter telle affaire. » Et là, de bouche à oreille, le monde nous appelait « Peux-tu nous faire telle affaire? Peux-tu venir faire un chef à la maison? » Et on a commencé vraiment à avoir du plaisir. Puis je suis pas tout seul. Là. Il y a ma conjointe, elle ne veut pas être devant les
1: caméras. Non, elle est cachée dans le coin.
0: Elle est cachée dans
1: à l'extérieur du champ de vision de la caméra.
0: Mais on travaille très, très fort. Puis de bouche en oreille, maintenant, depuis un an et demi, on a notre cuisine dans la boucherie à Sainte-Sophie. Ouais. On fait le prêt-à-manger pour là. On fait des événements privés. On fait plus de gros événements où on ne sait pas combien de personnes il va y avoir. Mais les gens peuvent nous appeler. On peut faire un événement privé, chef à domicile ou quelque chose.
1: Et les gens seront à même de voir comment ça fonctionne un peu, oui, la festivité, oui, événement dans quelques instants. C'est que si vous recevez, vous faites un petit événement cet été, vous ne voulez pas vous casser la tête, vous voulez que ça arrive... clé en main, vous faites affaire avec Yves, sa conjointe, festivité, événements. Il y a une page Facebook pour te contacter.
0: Facebook, fait que festivité, F-E-S-T, on ouvre les guillemets, Yves, I-T, et à peu près automatiquement, là, c'est ça qui
1: va tomber sur toi.
2: Excellent.
1: Festivité, événements.
0: Oui.
1: Et on peut vous trouver également à Sainte-Sophie, sur la rive nord, donc à l'est de Saint-Jérôme, à Sainte-Sophie. Vous avez là une ferme, une boutique, là.
0: Ben, c'est des amis qui ont une boutique, qui ont leur boucherie, qui élèvent leur bœuf, qui s'appelle la ferme Kirk, sur la montée Morel à Sainte-Sophie. Donc, nous, on fait leur prêt-à-manger et notre cuisine se situe dans leur bâtiment.
1: Bon, vous serez à même de constater ce qu'ils peuvent faire pour vous. Là, vous avez la tarte aux pacanes, ça, c'est un gros vendeur.
2: Ouais.
1: C'est pas pour rien, là, c'est la meilleure au monde. c'est d'ailleurs un peu malsain là, comme cadeau. Là, t'sais, mais ils m'offrent ça comme cadeau, mais en même temps, je vais devoir marcher des kilomètres et des kilomètres. Mais c'est tellement bon dedans la bouche.
2: Laisse-toi gâter, Ben.
1: Là, les mouettes dans la station, Mathieu qui est en train de s'auto-digérer.
2: Ouais.
1: J'ai reçu un appel, je m'amenais à la station. Ben, ton chum arrive à quelle heure? Là, parce que là, moi, j'ai faim. Hein, Mathieu, c'est le temps. Viens-t'en, choc.
2: PO est resté aussi à la station.
1: PO et Jacob, venez-vous-en, venez-vous gâter. On va vous expliquer ce qui se passe. Là. Entrez en studio. L'appel est lancé, venez-vous-en, parce que Yves va vous dire c'est quoi que vous avez là, puis c'est quoi que vous avez le goût de manger. Fait que là, on va tout simplement attendre nos amis. PO fait son entrée, bravo.
2: Voilà.
1: Jacob, maintenant, puis là, on attend Chuck et Mathieu qui vont bientôt... Va y chercher, Jacob. Parce que là, toi, quand on dit que t'arrives, tu dis, bon, quelqu'un dit, hey, là, on reçoit des amis en fin de semaine, pas le goût, moi, là, de me stresser avec rien. Mm-hmm. Tu fais affaire avec festivité, événement. Et lui, t'arrive avec des plats comme à peu près comme là, là.
0: On pourrait arriver avec des plats. On a la formule tapas, mais l'été, ce qui est très, très populaire, c'est le bar à pizza. On arrive avec nos deux fours à pizza, puis on fait de la pizza.
2: Ah, c'est bon.
0: On a 4, 5, 6 ça.
1: OK.
0: C'est tout dépendant de ce que les gens apprennent. C'est un montant par personne et c'est à volonté.
1: Bon.
0: Donc, c'est la formule là, qui roule bien là, dans...
1: Le
0: bar à pizza.
1: Ben oui, c'est une excellente idée.
2: Ben oui,
1: ça.
2: C'est une bonne idée.
1: Bon, alors tout le monde est en place, prêt pour un petit set carré. Yves, présente-leur donc ce qu'ils ont comme choix. Là.
0: Hey, nous, à Sainte-Sophie, on est une communauté qui se tient. On est plein de petites entreprises.
1: Ça, c'est beau de
0: on
1: voir
0: est
1: ça.
0: Plein de petites entreprises qui, on se dit toujours avec une main dans le dos, ça, c'est le vieux sage Luc qui était président de l'association des gens d'affaires pendant des années, qui disait avec une main dans le dos, on va sur la lune. Ben. Ça reflète un peu ce qu'on est. C'est quand quelqu'un a une occasion, il essaye d'amener les autres avec lui.
2: Mm-hmm.
0: C'est un peu ce que j'ai fait aujourd'hui. Donc, vous avez les fromages des fromagiers de la Table Ronde qui sont à Sainte-Sophie.
2: Mm.
0: La famille Allary, ils ont une ferme au-dessus de 100 ans. Ça fait une vingtaine d'années qu'ils ont leur fromagerie qui a gagné plein de prix au Québec, dont le fameux Rassembleu qui est... pendant longtemps a été une référence. Là.
2: Oui.
0: Dans les dernières années, je pense qu'ils n'ont pas gagné de prix pour le bleu, mais ils n'ont gagné pour leurs autres.
1: Ah, mais le Rassembleu, moi, je suis un amateur de bleu. Je le connais très bien. Il est excellent.
0: Donc, on a ça. On a nos amis de la ferme Kirk qui élèvent leur bœuf. On ne voulait pas faire cuire des steaks en studio,
1: non.
0: Mais ils font quand même leur propre jerky. Fait qu'on a leur jerky au centre. On a une petite boulangerie, Catherine Fontaine, qui s'appelle Fontaine Sucrée. Qui est aussi sur la 158 à Sainte-Sophie. Catherine, elle nous a fait un pain miel et raisin.

0: pour accompagner le tout aujourd'hui.
1: Poppy.
0: On va avoir après ça ben la bouchée principale, c'est nos salades asiatiques qu'on fait à festivité. On en a deux. On a celle au saumon fumé. Dans le fond, on fait saumurer notre saumon pendant 12 à 18 heures. Par la suite, on le fume pendant 3 heures et demie. Et à toutes les demi-heures, on met une petite couche de sirop d'érable par-dessus.
1: Popé.
0: Et on a aussi celle au poulet teriyaki. Dans le fond, c'est notre poulet avec notre marinade maison là, qu'on fait laquer, qu'on fait cuire sur le barbecue. Accompagné d'une vinaigrette sésame, dont la recette est secrète, tellement secrète que même nous, on ne l'a pas.
1: Pompé pareil.
0: C'est plus que le colonel, parce que le colonel avait au moins sa recette à l'époque.
1: Nous, on ne la connaissait pas.
0: La raison est simple, c'est une amie qui nous l'a fait, puis elle veut continuer à contribuer, puis c'est sa façon de contribuer à l'entreprise.
1: C'est bon.
0: Et elle nous dit, vous aurez ma recette en héritage un jour.
1: Bon.
0: Donc, c'est ça. Et pour dessert, une petite entreprise là, qui ne se fait pas tellement longtemps, qui sont à Sainte-Sophie, qui a... Elle a commencé au diable les calories et ça porte superbement bien son nom, qui nous a fourni des biscuits.
1: Des biscuits décadents.
0: Ah, sont très, très, très décadents.
1: Absolument.
0: Moi, j'en ai pas mangé dans ma vie, je pense, des aussi bons. Puis il n'y en a pas un qui m'a déçu. Elle en a des saisonniers et tout ça. Et si jamais vous passez à Sainte-Sophie, vous allez sur son site, commander quand il y en a, il faut la saisir quand elle passe. La Key Lime Pie, là, est vraiment délicieuse.
1: La tarte, donc, à la lime.
0: Oui, c'est probablement la meilleure que j'ai mangée de ma vie.
1: Sainte-Sophie, allez faire votre tour. C'est du monde qui se tienne. Et ça, c'est très intéressant de voir ça. Un groupe qui se rassemble pour offrir des produits du terroir ensemble. Ça, c'est beau. Ouais. J'aime bien ça. Les gars, à droite, je pense que c'est le poulet.
0: Le poulet et le saumon.
2: Alors, vous pouvez vous servir, les gars.
1: Servez-vous un petit biscuit à travers ça, du pain, du fromage. Vous vous servez gracieuseté de festivité. Événement. Alors, sur la page Facebook, Festivité F-E-S-T.
0: F-E-S-T, on ouvre les guillemets. Yves. Ferme les guillemets. I-T.
1: I-T.
2: J'aime ça.
1: Faites juste rentrer ça dans le moteur de recherche et puis vous allez tomber sur sa page. Et vous avez également donc la possibilité de le joindre de cette façon-là pour vos événements cet été ou encore juste pour avoir des nouvelles. Si vous passez par Sainte-Sophie, la ferme Kirk, hein,
0: c'est ça? La ferme Kirk, 590 Montémorel à Sainte-Sophie. On a notre prêt-à-manger, on a nos marinades qui sont là. On n'a pas parlé, mais on a aussi nos marinades dans le plateau. Nos bonbons cowboys, nos jalapeno confits.
1: Ah, ils sont parfaits! Les bonbons cowboys.
2: On est reparti avec ça l'an dernier, là. Je te dis tout de suite, ça a fait fureur à la Chine, là.
0: Et toutes les entreprises, là, les fromagers de la Table Ronde, Fontaine Sucrée sont sur la 158. Donc, si vous êtes de passage, vous allez croiser ces deux entreprises-là.
1: À partir d'Autoroute des Laurentides, la 15, vous allez vers l'Est, 158, vous allez tomber sur ces gens-là.
0: Vous allez tomber sur ces gens-là.
1: Parfait.
0: Et au diable, les calories, c'est commande par Internet.
2: Ah, les gars sont en train de se gâter.
1: Les gars se gâtent. Excellent.
2: Allez-y,
1: gâtez-vous.
2: Ah oui, au diable, les calories.
1: Merci beaucoup, mon ami.
0: Merci à vous, puis bonnes vacances, Ben.
1: Merci.
2: Merci, Yves.
0: Bonnes vacances en avance, c'est fait.
2: Merci.
0: Il t'en reste une.
1: Il
2: me reste une semaine et demie. Ça va bien aller. Oui, c'est bien.
1: Yves Deschamps et sa conjointe.
0: Karine Brunette
1: et la petite.
2: Salutations, Karine.
1: Mélina Deschamps, merci
2: salutations.
1: Pour votre temps et merci pour cette belle nourriture que vous venez de nous apporter ici à la station.
0: On avait une petite Radler. On n'a pas de microbrasserie.
1: Ah oui, vous avez une petite bière.
0: C'est Shawbridge, qui sont dans une municipalité à côté, Prévost.
1: Okay.
0: Mais ils sont très impliqués à Sainte-Sophie. Fait qu'il y a une petite limonade alcoolisée là, qui accompagne le tout. Là.
1: Tout est dans tout.
0: Bon appétit.
1: Yves, merci. Yves Deschamps.
2: Super apprécié.
1: Bien sûr, conjointe et fille qui sont venues donc faire un tour en studio ici pour nous gâter. Merci beaucoup, mon ami. Alors, festivité, événement sur Facebook. Vous savez comment le joindre. Ça vaut vraiment la peine. On va, nous, avant d'aller se gâter à notre tour, on y va d'une pratique au bâton.
2: Oui, une petite nouvelle.
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2: Avant qu'on aille rejoindre Renaud Bourbonnais, Ben, juste une petite nouvelle concernant le Canadien. Le Canadien qui serait sur le point de s'entendre avec le défenseur Bogdan Konuchkov. Ça, c'est un défenseur que le Canadien a repêché, Ben, en quatrième ronde en 2023. Défenseur droitier. qui évoluait avec le Torpedo en KHL. 38 points en 67 matchs la saison dernière. On va en parler un peu plus avec Marco aux alentours de 15h. Même chose avec Martin Thériault à 16h. Mais quand même, c'est une grosse nouvelle. Et puis, cet après-midi à 15h. Match numéro 2 des quarts de finale après la victoire de la France hier contre le Maroc. C'est l'Espagne qui affronte la Belgique cet après-midi. Les Espagnols qui sont favoris pour remporter ce match-là, Ben. Et le gagnant va affronter la France en demi-finale. À mentionner que la France, qui semble intouchable depuis le début de cette Coupe du Monde, qui est pas mal la meilleure équipe assemblée là, sur le terrain, quand on regarde le 11 partant,
1: ouais.
2: Elle a quand même eu beaucoup de difficultés dans les dernières années contre cette formation espagnole qui a gagné le dernier Euro en 2024. Alors, un affrontement Espagne-France en demi-finale, là, ce serait un très bon test pour l'équipe de France. Courte pause, au retour, c'est Renaud Bourbonnais qui s'installe avec nous. Les Alouettes sont en action en fin de semaine sur le Monde.
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0: J'aime les oiseaux, Ben, mais j'aime aussi notre prochain intervenant, Renaud Bourbonnais, descripteur et animateur football RDS. Il est aussi animateur du balado Football L'Envol. Content de le retrouver, ça fait un bon moment qu'on ne lui a pas parlé en ondes. Salut Renaud!
1: Salut Renaud!
2: Salut les boys, salut les boys. Ben oui, ça faisait longtemps que j'avais pas entendu cette magnifique chanson thème.
1: Ben donc, oui. Je suis
2: bien content d'être avec vous.
1: On les aime, nos loulous. Tu sais, ça prend une chanson pour nos loulous. D'ailleurs, ils reprennent l'action demain sur la montagne.
2: Exact. Contre les Stampeders de Calgary, qui ne seront quand même pas là, un adversaire piqué des verts. Puis pour les Alouettes, début de saison 3 et 1, qui en théorie. Si l'objectif des Alouettes en ce moment, c'était de participer aux éliminatoires, si les Alouettes étaient une équipe qui partait de loin, si on était là dans les années difficiles des Alouettes puis qu'on regardait l'objectif, je te dirais, ben parfait, 3-1, on est en selle, on est bien positionné au classement et tout. Mais considérant que les aspirations des Alouettes, depuis 3-4 ans, on peut dire, depuis que Danny Machocha est en poste, les aspirations des Alouettes, c'est coupe gris ou rien. Je suis un petit peu inquiet sur... Peut-être pas inquiet, c'est peut-être pas le bon mot, mais il y a quelques petits points qui me dérangent avec les Alouettes. Le premier, c'est les performances qui durent moins que 60 minutes. Autrement dit, souvent, on commence fort le match ou bien on laisse l'adversaire commencer fort le match. On a des bonnes passes en cours de rencontre, mais il y a aussi des moments où c'est un petit peu plus difficile. Je prends le dernier match, par exemple, contre le Rouge et Noir d'Ottawa. En première demi, les Alouettes ont rien concédé au Rouge et Noir, qui était incapable d'avancer le ballon. Ouais. Montréal menait, c'était 21-6, si je ne me trompe pas, à la mi-temps. On était en selle. Ce match-là, on se disait, ben, à la fin du troisième quart, ça va être terminé.
1: C'est réglé.
2: On va peser sur l'accélérateur, c'est réglé. Mm. Puis finalement, ben non, ça s'est réglé dans les dernières secondes du match parce que Ottawa est revenu de l'arrière en deuxième demi. Puis Ottawa, faut savoir, c'est pas une équipe qui inscrit énormément de points. En fait, c'est la pire équipe depuis le début de la saison dans la Ligue canadienne de football. Ils n'ont aucune victoire. Ils se sont encore fait planter hier par les Elks d'Edmonton, et les Alouettes leur ont donné toutes les chances du monde de revenir dans ce match-là. Puis à la fin du match, c'est passé à un botté-court de vraiment se transformer en catastrophe pour les Alouettes. Alors, oui, il y a des points qui sont un peu inquiétants. Il y en a d'autres, par contre, sur lesquels je vois beaucoup de gens s'affoler, mais qui, moi, m'affolent un peu moins. Je m'explique.
1: Vas-y.
2: En défense, les Alouettes accordent beaucoup de points depuis le début de la saison.
1: Beaucoup de blessures.
2: Puis, c'est vrai que c'est pas idéal. Puis oui, t'as raison, Ben, de le mentionner. Il y a eu des blessures importantes pour la plupart qui sont venus. Je pense à Tyrese Peverett qui a raté un match et demi, là, notamment. Ceci étant dit, la tendance dans la Ligue en ce moment, au grand complet, c'est que tout le monde, ou à peu près, à part Ottawa, en fait, là, à peu près tout le monde inscrit 34 à 40 points par match.
0: Ouais, c'est complètement...
2: Donc, à ce niveau-là, est-ce que je me dis les Alouettes, c'est un problème parce qu'eux en accordent beaucoup? Non, c'est généralisé dans la Ligue. Ceci étant dit, est-ce que ça veut dire qu'il n'y a pas place à l'amélioration? Non plus. Il y a place à l'amélioration, puis je me dis, ben, si tout le monde accorde des points, puis que les Alouettes, eux, arrivent à solutionner ça et commencent à en accorder moins, ben là, on va être en selle, puis vraiment, on va dire, on est les favoris pour se rendre jusqu'au bout. Alors, je te dirais que c'est les petits trucs qui me travaillent présentement, mais somme toute, on n'a pas de bouton de panique à appuyer du côté des Alouettes. Loin de là, on est 3-1, on est en selle aux commandes de la division S qui, présentement, on va se dire, n'est pas très forte.
1: As-tu des nouvelles de Cole Speaker? Parce qu'on le sait qu'il s'est blessé en début de saison, puis il connaissait un bon début de saison, il connaît une bonne saison l'an passé. C'est sûr que là, avec Tyson Philpott, qui est le meilleur receveur de la Ligue, Tyler Snead, qui est le quatrième meilleur receveur, on a quand même... On est correct, là. Mais Cole Speaker, de l'ajouter, ça ferait du bien. T'as Jared Stern également, qui s'est blessé. As-tu des nouvelles de ces gars-là? Est-ce qu'ils reviennent bientôt?
2: Oui, j'en ai des nouvelles pour toi de ces gars-là. Ben, en fait, de Stern, c'est pas vraiment pour l'instant, mais dans le cas de Cole Speaker, il était présent aux entraînements cette semaine parce que, dans le fond, il faut expliquer, quand tu es sur la liste des blessés de 6 matchs, après le quatrième match, tu es éligible à un retour à l'entraînement, donc à participer aux entraînements avec tes coéquipiers. On va s'entendre sur une chose. Il faisait pas grand-chose à l'entraînement. Il était à la majorité du temps avec les soigneurs, avec les physios pour s'assurer que tout se passe bien. Mais je vais être honnête avec toi. La dernière fois que je l'avais vu avant ça, moi, Cole Speaker, c'était après le match d'ouverture à domicile. Puis il était sur la fameuse petite trottinette, pas de poids sur la jambe. Puis là, on se disait, oui, il est sur la liste des blessés de 6 matchs, mais dans les faits, est-ce que sa saison n'est pas terminée?
1: Aïe, finalement.
2: Juste de le voir courir sur les lignes de côté à l'entraînement, qu'est-ce que ça me dit? Ça me dit, il ne reviendra pas tout de suite, mais visiblement, il va être correct pour revenir d'ici la fin de l'année.
0: On parle de deux matchs de suite, Renault, contre les Stampeders. Les Stampeders qui ont marqué beaucoup de points lors de leurs deux derniers matchs et grâce notamment à Vernon Adams, l'ancien carrière des Alouettes, qui est carrière des Stampeders en ce moment. Et statistique aussi, là, Davis Alexander et Vernon Adams n'ont toujours pas lancé une seule interception cette saison.
2: Ouais, ça va être intéressant à suivre, à savoir si ça va se poursuivre au cours de la prochaine rencontre, puis surtout combien de temps ils vont pouvoir étirer ça, surtout que là, comme tu as dit, on se croise deux fois là, en l'espace de quelques jours seulement, une fois à Montréal, une fois à Calgary. Vernon Adams, dans son dernier match, il a été le créateur de 7 touchés, 6 par la passe, 1 au sol. Il connaît vraiment tout un début de saison. Puis moi, je vais être honnête avec vous, les gars, les Stampeders, l'an dernier, là, j'étais sur le bandwagon all the way avec eux jusqu'à ce que au mois d'août, à peu près tout le monde commence à tomber. Donc, des blessés au niveau des receveurs. Reggie Bigleton, qui d'ailleurs est toujours pas revenu au jeu. En défense, nos deux meilleurs joueurs de ligne défensive, Jalen Hutchings, Forlorin, Ori Mollade, s'étaient blessés au mois d'août pour le reste de la saison. Puis à partir de là, on a vu, ils ont manqué un peu de souffle. Ils ont quand même passé bien près de gagner leur match de demi-finale de l'Ouest en Colombie-Britannique. Mais quand même, ils ont manqué un peu de jus à la fin. Puis moi, je m'étais dit, ben cette année, avec tout le monde qui revient en santé, peut-être qu'on va voir enfin les vrais Stampeders se pointer. La seule équipe qui, l'an dernier, avait battu deux fois les Rough Riders, qui ont été finalement champions en titre. Puis ça a drôlement commencé pour les Stampeders avec deux défaites. Mais là, depuis deux matchs, on voit vraiment, ils se sont replacés. Puis le dernier match contre les Argonauts, ça a vraiment été une démonstration de tout ce qu'on est capable de faire sur le terrain. Moi, Vernon Adams, ça m'intéresse de suivre un peu son storyline parce que je regarde les vétérans qu'il y a dans la Ligue au poste de carrière. OK, J'exclus un Davis Alexander qui est là depuis seulement quelques années. Je regarde vers les gars là, qui sont vers la mi-trentaine, fin trentaine, voire quarantaine là, dans certains cas.
1: Mais Vernon Adams...
2: Un Zach Collaros...
1: Adams est à quoi? 34-35?
2: Ouais, 33 si je me trompe pas.
1: OK, c'est bon.
2: Trevor Harris l'an passé à 40 ans, finalement, à 39 ans et maintenant il est rendu à 40, a finalement remporté la Coupe Grey. On sait que ça faisait longtemps qu'il attendait. Ouais. Zach Collaros l'a déjà gagné deux fois. Bo Levi Mitchell a déjà gagné la Coupe également. Je regarde et Vernon Adams, c'est un peu le gars qui peut se dire ben, « c'est moi le prochain ». Moi, la fenêtre d'opportunité, elle sera pas de 10 ans comme pour un Davis Alexander. Elle se referme tranquillement. J'ai encore du bon football. J'ai une bonne équipe autour de moi. Faut que j'en profite. J'ai l'impression qu'à Calgary, il y a un sentiment, surtout que cette année, il faut se rappeler, le match de la Coupe Grey est joué au Stade McMahon à Calgary. Exact. Alors, je pense que cette équipe-là a une motivation supplémentaire. Puis, malgré leur début, là, les deux premiers matchs où c'était assez so-so, moi, j'ai l'impression qu'on a une équipe qui ne fait que progresser depuis.
1: On est en voiture avec Davis Alexander et je ne changerai pas le quart arrière que les Alouettes ont en ce moment parce qu'on est en voiture pour plusieurs années. J'adore Davis Alexander. Il reste que Kavis Reed. Je ramène toujours ce sinistre nom. Oui. Lui, là, on l'avait dans notre cours, Vernon Adams, à l'époque. Là.
2: Ouais.
1: C'était un Alouette. Là. Et il arrivait de la NCAA et il était plein de potentiel. C'était un quart arrière qui s'était écrit dans le ciel que ce gars-là aurait une belle carrière dans la Ligue canadienne de football.
2: Mais pour le football canadien.
1: Le sinistre et obscur Kavis Reed, lui, en a décidé autrement. Il n'a pas été bien long qu'il l'a échangé. C'est dommage parce que ce gars-là, moi, je m'étais dit à l'époque, hey, on est en business
0: potentiel,
1: pour 15 ans. Ouais. C'est le prochain quart arrière des Alouettes. Mais bon, je vais le renommer parce que ça va à peine. Le sinistre et obscur, Kavis Reed, lui, en a des calvasse qui a été mauvais, lui. Lui, il a été tellement mauvais pour les Alouettes, là. Mais parle-moi, il fait quoi maintenant dans la vie? J'espère qu'il n'y a plus de job. Il n'y a plus de job en haut football, ce gars-là.
2: Écoute, je t'avoue que je suis un peu incertain par rapport, là, certainement pas au niveau de la Ligue canadienne de football. Ceci étant dit, il a travaillé dans ce qu'on appelle le junior football là, en dehors du Québec au Canada. Il y a ça pendant un bout de temps. Mais je t'avoue que j'ai perdu sa trace depuis un bout de temps. Ceci étant dit, je viendrai pas le défendre parce qu'on s'entend, là, toute cette ère-là pour les Alouettes, c'était vraiment catastrophique.
1: C'était moribond en temps.
2: Ceci étant dit, oui, il avait congédié, si on peut dire. Là. Il avait sorti Vernon Adams de Montréal, mais Vernon était revenu et c'est là qu'il était devenu partant. Puis finalement, c'est Danny Machocek qui l'a échangé la dernière fois qu'il était
1: mais c'est quand même.
2: Mais je suis d'accord avec
1: Kavis Reed
2: toi,
1: qui a joué dans la tête. C'est ça.
2: Puis au lieu de le développer, on l'avait laissé partir, alors que clairement, on le voit, là, il y a eu du succès à Montréal.
1: Ben oui,
2: en Colombie-Britannique, maintenant présentement à Calgary. Ça, je suis d'accord avec toi. Puis écoute, on pourrait faire un épisode au complet de
1: oui,
2: votre émission sur Kevin Speed. Je pense pas que ce soit nécessairement ce qui va attirer le
1: non,
2: plus de codes d'écoute. Par contre, parce que les gens vont se fâcher.
1: Oui, c'est ça. Bon, alors, les Alouettes demain sur la montagne. Ouais. Prochain match contre les Stampeders de Calgary. Avant de te laisser, Renaud, là, je te prends pied plat. Puis je me le permets parce que c'est ma dernière avant les vacances. Pour ma part, je te prends pied plat. Selon toi, là, parce que je vois des images, là, j'ai vu les Eagles en train de jouer au golf. Les gars sont en train de se préparer pour la nouvelle saison. C'est le mois de juillet, là.
0: Ouais.
1: Là je veux dire, ouais, ça s'en vient, mine de rien, là, la nouvelle saison de la NFL. On est excité, mais on veut pas trop l'être non plus, parce que quand la NFL commence, ça veut dire que l'été est fini. Alors, tu sais, on est partagé dans ces sentiments-là. Si je te demande, les équipes que tu vas surveiller, les équipes qui ont le plus de potentiel, mettons, tu m'en nommes 5, qui ont le plus de potentiel de soulever le Vince Lombardi à la fin de la prochaine saison, ce seraient lesquelles, selon toi? Aujourd'hui, on le sait qu'il y a bien des affaires qui peuvent changer, là.
2: Ouais, assurément, les deux équipes de Los Angeles, moi, vont être parmi mes favoris. En plus, le Super Bowl va être disputé au SoFi Stadium encore cette année à Los Angeles. Donc, imagine si on avait un match Los Angeles-Los Angeles à Los Angeles.
1: Aïe,
2: fabuleux.
1: Ouais.
2: Moi, les Chargers, je l'ai dit l'an dernier, si c'était pas que leurs deux meilleurs joueurs de ligne à l'attaque, puis même d'autres joueurs de ligne à l'attaque dans tout ça, s'étaient blessés, je pense qu'ils auraient pas mal mieux paru que ce qu'ils ont paru. Je pense qu'ils auraient eu une des meilleures fiches de toute la NFL en saison régulière, puis en éliminatoire, ils auraient pu faire du ravage, surtout considérant que l'Américaine, l'an dernier, on se rappelle, en éliminatoire, c'était un peu flou, il y avait beaucoup d'équipes avec des points d'interrogation qui étaient là. Alors, je pense qu'ils auraient pu tirer leur épingle du jeu. Maintenant, les Rams, est-ce qu'ils ont vraiment besoin de présentation? Là, c'est probablement le meilleur alignement sur papier qu'on a vu depuis plusieurs années. Ouais. L'ajout de Myles Garrett dans tout ça rend ça évidemment extrêmement intéressant. Maintenant, pour les autres équipes, effectivement, tu me prends un petit peu pied plat, mais il y a quelques équipes que j'aime
1: surveiller
2: assurément.
1: Ouais.
2: Ben, écoute, les Eagles de Philadelphie, ils ont quand même fait des mouvements de personnel au cours de la saison morte, mais on dirait qu'à chaque deux ans, on doute des Eagles,
1: puis
2: ils reviennent en force. Puis ensuite, on doute d'eux, puis non seulement on doute d'eux en début de saison, on doute d'eux jusqu'à la semaine numéro 16 à peu près, puis finalement, on dit, ben, tu sais quoi, ils font du bon travail, les Eagles. Je sais que beaucoup de gens aimaient défendre A.J. Brown. Rappelle-toi à l'époque où il y avait eu le fameux livre sur les lignes de
1: courant. Oui. Bon débarras.
2: Ensuite, tous les coéquipiers étaient sortis dans le vestiaire en disant « Non, ça nous dérange pas. » Puis là, je me souviens, moi, j'avais reçu beaucoup de messages parce que je disais que c'était inacceptable. Les gens me disaient « Non, les coéquipiers disent que c'est correct. Le coach dit que c'est correct. » Mais c'est sûr que t'es en éliminatoire, t'es au milieu du chemin. Tu lanceras pas une bombe dans le vestiaire en commençant à se pointer du doigt puis à se frapper dans le corridor. Donc, on règle ça les portes fermées. Et A.J. Brown, je peux te le dire, c'est sûr et certain qu'il y a des coéquipiers qui aimaient pas ça. Non seulement ça, mais tous les problèmes d'attitude, toutes les situations de donnez-moi le ballon, alors qu'il échappait des ballons importants. Puis que l'an dernier, pour moi, malgré les statistiques qu'il a pu mettre qui sont intéressantes, il a été une nuisance pour les Eagles. Alors moi, Philadelphie, je pense qu'ils se sont débarrassés d'un fardeau dans tout ça. Et je pense qu'ils vont rebondir cette année. Je dis rebondir, pas comme s'ils étaient nuls l'an dernier.
1: Non, exact. Mais parlant de rebondir, en 30 secondes, on va te laisser là-dessus. Est-ce que les Chiefs ont une chance de rebondir cette année, selon toi?
2: Je pense qu'ils ont une chance de rebondir, mais je pense que ça va surtout être une année déterminante. Est-ce que l'an dernier était seulement un faux pas? Ou est-ce que l'an dernier, c'était une annonce que là, les fondations sont en train de craquer et qu'il faut procéder à des changements plus importants? Quand je dis changements importants, je parle pas évidemment de se débarrasser de Patrick Mahomes, mais peut-être de renouveler l'aliment, faire un pas de recul pour faire un pas de l'avant, ce qui, pour l'instant, on préfère ne pas faire du côté de Kansas City. Et je peux comprendre parce que l'an dernier, il y a des raisons de croire que c'était peut-être tout seulement un accident de parcours.
1: Renaud Bourbonnette est beau comme un cœur. Tu ressembles de plus en plus à Bradley Cooper. T'es excellent. Ah, lâche pas le bon travail, mon ami.
0: Bradley Cooper.
2: Salut, merci beaucoup, Ben. Bonnes vacances.
1: Merci.
0: Hey, salut, Renaud. Un grand merci.
1: Salut, Renaud.
2: Salut, FX.
0: Bonne fin de semaine. Renaud Bourbonnette qui est avec nous pour nous parler de football. Renaud, tu peux l'envoyer sur n'importe quel sujet. Tu sais exactement qui va te répondre. Tu sais, écoute, le gars, il suit ça, ça n'a aucun bon sens.
1: Ah oui, je le vois à RDS aussi faire
0: aussi,
1: sa place.
0: En plus.
1: Puis, il connaît ça en temps. Alors, Renaud Bourbonnet, sûrement que vous pouvez le suivre quelque part.
0: Sur Instagram, sur X,
1: Suivez-le parce qu'il est très intéressant.
0: Il a son podcast
1: de football
0: aussi sur Instagram. Allez voir ça, l'envol. Alors,
1: voilà.
0: Renaud, c'est quelqu'un qui se connaît énormément dans le monde du football, la NFL et la Ligue canadienne de football. Au retour, mon Ben, on s'amuse pour une dernière fois, les gamers, dans deux minutes.
1: Viens jouer avec moi.
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0: Ah oui, venez jouer avec nous.
1: Ah, jouons ensemble.
0: Je sais pas pourquoi je me sens festif aujourd'hui.
1: Ah
0: je
1: oui,
0: sais
1: ben
0: que
1: quoi?
0: C'est la dernière.
1: C'est la fin de semaine, événement.
0: Festivité, événement. Ben. Et là, on s'amuse avec P.O. Tommy pour les gamers. Alors, P.O., c'est le dernier jeu de Ben avant de tomber en vacances. À quoi on joue pour la dernière de Ben?
1: Fais-moi ça simple.
19: Je sais qu'il aime ça, donc je suis allé avec l'âge des athlètes.
0: Ah, c'est
1: ben
0: bon.
1: L'âge des athlètes. Contre FX!
0: Moi! Hey, là, tu vas manger une volée peut-être.
1: Ça se peut fort.
0: Mais non,
1: bien.
0: Non,
1: ça se peut pas mal. Ça se peut pas mal.
0: Donc, est-ce qu'on donne le point à la personne la plus proche? Comment on détermine ça? Est-ce qu'on.
19: Ben, je fais la même règle de
1: la
19: 3 ans.
1: La fenêtre de 3, là. La fenêtre de 3 ans. Ben oui.
0: 3. C'est bon.
19: Donc, on va commencer avec toi, FX. Je suis allé avec un des joueurs préférés de Jacob, justement, qui est de l'autre côté. Le receveur qui jouait pour les Saints, Michael Thomas.
0: Michael Thomas. Hey, c'est beaucoup plus facile d'animer que de participer à ce jeu-là. Michael Thomas.
1: Tableau de bord. Michael fort, Thomas. Michael Thomas.
0: Je vais dire 41 ans.
19: Et pour toi, Ben?
1: 36.
19: Ben est dans le 3 ans, il a 33 ans.
1: Bon, c'est ça.
0: Hey,
1: 1-0.
0: Je suis vraiment pas bon à jouer.
1: 41, t'étais loin un peu.
0: Ouais, très loin.
19: En gros, il a arrêté de jouer rapidement à cause des blessures. C'est donc, ça. On a l'impression qu'il est plus vieux.
1: Même à 36, je n'étais pas certain, mais bon, je suis quand même dedans.
0: Ben oui, c'est parfait. 1-0, Ben.
19: Pour le deuxième, pour Ben, je suis allé avec un autre receveur qui joue plus, qui jouait dans la NFL. Je suis allé avec Julio Jones.
1: Julio Jones!
0: Oui.
1: Écoute, Julio...
0: Qui faisait partie de la formation des Falcons lorsqu'ils ont perdu en finale du Super Bowl.
1: Qui a joué pour les Eagles en fin de carrière.
0: Ouais.
1: Oh, Julio. Tableau.
0: C'est difficile
1: tableau,
0: la NFL parce que les gars retraitent très tôt. Alors, t'as l'impression que.
1: C'est ça qui arrive. La carrière là, dans la NFL, c'est court. Tabarouette, 34.
19: Et pour toi, FX?
0: Est-ce qu'il a joué un petit peu plus vieux?
1: Vas-y, essaye.
0: Je vais dire 35.
19: C'est fixe que le point, il a 37 ans.
0: Wow!
1: Oh, yo, a joué à tabarouette. Okay, on l'a eu tard, pas mal.
0: Je la joue fessier, 1-1.
1: OK.
19: Pour le prochain, je suis allé dans le hockey.
0: Parfait.
19: Un joueur qui est plus un joueur qu'on connaît quand même assez bien, Martin Saint-Louis.
0: Martin Saint-Louis. Oui, Martin. Martin a arrêté de jouer au hockey en 2015, je pense, 2016. Martin Saint-Louis.
1: Essaye une réponse.
0: Non, mais laisse-moi y penser encore.
1: Non, mais c'est parce qu'on est à radio, là.
0: Oui, je le sais. Martin, je vais dire 47 ans.
19: Pour toi, Ben?
1: 49.
19: Ben est plus proche, il est 51.
0: Ah, ouais, 51. C'est ça.
1: Il me semblait qu'il avait franchi à la cinquantaine. OK.
19: Donc, le quatrième, je suis allé pour un autre entraîneur qui a déjà joué dans la Ligue nationale. Je suis allé avec Rick Tocchet.
1: Rick Tocchet. Quand il jouait, il avait beaucoup de cheveux. Il en a un petit peu moins, là.
0: Oui. C'est Ben qui commence?
19: Oui.
1: C'était moi. Rick Tocchet. Hey, Rick Tocchet, ça a fait mes belles années d'ado, ça. Ça veut dire que Rick Tocchet, c'est sûr qu'il a pogné 60. 62.
19: Et pour toi, FX?
0: Je vais dire 61.
19: Ben, Ben, t'es direct dessus, 62.
1: Bah!
0: Wow! 60.
1: Je m'excuse, c'est 3-1 pour la personne âgée, là.
0: Ça paraît que c'est sa dernière, hein?
1: Ouais, c'est ça qui arrive.
0: Aïe aïe!
19: Donc, pour le prochain, j'ai changé complètement de sport. Je suis allé dans la course.
1: La course automobile?
19: Non, la course à pied.
1: À pied?
0: Oh, ouais!
19: Donc, j'y vais avec Usain Bolt.
0: Oh, j'aime ça. C'est audacieux quand même.
1: Oh, Usain Bolt.
0: Là aussi, tu compétitionnes pas très...
1: Non, il est passé 30 ans d'après moi.
0: Non, c'est ça. C'est ça l'affaire. Je vais dire quand même 40 ans.
1: Ah, ouais? Ah, non. Voilà.
0: Trop vieux, hein?
1: Ah, pas 40 ans. 35.
19: Ben, FX est vraiment très proche, il a 39 ans.
1: Voilà. Ah, ben, attends, bravo,
0: merci, FX. Merci.
1: Je suis impressionné par tes vastes connaissances.
19: Donc, le prochain, Ben, je suis resté aussi
1: course
19: dans la course.
1: Course à pied.
19: Et là, avec un Canadien, André Degrasse.
1: Oh. André Degrasse, selon moi, ça doit être 27, ça.
0: 27?
1: Non?
0: Ben non, mais t'as dit 27, moi.
1: Tu dis quoi, toi?
0: André Degrasse.
1: Il n'a pas 30 ans, là.
0: A participé aux derniers Jeux Olympiques, mais il est en fin de carrière.
1: Ouais, mais.
0: Je vais dire 33.
19: C'est toi qui es le plus proche, il y a 31 ans.
1: Ah, ouais, pas ni 30. Ah, ben.
19: Ça fait quand même un petit bout qui course. Il avait joué en 2018 contre.
0: OK, alors il avait 29 ans lors des derniers Jeux Olympiques. C'est pas si.
1: Ah, ouais. OK. Très bon. C'est 3-3.
19: Là, je suis allé pour du tennis.
0: OK.
1: OK.
19: Je suis allé avec Miloš Raonic.
1: Miloš! N'entends plus parler de Miloš, hein?
19: Non, ça s'est pas mal terminé. Là.
1: Rendu genre 1417e mondial.
19: Exactement.
1: C'est dommage. Il a joué du bon tennis. C'est
0: moi qui commence?
1: Tu as donné du bon tennis, Miloš.
0: Oui, c'est à moi de commencer.
19: Ouais, c'est à toi de commencer, effectivement.
0: Je me dépêche, inquiétez-vous pas. Là. Je réfléchis. Je vais dire 40 ans.
1: Tu dis 40 ans pour Miloš? J'adore dire Miloš. écoute, 38.
19: C'est 35 ans, donc t'es dans le 3
1: ans. Je suis dans le 3 ans.
19: Pour Ben.
1: Je prends les devants.
0: Il a fait la finale à Wimbledon à 25 ans.
19: Il y a 10 ans exactement aujourd'hui.
0: Wow!
19: Il s'est fait planter en finale par Andy Murray, mais bon, ça...
1: Il connaît le tennis, pas pire.
19: Ben, Miloš Raonic, c'est pas mal mon joueur préféré à vie.
0: Ouais.
1: Miloš?
19: Ouais, ben moi, tous les joueurs canadiens, je les aime bien. Puis lui, c'était quand j'ai...
1: Là, c'est Dennis, hein, qu'on voit moins, là.
19: Ben lui, c'est le caractère. Il se forge vraiment. Il y a un match, je me souviens... En grand chelem, il y a comme un an, il est en train de battre Sinner, là. Puis là, tout d'un coup, il a commencé à perdre, il a commencé à insulter ses entraîneurs, il a lancé ses raquettes.
1: Ah, c'est ça, non, ça marche pas, ça. OK.
19: Donc,
1: 4-3 pour Ben.
19: Là, je suis resté dans le tennis canadien, mais féminin, Eugénie Bouchard.
1: Oh, là, c'est-tu moi qui commence?
0: C'est à toi, Ben.
19: C'est à toi.
1: Eugénie Bouchard n'a pas 40 ans.
0: Tu sais que
1: mais
0: je
1: elle
0: connais.
1: S'approche.
0: Je connais.
1: Personnellement, Eugénie?
0: Non, mais je connais exactement la date de naissance, mais pas l'année. Parce qu'elle est née la même journée que moi, soit un 25 février. Elle et sa jumelle, ben, dire que Béatrice
1: tu
0: Bouchard.
1: Je me demandais si tu connaissais Eugénie comme tu connaissais Camille.
0: Non.
1: Mais non, OK.
0: C'est à toi.
1: 37 ans!
0: 37?
1: Ouais.
0: Hmm.
1: Elle se fait un bout qui est... Non? Elle est plus jeune que ça, tu penses?
0: Elle est un peu plus jeune que ça.
1: Ah, ouais?
0: Mm-hmm.
1: Tu sais pas, toi, P.O., hein?
19: Ben, je le sais, mais je
0: elle
19: peux pas le dire.
0: Jeune.
1: Elle est plus jeune. Vas-y.
0: Elle est plus jeune.
1: Ça, il y a une réponse.
0: Moi, je suis né en 98. Je vais dire 34 ans.
19: Elle a 32 ans. Étonnamment, elle a arrêté vraiment
0: très
1: bien pris sa retraite de bonheur.
0: Oui, mais quand elle était très bonne, elle avait, je pense, 19, 20 ou 21 ans.
1: OK.
0: Elle était vraiment très jeune.
1: C'est 4-4.
0: Oui.
1: 4-4, c'est serré.
19: Donc, il en reste deux.
1: Bon, ben, c'est ça. C'est là que ça se passe.
19: Là, je suis allé avec des gardiens québécois. On va commencer avec Patrick Roy. Pour FX.
0: Patrick.
1: FX, faut que tu dises de quoi, là. On est à la radio.
0: Patrick a 59.
19: Et toi, Ben, tu dis quoi?
1: 57.
19: Il a 60 ans, donc FX prend l'avance. Il reste une question.
0: Je me disais, en 86, Patrick avait quoi? 20 ans?
1: Pat, 60!
0: 20 ans plus 40. Bon. Là, je me disais, ah, il est-tu arrivé à 19 ou à 20 ans? Très bon.
1: Okay.
19: Très bon calcul. Très
1: bravo.
19: Bon,
1: bravo, FX.
0: Merci.
19: Et pour le dernier?
0: Ça paraît pas, là.
1: Ça paraît pas, mais...
0: Non, c'est ça. Ça en part des affaires dans ce cerveau, là.
19: Un autre gardien... Quasiment autant bon que Patrick Roy. Martin Brodeur.
1: Martin Brodeur.
19: Ouais.
1: Martin, 57.
19: Et toi, FX, tu dis quoi?
0: On peut combler le silence, c'est juste que je réfléchis, je fais des calculs mathématiques dans ma tête en même temps, c'est pour ça.
19: Là, c'est quoi le calcul que tu fais?
0: Ah, je fais toutes sortes de calculs. Toutes sortes de calculs.
1: Bon, mais regarde, permets-moi, je vais... Je vais mettre ma vinaigrette sur ma salade pendant que tu penses.
0: T'as dit combien, toi?
19: 57.
1: 57.
0: Je vais dire 56.
19: Et c'était 54, donc FX remporte le dernier jeu de Ben.
1: Ben, en fait, finalement, revient de l'arrière et l'emporte par deux. Je vaux vraiment pas une claque là-dedans. C'est dommage.
0: Non, mais c'est vraiment pas facile non plus, là.
1: Merci beaucoup, PO.
0: Merci.
1: Merci pour ton apport à cette émission. C'est gentil. Garde-toi, hein.
19: Ah oui, j'en ai déjà.
1: Il y a toutes sortes de gâteries, il y a des biscuits, il y a toutes sortes d'affaires. Garde-toi, là. Festivité, événement.
0: Dans 13 minutes, Ben, c'est le match entre l'Espagne et la Belgique à la Coupe du Monde. On en jase avec Sidney Four dans 2 minutes.
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0: L'état des forces a fait réagir hier sur les réseaux sociaux. L'état des forces par Sid, son top 8 des équipes restantes, quoi qu'il en reste maintenant 7, toujours en lice avec la défaite du Maroc hier contre l'équipe de France. Sid, comment vas-tu?
3: Hello Sid!
19: Ça va très très bien, merci beaucoup la gang, je suis très très content d'être là, en plus pour la dernière journée de Ben.
3: Dernière journée
19: de vacances de Ben avant son retour. Depuis l'été dernier, le vocabulaire est très important quand on dit au revoir à une personne.
0: C'est bien dit.
1: Moi, je vais tout de suite régler ça. Là. Je serai de retour sans problème. Fin août, début septembre. Voilà. FX sera de retour. Ouais. Greg, le tailgate est de retour, pas de trop. Alors voilà, c'est réglé. Tu seras de retour parce qu'on t'aime.
0: Voilà.
19: C'est beau.
0: Comme on aime l'équipe de France, ben que moi, j'aime l'équipe de France. Victoire de 2-0 hier contre le Maroc, Sid. Et autant qu'on disait avant le duel, ce sera possiblement le plus grand choc de ces quarts de finale. Finalement, l'équipe de France a, à tous les points de vue, dominé le Maroc hier dans ce match-là.
19: Oui, on disait que ce serait la plus belle affiche parce qu'effectivement, sur le classement FIFA, ce sont les deux équipes qui ont les rangs les plus élevés lorsque tu combines les deux. On disait aussi que ce serait une belle affiche parce qu'on a vu les performances des deux formations depuis le début de la compétition. Et on disait que c'était une belle affiche parce que c'était aussi la revanche de la demi-finale 2022. Et il y avait pas mal d'éléments qui rendraient tout ça intéressant. Et finalement, ça l'a pas été parce que Saïbari, l'attaquant marocain, était blessé, parce que le Maroc a fait beaucoup de voyagements et finalement, ça les a énormément pesés, parce que le Maroc a joué contre une équipe de France qui est beaucoup trop sûre de son football en ce moment. Et ça a été un match à sens unique, malheureusement pour ceux qui étaient friands d'autres choses. Et on espère d'ailleurs, avec le match qui est en train de se dérouler sous nos yeux, là, qu'on va avoir une affiche peut-être plus disputé. Essentiellement, on s'est juste demandé à quel moment le chaos interviendrait. On le voit parfois comme un match de boxe déséquilibré. Dès les premiers échanges, tu sens qu'il y en a un qui a aucune chance de survivre les 12 rounds. Puis on t'attend juste que quand ça arrive. Ça va arriver à deuxième, à quatrième.
0: On a tous vu passer ça sur les réseaux sociaux. Aussi, on écoutait le match en direct hier. Mais cette affiche qui démontre que la France tenté 10 tirs au but, qu'elle en a cadré 3, et à ce moment-là, le Maroc est à 0-0 dans chacune des deux catégories. Exprime quand même le niveau de jeu dans la rencontre d'hier. Maintenant, Belgique-Espagne, est-ce qu'elle est là, cette équipe qui peut vaincre la France en demi-finale, parmi les deux formations qui sont en action cet après-midi?
19: 100%. Après, je sais que beaucoup de personnes pensent que je bluffe en disant ça. Et je passe le bonjour au groupe chat qui est à l'écoute et qui, là, en ce moment, quand tu dis « regardez-le », non, j'ai aucune fausse modestie ni hypocrisie. J'estime que l'Espagne a les atouts pour battre la France. Il faudra qu'ils passent au travers du piège belge, parce que la Belgique n'a plus rien à perdre, et c'est quasiment que du bonus maintenant, et une équipe comme ça peut être surprenante, d'autant qu'il y a quand même quelques questions sur le niveau global espagnol, mais zéro but encaissé jusqu'en quart de finale d'une Coupe du Monde, ça te place quand même le niveau d'une équipe qui est, on rappelle, champion d'Europe en titre, donc j'assume que l'Espagne ou pas passe ce tour, que c'est une équipe qui regarde la France droit dans les yeux et qui aurait hâte à cette demi-finale.
0: Je suis allé voir le 11 partant de la formation belge pour ce match-là parce que je me rappelle que lors de la dernière rencontre contre les États-Unis, Kevin De Bruyne avait commencé le match sur le banc et là, il fait partie du 11 partant. Alors, pour la Belgique, dans ce match contre l'Espagne.
19: Oui, c'est vrai que Rudy Garcia, je ne sais pas si il tâtonne dans la recherche de son 11 type ou si c'est des adaptations en fonction des adversaires. Je pense que c'est un petit peu des deux, mais ça m'est surpris. Doku, De Bruyne, Lukaku, on s'est habitué désormais. Les trois étaient sur le banc face aux États-Unis et on se demandait un petit peu quelles seraient les modifications qu'ils feraient contre l'Espagne.
4: Je pense que dans l'idée de pouvoir conserver le ballon et parfois être en mesure de stopper un petit peu, ou du moins ralentir les temps de possession, les longs temps de possession espagnols, quant à un joueur d'une qualité technique et d'une intelligence telle que De Bruyne, c'est un atout. Désormais, on voit plus sur le reste. J'ai pas vu le reste de la composition. Est-ce que
0: Doku est là aussi dans la formation, dans le 11 partant. Lukaku n'est pas là, évidemment. Là, il n'a pas parti les derniers matchs non plus. Trossard est là, comme à l'habitude, ouais, sur le flanc gauche.
4: Merci, FX, parce que ça m'aurait vraiment surpris de voir Doku sur le banc, parce que dans un cas de figure où t'as peu de ballons et que chaque transition doit être exploitée, quand t'as un joueur qui est aussi fort dans le 1 contre 1 et dans la percussion, généralement, tu veux pas t'en passer. Donc voilà, genre, comme... Rudy Garcia,
0: Des ajustements, quand même, selon l'adversaire.
4: Bon, j'irai peut-être pas encore jusque-là. Mais bon.
0: Il fait quand même réagir sur les réseaux sociaux là, après, avec ses citations d'après-match et tout ça. Je veux que tu complètes la phrase suivante, qui fera peut-être plaisir à peine. La Norvège aura le dessus sur l'Angleterre samedi si...
4: Si on
1: trouve Erling Haaland.
4: C'est ça. Non, elle est tellement. Merci Ben.
0: Non, mais donne-nous de l'espoir là, quand même là. Non, il y en a pas d'espoir pour cette équipe
1: norvégienne. Ah oui, il y en a.
4: Les histoires
1: Cendrillon là, c'est.
4: Un.
1: Voilà.
4: Je veux dire, c'est l'histoire du sport.
1: Ouais, voilà.
4: C'est Cendrillon. Un. Deux. Celui qu'on doit trouver. Mais si on le trouve, il y a but, hein.
0: Ouais, c'est ça, j'aurais dit. Non,
1: tu le trouves, il y a but.
4: Non, non, et c'est pas un attaquant lambda. On parle. Oui, mais si on le trouve, il y a but. Donc, oui, il y a de l'espoir.
0: J'aime
4: ça. Là, tu me faisais passer pour Captain Obvious. Je veux dire, il y avait. Qu'est-ce qu'il y a d'autre à dire que. Je veux dire, merci.
0: J'aime ça. Y a-t-il une possibilité pour Harry Kane? Qu'est-ce que ça prend en fait pour Harry Kane pour gagner le ballon d'or à la fin de l'année?
4: Pour moi, des demi-finales, ce serait suffisant. Je sais qu'il y en a qui pensent que c'est simplement la Coupe du Monde.
0: Ça parle la Coupe du Monde, ouais.
4: Mais je pense que des demi-finales, c'est suffisant pour lui. Donc pour moi, il a un match prêt d'être dans la conversation. On ne peut pas dire que c'est suffisant pour gagner Ballon d'Or. Il gagne la Coupe du Monde, je pense que c'est lui. C'est certainement lui. Il n'y a même pas de discussion. L'Angleterre va jusqu'au bout. Je pense que le Bayern fait demi-finale de Ligue des Champions, fait donc évidemment il gagne la Bundesliga, il a plus de 70 buts dans cette année, année civile ou saison, je ne me souviens plus la manière dont où tu prends le curseur. C'est un joueur qui est aussi accompli quand même par rapport aux années précédentes. Il a aussi ce pédigré, mais pour être dans la conversation, déjà pour moi il l'est et encore heureux qu'il l'ait dans la conversation, mais un candidat sérieux. Il suffit d'être en demi-finale. Demi-finale, techniquement, parfois, dans les tournois, c'est ce qu'on appelle le septième match. C'est-à-dire que tu as le match à troisième place. Tu fais autant de matchs que le champion.
0: Exact.
4: Donc, grosso modo, t'arrives à la fin du jeu, pareil. Donc, ce qu'il lui faut à Harry Kane, parce que la conversation, elle est autre si la Norvège, elle passe. Là, tout d'un coup, est-ce que c'est pas un choker dans l'âme, Tottenham, puis genre comme tiens au Bayern ils ont pas encore gagné la Ligue des Champions, puis c'est là tout d'un coup on reprend d'autres types de narratifs qui l'aideraient pas dans cette quête de Ballon d'Or.
1: Intéressant ça ce qu'il vient de dire là.
0: Ouais. Mm-hmm. L'Argentine n'a pas affronté des grandes formations depuis le début de cette Coupe du Monde. En fait c'est l'équipe qui si on classe les différents pays qu'elle a affrontés durant cette Coupe du Monde là, en termes de moyenne là, de classement c'est l'équipe qui a eu le parcours le plus facile. Est-ce que la Suisse représente son meilleur défi et est-ce qu'il y a une réelle possibilité que la Suisse ait le dessus contre l'Argentine dans le dernier match quart de finale samedi soir?
4: Je pense que factuellement, la Suisse représente le meilleur défi. On avait Algérie, Jordanie et la troisième équipe du groupe.
0: J'essaie de me rappeler. Je vais aller vérifier.
4: Je n'ai pas de tête. Probablement une équipe européenne. Parce que là je te dis deux équipes qui sont en dehors de l'UEFA. Et
0: Autriche.
4: C'était l'Autriche, effectivement.
0: Autriche.
4: La Suisse, oui. La Suisse représente une meilleure équipe que l'Égypte. Donc oui, tu as tout à fait raison. FX, c'est le plus gros défi. C'est pas le défi du siècle.
0: C'est sûr qu'on passe à côté de Colombie-Argentine aussi, ce qui aurait donné tout un spectacle.
4: Exactement, mais après, les Colombiens, ils ont qu'à se prendre à eux-mêmes avec les ratés, notamment en fin de match, pour sceller la rencontre. Donc oui. Après, on l'a vu par rapport au Canada. On a vu Canada-Suisse. Je veux dire, la Suisse, c'est intéressant, mais C'est pas encore une grosse adversité. Et je crois quand même que ça finirait par les rattraper. Autant il y a énormément de certitudes, on s'en est parlé en se partant, il y a un sentiment d'invincibilité qui est normal avec le parcours dans les deux dernières Copas et la dernière Coupe du Monde. Il y a le fait que Messi, je pense qu'il est sur quoi 9 matchs consécutifs à marquer en Coupe du Monde. Ouais. Évidemment, on fait esprit de corps pour lui. Et il y a toutes sortes de raisons de penser que l'Argentine est capable d'aller jusqu'au bout. Par contre, l'adversité... Une équipe comme la Belgique ou l'Espagne mènerait 2-0 comme a fait l'Égypte. Moi, pas certain que simplement sur la grinta, sur le vécu, sur...
0: On sera en mesure de revenir dans
4: voilà,
0: le match.
4: Donc à un moment donné, côté argentin, il faudra tout de même adresser ces petits défauts un peu dans l'organisation défensive et être un peu plus aussi... létal offensivement. D'ailleurs, on l'a été en début de... J'ai le 3-0 contre l'Argentine, ouais. Contre l'Algérie. On l'a été en début de tournoi et là, voilà, c'est un peu plus compliqué. En tout cas, ces deux équipes africaines ont posé énormément de problèmes à l'Argentine.
0: Bon duel, quart de finale. Déjà un de disputé hier, Sid, mais il n'en reste pas beaucoup des matchs avant la fin de la Coupe du Monde, alors on va en profiter pleinement. On se reparle lundi et lundi, on aura l'identité des demi-finalistes. Alors, les deux duels qu'on aura pour cette Coupe du Monde.
1: Bon été, mon site. Garde-toi avec toutes les gâteries de festivités, événements qu'on nous a laissés. Je sais que tu t'es pris une petite salade.
4: Oui, de toute façon, c'est filmé. Donc, genre, comme il y en a qui ont. Il s'est déjà gâté.
1: Non. C'est déjà... T'as droit à deux morceaux de fromage et un biscuit.
4: OK, c'est beau. Parfait.
1: Pas de problème, tu te gâtes, OK? Vas-y, mon site, tu le mérites. T'as rien volé à personne. Merci, mon chum.
0: Merci beaucoup. On se parle lundi sans faute à 14h45. Sans plus attendre. Marco D'Amico pour les manger.
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0: Marco D'Amico.
1: Oh, Marco El Snoro. Comment ça va?
0: Oh, El Paisano.
6: J'ai rien compris de qu'est-ce qui vient de se passer là, mais ça va très bien, les gars, vous autres.
0: On est en pleine forme.
1: Non, mais t'es ça un snoro, Marco El Snoro. Je trouve que ça te va bien, El Snoro. Non?
6: Non, c'est correct. Un, je suis pas espagnol, puis deux, on peut trouver bien d'autres noms.
0: C'est sa dernière, Marco.
1: Hey, j'ai le droit, c'est ma dernière, Marco.
0: C'est sa dernière.
6: J'ai le droit. Expression de mon oncle, j'adore.
1: J'adore ça aussi. Non, écoute, on est content de t'avoir parce que là, on se demande c'est qui ce joueur-là.
0: Parfait, moi je le connais.
1: Tu le connais bien, toi?
0: Je le connais bien.
6: Ah, oh, c'est confirmé.
0: C'est pas confirmé encore, mais il semble.
6: Non, c'est confirmé.
0: C'est confirmé.
1: Ah, ouais, c'est confirmé.
6: Le Canadien l'ont sorti.
0: C'est fait. Okay. Bogdan Konyushkov qui signe une nouvelle entente de 2 ans avec le Canadien. Explique-nous un peu les dessous parce que de ce que je comprends, il va jouer une autre saison dans la KHL l'an prochain avant de se joindre au Canadien.
6: Oui, écoute, premièrement, là, ça a été assez compliqué. Il y a eu beaucoup de coopération entre le Canadien et le Torpedo, qui est son club dans la KHL. Donc, juste pour comprendre, Bogdan Konyushkov est un défenseur droitier d'à peu près 6 pieds. Il a été repêché à peu près 3 ans maintenant, si je me trompe,
0: en 2023. Exact.
6: C'est ça. Donc, était un défenseur top 4 dans la KHL depuis qu'il a été repêché. Il a été repêché un peu plus tard parce qu'il était un late bloomer, on va se dire. Là. C'est un gars qui a pris son envolée un peu plus tard que d'autres. Mais il avait encore 1 année de contrat pour la saison qui s'en vient en KHL, donc la saison 2026-2027. Ce qui s'est passé, c'est que le Canadien voulait le signer, mais à cause qu'il n'a pas une entente de transfert entre la KHL et la Ligue nationale, comme les autres ligues européennes, ça a nécessité un peu de négociation entre les deux clubs. Et donc, qu'est-ce qui s'est produit? C'est que le club de la KHL a terminé son contrat. Donc, ils l'ont annulé complètement. Le Canadien l'ont ensuite signé pour 2 ans à partir de cette saison-ci. Et ils vont ensuite le prêter à son équipe en KHL. Donc, le Canadien le contrôle. Et comme relation de bonne foi, le renvoie en KHL parce que la saison va commencer en KHL fin août, début septembre. Donc, le permet d'être en Russie pour le camp d'entraînement et tout qui va commencer dans les 3 prochaines semaines. Et le bénéfice là-dedans, vraiment l'avantage pour le côté du Canadien de Montréal, mesdames et messieurs, c'est que une fois sa saison terminée, il n'y a pas de quand est-ce qu'il va venir. le moment que sa saison prend fin en KHL et que les séries prennent fin, il va être disponible ou au Rocket de Laval ou au Canadien de Montréal. Ouais. Donc, ça lui donne plus d'opportunités parce que s'il signait en fin de saison, comme Ivan Demidov l'a fait par le passé, c'était que le Canadien qui pouvait aller avec qui il pouvait jouer s'il signait son contrat d'entrée.
0: On parle de quel type de défenseur, Marco, dans le cas de Bogdan Konushkov?
6: C'est un joueur qui est bon un peu partout, mais n'excelle pas nécessairement dans une facette du jeu comme de l'autre. Donc, je le vois, beaucoup le compare, puis je pense que c'est le plus proche côté canadien qu'on pourrait le comparer, là, mais plus à un Alex Carrier. Pas nécessairement aussi physique. Je sais qu'Alex Carrier est un petit joueur, mais il est quand même physique pour son gabarit. Mais c'est un joueur qui est fluide, bouge bien la rondelle, pourrait patrouiller un avantage numérique si cette équipe-là n'avait pas un Lane Hudson ou un Noah Dobson, bien sûr. Mais c'est un joueur qui voit bien la glace, qui est bon en relance de contre-attaque, donc vraiment le style qu'aime le Canadien. Et c'est un droitier.
0: En
6: Et
0: plus.
6: On le sait, le Canadien ouais. a fait le plein des droitiers cette année. En plus d'aller chercher Riley Walsh dans la KHL, on a vu la signature il y a une couple d'heures, où, si je me trompe, Pierre, je me perds dans mes jours ces temps-ci. Donc, ça apporte de la profondeur. Ça ne sera pas en Amérique du Nord avant le printemps 2027, mais c'est un autre droitier que le Canadien met sous contrat. Donc, vraiment, de passer à une profondeur minime, à une profondeur assez intéressante dans un 12 mois à venir. Passer à une profondeur minime, à une profondeur assez intéressante dans un 12 mois à venir.
0: Parlons-en de Riley Walsh.

0: de... pourquoi son nom m'échappe maintenant? Le jeune défenseur droitier qui a été repêché l'année passée, Bryce Pickford, aide pas. Donc, lui a eu une chirurgie à l'épaule, si je me souviens bien, le 2 juillet. Donc, on s'attend pas à le voir débuter la saison avec le Rocket. Donc, c'est certain que ça l'aide là. Et je trouve que c'est aussi une police d'assurance au cas où ce que David Reinbacher est capable de se tailler une place avec le grand club. Parce que là, t'as quand même Ethan Sampson qui est un droitier. Bryce Pickford va être probablement out. Je suis pas prêt à spéculer, là, mais disons en forme complète probablement début 2027. Et donc, après ça, t'as David Reinbacher. Oui, Adam Engstrom peut jouer les deux côtés. Donc, ça apporte juste un peu plus de profondeur au cas où il y a des blessures. Parce que, heureusement pour le Canadien de Montréal, du côté droit, il y a seulement eu d'importantes blessures à leur défensive en fin de saison avec Carrier et Dobson. Donc, c'est toujours bon d'avoir une profondeur à une position qui est difficile de remplir de ces temps-ci dans la Ligue nationale.
1: Mais
0: donc,
1: j'ai tendance, pour moi, c'est de plus en plus, Marco, du côté des différentes formations de la Ligue nationale. On veut tellement être bien équipé si jamais il y a des blessés à l'interne qu'on fait beaucoup l'acquisition de profondeur. Et Riley Walsh s'inscrit dans cette liste-là de profondeur.
0: Ben écoute, une des choses que je veux dire, c'est que John Sedgwick, qui est l'assistant DG mais, du Canadien de Montréal, mais aussi le DG du Rocket de Laval, il ne chôme pas cet été. Il a fait de très belles signatures. J'ai grandement aimé la transaction Brett Burrard pour William Trudeau, pas parce que j'aime pas William Trudeau. D'ailleurs, j'espère qu'il va avoir un bon parcours avec les Whalers, le Wolfpack de Hartford. Ah ouais, dans quelle année je me trouve? mais aussi une opportunité avec les Rangers. Mais Brett Burrard, je pense que ça va être un joueur qui va être beaucoup aimé avec le Rocket et qui va avoir sa chance, selon moi, de se tailler une place avec le Canadien de Montréal au fur et à mesure de la saison. Donc, John Sedgwick continue à ajouter des morceaux, des éléments, parce que l'année passée, on se souvient bien, le Rocket de Laval a été vidé durant le mois de novembre-décembre à cause de toutes les blessures du Canadien de Montréal. Donc, vaut mieux être préparé cette fois-ci pour que, une fois rentré en série, c'est pas un club qui va en demander de l'aide aux Canadiens de Montréal à la date limite des transactions.
1: De ce que je comprends jusqu'à maintenant, il n'y a pas eu beaucoup d'acquisitions de la part du Canadien, surtout des joueurs de profondeur. Bon, évidemment, on a prolongé Ivan Demidov, nouveau contrat pour Jakub Dobesch aussi. Est-ce qu'elle est là, la mentalité du Canadien en ce moment, Marco? Puis, d'après moi, on essaie quand même d'aller chercher un défenseur droitier ou un joueur de centre, puis tout ça. On est très patient chez le Canadien. Mais est-ce que la stratégie, elle est là, de donner des opportunités à des jeunes qui sont déjà au sein de l'organisation? Et quand je dis ça, je pense à des Owen Beck, des Florian Jacky, des Adam Engstrom, David Reinbacher. Est-ce qu'elle est là, la mentalité en ce moment du Canadien?
0: Bien, c'est certain que c'est toujours possible. Et c'est une option qui est là, et je pense que si le Canadien n'est pas capable d'aller chercher une transaction, que ce soit au centre, que ce soit à l'aile, que ce soit en défense, qu'ils aiment, qui va les aider à long terme, t'as toujours cette opportunité-là. Puis c'est ça, c'est l'avantage d'avoir une filiale qui est toujours en train de te produire des options. Et si tu regardes en ce moment les attaquants du côté du Canadien de Montréal, si je me trompe, ils ont juste 10 attaquants de signés à date pour la saison prochaine. C'est certain que on verra qu'est-ce qui va se passer avec Owen Beck, Kirby Dach et Zachary Bolduc. J'imagine que la prolongation de Zachary Bolduc devrait pas tarder. Et Kirby Dach, on verra rendu si on se rend à l'arbitrage. Mais c'est certain que la porte est ouverte pour Owen Beck puis Florian Jacky. Ils ont besoin de leur opportunité. Puis je continue, je persiste à le dire. Owen Beck, pour moi, est un meilleur joueur dans la Ligue nationale qu'il est dans la Ligue américaine. Et le monde va penser que je suis fou en disant ça. Mais c'est parce que la Ligue américaine, c'est une ligue qui est moins vite, plus physique. Tandis que la Ligue nationale, c'est plus skillsy, c'est plus vite. Le pacing est vraiment élevé. Et je pense que c'est là où c'est qu'un gars comme Owen Beck est à son meilleur. Donc, c'est pour ça que le temps est pressionné cette année, l'année passée, quand il a eu son, si je me trompe, 5 à 10 matchs avec le Canadien de Montréal et ses 3 buts refusés. C'est là où ce que t'as vraiment vu le vrai Owen Beck. Donc, je pense que dans un contexte où ce qui peut rentrer comme quatrième trio, tranquillos, que ce soit à l'aile, au centre, c'est un joueur qui va aider. Puis la même chose avec Florian Jacky, c'est le temps de le développer. Parce que si tu veux devenir un club qui va être physique et imposant durant la période printanienne, durant les séries, c'est un gars comme Florian Jacky qui va

0: t'aider, pas juste son frère en défense.
1: Je t'envoie une balle courbe, si on veut. La situation devant le filet chez le Canadien. En ce moment, il y a toujours trois gardiens de but. Samuel Montembeau, Jakub Dobesch et Jacob Fowler. Est-ce que c'est fou de penser qu'au début de la prochaine saison, Jacob Fowler pourrait commencer dans la Ligue américaine, ou pour toi, il n'y a aucun doute qu'on va trouver une nouvelle adresse à Samuel Montembeau, ou au pire des pires, le Canadien va signer un autre gardien de but, on va commencer la saison régulière avec trois gardiens en haut?
0: Je pense qu'il n'y a aucune garantie. Je pense que si le Canadien pourrait trouver un échange pour Samuel Montembeau qui a de l'allure, je pense qu'il serait ouvert. Je pense pas qu'ils doivent l'échanger à tout prix. Je comprends les partisans qui manquent de confiance envers lui en ce moment. Et écoute, c'est l'organisation a démontré la même chose en fin de saison. Donc, je comprends tout ça. Mais en même temps, c'est pas la fin du monde parce qu'on sait que Jakub Dobesch va être le numéro un incontesté. Donc, t'as Jakub Dobesch. Si t'as un vétéran backup entre-temps pour être l'auxiliaire, c'est parfait. Et du côté de Jacob Fowler, mais lui, il va continuer à jouer. Ma préférence, c'est que Jacob Fowler joue. Point. Donc, si c'est 35 matchs ou plus dans la Ligue nationale ou une cinquantaine dans la Ligue américaine, pour moi, ça me va. Et si le Canadien sont capables, entre-temps, durant la saison, au pire des pires, de trouver un échange pour un club qui a besoin d'un gardien, on sait jamais, avec les blessures et le fait que Montembeau reste juste un an à son contrat, le rend beaucoup plus attirant comme cible parce qu'il n'y a pas de conséquences, ben on verra au fur et à mesure durant la saison, mais ça reste fluide avec les gardiens et je crois que tout le monde attend de voir qu'est-ce qui va se passer avec Connor Hellebuck avant de se fier à d'autres gardiens et faire des échanges parce que, exemple, un club comme les Devils de New Jersey, j'aime bien Jake Allen. Mais tu peux pas commencer une saison sérieusement avec Jake Allen comme premier gardien.
1: Mais est-ce que tu pourrais commencer la saison avec un Samuel Montembeau?
0: Comme deuxième gardien. Au New Jersey, je penserais pas. Mais ça continue. Il va toujours avoir un carrousel de gardiens. Donc, une conséquence va être liée à l'autre. T'sais, si exemple, les Devils de New Jersey, qui est un des équipes, personnellement, je pense que c'est plus Buffalo. Mais si un de ces deux équipes-là transige pour un gars comme Hellebuck, il va avoir un trou ailleurs dans la Ligue nationale, puis ça va pousser un autre échange, puis ça va pousser un autre échange, puis ça, c'est pour ça qu'on appelle ça le carrousel de gardien, parce que tu peux juste en avoir deux ou trois qui sont vraiment éligibles à la Ligue nationale. Donc,
1: il n'y a pas
0: de presse. C'est juste ça que je dis. C'est pas la fin du monde si Jacob Fowler retourne dans la Ligue américaine. Je l'aime, Jacob. On se parle souvent, mais je vais être le premier à le dire. Il y a une grosse différence entre jouer 5 à 10 matchs dans la Ligue nationale comme auxiliaire versus être un vrai auxiliaire qui va en jouer 35 sur une saison au complet. C'est un changement de dynamique de psychologie et ça, il faut le prendre au sérieux. Donc, si on regarde à travers la Ligue les jeunes gardiens qui ont été rushés, qui se sont fait transiger, je parle de Devon Levi, je parle de Askarov, par exemple, ça va être vraiment d'éviter ce piège-là et de prendre son temps. Parce que si le Canadien n'accorde que 3 ans à la prolongation de contrat à un jeune gardien comme Jakub Dobesch, c'est parce qu'il pense encore que un gars comme Fowler pourrait être le gardien de l'avenir. Donc, apprendre tranquillement son développement.
1: Non, et on sait que, il n'y a pas un gardien de but dans la Ligue nationale qui aime ça, avoir un carrousel à 3 gardiens de but en haut, là. Habituellement, on n'est pas très partisans d'évoluer avec 2 autres gardiens de but. Le trio de gardiens dans la Ligue nationale, c'est pas nécessairement l'idéal. Hey, on va s'arrêter quelques instants. Marco, au retour, je veux revenir sur la situation. Leo Carlson, quelles sont les conséquences pour les Ducks d'Anaheim? Et on va parler aussi de l'impact de ce nouveau contrat sur le restant des salaires dans la LNH.
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1: De retour avec Marco D'Amico. Marco, hier, c'est officiel. Les Ducks d'Anaheim ont galé l'offre hostile à l'endroit de Leo Carlson qui signe un nouveau contrat de 5 ans et 18 millions de dollars par saison. Maintenant, quelle est la suite des choses pour les Ducks qui doivent notamment signer Cutter Gauthier?
0: Ça va être en casse-tête, ça c'est certain. Il leur reste 9 millions de dollars de marge de manœuvre pour avoir une équipe de 23 joueurs en levée des rideaux au début de saison. Donc, qu'est-ce que ça va prendre? Ben, ça va prendre plus que 9 millions de dollars pour signer Cutter Gauthier à long terme. S'ils veulent y aller même à court terme, à 4 ou 5 ans, je vois pas pourquoi ils signeraient en bas de 10 millions. C'est un marqueur de 40 buts. Ouais. Ceci, on le répète, là, mesdames et messieurs, 40 buts. Et ce jeune homme-là a 22 ans. Donc c'est vraiment là, ça commence à rentrer dans l'élite des marqueurs de buts dans la Ligue nationale. C'était aussi le premier marqueur en termes de points aussi pour les Ducks d'Anaheim cette année-ci. Donc si t'as le coéquipier qui gagne 18 millions, alors que ses demandes salariales avant l'offre hostile étaient de 12 millions ou plus, selon mes sources. Ce sont quoi?
1: Aïe, aïe, aïe.
0: C'est 13, 14.
1: 14,
0: donc c'est
1: 14
0: un...
1: même, ouais.
0: Ben, écoute, pour moi, Cutter Gauthier, là, va être un des meilleurs attaquants de puissance de la Ligue nationale. Ça va vraiment, selon moi, la QV de 2022, pour les attaquants, parce que Lane Hutson, pour moi, est intouchable dans le repêchage de 2022, mais entre lui et Juraj Slafkovský, là, ça va vraiment être la crème de la crème avec Logan Cooley. Les attaquants, ça va être ces trois-là vraiment qu'on va fixer. Parce que Cutter Gauthier est vraiment un joueur élite. Et un joueur fait sur mesure pour les séries. Donc, ils se doivent de le signer à long terme. Et le problème maintenant, c'est que ça va nécessiter, si ce n'est pas une, ça sera deux transactions. Parce que t'as les contrats de deux vétérans qui viennent à échéance, pas cet été, mais l'été prochain. Du nom de Alex Killorn et de Chris Kreider, est aussi le contrat d'à peu près 4,7 millions, si je me trompe, du côté de Frank Vetrano. Donc, ces trois vétérans-là, un, sinon deux, vont devoir bouger d'ici le lever des rideaux pour être capable de leur permettre de signer et de signer Cutter Gauthier et de rester en dessous du plafond salarial. C'est un bobo, disons, à court terme. Je pense qu'avec la hausse du cap salarial l'année prochaine à 113 millions, si je me trompe, va grandement aider les Ducks pour respirer en dessous de la masse. Mais pour l'instant, ça va nécessiter au moins une transaction, sinon deux. Parce que de l'autre côté de la chose, les gars, regardez la brigade défensive d'Anaheim, spécialement du côté droit. Ils ont perdu John Carlson.
1: Ouais.
0: Ils ont perdu Jacob Trouba à un rival de division. Et Radko Gudas a été échangé à Anaheim pour les droits de AJ Greer qu'ils ont signé lui aussi au-delà de 4 millions. On se demande s'il regrette un peu rendu avec le crunch en dessous du plafond salarial présentement. Donc, beaucoup de mouvements nécessaires s'ils veulent simplement juste garder le statu quo puis s'ils veulent essayer de s'améliorer du côté droit en défensive, ben là, ça va prendre une autre transaction. Donc, c'est pas fini pour Pat Verbeek. C'est pour ça que j'ai dit, je pense qu'on s'est parlé de ça mercredi, mais les offres hostiles, même s'ils matchent, ça va nécessiter des transactions d'un bord comme de l'autre. Et les Flyers de Philadelphie, d'ailleurs, n'ont pas fini, pas des offres hostiles, je pense que ça, c'est terminé, mais n'ont pas fini de regarder à travers le marché des transactions pour améliorer leur club, parce qu'après, l'arbitrage du côté de Trevor Zegras et Jamie Drysdale, s'ils se rendent là, il va falloir améliorer ce club-là s'ils veulent continuer sur leur poussée dans la division métropolitaine.
1: Est-ce que les Flyers pourraient être portés de, je sais pas, viser une offre hostile à Bédard ou à Fantilli, ou tu penses que c'est pas nécessairement dans les plans?
0: Tu peux donner une offre hostile de 20 millions à Connor Bedard, et je te garantis, puis le monde va penser que je suis fou, là, mais je te garantis que les Blackhawks vont égaler cette offre-là. Du côté de Adam Fantilli, écoute, je pense pas que c'est un joueur qui est visé présentement, là. Je pense que si t'as à vraiment évaluer Leo Carlson versus Adam Fantilli, je pense qu'Adam Fantilli a eu la meilleure deuxième saison dans la Ligue nationale, mais je pense que Leo Carlson l'a nettement dépassé l'année passée. Donc, est-ce que tu vas faire la même offre à un joueur qui a un peu plus de questions, un peu plus de points d'interrogation? Personnellement, je le ferais pas du côté de Philadelphie, parce que ça devient un peu problématique. Tu sais, on se souvient un peu après que tout le monde est revenu en 2005-2006, après le lockout, et il y a eu des offres hostiles entre les Oilers, les Ducks. On a vu les Oilers essayer de faire une offre hostile aussi du côté de Buffalo. Ils se sont virés vers Dustin Penner. Ils ont finalement gagné ça, mais il y avait beaucoup d'animosité à cause de ça. Donc, je pense que Daniel Brière veut pas nécessairement se mettre trop une cible sur le dos, parce que eux autres aussi ont des jeunes joueurs qui sont en train d'arriver. Il y en a qui sont déjà arrivés, dont Porter Martone, qui lui serait éligible à une offre hostile en 2028 s'il n'est pas signé. Donc, faut juste faire attention de pas trop utiliser cette arme-là trop souvent, mais de l'utiliser de façon stratégique, ce qu'ils ont fait du côté de Leo Carlson.
1: Bon, je dis ça comme ça. Je reviens sur Alex Killorn ou Chris Kreider. Inévitablement, les Ducks vont devoir en transiger un des deux si c'est pas les deux. Frank Vetturano est là-dedans aussi, comme tu l'as mentionné. Mais t'auras pas le gros bout du bâton nécessairement dans cette transaction-là. Est-ce qu'un Chris Kreider, par exemple, pourrait intéresser une formation comme le Canadien? Est-ce qu'un gros bonhomme comme ça sur un deuxième trio, puis je te dis pas que les partisans accepteraient ça, là, on s'entend, là.
0: Je m'en allais là.
1: Mais tu sais, il y a quand même le lien Jeff Gorton, Chris Kreider, oui. Les deux se sont côtoyés à New York. Est-ce qu'il y aurait un lien, là, à faire entre un joueur qui pourrait intéresser le Canadien?
0: Juste commencer, je pense que ce serait le seul joueur du Canadien de Montréal qui serait hué au lever des rideaux à Montréal au début de la saison prochaine. Personnellement, si je me trompe, il y a une clause de 15 équipes de non-échange. Je tomberais de ma chaise si le Canadien ne serait pas parmi ces 15 équipes-là.
1: Excellent.
0: Donc, je pense que non. Alex Killorn, peut-être. Ça a plus d'allure vu que c'est un Canadien. Un gars qui a grandi à Montréal. Je pense que ça l'aiderait aussi pour continuer sa carrière, d'ailleurs. Là, mais est-ce que le Canadien devrait se lancer à l'aide des Ducks d'Anaheim? Je pense pas que c'est nécessairement ce genre d'équipe-là présentement. Je pense que ce serait plus un club comme Vancouver, d'ailleurs, qui pourrait aider en échange. Parce qu'on le sait, les Ducks ont 3 choix de deuxième tour pour le repêchage de 2027. Donc, ajoute ça à un joueur qui gagne 6 millions, tu vas probablement être capable de t'en débarrasser sans retenir beaucoup, sinon aucun salaire. Et je pense que c'est plus ça que cherche un club comme Anaheim. Le Canadien, eux, je pense qu'ils veulent pas nécessairement tout dépenser cet été pour être un peu plus disponible au cas où il y a des transactions durant la saison. Un peu comme on a vu à l'image le décembre passé avec la transaction Phil Dano ou la signature du côté d'Alex Texier. Donc, vaut mieux avoir cette flexibilité-là, parce que le Canadien, eux, s'ils veulent vraiment aider leur top 6, ça va être une transaction ou un move vraiment d'impact.
1: Ouais.
0: Sinon, il y a encore des joueurs top 6 disponibles en ce moment. Tu regardes Anthony Mantha. Si lui est capable, ils sont capables d'aller le chercher à court terme, je pense que ça ferait l'affaire du Canadien. Mais c'est un joueur qui, lui, cherche un peu plus du long terme présentement. Donc, il y a d'autres éléments. Il y a Eli Tolvanen aussi. Il y a d'autres joueurs qui, selon moi, pourraient être des joueurs de deuxième, troisième trio que tu pourrais insérer, qui ne coûterait pas 6 millions de dollars encore une fois. Donc, c'est juste faut faire attention parce que les Canadiens veulent être des gros players sur le marché des échanges durant la saison aussi. Donc, faut pas trop manger le cap salarial durant la période estivale.
1: Tu as parlé de Connor Bedard tantôt. L'impact sur le salaire avec ce nouveau contrat de Leo Carlson, à quel point, Marco, c'est complètement fou ce qu'on va lire et ce qu'on va apprendre dans les prochaines semaines, dans la prochaine année concernant de nouveaux contrats dans la Ligue nationale, ce que ça va emboîter, cette signature de contrat pour Leo Carlson.
0: Ben, tu te rappelles, on en a parlé le 1er juillet quand que le Canadien a signé Ivan Demidov, je vous l'ai dit. Faites attention aux contrats d'agents libres avec restrictions qui vont se faire signer d'ici le début de la saison parce que ça risque de faire capoter une grosse partie des partisans de hockey à travers le monde. Puis c'est exactement ce qu'on voit. Ça a commencé avec une offre hostile, mais aussi on voit déjà le contrat de Simon Nemitz ou le contrat d'un Pavel Mintsyukov où ce que c'est du 7,2, 7,5 millions de dollars pour des joueurs qui sont pas encore vraiment 100% établis comme des réguliers dans la Ligue nationale. C'est quand même cher payé, là. C'est vraiment mettre l'emphase sur le potentiel que voient ces gestionnaires de clubs présentement. Et là, t'as des vraies étoiles comme Connor Bedard, comme Adam Fantilli. Si ces gars-là signent à moyen à long terme, c'est du minimum 15 à 18 millions maintenant à cause de l'offre hostile du côté de Leo Carlson. Si t'es Connor Bedard, avec l'étiquette générationnelle qui a été mise sur ce jeune-là, tu peux pas accepter moins. Donc, je vois mal Connor Bedard signer pour 5 ans ou plus sans avoir 18 millions. Ça, c'est la façon que je le vois. Donc, est-ce que ça va être à court terme? Est-ce que ça va être un contrat pont en attendant de voir si le marché se calme? C'est ça qui se négocie présentement entre les Blackhawks de Chicago et les représentants de Connor Bedard. Et honnêtement, j'y souhaite toute bonne chance parce que c'est un vrai casse-tête cet été. Il n'y a pas vraiment de gros super contrats qui ont été signés outre le contrat de Leo Carlson. Donc, il y a beaucoup moins de comparatifs qu'on peut faire en ce moment, même si tous les agents à travers la Ligue ont la même opinion que la game a changé et que le range là, de joueurs élites dans la Ligue nationale en termes de salaire a totalement changé.
1: Comme dirait Ben, voyons donc, t'es-tu fou? 18 millions de dollars, Bédard, 20 millions par année.
11: Alors, je te dis, regarde, Leo Carlson, mais j'ai écouté religieusement Marco, je prends ma tasse de thé et je digère tout ça.
1: T'auras l'été pour digérer tout ça.
11: Je vais prendre une digestion.
0: Leo Carlson, on va se le dire, là, mon Ben, il mérite pas 18 millions. C'est un payage pour essayer de le chercher. Est-ce qu'il méritait peut-être 13, 14? Ça, je peux l'acheter.
11: Oui.
0: À cause de son potentiel.
11: Oui, on est sur la même page à cet égard.
0: Mais c'est le fait qu'il y a des clubs qui sont désespérés pour des centres de premier plan. Ouais. Eux autres sont prêts à payer ce montant-là, même si c'est un surpayage. Puis ça, malheureusement, c'est dû au fait qu'il n'y a pas vraiment un marché de joueurs autonomes auxquels ils peuvent se fier. Donc, ils vont aller chercher des joueurs qui sont très jeunes et acheter leur potentiel. Et c'est malheureusement ça.
11: J'ai complètement raté ma vie. J'aurais dû être un joueur de centre.
0: Toi, t'aurais dû être un gardien, mon gars.
1: Ou un défenseur droitier.
11: Ouais, ou un défenseur droitier.
1: Il n'y a pas un dénommé Ben Roger qui a déjà été repêché.
11: Oui,
1: aussi.
11: Ben Roger par les Sénateurs d'Ottawa.
1: Voilà. Et lui, c'était un défenseur droitier.
11: Un défenseur droitier, voilà. Mais il n'a pas fait la Ligue.
0: T'as, non. T'as manqué ta chance.
11: J'ai manqué ma chance.
1: Ben Roger.
11: Merci beaucoup, Marco, pour Marco. Ton passage. Et puis, je te souhaite un bel été.
0: Oh, pareillement, mon Ben, c'est toujours un plaisir d'être capable d'échanger avec toi. J'ai hâte de te retrouver l'année prochaine. Un gros plaisir de faire partie de tes deux shows quotidiennement ou durant la semaine de façon hebdomadaire. Donc, un plaisir, puis tu mérites amplement ton temps de repos.
11: Le plaisir est pour moi et pour nous, mon cher Marco. Merci d'être là avec nous autres. Bon été, puis on se reparle bientôt.
0: Gros merci et bonne fin de semaine à tous.
11: Salut.
1: Salut, Marco. Marco qui sera d'ailleurs de retour dans le tailgate la semaine prochaine.
11: Et là avec toi,
1: en version estivale, lundi, mercredi et vendredi à 15h dans les mangeux de Puck. On s'arrête quelques instants, il y a pas mal de nouvelles dans le baseball majeur, on en jase au retour.
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1: Eh bien non, on s'en va pas à 100% CH avec Anthony Marcotte. D'ailleurs, salutations à Anthony qui a donné sa dernière émission avant l'été ce matin.
11: Bon été.
1: Bon été à Anthony Marcotte qui a fait une superbe job durant l'année au complet dans le Club du matin avec Gilbert aussi qui est déjà parti en vacances. Anthony Desaunier un peu plus tôt durant la semaine et Olivier Paiement qui profite déjà de quelques semaines de vacances mais qui sera à l'animation de l'émission matinale.
11: Il va rester le beau FX à prendre des vacances. Là.
1: Moi, je suis le dernier, Ben.
27: Que FX.
1: C'est ce qu'on dit toujours, hein, Ben.
11: Les derniers seront les premiers.
1: Ah!
27: Ouais, je pensais pas ça.
11: C'est ce qu'on
1: non,
11: dit.
1: C'est bon, ça.
11: Voilà.
1: On garde toujours le meilleur pour la fin. Alors voilà.
11: Ah, il y a ça aussi.
1: Alors voilà. Allons-y avec... on reçoit en studio Jacob Lacharité pour nous parler de baseball.
27: Certains.
1: Lui qui co-anime le podcast Le Dugout. Dylan Cease, Jacob, est passé proche d'un match sans points ni coup sûr pour les Blue Jays de Toronto.
27: Alors oui, les matchs sans points ni coup sûr pour les lanceurs partants se font de plus en plus rares dans la MLB dans les dernières saisons. En fait, les derniers à l'avoir fait sont Blake Snell et Dylan Cease en 2024 qui avaient réussi des matchs sans points ni coup sûr que par les partants. Depuis, on a vu des matchs sans points ni coup sûr combinés.
1: Alors, il a passé très proche de réaliser l'exploit à nouveau.
27: Ouais, en fait, jusqu'en 9, il est revenu en 9e manche pour avoir les trois derniers retraits. Puis, Elliot Ramos, le premier frappeur de l'alignement des Giants, qui a brisé le match sans points ni coup sûr. C'était impressionnant parce que dans l'alignement des Giants, il y a deux frappeurs qui sont reconnus pour frapper des coups sûrs, puis pas nécessairement des beaux coups sûrs. Je pense à Luis Arraez et John Hooley, qui sont des frappeurs de moyenne, pas tant des frappeurs de puissance. Donc, c'est des équipes contre lesquelles c'est dur de faire des matchs sans points ni coup sûr d'une telle sorte. Mais Cease est passé vraiment proche de faire. Puis parlant de Cease, super belle acquisition pour les Blue Jays. On aime être négatif avec les Jays cette saison parce que ressort d'une série mondiale. début de saison décevant, mais cette grosse acquisition-là qui a été faite dans la saison morte a été vraiment, vraiment réussie par les Blue Jays. Dylan Cease, qui est le, ce partant qu'on avait besoin, avec Kevin Gausman qui devient un peu plus, qui prend en âge, puis Trey Yasavage qui est jeune encore, qu'on peut pas mettre ce rôle-là dans tout de suite. C'était parfait, puis ça a vraiment été une bonne signature pour les Blue Jays.
1: Là, on va surveiller un peu ce qui se passe du côté des Blue Jays. 2 victoires de suite contre les Giants, 9-3 et 10-0. Ça fait du bien parce qu'on avait eu beaucoup de difficultés à produire des points au courant des derniers matchs. Là, je pense que c'est 3 matchs consécutifs pour les Blue Jays, 100 points, un seul contre les Giants dans le match d'avant, alors qu'on est, on s'est incliné 10-1. On approche la date limite des transactions dans le baseball majeur. La date, c'est le 3 août de mémoire, je pense. Ouais. Qu'est-ce qui va déterminer si les Blue Jays vendent ou achètent, statu quo?
27: Ben, tu sais,
1: vers quoi on se dirige?
27: Ça va, c'est dur à prévoir parce que, avec l'américaine qui est si désastreuse, c'est vraiment difficile de dire qui va être acheteur, qui va être vendeur. Évidemment, c'est dur, après 90 matchs, de dire que l'identité des Blue Jays n'est pas un peu celle qu'on voit en ce moment. C'est clairement elle. Ceci étant dit, un revirement de situation pour Guerrero, un Kirk en santé qui joue bien, ça pourrait vraiment ramener les choses assez rapidement. On a Yimi Garcia qui pourrait aussi revenir pour aider l'enclos des releveurs. Fait que si tout se replace, on va être acheteur. Probablement pas très agressif, plus pour combler quelques trous, mais on devrait être acheteur. Moi, je pense que présentement, le meilleur état pour les budgets, ce serait de rester dans un statu quo. Il y a rien qui presse, puis même après la date limite des transactions, il reste encore 2 bons mois et demi d'action où on peut se reprendre pour les séries. Fait que je pense que c'est pas nécessaire d'être agressif. Ceci étant dit, si d'ici à la date limite des transactions, la pente fatale continue à arriver pour les Blue Jays, ben là, on pourrait peut-être vendre quelques joueurs. Puis le candidat, que j'en ai pas vraiment entendu parler beaucoup sur les réseaux sociaux, mais Kevin Gausman est selon moi un bon candidat pour les autres équipes à aller chercher. Il connaît pas sa meilleure saison, mais c'est un vétéran qui roule sa bosse depuis longtemps. Puis comme ce lanceur avec seulement 2 lancers, une balle rapide puis une balle fronde, un changement de scène, ça peut vraiment l'aider parce que là, c'est que les équipes qui affrontent, veut pas, l'ont vu un peu plus. Fait que un changement pourrait vraiment l'aider. Fait que je pense que pour une équipe de venir chercher un gars comme Kevin Gausman, ça pourrait être quand même intéressant. Fait que ça va être à voir. Évidemment, il reste quoi? Il reste, t'as dit 3 août. Fait que,
1: exactement.
27: 20-25 jours. Tout peut arriver. Puis tu sais, là, on entame une série contre les Padres ce soir. Les Padres qui sont une équipe qui, eux aussi, dans les derniers mois, en ont arraché. C'est le temps de rebondir. On revient de 2 bons matchs contre les Giants. On reste sur la côte ouest. Pourquoi pas partir sur une série de victoires pour
1: Je regarde les prochaines séries des Blue Jays. Les Padres, tu l'as mentionné. Les White Sox par la suite. Et 4 matchs contre les Rays. Les Rays qui surprennent énormément cette saison.
27: Les Rays et les White Sox, ça va être très difficile. C'est pour ça qu'il faudrait profiter de ces 3 matchs-là contre les Padres pour se donner confiance. Les White Sox qui sont vraiment une des grandes surprises dans le baseball cette année. On pense à Murakami, mais vraiment leur équipe au complet. Là, les
1: dans une division centrale de l'Américaine qui est très serrée. Là. Les White Sox sont en tête, mais à égalité avec les Guardians. Et par la suite, les Twins sont à 2 matchs et les Tigers à 4 matchs et demi.
27: Puis les Tigers pourraient remonter. Je pense qu'on parle beaucoup du coup ball comme quoi ils seraient échangés, mais il faut pas les compter hors des séries. Les Tigers, là, c'est loin d'être coulé dans le béton, cette division-là. Les White Sox, qui mènent cette division, tout le monde est placé dernier. C'est vraiment une belle surprise. Je pense à Colson Montgomery, que les gens connaissent peut-être un peu moins, mais qui était une recrue qui avait été sensationnelle en fin de saison dernière, qui mène cette équipe-là. Les bons frappeurs, il y a Davis Martin, le partant, qui avait une super belle début de saison. On parlait de lui pour peut-être gagner le Cy Young au début de l'année. Fait que c'est une équipe qui vous
1: mais c'est vrai que c'est particulier, l'Américaine, cette année. Là, je regarde les différentes divisions. Les White Sox sont premiers dans la centrale, un dossier de 47-45. Dans l'ouest de l'Américaine, les Rangers du Texas à 47-46.
27: Ouais.
1: Les Blue Jays sont à 44-49.
27: Ils sont pas loin. Là.
1: Ils sont pas loin de se qualifier puis éventuellement comme meilleur.
27: C'est présentement... La dernière équipe, pour la wild card, pour être meilleur deuxième, est à 47-47. Les Blue Jays sont 44-49. C'est quand même juste 2 matchs et demi en arrière. C'est pas beaucoup pour faire les séries. C'est pour ça que je dis c'est dur d'établir s'ils vont être acheteurs ou vendeurs.
11: Une drôle de saison quand même.
27: Ouais, vraiment.
11: Sincèrement.
27: C'est drôle parce que dans un sport où on parle de la parité plus que jamais avec les salaires, notamment pour les Dodgers, c'est quand même on prouve.
11: Ah, les Dodgers sont tout seuls au monde, évidemment.
27: Ouais, là. Mais tu sais, les Blue Jays, c'est quand même dans les 5 plus grosses masses salariales.
11: Ouais, exact. Tu sais, parce que les Rays, année après année, on n'en parle pas, ils sont là.
27: Les Rays ont un peu la tactique des Expos dans le temps, c'est-à-dire que eux, les jeunes, ils les développent super bien, ils amènent tous les jeunes, mais ils ont de la misère à les garder parce qu'ils n'ont pas le salaire. Fait que souvent, c'est qu'ils les échangent puis ils font des bons échanges. Fait que année après année, ils réussissent à revenir dans les discussions quand même.
11: Intéressant.
1: Quelle saison de rêve pour Otto Lopez.
27: Ouais, c'est malade.
1: C'est complètement fou.
27: Otto Lopez qui mène la ligue avec une moyenne au bâton, écoutez ça, de 345. On approche le match des étoiles, c'est phénoménal.
11: C'est très fort.
27: 9 circuits, 45 peu produits, mais moi, ce que je veux parler, c'est le fameux WAR. C'est sûr que vous en avez entendu parler, la stat qui détermine un peu, qui regroupe toutes les stats pour déterminer le talent d'un joueur. 4.8 pour Otto Lopez, c'est énorme. Et pourquoi? Le monde ne le savent pas, mais c'est un des meilleurs joueurs d'arrêt court de la MLB niveau défensif. Il est excellent. Il patrouille le milieu avec Xavier Edwards à Miami. Otto Lopez a une saison incroyable, puis il a pas une vitesse folle. C'est un peu un Nick Clement. Il est assez rapide pour qu'une fois qu'il met la balle en jeu, tout peut se produire. Puis les Marlins, c'est une équipe qui, dans les années à venir, vont être probablement meilleures. Ils commencent à développer quelques joueurs qui sont un peu outside the box, là, qui sont des joueurs plus rapides, avec la qualité pour mettre le bâton sur la balle, qui ont fait des bons échanges aussi en allant chercher Kyle Stowers. Liam Hicks, le receveur canadien qui joue pour les Marlins, qui a une saison vraiment incroyable, qui lui a à la base un Rule 5 draft, qui est donc un joueur qu'on a laissé de côté par une équipe qu'on n'a pas voulu mettre dans notre alignement de 40 joueurs avant le début de la saison. Fait que ouais, les Marlins sont vraiment impressionnants.
11: Les Marlins, est-ce qu'ils jouent encore devant des foules de 17-18 personnes?
27: Oui. Mais ça c'est pathétique. En Floride, c'est difficile.
1: C'est compliqué.
27: Ouais. C'est comme si, même historiquement, ça a toujours été difficile. Et pourtant, c'est quand même un beau stade. Il y a des gros événements dans ce stade-là. La Coupe du monde de baseball, là, le match de la République dominicaine avait joué un match dans ce stade-là. C'était bondé de monde. C'était impressionnant. Un stade qui est climatisé à l'intérieur. Alors, tout gagne pour que ça marche en plus.
11: Ben oui,
1: ouais, parce que j'ai appris...
11: Climatisé?
27: Oui.
1: J'ai appris aujourd'hui que Jacob avait visité quoi? 26 stades de baseball?
27: Ouais, j'ai fait 25 des 30 stades de baseball.
1: 25 des 30 stades.
27: C'est ma deuxième fois en onde aujourd'hui parce que ce matin, j'en parlais avec Tony. Mais ouais, j'ai fait 25 des 30 stades
11: 25
27: de baseball.
11: 25 des 30? Ouais. OK. Ton préféré?
27: Mon préféré, c'est sentimental, mais c'est le stade des Giants à San Francisco.
11: OK.
27: La mythe puis la bouteille de Coke dans le champ gauche, pour moi, c'est une image marquante en tant que fan de baseball.
11: OK.
27: Puis c'est sur le bord de l'eau aussi.
11: Ouais, ouais,
27: c'est
11: ça,
27: vraiment
11: c'est
27: cool,
11: magique.
27: Wow.
11: Mais si t'enlèves les sentiments...
27: Expérience baseball, le Wrigley puis le Fenway, c'est dur à battre.
11: Ben, ça.
27: C'est l'histoire. Entrer dans le stade au Fenway, c'est émotif. Tu rentres quand même bien que dans
11: tu le stade. Tu rentres dans le stade puis t'es ému, là.
27: Ah ouais. J'étais avec mon père, puis tu sais, quand c'était sa première fois, puis mon père qui est un fan de baseball depuis toujours, qui a travaillé au stade olympique 8 ans, il est rentré dans le Fenway émotif.
11: Ouais, hein?
27: Tu sais, c'est juste un stade, mais pourtant, c'est comme si l'image du
11: Ton père a travaillé au stade?
27: Au stade olympique.
11: À l'époque des expos?
27: Ouais. Il était vendeur d'estrade.
11: Et dans les estrades.
27: Ouais.
1: Wow.
11: Chips, peanuts, Cracker Jacks, bière froide, cold beer.
27: Lui, sa soeur qui
11: ah ouais. C'est bien cool ça. Comment s'appelle ton père?
27: Claude.
1: Salutations à Claude.
11: Salutations Claude. Ben Jacob puis Philadelphie, m'en vais là cet été, ça va à peine. Hein?
27: Moi j'ai beaucoup aimé Philadelphie quand j'étais allé. J'étais en haut dans le champ droit. Ils jouaient contre les Blue Jays, les Phillies.
11: Ben, moi aussi, je m'en vais voir les Phillies contre les Blue Jays.
27: C'était dans le temps d'Osé Bautista dans la droite. Fait que j'ai surplombé Osé Bautista dans la droite. C'était vraiment.
11: Dans le temps de Bautista? Cool. Ouais. T'étais vraiment pas vieux, là. Fin bon, t'aimes la balle, toi.
27: En 2015-2016, dans ces eaux-là.
11: T'étais pas vieux.
27: Fait que j'avais
1: 11 ans, 12 ans.
11: Si on retranche,
1: 11-12 ans.
11: Exact.
1: 11-12 ans.
11: T'étais pas vieux.
1: Mais ça rappelle comme si c'était hier. C'est bon. J'adore ça. Hey, Jacob, un grand merci. Moi, j'ai visité le PNC Park et j'ai adoré l'expérience. C'est complètement fou.
11: C'est où ça, à Pittsburgh?
1: À Pittsburgh.
11: Ah, il paraît que Pittsburgh, c'est cool aussi.
1: C'est vraiment beau.
27: Moi, j'ai beaucoup aimé la ville aussi en tant que telle.
1: Ouais.
27: C'est très beau. Puis avec les ponts jaunes en arrière.
1: Exactement.
27: Du stade,
1: c'est ça qui est emblématique.
27: C'est vraiment beau. Ouais.
11: Mais si t'aimes la balle, tu vas voir, je sais pas si tu vas voir des matchs au Québec du baseball majeur, la Ligue de baseball majeur du Québec, je t'invite fortement à aller vivre un match de balle au stade Léo Asselin. À Actonville.
27: J'ai joué dans le stade Léo Asselin.
11: Es-tu sérieux?
27: À Actonville.
11: Quand t'as joué
27: jeune,
11: là?
27: Ouais. J'avais joué un match là, j'avais lancé.
11: Pas pire stade, hein?
27: Je pense que j'ai lancé ma meilleure manche à vie à Actonville.
11: Es-tu sérieux?
27: Un strikeout, ouais.
11: C'est tombé.
27: Ça m'avait marqué, ouais.
11: C'est bon. Un beau stade, le stade Léo Asselin. Un beau stade de balle.
1: Jacob Lacharté, merci beaucoup.
27: Plaisir.
1: Un grand merci. On s'arrête?
11: Ouais.
1: Et au retour, mon cher Ben.
11: Ouais, t'as une surprise, toi, là.
1: Non, mais il y a quelqu'un qui voulait te souhaiter les bonnes vacances.
11: Ah, OK, de bord.
1: On lui parle au retour.
11: Ça marche.
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1: 1-1 entre la Belgique et l'Espagne. Ben, on approche la fin de la première mi-temps. Faut le dire, l'Espagne n'avait toujours pas accordé de but depuis le début de cette Coupe du Monde. Et la Belgique en marque un premier. On a un bon duel.
11: Un bon duel, c'est chaudement disputé. Nous sommes dans les minutes ajoutées de la première demi. 1-1.
1: Alors voilà, très bon match.
11: Ouais.
1: Ta dernière avant les vacances, mon cher Ben. Et,
11: Il me reste 1h10.
1: Oui, 1h10. Il y a quelqu'un qui voulait te souhaiter des bonnes vacances. Lui, il profite de vacances depuis quoi? Une semaine environ déjà. Alors, on va aller le rejoindre quand même à l'instant.
11: Attends un petit peu.
1: Ouais.
11: Est-ce qu'il faut chanter ensemble avant d'aller le rejoindre? Na, na, na, na, na, na, na, na, na, na, na, hey, Jude. Salut mon Greg!
32: Hey, vous savez comment me faire plaisir, les gars, ça n'a pas d'allure.
11: Comment ça va, Playboy?
32: Ben là, ça va bien. Je sais que Ben, tu tombes en vacances aujourd'hui.
11: Oui.
32: Tu vas sûrement te plugger dans le mur, comme tu le dis, ou t'étendre à la verticale tout au long de l'été. Mais moi, je vous écoute depuis le début de la semaine. Puis écoute, je me suis promené beaucoup cette semaine, puis je suis tombé sur le show, puis maudit que j'aime ça vous écouter.
11: Ah, t'es fin, mon ami. T'es fin.
32: C'est le fun, ça me fait sourire. Puis je sais que Ben, tu vas profiter de ton été. Tu vas aller jouer au golf, tout ça. Merci encore. J'étais content que FX m'écrive ce matin. Puis de dire un petit mot comme ça, mon ami, c'est fortement mérité ces vacances-là. Puis j'ai déjà hâte à l'automne.
11: Ben écoute, je te dirais que effectivement, tu sais, c'est ça qui est le fun, c'est que quand t'es bien dans une équipe, tu sais, nous on le sait qu'on le tailgate, ça revient, Greg à l'animation, FX, Ben. Alors quand tu sais que tu reviens avec des gens que t'aimes, ben, tu pars en vacances le cœur léger. Tu sais, quand, tu sais, nous, on le sait qu'on est là. Alors, Greg, ça a été un plaisir, là, tout au long de l'année. D'ailleurs, j'ai une bonne pensée pour toi. Ouais, c'est sûr que je vais râler suffisamment en ton honneur quand je vais quitter la station tout à l'heure. J'aimerais aussi te dire que mon ami Erling m'a texté ce matin et tenait à te saluer bien bas. voulait te dire que ça achève pour toi. Là.
1: Oh, oh, oh, oh!
32: Ouais, mais Erling, Erling qui est comme tout seul à ramer sur son bateau, va voir que là, il va affronter une vraie équipe prochain match. Là. Ça risque d'être... Non, je fais des blagues. Ils font un solide tournoi à la Norvège, puis ils ont eu une bonne opposition. Mais écoute, les défenseurs de l'Angleterre le connaissent bien aussi. Fait que j'ai hâte de voir ce que ça va donner, ce match-là.
11: Ouais.
32: J'ai un concert demain. J'amène ma mère dans un concert. C'est pas dit que je cacherai pas mon écran pour regarder la fin du match.
11: Ben, c'est certain, ça. Ouais, un concert avec ta mère, ça c'est beau, mais en même temps, t'as tout un choc, là. Faudrait certainement pas que la Norvège te surprenne.
32: Écoute, il peut peut-être avoir certaines surprises dans cette Coupe du Monde, même si on est rendu en quart de finale, mais je pense pas que ça va arriver. Je pense que l'Angleterre va être capable de se rendre en demi-finale. Là, on aurait un choc là, si toutes les proportions sont gardées et que la logique est respectée. Ce serait Angleterre-Argentine en demi-finale.
0: En plus.
32: Puis on pourrait avoir une finale France-Angleterre aussi. Ça serait
0: incroyable.
32: Complètement magnifique.
11: Magnifique, oui, parce que France-Angleterre, ça, c'est le Québec aussi qui regarde à travers ce match-là. Ce serait vraiment quelque chose de particulier. Ben, t'es bien fin d'avoir pris le temps d'être sorti de tes vacances. Ça va bien? As-tu roulé en masse, là?
32: Oui, j'ai roulé en masse à date. On poursuit ça demain, dimanche. Écoute, c'est comme jouer une ronde de golf pour toi. Tu peux faire ça tous les jours, mais embarquer sur son vélo, ça fait du bien, ça vide la tête.
11: Exact.
32: J'ai fait quelques siestes aussi. Fait que je te dirais qu'à date, là, pour une première semaine de vacances, ça, c'est vivre le rêve pas mal. Là.
11: Ah, ben tant mieux. Je suis content d'entendre ça. T'as été capable d'écrocher. Bien content pour toi, mon chum.
32: Vous allez pouvoir faire la même chose bientôt. Puis en même temps, je sais pas si peut-être que Fix va me rappeler si l'Angleterre perd pour m'écœurer ou quelque chose comme ça.
0: Ouais, ça se peut.
32: Mais si j'ai pas l'occasion, là, tout le monde qui nous écoute, qui vont tomber en vacances dans les prochaines semaines aussi, là, les vacances de la construction s'en viennent.
11: Ouais.
32: Profitez-en bien de passer des beaux moments en famille, d'avoir du plaisir, puis de vous ressourcer également.
11: Exact.
32: C'est fort mérité à tout le monde.
11: Ça, c'est très, très bien.
0: C'est ça le plus important.
11: Le ressourcement, c'est important. Merci beaucoup, mon ami.
0: Merci,
11: on se reparle bientôt.
0: Salut, Greg.
32: Je vous embrasse, les boys.
11: Salut, Greg Ichou.
32: Bye.
11: Salut.
0: Greg qui roule, n'amasse pas mousse. Alors,
11: non,
0: voilà.
11: Mais ça, c'est important. Ce qu'il a dit à la fin, prendre le temps de se ressourcer.
0: Ouais.
11: Puis ça, on l'oublie. Les vacances, c'est sûr qu'il faut se divertir. C'est sûr qu'il faut changer les idées. Il y a toutes sortes de choses à faire au Québec, là. C'est le Québec, l'été, il y a des festivals à tous les coins de rue.
0: Ouais.
11: Puis à travers le monde, puis bon, il y a des gens qui voyagent. Mais n'oubliez pas que des vacances, c'est fait pour se reposer d'abord et avant tout. Fait que se booker des vacances au quart de tour, revenir aussi épuisé qu'avant les vacances, c'est pas nécessairement l'idée du siècle. Vous devez... Le problème aussi de nos jours, là, effectivement... Je termine là-dessus. Je veux pas être trop moralisateur
0: non,
11: à Saint-Saëns. Mais le problème aussi, c'est de se sentir mal, de se pogner le cul.
0: Ah, moi, je me sens pas mal.
11: Tu sais, là...
0: Hey, j'en profite. Quand je peux me pogner le cul, j'en profite.
11: Non, mais... Tu sais, les gens se sentent mal quand ils font rien.
0: Ouais.
11: Tu sais, ils sont assis, ils font juste regarder autour d'eux, relax.
0: Mais c'est vrai que t'as une réflexion où tu pourrais dire, qu'est-ce que je pourrais faire à la place?
11: Qu'est-ce que je peux faire au lieu d'être là en train de rien faire? Puis, tu sais, une journée, tu te lèves, t'as rien au menu. À rien!
0: C'est important de
11: faire. Qu'est-ce que je fais? J'ai-tu le goût d'écouter une série? J'ai-tu le goût d'écouter un film? J'ai-tu le goût d'aller prendre une marche? J'ai-tu le goût de jouer à un œuf? J'ai-tu le goût d'aller faire du vélo? Peu importe. C'est pas nécessaire de toujours avoir de quoi dans l'agenda. Parce que notre cerveau actuellement est surchargé d'informations, tout le temps avec les maudits cellulaires, puis les agendas au quart de tour. Décrocher, moi, c'est ce que je fais cet été. Tu sais, j'ai la semaine prochaine le chalet 3 jours. Maman, fiston, mon frère. Après ça, j'ai un voyage à Philadelphie 3 jours avec mon gars et la gang de chez Voyage Gendron, les auditeurs. Entre ça, là, j'ai du golf, mais j'ai des journées aussi, il n'y a rien.
0: Il n'y a rien à l'horaire.
11: On se pogne des faufounes. On se sent pas mal.
0: Ouais, t'en profites pour écouter des séries aussi, là.
11: Ben oui, des séries.
0: Sinon,
11: ben...
0: s'il fait beau, tu marches, ben tu vas au parc.
11: Tu peux faire avancer des projets aussi, tu sais, je veux dire, tranquillement à ton rythme. Alors, prenez le temps. Parce que là, c'est le temps, justement, l'été, de décompresser, de se brancher dans le mur.
0: Mais sens-toi pas mal de te pogner le cul, là. D'accord?
1: Sens-toi pas mal.
11: Je t'en passe un papier.
1: Oh, il m'en passe un papier en plus.
11: Hey, le beau Martin Thériault est là.
1: Il est déjà là.
11: Ah, il est là.
1: Allons faire un petit sport flash juste avant d'aller rejoindre Martin Thériault. Allons-y.
11: C'est parti. Sport flash. Alors, le Canadien qui s'est entendu avec le défenseur Bogdan Kunyushkov. C'est ça, hein?
1: Kunyushkov.
11: Kunyushkov. Martin va nous en parler dans quelques instants. Va probablement, en plus, mieux le prononcer que moi. C'est un joueur de 23 ans qui a signé un contrat d'entrée de 2 saisons. Le Canadien qui l'ont repêché en 4e ronde en 2023. Il le disputera la prochaine saison en KHL avant de s'amener à Montréal. Les quarts de finale de la Coupe du Monde, ça se poursuit cet après-midi. Il y a en ce moment un duel entre l'Espagne et la Belgique, mi-temps 1-1 entre les deux formations. Le vainqueur de cette rencontre affrontera la France en demi-finale. Pour sa part, évidemment, on vous rappelle que la France a vaincu le Maroc 2-0 hier pour se qualifier en demi-finale. Yannick Sinner et Alexander Zverev se sont qualifiés pour la finale de Wimbledon. Les deux joueurs ont gagné leur match de demi-finale en 3 manches. Quelques semaines après avoir remporté son premier tournoi du Grand Chelem en carrière, Alexander Zverev tentera maintenant de mettre la main sur un deuxième titre majeur consécutif. Et à l'Open d'Écosse, Scottie Scheffler, je sais pas si c'est officiel.
1: Oui,
11: c'est maintenant officiel? Ouais, ben ça, c'est quand même une pas pire nouvelle pour les amateurs de golf. Scottie Scheffler va rater la coupure d'un tournoi du PGA Tour pour la première fois. En 4 ans.
1: 4 ans.
11: Et 78 tournois.
1: Incroyable.
11: C'est pas rien, là. Alors, c'est quelque chose. Scheffler ne sera pas de la fin de semaine de golf.
1: D'ailleurs, sais-tu à qui appartient le record?
11: De coupure?
1: Oui.
11: Ça doit être Tiger.
1: Tiger.
11: C'est sûr.
1: 142 qualifications consécutives de Tiger Woods. Phénoménal, pareil.
11: Il faut le faire.
1: Faut le faire.
11: Ce sont...
1: Mais Scottie était à 78 tournois d'affilée.
11: Tu sais, quand je dis que s'il n'avait pas le charisme d'une roche, Scottie Scheffler serait une rockstar au même titre que Tiger Woods ou à peu près. Pas bien loin. C'est tout un golfeur.
1: Mais ça.
11: Hey, ça fait 4 ans qu'il fait les coupures à chaque tournoi. Là. Faut le faire.
1: Tu lui parlais de la nouvelle signature du Canadien. On va en jaser avec Martin Thériault dans 2 minutes, Ben.
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1: Toujours 1-1 entre l'Espagne et la Belgique. Ça va reprendre dans quelques instants dans ce duel quart de finale. Mais pour l'instant, très content de l'accueillir dans l'émission. Ben c'est oui. Martin Thériault.
11: Salut Martin.
1: Podcast Processus, c'est la relève. Salut Martin.
19: Salut les gars, comment ça va?
1: En pleine forme, toujours content de parler. Et là, Ben a toutes sortes de questions parce que là, il connaît pas Bogdan Konouchkov et la majorité de nos auditeurs aussi ne le connaissent pas. Martin, qui est cet espoir repêché par le Canadien qui vient de signer une nouvelle entente avec l'organisation?
19: Ben Bogdan Konouchkov, c'est pas compliqué. C'est un espoir de l'organisation qui a déjà été repêché en 2023, choix de quatrième tour. Lorsqu'il avait été repêché, c'est déjà quelqu'un qui avait de l'expérience au niveau de la KHL, mais qui était plus vieux. Donc, tu sais, repêché seulement en 2023,
1: exact.
19: Mais était déjà âgé à l'époque de 20 ans. Donc là, c'est un peu pourquoi là il s'amène, mais en même temps, c'est pas mal le produit fini. Là. C'est quelqu'un qui a 23 ans, qui va en avoir 24 au mois de décembre. Donc, Bogdan Konouchkov, pour le résumer comme ça, c'est un des meilleurs défenseurs de la KHL. C'est le défenseur numéro un du Torpedo de Nijni Novgorod depuis peut-être deux saisons. Il est peut-être pas super imposant, mais c'est surtout quelqu'un qui se démarque avec ses lectures de jeu. Il est rapide, il prend des décisions rapides. Il est pas nécessairement spectaculaire au niveau de son jeu offensif, de sa façon de bouger la rondelle, mais il mise beaucoup avec l'efficacité, donc des tirs rapides au filet. Il bouge un peu la rondelle, va remettre ça à ses coéquipiers. Et défensivement, moi, c'est ce que j'ai toujours aimé, même si c'est pas Robert Jacquet au niveau du gabarit. J'ai toujours aimé ses lectures de jeu. J'ai toujours trouvé qu'il était bon pour esquiver la pression et tout ça. Donc, c'est ça. Konouchkov, je pense qu'on peut s'attendre, lorsqu'il va s'amener avec les Canadiens, peut-être un défenseur de troisième passe, ce qui est bien parfait pour un choix de quatrième tour.
1: Est-ce qu'on parle d'une belle progression au cours des dernières années, Martin?
19: Ouais, très très belle progression quand même. C'est sûr que là, il faut que tu prennes en considération que tu l'as repêché lorsqu'il avait 20 ans.
1: Exact.
19: Donc c'était un peu normal que dès les premières saisons, la première ou la deuxième, ben qu'il y ait un temps de jeu respectable. Il faut que tu sois un peu plus entre guillemets sévère qu'avec des espoirs de 18 ans. Moi, ce que j'ai trouvé intéressant, c'est j'ai trouvé qu'il avait stagné, disons, l'an dernier, mais là, cette année, moi, ce que j'ai beaucoup aimé dans le cas de Konouchkov, ce qui me laisse penser qu'il est capable de s'amener à Montréal, peut-être pas cette année, mais lorsque ça va être le cas l'an prochain, parce que je pense que c'est important de le mentionner, c'est un contrat de 2 ans, mais il va retourner avec le Torpedo de Nijni Novgorod via un prêt cette année, et à la fin de la saison, c'est important de dire à la fin de la saison de la KHL, là, il pourra s'amener à Montréal. Mais je pense que le progrès qu'il a fait physiquement... Tu sais, au début, bon, je trouvais qu'il se démarquait, mais c'était plus de l'intelligence. C'était plus qu'il neutralisait les occasions, récupérait la rondelle, était capable d'esquiver la pression. Là, maintenant, physiquement, il est correct pour la KHL. Il n'y a pas de problème. Il est capable d'aller dans les bagarres un contre un. Il est capable de soutirer la rondelle au porteur. Il est capable de relancer tout ça. Ça, je pense qu'au niveau de la progression, c'est la plus grosse amélioration qu'il a fait là, de son repêchage jusqu'à aujourd'hui. Là.
1: Tu parlais d'un défenseur de troisième paire, de type cinquième, sixième défenseur. Est-ce que dès la fin de la prochaine saison, il peut s'amener ici à Montréal et occuper une place comme celle-là, comme c'est un défenseur droitier? Est-ce qu'il a déjà le niveau? Je sais que c'est difficile à établir là parce qu'on compare de la KHL à la Ligue nationale de hockey, mais est-ce qu'il y aurait déjà les atouts là, pour faire partie d'un top 6 dans la Ligue nationale dès la fin de la prochaine saison?
19: Je pense que après une saison au complet dans la KHL, là où, tu sais, bon, c'était déjà le cas l'an dernier... Là, je pense qu'on va être encore plus le cas cette année de dire, bon, ben écoute, Bogdan Konouchkov, non seulement t'es le défenseur numéro un, t'es capable de produire, c'est quelqu'un qui a toujours été utilisé, même à son année de repêchage, le temps de jeu a toujours débordé dans son cas. Mais là, c'est peut-être la première occasion, là, tu peux dire, là, tu peux être un candidat au titre de défenseur de l'année dans la KHL. T'es dominant à ce point-là, et c'est normal. Je veux dire, t'es un défenseur de 23 ans, va en avoir 24 au mois de décembre et tout ça. Donc, moi, ce que je peux très bien voir, moi, je pense qu'il est pas très loin de la LNH. Il a peut-être encore besoin de prendre justement une coche supplémentaire de confiance pour aller chercher des points et tout ça. Moi, je pense, c'est fait que tu me poses la question. Je pense qu'à la fin de la saison, oui, il va être prêt. Évidemment, pensez pas à un défenseur de 40-50 points qui va dominer et qui va tout donner sur son passage. Là. Mais peut-être plus un gars qui est capable de comprendre le rythme de jeu de la LNH, qui est capable de comprendre la vitesse, qui va être capable de relancer rapidement, qui va surtout se débrouiller par son intelligence au-delà de son jeu physique. Et c'est ça. Là, évidemment, parfois dans sa zone, il peut avoir quelques problèmes de bien identifier le joueur à couvrir. Ça peut faire en sorte qu'il se promène un peu partout lorsque le rythme augmente beaucoup. Là. Mais je pense qu'en général, t'es capable d'avoir un défenseur très efficace pour relancer la rondelle, pour être capable d'amener une production un peu secondaire que tu veux voir parfois au sein de défenseurs de troisième paire. Là, je pourrais très bien le voir dans ce rôle de profondeur-là. Il y aura l'option d'aller à Laval aussi. Ça, ça peut être à considérer. Mais si c'est Montréal, il n'y aurait pas de problème, je pense.
1: Très intéressant.
11: Intéressant. J'aime vraiment ça. Ce gars-là, pour ma part, là, parce que moi, évidemment, je suis comme le commun des mortels, je pense. Là, j'ai pas vu venir ce gars-là pantoute. Là. Toi, tu étais au courant, évidemment.
1: Son nom circule depuis quelques années quand même.
11: OK, parfait.
1: Déjà.
11: Mais moi, là, je veux dire, j'apprends ça, là, que c'est un joueur de ce calibre-là qui domine. Il domine la KHL comme défenseur. Là. Bravo. Là, encore un bel espoir.
1: Puis, tu parlais de 5e, 6e défenseur. C'est quoi son plafond, hein, Martin? Y a-tu vraiment des réelles chances qu'il peut jouer sur un... Y a-tu des chances qu'il peut jouer sur un top 4 ou on oublie ça? C'est vraiment un gars de 3e paire. Tantôt, Marco nous parlait de type Alex Carrier. Là, pas exactement Alex Carrier, mais dans un rôle un peu de 3e paire comme ça qui peut aider sur un top 4 éventuellement.
19: Ouais, je suis d'accord avec Marco. Là, j'irais pas nécessairement à dire que c'est un défenseur top 4.
1: Parfait.
19: Je reviens un peu à ça, mais tu sais, il y a 23 ans, il va en avoir 24 au mois de décembre. La progression n'est pas au même niveau. Défenseur top 4.
1: Parfait.
19: Je reviens un peu à ça, mais tu sais, il y a 23 ans, il va en avoir 24 au mois de décembre. La progression n'est pas au même niveau que. Puis je donne un exemple comme ça parce que.

0: ressemble pas mal à ce qu'on voit, surtout avec la progression au niveau physique. Donc non, je pense que, tu sais, Marco parlait d'Alexandre Carrier, je pense que c'est exactement dans cette catégorie-là. Un gars qui va t'amener, justement, des relances, le jeu rapide, qui va être capable d'aller t'amener peut-être un 10 ou un 15 points en 60 matchs, mais tu sais, ça t'en prend des défenseurs comme ça.
1: Ben oui.
0: Ça te prend de la profondeur avec des joueurs qui sont un peu plus intelligents que la moyenne et qui vont être capables de t'amener ces jeux-là. Et surtout, je pense que ça, c'est important de le mentionner, des gars qui coûtent moins cher également sous la masse salariale. C'est là que c'est important d'avoir ces genres de défenseurs-là de profondeur plutôt que d'avoir un défenseur qui signe un contrat de 4 ou de 4 500 000 $ comme on a pu voir dans les derniers jours.
2: T'sais. Ouais, c'est surtout que c'est un droitier. Pis ça fait faire du bien aux Canadiens parce que l'équilibre gaucher-droitier, tu l'as pas depuis quelques années à Montréal. D'avoir un vrai droitier, là, ça va faire du bien à l'organisation. Un petit mot rapide peut-être sur Brett Bérard et Riley Walsh qui ont signé les nouvelles ententes avec le Canadien. Martin, on parle quand même d'acquisition là, de profondeur. Bérard qui a été acquis dans la transaction William Trudeau et Riley Walsh qui revient de la KHL et qui va s'amener ici à Montréal.
0: Ouais, ben dans le cas de Brett Bérard, tout d'abord, tu sais, on a tendance à l'oublier. Il y a une saison un peu compliquée avec le Wolfpack d'Hartford de cette année, mais c'est un gars qui a joué quand même plusieurs rencontres avec les Rangers de New York lors de la saison 2024-2025. Évidemment, je pense qu'il débarque à Montréal avec un nouveau départ. Moi, je pense que la transaction avec en retour de William Trudeau, ça parfaitement du sens, ça donne une chance un peu à tout le monde. Et Brett Bérard, c'est sûr qu'il est pas super imposant, 5 pieds 9 pouces, mais c'est un gars qui a la pédale au plancher, c'est un gars qui va dans les coins, c'est un gars qui est capable d'aller au filet, d'aller chercher des retours, de frapper un petit peu. Donc tu sais, regardez, 5 pieds 9 pouces, c'est pas le cas là. C'est un gars qui joue quand même plus gros que ce que ça peut sembler. Je pense qu'on va le voir peut-être. Moi, personnellement, je le verrais du côté de Laval pour peut-être aller retourner chercher cette confiance-là qu'il avait il y a 2 ou 3 ans, lui donner l'occasion d'avoir un 10 ou un 15 rencontres et de se développer. Je le vois vraiment comme ça. Riley Walsh est intéressant, les gars, parce que on vient de parler de Konyushkov. Je trouve que c'est pas mal dans la même catégorie de défenseurs. Donc, tu sais, évidemment, plus âgé, vient de connaître une excellente saison dans la KHL, là, a dépassé la barre des 40 points, et c'est un défenseur qui, moi, je trouve qu'il est moins bon défensivement qu'un Konyushkov. C'est quelqu'un qui a des problèmes parfois au niveau de l'intensité, au niveau de bien jouer la rondelle. Ça peut arriver qu'il est un peu passif et il se fait prendre par contre au niveau de avec la rondelle lorsqu'il est en avantage numérique, lorsqu'il vient temps de faire bouger la rondelle le long de la ligne bleue, d'avoir des relances. Là-dessus, il est incroyable. C'est vraiment une... Je le comparais comme ça, les gars. Souvenez-vous de Chris Wideman il y a plusieurs années.
2: Ouais.
0: Ça fait beaucoup Chris Wideman. C'est un gars qui a eu sa chance dans la Ligue américaine, notamment dans l'organisation des Devils. Ça a pas fonctionné. Il est parti du côté de la KHL, vient de connaître une excellente saison. Un peu comme, je sais que Wideman avait de l'expérience dans la LNH, mais un peu dans le même style. Tu l'amènes à Montréal. Moi, je pense que c'est plus une option pour Laval. Mais si t'as besoin de profondeur, si jamais t'as des blessures ou des choses comme ça, on répète, mais tu sais, David Reinbacher n'est peut-être... Est-ce qu'il est prêt? C'est la question à 1000 $. Ben, s'il l'est pas, un gars comme Riley Walsh devient un peu plus de la profondeur et devient un peu plus une police d'assurance dans tout ça.
2: Parlons-en de ces jeunes qui vont frapper à la porte lors du camp d'entraînement du Canadien. Les jeunes qui pourraient pousser pour obtenir une place au sein de la formation pour le premier match de la saison régulière. Martin, tu parlais de David Reinbacher. On va en parler avec Adam Engstrom aussi. On peut commencer avec David Reinbacher. Selon le développement de la dernière saison, ce que tu as vu de lui avec le Rocket, est-ce que tu penses qu'il a une vraie opportunité de se faire valoir et de faire partie de la formation du Canadien pour le premier match de la saison, ou tu penses que dans son cas, encore du moulage dans la Ligue américaine, ce serait nécessaire?
0: Écoute, moi, FX, j'ai évidemment il y a le côté blessure. Ça, on devra voir. Il y a encore eu quelques inquiétudes vers la fin de la saison, là, notamment lors des séries pour tous les matchs côté du Rocket. Exact. C'est un peu inquiétant là-dessus, ça c'est bien évident. Par contre, j'ai bien aimé sa fin de saison, j'ai bien aimé la progression qu'il a montré, surtout lorsqu'il était le temps de gérer l'échec avant adverse. C'était un de ses problèmes, ça, depuis son année de repêchage. Écoute, tu lui amenais de la pression très rapide, il était pas capable de prendre son information, il perdait la rondelle, ou il faisait comme il était plein de revirements. Ça, je trouve que c'est énormément amélioré, vraiment, ça c'est chapeau à Adam Nicholas du côté des Canadiens pour avoir corrigé ça. La réponse appartient un peu à Reinbacher. Les courts échantillons qu'on a vus en fin de saison montrent qu'il est capable de jouer dans cette ligue-là pour un match. Est-ce qu'il est capable d'aller jouer 25, 30, 35 rencontres? Il y a le côté physique, il y a le côté défensif, le côté exécution. Il l'a bien montré dans les matchs avec les Canadiens qu'il a disputé, mais évidemment, c'est pas la même chose que de

0: d'enchaîner les rencontres et de vraiment avec la fatigue et tout ça. Donc, moi, je pense qu'il est capable d'aller chercher une place. Moi, je pense qu'on va le renvoyer à Laval quand même, parce que tu regardes la brigade défensive, je vois pas où Michael Matheson, Noah Dobson, Lanofsson, Jaden Strobel, Caden Gooley, Alexandre Carrier, je vois pas vraiment personne sortir de là. Et donc, pour cette raison-là, peut-être qu'on va envoyer Rainbaker à Laval, aller prendre un peu de millage, mais je surveillerai le début de la saison. Par contre, aussitôt qu'il y aurait des blessés, je viens de parler de Walsh, mais moi, je pense que c'est encore Rainbaker la meilleure option de rappel, malgré cet ajout-là, mais à condition qu'il connaisse un bon camp, un bon début de saison.
1: Est-ce qu'Adam Engstrom pourrait surprendre, lui, au camp d'entraînement, quand même 15 matchs avec le Canadien la saison dernière? Est-ce qu'elle est là, l'opportunité pour lui de commencer la saison en haut?
0: Ben, la logique serait là. Moi, ce qui m'embête avec Adam Engstrom, je pense que le talent, je pense que c'est un défenseur de la Ligue nationale de hockey, il mériterait de jouer à Montréal en partant, peut-être pas dans le top 6, mais si t'as des problèmes, disons, avec justement Jaden Strobel qui est moins bon défensivement, t'as besoin d'un défenseur peut-être plus de relance et d'instinct offensif contre des équipes plus rapides, un gars comme Engstrom peut entrer dans la formation. Mais le problème que j'ai en ce moment, puis c'est même pas en défense, c'est que en ce moment, dans tes attaquants supplémentaires, tu te retrouves avec le format 13 attaquants, 7 défenseurs et 3 gardiens de but. C'est là que je m'en vais. Qu'est-ce qui va se passer avec Samuel Montembeault? Est-ce qu'on va être capable de l'échanger? Est-ce qu'on va décider de renvoyer Jacob Fowler à Laval pour se donner un coussin? Si on est capable, notamment, de s'amener à 2 gardiens de but et pas à 3, moi, je pense qu'un Engstrom, sa place est à Montréal. Il n'y a rien à apprendre à Laval. C'était le cas toute l'année. Il était extrêmement dominant dans ses lectures de jeu. La vitesse était là. Au point où, parfois, il faisait des revirements au niveau, pas des revirements, mais des erreurs au niveau des lectures de jeu. Puis il était toujours capable de les rattraper parce que, à un moment donné, le jeu allait trop lentement pour lui. Donc, je pense qu'il y a un peu de ça. Le deuxième aspect, et on le sait, là, TNQ se travaille toujours tous les jours. Est-ce qu'il pourrait être une monnaie d'échange à un moment donné pour aller chercher un gros morceau avec 3 ou 4 éléments? Je continue de le penser parce que si tu regardes qu'est-ce qu'on a chez les Canadiens, malheureusement, on a Matheson, on a Hudson, on a Dobson, des gars qui bougent bien la rondelle et qui sont bons offensivement. C'est pas un besoin dans la brigade défensive en ce moment.
1: Chez les attaquants, il y a 2 noms qu'on va surveiller avec beaucoup d'attention. Il y en a plusieurs autres, mais 2 en particulier. Je veux commencer avec Owen Beck. Sans dire que ça a été une moins bonne saison dans la Ligue américaine que l'autre d'avant. Il a quand même joué 15 matchs avec le Canadien. Qu'est-ce que tu as pensé de sa progression et est-ce que c'est un nom qu'il faut retenir dès le début du camp d'entraînement pour commencer la saison en haut?
0: Ben, je pense que tu dois toujours le considérer. Là, par contre, le problème, tu as parlé de sa saison dernière, ouais. tu l'as bien dit, et fait, je suis d'accord avec toi, c'est pas dire qu'il y a eu une mauvaise saison, mais dans ses critères à lui, ce qu'on pouvait s'attendre, selon moi, ça a été décevant. C'est un gars, surtout en fin de saison, lorsqu'il y a eu des blessés, là, tu sais, des Laurent Dauphin ont été blessés, il y a eu plusieurs attaquants, c'était une occasion, ça, pour Owen Beck, d'aller chercher des minutes en attaque, d'aller chercher du temps de qualité, d'avoir plus d'occasions de faire des jeux. C'est sa deuxième saison au niveau professionnel. Il était censé mieux comprendre la ligue et tout ça. Puis on n'en a pas vu. Il a montré encore le même Owen Beck qu'on a vu de la saison précédente. Un gars qui, oui, travaille fort. Un gars qui, oui, a une excellente vision de jeu. Il est capable d'aller vraiment gagner des bagarres. Il est toujours très bon en sport. Mais lorsqu'il arrive avec la rondelle pour tirer ou faire des jeux, c'est très ordinaire. Ce qui fait en sorte que je pense que tu dois quand même le placer dans la conversation pour les joueurs qui pourraient se tailler une place avec les Canadiens. J'ai parlé de Brett Berard, que je vois peut-être commencer la saison à Laval. C'est sûr que ça l'ouvre une porte, mais en même temps, avec ce qu'il m'a montré, moi, personnellement, ce serait pas mon candidat numéro 1 pour dire il va se tailler une place à Montréal, mais il est là quand même.
1: Je termine avec Florian Jacquet, le frère d'Arbor Jacquet, qui a joué 5 matchs avec les Canadiens cette saison. Est-ce que lui aussi peut trouver une place dans la formation? On sait ce qu'il amène, on connaît son identité sur un trio de profondeur dans une formation de la Ligue nationale de hockey. Est-ce qu'elle est là l'opportunité pour Florian Jacquet?
0: Ouais, tu vois, moi, c'est lui que je vois vraiment dans la formation des Canadiens. Là, il y a une place en ce moment pour un attaquant supplémentaire. On n'a pas ramené Joseph Veleno, on n'a pas fait d'acquisition, quoique l'été est encore jeune, là, ça peut changer, là. Mais moi, je pense que c'est Florian Jacquet qui a ce poste-là en main. Premièrement, des gars qui sont imposants et qui sont robustes, qui sont capables d'aller frapper dans les rôles de soutien. Bon, oui, tu sais, oui, Zachary Bauduc est capable de faire ça. Kirby Dack est assez gros, mais c'est pas nécessairement son style. Mais il y a un gars qui a vraiment étiquette 4e trio, qui peut brasser, qui peut être intense, qui peut jeter les gants. il n'y en a pas vraiment. Là, c'est là que Florian Jacquet, je pense, est capable d'aller chercher une place. Et moi, je déteste pas l'idée, dans tes attaquants supplémentaires, d'avoir un gars qui est capable, oui, jouer à l'aile, mais capable de jouer au centre également, au cas où, si je souhaite pas de blessure, mais tu sais, qu'un gars comme Kapanen ou Jake Evans ou Philippe Dano, ça se passe moins bien, où il y a des blessures, ben là, un gars comme Jacquet qui est au centre, qui côtoie déjà les gars, qui est déjà capable de s'entraîner et qui, contrairement avec, moi, je trouve qu'il a pris une belle progression l'an dernier. Je trouve que le début de saison était moins évident. Je pense qu'il s'est cherché après son rappel à Montréal. Mais par la suite, il a repris son identité. Il s'est remis à frapper. Il s'est remis à trouver de l'échec avant. Il s'est remis à fonctionner un peu au niveau de vitesse. Puis il a un peu plus compris que son rôle risque d'être de soutien un peu plus dans l'LNH. Donc, moi, si j'avais à parier, je dirais, Florian Jacquet va commencer la saison à Montréal. Puis je regarde qu'est-ce qu'on a à Laval aussi, les ajouts qu'on a fait, notamment Samuel Poulin, là, ça déborde quand même à l'attaque. C'est pas un Jacquet près d'être dans le pétrin au niveau de l'attaque, là. Tu peux très bien le voir à Montréal et les morceaux vont s'assembler quand même.
1: Un grand merci, Martin, pour ton temps. T'es super.
2: Écoute, c'est spectaculaire.
1: Maison. Les explications.
2: Merci, Martin.
1: Tout ça. Merci, Martin. Super apprécié.
2: On apprend toujours avec toi. Merci.
0: Ça fait plaisir, les gars, n'importe quand.
1: Puis on se reparle très bientôt. Moi, je suis encore en ondes encore pour une semaine et demie. Merci, Martin.
2: Martin Thériault. Merci
1: beaucoup. L'excellent podcast Processus et du podcast La Relève aussi avec notre chum Anthony Desaunier. Le numéro 1.
2: Numéro 1 de la saison
1: du Canadien
2: dans cette rétrospective qu'on va vous présenter sur le coup de 17h. Le moment de l'année, selon moi, après ceci.
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2: Ah ben c'est aujourd'hui qu'on va vous présenter, autour de 17h, dans ces eaux-là, la rétrospective sonore complète de la saison du Canadien de Montréal, de la dernière saison de notre CH, qui nous a tant fait vibrer. Je vous rappelle tout de suite, là, vous allez l'entendre sur BPM Sport tout à l'heure dans son intégralité, mais tout l'été durant, vous pourrez y retourner sur benoitrogerradio.ca pour l'écouter de nouveau si vous faites de la route, que vous avez le goût de vous replonger là-dedans. Lundi, je vous ai présenté le numéro 5 de ce que je considère les meilleurs moments du montage en tant que tel. C'était la cérémonie d'ouverture, Ken Dryden qui venait de nous quitter quelques jours auparavant. Le numéro 4, c'était l'hommage à Roger Brulotte qui a été présenté au Centre Bell. Numéro 3, quand le Canadien a sorti les sabres à Buffalo. Alors, c'est le montage qu'on vous a proposé. Hier, numéro 2, les 100 points 101 points de Nick Suzuki.
1: Oui, monsieur.
2: Et évidemment, il n'a
1: le numéro 1
2: n'a pas nécessairement besoin de présentation. Allons-y tout de suite.

0: Anderson reçoit une passe de Richer. Le disque a été refilé à Richer. Belle fin pour déjouer Ricky. Il se présente dans l'enclave. Richer, go! 49 buts!
1: Oh, il l'a pas volé!
2: Matheson, on vers Caulfield. Caulfield s'amène à toute vitesse. Le ballon tire!
0: Alors, je répète que pendant 9 secondes, le Canadien attaquera à 5 contre 3. Et là, Richer, balancé, et go! 5 buts pour Stéphane Richer!
2: Oh, voilà!

0: Aïe, aïe, sa fesse. J'ai les larmes aux yeux. Ça n'a pas de bon, ça.
1: Non, mais...
0: Hey!
1: Ça a pas de... Non, mais c'est ça, on a des frissons.
0: Ah, j'ai des frissons,
1: mais
0: là.
1: Qu'est-ce que tu veux? On a eu une saison du tonnerre. Puis, avez-vous entendu la foule? Comment la foule était en délire? Parce qu'on n'avait pas vu ça depuis Richer. Puis avant ça, t'sais, c'est arrivé après, finalement, mais tu sais, le 100 points de Nick depuis Naslund, puis le Canadien a plein de belles jeunesses, la foule en délire, sérieusement, on dirait que ça fait plus longtemps que ça,
0: ouais.
1: Mais c'est ça, là, manquez pas le montage complet, 35 minutes, vous dites, vous allez avoir du fun.
0: Aïe, aïe.
1: Autour de 5 heures.
0: Puis... on va rien enlever à l'exploit de Nick Suzuki, mais il y a quelque chose de spécial quand un joueur marque 50 buts.
1: Oui.
0: Comprends-tu? Parce que ça a commencé avec Maurice Richard, le 50 en 50, parce que il y a quelque chose d'unique à marquer des buts. Je comprends les points, les 100 points, c'est impressionnant et tout ça, mais il y a quelque chose d'unique à marquer 50 buts.
1: Mais entre les deux, tu sais, genre, je me gossais, là, tu vas me faire, tu sais, faut tout le temps que mes montages soient les meilleurs de tous les temps, là, à chaque fois. Puis là, quand, bon, là, il y a eu celui-là, puis après ça, là, quand Nick va faire son 100 points, il faut que tu me fasses un montage encore meilleur que celui que t'as fait pour Cole. C'est impossible. Je pourrais pas faire un meilleur montage avec 100 points que
0: 50
1: avec
0: buts.
1: 50 buts. C'est impossible. Alors ça, c'est comme l'apothéose. Alors, je vous le dis, là, je veux pas me vanter.
0: Ah, très bon.
1: Mais le 35 minutes tout à l'heure, là, puis disponible tout le temps, tout l'été sur benoitrogerradio.ca, je pense que vous allez aimer ça.
0: Non, mais les flashs aussi dans le montage. Revenez sur le 50e de Stéphane Richer.
1: Ben oui.
0: 49e, même chose pour Cole.
1: Saturday Night de Wakefield, aussi. Ça, c'est que c'était monsieur samedi soir.
0: 100%. C'est lui qui a le plus de buts gagnants cette saison dans la Ligue nationale, Cole Caulfield. Il a marqué une tonne de buts les samedis soirs.
1: Voilà.
0: C'est pour ça qu'on entend aussi beaucoup Félix Séguin dans le montage, parce que TVA présente aussi les matchs du samedi soir du Canadien. Et
1: Pierre aussi, Pierre, son grand classique fin, après Maurice, boum boum, là il nous fait la nomenclature de ceux qui ont inscrit 50 buts chez le Canadien.
0: Et j'étais au Centre Bell pour le 50e de Cole Caulfield, ça faisait plusieurs matchs qu'on l'attendait, Ben.
1: T'étais là, hein, ce soir-là?
0: J'étais là, ce soir-là, contre le Lightning.
1: Larme à l'œil, là.
0: Et la foule était en télé, c'était sensationnel, son père était dans les estrades.
1: Fourette.
0: C'était Fourette. Quelle saison.
1: Ça a été une saison vraiment formidable. Et on va la revivre.
0: Et on va vous présenter ça dans la dernière heure de l'émission. Exactement.
1: Autour de 5.
0: On revient dans 2 minutes.
1: Ouais.
0: C'est parti.
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0: On va aller rejoindre Renaud Bourbonnais dans une, dans quoi, 5-10 minutes environ, Ben. Juste avant, j'ai deux petites nouvelles pour toi. Est-ce que tu te rappelles que cette semaine, je t'ai mentionné que les Islanders faisaient un concours pour déterminer leur troisième chandail alternatif pour la saison 2027-2028. Alors, pas pour la prochaine saison, mais l'autre d'après. En 48 heures, combien de propositions de chandail ont-ils reçues?
1: Tu me reviens avec ça, toi.
0: C'est bon.
1: En 48 heures, des propositions de chandail.
0: Il y aura un concours pour déterminer quel sera le
1: troisième chandail l'an prochain.
0: Et on décidera parmi les propositions des partisans.
1: Il sera porté quoi, 5, 6, 7 fois peut-être?
0: Ouais, ça dépend. Ça dépend des années. Est-ce que ce sera 2 matchs? Est-ce que ce sera 4, 5, 6 matchs?
1: Combien de propositions? Est-ce qu'on est dans les centaines?
0: Oh, on est plus que dans les centaines.
1: Dans les milliers.
0: Dans les milliers.
1: Pas dans les dizaines de milliers.
0: On est dans les dizaines de milliers.
1: Mais voyons donc.
0: On est dans les vingtaines de milliers. On est dans les trentaines de milliers. Mais les Islanders ont reçu 36 000 propositions de chandail. Je plains la personne qui doit s'occuper de ce dossier.
1: Hey, t'as occupé tout l'été, elle-là.
0: Et quand je regarde les commentaires, il y a vraiment des belles propositions de chandail. Là. Moi, les Islanders, c'est pas un de mes chandails préférés. Je trouve qu'il manque un peu de personnalité. Mm-hmm. Mais il y a vraiment des belles propositions de chandail dans les commentaires. Vous irez voir ça sur le compte X des Islanders de New York. Des belles propositions de chandail pour un troisième chandail. Et on a reçu plus de 36 000 propositions.
1: C'est vrai que maintenant, quand tu penses à ça, tu sais, c'est à New York quand même, il y a du monde là.
0: Ouais.
1: Même si les Rangers, c'est pas mal l'équipe
0: numéro
1: préférée des,
0: ouais,
1: des New Yorkais.
0: Et les Islanders sont numéro 2.
1: Ouais, mais il reste qu'avec l'intelligence artificielle maintenant, là, c'est facile à faire. Là. Monsieur, madame, tout le monde peut faire ça. Là.
0: Ouais.
1: Tu sais?
0: T'as raison.
1: Alors, c'est pour ça que je comprends mieux qu'il y a eu 36 000 propositions, là, finalement. Parce que faire un chandail, tu sais, je veux dire, avant ça, là, c'était plus compliqué là, de présenter quelque chose, mais là maintenant,
0: c'est facile.
1: Envoie ça, tu demandes au robot, puis le robot va te faire.
0: Évidemment, tu peux pas prendre une proposition qui vient d'un robot, là, mais.
1: Ben, en fait, le robot doit être guidé, là. Tu sais, faut que tu dises au robot ce que tu veux, là.
0: Comment tu trouves ça, ça?
1: Veux-tu me le montrer comme il faut? Passe-moi
0: non ça. Je montre ça à Ben, ceux qui sont sur YouTube, je vais vous le montrer dans quelques instants, mais là, il y a des propositions par commentaire.
1: Il est beau en temps.
0: Il y en a qui sont assez beaux, là. Moi, je trouve qu'il
1: est beau, mais
0: tu sais,
1: c'est parce qu'en même temps.
0: Ouais, il y a trop
1: de détails.
0: Il y a trop de détails.
1: C'est un logo, c'est, je sais pas si vous, je le montre à la caméra ici pour les gens qui sont sur YouTube. C'est beau. C'est très beau, mais c'est pas un logo, ça. C'est un dessin.
0: C'est un dessin. Effectivement.
1: C'est.
0: Mais quand même, ils auront l'embarras du choix pour déterminer quel sera le troisième chandail de l'organisation.
1: C'est sympathique.
0: Pas pour la prochaine saison, comme je le disais, mais pour la saison 2027-2028.
1: Ah, OK. Bon, c'est pas nécessairement cet été.
0: Encore, il reste encore un an pour déterminer quel sera le chandail numéro 3 de l'organisation.
1: Prenez votre temps.
0: Kylian Mbappé a marqué 8 buts depuis le début de la Coupe du Monde. Ben, il est co-meneur avec Lionel Messi pour le soulier d'or au moment où on se parle. Erling Haaland en a marqué 7. Alors, il est tout juste derrière Harry Kane en a 6. Bref, c'est la course pour le soulier d'or. C'est lui qui a marqué le plus de buts dans la Coupe du Monde 2026. Kylian est arrivé à sa première édition de la Coupe du Monde en 2018 avec l'équipe de France. À ce moment-là, l'équipe de France a gagné les grands honneurs. Il avait été très important pour l'organisation, pour le pays. En 2022, il a été très bon encore une fois et la France s'est inclinée en grande finale contre l'Argentine. Et là, avec la victoire contre le Maroc 2-0, il y a un journaliste qui lui a posé la question suivante. Est-ce que pour toi, l'équipe avec laquelle tu évolues en ce moment dans ces trois éditions-là est la meilleure et la plus forte des trois équipes pour laquelle tu as évolué pour l'équipe de France? Voici la réponse de Kylian Mbappé.
13: J'ai été champion du monde et j'ai été vice-champion du monde. Cette équipe, elle est ni championne du monde ni vice-champion du monde. Donc à l'heure actuelle, c'est pas la plus forte. C'est celle qui a le plus de potentiel, celle avec laquelle on peut se projeter le plus facilement, où il y a beaucoup de qualités. Elle te permet de rêver, bien sûr, mais la plus forte, j'ai toujours dit que les équipes fortes, c'est les équipes qui gagnent. Et jusqu'à preuve du contraire, je vois pas de coupe dorée à côté de moi, donc c'est pas l'équipe la plus forte.
0: Je trouve que c'est la mentalité parfaite.
1: C'était très bien, rien à ajouter.
0: Champion du monde en 2018, finaliste en 2022.
1: Ouais.
0: On n'est pas finaliste encore, on n'a pas gagné encore, on peut pas être reconnu comme l'équipe la plus forte des trois éditions de la Coupe du monde. Alors j'ai adoré la réponse de Kylian Mbappé là-dessus pour répondre aux journalistes en question. Courte pause. Les Alouettes jouent en fin de semaine sur la montagne. On en parle avec Renaud Bourbonnais dans deux minutes.
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1: Oh, le club! Oui, monsieur, le club, le dernier club. C'est vrai, parce que je vous disais depuis deux jours qu'il restait plus rien que moi. Mais là, là, c'est vrai. Il va plus rester grand bon parce que là, tout le monde va être en vacances, sauf Oli qui va être de retour lundi pour poursuivre le travail avec Hugo qui est derrière la console ce matin pour ce vendredi 10 juillet, ma dernière avant les vacances. Gilbert est parti, Deso est parti, et là c'est à mon tour après l'émission aujourd'hui. Bien excité, vu que c'est des vacances, je m'en vais annoncer des courses à soir. Ça fait pas un grand changement là, mais c'est pas grave, c'est comme des vacances, aller s'amuser pour animer des courses là, pour moi là, ça a toujours fait partie de mon quotidien pendant l'été, mais ça va faire du bien, faire autre chose lundi. Ben des activités, ben des choses prévues au calendrier. Ça va être ben ben fun, mais aujourd'hui, on va finir l'émission, finir la 220e animée pendant l'année en beauté avec une petite thématique qu'on va vous présenter un petit peu plus tard. Je pense que ça va être ben fun. Ben, ça va, mon Hugo?
26: Ça va bien, mon Tony. Pour vrai, chapeau à toi d'avoir tenu le fort toute la saison. Vous avez fait tellement une bonne job là avec Gilbert et Deso. Ça a été vraiment, vraiment cool de travailler avec vous tout au long de l'année. une dernière bien méritée après ça, on passe à autre chose.
2: Exact.
26: Ça
2: exact.
26: Va être parfait.
2: Hier, t'allais jouer au golf avec des gens que tu connais.
26: Oui, des gens de Baseball Québec.
2: Exact, exact. On t'allait s'amuser hier au club de golf de Saint-Jean-sur-Richelieu à l'occasion du tournoi de golf du fond Claude Raymond. Très belle réussite encore cette année. C'est probablement le tournoi de golf pour une levée de fonds le plus vieux au Québec. 55e édition,
26: quand même.
2: Sans interruption, que Claude Raymond s'implique pour redonner aux jeunes. Il y a un paquet de gens qui bénéficient justement de la Fondation Claude Raymond, qui vise d'abord et avant tout à appuyer des jeunes athlètes dans la réussite de leur sport. Et j'ai trouvé ça très bien, de la façon que c'était organisé sur plusieurs trous. Il y avait des jeunes de différentes disciplines. Malheureusement, c'est pas rendu jusqu'au bout, puis j'ai pas eu la chance de rencontrer tous les athlètes qui étaient présents hier parce qu'on s'est fait prendre par la pluie. Ouais. On a joué 10 trous. Il y en a qui ont continué, mais pendant qu'on buvait notre pichet de Rickard's Red dans l'abri. À l'abri de la pluie, ben d'autres continuaient, mais là, à un moment donné, quand moi j'ai quitté le terrain là, vers 4h30, 5h moins quart, là, il pleuvait vraiment, vraiment beaucoup. Je suis pas certain que tout le monde a vraiment complété le tournoi hier. Nous, on a joué 10 trous, mais les 10 trous ont été super agréables. Et ben sur ces 10 trous-là, il y en avait plusieurs où il y avait des athlètes de différentes disciplines. On a vu des athlètes des Olympiques spéciaux, des athlètes de tennis, j'ai vu des athlètes de BMX également. Donc vraiment, là, on ratisse très, très large pour le fond Claude Raymond. Et l'objectif, c'était pour les athlètes de se faire connaître et de remercier les gens de leur contribution, de leur présence au tournoi. Merci, vous voyez, regardez, j'ai gagné telle médaille à telle compétition et c'est à cause de vous. Alors, c'est plaisant parce que le golfeur ou la compagnie qui a payé le quatuor pour jouer le tournoi,
26: ouais,
2: ben comprend d'où va son argent finalement. Donc,
26: ouais,
2: j'ai trouvé ça très bien pour ça.
26: Ouais, exactement. Puis c'est beau aussi de voir cette visibilité-là sur certains athlètes que, justement, n'ont pas le spotlight d'habitude, et de voir à quel point, comme, oui, genre, t'es déterminé pour être un athlète, le travail, l'effort que tu mets pour arriver au summum de ton sport, ça vaut une reconnaissance. Des événements comme ça, c'est parfait pour ça, justement. Et d'ailleurs, je salue Vincent Gagnon, qui est à Baseball Québec, qui est commissaire de la Ligue 17U3A, qui, lui, organise la classique Claude Raymond à chaque année. Marc Griffin est venu parler plus tôt de cette semaine.
2: Ouais, parce que c'est ça, il y avait un tournoi de golf,
26: exact,
2: et il y a une classique de baseball aussi.
26: Exact,
2: maintenant,
26: qui regroupe les meilleurs espoirs, bantam, puis oui, là, du Québec, pour justement augmenter leur visibilité et faire le pont vers qu'est-ce qui leur attend dans les prochaines années. J'ai eu la chance de coacher un an à la classique Claude Raymond, pis c'était vraiment, vraiment cool. Je suis super reconnaissant de ça, et c'est des belles opportunités. Si vous avez la chance d'y aller là à Saint-Jean, là, ça vaut la peine.
2: On parlait avec une maman d'un athlète de BMX qui est tout jeune, puis elle disait à quel point que c'est très coûteux, puis ils ont besoin du soutien de ce genre de fondation-là pour avancer. Juste le vélo, ça coûte à peu près 7 000$.
26: Ouais, c'est ça. Ça a pas
2: de
26: sens.
2: Puis là, après ça, ben quand tu tombes dans le compétitif, ben là, c'est compétition après compétition. Le BMX ne se pratique pas à l'année ici au Québec. Faut aller à l'étranger pour s'entraîner si on veut suivre la parade, parce qu'ailleurs dans le monde, ben ils ont un climat plus favorable à faire leur sport pendant toute l'année. Donc pour nous, c'est quand même un obstacle important. Il y avait une jeune fille qui était là, qui est championne du Québec, qui elle, ben là, est qualifiée pour les championnats du monde, mais là ça coûte très cher. T'as même beau te qualifier, mais si t'as pas le soutien financier pour y aller, ça devient très, très compliqué. Donc pis c'est bien beau là, le don de soi, pis les parents, mais à un moment donné, il y a une capacité de payer aussi là. T'as bien beau réhypothéquer la maison, mais ça a une limite un jour, là. C'est bien beau, là, on peut pas empêcher un cœur d'aimer, mais à un moment donné, ça te prend des ressources financières. Alors, c'est pour ça que ça sert, ce genre de cause-là. Alors, bravo à Claude Raymond qui, soit dit en passant, le monsieur est encore droit comme un chêne.
26: Ouais.
2: C'est incroyable. C'est le fun de voir ça. Monsieur Raymond, là, qui est en super bonne forme, il a parlé avec les gens. On avait l'impression d'écouter une partie des expos à l'époque à la radio. Non, mais Claude ne vieillit pas. C'est incroyable. J'ai serré la pince, puis très content d'être là. Il serrait la pince à tous les golfeurs qui arrivaient hier au terrain à Saint-Jean. C'était très, très bien. Puis il s'est adressé à tout le monde avant qu'on puisse prendre le départ. Donc, Donc, très, très belle journée. J'aurais aimé, évidemment, qu'on continue plus loin. Mais malheureusement, la pluie a eu raison de notre journée. Alors, salutations à mes amis de Baseball Québec. Jean-François Charles, qui s'est occupé de l'invitation pour que je joue avec eux. Et également Sébastien Gariépi et Robert Brousseau, qui étaient de mes partenaires pour le golf hier. Ils m'ont gâté. D'ailleurs, je porte la casquette
26: de
2: Baseball Québec. Ils m'ont donné un polo, mais surtout un parapluie, mon gars.
26: Ah, bon.
2: Incroyable.
26: Sauver la vie.
2: Un gros parapluie de golf qui est super beau avec une grosse balle de baseball dessus, Baseball Québec.
26: Parfait, ça.
2: Très, très, très beau parapluie. Merci pour les cadeaux. Demandez rien. Moi, ça faisait plaisir de vous accompagner. J'ai pas eu l'occasion quasiment de jouer au golf cet été.
26: Ouais,
2: ça me manque beaucoup hier. Ça a fait du bien.
26: Comment ça a été en passant?
2: Ah, oh, ben ordinaire, sérieusement. Ah ouais. Ben, je m'en doutais, là. J'ai pas frappé de balle de l'année. Fatigué.
26: T'enlèves la rouille tranquillement.
2: Ah, ouais. J'avais un nouveau bâton aussi, flambant neuf. J'ai enlevé les différents stickers dessus. J'avais pas frappé une balle avec. Donc, pas de feeling vraiment. Je l'ai utilisé souvent pour essayer de me pratiquer. Tu sais, pas compliqué, le golf, là. Ça prend des répétitions. Là. Tu peux pas arriver à froid puis espérer faire un grand résultat. De toute façon, c'était un 4 balles meilleure balle. Puis l'objectif, c'est de s'amuser. On était à moins 1 après 10. Là. C'est pas extraordinaire, mais on était juste correct pour survivre au trou puis de faire des normales la majorité du temps. Donc, ça a été ça comme journée. Mais quand même, fort agréable. Beaucoup de choses dans l'émission. On peut lancer ça. C'est notre dernière. Puis on veut finir sans beauté. Thématique aujourd'hui avant de sauter dans les sujets du jour là, qui a retenu mon attention. Ce que je veux faire pour terminer le mandat, puis je vais vous inviter à embarquer avec nous là-dedans parce que ça va nous faire plaisir de lire certains de vos commentaires au fur et à mesure que l'émission va avancer. La thématique du jour aujourd'hui, c'est les voyages de sport. J'ai souvent fait ça au cours des dernières années parce que ceux qui suivent la station depuis un bout de temps, l'été, le matin, je m'en suis pas mal occupé dans les 8 dernières années. La plupart des semaines d'été, c'est moi qui ai animé l'émission, mais là, mes nouvelles responsabilités évidemment ont changé. Terminer la description de hockey. Et là, ben, je me retrouvais sur une émission régulière le matin. Donc, évidemment, là, les vacances, ça tombe l'été. Alors, ça commence pour moi à partir de 10 heures aujourd'hui.
26: Yes.
2: Donc, les voyages sportifs, j'en ai fait plusieurs. T'es très chanceux. Entre autres, avec le hockey. Ça m'a permis de vivre un paquet d'expériences puis de me déplacer un petit peu partout aux États-Unis, ailleurs au pays. J'ai fait la plupart des provinces canadiennes à cause du hockey, de par ces voyages à l'étranger. Ça, c'est très, très agréable. Et on a tous des rêves sportifs, des voyages de rêves qu'on aimerait évidemment réussir à réaliser un jour ou l'autre. Alors, aujourd'hui, on va vous demander ça en question. Ça peut être une question du jour. On peut partager ça, entre autres, sur nos réseaux sociaux. Ça serait agréable que les gens puissent avoir une certaine plateforme là, pour partager leurs commentaires. Ça peut également être via notre messagerie texte au 514-790-0919, 514-790-0919. YouTube, ça va être dur à suivre un petit peu.
26: Ouais.
2: Tu sais, vous pouvez, ça ne dérange pas, là, mais ça peut être un petit peu plus compliqué de suivre vos commentaires et de raconter ça en ondes. Idéalement, la messagerie texte, c'est le meilleur moyen pour nous rejoindre aujourd'hui. J'aimerais s'en recevoir plusieurs, et au fil de l'émission, on va en lire. Et je vais poser des questions à nos intervenants également pendant l'émission. Là, nos différents chroniqueurs là, qui vont être avec nous aujourd'hui vont avoir la question aussi. Parce que on a tous nos champs d'intérêt. On n'aime pas tous la même affaire. Moi, j'aime les courses, vous le savez. Ben, c'est certain que je vais vous parler de courses plus tard dans l'émission. Mais d'autres, c'est le golf. J'ai des amis qui sont allés au Masters au mois d'avril. Mais ça, c'est le genre de choses que j'adorerais faire. Là. Paquet d'expériences, vous en avez certainement à partager avec nous. Alors, c'est ce qu'on va vous demander aujourd'hui. Puis, dans une quinzaine de minutes, on fera nos choix, mon ami Hugo.
26: Ben oui, avec plaisir.
2: Avec le monde. Souvent de l'actualité, évidemment, la nouvelle du jour dans la Ligue nationale, on s'en attendait. Il y avait différentes rumeurs en ce sens, mais ça a été confirmé. Les Ducks d'Anaheim ont décidé d'égaler l'offre hostile des Flyers pour Leo Carlson. Donc, il va demeurer avec les Ducks, devient le plus haut salarié de la Ligue nationale, va se mériter 18 millions en moyenne.
26: C'est fou.
2: Mais c'est un contrat qui est quand même... extrêmement payant pour lui dans la première fenêtre de 12 mois où il va recevoir 39 millions.
1: C'est ça.
2: C'est un contrat majoritairement composé de bonus, de bonus à la signature. Donc, quel contrat énorme pour 5 ans qui va amener Leo Carlson directement à l'autonomie complète là, dans 5 saisons. Mais il va demeurer avec les Ducks. Puis hier, il disait... Je suis bien content que les Ducks aient égalé l'offre.
26: Oui, exactement. En plus, Pat Verbeek qui avait été quand même assez vocal devant les médias en disant que tout dépendant du montant qu'il allait recevoir, il allait être capable d'égaler ou il allait égaler tout simplement. Et de ce qu'on a su, ce qu'on a discuté aussi à Radar un peu plus tôt cette semaine, l'offre hostile était déjà déposée à Leo Carlson avant. Avant que la négociation se termine un peu avec Pat Verbeek, dans le fond, le clan Carlson aurait donné la chance à Verbeek d'aller à 15 millions avant dans la première négociation. Et lorsque l'offre a été refusée, là, c'est là qu'on a accepté l'offre hostile des Flyers pour justement être capable de resserrer la vis. Il fallait que Pat Verbeek égalise. Tu peux pas laisser Carlson passer comme ça.
2: C'est sûr qu'à première vue, c'est énormément d'argent. Carlson ne vaut pas ça maintenant.
26: Non.
2: Mais il y a des bonnes chances que d'ici 2 ans, ça le vale.
26: C'est ça.
2: Parce que l'augmentation du plafond salarial, ça, c'est certain. Il y a aussi, qu'on le veuille ou non, 32 clubs maintenant dans la Ligue nationale, puis c'est faux de prétendre que tous les clubs ont 2 bons joueurs de centre, top 6.
26: Exact.
2: Donc, il y a un manque à gagner, là, au centre, c'est sûr.
26: 100%.
2: Plein d'équipes s'en cherchent, le Canadien en fait partie, puis on est loin d'être les seuls, évidemment. Donc, pour Daniel Brière, il se disait, on est tellement fort à l'aile, on n'a pas vraiment le potentiel de premier centre actuellement. On tente le grand chelem, on essaie d'aller chercher Leo Carlson. Au bout de la ligne, ça n'a pas fonctionné. Maintenant, moi, j'ai bien hâte de voir ce que Brière va faire. Est-ce qu'on s'arrête là ou on tente autre chose?
26: Ouais.
2: T'sais, Adam Fantilli est exactement dans la même situation contractuelle que Leo Carlson. Est-ce qu'on se retourne et on attaque les Blue Jackets?
26: C'est ça.
2: Je pense pas que Fantilli vale autant d'argent que Carlson, honnêtement. Là, c'est pas le même profil de joueur offensif que Carlson.
26: Non.
2: Mais un gars plus responsable, en tout cas, c'est certainement un gars qui, je pense, éventuellement dans sa carrière, va atteindre les 80 points dans une saison. Est-ce qu'il y a plus le profil d'un deuxième joueur de centre derrière un cheval? Peut-être. Mais c'est un joueur intéressant quand même. Donc, Fantilli, ce n'est qu'un exemple. Mais c'est évident que là, on en parlait là, avec Kevin Poulin hier, puis Bruno Gervais. Tu sais, on assiste actuellement dans la Ligue nationale à un débalancement, une nouvelle ère. Les équipes font des sous. Il y a pas d'équipe vraiment en danger de déménagement actuellement. La plupart des clubs ont la capacité de payer au-dessus de 100 millions de masse salariale.
26: Ouais.
2: Les revenus augmentent. Donc, c'est normal que les joueurs... en bénéficie aussi. Le hockey était quand même, faut l'admettre, un peu en retard sur les autres sports nord-américains. Et là, on est en train de reprendre ce retard. C'est juste que là, on n'est pas habitué à ça.
26: C'est
2: et
26: ça.
2: Ça nous saisit un peu. Et on s'est tous fait prendre au jeu l'an passé quand le Wild a signé Kirill Kaprizov pour 17 millions. On s'est dit que ça n'avait aucun bon sens.
26: Mm-hmm.
2: Je trouve encore que c'est un contrat démesuré. Mais là, avec ce qu'on vient de donner avec Carlson, ça nous permet de comprendre un petit peu mieux à quel endroit où on s'en va. Attendez-vous à des contrats faramineux pour Cale Makar.
26: Quinn Hughes.
2: Pour Quinn Hughes, la même chose.
26: Exact.
2: Parce que là, maintenant, les prochaines grosses nouvelles dans la Ligue nationale, ça va être avec ces défenseurs-là qui sont en position de signer une prolongation de contrat. C'est possible qu'on se retrouve dans une situation où les deux équipes vont attendre que l'autre se commette à signer le joueur, parce que ça va avoir un impact direct sur l'enveloppe qu'on va consacrer à notre joueur nous-mêmes dans cette équipe. Mais présentement, c'est ça. J'ai l'impression que la Ligue nationale va aller davantage vers une situation de type NBA où les joueurs vedettes vont vraiment faire beaucoup d'argent.
26: C'est ça.
2: Et que le reste de la formation, oui, on va majorer les ententes, c'est normal, le plafond augmente, mais il y aura... un écart important entre les très hauts salariés et les joueurs plus loin dans la formation.
26: Moi, j'ai peur que ça crée beaucoup de frustration, et t'as raison par rapport à ça. On va voir naturellement, l'exemple numéro un, mettons, c'est les gens des Colton Sissons à Toronto qui font 17,25 millions.
2: Ouais, c'est mettons.
26: Ça. Ça, c'est avec, justement, la corrélation de l'augmentation de la masse salariale. Par contre, l'écart va être trop gros, puis là, un moment donné, il va y avoir un conflit, si on le sait pas. Une chose est sûre, et tu l'as dit un peu plus tôt, l'offre hostile va devenir une arme.
2: Une arme.
26: Parce que il va avoir de moins en moins d'agents libres. Là, ça va être des agents libres avec restrictions qui arrivent dans la ligue tranquillement, qui commencent à faire leur bout de chemin, qui vont intéresser des équipes. Justement, Fantilla en était une, Neo Carlson en était une, et c'est pour ça que les DG se pressent un peu à signer leurs jeunes joueurs.
2: Ouais.
26: Puis justement, on n'a pas besoin d'aller bien loin. Pavel Mintyukov aussi, ça a été ça. 7,2 millions. Est-ce qu'il vaut ça? Pas du tout.
2: Ben non.
26: Mais Pat Verbeek avait la chienne.
2: Ah, il a eu peur de le perdre, c'est sûr.
26: Ouais.
2: Il a vraiment eu peur d'une autre offre hostile, c'est sûr, pour lui. C'est vrai, tout ce que tu racontes, c'est très vrai. Puis Gilbert aura pas le choix d'ajuster son discours. C'est, il a joué dans une ère différente. Et là, ben clairement... C'est bien plate, là, mais les gars de bas d'alignement devront manger leur pain noir. Puis ouais. Il va y avoir un écart énorme entre leur salaire et celui des principaux joueurs vedettes de la Ligue. Maintenant, on parle des cas de joueurs autonomes avec restrictions au moment où on se parle, qui sortent de leur contrat d'entrée. Ça, je pense qu'on va essayer d'en avoir de moins en moins. Le Canadien a été capable de s'enlever cette épine du pied avec des contrats de longue durée rapidement. Ouais. Et je pense qu'on va beaucoup bénéficier de ça. Ce qu'on a fait avec Caulfield, ce qu'on a fait avec Slavkovski, ce qu'on a fait avec Hudson et maintenant Demidov, des contrats très rapides. Après la deuxième année de l'entente, tout de suite, le joueur est signé et on l'a pour 9 saisons. 8 ans de prolongation et la dernière année du contrat d'entrée. Ça donne une marge de manœuvre exceptionnelle à Kent Hughes et à Jeff Gorton. Donc ça, c'est très bien. Maintenant, les autres clubs devront tenter de suivre la parade. Et le prochain cas... C'est celui de Connor Bedard, présentement sorti de son contrat d'entrée. Et là, il est blessé. C'est fait mal, va rater au moins... Ben là, si on commence 4 mois maintenant, ça l'amène peut-être mi-novembre, pour reprendre l'action. Donc, il va manquer un gros mois et demi de la saison des Blackhawks de Chicago. Et dans ce contexte-là, doit signer un contrat. Est-ce que ça va affecter beaucoup les chiffres qu'il va mettre... qu'il va mettre la main dessus? Ou... Ce sera pas un grand impact. Ça, on n'a pas la réponse encore. Mais les Blackhawks demeurent vulnérables quand même à une offre hostile actuellement. Sauf qu'ils ont les moyens de se le payer. Ce qui était peut-être un petit peu moins clair pour les Ducks, du moins aux yeux des Flyers. Peut-être que les Ducks étaient peut-être un petit peu plus pris dans un étau que les Blackhawks. Les Blackhawks ont amplement l'argent pour accoter n'importe quel salaire. Est-ce qu'on veut vraiment faire ça? Ça reste à voir.
26: Ouais, j'ai hâte de voir quelles sont les intentions de Carl Davidson. On a la possibilité de faire quelque chose de beau à Chicago parce que on n'a pas trop dispersé nos espoirs. On a gardé notre banque d'espoir. Il y a beaucoup de bons joueurs qui vont être capables d'entourer Connor Bedard. La seule crainte que j'ai, c'est que t'as vu comment il s'est comporté avec Bowen Byram. Tu sais, on l'a caractérisé en lui offrant un salaire de la sorte. Tu te caractérises comme ton défenseur de confiance.
2: Ouais.
26: Est-ce que pour Bedard, ça va être ça aussi? Je pense que oui. Je pense
2: pas un bel choix.
26: Ouais, c'est ça, exactement.
2: T'sais, c'est leur joueur de franchise.
26: Exact. Faut que t'aies de l'avant avec ça, puis après ça, c'est tu bâtis autour. Ça va être un peu la même affaire avec Leo Carlson. C'est qu'est-ce qu'on fait avec... Là, on a un 18 millions pendant 5 ans obligatoire. Qu'est-ce qu'on fait pour bâtir autour pour qu'on continue à aller de l'avant? Parce qu'il y a encore beaucoup d'éléments clés là-dedans. Tout en étant sélectif, parce que McTavish est parti, Zawadu est parti, etc.
2: Ben, offre hostile, c'est une arme, c'est vrai. Sauf que là, les deux offres hostiles qu'on a vues dans la dernière semaine ont les deux été égalées.
26: Ouais.
2: La première par le Mammouth de l'Utah pour Barrett Hayton. Et là, ben, évidemment, hier, Leo Carlson. On aurait pu attendre à aujourd'hui.
26: Mm-hmm.
2: Mais hier, on était prêt à l'annoncer des Ducks. Avec en tête les propriétaires, Henry et Susan Samueli, on dit, regardez, on est prêt à le garder. C'est juste que on déroge à ce qu'on a toujours voulu faire, limiter les bonnies à la signature, mais c'est un contrat qui est vraiment massivement basé sur les bonnies à la signature.
26: Ben
2: quand
26: oui.
2: même. 39 millions sur 12 mois.
26: Non, non, c'est fou, ça.
2: Ça, c'est assurer son avenir, pas à peu près.
26: Ah ouais. Puis ça, on va le voir de plus en plus.
2: Puis tu fais fructifier, évidemment, cet argent-là. Tu places l'argent, un moyen de faire fructifier tes choses, pas à peu près.
26: Vraiment.
2: Donc ça, c'était certainement là un atout de plus là, lorsqu'on a négocié le contrat pour convaincre Carlson, justement, de signer avec les Flyers.
26: Ben oui.
2: Mais il va demeurer avec les Ducks d'Anaheim. Quelques autres nouvelles, je vais y aller plus rapidement, mais j'ai pas le choix, il faut absolument qu'on dise un petit mot sur ce qui s'est passé sur la Coupe Stanley.
26: Mm.
2: Si vous avez pas vu ça là, hier, là, c'est incroyable. Tom Dundon, le propriétaire des Hurricanes, disons que C'est un personnage qui emmène large dans la Ligue nationale. Il a une personnalité propre à lui. Et hier, ben, on a appris que sur la Coupe Stanley, les joueurs y sont, puis Nicolas Deslauriers y est, puis c'est parfait. Mais les premières rangées de noms sur la Coupe Stanley, ça commence par le sien, Tom Dundon, et après, il a mis les noms de toute sa famille sur la Coupe Stanley, alors qu'ils ont aucune affaire là, ils n'ont eu aucun impact sur la conquête des Hurricanes, et on peut pas mettre 100 noms sur la Coupe Stanley.
26: Puis il y en a qui partent aussi, là.
2: Ben
26: plus
2: oui.
26: Plus il y en a qui partent, puis il y a des noms qui ont écopé pour ça, là.
2: Ben c'est ça. J'ai vu, là, hier, là, que le préposé à l'équipement, par exemple, des Hurricanes n'a pas été mis sur la Coupe. C'est un gars qui a été là du jour 1 du camp d'entraînement jusqu'à la conquête de la Coupe Stanley, qui a levé la Coupe sur la glace et dont on a fait l'affront d'enlever de la Coupe Stanley pour faire entrer la fille du propriétaire qui a comme 2 ans. Là. C'est comme...
26: Ouais, c'est ça.
2: Ça n'a pas de bon sens.
26: Non,
2: c'est un affront total.
26: Ouais, je suis d'accord.
2: Mais, en tout cas, tu vois vraiment que la Ligue a fait un laxisme là-dessus. On permet à peu près n'importe quoi à décrire sur la Coupe cette année. Et ça, c'est dans la catégorie du n'importe quoi. C'est décrié partout à travers la Ligue nationale. Ça n'a pas d'affaire là. Ben que non. Le propriétaire y soit, il n'y a pas de problème. C'est normal. Mais que la famille immédiate, OK, je peux comprendre que le frère est impliqué dans l'organisation, l'épouse, par exemple, aussi dans l'organisation. Mais là, quand on est rendu avec des enfants mineurs placés sur la coupe, ça n'a pas de sens. Ça n'a vraiment pas de sens. C'est un affront à la Coupe Stanley et à d'autres acteurs. Là, j'ai nommé le préposé à l'équipement, mais il y a peut-être des recruteurs qui auraient mérité de s'y retrouver. Et la liste est longue. Une organisation de la Ligue nationale, il y a un paquet de tentacules. On aurait pu gâter d'autres membres de l'organisation pour les placer sur la coupe. Et c'est pas ce que Tom Dundon a décidé de faire. Je trouve ça très centré sur lui-même. Il n'a pensé qu'à lui là-dedans. Puis aujourd'hui, ben, il vivra avec les conséquences de ses gestes parce que il passe pour le dindon de la farce partout dans le monde du sport.
26: Ah ouais, ça a aucun sens. Puis, tu sais, on dit tout le temps que la Coupe cette année, c'est le trophée le plus prestigieux à gagner. Justement, tous les efforts que tu mets pour passer à travers ce processus-là et pouvoir la soulever, ça a aucun sens de pas prendre en considération ton équipe. Voyons donc.
2: Ben ouais.
26: Ça fait partie de la game. C'est eux qui t'ont aidé à aller là. C'était la première en 20 ans pour les Hurricanes aussi. Il y a beaucoup, beaucoup de choses liées. T'as une grande importance à cette Coupe cette année-là. Toi, tu t'en vas mettre le nom de toute ta famille. Écoute. Je peux comprendre que c'était genre un geste de générosité. OK, mais ça, ils ont pas fait partie.
2: Ben, sois généreux avec les gens qui t'ont permis de gagner.
26: Exactement.
2: C'est pas ce que Dundon a décidé de faire. Il y a aussi Sylvain Favreau, des Voltigeurs de Drummondville, qui est nommé adjoint de Joël Bouchard avec le Crunch de Syracuse. Ça enlève donc le nom de Favreau parmi les candidats au poste d'entraîneur du Rocket de Laval. On savait qu'il regardait de près ses opportunités dans les rangs professionnels depuis déjà quelques années. Alors moi, j'ai pas été surpris de le voir accéder chez les pros, mais je pensais vraiment qu'il figurait parmi les candidats de choix pour le poste à Laval. S'il accepte le poste d'adjoint à Syracuse, c'est qu'il n'a pas été retenu avec le Rocket. C'est de cette façon-là qu'il faut le lire. Et tantôt, on aura Joël Bouchard en entrevue vers 7h20 pour nous parler de sa nomination et puis nous parler de son club, le Crunch, qui reviendra cette année comme adversaire direct de division du Rocket de Laval. Beaucoup de joueurs d'anciens de la LHJMQ qui vont faire partie du portrait à nouveau la saison prochaine pour le Crunch. Et Joël Bouchard est toujours intéressant à recevoir en entrevue, puis c'est toujours apprécié de nos auditeurs à chaque fois que Joël vient faire un petit tour dans l'émission. Alors, ce sera le cas aujourd'hui. Vers 7h20, on aura du tennis au menu avec Nicolas Richard. Le dernier bureau des commissaires de la saison sera avec Bruno Gervais, comme d'habitude. À chaque vendredi, il va être avec nous. On va recevoir à nouveau Mathieu Bédard pour nous parler du retour des Alouettes sur le terrain. Ça a lieu demain au stade Percival Molson. Olivier Brett sera là un petit peu plus tard également, vers 9h30 pour parler de la Coupe du Monde et de la belle victoire de la France hier. Décisivement 2-0 face au Maroc. On va aller rejoindre vers 8h45 le journaliste de TVA Sport, Benoît Baudouin, qui est en direct de Las Vegas pour la tenue du prochain gros événement de l'UFC. Avec le journaliste de TVA Sport, Benoît Baudouin, qui est en direct de Las Vegas pour la tenue du prochain gros événement de l'UFC. Avec en grande vedette le retour de Conor McGregor après 5 ans d'absence de l'Octogone. Il affronte Max Holloway dans un deuxième combat entre deux des têtes tête d'affiche de l'UFC depuis une dizaine d'années. Alors, il s'affronte à Las Vegas samedi. Il y a eu du brass camarade hier, entre autres, à la pesée. Est-ce que c'est vraiment surprenant, plus ou moins? Alors, Ben Baudouin, en direct de Vegas, qui va nous parler un petit peu plus tard. Et entrevue un petit peu plus human aujourd'hui. On va recevoir un de nos auditeurs de longue date à BPM Sport, un pompier de carrière, Yannick Thériault, qui a vécu toute une mésaventure, lui, il y a 3 ans, aurait pu perdre la vie alors qu'il pratiquait un sport. C'est assez spécial. Il viendra nous raconter ça. C'est une histoire fascinante de dépassement de soi, d'un gars qui voulait absolument revenir à sa profession de pompier. Il va venir nous raconter ça vers 8h30. Je pense que ça va être bien intéressant à l'approche des vacances. Et il y a cette thématique... les voyages de sport. Et on va en parler au retour. On vous partage les nôtres, ces voyages qui nous ont marqués et ceux qu'on veut faire dans un futur le plus proche possible. Bienvenue dans le Club du matin. Ce sera un plaisir de vous accompagner jusqu'à 10h aujourd'hui.
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3: OK, on est de retour dans le Club du Matin, la dernière de cette émission avant le mode été qui sera animé par Olivier Paiement et notre ami Hugo à compter de lundi, ça pour le reste de l'été. Et pour ceux qui se posent la question, allez-vous revenir en septembre? Ben, on aimerait ça vous répondre. On n'a pas encore tout à fait la réponse. Il y a toutes sortes de choses qui se passent à l'interne. La station qui va changer de main éventuellement dans les prochaines semaines. Et à partir de ce moment-là, ben le nouvel acquéreur nous fera part de ses intentions. On les a rencontrés, nous ont rassurés, souhaitent nous revoir, mais... Évidemment, ils voudront sûrement amener leur marque de commerce, et ça, c'est tout à fait correct. Dans notre cas, on a montré notre intérêt à revenir. Alors, c'est ça l'histoire présentement. Il n'y a pas de panique en place du tout. Nous, on a l'intention de revenir. C'est le plus important. On pense qu'on a livré la marchandise. On pense que vous avez apprécié l'émission. Les chiffres sont là pour le prouver. Vous avez été plus nombreux que jamais à nous écouter à la station tout au cours de l'année. Et non seulement les chiffres le démontrent, mais aussi via YouTube, où on est de plus en plus présent. Encore hier, j'étais sur le terrain de golf, j'ai croisé des auditeurs, contents de me serrer la pince, puis de nous remercier pour l'émission. C'est toujours extrêmement flatteur. YouTube nous permet de vous rejoindre un petit peu mieux que jamais. Et on se fait reconnaître encore plus, parce que là, c'est plus juste notre voix qui est reconnue. C'est nos visages également. Et ça, c'est très, très flatteur. Alors, voilà pour la petite mise au point. Il y a des gens qui sont inquiets. Moi, je suis pas inquiet. J'ai hâte de vous reparler, moi, au mois d'octobre. Bon, au mois de septembre. On va commencer en septembre. On sait juste pas la date exactement que ça va recommencer. Les voyages sportifs. Bon, Hugo, on va commencer avec toi. Curieux de t'entendre. Quel est ton voyage fétiche, le voyage qui te fait le plus triper?
4: Écoute, je pense qu'on y va en 2023. C'est lorsque j'ai commencé à coacher les filles au baseball avec l'ABC féminin à Trois-Rivières. J'ai eu une belle opportunité de pouvoir apprendre à connaître la ligue et tout. J'ai eu la chance d'être sélectionné dans l'équipe d'entraîneurs pour aller coacher l'équipe 16U à Summerside, à l'Île-du-Prince-Édouard, lors du championnat canadien. Championnat canadien qu'on a remporté d'ailleurs. Ça a été une expérience tellement enrichissante. Le fait de voyager, tu l'as vécu aussi, Tony, le fait de voyager en autobus avec tes joueurs, d'être capable de créer un lien tellement important, d'arriver à la compétition, de sentir ce lien-là déjà et de sentir que, OK, là, c'est là-bas, on va se rendre jusqu'au bout.
3: Ouais.
4: L'accueil là-bas, il y avait des cérémonies d'ouverture, un gala d'ouverture aussi juste pour les équipes, un repas d'introduction, c'était très cool. Summerside, si vous avez pas eu la chance d'aller là,
3: belle place.
4: Allez-y.
3: Ouais.
4: Ça vaut vraiment, vraiment la peine.
3: L'île du Prince-Édouard au complet. Ça y est, ouais. Surtout l'été. L'hiver, ouais, peut-être un peu moins, mais l'été, sérieux, là.
4: Ah, ouais, ouais.
3: C'est d'une tranquillité d'esprit. Les gens sont de bonne humeur. Des terrains de golf hallucinants.
4: Ouais.
3: On mange comme des rois.
4: Ouais,
3: les fruits de mer, c'est incroyable, là. Incroyable. J'ai mangé là, ça n'a pas de bon sens. Moi, j'avais fait un voyage. Ça, c'est parmi mes beaux voyages que j'ai fait. Je le remercie encore aujourd'hui avec Max Lalonde. À l'île du Prince-Édouard, on avait voyagé pour faire à cause de la compagnie de golf PEI là, qui mettent en valeur leur terrain de golf. Il y en a quoi? Presque une vingtaine sur l'île des terrains de golf. Donc, c'est quand même une partie importante de leur industrie touristique.
4: Ouais.
3: Et on était invités par Golf PEI pour aller jouer là. Le vol, la voiture, l'hôtel et les plus belles tracks de golf qu'il y avait sur l'île. C'était hallucinant, là.
4: Ah ouais.
3: On a passé un week-end incroyable. Deux parties de golf par jour.
4: OK.
3: On jouait 2-18 trous pour se promener. Ça avait été intense. On a passé 3 jours, je pense qu'on a joué 5 terrains.
4: Et tabarouette.
3: Ouais, okay. C'est ça. Fait que ça a été très, très, très belle, de très belles vacances. Mais oui, l'île du Prince-Édouard, l'été, ça vaut vraiment la peine.
4: Ouais, vraiment. Puis c'est ça. Puis l'accueil au terrain, à toute l'organisation, ça a été super cool. Les cérémonies d'ouverture, de fermeture aussi. Très belle expérience. J'ai eu la chance d'aller en Saskatchewan aussi, à Saskatoon l'année d'après. Même affaire, super bien l'accueil, mais Summerside, il y a quelque chose de féerique.
3: L'air des maritimes.
4: Exactement. D'ailleurs, c'est la ville natale de Noah Dobson.
3: Ouais, ouais, c'est vrai.
4: Et c'est ça, la fierté du sport là-bas est très, très, très présente. Il y a beaucoup d'histoires de maisons colorées. Donc, c'était vraiment une belle expérience, sérieusement.
3: Ton rêve sportif, tiens?
4: Fan des Cubs ici, donc je suis jamais allé au Wrigley Field et je le sais, Tony, que le jour

0: où je vais mettre le pied au Wrigley Field, les larmes ne vont pas cesser.
1: Ah ouais,
0: je suis pas mal sûr.
2: Wrigley Field, ben moi, ça fait partie de mes beaux voyages parce que j'ai assisté il y a quelques années, concours de circonstances, à un match d'ouverture des Cubs de Chicago.
0: Okay.
2: Le seul problème, c'est qu'il faisait très froid. La ville des vents, ouais, c'est pas pour rien, on gelait. Puis j'endurais très bien mon manteau d'hiver. Puis mon manteau d'hiver, il est chaud.
0: Ouais.
2: Ça prenait une sucre, ça prenait un manteau d'hiver, puis c'était venteux, c'était pas une température très agréable, mais j'étais à un match d'ouverture des Cubs.
0: Alors, ça a dû être légendaire.
2: Ouais, c'était vraiment le fun. Contre les Brewers, là, okay, quelques années, ça a donné que j'étais en voyage avec le Rocket, puis on jouait à Milwaukee.
0: Okay.
2: Et Milwaukee était à une distance de 1h30 de route de Chicago. Alors, ça a été coûteux, mais je le regrette pas. J'ai loué une voiture à Milwaukee et j'ai fait un aller-retour de la même journée à Chicago, à l'assister au match, tout seul, et je suis revenu. Le seul problème, c'est que j'ai acheté un billet via StubHub.
0: OK.
2: Là, hey, parfait, c'est pas trop cher, match d'ouverture, billet unique, des fois tu trouves des bons deals.
0: Ouais.
2: J'arrive là, puis c'est top-up. J'avais pris pourtant soin de regarder c'est quoi la vue, tu sais. Y a-tu des vues obstruées,
0: ouais,
2: etc. Ah, tout est beau, parfait, tu sais. C'est la ligne du troisième, à peu près, tu sais, 50 rangées, un peu haut, mais quand même, on voit très bien, là, tu sais. Ben, Simonac, j'arrive à mon siège, puis j'ai une poutre en plein d'en face.
0: Pas sérieux.
2: Ben,
0: oui. Oh, mon Dieu.
2: Une poutre directe d'en face. Ah, fallait que je me tasse à droite puis à gauche.
0: Ah, ça n'a pas de sens.
2: Pour regarder les lancers des lanceurs, alors que là, j'ai resté une manche. Je peux pas croire, m'en rester ici.
0: Ben non.
2: Elle me torte le cou toute la journée, ça n'a pas d'allure. Donc, je suis parti, puis je suis allé dans le champ droit. Il y a comme un... c'est standing room only. Là, t'es ouais, debout là, pendant tout le match. Tu vois très bien le terrain. Là, c'était au soleil, donc c'était un petit peu plus chaud. Je suis allé là. Puis il y avait beaucoup de gens quand même. Là, c'était salle de comble,
0: ben oui,
2: bien sûr,
0: ça,
2: au Wrigley Field. Mais il y avait quand même beaucoup de gens autour. Mais à un moment donné, j'arrive. Le gars à côté de moi, il y a une calotte des Expos. Vissé sa tête. Ben, il commence à jaser. Hey, les Expos! Ouais, jamais été à Montréal. Le gars s'est acheté une casquette des Expos.
0: Ouais.
2: Il a jamais mis mes pieds ici. Hey, je trouvais la casquette belle. T'sais? Mais il y en a dans tous les stades des majeurs, des casquettes des Expos, tellement que ça a marqué les esprits. Donc, ça avait été une belle expérience. Je te suggère le Wrigley Field. Mais mon meilleur conseil que je vais donner à tout le monde, n'allez pas là en voiture. Très important, il n'y a pas de stationnement.
0: Okay.
2: C'est pas compliqué, là. Il n'y en a pas. Puis, ceux que vous allez trouver, c'est 100$ US.
0: Aïe.
2: Ça fait que, voulez-vous vraiment payer ça? Moi, c'est ce que j'ai fait. J'ai fait l'erreur d'aller là en voiture. Ça m'a coûté 100$ US me stationner. Et en plus, j'avais une demi-heure après le match pour déguerpir.
0: Une tabarouette.
2: Parce que c'est un stationnement où ce que tu rentabilises l'espace, c'est impossible en cours de match d'aller chercher ta voiture. Il y a des autos parkées partout,
0: ouais,
2: tu peux pas
0: comprends
2: sortir. Donc, à une demi-heure après, ils demandent aux gens de lever les feux parce que bon, tout le monde veut partir. Moi, ce que je souhaitais faire, c'est de rester autour du stade après, aller souper, puis bon, vivre l'expérience.
0: Ouais.
2: Malheureusement, j'ai pas pu faire ça parce
0: okay,
2: que je devais partir avec ma voiture.
0: Okay.
2: Transport en commun beaucoup plus efficace. En train, ça se rend très, très bien au
0: parfait,
2: Wrigley Field. Donc ça vaut vraiment la peine. Meilleur conseil que je peux donner, si jamais là, vous vous déplacez là, du côté du Wrigley Field pour une bonne partie de baseball, mais c'est un très, très bel endroit. Là, ça, je vous le garantis, vous allez passer un très, très beau moment. Évidemment, moi, mes voyages sportifs préférés, j'en ai fait beaucoup dans le hockey, bien sûr. Je vous ai souvent parlé de Cleveland, qui est une de mes villes préférées, parce qu'il y a un paquet de choses qu'on peut faire. On mange bien. T'as l'occasion d'aller voir les Guardians, les Cavaliers. On peut aller voir le football également et le hockey de la Ligue américaine qui m'a permis d'y aller souvent. Donc, Cleveland, c'est une place particulière dans mon cœur. Mais l'autre ville que j'adore, qui vaut vraiment la peine, c'est la ville de Charlotte. Je pense que je surprendrai personne en vous parlant de ces voyages. Je suis allé à plusieurs reprises aller voir des courses dans la région de Charlotte. On est dans la Mecque du NASCAR. Et pas plus tard qu'en novembre, j'y étais encore pour la tenue des World Finals. C'est là où se tient à chaque année les finales de la terre battue dans trois catégories différentes. Le Spring Car, le Late Model et le modifié gros bloc. Donc, à chaque année, on se dirige là avec plein d'amis. C'est des voyages qui sont toujours mémorables. Et la première année que j'y suis allé, c'est avec mon père et des amis, la famille Saint-Pierre, puis on s'est retrouvés là-bas 2016, ça fait 10 ans. Et puis, ça avait été mémorable parce qu'on avait terminé notre voyage avec une sortie au NASCAR le dimanche. On est allé voir un match à la piste de Martinsville en Virginie. Donc, ça a été une très, très belle expérience, un souvenir mémorable. Puis, chaque voyage que j'ai pu faire de sport avec mon père, pour moi, c'est rentré là, dans mes plus beaux souvenirs.
0: Ben oui, c'est sûr et certain. Ça doit être des expériences hors du commun. Il doit avoir tellement de l'engouement. La foule là-bas doit être électrisante. Pour vrai, ça doit être... Tu sens la passion. Charlotte, c'est vraiment une grande ville de course. Là.
2: Ouais.
0: Pour ceux qui ne le savent pas, c'est vraiment cool.
2: Oui, oui. Puis le musée NASCAR est en plein centre-ville de Charlotte. Exact. C'est une ville qui est propre, qui est super agréable. Je suis allé voir les Panthers deux fois. Le stade est en plein centre-ville. Le stade Bank of America. C'est pas un stade avec des parkings autour. Là.
0: Non,
2: on est en plein centre-ville. Puis c'est vraiment... Ils ont peut-être pas la meilleure équipe, là, l'équipe la plus excitante, mais quand même, leur stade, très agréable.
0: Ouais.
2: Un bel endroit. Mon rêve, toujours dans les courses, un jour, je sais pas quand, mais je vais réaliser ce rêve-là, c'est d'assister à la course du Chili Bowl qui a lieu à chaque année au mois de janvier. C'est à Tulsa, en Oklahoma. Là où se retrouvent les meilleurs pilotes de terre battue au monde qui vont rouler sur un tout petit circuit dans une voiture de type midget propulsée par des petits moteurs Toyota à l'intérieur. Ça donne un spectacle incroyable. On va aux courses du lundi jusqu'au samedi.
0: Okay.
2: Il y a à peu près... au-dessus de 300 voitures par année qui tentent de se classer pour la grande finale du samedi soir. Et à chaque année, ben souvent, on assiste à un duel entre Christopher Bell et Kyle Larson, deux pilotes qui sont inscrits en Coupe NASCAR depuis plusieurs années. Ce sont deux maîtres de la discipline. Il y en a un paquet d'autres, mais c'est souvent Christopher Bell et Kyle Larson qui s'occupent du spectacle rendu au samedi soir. Tout un spectacle. Un jour, peut-être, le Chili Bowl. Pas demain, la veille, que je vais aller là pour toutes sortes de raisons. Mais un jour, c'est certain que ça fait partie de mes beaux rêves sportifs. Puis, honnêtement, le Masters,
0: ça doit être incroyable.
2: Faut être un peu chanceux puis avoir de très bons moyens financiers ou avoir des gens fortunés qui t'aiment bien pour t'inviter là. Parce que sinon, ça peut-être un petit peu plus ardu.
0: Très exclusif.
2: Ouais, exactement.
0: Ouais.
2: Alors, c'est ça. Aujourd'hui, tout au cours de l'émission, on va vous partager nos rêves sportifs, nos voyages préférés. Puis des fois, ça peut nous donner des idées également.
0: Absolument.
2: De choses intéressantes qu'on peut faire. Il y en a tellement à travers le monde, des trips de sport qu'on peut réaliser. Gênez-vous pas, 514-790-0919 pour nous partager finalement vos rêves et vos plus beaux voyages sportifs. On va quitter en pause très rapidement. Au retour, un petit édito de mon cru. Il y a quelque chose dont je vous ai pas parlé cette semaine. J'attendais le bon moment pour le faire. Et il n'y a pas de co-animateur invité aujourd'hui. Là, je pense que c'est le bon timing. La diffusion sportive. Je sais qu'on en a parlé quand même souvent, mais cet aspect-là, je pense pas que vous nous avez entendu en parler vraiment clairement. Petit édito là-dessus, mais quelque chose qui me fatigue vraiment. Alors, on va reparler de ça dans quelques instants.
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2: 6h38 minutes dans le club du matin. Pour moi, c'est un sujet qui est sérieux. Et je tiens à l'aborder parce que la station, je pense vraiment être le mieux placé pour le faire. Parce que, vous le savez, moi, descripteur sportif, j'ai toujours voulu faire ça. J'ai eu l'immense privilège de le faire. Et je remercierai jamais assez ceux qui m'ont donné l'opportunité de faire carrière dans ce métier-là, de décrire du sport, de décrire surtout du hockey. Mais j'ai eu l'occasion également de décrire beaucoup de boxe. J'ai fait du tennis également. Je continue d'en faire à l'occasion pour TVA Sport. Mais... présentement, qu'on le veuille ou non, j'ai dû vivre un petit deuil au cours de l'année de ne plus faire de hockey. Il y a des raisons qui ont poussé cette situation-là. La principale, vous le comprendrez, c'est l'argent. C'est toujours l'argent. L'argent mène le monde. J'apprendrai rien à personne. Et le sport est évidemment touché par la même chose. Et cette semaine... pas eu le choix d'avoir beaucoup de sympathie pour ce qui s'est produit dans l'ouest du pays, alors que Rogers a décidé de fermer 6 stations de radio. Pas de vendre, de fermer. On s'est rendu compte que les stations, en quelque sorte, c'était impossible à vendre, qu'on n'aurait jamais la valeur de l'équipement et tout ça. Donc, on a décidé tout simplement de fermer 6 stations à travers le pays, dont 2 à vocation sportive. À Vancouver, d'abord, la station Sportsnet 650 sur la bande AM. Et du côté de Calgary, c'est la station Sportsnet 960 qui a fermé ses portes. Et ça a été fait premièrement de façon surprenante, sans avertissement. Les propriétaires sont arrivés, ont annoncé aux employés. Au total, là, c'est plus de 200 employés à travers le pays qui ont perdu leur emploi cette semaine. Et quand on leur a annoncé, dans les minutes suivantes, les stations, en quelque sorte, ont arrêté d'émettre. Alors, ça a été aussi cinglant que ça. Quand ça a été terminé, on a fermé boutique et c'est plus rien passé. Et les stations ont fermé. Ça entraîne évidemment des problèmes pour 3 équipes sportives. Les Canucks, les Flames... mais également une station à Halifax qui avait la responsabilité de diffuser les Mooseheads. Donc, les Mooseheads se retrouvent sans diffuseur aujourd'hui. La station a fermé. Dans le cas des Canucks, on a appris cette semaine qu'ils seront toujours à la radio, mais dans une autre station qui reste à être divulguée. Mais il y aurait des plans pour que la diffusion radio des Canucks survive et se retrouve ailleurs. Dans le cas des Flames, la situation est un petit peu plus dramatique parce que, premièrement, la fermeture de la station a complètement pris les Flames par surprise. Ça, c'est de un. Et de deux, ben là, présentement, on n'a pas de diffuseur pour la saison prochaine à la radio. On n'a pas de solution non plus immédiate. On va tenter d'en trouver une, mais pour l'instant, tout porte à croire que les Flames de Calgary ne seront pas diffusés à la radio pour la saison 2026-2027. Évidemment, moi, je peux pas arriver ici avec des pompons et dire « Ah ouais, mais finalement, tu sais, la radio, c'est un média qui est dépassé. Mm. Les gens consomment le sport de façon différente. » Oui, pis non, en même temps. Tu sais, la diffusion radio, premièrement, c'est pas le même style de diffusion qu'une diffusion télévisuelle. J'ai fait beaucoup plus de radio dans ma carrière que de télé. Mais ma description télé est quand même différente que ce que je faisais à la radio parce que je sais une chose, les gens voient l'image. Mm-hmm. Donc, ça sert à rien de tout décrire, les gens le voient. Ça, comme descripteur, tu le sais. À la radio, c'est important de mettre plus de détails. D'accélérer aussi ta description, d'en beurrer un petit peu plus épais. Ça demeure un spectacle, les gens ne voient pas. Donc, tu t'organises pour que ce soit excitant. J'en ai décrit un paquet de matchs plutôt tièdes. Fallait pas trop que ça paraisse. Alors, chaque arrêt qui semble un petit peu ordinaire, ben, t'as le droit de dire que c'est un arrêt plus spectaculaire qu'il ne l'est vraiment. J'ai fait ça toute ma carrière. Qui m'en tient rigueur aujourd'hui? Personne. Les gens ne l'ont pas vu nécessairement. J'ai jamais pris personne pour des imposteurs. Quand quelqu'un fait une erreur, on le dit. Quand un gardien fait un brillant arrêt, on le dit. C'est juste qu'on en rajoute un petit peu plus pour des séquences qui ont l'air anodines à la télé. À la radio, tu peux te permettre d'en beurrer un petit peu plus épais. Présentement, il y a une certaine tendance qui est irrévocable. Les gens piratent les signaux de télé par le truchement de IPTV. C'est devenu de plus en plus populaire. Mais ça, malheureusement, ça demeure du piratage. Les gens cherchent des moyens que ça leur coûte moins cher et optent pour des moyens qui sont illégaux. C'est illégal de pirater les signaux. Mais je peux comprendre que ça coûte très, très cher. Puis à un moment donné, on peut pas payer tout non plus. Il faut respecter la capacité de payer pour le monde. Le monde ne peut plus se permettre d'être abonné partout. Alors, c'est ça qui est risqué pour les concessions de sport. C'est d'opter uniquement pour le streaming et de forcer les gens à s'abonner, à se désabonner du câble et aller vers eux, alors que ben peut-être qu'on a encore un intérêt à garder le câble pour X raisons. À la maison, il n'y a aucun souci. Là. Mes enfants puis ma femme, elles veulent regarder quelque chose, puis c'est bien normal. Ben, on va garder le câble pour l'instant. Là. J'ai pas de prince à sacrifier tout ça. Mais si, exemple, le Canadien devenait uniquement diffusé sur une plateforme de streaming, on n'aurait pas le choix de s'abonner. Mais là, à un moment donné, on a déjà Amazon Prime,
0: ouais.
2: On a déjà Netflix. Donc, tu sais, je veux dire, c'est bien beau, là, mais dépenser des centaines de dollars par mois pour regarder la télé, alors qu'on a un paquet d'autres champs d'intérêt, ça commence à coûter cher. Donc, les gens trouvent des formules alternatives pour accéder à leur contenu. Mais en contrepartie, ça devient extrêmement difficile pour les diffuseurs de suivre la parade et de financer ce que ça coûte, de payer les droits et de financer le coût de production. L'autre élément, les forfaits de cellulaire. Ben on le met en évidence nous-mêmes. On vous incite, tout le monde, à nous écouter via nos applications mobiles. Pourquoi? Parce que les forfaits de cellulaire, je passe même pas proche de gaspiller mes données cellulaires par mois.
0: Ouais.
2: Je me souviens plus là, comment est-ce que je suis rendu avec Vidéotron au niveau de mes données cellulaires. Là. Mais je pourrais écouter du streaming radio à la semaine longue sans défoncer mes données cellulaires. Ça vous donne une idée à quel point du streaming radio, c'est à peu près négligeable. Là. Ça tire à peu près rien. Tellement que nos forfaits sont tellement rendus imposants, il y a un paquet de gens maintenant qui se promènent au volant, pluguent leur téléphone sur la télé et écoutent leur sport.
0: Ouais.
2: Ça ne prendrait rien à personne. Ils n'ont pas besoin de le regarder. Ils ont juste à brancher le téléphone et ne le regardent pas. Il y en a qui le font, même si c'est illégal. Mais tu branches ça dans la voiture, tu le laisses ça à côté de ton siège et tu écoutes le sport. C'est assez facile maintenant avec les forfaits de données. Donc, est-ce que présentement, la radio, la diffusion radio du sport est en voie de disparition? Moi, je crains ça énormément parce que c'est ma job, c'est mon métier.
0: Mm-hmm.
2: Je suis profondément attaché à ça. J'aimerais qu'on y revienne, mais je comprends l'autre côté de la médaille qu'il y a des gens qui payent ton salaire, puis ces gens-là se rendent compte que ça a moins sa place dans le milieu, dans l'environnement sportif aujourd'hui. On l'a vu, là. Il y avait moins d'intérêt pour le Rocket à la fin, de garder le Rocket à l'antenne. Bon, on l'a perdu, le Rocket. Il est plus à la radio. C'est plate, mais c'est parti. Pense pas que ça va revenir.
0: Mm-hmm.
2: Puis la boxe, la même affaire. On devait compléter le mandat de l'année, ne se rendre jusqu'en juin. Le contrat venait à échéance. On a décidé de faire autre chose. Il n'y avait pas d'intérêt de la part des nouveaux acheteurs de la station de garder la boxe. Mais on m'a dit en milieu d'année, terminé, on n'en fera plus. C'est bien plate. Ça m'attriste énormément. Mais à un moment donné, tu n'as pas le choix de l'accepter. Il y a des décisions qui se prennent au-dessus de toi. Tu aimerais ça continuer, mais tu ne te paieras pas toi-même un salaire, puis je ne serai jamais bénévole. Donc, mm-hmm. À un moment donné, un talent puis un travail, ça se paye. Alors, fallait que ça se paye, puis malheureusement, c'était rendu impossible. C'est regrettable, très fâché de ça, mais faut que tu l'acceptes, tu n'as pas le choix. Donc, on se dirige vers ça. BPM Sport a pris la direction de s'éloigner de la diffusion sportive. Suis-je d'accord ou pas? C'est pas à moi de juger les décisions qui se prennent. J'aurais aimé que ça continue. J'aurais continué le Rocket à l'avoir pu. Mais malheureusement, faut gagner notre vie. Puis j'ai d'autres talents. Puis il y a des co-animés. ça m'intéressait énormément aussi de participer à l'émission. Puis j'ai embarqué à pieds joints là-dedans. Puis j'ai eu énormément de plaisir tout au cours de l'année. Mais ça me manque énormément. C'est directement dans le cœur, puis j'espère qu'on perdra pas ça. Alors, c'était mon petit édito, ma petite montée de lait concernant la diffusion sportive. Ça m'inquiète parce que présentement, dans le marché du sport au Québec, on attend tous après ça actuellement. Qu'est-ce qui va se passer avec la diffusion de la Ligue nationale l'année prochaine? C'est pas encore réglé. On est le 10 juillet. On sait pas où 39 parties du Canadien vont avoir lieu l'année prochaine, ni où vont se trouver les parties en français de la Ligue nationale. C'est TVA Sports en diffusait à tous les jours, des fois deux par jour, des parties en français de la Ligue nationale. C'est énormément de temps d'antenne. C'est beaucoup de gens qui gagnent leur vie à temps plein après ça, avec ça, puis qui attendent la résolution de ce problème, que ce soit enfin signé et qu'on passe à autre chose. Moi, pour tous les artisans, tous ceux qui sont impliqués là-dedans, ben, j'ai bien hâte qu'ils sachent sur quel pied danser, parce que là, c'est sûr que là, le hamster là, dans le coco, là, il roule pas à peu près.
0: Ouais.
2: Parce que septembre, octobre, là, ça va arriver très, très vite.
0: Absolument.
2: Là, on est en cours de vacances, puis les gens se demandent ce qui les attend dans quelques semaines à peine. Alors, sujet à réflexion, tiens.
0: C'est bon, ça.
2: Concernant la diffusion du sport. On va revenir justement au sport dans le dugout au retour. Coup d'œil sur le marché des transactions.
0: Oui, monsieur.
2: Qui commence à s'emballer tranquillement dans le baseball majeur. Il y aura la pause du match des étoiles la semaine prochaine et après, ça déboule. Trois semaines après, on est là à la date limite. Puis on fait un petit survol avec Hugo dans le dugout au retour de la pause.
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2: OK, c'est le dugout avec notre ami Hugo. Survol des principales rumeurs actuellement dans le baseball majeur. Le marché commence à s'emballer un petit peu du côté de la MLB.
0: Ouais, exactement. On le sait, tu l'as dit juste avant la pause. Il va y avoir la pause du match des étoiles super et ensuite un bon stretch avant la date limite des transactions, oui. Et là, il y a plusieurs noms. On parle de plusieurs gros noms. C'est un texte dans The Athletic de Ken Rosenthal qui a sorti quand même des éléments importants parmi les rumeurs qui figurent en vue de la date limite, notamment Corey Seager des Rangers du Texas. Corey Seager, c'est simple, arrêt court, très dominant, excellent bâton, excellent frappeur gaucher, beaucoup de blessures par contre. énormément de blessures. Et depuis...
2: au dos, en plus.
0: Et au dos, exactement.
2: Ça, c'est toujours embêtant quand tu fais l'acquisition d'un joueur blessé au dos avec un contrat à long terme de plus de 30 millions par saison.
0: C'est ça, exact. On le sait. Et on sait aussi que ça peut faire peur quand il reste comme 155 millions à ton contrat.
2: Ouais,
0: à
2: c'est
0: payer,
2: ça, c'est ça. Tu comprends? Il y a déjà la trentaine, je pense 31
0: ouais,
2: ans.
0: Ouais, exact, 31 ans. Puis ouais. Mais Corey Seager a fait beaucoup de choses pour les Rangers du Texas depuis son acquisition. T'sais, il a notamment été le joueur le plus important lors de leur conquête de la Série mondiale en 2023. Mais ouais. Ça fait en sorte que c'est quand même un élément important à considérer pour les Rangers.
2: Ouais.
0: Rosenthal, ce qu'il explique dans le texte, c'est vraiment les Rangers vont considérer l'option s'ils sont encore dans la course pour la division. Fait qu'en ce moment, ils sont troisième, c'est assez serré, la course avec les Astros notamment, mais Corey Seager pourrait être en mise en vente si les Rangers sentent qu'ils ne sont pas dans le coup, mais ça serait pas le seul nom non plus. On parle de Jacob deGrom aussi, qui serait là-dedans. Jacob deGrom, encore une fois, lanceur très dominant.
2: Il reste encore
0: souvent.
2: Dans le bras,
0: exactement,
2: ça.
0: Exactement. Et l'autre, un ancien Red Sox que tu connais très bien, Nathan Eovaldi,
2: ouais.
0: Aussi deux vieux lanceurs qui commencent à être sur la pente descendante. Plus Eovaldi que deGrom, je crois. deGrom a encore des choses à donner. Eovaldi, ça dépend vraiment des sorties. Mais c'est des noms à considérer. Et j'ai hâte de voir quel type d'équipe pourrait aller chercher des joueurs comme Seager, comme deGrom, comme Eovaldi. Si on considère Toronto comme agressif, ça pourrait être intéressant, un bâton gaucher de la part de Corey Seager. Pour ce qui est des Red Sox, ça, c'est intéressant. Parce que tu parlais de Sonny Gray un peu plus tôt. Sonny Gray, lui, ça va vraiment aussi dépendre de, naturellement, la course des Red Sox, mais...
2: Là, ils sont sur une superbe séquence. Ils ont encore gagné hier.
0: 9 victoires, je crois, c'est ça, dans ce coin-là.
2: Ben, je pense qu'ils ont gagné 10 de leurs 13 derniers matchs.
0: C'est ça.
2: Là, c'est 6 en ligne.
0: C'est ça, exact. C'est excellent. Puis, on peut... C'est que dire de l'acquisition de Sonny Gray cette année.
2: Très
0: il
2: bien.
0: A été excellent. Il a 36 ans présentement. Il a une moyenne de points alloués en bas de 3. Il a 90 manches lancées. Il en donne beaucoup quand même pour l'état de santé qu'il pouvait avoir. Il a des antécédents.
2: Présentement, c'est le seul vétéran de la rotation
0: exactement.
2: Des Red Sox. Ils sont tellement blessés. Garrett Crochet qui ne joue pas.
0: C'est ça.
2: Ils sont rendus à 2,5 matchs. Là, ça fait longtemps qu'ils n'ont pas été aussi près d'une place en série.
0: Ouais.
2: Personnellement, moi, je serais vendeur. Honnêtement,
0: ouais.
2: Je serais vendeur.
0: Ben moi aussi, tu sais, je pense que les Red Sox sont dans une situation où ils peuvent être capables d'aller chercher des aspects intéressants pour continuer à bâtir ce jeune groupe de joueurs-là. Ça, c'est super intéressant. Les Willy Abreu, Roman Anthony, tu sais, Jaron Duran qui fait encore partie de ça. Puis après ça, on est capable de cibler, OK, comment ces gars-là pourront devenir des vétérans pour les jeunes joueurs qui s'en viennent. Puis Sonny Gray pourrait être une option pour aller chercher quelque chose d'intéressant.
2: Parce qu'il lui reste quelque chose comme 6 millions à lui être versé. Son salaire est en grande partie couvert par les Cards de Saint-Louis lorsqu'ils l'ont transigé aux Red Sox dans la saison morte. Donc, n'importe qui dans le baseball majeur, incluant les Rays de Tampa Bay qui n'ont pas beaucoup d'espace, point de vue masse salariale, pour acquérir des joueurs, ben Gray est disponible pour tous les clubs. Si jamais on décide de l'échanger, attendez-vous à ce qu'il y a beaucoup d'intérêt pour lui.
0: Oui, exactement. Puis c'est, tu sais, les Rays aussi. Ça m'étonnerait que ça soit dans la division, mais ça pourrait être une option intéressante justement parce que l'équilibre de vétérans et de jeunes lanceurs dans une rotation pourrait être cool. Ce que Rosenthal dit, par contre, sa meilleure suggestion dans son texte, c'est vraiment les Braves d'Atlanta. Je suis quand même d'accord avec ça. Chris Sale est blessé. Spencer Strider est blessé. C'est difficile d'avoir une rotation en santé à Atlanta dans une saison qui va très bien pour les Braves. Son premier de la division et il n'y a aucune compétition. Il y a peut-être des Phillies qui s'en viennent un peu, mais à part ça, ça va très bien. Ben, Gray pourrait venir ajouter quand même plus de profondeur à cette rotation-là pour qu'ils connaissent encore plus de succès.
2: Un autre club, les Royals de Kansas City, qui ont déçu beaucoup, beaucoup de gens cette année. Moi, je m'attendais à une bien meilleure saison des Royals. Ils sont pas là du tout. Faut s'attendre à ce qu'ils vendent des morceaux.
0: Ouais, exactement. Mais là, c'est ça que j'ai hâte de voir parce que les propriétaires disent qu'ils veulent pas vendre. Ils veulent conserver. Ils veulent être agressifs et compétitifs le plus longtemps possible parce que Michael Garcia a signé des prolongations de contrat et Bobby Witt Jr.
2: Ouais.
0: Tu sais, c'est l'élément clé là-dedans. Tu veux pas perdre Bobby Witt pour rien. Deux joueurs qui ont été soulevés par Rosenthal. Seth Lugo, Michael Wacha.
2: Ouais.
0: Lugo qui commence à être vieux, 32 ans.
2: Walker, une belle saison.
0: Ouais, exactement. Mais Walker, en fait, je te dirais, depuis qu'il porte l'uniforme des Royals, a une renaissance, une balle courbe complètement dévastatrice, mais a été un homme de confiance pour les Royals sur la butte depuis quelques années. C'est deux joueurs qui vont être à surveiller parce que si les Royals décident réellement de vendre, ça peut être des cibles intéressantes pour d'autres équipes. Encore une fois, on parle de vieux lanceurs, mais des lanceurs qui sont très importants dans une rotation qui peut ajouter de la profondeur. Mais parlant de lanceurs qui pourraient ajouter de la profondeur et de la centrale américaine, On parle de Luis Castillo, c'est des Mariners de Seattle. Les Mariners, encore une fois, avec les Astros, avec les Rangers, sont en tête de, sont en course pour la tête justement de cette division-là. Mais Luis Castillo a une saison surprenante cette année. Depuis 14 mai, il a une moyenne de 3.25. C'est très bon, a lancé 44 manches. Et c'est la raison pourquoi les Mariners en ce moment, puis ça fait une couple de jours que j'en parle, qui font du payback. Ça veut dire qu'ils sont capables d'aller chercher leurs 6 lanceurs partant de qualité.
2: Trop peut-être.
0: Exactement, c'est ça. Je pense que Castillo, avec l'âge, ça va être celui qui va écoper, mais ça pourrait être une cible intéressante, soit pour les Royals de Kansas City, justement, qui veulent aller chercher plus de profondeur, connaître plus de succès. On parlait même des Guardians de Cleveland, qui sont encore dans la course au sommet de cette division-là avec les White Sox, qui pourraient aller juste encore chercher du bon pitching stable. Luis Castillo peut en donner encore beaucoup. Le dernier nom qui intéresse Tony, et Mark Griffin en avait parlé plus tôt cette semaine, c'est Mason Miller des Padres.
2: Ouais, lui, c'est une licorne, là. C'est un gars qui est intouchable, le plus souvent qu'autrement. Le releveur le plus dominant des majeurs actuellement, c'est Mason Miller. On a payé très cher pour aller chercher. Oui. Est-ce qu'on pourrait rétablir un petit peu l'investissement en décidant de l'échanger sous d'autres cieux?
0: Oui, exactement. Le fameux Grim Reaper qu'on appelle, c'est facile. Les Padres ont donné leur meilleur espoir contre Mason Miller, Leo DeVries au Ace. Et on est en train de se poser la question, vu qu'ils n'ont pas le meilleur jeune groupe d'espoir, est-ce que ça serait une belle opportunité d'aller chercher un espoir A pour Mason Miller? Parce que les Padres, ça fait quelques années, on le sait, on achète, on n'est pas capable d'avoir le résultat qu'on veut.
2: On se rend pas jusqu'au bout.
0: Exactement.
2: Mais pas de la misère à croire que AJ Preller, le DG des Padres, va décider de se départir de Miller.
0: Ouais,
2: c'est un gars
0: ça.
2: Qui est habituellement pas mal plus agressif pour acheter que le contraire.
0: Ouais, 100% d'accord avec toi. Puis c'est pour ça que c'est des rumeurs. Je suis vraiment, vraiment curieux, par exemple, de voir le sort. Parce que moi, personnellement, je sais pas s'il va finir la saison-là. Sincèrement.
2: Ouais.
0: Ouais. Parce qu'on peut attribuer d'autres rôles à d'autres bons lanceurs dans l'organisation. Et encore
2: pas fumer sans feu.
0: Exact.
2: OK. À suivre, il reste à peu près un petit peu plus de 3 semaines avant la date limite des transactions dans le baseball majeur. On va s'arrêter à une courte pause. Un survol à venir de ce qui s'est produit au cours des dernières heures dans le tournoi de Wimbledon. S'il y a bien un expert tennis très bien qualifié pour nous en parler, c'est l'excellent Nicolas Richard. Il s'en vient avec nous au retour.
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2: 7h22 minutes dans le club du matin. À chaque été, quand je suis à l'animation, ça me prend ma petite dose de Joël Bouchard. C'est plus fort que moi. Ça me prend Joël, une mois, au moins, s'il vous plaît, une fois par été. Puis c'est à matin que ça se passe. Salut Joël, comment ça va?
5: Salut mon Anthony, juste avant les vacances, c'est parfait.
2: Ah, écoute,
5: juste avant que ça commence.
2: Mais hein. Grosse nouvelle hier, Joël. Belle nomination. T'amènes Sylvain Favreau à tes côtés avec le Crunch de Syracuse la saison prochaine. Il quitte les Voltigeurs après quelques années. Il avait dirigé auparavant les Moussets d'Halifax. C'est un jeune coach en pleine ascension. Puis d'après moi, tu viens de faire toute une embauche, mon cher.
5: Oui, ben on est bien content. Écoute, on est content parce qu'AJ McLean, qui était mon adjoint depuis mes débuts à Syracuse, a une promotion dans la Ligue nationale, donc c'est toujours le fun quand un de tes adjoints ou un de tes joueurs monte dans la Ligue nationale, donc on est vraiment content pour lui. Fait que ça ouvre la place à quelqu'un d'autre. Puis ben Sylvain, ça fait quand même longtemps que je le regarde aller un peu puis que je le côtoie dans le milieu du hockey. Puis l'année passée, il est venu au camp de développement du Lightning comme coach invité. Fait que c'est là qu'on a commencé vraiment à se connaître encore plus. On a quand même quelques amis en commun. J'ai toujours regardé un peu ces équipes, que ce soit Halifax ou même avec Drummondville cette année. J'ai vu deux matchs, un contre l'Armada et un autre à la maison. Puis on est toujours resté en contact. Là. Fait que c'était un peu le gars, je te dirais, qui était derrière ma tête depuis quelques années. Parce que j'avais quand même un bon feeling de perdre AJ à un moment donné dans pas long. Parce que je savais que c'était un gars qui commençait à être prêt dans son rôle d'adjoint. Il est un gars d'avantage numérique. Donc, j'avais comme Sylvain, fait que ça a pris genre 2 heures, puis aussitôt que c'était confirmé pour AJ, ben j'ai appelé Yannick Lemay, qui est un homme extraordinaire avec les Voltigeurs, qui est un ami personnel, qui était avec nous dans les débuts de l'Armada. Donc je l'ai appelé pour lui dire je vais parler avec ton coach. Ça doutait un peu, je pense. Fait que ça s'est fait quand même très rapidement. Là, on l'a annoncé juste dans les derniers jours, mais ça n'a pas été long de notre côté. Là,
2: ouais.
5: C'était le gars que je voulais travailler avec.
2: Mais si t'as appelé Yannick, c'est une chose. D'après moi, t'as pas été le seul à l'appeler pour les services de son coach. Dis ça de même.
5: Ben non. Non, il a fait plein d'entrevues.
2: Ben oui.
5: Il a fait des entrevues pour entraîneur-chef dans la Ligue américaine aussi, qui est pas rien, là, mais quand on s'est parlé, puis tu sais, je pense qu'au cours des dernières années, il y avait quand même des équipes qui le courtisaient pour être adjoint dans la Ligue américaine aussi. Je pense qu'il était heureux à Drummondville, comme il m'avait dit, je quitte pas Drummondville, et puis de travailler avec Yannick parce que je suis malheureux, je veux juste apprendre d'autres choses, vivre d'autres choses. Puis je pense qu'il l'aurait fait seulement dans une situation où il se sentait confortable.
2: Ouais.
5: Puis on était vraiment confortable, puis même avec J.D. Forrest et puis Max Vaillancourt, les autres entraîneurs, ça a cliqué l'an passé au camp de développement. Tu vois, qu'il avait vraiment faisait partie de l'équipe, on dirait, l'an passé quand tu étais avec nous autres. Donc, c'était un bon fit, comme on dit, puis ben moi je suis bien content parce que il va nous aider, il va nous rendre meilleurs. Il va nous donner une nouvelle idée, il va nous pousser. Fait que c'est ce qu'on veut d'un coach.
2: Tu sais, tu diriges ta barque, Joël, puis mais de ce que je constate, c'est que tu t'entoures pas nécessairement de Yes Men. Tu veux être challengé aussi. Là. J.D. Forrest, qui a dirigé dans la Ligue américaine à Wilkes-Barre. Ouais. Sylvain Favreau, c'est un coach en chef. Puis par le passé, des Gilles Bouchard, les Éric Veilleux qui ont travaillé avec toi, c'est des gars, des entraîneurs-chefs dans l'âme. Donc pour toi, ça, c'est pas quelque chose qui t'embête bien, bien?
5: Non. Non, au contraire, tu sais, les entraîneurs-chefs, on est bien dans notre tête des fois sur des situations, des enfants, on a besoin de se faire challenger. Puis challenger, c'est pas parce qu'on n'a pas nécessairement raison, c'est de nous faire voir d'autres choses ou de compléter ce qui nous manque peut-être à notre répertoire puis nous aider. Puis tu sais, tu parles de ça, J.D. A été un entraîneur-chef, il était avec nous autres, il avait ses idées, mais quand même tout de suite adhérer à ce qu'on faisait. AJ nous a amené plein d'affaires différentes. Il était à Toronto avant, puis j'ai appris beaucoup de AJ, de JD. Puis tu sais, Dan Jacob, pour les gens qui le connaissent, évidemment, il y en a beaucoup là, qui étaient avec le Rocket de Laval. Ça passait pas, puis c'était pas un Yes Man. Là.
2: Non.
5: Et quand tu rentrais, puis tu disais, hey, mon coach, je pense qu'on pourrait essayer ça. Puis il avait souvent, pour pas dire presque tout le temps raison, ou il avait en tout cas, il avait pas tort. Il y a des fois, c'est l'entraîneur-chef qui décide de dire si c'est le bon timing pour les boys ou pas. On a peut-être des bonnes discussions. C'est ça le but, hein, c'est de s'entourer de monde qui nous rend meilleur. Fait que, tu sais, il y en a plein d'autres qui auraient pu l'avoir aussi. Il y a plein de bons coachs en Ligue Major du Québec. Là, c'était pas, tu n'étais pas le seul, là. J'aurais eu le choix entre plein de coachs, puis j'aurais été bien entouré, puis j'aurais été bien secondé. Mais c'est juste que, c'est comme les head coachs. Directeur général, il y a juste souvent un emploi, tu sais, pour plein de gars. Ça a été le tour à Sylvain, ça va être le tour à quelqu'un d'autre tantôt.
2: Tu me parles de Daniel Jacob, c'est sûr que j'allais te parler de Dan aujourd'hui, parce que s'il y en a un qui le connaît parfaitement, c'est toi. Vous avez travaillé tellement longtemps ensemble, il est venu te rejoindre à San Diego, il a fait la même chose à Syracuse, il a travaillé avec toi à Laval, bois brillant par le passé, vous êtes intimement liés. Maintenant la question, s'il y en a un qui peut y répondre, c'est Joël Bouchard. Est-ce que Daniel Jacob va être entraîneur-chef bientôt dans la Ligue américaine? Parce que s'il le veut, d'après moi, Rocket n'a pas besoin de chercher bien loin.
5: Ouais, ben moi, je n'avais pas les autres équipes. Là, j'en ai de Syracuse, mais tu me demandes s'il va le faire. Moi, je te dis que je suis prêt. Ce qui est prêt, puis je suis prêt à te dire qu'il va être un excellent head coach. Maintenant, le Rocket prendra la décision qu'il va prendre, mais tu as raison que j'ai une relation intime, personnelle et professionnelle avec Dan depuis longtemps. Les raisons pourquoi il est revenu au Québec, c'était juste des bonnes raisons. C'était pour sa famille, puis sa situation familiale. Puis ça, raison plus encore pourquoi je l'aime. Parce que c'est la bonne chose à faire. Fait que, tu sais, il est là, il est dans la course. Ça sera John Sedwich et leur groupe de prendre la décision, mais c'est un gars qui est super posé, qui est super prêt. Puis, tu sais, moi, quand j'étais avec l'Armada, je sais pas si tu sais, j'étais avec Hockey Canada pendant 5 ans.
2: Il te remplaçait.
5: Fait que, puis je partais, là. Puis, j'appelais pas le matin, puis l'après-midi, puis le soir, pour savoir ce qui se passe.
2: Exact.
5: Confirmé, je partais. Des fois, là, je pouvais être 2 jours sans y parler. On se textait, genre, je sais pas ce qu'il faisait. Puis, j'avais aucune crainte ou c'est un leader, c'est un gars qui est organisé, c'est un gars qui est passionné, qui est super intelligent, là, il est vraiment brillant. C'est un gars qui a une belle feuille de route, est allé à McGill. Regarde, on verra ce que le Rocket va décider, mais de mon côté, j'ai une confiance en Dan, c'est certain.
2: Ben, moi, le jour où ce que j'ai su que Daniel Jacob serait coach en chef un jour, c'est le désir, évidemment. Le choix lui appartient. Mais quand il te remplaçait, moi, je décrivais ton club, puis t'étais parti, puis à un moment donné, il s'était passé un incident sur la glace, puis Daniel avait pogné les nerfs, il était grimpé sur le banc, puis je pense que c'était Serge Beausoleil, l'autre bord, qui a quand même...
5: C'est ça,
2: hein? Ma mémoire me joue pas des tours, c'était avec Serge. Je me disais, oh tabarouette, OK, là, il a touché une corde sensible, puis Dan, même s'il était l'adjoint, même si c'était le gars à remplacement, il disait, non, laisserai pas passer ça, mes joueurs m'ont protégé pareil. J'avais trouvé ça très bon de sa part cette journée-là.
5: Exact, t'as raison. Non, il y a un instinct... paternel protecteur très fort et puis
2: on a perdu Joël. Colin, essaye de le rappeler.
0: Ouais, je
2: rappelle-les
0: ça.
2: Hugo, parce que faut que je parle de ces joueurs, parce que y a tellement de bons jeunes joueurs avec des liens avec la LSJMQ dans le portrait à Syracuse. Ethan Gauthier, Olivier Rodrigue se joint au portrait devant le filet, Clark Bishop qui revient, Sean Elliman, Jacob Pelletier, une saison incroyable. Il est de retour? Ah oui, mais c'est vrai, t'as pas le numéro.
0: Je
2: t'ai donné le numéro, Joël, tantôt. Ça élève là, Hugo.
0: Merci, Tony.
2: Rappelle Joël. Ben, ce que je disais, c'est ça, Jacob Pelletier a excellé toute l'année parmi les meilleurs marqueurs de la Ligue américaine. Là, il a vraiment un contrat de la Ligue nationale à temps plein pour la prochaine saison. Est-ce que ça va forcer, justement, le Lightning à lui faire une place à temps plein? On va aller le rejoindre. Ben, Joël, désolé, on t'a échappé. Ça arrive.
5: Des ondes.
2: Ben oui, c'est ça. Hey, je veux te parler de tes joueurs, parce qu'évidemment, Syracuse, toujours la même chose. Y a un fort contingent de la LHJMQ, toujours dans ton club. Ça sera pas différent l'année prochaine. Il y a des gars bien intéressants dans ton équipe. Parle-moi d'Ethan Gauthier, de sa progression. Première année dans ton club la saison dernière dans la Ligue américaine. Des hauts et des bas, un début de saison plus difficile. Mais vers la fin de la saison, c'est le Gauthier qu'on voyait plus tôt dans le junior majeur.
5: Oui, bien, crée-tu aux joueurs, pour vrai, ça n'a pas été vraiment des hauts et des bas. Je comprends ton expression, ça a été des bas et des hauts, puis après ça, il n'y a pas eu de bas.
2: Okay.
5: Ça a été vraiment une saison en progression. Écoute, j'ai même parlé au camp de développement aux autres jeunes. Il est arrivé dans le professionnel avec, évidemment, le bagage en tant que joueur. Puis tu sais, c'est Sylvain qui était son entraîneur, un super bon entraîneur, là, tu sais, qui l'a bien coaché. C'était vraiment plus d'adapter son style de jeu dans la Ligue américaine. Parce qu'on s'entend que le style de jeu de la Ligue junior ou NCAA ou Ligue d'Europe junior, c'est pas assez bon habituellement pour être capable de faire le saut direct dans la Ligue nationale, à moins qu'on soit un exceptionnel là, ou qu'on ait un style particulier. Puis même quand tu arrives dans le professionnel, à la Ligue américaine, tu le sais, c'est tough. Fait que il était incroyable. Écoute, il était ouvert d'esprit. On a décidé j'ai pris du temps avec sur la glace, les entraîneurs, on a travaillé avec lui. durant les entraînements. Puis justement, j'ai fait une séance vidéo avec sa permission, évidemment, pour montrer le avant et le après, la progression qu'il a eue. Puis c'est crédit à Ethan qui a été ouvert d'esprit, qui a compris, qui a gardé sa confiance à travers ça. Tu sais, on a une expression qui dit « tu coachable », tu sais, puis c'est probablement la première personne qui me vient en tête parce que je lui demande de complètement peut-être transformer son style ou de s'adapter sur des situations, puis il l'a fait, puis tu sais, aller voir ses statistiques là avant le mois de janvier, puis aller voir ses statistiques après le mois de janvier,
6: oui.
5: C'est quand même impressionnant. Je pense qu'il y avait 4 points ou 5 points, là, puis il a fini à la fin de l'automne. Ça a été une super belle année d'apprentissage. C'est pas fini pour lui, il y a encore de la place, évidemment, mais vraiment fier de comment il a approché cette adversité-là, comment il a approché cette situation-là. C'est un bel exemple pour tout le monde dans notre organisation, mais aussi pour tout le monde, peut-être, la Ligue Junior du Québec, puis les jeunes. C'est un premier choix total dans la Ligue Junior du Québec. Il a été au championnat du monde junior, a gagné la Coupe du Président, la Coupe Jules Courtois avec les Voltigeurs, a eu des belles saisons, des points, puis il était dans l'Américaine, puis il a trouvé ça très difficile d'adaptation. Mais regarde, il l'a fait et puis il est devenu un meilleur joueur à cause de ça.
6: Oui, puis tu es un gars de demandant aussi, Joël. T'sais, tu demandes des choses, puis il faut que tu les respectes, sinon ça ne fonctionnera pas, puis tu vas être plus profondément dans la formation. Il y a comme une marche à suivre là, pour monter les échelons dans ton club.
5: Oui, mais il y a deux choses. C'est soit que c'est sûr que si tu n'es pas un travaillant, que tu n'as pas une bonne attitude, que tu fais ta tête, on n'aura pas de fun. Là.
6: Ça ne
5: durera pas longtemps. Si on est d'accord, là, parce que c'est un programme de développement. Mais si tu es un jeune commis, tu as même un plus vieux qui a de la difficulté, qui ça, on va travailler ensemble, puis on va y arriver. Là. Ça n'a jamais été un problème. Puis, tu sais, je demande à rien qu'un joueur professionnel ne devrait pas être capable de faire ou pas faire. Je vais toujours avec ça. Si tu n'es pas capable de faire ça, tu ne nous aideras pas, tu n'auras pas le Lightning de Tampa Bay, tu n'auras pas le Crunch de Syracuse, puis ça va être difficile pour toi d'avoir un contrat d'année en année. Puis nous autres, notre job dans l'Union américaine, c'est de développer les gars pour qu'ils deviennent des joueurs du Lightning, puis les aider à gagner la Coupe Stanley. On va délivrer les affaires. Là. Dans un environnement gagnant,
6: ouais.
5: C'est toujours ça. Mais c'est aussi de s'assurer qu'on aide nos joueurs à avoir d'autres contrats. Le monde oublie ça. T'sais, mais moi, là, quand je suis devant les gars, dans une séance vidéo, dans la chambre en arrière du banc, j'ai toujours de penser, c'est sa carrière. Il a besoin d'un autre contrat. Que ce soit avec nous ou avec quelqu'un d'autre.
6: Ouais.
5: Il a besoin d'être capable de monter dans sa carrière de joueur de hockey, peut-être vivre son rêve de jouer des matchs internationaux, d'avoir une carrière, mais aussi de rester à l'hockey professionnel pour les 5, 6, 7, 10, 12 ans qui va rester. Des fois, ça finit en Europe avec des super beaux contrats. Mais c'est une responsabilité que j'ai, que, en tout cas, moi, je trouve qu'on a. Puis de leur donner des outils ou de les pousser. On s'entend de temps en environnement pour qu'il y ait des performances respectables. Tu sais, comme je disais au gars, c'est big boy hockey, là. We're getting paid for a living. Là. Fait qu'à un moment donné, on peut bien mettre la barre basse, là, puis leur donner des chances, là, puis les laisser ouais. jouer du hockey de salon, là. Mais à la fin, on a un chèque à toutes les semaines, puis on a des ambitions, puis il y a des autres joueurs qui s'en viennent l'année prochaine, puis l'année d'après, dans le pipeline, puis dans le hockey pour prendre ta job. Fait que, tu sais, c'est sûr que si t'es pas compétitif, tu veux pas jouer au hockey dans la vie, ça va être plus tough pour toi. Habituellement, on regarde Petro Niro, Fury, Abruzzuzzi, Miller, Tenordi, Groshev, et puis il en manque un, je pense. Là, mais on leur a fait un contrat, puis ça a été tout de suite. Là. Ils viennent avec nous autres, puis la plupart ont eu des augmentations assez impressionnantes. Puis, sais-tu quoi? C'est bien de fun.
6: Il mérite. C'est ça.
5: Puis il y en a d'autres qui n'ont pas eu. C'est OK.
6: Ouais. Mais Joël, toujours le fun de te parler. Bon été, mon cher. Toujours bien plaisant. Profites-en. Ça va recommencer quand même assez rapidement. On va continuer de surveiller ton crunch l'année prochaine.
5: C'est bien fait. On va en profiter. Puis aussi, profites-en parce que je sais que tu es heureux. Puis c'est là que tu devrais être derrière un micro parce que c'est ta place. Fait que profites-en. Amuse-toi. Puis on s'en donne des nouvelles. Puis c'est là la famille dans ma part.
6: Ouais, parfait. M'ennuie du hockey pareil. Caroline, quand ça me manque.
5: Ça va emmener.
6: Salut, mon coach. Bye.
5: Salut, mon job. Bye.
6: Joël Bouchard, au micro de BPM Sport ce matin. Quand même, tout un vote de confiance de Joël pour Daniel Jacob. Moi, en tout cas, si Daniel veut coacher le Rocket, qu'on lui donne tout de suite les clés de la bâtisse, moi, ça serait mon homme. Ça, c'est, il n'y a aucun doute. Il n'y a aucun doute là-dessus. Mathieu Bédard, au retour. De retour, après une journée d'absence, s'ennuyait. A couvert les... il couvrait les Alouettes cette semaine. Et il va y être également demain pour le retour au jeu au stade Percival Monson. On met la table, justement, face à ce match, en vue du match contre les Stampeders.
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2: On va parler de football au cours des prochaines minutes. Retour au jeu des Alouettes demain face aux Stampeders de Calgary. Mathieu Bédard de TVA Sport est avec nous. Salut Marc, comment ça va?
20: Salut, ça va très bien.
2: Tu t'ennuies de nous autres, hein, c'est ça? Hein?
20: Oui, après une petite journée de congé, je me suis dit,
0: je vais venir te faire pour ta dernière. Parlais trop de smoke meat, là.
2: Ouais, c'est ça.
0: Parlais de ça bien.
2: Bon, ben gros match, Mathieu, demain pour les Alouettes, qu'on attend avec impatience. Ça ferait 2 semaines qu'on n'a pas joué en raison du congé. Maintenant, malgré le congé, il y a encore quelques éclopés, notamment au poste de porteur de ballon.
20: Oui, Stevie Scott de Turk qui va rater le prochain match. Il s'est pas entraîné cette semaine. Et je trouve que ça commence à être un problème pour les Alouettes parce que c'est un troisième match qu'il va rater. Il était revenu lors de la dernière rencontre. Il avait vraiment très bien fait. 10 portées, 65 verges. Donc, il était vraiment utile en attaque. Mais il y a encore cette blessure à l'ischio jambier qui l'embête. Mmh. Et là, présentement, on le sait, les blessures à l'ischio jambier, c'est très dur à guérir. Donc, d'après moi, ça va prendre une autre semaine par la suite encore d'entraînement complet avant de le revoir au jeu. La bonne nouvelle, c'est que c'est Travis Steese qui va être là comme partant face aux Stampeders. Puis Travis Steese, lors du dernier match qui avait été partant à temps plein contre les Elks d'Edmonton, il avait vraiment bien fait. Fait que, tu sais, on est couvert à cette partie-là. Mais Shamari Lawrence est blessé aussi. Donc là, à un moment donné, si Travis Steese tombe au combat, tu perds tes 3 porteurs de ballon. Ça commence à être un problème du côté des Alouettes à cette position-là, qu'il va falloir qu'ils trouvent une solution à court terme.
2: Oui, mais c'est une position qui est souvent touchée par les blessures. Il faut que tu réussisses à passer au travers les absences au poste de porteur de ballon. Qu'on le veuille ou non, ce sont deux des meilleures équipes de la Ligue canadienne qui s'affrontent. Les deux équipes marquent énormément de points. Les Stampeders traversent une bonne séquence offensivement. Donc, un gros test. On parle souvent justement de la défensive des Alouettes qui a perdu un gros morceau, entre autres, en Marc-Antoine Decoy. Les plaqués qui sont un enjeu depuis le début de l'année. Clairement, cette unité défensive va être testée par les Stampeders.
20: Absolument, parce qu'on parle de l'attaque des Alouettes qui est vraiment très bonne. Celle des Stampeders depuis trois matchs, c'est vraiment la meilleure de la Ligue. On parle d'une moyenne de 45 points dans les trois derniers matchs, 99 points marqués dans les deux derniers. C'est une attaque avec Vernon Adams qui arrive à Montréal avec le couteau entre les dents, qui savent produire, qui savent marquer des points face à la défense des Alouettes, qui on sait a connu des ennuis. On fait quelques ajustements cette semaine à l'entraînement. Ils veulent travailler plus fort. Ils veulent éviter le fameux troisième quart qui va très mal pour les Alouettes depuis le début de l'année. Donc, ça va être intéressant de voir comment la défense va s'ajuster face à une bonne offensive. Si la défense des Alouettes joue de la même manière que lors des deux premiers quarts qui avaient joué face aux Rouges et Noirs d'Ottawa, on peut s'attendre à vraiment une bonne performance des Alouettes. Parce que du côté de la défensive des Stampeders, ils ont les mêmes problèmes que les Alouettes. Donc, on pourrait avoir un festival offensif où on pourrait avoir un match directement à sens unique. Ça reste à voir. Mais Vernon Adams d'un côté et Davis Alexander de l'autre, on sait que les deux connaissent énormément de succès. C'est les leaders de chaque équipe. Je vous dirais que c'est probablement les corps arrière en ce moment qui sont dans leur prime. Ils sont vraiment très bons. Vernon Adams a vraiment trouvé sa niche du côté de Calgary. Puis Davis Alexander, ben on le sait, là, présentement, avec Tyson Philpott, la connexion est là. C'est quasiment 600 verges pour Tyson Philpott. Fait que ça va très bien présentement.
2: Oui, puis on parlait cette semaine de la possibilité, c'est peut-être trop demandé, mais la possibilité qu'il aille chercher 1500, 2000 verges par la passe cette année, est-ce que ça, c'est dans le demandé, mais la possibilité qu'il aille chercher 1500, 2000 verges par la passe cette année, est-ce que ça, c'est dans le domaine du possible dans le cas de Philpott?

0: Blanchet. Il a été élu justement un des joueurs du mois, un des joueurs offensifs de la semaine également. Et tu sais, il a 150 verges d'avance sur Keyshawn Johnson, qui est le deuxième meilleur receveur de la ligue. Donc, Tyson Philpott est vraiment dans une forme formidable, on va le dire comme ça. Puis à fond de son frère en plus cette semaine. Donc, motivation supplémentaire de pouvoir performer. Puis comme on le disait, la défense des Stampeders, ça va pas très bien. Donc, on pourrait s'attendre à un autre match de 100-150 verges avec un ou deux touchés pour Tyson Philpott en fin de semaine. Puis la clé pour lui, c'est simple, reste en santé.
1: Quand tu regardes, Mathieu, le portrait, l'état des forces dans l'Est, je vois mal comment les Alouettes peuvent échapper le titre dans l'Est. Parce que là, je veux dire, on a perdu des plumes. Bo Levi Mitchell s'est blessé. Les Argonauts n'ont pas une grande saison. Zach Collara s'est blessé également à Winnipeg. Bon, le Rouge et Noir font des progrès, mais donnent énormément de points. Comment les Alouettes peuvent échapper l'Est, selon toi? Est-ce que c'est impossible?
0: Ben, ça me surprendrait que ça arrive. Les cinq premiers prochains matchs vont vraiment être déterminants. Parce que là, tu affrontes deux fois les Stampeders en deux semaines, un aller-retour. Après ça, tu as des matchs contre dans ta division également. Tu profites d'un match contre les Tiger Cats sans Bo Levi Mitchell. Si tu retournes en bye week après les cinq prochaines rencontres et tu as une fiche de 4 et 1 ajouté à ton 3-1 que tu as présentement, tu tombes avec une fiche de 7 et 2. Je veux dire, là, après ça, tu es en business. Et je pense que c'est le but des Alouettes de retourner avec une fiche de 7 et 2 ou même 8 et 1. Là, ça serait exceptionnel avant la pause. L'important, évidemment, c'est de passer à travers les Stampeders de Calgary ce samedi et par la suite à nouveau. Les prochains matchs également vont être dominants, mais en ce moment, tout va bien pour les Alouettes. Quelques blessures, on s'en parlait, mais Davis Alexander, c'est le joueur par excellence présentement du circuit. C'est vraiment le meilleur quart arrière, le leader de cette équipe-là. Il fait des miracles. Tu sais, tu as deux receveurs qui sont dans le top 4 des meilleurs receveurs de la ligue en Tyler Snead et également Tyson Philpott. Donc, je vois mal comment les Alouettes pourraient échapper ça, en sachant que leur seul défaut présentement, c'est que la défense a des ennuis, des corrections à faire, des plaqués ratés. Mais lorsque la défense va s'ajouter à cette attaque qui va vraiment très bien, ils vont être durs à arrêter, les Alouettes. Donc, je pense que le premier rang de la division Ouest est très prenable et on le sait. L'an dernier, les Alouettes ont perdu Davis Alexander, ça a mal été.
1: Ouais.
0: Ils ont fini au deuxième rang, ils ont dû faire un match supplémentaire plus un match sur la route et c'est peut-être ça qui leur a coûté la Coupe Grey à la fin parce qu'ils ont manqué d'énergie. Alors que le fameux bye week, la semaine de congé que tu as quand tu termines au premier rang, sans le voyagement, ça te permet d'arriver à la Coupe Grey à 100%.
1: Ça, c'est bien évident. Puis en plus, les Alouettes jouent du football excitant. Et ça, pour les gens, c'est pas du football terne. Là. C'est pas un club défensif. On va marquer des points, si on le sait. On va exploiter les zones profondes, les longues passes. Alexander, qui nous a habitués à des remontées dominantes au quatrième quart. C'est ça qu'on a vu dans les quatre premiers matchs. Donc, je vois pas pourquoi ça se poursuivra pas. Puis quand même, une belle opportunité pour la famille demain quand même, parce que pour les enfants, c'est seulement 10$ demain au stade Percival Motion jusqu'à épuisement des stocks. On va souhaiter que ce soit ça le compte demain.
0: Hey, le soleil est au rendez-vous. L'été présentement est exceptionnel. Ça va à peine. Tu sais, tu veux faire découvrir le football à tes jeunes, à tes jeunes enfants, ou même le flag football qui prend vraiment de l'ampleur présentement. Ça vaut à peine d'y aller au stade. Là. Amène les enfants, c'est une sortie qui ne coûte pas cher. C'est vraiment du bon football. On a vraiment une belle chance d'avoir un beau stade, d'avoir une belle température. Donc, ça vaut la peine d'y aller avec les enfants en fin de semaine puis d'aller découvrir le football.
1: Je te laisse aller, Mathieu. Bon été, mon cher. C'était un bien fun de te voir cette semaine. Puis au prochain barbecue, mon vieux.
0: Ben oui, puis félicitations pour ta belle saison avec Dezo et Gilbert. Bravo pour cette belle année de radio.
1: On a eu du fun. On a eu du fun. Ouais. On est fatigué. On s'en va en vacances. Salut, man. Ciao.
0: Salut.
1: Mathieu Bédard de TVA Sports. Vous invite à le suivre dans ses reportages tout au cours de la saison à la couverture des Alouettes. Thématique aujourd'hui, les voyages de sport. Et au retour, on va vous lire certains témoignages, mais également le témoignage d'un de nos employés, Léto Web, fait un job incroyable. Jacob La Charité s'en vient avec nous autres. Il y a vraiment quelque chose de bien spécial à raconter, puis bien envieux de ça. Bien envieux. Ça, c'est le genre de patente que j'aurais bien aimé ça faire. Mais peut-être dans un
2: éventuellement,
1: futur.
2: On sait pas.
1: Les voyages de sport, vos rêves sportifs. On parle de son retour.
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9: Ah, les voyages. C'est important de rêver de temps en temps puis de se payer du bon temps. Tu sais, la vie est courte puis... faut qu'on prenne l'occasion de s'arrêter puis de vivre des trips de sport. Colin, qu'est-ce que serait la vie sans les bons trips de sport?
10: Il n'y en aurait pas.
9: Il n'y en aurait pas, exact.
10: C'est pour ça qu'on vit.
9: Exact, tout à fait. Ouais, ça, ouais, ouais. Je m'inscris là-dedans. Vous entendez une voix que vous avez peut-être moins la chance d'entendre souvent, mais vous allez l'entendre sûrement cet été plus souvent. Jacob La Charité est avec nous en studio. Salut Jacob!
11: Comment ça va?
9: Très bien, très bien. Content de te recevoir parce que l'autre fois, on était là. Tu fais partie des meubles ici depuis un petit bout de temps. Puis on jase, puis on discute pendant le déjeuner. Puis là, à un moment donné, tu te mets à parler. Ah ouais, telle place, ouais, je t'allais là, t'allais là. Coudon, t'en as fait combien des stades de baseball? Finalement, t'as quasiment fait le tour des ligues majeures.
11: Ouais.
9: C'est incroyable. Et ça, c'est quelque chose qui te passionne depuis longtemps. T'es un joueur de baseball et tu partages la passion pour la balle avec ton père.
11: Ouais, dans le fond, ben là, je suis rendu à 25 stades sur 30.
9: Wow, t'es tout jeune encore.
11: Puis, ouais, j'ai 22 ans. Fait que c'est vraiment une chance que j'ai, là. Puis cet été, j'en fais 4 des 5 qui me manquent. Fait que c'est quand même vraiment incroyable. J'ai fait quasiment tous les stades. Puis c'est des histoires avec mon père. On essaye le plus souvent de faire un road trip. En fait, on a fait tous les stades en road trip, sauf ceux sur la côte ouest, qu'on a pris un vol jusqu'à Seattle, qu'on a fait toute la côte ouest quand même en auto ensemble.
9: Oui.
11: Puis on est revenu par après en avion, mais ouais, c'est des moments incroyables.
9: Alors, ça sera quoi ton voyage? Quand est-ce que tu pars? Quel stade tu visites cet été?
11: Alors, cet été, du 13 au 27 août, j'aurai la chance d'aller Colorado, Texas, les deux stades au Texas, donc les Rangers et les Astros, ainsi que les Braves d'Atlanta. Ça va être ça le voyage sur deux semaines.
9: Et Colin, OK, là, Denver et Atlanta, c'est pas à porte.
11: Non,
9: là.
11: C'est pas à porte. Dans le fond, comment on le fait, c'est qu'on atterrit au Colorado.
9: OK.
11: Puis après ça, on fait la route jusqu'au Texas. On fait les deux stades-là. Entre-temps, on risque d'arrêter parce que c'est beau, là, dans cette région-là des États-Unis. Puis après ça, on prend un vol intérieur de Austin au Texas à Atlanta pour aller deux jours à Atlanta. Puis,
9: et vous revenez par avion ou à la maison.
11: Exactement, ouais.
9: Wow, hey, c'était que...
11: C'est fou.
9: Hey, ouais. Je suis jaloux. Donc, Denver en voiture jusqu'au Texas. Vous allez passer par l'Arizona probablement et vous rendre jusqu'au Texas.
11: Ouais, ça va être malade.
9: Quel trip.
11: Tu sais, c'est le fun parce que Colorado, ça fait longtemps que j'en entends parler. C'est vraiment des beaux paysages.
9: Oui.
11: C'est vraiment... C'est quasiment... Tu sens pas vraiment aux États-Unis quand tu es au Colorado, quand tu sors de la ville, mettons.
9: Ouais.
11: Puis le stade, apparemment, il est vraiment hot parce qu'il est un peu dans les montagnes.
9: Mon père est allé.
11: Avec l'altitude, c'est vraiment spécial. Fait que c'est probablement la place que ça faisait le plus d'années que j'avais hâte d'aller.
10: Il y a une particularité dans le stade des Rockies, Coors Field, où il y a une rangée de bancs mauves qui définit le Mile High. Fait que ça avait officiellement un mille que t'étais dans les airs, que t'étais assis dans cette rangée-là. C'est quand même cool.
11: Ouais, c'est vraiment ça. Ouais. Ouais.
9: Il paraît que la ville de Denver est absolument fantastique. Mm-hmm. D'une propreté irréprochable. Une très belle ville. Moi, ouais. c'est une des villes aux États-Unis que j'aimerais beaucoup aller voir. Entre autres, aller voir l'Avalanche, qui était mon équipe plus jeune quand les Nordiques ont quitté pour le Colorado.
10: Ben oui.
9: Mon père, figurez-vous donc, avait été invité à la dernière coupe là, de l'Avalanche. Il avait été voir le premier match de la finale de la coupe Stanley contre le Lightning.
10: Aïe, aïe.
9: Un match gagnant en prolongation par l'Avalanche à Denver. Et le lendemain, ou la veille, il avait assisté un match justement des Rockies au Colorado. Donc, un méchant trip. Un genre de patente que j'aurais aimé bien faire. Puis, bon, il va te rester un stade.
11: Ouais.
9: Donc, est-ce que le Minnesota est dans ton collimateur l'année prochaine?
11: Ben, en fait, je sais pas si ça va être l'an prochain, mais ça risque de s'en venir, là, parce que il y a deux voyages avec mon père qui nous reste à faire qu'on veut absolument faire. Il y en a un, c'est finir les stades, fait que Minnesota, qu'on voudrait s'arranger genre game au début de la saison des Twins avec un match
9: du Wild,
11: soit à la fin de la saison au début des séries. Ça serait le plan. Puis l'autre voyage qui reste, c'est aller en Nouvelle-Orléans. Moi et mon père, on est des fans des Saints.
9: OK.
11: Puis j'ai jamais eu la chance d'y aller encore. Puis on écoute depuis, je suis tout jeune, tous les dimanches, les Saints, on ne manque pas un match. Fait que c'est probablement le voyage qui nous reste. Là. Puis on était supposé y aller dans notre voyage de baseball cet été, mais ça nous rajoutait trop de route pour une ou deux journées. Pour une ou deux journées. Fait que là, on se dit, au lieu de se presser, on va attendre une couple d'années, puis on va refaire un voyage pour y aller. Là, on va avoir plus la chance de profiter.
9: Ah, ben, Colin, 22 ans, t'as encore plein d'années devant toi pour faire des trips avec ton père. Profite-en, c'est très précieux ce que tu vis là.
11: Mais vraiment chanceux.
9: Vraiment, tous les stades est majeur. C'est pas, mon père est un fan de balle, mais c'est pas quelque chose qui tenait à faire. Il était bien heureux parce que moi, je me suis mis à triper ses Red Sox, puis c'est lui qui m'a amené aux Red Sox la première fois. Mais faire la tournée des stands, moi, je pense que si je veux le faire, ça va être plus tard dans ma vie, puis essayer de faire ça. Là. C'est le genre de patente que j'aimerais bien faire ça.
11: Puis pour les fans au Québec de baseball qui se disent, ah, tu sais, j'ai peut-être pas l'argent pour faire plein de stades, moi, si j'en ai un qui est sous-estimé, peut-être pour le fan moyen de baseball, mais qui est connu quand même pour être un beau stade, c'est le Camp de New Orleans à Baltimore. Je vous le recommande vraiment.
9: Ouais. Ah ouais.
11: C'est un stade où l'ambiance est souvent très bonne. Il y a comme une ambiance que le stade t'apporte. Il y a le gros mur de briques dans le fond à droite avec la clôture. C'est vraiment beau. Les deux fois où je suis allé, il faisait chaud. Puis il nous donnait des verres de glace pour se rafraîchir. C'était vraiment spécial.
9: Okay.
11: Puis c'est quand même à une distance de route qui est
9: raisonnable,
11: ça se fait. Fait que si jamais vous hésitez, vous savez pas trop où aller, vous allez dans le coin d'Ocean City. Je sais qu'il y en a beaucoup qui font des voyages là pour aller sur la plage. On parle d'une heure et demie, deux heures de route de Baltimore puis de Philadelphie. Fait que si jamais vous voulez faire un petit exil puis aller dans ces
9: stades-là. Je sais que Dezo a fait ce voyage-là, lui. Baltimore, Philadelphie, dans la même swing. Là.
11: C'est vraiment pas loin.
10: Ouais. Ouais, c'est ça, c'est facilement accessible.
9: Washington, c'est cool, évidemment, parce qu'ils jouent rarement la même journée. Là. Les Nationals et les Orioles, mais on est très, très près là, géographiquement. Là.
11: Puis, on a fait plusieurs voyages où c'est ça, on essaie de rajouter des villes pas trop loin. Puis j'avais pensé en m'en venant à une anecdote quand même cocasse que je pouvais raconter sur un de mes voyages. Moi, dans le fond, je suis un fan d'un joueur qui s'appelle Jesús Aguilar. Hugo, j'en ai déjà parlé, mais c'est un joueur qui n'est pas tant connu. C'est un joueur de premier but. Il a eu une bonne saison.
9: Ouais, une saison.
11: Il est allé au Home Run Derby une fois, un match des étoiles.
10: Un frappeur de circuit, un bon cognac quand même. Là,
11: Puis, j'étais un gros fan de lui. Fait que je vais voir les Brewers. Là, ça donne en plus, il est benché ce game-là, une game de repos. Il vient faire une apparition comme un frappeur suppléant plus tard dans le match. Je m'achète un T-shirt de lui. Puis, on n'était pas loin de la date limite des transactions, mais il n'y avait aucune rumeur entourant son nom. Fait que j'étais confiant. J'achète son sandail. Le lendemain, on part de Milwaukee. Il se fait échanger cette journée-là aux Rays de Tampa Bay.
9: J'ai
11: un joueur préféré. J'achète un T-shirt de ce joueur-là. Et le lendemain, il se fait échanger.
9: C'est vraiment très bon. Hey, merci à Jacob pour ton partage. Puis bon voyage. Hey, c'était vraiment, vraiment... je suis content pour toi. Tu vas vivre un trip de fou là, avec ton père. C'est sûr. Qu'on salue d'ailleurs ton papa. Hugo, t'as retenu quelques commentaires, que ce soit notre page Facebook ou notre messagerie texte. Beaucoup de gens nous ont partagé leurs expériences.
10: Oui, d'ailleurs, merci d'avoir commenté en si grand nombre. On a beaucoup, beaucoup, beaucoup de choix. Salut Francis qui dit qu'il était au Stade Olympique lors du match Blue Monday en 1981. Éric qui était là lors du retour de Sakukoivu de son cancer. faire aussi.
9: Mais ça, c'est pas vraiment des trips de sport. Là. Je comprends, vous avez vécu des événements forts, mais c'est pas des voyages. Ça, ça s'est passé au Québec. Là.
10: Sinon, il y a Jean-François qui dit qu'il a fait les 30 stades de baseball et qu'il en a fait deux au Japon.
9: Ah ouais, wow. C'est hot, ça.
10: Avec le Tokyo Dome, ouais. Notamment. Donc,
9: JP Burt nous avait raconté ça l'année passée, qu'il était allé faire un voyage au Japon.
10: Ah ouais, ça, c'est
11: sur
10: fou.
11: Ma bucket list.
9: Ben oui, c'est
10: ouais, exact. Sinon, ici, il y a Francis qui dit qu'il est allé à Toronto avec ses chums de gars pour aller voir les Raptors en série contre les Sixers et qu'il a vu en live le panier de Kawhi Leonard.
9: Le panier de Kawhi.
10: Ouais, ouais, ouais. Donc voilà. Ouais, okay. Exactement.
9: Moi, je l'ai noté un ici. Sébastien, qui est un Allemand d'origine, lui a assisté le 8 juillet 2014 au fameux match gagné par l'Allemagne 7-1 sur le Brésil.
10: Ah, ça, c'est fou.
9: Paraît-il qu'il y avait 65 000 personnes tranquilles dans le stade, pas à peu près.
10: C'est ça.
9: Quand tu parles d'un souvenir incroyable, là,
10: ouais.
9: Ça, c'est quelque chose. Un trip de Mike qui nous écrit de Québec, je lui ai répondu, ça, c'est quelque chose que j'aimerais beaucoup faire. Lui, il dit suivre le cirque du NASCAR de semaine en semaine. Aye. 36 courses dans l'été.
10: Ça serait fou.
9: Toutes les semaines, il y a une course. À part que c'est toujours un congé là, pour le NASCAR. Là.
10: Ouais.
9: Après, je pense qu'il y a deux semaines de congé dans toute l'année qui commencent là, de bonne heure. Là. Ça commence vraiment tôt. Là. Au mois de mars, c'est parti. Ben, en fait, même c'est février que le Daytona 500. Puis là, ça roule jusqu'au mois de novembre. Donc, tu pars là, pendant 8 mois, là, ben, un petit peu plus, puis tu fais la tournée de toutes les courses NASCAR semaine à semaine.
10: Ça doit être fou, ça.
9: C'est hot, ça.
10: Ça doit être fou. Mais être journaliste ou être un partisan, un roadie qui suit comme une saison, ça doit être malade, toutes les expériences. Mais en Formule 1, même affaire, tu fais le tour du monde, ça doit être fou.
9: Ouais.
10: Ça doit être fou.
9: Ouais. En tout cas, merci aux gens qui ont pris la peine de nous écrire, de nous partager leurs expériences. On en a eu plein, là, ça devient impossible à tous vous lire, là, mais beaucoup de questions. Beaucoup de gens à Boston ont adoré la ville de Boston. New York, c'est quand même à portée, là, pas tellement loin en voiture de faire ces voyages-là. Alors, un gros merci pour le partage. On a sûrement le temps là, d'en reparler un petit peu plus longuement tantôt là, de certains partages d'expériences sportives. Merci, Jacob. Encore. Plaisir. Bon voyage. Denver, le Texas et la Géorgie. Allez voir les stades de baseball pendant l'été. Puis pour d'autres, sûrement, plusieurs auditeurs qui vont faire des voyages de baseball, qui vont aller voir des stades cet été. En ce qui me concerne, ce sera New York du 21 au 23 août avec Voyage Gendron. Si ça vous tente, il reste de la place. Deux autobus, on s'en va à New York 2 jours. La visite de la ville et bien sûr, match baseball contre les Blue Jays. Ça va être super le fun en direct du Yankee Stadium.
10: Il faut absolument que tu manges un 99 burger au Yankee Stadium.
9: Ah ouais, merci.
10: C'est succulent.
9: OK.
10: Ouais,
9: parfait.
10: Je te dis.
9: Merci de la suggestion.
10: Ça fait plaisir.
9: Parfait. On fait une pause et au retour, le Bureau des commissaires, dernière édition du Bureau des commissaires. Et comme à tous les vendredis, on parle à Bruno Gervais.
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9: Ouais, bienvenue dans le bureau des commissaires. Avant d'aller rejoindre Bruno, deux commentaires qui m'ont sauté aux yeux dans la messagerie texte parce qu'on a eu un paquet de textos là, en lien avec notre sujet de la thématique des voyages sportifs ce matin. Pas le choix de parler de Bob Genet. Salutations à Bob. Il a fait 39 stands de la NFL.
10: Ça, c'est impressionnant, sérieusement.
9: Écoute, dans une ligue à 32 clubs.
10: Ben non, c'est ça.
9: Donc, 39 stands, ça faisait que je fais longtemps qu'il
10: en
9: fait.
10: On a vu des anciens.
9: Ben oui, donc, ben oui. Et le 40e s'en vient. Pour les Bills de Buffalo. Ouais. Le stade flambant neuf voilà. Avec les Bills, c'est quand même très impressionnant. Benoît Desmarleaux, lui, nous a écrit 20 stades de la MLB à son actif. Il y a 6 arénas de la Ligue nationale, 8 stades de la NFL, 11 stades des ligues mineures de baseball et 3 stades de la NCAA, la plupart avec sa famille, sa femme et son fils.
10: Okay.
9: Donc, beaucoup de grands voyageurs de sport.
10: Ça, on en a des passionnés. C'est fou, vraiment.
9: Exact, exact. Je suis convaincu que Bruno a des expériences personnelles à nous partager également. Salut Bruno!
26: Hey, bon matin la gang, comment ça va?
9: Très bien, il fait tellement beau puis là, ben, je suis à 2 heures tombé en vacances, donc bien excité, c'est le fun au bout. Et ça fait rêver de parler de voyage de sport. Puis on est privilégié pareil parce que tu sais, t'as fait carrière dans le hockey, tu t'es promené un peu partout, puis moi, ben, un petit peu de la même façon, le sport m'a permis de voyager aussi, puis de voir de belles destinations. Y en a-tu qui te viennent en tête, Bruno, quand tu penses à ça?
26: Ben, j'ai eu la chance de, comme tu dis, d'en faire beaucoup. J'en ai quelques-uns qui étaient particuliers. Tu sais, tu vois, quand j'étais en Allemagne, j'ai été voir Bayern Munich jouer. Quand Müller jouait pour eux, et que ça, c'était. Puis l'expérience dans les estrades en Europe, c'est différent, c'est tellement différent. Fait que ça, j'avais adoré ça, d'aller voir ça en Allemagne. J'ai été voir, je sais pas si tu te rappelles de Chabal. C'est un joueur de rugby français. C'était une légende en France. J'ai été voir un de ses matchs de ligue à lui, de son équipe, dans un stade, dans le milieu de nulle part. Puis ça avait été phénoménal par la performance que lui avait mis. C'était un gars qui, tu sais, il faisait des annonces. C'était l'espèce de pur mix entre la classe puis la bête sur le terrain. Adoré en France, une légende. Il avait annoncé sa retraite, puis il faisait son dernier tour de piste. Je m'étais retrouvé là. Fait des petits moments comme ça. Mais un de mes préférés, c'est un qui est sorti un peu du champ gauche, qu'il fallait que je me pince pour réaliser un peu tout ça. Puis là, je suis pas bon dans les années, peut-être que toi, tu vas pouvoir me le dire, mais c'est une année où les Red Sox de Boston se retrouvent en finale. Eux autres, c'est-tu ALCS, ALDS?
10: La Ligue américaine, fait.
9: La Ligue ALCS, probablement. Ouais. La finale de championnat.
26: Exact. Fait qu'ils se retrouvent en espèce de finale de conférence, dans le fond, le championnat de leur ligue. Ils perdaient 3-2. Ils gagnent le match 3-2, puis ils reviennent faire match 6 et 7, je crois, à la maison. Fait qu'on se retrouve. Ils gagnent le match 6. Fait que nous, pendant ce temps-là, parallèlement, je joue avec les Islanders de New York. On joue un match. Là, après le match, on va prendre quelques breuvages froids. Et le lendemain matin, on avait juste un entraînement. Puis c'est particulier parce que, imaginez faire les Canadiens faire ça. Nous, on avait un entraînement. C'est l'équivalent d'aller faire un entraînement dans un énergie cardio ici. Tu sais, dans un gym commun qui a plein de monde. Toute l'équipe, nous, on est là. Puis on fait une espèce d'entraînement. C'était juste une activation que l'entraîneur voulait faire en mode récupération. Fait qu'on se retrouve à midi dans un grand gym qui est dans un centre d'achat à New York. Puis il est midi, puis c'est le jour du match numéro 7 dans cette finale-là.
9: Ah ouais.
26: Et Mike Sillinger, on a une couple de gars de Boston. Sean Bates était là, Rick DiPietro était là, Gard Snow à l'époque. Fait que t'avais bien des gars, Bill Guérin, des gars qui étaient attachés à Boston. Puis Mike Sillinger, Bill Guérin, c'est des gars qui, avec qui je m'entendais très bien. Mike Sillinger vient me voir et dit « Hey, ça te tente-tu d'aller voir le match numéro 7? » Puis là, moi, dans ma tête, mon cerveau n'est pas capable de faire le processus de comprendre. Mais, il est midi, on est à New York, tu parles du match 7 à Boston. Dis-moi en plus, là, je comprends pas. Fait que Mike Comrie était dans l'équipe. Fait que pour Mike Comrie, avoir un jet privé en claquant des doigts, c'est assez simple, merci.
9: Ouais.
26: Fait que à 5 heures, j'étais dans un jet privé à le petit aéroport de New York. On arrive là, c'est un vol de rien, là, une quarantaine de minutes. On arrive là, il y a quelques breuvages froids dans des bacs. On prend ça, on arrive à Boston. En arrivant à Boston, on s'en va directement dans un restaurant qui nous attendait, un ami de Bill Guérin. Tous les repas sont sur la table. Pas beaucoup de temps. Fait qu'on arrive là, on mange ça. On arrive, on s'en va au stade. Les billets, c'est comme si on avait été les premiers à choisir les billets. On se promenait un peu parce qu'il y avait différents billets. Il y avait un des billets qui était à côté sur la rampe, juste derrière l'espace d'échauffement des frappeurs de l'équipe adverse. On a les autres billets derrière la ligne du premier but. Le gars en avant de moi, c'était Dane Cook, qui était à l'époque l'espèce de Kevin Hart des États-Unis, l'humoriste bien aimé, un immense fan des Red Sox de Boston. Il était assis en avant de moi. Moi, j'étais un fan fini. Fait qu'on se met à jaser avec lui. On regarde la game. Les Red Sox gagnent ce match-là. C'est le party. On s'en va dans un piano bar de Boston qui est pas loin du stade. On a un peu de fun. À 2h du matin, les gars, on se fait taper sur l'épaule. On retourne à l'avion. On rembarque dans l'avion. Puis je me rappelle, il est 3h23. Je regarde mon cadran dans mon lit. Puis je me dis, personne va me croire.
9: Hey, c'est malade,
26: personne
9: ça.
26: Personne va me croire. Puis je me suis couché comme ça. Fait que ça avait été un trip de sport, d'événements, d'aller aux Red Sox. Je suis allé plusieurs fois voir les Red Sox. C'est tellement un stade. Ça a un nom, ce genre de stade-là, un peu comme l'ancien Yankee Stadium. Fait que ça avait été un trip que j'ai fait, que je me pinçais, je voyons donc, ça se peut pas.
9: En principe, c'est 2007, ça, le deuxième championnat après 2004, ça se peut-tu?
26: Ça se peut très bien.
9: Ouais, je pense que c'est
26: dans
9: ça.
26: Mes premières années
9: 2007, ouais, c'est ça, il avait gagné.
26: De mémoire,
9: là, ouais.
26: C'était les Twins, ça se peut-tu? De mémoire, c'est les Twins qui
9: ou les Indiens. Ouais, l'un des deux.
26: Ah, peut-être, ouais, OK. Ouais,
9: d'après moi, c'est Cleveland.
10: Ouais, pas mal je pense sûr que c'est Cleveland, moi aussi, avec Jim Tomey.
9: La gang à Jim Tomey. Ouais. Fait que ça, 2007, c'est les grandes années à Josh Beckett, David Ortiz, Manny Ramirez, John Lester.
10: Daisuke Matsuzaka.
9: Non, Daisuke, c'est plus tard
10: OK.
9: Ouais, mais écoute, quel trip, c'est sûr, ça devait être incroyable. Wow, bien content que tu nous aies partagé ça, Bruno. Je te ramène à nos sujets hockey. Il y en a encore, on a toujours des sujets de hockey. Bon, évidemment, l'offre hostile, on s'en attendait, ça a été réglé. Je ne vais pas t'amener là parce qu'on en a quand même assez parlé hier. Dylan Larkin, tiens, qui rajoute les Stars de Dallas à sa liste d'équipes où il accepterait d'être échangé. C'est-tu moi, il me semble qu'on pourrait finir que Larkin serait peut-être échangé contre Jason Robertson?
26: Dans les deux cas, tu sais, si d'un côté, si Détroit est prêt à faire ça, parce que les demandes de Robertson sont quand même très élevées, puis là, j'ai hâte de voir comment il va réagir avec le 18 millions qui est envoyé à Carlson. Mais si Détroit est capable de faire ça, tu sais, le Heiser Plan s'est essoufflé beaucoup à Détroit. Il y a bien de pression, tu sais. Yzerman est une légende pour les Wings de Détroit, c'est une légende de la Ligue nationale. Fait que c'est pas, je pense que ça lui a acheté énormément de temps. Puis c'est un individu extrêmement apprécié et très travaillant. Là, il prend pas ça à la légère. Mais il y a eu plusieurs manques à tout ça. Puis il est arrivé court, puis il a jamais eu les succès que cette équipe-là aurait dû avoir avec le nombre d'années qu'ils ont passé à rebâtir. Mettre une sélection sur Maurice Sider, d'aller chercher des Lucas Raymond. Il y avait trois gardiens de grand potentiel dans leur organisation. Puis là, ça l'a jamais abouti. Fait que là, ça, c'est un genre de... Tu veux juste rester là puis te donner une autre occasion. Ça pourrait être possible. Je pense que, tu sais, Larkin pourrait être relancé. Ça serait intéressant de voir à Dallas parce que c'est un compétiteur. C'est un gars qui, lui aussi, on dirait qu'il s'est essoufflé dans tout ce qui s'est passé à Détroit. Puis ça pourrait être un genre de transaction que ces deux équipes-là, regarde, les situations ne fonctionnent pas là, tu achètes un peu de temps, tu gardes un joueur de grand talent des deux côtés, pas mal plus de vitesse d'un bord avec Larkin, un marqueur de but avec Robertson, puis tu continues à bâtir autour de ça. Tu restes au même niveau. Pour les deux équipes, s'ils font juste perdre ce joueur-là sans rien, c'est un immense trou. Ouais. À ce moment-là, tu viens juste t'aider d'un bord puis de l'autre.
9: Deux choses. Anthony Mata, est-ce que tu es surpris qu'il n'y ait toujours pas de contrat à l'heure actuelle? Parce que moi, je m'attendais à ce que ça sorte dès le 1er juillet. Mais là, on est 10 jours après puis il n'y a toujours rien pour Anthony.
26: Oui, je suis surpris. Je suis surpris. Mais quand tu regardes ces deux... Tu sais, cette année, il a marqué 33 buts en 81 matchs. Il les a joués, les 81 matchs. Il était là. Ouais. Ça a été une belle saison pour lui. Quand tu regardes ces deux dernières, c'est deux saisons qu'il a joué en bas de 20 matchs. Fait que c'est dur, après ça, de te défendre. Puis les 33 buts qu'il a marqués, il n'a jamais fait ça. Fait que là, pour quelqu'un qui veut... Tu sais, c'est sûr que pour lui, il va demander... puis tu regardes à travers la Ligue, tu t'attends à des hauts salaires. Puis tu sais... Moi, je le sais que dans son clan, tu peux faire un débat pour un 7-8 millions. Fait que moi, d'après moi, ils sont encore très élevés parce que c'est un joueur qui a beaucoup d'expérience. T'sais, près de 600 matchs de jouer à travers la Ligue nationale. C'est un gars qui a passé les 30 ans. Fait que, tu sais, il est plus vieux. Il l'a jamais fait. Fait que là, comme équipe, quand tu t'assois, tu dis, tu vas le signer parce que c'est un marqueur de 30 buts dans la Ligue nationale, ça vaut tant. Mais il l'a fait une fois dans sa carrière. Puis là, dans les deux dernières années, quand tu combines ces deux années-là, je pense que c'est 31 matchs qu'il a joué dans les deux années. Tu sais, c'est dur pour une équipe d'aller commettre du terme. Fait que ça dépend si le clan Manta, puis il a raison de le faire. Tu viens de marquer 30 buts, au-dessus de 30 buts, tu veux te donner cette possibilité-là. Je pense que les équipes, présentement, sont un peu réticentes à tout explose en termes de salaire. Fait que d'aller commettre un joueur qui l'a fait une fois... est-ce qu'il va être capable de le refaire? Est-ce que si on change d'environnement, est-ce qu'il peut le refaire? Est-ce que les blessures vont revenir? Il y a beaucoup de points d'interrogation. Fait que je comprends les équipes d'être un peu plus patientes dans ce cas-là. Puis tu sais, pour Anthony, je pense qu'il va être patient et il va éventuellement pouvoir avoir une belle opportunité parce que ça reste un gars qui a le potentiel de marquer des buts. Il y en a des saisons de 20 buts et plus. Fait qu'il est capable de marquer des buts. Quelle équipe va avoir de la place, puis quelle équipe va vouloir commettre un certain terme pour Manta? Ben ça, souvent, c'est des ententes qui arrivent un peu plus tard.
9: Ouais, il doit souhaiter un contrat de plus longue durée possible, mais rendu là, quand le contrat n'arrive pas, des fois, tu n'as pas le choix d'accepter à plus court terme avec un petit peu plus d'argent. Alors, est-ce que ça va être ça dans le cas d'Anthony Manta? On va lui souhaiter de trouver le contrat qu'il souhaite. Et un autre qui, pour l'instant, est toujours sur les lignes de côté, n'a toujours pas annoncé qu'il allait prendre sa retraite, mais Patrick Kane n'a toujours pas de contrat. Moi, je souhaite, Bruno, que... il a une belle fin, Patrick Kane, qu'il puisse avoir une chance de rejouer en séries éliminatoires. Il me semble que Patrick Kane, il mérite ça. Tout ce qu'il a donné dans le hockey, les jeux spectaculaires, les Coupes Stanley, une dernière chance pour une Coupe pour Kane.
26: Hey, puis là, en plus, il est à pile-poil 1400 points, lui, en carrière, ce qui est phénoménal. Quand même 57 points en 65 matchs l'année dernière.
9: Ouais.
26: C'est un gars qui peut... Tu sais, un avantage numérique qui manque de munitions, un joueur un peu de profondeur, talentueux que tu peux mettre dans certaines situations parce que sa vision, ses mains, c'est tellement phénoménal. J'ai aucune de statistiques en tête de lui en termes de tir de barrage, mais tu sais, ça devient tellement important tout au long d'une saison, les points de plus que tu vas chercher. Puis toutes les images que j'ai de lui, c'est les feintes magiques qu'il fait en tir de barrage. Fait que c'est le genre de gars, des fois, que tu peux aller chercher pour la profondeur, puis il va t'aider à aller chercher des points en saison régulière, ça, c'est certain. Il est rendu à l'étape qu'il va choisir son scénario, il va choisir l'endroit où il va aller, puis s'il y a un match avec une équipe, ça peut être intéressant. Tu sais, c'est niaiseux, mais une équipe comme le Canadien, exemple, selon moi, serait un genre de place qu'un joueur comme Patrick Kane va vouloir. Tu sais, une jeune équipe extrêmement dynamique qui a beaucoup d'offensive, ça va rajeunir le joueur. Tu sais, le joueur même, plus tard, des fois, quand tu arrives dans un système où il pourrait pas aller jouer en Caroline. Il pourrait pas aller jouer dans une équipe où c'est basé sur l'échec avant, c'est basé sur lancer la rondelle. Il finirait pas comme ça. Mais un genre d'équipe comme le Canadien, même, je te dirais, les Ducks d'Anaheim, une jeune équipe talentueuse, qui a beaucoup d'offensives, je pense qu'il s'y retrouverait. Il serait comme un poisson dans l'eau, puis ça rajeunit un joueur comme lui qui a une carrière, qui s'en va au temple à renommée, qui a une carrière phénoménale en Patrick King.
9: Oui, puis tu rajoutes un élément de top 6 qui est encore capable de produire. Non, je trouve pas ça si fou que ça. Si t'es pas capable d'ajouter un joueur de centre, mais au moins rajoute un élément offensif qui serait capable de s'ajouter là, à ton deuxième trio. C'est pas bête, ça, ta théorie, mon cher Bruno. J'ai hâte de voir ce que tu auras à nous raconter. Ouais, dans le deuxième segment, j'ai une autre petite question en guise de conclusion du bureau des commissaires. On reste là et on reprend ça dans quelques instants.
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9: On poursuit avec notre dernière, avec Bruno Gervais. Tantôt, j'ai parlé avec Joël Bouchard, que tu connais bien, Bruno, bien sûr.
26: Oui.
9: De la belle nomination, Sylvain Favreau des Voltigeurs s'en va rejoindre Joël avec le Crunch de Syracuse. Clairement, Sylvain faisait partie, était sur les rangs pour le poste d'entraîneur avec le Rocket, donc t'as un candidat de moins. C'est moi où on approche le point culminant dans ce dossier-là à Laval?
26: Bien, intéressant à voir, tu sais, il y a de bons noms à travers la planète hockey qui pourraient prendre ce rôle-là, mais je pense que même à l'interne, puis tu sais, tu le connais bien, Tony, mais Daniel Jacob qui est là, Martin Laparrière qui est là, tu avais un très bon staff. Selon moi, Dan, puis qui a été sous les ordres aussi de Joël Bouchard, qui travaillait avec Joël Bouchard, notamment à San Diego, ici, qui a beaucoup d'expérience. Et tu sais, c'est des fois de faire le saut, d'être un assistant entraîneur, de démontrer que tu es capable d'être un entraîneur-chef, il faut que quelqu'un te donne ton occasion, il faut que quelqu'un te donne ton opportunité. Puis je pense que pour avoir une certaine continuité dans ce que Laval bâtit, puis ce que Pascal Vincent a établi ici, il serait un candidat parfait, puis de bien l'épauler, c'est le genre de gars que tu as là. Mmh. Il y en a plusieurs bons noms. Sylvain Favreau en était un. Ça fait, tu sais, j'ai envoyé un message à Sylvain hier pour lui dire bravo. Puis ma première phrase, c'était « Il était temps, patin, tu sais. »
9: Mais oui.
26: Puis moi, ce que j'aime, c'est que dans la LHJMQ, il a gagné avec une équipe qui était prête à gagner. Puis il a gagné, tu sais, il s'est rendu très loin. Il y a une saison extraordinaire avec une équipe qui n'était pas supposée gagner, qui était en reconstruction.
9: C'est rendu jusqu'au bout avec les Mooseheads aussi, il ne faut pas l'oublier, là.
26: Exact.
9: Il a gagné vraiment, là. C'est une carrière rapide. Mais couronné de succès pour lui dans l'hockey junior, il n'y a pas de doute là.
26: Puis il était rendu là. Puis c'est encore encore le mot t'a dit, Julien Brisebois, le Joël Bouchard qui viennent chercher les bonnes têtes de hockey, yeah, le talent au Québec, qui ramène ça dans l'organisation du Lightning, mais j'étais vraiment content pour lui.
9: Moi, j'ai bien hâte de voir, parce que la grande intrigue, c'est Daniel Jacob. Pour moi, c'est un choix incontournable. S'il veut diriger cette équipe, ça doit lui revenir. Si c'est pas ça, et qu'il veut demeurer adjoint, bien là, pour moi, c'est très ouvert. Soit tu vas vraiment vers l'expérience, ou tu y vas vers un coach de la nouvelle garde, mais pour moi, la nouvelle garde, c'était peut-être Sylvain Favreau. Alors, j'ai l'impression que ça va être soit Daniel Jacob, ou on va nommer un gars d'expérience au poste.
26: Tu sais, on a entendu le nom de Yann Laperrière, il y a eu différents noms qui sont passés là, mais tu sais, je pense que tu as quelqu'un qui est là, qui veut y être selon moi, puis qui est prêt à passer à cette étape-là, puis tu as une belle opportunité. Là, le défi de l'organisation, c'est de venir bien l'épauler. Parce que tout ce que Pascal Vincent apportait à ce trio-là d'entraîneurs, bien, tu sais, tu vas aller trouver un entraîneur qui a une certaine expérience, ouais, qui est capable d'épauler, puis qui est peut-être dans un stade dans sa carrière là, qui est là pour venir supporter. Un peu, tu sais, dans l'image de Letowski s'en va avec Montréal, on amène Lalonde qui a du bagage d'entraîneur-chef, a beaucoup de bagage, puis là, il va venir épauler puis remplir un rôle. Tu sais, tu as besoin de donner des certaines spécialités à tes entraîneurs qui sont là. Fait que comment épauler si tu y vas avec un jeune entraîneur-chef là, pour Daniel Jacob, même s'il y a beaucoup d'expérience en termes de derrière le banc comme assistant-entraîneur. Mais ça va être intéressant à voir. Là, il y a eu des beaux changements. Le Rocket continue à se bâtir une très bonne équipe. Fait que ça donne un bel environnement pour développer tes jeunes joueurs pour l'organisation.
9: Excellent, Bruno. Merci pour ton point de vue là-dessus. Je te souhaite un très bel été, mon cher. Ça a été le fun de faire de la radio ensemble pendant toute l'année. C'est le temps des vacances. On va en profiter et au plaisir de se retrouver à l'automne.
26: Ah, ben c'est certain, Tony. De toute façon, j'espère qu'on va se voir avant ça, peut-être sur un terrain de golf, fait que ça, on va s'en reparler.
9: Ouais, mais l'invitation tient toujours, mon cher.
26: Ouais, moi, je suis en train d'arranger mes patentes, ça va être... j'aimerais bien ça aller voir ça, ce coin-là, puis aller t'accompagner. Mais un grand plaisir de travailler avec Gilbert, Dezo, toi, toute la gang. Reposez-vous. J'ai bien hâte de vous revoir à l'automne parce que ça va être une autre saison très, très, très excitante.
9: Ben ça, c'est sûr et certain. Bon été, mon vieux. On s'en parle bientôt.
26: Bye-bye.
9: Bye. Bruno Gervais, pour conclure le bureau des commissaires. C'est incroyable, hein? C'est 220 émissions hein, qui se complètent.
10: Quand même, hein?
9: De bureau des commissaires. Merci à Alain Crête qui était là du lundi au jeudi toute l'année. Bruno, en grande majorité, en remplacement à l'occasion en milieu de semaine, mais le vendredi, c'était la case horaire de Bruno à tous les vendredis à 8h. Ben, ben, ben content d'avoir fait ça avec une superbe personne, très bonne tête de hockey en Bruno Gervais. On fait une pause et au retour, une belle histoire d'un de nos auditeurs de longue date. Parce que les pompiers de Montréal, là, je n'apprendrai rien à personne, là, c'est tous des athlètes, puis des maniaques de sport. Ben oui. Des casernes de pompiers partout à Montréal et ailleurs, on écoute BPM Sport. Ben, un de ces auditeurs-là, il s'appelle Yannick Thériault. C'est toute une histoire de détermination pour revenir à son métier. Pourquoi il est arrivé un accident fâcheux qu'il vient nous expliquer au retour de la pause. Je lui donne la tribune, on va échanger de cette histoire de résilience avec un auditeur de longue date, le pompier Yannick Thériault est avec nous au retour.
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9: 8h32 minutes dans le Club du matin. On a devant nous, en studio, un auditeur de longue date que j'avais eu l'occasion de rencontrer il y a quelques années. On était en période pandémie pendant que le Canadien était sur une méchante run en séries éliminatoires jusqu'à perdre en finale de la Coupe Stanley contre le Lightning de Tampa Bay. À ce moment-là, j'étais affecté à la couverture du Canadien. Et on m'avait demandé de faire rayonner un peu la station avec notre mobile. Je me promenais un petit peu en ville, puis à un moment donné, un de mes bons chums, Yannick Beauchemin, pompier, il disait « Viens me voir à la caserne, pointe au 30. » Parfait, go! Arrive là et rencontre Yannick Thériault cette journée-là, pompier à Montréal depuis longtemps. Il est avec nous aujourd'hui. Salut Yannick!
31: Salut!
9: Approche-toi du micro, ça parle direct dedans. Comme ça, on va bien parfait. T'entendre. Excellent. Yannick, tu m'as écrit dernièrement, je disais, Anthony, je veux absolument venir te raconter mon histoire. On s'était rencontrés il y a quelques années, fait 5 ans.
31: Exact.
9: Et depuis, ma vie a été bouleversée par un incident majeur qui m'est arrivé en pratiquant le sport. Et toi, tu es un pompier depuis longtemps. Tu vas célébrer ta 25e année comme pompier.
31: Exact. C'est ma 25e
9: année. Wow. Ouais. Hey, c'est incroyable. Tout un parcours. Puis. Mais il t'est arrivé un accident alors que finalement, t'es en période de repos à la caserne, mais il t'est arrivé un incident fâcheux. Explique-nous ça.
31: Exactement. Ben nous autres, on a le droit de s'entraîner l'après-midi.
9: Ben oui.
31: Fait que, écoute, on installe le filet, on nettoie ça, on met ça. C'est peut-être ma 500e game. Là.
9: De pickleball, hein,
31: de
9: c'est
31: pickleball.
9: Ça?
31: On joue au pickleball. On met ça, on s'installe. Puis écoute, là, tu sais, quand tu prends confiance, quand tu joues souvent, tu couvres plus grand, puis tout ça. Fait que là, ben, tu cours, puis tu veux tout ramasser les balles. Là, je te donne un bon échange, je ramène la balle, mais j'arrive proche de la porte de garage, puis j'ai comme perdu pied, fait que j'ai mis ma main dans la fenêtre, en retirant mon bras sectionné en deux.
9: Oh!
31: L'artère, les tendons, les ligaments. Je savais que c'était grave, là, à l'instant, là.
9: Ça devait saigner, une affaire épouvantable.
31: C'était épouvantable. J'ai perdu 2 litres de sang, la moitié de mon sang. L'artère brachiale sectionnée, comme je disais. Fait que, après ça, c'est transport à l'hôpital, mais j'ai été chanceux en caserne, que ça arrive à caserne. Ça
9: parce arrive. Que, tu sais, vous on êtes est, des premiers répondants.
31: On est des premiers répondants. On est formés aussi en soins d'urgence. Écoutez, j'ai un de mes collègues que je souligne, d'ailleurs, Martin Tchoumi, j'étais encore en vie à cause de lui. T'sais? Des fois, quand je vis des bons moments, j'envoie des photos, je le remercie, je suis très reconnaissant. Il a agi rapidement, il m'a clampé l'artère, il a fait garrot, transporté à l'hôpital. Je suis ressorti de l'hôpital un mois plus tard. Là. Mais écoute, là, ça va très bien. Ça va faire 3 ans le 12 juillet. Ça va être une longue rééducation.
9: Mais t'es revenu comme pompier.
31: Je suis revenu comme pompier. Puis,
9: Hey, t'as eu le bras presque coupé. Là. C'est la plaie, évidemment, elle a très bien cicatrisé. Là. Elle paraît, mais quand même, tu sais, c'est acceptable. Là. T'as pas été... Faut le savoir, finalement, qu'il t'est arrivé un incident.
31: Quelqu'un qui ne sait pas, ça paraît pas trop.
9: Ben, c'est ça. Mais c'est incroyable qu'en jouant pickleball, on sait jamais ce qui nous paie au bout du nez.
31: La vie, c'est là que
9: c'est fragile en tabarouette.
31: Comme pompier, j'ai été plus chanceux que fin. Là, au cours d'une carrière, des fois, t'as des feux dans le sous-sol.
9: Oui.
31: Le feu est éteint, tu descends, puis là, écoute, tu dis, voyons donc, il y avait ça, on était plus chanceux que fin, celui-là, tu sais.
9: Oui.
31: Notre vie, des fois, tu sais jamais qu'est-ce qu'il y a dans les maisons quand il y a un incendie, mais là, tu joues au pickleball, fais une chute, ta main passe au travers de la fenêtre, puis ça aurait pu être terminé là, tu sais.
9: Incroyable.
31: J'ai pas quelqu'un qui agit rapidement, je suis décédé. Fait que...
9: Ben, y a-tu un effet de panique de ce que tu te souviens de toi?
31: J'ai jamais perdu conscience.
9: Ah oui?
31: Jamais. Écoute, il y a un lieutenant qui est embarqué dans l'ambulance jusqu'au CHUM. Et écoute, je me souviens de tout.